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0: C'est l'équipe du soir, bonsoir, ravi de vous retrouver. Quelle soirée exceptionnelle, on a vécu la 33e journée de Ligue 1 avec beaucoup d'enseignements. On va en parler en long, en large et en travers dans l'équipe du soir. Vous verrez le maximum d'images. On ira également sur la planète foot en Europe puisque le FC Barcelone est sacré en Espagne après une victoire face au Real Madrid. Mais je le disais, des enseignements très importants pour la Ligue 1. Le Paris Saint-Germain se rapproche à grands pas d'un 14e titre de Ligue 1. L'Olympique de Marseille, malgré sa victoire au Havre, ne peut plus être qualifié en Ligue des Champions. Pas de barrage, il y aura une lutte finale face à Rennes le week-end prochain pour l'Europa League. Et enfin, Auxerre a fait un coup énorme ce soir. Victoire face à l'OGC Nice. C'est Nice désormais qui est barragiste. Bataille à 3 pour la Ligue des Champions avec Lille, Rennes et l'Olympique Lyonnais qui s'est incliné ce soir. On va parler de tout ça. Pour m'accompagner, le président du soir, Régis Bois. Ça va, Régis?
1: Ça va, très bien.
0: Nouvelle fonction.
1: Ouais, la position a changé. D'habitude, je suis toujours à la place d'Hugo. Bah, je suis surpris d'être là, mais bon, c'est avec plaisir.
2: Moi, j'aimerais être à ta place.
0: C'est un honneur. Pour le reste du casting, Régis, on a Fred Verdier, Jérémy Jalingros, Johan Rioux et Hugo Guimet. Bonsoir, messieurs.
3: Bonsoir, Giovanni.
1: Bonsoir, Giovanni.
0: Vous êtes régalé?
4: Oui. On vous trouve extrêmement excité, ce qui est bon signe.
0: Mais exactement. Avant de vous faire gagner de l'argent grâce à Jérémy Jalingros, on va vous remontrer quand même ce dispositif, puisqu'on est un petit peu partout en France. Et oui, la chaîne L'Équipe, c'est ça également. On sera avec Candice Roland, qui est du côté du Havre, pour nous parler. C'est terminé pour Marseille et la Ligue des Champions. On a également une caméra avec Tom Trichereau du côté du Parc des Princes, Paris, qui se rapproche de ce titre. Et donc, Lyon, qui a vraiment une sorte de grand perdant de la soirée, même s'ils sont encore en lice pour la Ligue des Champions. On est du côté de Toulouse pour avoir tout. Les réactions, je le disais, Jérémy Jalingros, vous êtes un homme talentueux mais aussi généreux. Vous allez faire gagner de l'argent à la France.
5: Bien sûr.
0: Beaucoup d'argent, j'espère.
5: 1000 euros, la question énorme. SMS du jour.
0: Une demi-pige de Yoann Rioux.
5: Bien sûr, c'est beaucoup. Pour ça, pour les gagner, il faut écrire au 7 10 21 et répondre à cette question. Dans quel sport s'illustrent les frères Lebrun? Réponse 1, au biathlon.
1: C'est coton.
5: Réponse 2, au tennis de table.

0: Décidé à la toute fin du match, à la 83e minute, juste pour vous rappeler que c'était remanié, il y avait Gonçalo Ramos, Lee et Drou qui étaient titulaires, donc une équipe où on préserve les équipes avant la finale de Ligue des Champions.
1: Ouais, on aura dans quelques instants des nouvelles hein, d'Arsenal qui se déplaçait aujourd'hui, un déplacement court, c'était sur la pelouse de West Ham, mais c'était important. Victoire donc du Paris Saint-Germain 1-0. On rappelle qu'il y a ce match mercredi en retard face au Racing Club de Lens à Bollard, mais avec la différence de but et donc cet écart au classement, on va voir dans quelques instants, Paul Giffard, si on peut avoir le classement, ça serait formidable. On est d'accord,
2: Hugo. Ils sont champions.
1: Oui. Ils sont champions, Hugo.
2: Là, on peut demander aux copains là, de changer le synthé.
1: Vous êtes journaliste, c'est important la précision, c'est pas fait mathématiquement, oui, officieusement. Important.
2: Non, mais il faut voir ce qui est possible aussi dans le football. Merci, ils ont plus 44 de différence de but. Oui. Lens a plus 29. Ce qui voudrait dire que Lens doit gagner par plus de 7 buts d'écart face au PSG. Je ne pense pas que ça puisse arriver.
1: Sur potentiellement ce 14e titre du Paris Saint-Germain, est-ce que, au vu, puisque tout le monde pense à la finale avec des champions sans faire offense à la Ligue 1, est-ce que c'est bien qu'il se épargne un peu ce suspense, Johan?
3: Bien sûr, hein, parce que s'il n'y avait pas eu ce but de Doué, le match de mercredi aurait été absolument capital. Et si mercredi, Lens avait battu le Paris Saint-Germain, il n'y aurait eu plus qu'un point d'écart. Et la dernière journée, ça aurait été coton quand même. Un Paris FC contre le Paris Saint-Germain, oui. Ça aurait été compliqué pour Lens, évidemment, à Lyon. Mais on aurait eu un suspense de dingue. Donc le but de Doué est fondamental. Et bravo au Paris Saint-Germain, parce qu'un soir où c'est quasiment, entre guillemets, après c'est une super équipe, évidemment, il y avait Marquinhos, il y avait Barcola, il y avait Ruiz, mais quand même beaucoup de changements, et ben, ils l'ont fait. Ils l'ont fait dans une saison quand même très, très compliquée, avec énormément de match, avec la Ligue des Champions jusqu'au bout, avec 50 000 matchs, pas de vacances. Moi, je trouve que ce titre, il est énorme, il est immense, parce que ça montre bien le sérieux de cette équipe. Et même ce soir où c'est pas évident, même ce soir où Brest les accroche, ils prennent les 3 points.
1: Bon, on rappelle, si vous nous rejoignez, on n'est pas fous. Hein. On sait que le titre n'est pas encore officiellement acquis de la part du Paris Saint-Germain. C'est officieux. Fred, ce titre, mine de rien, avec le parcours en Ligue des Champions, le manque de préparation... Est-ce que c'est normal que ça ait été un peu plus long que d'habitude pour le PSG par rapport au standard qu'a imposé Luis Enrique depuis qu'il est arrivé?
4: Ah oui, c'est normal. Oui. C'est normal et c'est même, je veux dire, encore une
1: rassurant.
4: Fois...
1: Rassurant.
4: Bah, c'est dans un sens rassurant, oui, Giovanni, parce que ça montre qu'il n'y a rien d'acquis. Les choses ne sont pas gratuites. C'est vrai que quand il démarre
1: rien
4: la saison...
1: Rien n'est gratuit dans la vie, Fred. Absolument rien.
4: Sauf parfois pour vous, puisque vous avez...
1: Là, vous avez des infos que je n'ai pas.
4: Non, plaisanterie, évidemment. Le troisième degré, oh là là, je ramène tout.
1: Tout va bien. On a encore le droit de faire de l'humour en 2026. Ne vous inquiétez pas.
4: On parlera du cas Régis tout à l'heure.
5: Non, mais... Je vais apprendre des choses.
4: Oui.
1: Non, mais sur ce titre du PSG, parce que Lens, et on ne cessera de le répéter, a fait une saison exceptionnelle officiellement en Ligue des Champions. Ce duel, il vous a tenu en haleine, vous l'avez apprécié?
4: Je me souviens de nous, en début de saison, et on n'était pas les seuls d'ailleurs autour de ce plateau, à dire qu'en fait, le principal concurrent de Paris, ça serait Marseille, parce que l'effectif était construit de cette manière, parce qu'il y avait des moyens, parce qu'il y avait une espèce d'énergie et d'envie. On sentait un souffle et une ambition, surtout, que Lens, au départ, fondamentalement, ne peut pas avoir. Après, il voit ce qui se passe.
1: Après, les ambitions martiaises ont pris un coup d'extracteur.
4: Voilà. Ouais. Mais si on a une équipe de Lens normale cette année, qui n'est pas comme ça totalement soufflée et insufflée par Pierre Sage, on a un championnat qui est joué, je pense, en février ou en mars. À cause notamment de la baisse de Marseille. Donc, gloire à Lens et bravo à Paris d'avoir su quand même très vite se remobiliser malgré l'usure physique colossale du début de saison.
1: Régis, sur la préparation de la finale, d'avoir quasiment ce titre acquis à presque 3 semaines, c'est un vrai luxe pour Luis Enrique?
5: C'est un avantage considérable. Déjà dans la gestion de l'effectif, la gestion du vestiaire, d'avoir gagné ce soir, il a fait tourner. Les titulaires sont rentrés en fin de match, c'est eux qui ont fait la différence. Mais je trouve que ça a quand même une saveur un peu particulière, ce titre. Parce que là, la saison n'a pas été si simple que ça. Hein. Les blessés, la préparation... Il y a eu un concurrent quand même qui s'est battu, Lens, qui a fait une saison incroyable et extraordinaire, qui a maintenu en haleine quand même à un certain moment un petit truc. Et il fallait le faire. Et aujourd'hui, Paris, ils arrivent à retourner toutes les situations, même ce soir. Hein, ils marquent en fin de match. Alors après, c'est un exploit.
1: Ça a mis
5: du temps. Après, c'est un exploit d'un joueur avec un but magnifique, hein, une fréquence d'appui, une qualité de frappe, des choses incroyables. Mais ils sont sur une dynamique de jeu, une dynamique de groupe. Une dynamique de vestiaire, quand on voit le match retour au Bayern, c'est quand même incroyable. Mais je trouve quand même qu'il a une saveur quand même particulière.
1: Johan, je sais, parce qu'on fait pas mal de dimanches ensemble, un moment, je me souviens, vous avez cru à Lens capable d'être champion et à Paris chuter. Vous aviez vraiment cette conviction ou parfois c'était pour
3: Non, mais regarde,
1: vraiment vous l'aviez.
3: Oui, parce que même ce soir, regarde, parce que s'il y a encore une fois, s'il n'y a pas ce but de Doué, et c'est malheureusement, alors on n'est pas là ce soir, on est comme dans un bonheur collectif, on a vécu un multiplex

0: C'est absolument extraordinaire, mais je trouve dommage encore, et je suis obligé, malheureusement c'est terrible d'en parler, mais comme les autorités du football français, comment ça se fait que la Ligue a décidé de mettre ce match fondamental pour la Ligue 1, pour Ligue 1+, Lens-PSG, mercredi, entre la 37e et la 38e journée, ce match aurait dû arriver
1: 33-34. Parce que Yo est un grand nostalgique, et c'est normal.
2: C'est vrai.
1: Et
2: c'est vrai, Giovanni, moi je pense que... C'était le 12 avril, et ça n'avait rien à voir, le 12 avril, les états de forme n'étaient pas les mêmes.
0: Exact, et je pense que pour Lens, t'imagines même le match qu'on aurait pu avoir déjà mercredi si Paris n'avait pas marqué aujourd'hui, mais ce match aurait dû arriver bien plus tôt. C'est pas possible que la Ligue a mis le match de la saison, le match le plus important de l'année, entre la 33e et la 34e journée, à 4 journées de la fin, à 4 jours de la dernière. Ce n'est pas possible. Et malgré tout, finalement, tout le monde en est victime. Le foot français est victime de cette programmation.
1: Hugo, par rapport à ce titre quasiment acquis du Paris Saint-Germain, est-ce que c'est quelque chose à banaliser compte tenu de qu'ils sont en passe de réussir en Ligue des Champions, le back-to-back, ou faut le valoriser?
2: Non, il faut complètement le valoriser parce que PSG, cette saison, a disputé le championnat comme on dispute un truc un peu à côté d'une vraie priorité. Ils ont utilisé le championnat pour remettre un petit peu les joueurs en forme, les joueurs qui revenaient de blessures, etc. Ils ont quasiment...
1: Vous voulez dire qu'ils ont fait leur préparation en Ligue 1 un peu ?
2: Ils ont complètement fait leur préparation en Ligue 1. Et les joueurs ont fait leur préparation jusqu'au mois de mars grâce à la Ligue 1. En n'étant jamais complètement décroché par Lens, qui a fait une saison extraordinaire. Il faut insister là-dessus parce que 67 points en 32 journées, c'est plus de 2 points de moyenne par match. Ça prête un rythme de champion. Donc ça veut dire que le PSG a eu un rythme encore supérieur en n'ayant pas eu de vacances, en ayant eu tous les blessés qu'on connaît, jouer la Coupe du Monde des clubs, etc. Le Ballon d'Or Dembélé, il a commencé quoi, 10 matchs cette saison en championnat.
1: C'est, on il en a vraiment lancé sa saison en 2026.
2: Ouais. Voilà, mais on en parlait parce qu'il est nominé dans les trophées NFP alors qu'il a 9 ou 10 titularisations en Ligue 1. Mais vraiment, ce qu'a fait le PSG cette saison, non, il ne faut pas le banaliser. Ils ont 7 ou 8 fois plus de moyens que n'importe qui, mais c'est quand même un... C'est quand même très très fort d'avoir dominé ce championnat et de jamais s'être fait peur finalement.
1: Si vous nous rejoignez, on est en train de débriefer ce multiplex complètement fou de la 33e journée de Ligue 1. Je vous rappelle les enseignements principaux. Jérémy, peut-être les 3-4 infos à retenir de la soirée pour ceux qui allument leur télé maintenant.
3: C'est énorme. Bien sûr, pour le titre, c'est quasi fait. Donc pour le Paris Saint-Germain qui a 6 points d'avance sur Lens, c'est une différence de but de plus 15. Pour la Ligue des Champions, l'OM, c'est terminé. Principal enseignement de la soirée, Lille 3e fait la bonne opération en battant Monaco. Lyon, très mauvaise opération parce qu'ils sont 4e avec un seul point d'avance sur Rennes. Rennes est dans la course à la Ligue des Champions. Pour le reste, Marseille 6e, synonyme de Ligue Conférence. Monaco est 7e, place qui sera européenne si Lens gagne la Coupe de France. Et en bas du classement, c'est très important, Auxerre fait une opération énorme en battant Nice dans la finale du maintien. Meilleure différence de but pour les Auxerrois qui ne sont plus barragistes, au contraire de Nice. Nice est en danger. Et pour le Havre, ce n'est pas terminé aussi, 14e avec un point d'avance sur Nice.
1: Merci Jérémy. Dans quelques instants, on aura toutes les réactions en direct du Parc des Princes. On verra comment Luis Enrique accueille cette victoire, je suppose avec extrêmement de notes positives. On aura également des réactions au Havre avec Candice Roland qui nous attend, puisque Marseille, c'est l'autre info de la soirée, comme Jérémy vous l'a dit, ne peut plus se qualifier en Ligue des Champions. On reste encore quelques instants sur ce titre en approche du PSG. Hugo le disait, Ousmane Dembélé n'a pas débuté énormément de matchs cette saison en Ligue 1. Si vous deviez retenir un homme du sacre parisien qui approche en Ligue 1, ça serait lequel, Fred ? Sur la Ligue 1, je parle, c'est pas une question facile.
4: C'est pour ça, sur la Ligue 1, parce que sur la Ligue des Champions, il y a évidemment des noms qui se détachent, celui de Kvara.
1: Kvara
4: fait une forme de différence quand même, mais pas tellement en Ligue 1.
1: Il peut aider Kvara en Ligue des Champions.
4: Oui, il rend des services. Mais en Ligue 1, je sais pas, j'ai presque envie de dire Safonov.
2: Safonov, oui. Ouais.
4: Parce que Safonov s'est imposé, il n'était pas du tout attendu. C'était une espèce de canard boiteux des gardiens. Il rendait des services plus ou moins. Souvenez-vous du match au Bayern la saison dernière avec le but qui est quand même un peu pour lui.
1: La bourde, oui.
4: Ouais, qui précipite la défaite. Donc voilà. Et en fait, il a vraiment pris les galons de titulaire, y compris en Ligue 1, puisque ce poste-là, finalement, n'a que très peu tourné, contrairement à tous les autres.
1: Effectivement. Moi, de manière naturelle, j'aurais répondu Régis Luis Enrique par rapport à ce qu'évoquait...
5: Tous les arguments que Hugo a... dit alors, je partage totalement, parce que c'était loin d'être une saison...
1: Vous trouvez que c'est un beau chroniqueur, Hugo ?
5: Pas mal.
1: Pas mal, il se débrouille.
5: On se croise de temps en temps dans la rue.
1: Ah, d'accord. Ouais. On est voisins. C'est un jeune qui manque.
5: On est voisins. Non, mais il a entièrement raison, parce que quand vous êtes entraîneur, vous n'avez pratiquement aucune préparation, vous devez gérer un effectif, vous savez automatiquement qu'il va y avoir des blessés parce que l'accumulation des matchs, et vous êtes pratiquement toujours d'être obligé d'être dans l'anticipation des choses. Et là, il a une faculté, lui, à s'adapter. Alors après, il a un effectif incroyable et important, malgré qu'il se dégage une équipe, je ne vais pas dire une équipe une, mais quand même une équipe forte. Et après, il y a le reste. Mais je trouve que dans sa gestion, il a été pratiquement parfait. Parfait. Et puis surtout, l'idée de jeu est toujours restée les mêmes. Les joueurs rentrent, ça sort, c'est toujours la même chose. Ouais. Les mecs qui sont sur le banc, bah, ça fait pas la gueule. Ça rentre, ça fait la différence.
1: Ce soir, Mayulu qui joue latéral droit dans le rôle hybride, quand même. C'est-à-dire la polyvalence.
5: Voilà. Il y a une gestion du vestiaire qui est quand même aussi incroyable, parce qu'il n'y a que des stars là-dedans.
1: Bien sûr.
5: Et il faut les gérer.
2: Et pardon, mais Yoann est timide pour en parler, mais il m'a soufflé à l'oreille Zaïre Emery. C'est vrai que c'est le...
1: C'est vrai que c'est vrai, pilier. Je sais pas y aller. Attends, non, Yoann, timide. Ouais. Je sais pas, là, il y a un truc que j'ai raté, là.
5: En fait, je suis arrivé des scoops.
1: Non, mais là, c'est peut-être l'info principale de la soirée, en fait.
6: Je suis un vrai timide.
1: Ouais. Un vrai timide. Mais un timide de quoi, Yoann?
2: Allez, envoie sur.
0: Non, mais Zaïre Emery, comme aussi, pas seulement en Ligue des Champions, mais aussi en championnat. Et d'ailleurs, il est tellement intelligent, le garçon. Il a pas pris un match par-dessus la jambe. Toujours présent, toujours impliqué. Et c'est vrai que ce duo, Luis Enrique, Zaïre Emery, c'est absolument extraordinaire.
2: Jouer.
0: Combien de joueurs à la place de Zaïre Emery auraient. Tu sais, quand il y a un an ou plus d'un an, on lui a dit allez, maintenant tu vas aller sur le banc, maintenant tu vas aller arrière droit. Et lui, il a dit ok, il a compris, il n'a pas pété les plombs, il n'a pas dit mais attends, il me prend pour qui l'entraîneur. Et je trouve que ce duo, cette fusion, voilà aussi. Et peut-être le football de demain aussi. Un joueur qui peut jouer arrière droit, qui peut jouer milieu. On l'a vu sur le premier
1: but. Le fantasme absolu de Luis Enrique.
0: Et hein. Moi, je pense que, à part le poste de gardien, je pense, et même j'espère, grâce à l'intelligence des joueurs, parce que tous les joueurs sont intelligents, je pense qu'on arrivera un jour, en tout cas, c'est mon souhait, un football total où l'arrière-gauche peut jouer.
4: C'est Rinus Michels, ouais, c'est l'Ajax, c'est les oranges de 74.
2: Exactement. Mais il a dit tous les joueurs sont intelligents.
1: Bah, si je pensais que sur un début de débat où on me dit que Yoann Riou est timide de finir sur l'Ajax, là franchement, j'y aurais pas cru. On rappelle ce dispositif exceptionnel. On aura des réactions un petit peu partout, à Toulouse notamment, où Lyon s'est incliné de 2-1. L'Olympique de Marseille qui a dit adieu à l'Olympique de Marseille au Havre. Et au Parc des Princes, les réactions de Luis Enrique. Mais puisqu'il y a cette finale de la Ligue des Champions, Jérémy, dans quelques semaines face à Arsenal, qu'est-ce qui s'est passé pour les Gunners?
3: Un immense soulagement pour Arsenal qui fait un pas important vers le titre en Première Ligue. Manchester City avait gagné hier, donc il fallait l'emporter contre West Ham. Il y a deux actions dont les supporters des Gunners vont se rappeler. Celle-là, c'est le but à la 83e de Trossard, qui offre le 1-0. Et derrière, à la 95e, le but de Callum Wilson pour West Ham, ça franchit la ligne ici, mais derrière, ce but est annulé à cause d'une faute sur le gardien Raya. Arsenal, vous le voyez en vert, il y avait faute. Revue à la VAR, Arsenal a été libéré en toute fin de match, dans les toutes dernières semaines de la saison, et prend donc 5 points d'avance sur City avec un match en plus.
1: Et autre information importante durant cette rencontre, Ben White, le latéral droit, en l'absence de Jürgen Timber, s'est blessé. On attend des nouvelles. Merci Paul Giffard en régie. Timber et peut-être Ben White forfait pour la finale. C'est Declan Rice qui a un temps comblé cette position et ça finit avec Mosquera.
0: Oui, l'image là où l'arbitre, quand on a attendu pendant plusieurs minutes, t'avais quasiment un championnat qui se jouait. T'avais le destin de West Ham, le destin de Tottenham, et ils se battent pour le maintien, le destin également de Manchester City, et on a attendu. Et c'est vrai que c'était une décision fondamentale. Et ce qui est fou, c'est que Arsenal, qui a marqué, c'est la qualité principale, c'est les coups de pied arrêtés. Il y a peut-être eu des buts cette saison aussi qu'ils ont mis et c'était validé. Alors peut-être qu'il y avait des petits coups de coude aussi. Non, mais à quoi ça se joue un championnat? Ça se joue à ça. Pourquoi j'ai pris un jeune?
1: Alors, c'est Paul Giffard, qui est le patron de cette émission, qui me dit « Yoann nous empêche d'aller voir l'Olympique de Marseille, donc mettez-lui un carton. »
0: Au terrain.
1: Et en plus, on commence même pas par le terrain. Je crois qu'il vous aime pas, Paul Giffard. L'Olympique de Marseille s'est imposé, ça fait du bien, après une nouvelle semaine mouvementée, Jérémy, avec la fameuse affaire de l'extincteur. Vous avez pu lire ça tout au long de la semaine dans les colonnes du journal L'Équipe. Marseille qui s'impose au Havre.
3: Bien sûr, victoire 1-0 pour les Marseillais face au Havre. Un seul but qui a été marqué sur pénalty grâce à Greenwood. Il avait été mis en cause cette semaine pour une attitude compliquée à l'entraînement. Il y a eu un autre pénalty, il a été manqué sur la barre transversale derrière. Bel arrêt de Rulli, victoire donc 1-0. Mais malgré cette victoire, l'OM ne sera pas en Ligue des Champions, c'est mathématique.
1: La question peut paraître un peu saugrenue, mais vous retenez quoi? Marseille qui dit adieu à la Ligue des Champions, ou Marseille qui se relance cette victoire et qui s'offre une finale pour l'Europa League la semaine prochaine au Vélodrome? Habib Bey en conf, on y va, Candice Roland.
7: Alerte générale!
8: Bonsoir. Bonsoir. Habib. Alors, je pense qu'il y a
7: y a de la satisfaction, il doit y avoir de la joie, même après cette victoire, qui n'a pas été simple à obtenir, mais qu'est-ce qui t'a plu ce soir dans ton équipe ?
8: L'état d'esprit, le combat dès la première seconde, parce qu'on savait qu'en venant ici face à cette équipe-là, qu'on définit comme une équipe athlétique, ça n'est pas qu'une équipe athlétique, c'est une équipe qui joue au football. Et Didier fait un travail fantastique ici avec son équipe et on savait qu'on serait confronté à cet aspect athlétique, mais cet aspect du jeu qui pouvait nous imposer. On a très très bien défendu dès les premières secondes, on a manqué de connexion offensive sur le début de ce match, mais ce qui est sûr, c'est qu'on savait qu'il fallait qu'on soit solidaire toute la semaine, tous ensemble, pour obtenir un résultat. On a peut-être la réussite qu'on n'a pas eue aussi ces dernières semaines, à travers le pénalty obtenu et le pénalty raté des Havrais, mais jusqu'au bout, à l'image des jeunes joueurs qui sont rentrés, tout le monde a donné ce qu'il fallait donner pour obtenir un résultat qui fait du bien à tout le monde. Et je suis très content pour mes joueurs qu'ils puissent, ils puissent vivre ça. C'est une victoire et c'est une victoire qui est très appréciable.
9: Bruno,
7: vous avez beaucoup crié, on entend notre voix peut-être. Êtes-vous surpris, vous êtes peut-être surpris de la réaction de l'OM? On ne savait pas trop sur quel pied danser avec cette équipe, on en a parlé, par rapport aux dernières prestations, notamment le passement. Là, le comportement était bien meilleur, l'état d'esprit également. Est-ce que ça vous a surpris, vous aussi, ou pas?
8: Non, ça ne m'a pas surpris pour une simple et bonne raison, c'est que cette semaine, le fait qu'on soit ensemble, qu'on partage des moments ensemble, qu'on vive cette situation-là où on n'est pas à la maison, où on est vraiment à la commanderie sur une longue durée, ça permet aussi de ressentir ces joueurs. Et c'est aussi pour ça que ce soir, la confiance elle a été aussi donnée à cette équipe qui a été critiquée, ce groupe qui n'a pas été bon du tout à Nantes et qui ne méritait rien, mais à qui j'ai donné des responsabilités parce que je leur ai dit « vous êtes tous des internationaux de très très haut niveau ». Et je pense que ce soir, au-delà de la qualité de jeu, qu'on mettra de côté dans les discussions que nous avons maintenant, c'est l'état d'esprit qu'ils ont chacun montré dans le match dont on avait besoin de faire ensemble. Voilà, tout simplement. Et donc c'est pas être surpris, mais c'est une satisfaction de les avoir vus batailler ensemble, combattre ensemble, parce que c'était nécessaire pour nous.
9: Candice.
10: Bonsoir. La jouer face à Rennes la semaine prochaine.
8: Oui, parce que ce que j'ai dit, c'est que peut-être que les objectifs qu'on avait définis au départ ne sont pas atteignables aujourd'hui. Par contre, il y a une réalité, c'est qu'on veut finir quand même sur quelque chose de positif, parce que dans la construction d'un club, il est important de bien finir, pour beaucoup de raisons. Et il est important aussi à domicile d'offrir à nos supporters qui ont vécu une saison très difficile un match qui compte et un match où on aura un état d'esprit de conquérant pour aller chercher une place en Coupe d'Europe. Et s'offrir une finale sur un dernier match de Ligue 1, c'est toujours une bonne chose parce qu'on aurait pu être hors course et n'avoir rien à jouer. Et là, ça aurait été encore plus difficile. Donc ça va nous donner de la motivation dans la préparation de ce match. Rien n'est acquis parce que c'est une belle équipe en face. Mais tout est jouable, on doit se préparer pour ça et essayer de vivre une très très belle soirée.
9: Fabrice.
11: Bonsoir. Justement, par rapport à cette finale pour la cinquième place contre Rennes, est-ce que tu sais déjà comment est-ce que tu vas la préparer? Est-ce que tu vas revenir quelque chose d'un peu plus conventionnel ou pas? Et est-ce que tu peux nous dire un mot sur l'absence de Pierre-Emerick Aubameyang?
8: Non, on va la préparer comme on l'a fait jusqu'à maintenant. C'est-à-dire que je vous l'ai dit, c'est ce qui nous a surpris sur les dernières prestations, c'est que les prestations n'étaient pas à l'image de l'engagement qu'il pouvait y avoir à l'entraînement. Cette semaine, on a eu un engagement de la part des joueurs qui a été remarquable. J'ai lu, entendu ici ou là qu'il y avait eu des comportements déviants et que le coach aura arrêté l'entraînement à cause de certains joueurs. Je pense que vous avez vu ce soir qu'il n'y a aucun problème entre mes joueurs et moi. Et pour ce qui est de l'absence de certains joueurs, il faudra poser la question et il ne faut pas me la poser à moi. C'est aujourd'hui une réalité. Je préfère parler des joueurs qui sont là et encore une fois, je valorise la totalité de mon effectif. Mais je veux surtout donner et mettre en avant ce que mes garçons ont fait ce soir et ce que les joueurs ont fait ce soir.
9: Karim.
7: Justement, par rapport à ce que tu dis, on a vu quand même que Mélisson Guénaud, après le but, est venu de taper dans la main, il y a beaucoup de bruit autour de ce qui se passe à l'Olympique de Marseille. C'est un club qui est différent. Là, cette semaine, on a beaucoup parlé, on a dit que tu as prêté un arrêt de séance, peut-être par rapport à Mélisson Guénaud. Là, on le voit ce soir, buteur, heureux avec toi. C'est pas du cinéma, ça.
8: Karim, je vais être très honnête sur une chose. C'est que quand on parle de tout ça, je vais vous dire ce qui s'est passé. J'ai arrêté l'entraînement qui était sur la grosse séance de la semaine, 2 minutes 30 avant la fin. Pas du tout à cause d'une perte de balle de Mason Greenwood, c'est que j'ai estimé à ce moment-là que ça ne servait pas à grand-chose d'aller plus loin dans l'entraînement. C'est-à-dire qu'un coach doit ressentir les choses. Quand la qualité de l'entraînement baisse, l'objectif, ce n'est pas de se dire on va continuer à le faire pendant 3 minutes si on estime que ce n'est pas l'idée de continuer. C'est comme ça que ça s'est passé. Ça a été ensuite romancé. Et après, moi, ce qui me dérange, ce n'est pas ce qui est dit. En fait, c'est les mensonges vis-à-vis de moi et de ma personne. Parce qu'on va être très clair maintenant. Ce n'est pas une question de savoir si c'est l'Olympique de Marseille ou il y a toujours ces problèmes-là à l'Olympique de Marseille. Je vais être factuel. C'est qu'aujourd'hui, c'est des mensonges qui sont aujourd'hui mis sur la place publique vis-à-vis d'Habib Bey. Ce n'est pas l'entraîneur de l'Olympique de Marseille. Je vais vous dire, quand je le lis, il n'y a pas marqué Habib Bey, l'entraîneur de l'Olympique de Marseille. Il y a marqué Habib Bey, il y a eu un problème avec Mason Greenwood. Quand je regarde sur tous les autres coachs de Ligue 1, il y a marqué Bruno Genesio, l'entraîneur de Lille. Il y a marqué Francaise, l'entraîneur de Rennes. Moi, il y a marqué Habib Bey, il y a eu un problème avec Mason Greenwood. La problématique que nous avons aujourd'hui, c'est que nous sommes entrés dans une course à l'info, à la mauvaise info et au mensonge qui n'est plus du tout vérifié. Et je parlais il y a quelques semaines de déontologie journalistique. Et c'est là où je dis que c'est un problème. Il faut vérifier les informations. Je n'ai jamais arrêté l'entraînement par rapport à Mason Greenwood. Et ce soir, ce que fait Mason, c'est lui qui le fait. Il le fait pour une raison. Il le fait parce que lui, je vais vous dire, quand c'est sorti l'info, il est venu dans mon bureau, il m'a dit « Coach, vous avez vu l'info ?» J'ai dit « Non ». Il m'a dit « Regardez ». Il m'a dit « Est-ce que vous voulez que je fasse quelque chose et que je dise quelque chose ?» Je lui ai dit « Non, mais ça ne sert à rien ». Donc en fait, je ne veux même pas épiloguer sur le sujet, je te réponds par rapport à ça, ce n'est pas vis-à-vis de l'Olympique de Marseille. Ce n'est pas vis-à-vis de l'Olympique de Marseille, et tu le sais parce que tu me souris, c'est vis-à-vis de l'entraîneur Habib Bey, mais surtout de la personne Habib Bey. Parce qu'on n'emploie plus le mot « entraîneur d'Olympique de Marseille ». C'est-à-dire qu'on oppose le nom de Mason Greenwood à celui d'Habib Bey, pas à celui de l'entraîneur d'Olympique de Marseille. Et c'est là où ça devient un problème pour moi, quand c'est relaté de cette façon et que les infos ne sont pas vérifiées. Et c'est ce qui me désole aujourd'hui, parce que je pense être assez ouvert et j'aimerais que tout ce qui soit dit sur moi vis-à-vis de mes joueurs, mon groupe, soit des informations qui soient vraies. Si elles le sont, je vous le dirai, sans aucun problème. Je n'ai pas de problème avec ça. Ça me dérange quand c'est des mensonges qui sont posés là pour nuire à je ne sais pas qui, en l'occurrence, sûrement moi. Mais voilà, c'était bien de voir Mason marquer surtout. C'est ça qui est important pour moi aujourd'hui.
3: Une dernière question, Bruno.
1: Bon, dernière question. Le gros coup de gueule d'Habib Bey, qui se sent un peu maltraité de la part d'une partie de la presse. Hugo, je me tourne vers vous, même si vous ne suivez pas l'Olympique de Marseille. Ça fait longtemps maintenant que vous êtes au journal L'Équipe. Vous avez l'habitude d'avoir ce type de réaction. Est-ce que vous estimez qu'il y a une cabale médiatique contre Habib Bey, tout simplement?
2: Non.
1: Pas du tout.
2: Absolument pas. Il faut quand même traiter factuellement ce qui se passe à l'Olympique de Marseille depuis qu'Habib Bey est arrivé. Quand il est arrivé, Marseille avait 7 points d'avance sur Rennes. Là, ils en ont 3 de retard parce qu'ils vont essayer de les rattraper à la dernière journée. Ça fait un gap de 10 points en 10 matchs. Donc, c'est pas non plus une réussite sportive, ce changement de coach. Donc, sur le sportif, c'est ça. Ensuite, sur ce qui se passe sur l'extra-sportif, moi, j'ai une confiance totale en mes collègues et en la manière dont ils travaillent, parce qu'en plus, c'est pas un journaliste qui travaille tout seul, c'est 3, voire 4 qui travaillent ensemble, qui recoupent.
1: C'est pas sorti après, en plus qu'à l'équipe. Il y a,
2: non, après, ils pensent pas. Non, moi, je parle que pour l'équipe.
1: Oui, oui, bien sûr.
2: Alors, évidemment, à Marseille, après, le problème, c'est qu'il y a un écosystème autour du club.
1: Voilà.
2: Il y a un directeur sportif démissionnaire qui a des relais. Pas forcément dans les médias, mais sur les réseaux sociaux, etc. Il y a beaucoup de choses qui sont sorties dernièrement sur les réseaux sociaux. Moi, je crois que Habib Bey, il fait un mélange des genres, parce que quand Mason Greenwood lui montre quelque chose sur son téléphone, peut-être qu'il lui montre quelque chose qui est sur les réseaux sociaux, j'imagine. Je crois pas que Mason Greenwood, j'aimerais bien, mais je crois pas qu'il ait un abonnement à l'équipe et qu'il ouvre le PDF et qu'il le montre à Habib Bey. Donc voilà, je pense qu'il a pas réussi à faire la part des choses par rapport à ce qui sortait dans les médias, notamment la Provence ou l'équipe, à ce qui a pu sortir aussi sur les réseaux sociaux de la part d'influenceurs, etc. Et je trouve là que dans sa conférence de presse, il a perdu pied. Moi, j'ai de l'affection pour lui, la personne, etc. Mais je comprends pas l'opposition qu'il a faite entre. On parle d'Habib Bey, on parle pas d'Habib Bey, l'entraîneur de l'OM. Si, on parle d'Habib Bey, l'entraîneur de l'OM. J'ai pas compris.
1: On le voit juste Hugo, 30 secondes. On voit la conférence de presse qui vient de se terminer d'Habib Bey. Dans quelques instants, on aurait la réaction de Candice Roland, qui était sur place pour suivre cette conférence de presse. Régis, vous connaissez bien. Habib,
5: oui.
1: Moi, je ne le connais pas personnellement, mais là, je sens vraiment un homme touché. Est-ce que quand on est un peu touché, blessé, le mot est peut-être trop fort, est-ce que de manière indirecte, il y a une forme de paranoïa qui peut s'installer? Est-ce que c'est compréhensible?
5: Tous les entraîneurs sont paranoïaques.
1: Oui.
5: Tous On parle de ça à Bible, là, mais on est tous un peu comme ça. Toujours une fiction où on est toujours en train d'imaginer des choses. Et notre métier, c'est d'essayer de prendre le plus de recul possible et de ne pas faire attention, même si on est au courant de certaines choses. Et là, je trouve que Habib, il exagère entre sa position d'entraîneur et sa position personnelle. Je veux dire, là, à un moment, il parle de sa position personnelle parce qu'on le traite éventuellement de menteur par rapport à une situation qui s'est passée à l'entraînement. Personnellement, je trouve pas ça très grave.
1: Ouais.
5: Je veux dire, pour quelle raison il a besoin de se justifier et de dire et d'expliquer qu'il a arrêté la séance à 2 minutes 30 parce qu'effectivement, le jeu où il était moins bien ou plus de qualité.
1: Peut-être Régis, parce qu'il est usé de lire des choses qu'il estime pas vraies, non ?
0: Mais alors, il ne fallait pas dire bien Marseille, alors.
1: C'est Candice qui nous fait signe, elle a dû se mettre en place. Désolé Régis, qui a assisté à la conférence de presse. Bonsoir Candice, merci d'être avec nous. On rappelle que vous suivez l'Olympique de Marseille pour la chaîne L'Équipe. Comment vous avez trouvé Habib Bey ? On a assisté à sa tirade où il était extrêmement mécontent envers la presse française. Racontez-nous un peu, décrivez-nous cette ambiance, s'il vous plaît.
12: Oui, bonsoir à tous. Oui, c'est vrai qu'il a, voilà, il a un peu vidé son sac, tout simplement, à Bibay, alors que Didier Digard va s'installer. Donc, on se retrouve tout à l'heure.
1: Merci, quand les aléas du direct. Régis, vous vouliez terminer par rapport à la phrase de...
5: Non, mais après, je comprends qu'il y a un agacement qui est... Gaulle l'a dit aussi, j'ai beaucoup de... J'apprécie beaucoup Habib, hein. Hier, il y a une forme... Parce que là, il est porté aussi par le résultat, parce qu'il y a une satisfaction d'avoir gagné. Ouais. Donc, il profite
1: d'avoir un soulagement énorme.
5: Toute la semaine, tout ce qui s'est dit avec l'extincteur, bon, toutes les choses dans la presse. Donc, j'ai l'impression qu'il s'est vidé un petit peu. Il s'est soulagé de dire certaines choses pour se justifier. Mais moi, je pense que dans la position de l'entraîneur...
1: Il faut garder la distance.
5: Il faut garder la distance et on n'est pas obligé de toujours se justifier pour des petites choses.
1: D'accord. Avant d'entendre Johan et Fred sur la question, Jérémy, pour ceux qui nous rejoignent, peut-être un point sur les enseignements de cette 33e journée et un petit point sur la J34 qui arrive.
3: Bien sûr, de la première à la dernière place pour le titre, le Paris Saint-Germain s'est quasi fait. Le Paris Saint-Germain est à un point d'un 14e titre, le 12e sous QSI. Il y aura une lutte à trois pour la Ligue des Champions entre Lyon, Rennes et Lille. Pas de Ligue des Champions pour l'OM, mais la Ligue Europa peut-être. Il y aura un match très important, on y reviendra, face à Rennes à la dernière journée. Et puis en bas du classement, un point d'écart pour la place de barragiste qui est occupée par Nice. Elle concerne encore Auxerre et Le Havre. On va regarder justement cette dernière journée qui va être passionnante avec beaucoup d'enjeux à tous les étages. Il y a plusieurs chocs dans ce match. Il y aura un Lyon-Lens pour l'objectif top 4 pour l'OL qui veut rester donc 4e, peut-être aller chercher une 3e place. OM-Rennes aussi pour la 5e place. Ce sera une finale pour la Ligue Europa. Un derby PFC contre le Paris Saint-Germain. Strasbourg-Monaco, LOSC, Auxerre pour l'Europe. Auxerre concerné par le maintien. Nice-Metz, ça concernera aussi le maintien. Nice est actuellement barragiste. Lorient-Le Havre parce que Le Havre n'est pas encore maintenu. Et puis Brest-Angers et Nantes-Toulouse.
1: On rappelle que le Paris Saint-Germain se déplacera à Lens cette semaine, mercredi, à Bollard, pour s'assurer ou non officiellement du titre de champion de France. On revient à l'Olympique de Marseille, cette sortie d'Habib Bey qui était extrêmement mécontent envers la presse française. Johan, votre réaction par rapport à ce qu'il a dit tout simplement à
0: Giovanni, alors sans être corporate et défendre notre métier, c'est très important par rapport aux téléspectateurs. Le métier du journaliste aujourd'hui est honni par la population. C'est ce qu'il a dit est insupportable à entendre. Je vous explique pourquoi. Aucun journaliste sportif ne se lève le matin en disant « Tiens, on va se faire Habib Bey aujourd'hui. Tiens, on va faire une cabale contre Habib Bey. Tiens, on va inventer un truc à l'entraînement. » Et ça, c'est très important de le dire à nos chers téléspectateurs. Régis, tu nous côtoies depuis des années maintenant. Ce qui est encore plus grave, c'est qu'Habib Bey, il a travaillé à Canal+ pendant des années. Donc il a côtoyé des journalistes.
1: Oui.
0: Il sait très bien comment on fonctionne. Évidemment qu'il peut toujours avoir une brebis galeuse à gauche ou à droite. Tous les journalistes ne sont pas extraordinaires. Mais il faut arrêter. Surtout, on parle d'Habib Bey, là. Personne ne se lève un matin, un journaliste qui suit l'OM, pour dire, attends, on va faire un complot contre Habib Bey. Et en plus, il n'y a même pas besoin de faire un complot. Il s'est passé tellement de choses à Marseille depuis son arrivée. C'est tellement cataclysmique. C'est tellement catastrophique. Il n'y a même rien à inventer. Et surtout, c'est que le timing est extrême. Donc, déjà, le fond, c'est honteux. Moi, je dis, c'est honteux. Et je suis pas là pour défendre ma profession. Deuxième truc honteux, c'est le moment. Il fait ça ce soir parce qu'il est content. Il a gagné son petit match. Il y a un match à jouer encore. C'est-à-dire que Marseille peut encore aller arracher une Ligue Europa conférence.
1: Il l'a dit d'ailleurs avant.
0: Dans une semaine. C'est-à-dire que ne fais pas ces déclarations maintenant. Attends déjà une semaine parce qu'il n'y a rien de gagné encore. Donc, c'est-à-dire même, il déplace le problème. Son équipe a quand même gagné ce soir. Tu gagnes au Havre. Il y a quand même un petit truc. Il y a eu pénalty à un moment donné. Donc, remets pas une pièce. Et c'est lui qui remet une pièce à preuve ce soir. On fait déjà au moins 5 minutes là-dessus. Mais il faudrait vraiment.
1: Sa déclaration, Johan, sur la presse française a duré 2:40.
0: Mais tu te rends compte,
1: c'est important dans
2: Mais il a conclu en disant, je ne veux pas épiloguer là-dessus. Et alors, voilà. Il vient de le faire.
0: Donc paranoïa, victimisation. Je peux vous vous dire, j'ai vécu 7 ans en Italie et j'adore la presse italienne aussi. En Italie, il y a 3 journaux de presse écrite. Gazzetta dello Sport, Tutto Sport, Corriere dello Sport. Les émissions d'actualité parlent énormément de football. C'est 100 milliards de fois. Nous, on est des bisounours, on est ultra tranquille. Et Abby Bay de dire, tu vois, non mais en plus, c'est même du moi-je, quoi. Il dit je.
1: Oui, il se plaint de ça, Johan.
0: Il parle de lui à la troisième personne, il parle de lui à la première. Mais surtout, Habib, t'es entraîneur de l'OM. Moi, j'ai envie de ce soir qu'il nous parle de l'OM, pas qu'il nous parle d'Habib Bey. Et là, il règle des comptes. Donc, en fait, il suffit d'une victoire au Havre pour régler les comptes. Parce que t'imagines bien, Giovanni, s'il dit ça, t'imagines la haine qu'il doit avoir envers nous, les journalistes. T'imagines le ressentiment. Et je peux t'assurer, Giovanni, on n'a rien contre Habib Bey. Au contraire. Au contraire, il s'est un formidable consultant. Il a sa chance en Ligue 1. Je pense qu'on a accompagné son arrivée au Red Star, à Rennes. En plus, on avait un a priori hyper favorable. Mais là, il se met dans la sauce tout seul, il met son club dans la sauce tout seul, et sauf qu'ils ont un match capital à jouer contre Rennes au Vélodrome dimanche.
1: On va recentrer justement sur le sportif. Oh. Fred, cette finale pour la qualification en Europa League, est-ce que ça peut sauver la saison de l'Olympique de Marseille ou pour vous c'est trop tard ?
4: Non, c'est jamais trop tard. C'est jamais trop tard parce qu'il reste encore du carburant, même s'ils ont, avec Habib Bey encore ce soir, l'a prouvé, ils ont l'art de se mettre le feu un peu tout seul et puis de voir les dégâts comme ça autour de la table.
1: C'est sûr que le storytelling de la saison marseillaise.
2: Ça peut sauver. Mais
4: oui,
2: ça peut sauver.
4: Ça peut sauver dans le sens où si tu t'apprennes et que tu in extremis alors que tout semblait perdu, 7e place, même pas d'Europe, etc., pas de Coupe de France, le drame de Bruges.
1: Il y aura le sentiment d'un mini-exploit, vous trouvez ?
4: Pas d'un exploit, non, pas d'un exploit, mais d'un sauvetage de meubles, si vous voulez, un peu une extrémie. C'est donc une belle victoire au Vélodrome, face à Rennes en plus, il y a un symbole. En plus, on sait, grâce à l'excellent Sévrac que j'ai entendu
1: Dominique
4: ici
1: Sévrac,
4: même,
1: le confrère du Parisien.
4: Le jeune Sévrac qui nous a bien précisé que les Rennais étaient quand même bien remontés pour, disons, se payer un peu à Big Bay au Vélodrome.
1: Info importante, on rappelle que Brice Samba ne sera pas là.
4: Oui, absence de Samba. Mais 6 victoires de Marseille sur Rennes, il y aura, de toute façon, demeurera le sentiment d'un gâchis et puis d'un feu incroyable toute la saison à l'OM, comme quasiment aucun club, à part peut-être le Real cette année, ne sait le faire, avec une espèce d'art comme ça. Mais il y aura quand même ce sentiment de, voilà, in extremis, on a préservé à peu près l'essentiel.
2: Mais le Real, ils mettent le feu, mais ils font deuxième de leur championnat.
4: Bien sûr.
2: Ils vont être en
1: Hugo, pour vous, c'est impossible de la sauver cette saison.
2: Mais ça fait 3 semaines, 4 semaines que c'est impossible de la sauver. À partir du moment où on sait que l'OM ne terminera pas sur le podium, la saison est insauvable.
4: Mais elle peut être plus ou moins quand même ratée, tu vois.
2: Ils auraient pu la sauver, peut-être en terminant quatrième. Depuis ce soir, on sait qu'ils peuvent pas terminer quatrième. Terminant quatrième, et encore, on aurait su qu'au mois d'août, s'ils l'avaient sauvé, parce qu'il aurait fallu se qualifier pour la Ligue des Champions. On a eu écho récemment de l'état des finances de l'Olympique de Marseille, de la nouvelle politique qui risque d'être probablement une politique d'austérité, parce qu'ils ont l'UEFA sur le dos, ils risquent d'avoir des amendes, etc. Donc ça va être une période qui va être difficile pour l'OM s'il n'y a pas un nouvel investisseur qui vient accompagner Franck McCourt. Et la Ligue des Champions était indispensable. Donc même s'ils arrivent à accrocher cette 5e place, la différence que ça va faire, parce que là Lens, ils sont quand même grands favoris de la finale de la Coupe de France. Si Lens gagne la finale de la Coupe de France, Marseille, même en restant 6e, sera en Ligue Europa. Mais la Ligue Europa est autrement moins dotée que la Ligue des Champions,
1: et ça fait un peu de sous quand même.
4: Ils sont quand même en Europe.
2: Mais ça change rien.
4: Et je te rappelle que les plus grandes épopées marseillaises des dernières années, c'est en Ligue Europa, pas en Ligue des Champions.
1: On va retrouver Candice qui avait été interrompu par Didier Deschamps. C'est normal que Candice ait la place à l'entraîneur du Havre. Candice, on était sur l'Olympique de Marseille. Votre sentiment, vous qui connaissez bien cette équipe, voilà, est-ce que Habib Bey, avec cette sortie, vous avez senti une tension particulière ?
13: Oui, j'avais surtout l'impression, voilà, qu'ils essayaient de se lâcher, de se sortir quelque chose qu'il avait vraiment au fond de lui. Et finalement, j'ai entendu un peu ce que vous disiez autour de la table. Effectivement, j'ai l'impression que c'était pas forcément le moment. Pourquoi ramener à lui alors que c'est une victoire qui fait du bien, une victoire qui, effectivement, laisse cette finale la semaine prochaine au Vélodrome? Peut-être que ça va convaincre certains supporters de venir, de donner de la voix. Ce soir, il n'y avait personne. Le parcage visiteur était vide. On a quand même eu une centaine de supporters marseillais à côté du parcage qui ont donné de la voix en fin de match. Donc peut-être que, quelque part, ça va un peu voilà, convaincre le public de venir et de pousser pour ce dernier pour aller chercher la Coupe d'Europe, parce que Marseille se doit d'être en Coupe d'Europe. Au départ du coup d'envoi, Marseille n'était pas sur une place européenne, donc il y a un dernier objectif à aller chercher, pas celui du début de saison, c'est clair. Je vois pas pourquoi, effectivement, encore une fois, Abibaye va parler de son cas, et si effectivement il en souffre, et bien il peut en parler, mais la semaine prochaine, qu'il arrive ou qu'elle n'arrive pas à atteindre cette cinquième place, et pour peut-être régler ses comptes aussi s'il le faut. Là, il y a quand même une semaine à gérer, et dans un match où finalement, ben, il fallait mettre en avant ces joueurs qui, on sent, il y en a plein qui manquent de confiance, il y en a qui sont un peu limités mais qui donnent quand même ce qu'ils peuvent, eh bien il a, voilà, il a un peu tiré la couverture à lui, alors que c'est plus, voilà, un entraîneur qui a eu une semaine très difficile, et j'ai l'impression qu'il a dû un peu ouvrir les soupapes pour faire passer un peu ce sentiment qui le tracasse depuis quelques jours. Maintenant il a aussi essayé de mettre en avant ses joueurs, leur dire que ben, ils étaient en très bon terme. Évidemment, il a parlé d'un Mason Greenwood qui était qu'il a vu en mettant Mason Greenwood intense ce soir. Je n'ai pas vu le même match, effectivement, mais effectivement, c'est un joueur demain qui sera dans la liste des nommés pour le meilleur joueur de la saison, pour le trophée du meilleur joueur. Donc, bon, c'était un Abibaye, on le sentait requinqué finalement par cette victoire, un peu revanchard, mais le travail finalement ne fait encore que commencer. Il reste cette semaine qui est cruciale pour vraiment finir à cette cinquième place et aller chercher une Coupe d'Europe.
1: Merci beaucoup Candice Roland. Évidemment, s'il y a quoi que ce soit, vous n'hésitez pas à intervenir. Justement, Régis, par rapport à cette finale face à Rennes, qui est très importante pour disputer l'Europa League, comment vous les sentez, les Marseillais, sur le plan footballistique, par rapport à ce que vous avez vu ce soir? Ça a été un match très, très compliqué face au...
5: Entre l'avant-dernier match contre Nantes, tout, ça a été, ils en ont pris une belle. Puis là, ce soir... sur un pénalty, ils peuvent se faire égaliser sur un pénalty parce que Le Havre a frappé la transversale. Ça n'a pas été un grand OM en termes de jeu. Alors oui, effectivement, dans l'état d'esprit, tout le monde s'est accroché, tout le monde s'est battu. On a senti quelque chose d'une équipe concernée, mais il n'y a rien eu d'extraordinaire. J'ai pas été rassuré par quelque chose.
1: Régis, quand on est coach et que, même si footballistiquement parlant, c'est pas exceptionnel, mais que les joueurs répondent dans le combat, dans l'état d'esprit, est-ce que c'est une petite victoire? Quand on est coach,
5: Oui, parce que vous arrivez en fin de championnat, malheureusement, mais c'est comme ça, le plus important, c'est le résultat. Donc on s'accroche, nous, à travers ça, parce qu'aujourd'hui, souvent, la presse a un manque d'état d'esprit, les supporters, l'état d'esprit n'est pas bon. Donc on s'accroche à ça, on voudrait voir ça, et ce serait la suite logique des choses. L'état d'esprit, ça, c'est ce qui se dégage d'une équipe. Et là, ce soir, ils ont montré un état d'esprit, il y a eu quelque chose. Maintenant, est-ce que ça peut suffire dans la durée? Non, vous êtes obligé de montrer autre chose dans le jeu pour gagner des matchs. Vous ne gagnez pas des matchs en montrant un certain état d'esprit, il faut montrer, faut faire autre chose.
1: Johan, est-ce que cette saison, parce que Hugo a commencé à l'amorcer, il se projetait déjà sur la saison prochaine, même en cas de qualification pour l'Europa League. On a vu cette semaine dans le journal de l'Équipe notamment l'arrivée probable de Greg Lorenzi, l'architecte de Brest. Est-ce que vous êtes inquiet pour la rentrée prochaine de Marseille déjà, par rapport à tout ce qui s'est passé cette année? Ça a été lourd, ça a été long.
0: Je pense que vraiment, il faut que ça s'arrête. Il faut qu'on soit dimanche à 23h pour l'Olympique de Marseille, parce que depuis le coup d'envoi du match contre Bruges, ou franchement au coup d'envoi du match contre Bruges, la saison était encore totalement honorable. Tu pouvais faire un petit truc contre Bruges et tu passais donc en...
1: Il y avait eu l'affaire Rabiot quand même, en première journée.
0: Totalement, Giovanni. Mais disons qu'ils avaient réussi, quand même, Bruges n'était pas insurmontable. Tu gagnais à Bruges, tu passais en huitième de finale ou en barrage. Donc déjà, c'était autre chose. Et depuis ce jour de Bruges, on est d'accord. Depuis ce jour-là, ce n'est que catastrophe sur catastrophe, problème sur problème, désastre sur désastre. Je n'invente rien, il y a eu peut-être...
2: Il ne suffisait pas de gagner. Il y avait 3-0 pour Bruges, il suffisait de perdre 3-1.
0: C'est ça. Après, il y a le but de Benfica. Donc, c'est-à-dire que depuis, jusqu'au coup d'envoi, et moi, j'y croyais encore à cet Olympique de Marseille jusqu'au coup d'envoi. Sauf que là, c'est tellement désastreux que ça, comment veux-tu que ça soit autant désastreux la saison prochaine? C'est juste qu'à un moment donné, il faut que Macourt aussi prenne les bonnes décisions. Mais là, il faut quasiment, moi, je jetterai tout le monde, quasiment. Je garderai quasiment personne. Parce que c'est un échec de tout le monde. C'est un échec mais c'est un échec même dans le, t'imagines, là, il y a un extraordinaire papier d'Anthony Clément aujourd'hui. On a infantilisé les joueurs. Et bien, les joueurs se sont comportés comme des enfants, comme des gamins. Et ça, c'est un désastre. J'ai rarement vu un désastre aussi atomique en quelques semaines, de Bruges jusqu'à, disons, cette semaine. Et je vois pas qu'est-ce que... Tu vois, Giovanni, je sais que t'es animateur ce soir, mais qu'est-ce qu'on garde, ça? Mais qu'est-ce qu'on...
1: Je ne dis plus rien sur l'Olympique de Marseille.
0: C'est fini, évidemment, déjà. C'est-à-dire que il faut repartir d'une page blanche, et avec Grégory Lorenzi, au moins, tu démarres avec quelqu'un de sérieux.
1: Par rapport à ce que Johan vient d'évoquer sur l'état d'esprit de l'Olympique de Marseille, Fred, dans quel état d'esprit peuvent jouer cette finale face à Rennes? Est-ce qu'on est soulagé? Est-ce qu'on pense aux conséquences? Comment on l'aborde ce match-là?
4: Avec peut-être l'idée d'une dernière chance. Je te dis, on a quand même bien bouffé la feuille cette année.
1: Je me demandais où vous alliez, vous êtes habilement retombé sur vos pattes.
4: On a un peu bien bouffé la feuille, et là, on a encore une ultime chance de sortir. Peut-être pas la tête haute, parce qu'effectivement, il faudrait que le linteau soit très très bas, quoi. Mais au moins, terminer par deux victoires, ne serait-ce que pour les joueurs, pour le staff aussi, et pour le public, parce que je pense quand même qu'au Vélodrome, il pourrait y avoir une ambiance relativement intéressante. Pour tout ça, oui, battre Rennes donnerait un peu de piment, non pas à la saison qui est ratée.
0: Mais tu penses qu'il y aura la fête au Vélodrome si dimanche à 23h, Marseille...
4: La fête, je ne pense pas.
0: Il ne peut pas, non.
4: Le sentiment de, bon, allez, c'était de toute façon une saison pourrie, mais au moins on se quitte bons amis, entre guillemets.
1: Mais Régis, parce que je sais...
5: Ça devrait être une réflexion normale et logique, celle-ci. C'est le dernier match... On doit une dernière chance, ça doit être une réflexion.
14: Mais elle n'existe pas. Normalement, elle n'existe pas. Ouais. Dans un vestiaire, c'est pas vrai. Ce discours, ils n'entendent plus les joueurs.
5: Ouais. Alors, il y a une prise de conscience individuelle.
1: Mais ils pensent à quoi les
5: joueurs? Vous êtes footballeur professionnel. Ils pensent à ce qu'ils ont fait de mal, les histoires. Il y a des discours qui se passent parfois dans un vestiaire, c'est lunaire. C'est lunaire. Même quand vous êtes entraîneur, vous ne comprenez pas. Je veux dire, il y a...
2: Vu que 70% d'entre eux vont partir, que l'OM finisse 5 ou 6, c'est leur souci.
1: C'est ce que Raymond Domenech, qui était là la semaine dernière, nous disait. Mais les joueurs, alors ils grossissaient un peu le trait, mais ils s'en foutent, ils sont déjà en train de penser à la saison prochaine. Et finalement, pour une grande partie des joueurs, peut-être que le sort de l'Olympique de Marseille, ça les intéresse peu.
2: Mais il va y avoir un contexte aussi très particulier. Ça va être difficile pour les joueurs, parce que c'est des joueurs qui sont démotivés par rapport à cette fin de saison. On l'a déjà vu. Là, Le Havre, bon, il y a eu un match quand même équilibré. Le Havre a eu autant d'occasions que Marseille. C'est une équipe qui n'a pas gagné depuis 3 mois, Le Havre. L'OM n'est pas non plus guéri.
1: Il se bat pour sa survie en Ligue 1.
2: Parce qu'ils ont gagné 1-0 sur un péno au Havre. Et le Vélodrome, à juste titre, va être très frondeur. C'est prévu, en tout cas, que ça soit le cas face à Rennes. Et il va falloir déjà retourner cette atmosphère. Avec De Zerbi, ils avaient réussi à le faire une ou deux fois. Là, je ne suis pas sûr qu'ils aient les arguments en fait, sportifs pour y arriver.
0: Et Rennes est déchaîné. Hein. La victoire de Rennes, en plus, t'imagines.
1: Face au Paris FC.
0: Comment ça s'est passé aujourd'hui?
1: Ils étaient menés
0: 1-0. Ils vont être requinqués, ils sont à bloc, ils sont déchaînés. Pour eux, c'est un peu inespéré aussi, Rennes, vu la saison. Là, on a un match, là. Mais moi, je pense que la balle, elle est plutôt pour Rennes. Parce que Rennes, ce soir, t'imagines, t'es mené 1-0. Tu marques 2 buts en 15 secondes, 20 secondes. Ça change une saison, je trouve, quand même.
2: En tout cas, il y en a qui vont être supporters de l'OM pour une fois dans la saison. C'est les Lyonnais et les Lillois.
5: C'est difficile. Ces types de matchs à préparer, c'est quand même difficile. Parce que les leviers que vous pouvez utiliser. Vous parlez de l'équipe, du collectif, vous parlez de jeu. Et est-ce que vous utilisez les leviers des hommes? Est-ce que vous allez les toucher là-dessus, qui ne sont pas toujours, malheureusement, ou qui ne comprennent pas, ou qui ne veulent pas comprendre? C'est pas simple de leur faire comprendre. Il y a un tas de gens qui vous soutiennent, qui sont venus vous encourager. Vous portez un maillot qui représente quelque chose. Et les joueurs, aujourd'hui, je me permets, ils pensent à autre chose, ils sont ailleurs, ils sont déjà sur un projet individuel. Hugo vient de l'expliquer aussi. Et puis le dernier match à Marseille, où ça n'a pas été simple. Hein. Ils ont été accueillis.
1: Ils ont été chahutés.
5: Est-ce qu'ils ont les moyens aussi de subir quelque part cette pression? Parce que là, ils sont dans l'obligation de gagner. Et vous rencontrez un adversaire. En plus, ce qui s'est passé avec Habib à Rennes, il y aura quand même une atmosphère un peu particulière autour de plein de choses. Maintenant, la priorité pour l'entraîneur et pour l'équipe, c'est quoi la priorité? Dire notre intérêt personnel, les hommes, le joueur, le club, où vous allez? Quel discours vous devez porter?
1: C'est compliqué. Juste cette stat qu'on nous propose en régie, assez incroyable sur l'Olympique de Marseille. L'Olympique de Marseille n'a pas enchaîné 2 saisons de suite en Ligue des Champions depuis 2012.
0: Non,
1: mais je sais pas si on se rend compte, pour un club qui vise une régularité tout autre, c'est assez incroyable.
0: Et la Coupe de France est à domicile, hein, le match contre Toulouse, c'est ça. Toulouse. En plus, c'est l'opportunité à domicile.
1: Exactement.
0: Et ils ont tout foiré.
1: Exactement. Pour ceux qui nous rejoignent, on rappelle qu'on est en train de débriefer ce multiplex de la 33e journée de Ligue 1. Et Jérémy, il y a pas mal de choses à retenir.
3: Exactement. Paris, c'est quasi fait pour le titre devant Lens. Il ne me leur manque plus qu'un point donc avant leur 14e titre. Le 12e sous QSI. On a une lutte à 3 pour la Ligue des Champions. C'est terminé pour l'OM en Ligue des Champions. Ça va se jouer entre Lyon, Rennes et Lille. Donc pas de Ligue des Champions pour l'OM qui vise plutôt la Ligue Europa et qui sera donc en lutte avec Monaco par exemple. En bas du classement, un point d'écart pour la place de barragiste occupée par Nice. Ça concerne aussi Auxerre et Le Havre qui n'est pas encore maintenu. Un œil sur la J34, la dernière journée de Ligue 1 qui sera en multiplex dimanche prochain, qui va être passionnante avec notamment deux chocs. Lyon, Lens, l'OL qui est quatrième et qui vise encore une troisième place. Lens qui est deuxième, déjà qualifié pour la Ligue des Champions. OM, Rennes pour la cinquième place, on en parlait juste avant. Une finale pour la Ligue Europa. PFC, PSG, c'est un derby pour le PSG pour terminer cette saison. Strasbourg, Monaco, LOSC, Auxerre, deux matchs pour l'Europe. LOSC, Auxerre, c'est aussi pour le maintien. Nice, Metz pour le maintien aussi. Et Lorient, Le Havre pour le maintien.
1: Merci beaucoup Jérémy. Allez, on va aller voir une dernière fois Candice Roland qui a assisté à la rencontre de l'Olympique de Marseille depuis le stade Océane du Havre. Est-ce que selon vous, Candice, l'Olympique de Marseille peut sauver sa saison en cas de victoire la semaine prochaine face à Rennes au Vélodrome ?
13: Sauver, non. En tout cas, sauver les meubles. Voilà, on va plutôt dire ça parce que sauver sa saison, c'est pas possible. Sachant que vous n'êtes pas sur le podium, il n'y aura pas de Ligue des Champions si lucrative et si nécessaire, presque indispensable pour la suite eh bien, du projet maintenant qui va se restructurer aussi. Juste un mot pour dire que Jérôme Rouillet s'est arrêté en zone mixte. Voilà, il a été posé la question. Votre entraîneur dit qu'il y a un petit acharnement médiatique. Qu'est-ce que vous en pensez ? Il en a souri, Jérôme Rouillet. Il a dit c'est Marseille, c'est comme ça. Voilà, c'est évidemment, vous êtes plus exposé. Il faut aussi eh bien, savoir faire avec ses critiques. Il a parlé de la semaine très difficile. Il a dit on a souffert cette semaine, mais on était ensemble, on était entre copains. C'était aussi difficile parce qu'on a une famille, on a des enfants. Mais la semaine qui se présente devrait être quand même plus simple. Et voilà, ils se concentrent tous maintenant vers cette finale pour aller décrocher cette Ligue Europa. Ce ne sera pas facile face à Rennes, mais c'est le point de mire, le point d'orgue en tout cas de cette saison si frustrante, si décevante.
1: Merci beaucoup Candice Roland d'avoir été avec nous en direct du Havre. Restez bien avec nous pour la suite de l'équipe du soir. Dans quelques instants, on parlera de cette course incroyable à la Ligue des Champions avec Lille, Monaco et Rennes. Et puis, non, Monaco c'est fini. Monaco c'est fini. Hugo Guillemet fait les gros yeux. C'est vrai qu'ils ont perdu.
3: Lyon, Lille et Rennes. Ouais.
1: Lyon, Lille, Rennes. Bataille en trois équipes, ça va être magnifique. Et puis on aura les images du succès du FC Barcelone en Liga face au Real Madrid. A tout de suite.
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1: De retour pour la suite de l'équipe du soir, toujours en compagnie de Régis, de Fred, de Jérémy, de Johan et de Hugo. On est au cœur de cette 33e journée de Ligue 1, ce multiplex qui s'est achevé avec des enseignements à tirer absolument partout. Avant de voir les images dans quelques instants, Jérémy notamment de Lille, de Lyon et également du Stade Rennais, on vous fait gagner de l'argent, beaucoup d'argent.
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1: 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Jérémy, c'est à vous. Vous allez briller, comme toujours, les images du succès de Lille à Monaco.
3: Exactement, la bonne opération de la soirée dans la Ligue des Champions, la course à la LDC. Lille a donc gagné ce match face à Monaco. Ça s'est joué sur un contre son camp de Zakaria. C'est lui, le malheureux, qui dévie ce ballon dans le but monégasque. Et donc, Lille qui passe à 3e.
1: La mauvaise opération de la soirée, elle est pour l'équipe d'Hugo Guimet, c'est l'Olympique Lyonnais.
3: Exactement, ils ont été surpris par Toulouse et par un jeune qui s'appelle Dayan Metali, international espoir, qui a ouvert le score pour Toulouse. Très bon joueur, un latéral dont on parlera beaucoup. Voilà, il ouvre le score 1-0, derrière égalisation du meilleur joueur lyonnais de la saison, Corentin Tolisso, qui redonne de l'espoir. Et Toulouse qui reprend l'avantage grâce à Emerson. L'OL passe 4e, c'est une place pour les tours de qualification Ligue des Champions.
1: Voilà. Et au Roazhon Park, l'ancienne équipe d'Habib Bey, désormais coachée par Franck Hess, s'est imposée face au Paris FC.
3: Et oui, la surprise au départ, c'est que le Paris FC a ouvert le score grâce à Willem Jeubels. C'est lui donc qui marque en premier dans cette rencontre face au Rennais. Mais il va y avoir un retournement de situation énorme dans ce match. 2 buts Rennais en 1 minute. Un but de Le Poll à la 74e. Et puis un 2e but à la 75e d'Embolo. Rennes est 5e.
1: Bravo Jérémy, c'était parfait. Question, quel résultat vous a le plus marqué dans cette course à la Ligue des Champions? Habillage, est-ce que vous voulez enregistrer? Fred?
4: La victoire de Lille à Monaco.
1: Jérém?
3: L'OL.
1: L'OL?
0: L'OL qui craque.
1: L'OL.
2: Ah, l'OL qui s'est fait, qui a craqué, mais qui s'est même fait bouffer.
1: Là, je parle à Hugo Guimet ou à l'Olympique Lyonnais, parce qu'on est dans les débats de si le club passe avant la personne.
2: Ouais, au suiveur. Le suiveur de l'OL qui a eu un œil plus attentif, parce que, évidemment, je suis...
1: Dans un monologue, c'est dans 2 secondes. Je prends la réponse de Régis. Oh, Régis, quel résultat?
4: Ah, la victoire de Lille.
1: La victoire de Lille. On va commencer par les Lyonnais, parce qu'il y en a trois. Hugo, vous suivez l'Olympique Lyonnais depuis des années.
2: Ah oui, il y avait vraiment un coup assez magistral à faire, c'est-à-dire qu'il fallait gagner à Toulouse et après c'était assez tranquille parce qu'un nul face à Lens aurait pu leur suffire, etc. Et ils se sont plantés tout seuls parce qu'on a vu les buts avec Jérémy à l'instant et il y a des énormes erreurs défensives. C'est interdit de défendre comme le fait Maitland Niles sur le... C'est pas un but difficile à défendre, celui de Metali, mais il est pris, il fait un tour sur lui-même. J'ai jamais vu un latéral défendre comme ça. Le deuxième but de Toulouse, c'est des très grosses erreurs défensives aussi.
1: Surtout en plus, le deuxième but, Hugo, il intervient après l'égalisation lyonnaise, où on se dit Lyon a remis le... Ils ont relancé la machine, exactement.
2: Et il y a eu d'autres événements dans ce match. Toulouse a touché le poteau, Greiff a fait un énorme arrêt.
1: Alors, Benoum a pris un second jaune expulsé. Voilà.
2: L'arbitrage a été assez catastrophique tout le match. Mais au-delà de ça, Benoum prend un rouge. Oui. Lyon joue plus de 10 minutes à 11 contre 10. En se procurant une seule occasion sur la fin avec un très bel arrêt de reste, mais c'est vraiment pas suffisant. Je crois qu'il y a eu un excès de confiance cette semaine parce qu'ils se sont retrouvés à la 3e place. C'est ça. Ça commence un petit peu à parler, bon, faut sécuriser la 3e place. Et si Lens perd contre Paris, est-ce qu'on peut pas aller chercher Lens? Non, mais attendez. Déjà, il y a la 3e place. Et la 3e place, aujourd'hui, elle est quasiment envolée. Et la différence entre la 3e place et la 4e place, décisif, elle est énorme, elle est fondamentale parce que la 4e place, c'est la place du con, pardon de parler comme ça.
1: Oui.
2: C'est limite.
1: Ça va, il est minuit passé, limite, mais c'est la dernière fois.
2: Limite, c'est plus confortable de terminer 5e parce qu'en terminant 4e, il faut reprendre plus tôt une saison de Coupe du Monde. Il y a un troisième tour préliminaire à passer.
1: Oui. C'est même pas le barrage.
4: Le club français se fait éliminer à peu près 4 fois sur 5.
3: Chaque fois, on s'élimine.
2: Et ensuite, le barrage qui est très difficile.
1: 4 matchs.
2: Forcément, on prend une grosse équipe. Et ces matchs-là, ils sont en août. Ça plombe le début du championnat.
3: Le mercato
2: aussi, merci Jérémy. Donc c'est une très, très, très mauvaise opération.
1: Et financièrement, le club va bien.
2: Financièrement, en revanche, tout est au vert à Lyon. Ils ne savent pas quoi faire de leur argent.
1: C'était ironique, bien évidemment. Johan, vous aussi, c'est ce résultat qui vous a marqué?
0: C'est un gâchis monumental pour Lyon. Hein. Tout ça pour ça. C'est-à-dire qu'encore une fois, il reste à 30.
1: Je me rappelle qu'ils avaient battu Rennes la semaine dernière.
0: C'est incroyable. C'est 3e avec une saison complètement folle. La série de victoires absolument extraordinaire. Après, tu craquais un petit peu. Ça a été plus dur. Mais après, tu as réussi. Et c'est vraiment tout ça pour ça. C'est dingue de se faire arrêt-crier à Toulouse qui n'avait plus rien à jouer. En plus,
2: t'égalises avec. Fait un match énorme.
0: Mais bien sûr,
2: c'est un match comme je n'ai pas beaucoup vu cette
0: meilleure publicité pour la Ligue 1, ce club de Toulouse. Mais quand même, t'égalises en plus par Tolisso. Enfin, partout, quand même, avec la Grinta, l'Agnac. Et tu te dis, mais c'est fou d'avoir fait autant cette saison, d'avoir quand même, d'avoir fait comme autant rêver pendant très très longtemps, d'avoir un effectif euphorisant, des joueurs euphorisants, et de craquer, à 2 mètres du port.
1: Yo, je vous coupe. Il y a Moussa Niakate qui est en zone mixte à Toulouse. On l'écoute.
20: Alerte générale! Oula. C'est pas l'entraînement, c'est la perte de...
21: Trop près si tu peux, s'il te plaît. Ouais. Et si t'es là, c'est génial pour moi.
22: On était troisième, et là, au moins bon des moments, on perd cette place. Mais moi, il peut avoir un pire moment si on n'est plus la semaine prochaine. Nous, on croit vraiment encore aux choses. Et voilà, donc on va se donner à fond pour gagner ce match la semaine prochaine. Et ce qui est vraiment chiant, c'est de ne plus avoir son défense.
23: Comment vous l'expliquez cette défaite ? Il y a peut-être eu un manque d'intensité en première mi-temps ?
22: Ouais, d'agressivité surtout. Surtout, je pense que c'est l'agressivité où on a été mangé dans les duels. Et aujourd'hui, c'est pas acceptable de faire ça à ce moment-là de l'année. Mais on n'est pas là pour pleurer, on est là pour travailler et pour gagner la semaine prochaine, comme on l'a fait durant toute la saison. On a fait des contre-performances à des moments. On a su se relever et redonner espoir. Donc voilà, on va travailler pour gagner la semaine prochaine.
23: C'est la mauvaise opération, honnêtement, ce soir. On vous a senti sans solution ce soir.
22: C'est la pire opération possible. Voilà. C'est une très mauvaise opération. On perd, nos concurrents directs gagnent. Donc voilà, c'est le scénario, c'est le pire scénario, c'est sûr. Mais voilà, c'est de la semaine dernière, c'était le meilleur des scénarios quand tout le monde perdait et nous, on a battu Rennes, un concurrent direct. Voilà, c'est comme ça. Et juste aujourd'hui, nous, les footballeurs, on peut faire quelque chose, c'est travailler et gagner la semaine prochaine.
23: Oui, il vous reste encore vous avez les cartes en main, en tout cas, pour au moins avoir une qualif en Ligue des Champions, même si c'est par le barrage.
22: Exactement, tout n'est pas perdu. Comme aujourd'hui, nous, avant le match, on se disait qu'il fallait gagner notre match, puis on verra ce qui se passera ailleurs. On n'a même pas rempli notre part du marché. La semaine prochaine, ça va être pareil. Remporter ce match face à Lens, qui va être un match très compliqué parce que Lens est sur une saison incroyable. Mais on peut le faire, on les a battus la première journée. On a fait match nul en Coupe de France où on s'est incliné au tir au but. Donc on peut faire ce match. On peut gagner, et après on verra ce qui se passera. Mais déjà, nous, faire notre travail, ce qui n'a pas été fait aujourd'hui. Et voilà.
24: Si tu dois faire les tours préliminaires en début de saison prochaine, tout ça, c'est un crève-cœur parce que c'est pas la même saison qui se dessine quand tu rattaques aussitôt pour faire des tours préliminaires dès le mois de juillet.
22: Quatrième. Si l'Olympique Lyonnais finit quatrième, non, je vais pas pleurer. Non, je vais pas pleurer. Je vais le prendre, mais on veut finir troisième parce qu'on n'est qu'un point derrière. On a toutes nos chances de finir troisième, j'y crois fortement. Mais si on doit finir quatrième, non, je vais pas pleurer.
23: En revanche, en tant que compétiteur, dernière, cinquième, ce serait une immense déception, j'imagine.
22: Exactement. Ouais. Il y en a beaucoup qui disent oh, si au début d'année on avait signé. Ouais, mais on n'est plus au début d'année. On a mis l'exigence tellement haute qu'aujourd'hui, finir cinquième, oui, c'est une déception. Voilà. Il y a des objectifs qui sont mis au début de saison. C'est pas un scandale. C'est vrai qu'on les a mis à jour parce qu'aujourd'hui, à un moment donné, on était troisième. Donc finir cinquième, ce serait une déception. Mais déjà, gagner, après, on verra ce qui se passera. Et si on gagne, on ne sera pas cinquième.
3: Merci. C'est le pire scénario, a dit Moussa Niakate. Il y a un chiffre, c'est qu'il ne reste que 21% de chance pour l'OL de terminer troisième, 21% de chance d'être directement qualifié en Ligue des Champions pour les Lyonnais.
1: Ouais, c'est terrible pour l'OL qui avait...
2: En fait, ça repose sur deux trucs, c'est très simple. Ouais. C'est-à-dire que Auxerre, grâce à son succès aujourd'hui...
1: On va voir les images dans quelques instants, ami Auxerrois.
2: Voilà. Aide un petit peu Lyon parce qu'il va falloir qu'il fasse un résultat à Lille.
3: Ouais.
2: Voilà. Donc il faut qu'Auxerre fasse au moins un match nul et que Lyon batte Lens qui n'aura plus rien à jouer.
1: Merci Hugo. Donc un peu perturbé, je vous ai un peu coupé Hugo, désolé. J'ai saisi la balle au bon, quoi, comme on dit. Pour vous, Fred, j'ai complètement oublié votre réponse, mais vous allez la redonner en exclusivité.
4: Ça fait bien plaisir.
1: J'étais plongé dans les résultats de la JO Auxerre.
4: C'était la victoire lilloise à Louis II.
1: Comme Régis, exactement.
4: C'est Régis Fred qui a pensé comme moi, ouais, non pas l'inverse.
1: Fred, vous avez la gonfle, allez-y.
4: Bah oui, parce que je trouve que c'est aussi c'est tout l'art de Bruno Genesio, cette victoire et ce rebond. C'est-à-dire qu'on a beau dire ce qu'on veut, à chaque fois, là c'est quand même une saison difficile, ils ont eu un passage à vide aussi très long, les Lillois.
1: À début 2026, c'était compliqué.
4: Ah ouais, et puis bon, ils ont des regrets parce qu'en Ligue Europa, ils peuvent aller plus loin, il y a encore Aston Villa, etc. Mais j'ai trouvé vraiment que on avait justement deux courbes qui se croisaient, parce que Monaco, en revanche, il y avait tellement mieux à faire que cette septième place qui maintenant leur semble promise. Alors en transition, en plus, ça leur sourit plutôt, hein, les Lillois, c'était un match qui était taillé pour eux, mais j'ai vraiment trouvé toujours cette cohérence de Genesio et puis cette capacité à mobiliser son groupe. Malgré, il y a eu des blessures, il y a eu des déconvenues, il y a eu des déceptions, il y a eu des séries de défaites, mais Monaco aussi a connu ça, et je trouve qu'ils ont moins de ressorts, il y a une forme de logique, c'est pour ça aussi que cette victoire me parle, parce qu'elle est éminemment symbolique des deux clubs, et des errances malgré tout de Monaco, parce qu'ils ont, pour finir là-dessus, Monaco, ils se plantent quand même dans les grandes largeurs sur le recrutement, et ils payent ça quasiment toute la saison. Je veux dire, les Pogba, les Biarritz, même s'il était là la saison dernière, il est
1: Eric Dyer,
4: cette
1: qui
4: année.
1: A très peu
4: Eric
1: joué.
4: Dyer, Ansu Fati, malgré tout, même s'il va peut-être rester.
2: Et le premier coach viré de la saison de Ligue 1.
4: Et oui, c'est Adi Hütter.
2: C'est qui a des conséquences finalement qui sont assez mauvaises.
4: Ouais. Oui, et puis Pocognoli, on ne peut pas dire qu'il
1: a fait. Enfin, il y a eu un passage de place,
3: contre le PSG en Ligue des Champions.
1: Franchement,
4: oui, mais ça avive encore les regrets, je trouve.
1: Bien sûr.
4: Tu arrives à garder Zakaria qui était censé partir, c'est ton joueur numéro 1, et c'est lui justement qui met le CSC. C'est éminemment symbolique, ça aussi.
1: Tout en symbole ce soir, Fred Verdier. Est-ce que vous êtes aussi admiratif du travail de Bruno Genesio? Fred a commencé à en parler.
5: Oui, alors j'ai beaucoup d'affection pour Bruno. Donc, non, mais en fait, le logiciel lillois, il fonctionne encore dans un moment important de la saison. La semaine dernière, sur ce même plateau, dû à la victoire de Lyon, pratiquement tout le monde a dit Lyon va finir troisième.
1: La magie du foot.
5: La magie du foot. Et quand on regarde les oppositions ou les matchs de ce soir, on aurait pu penser ça. Lille qui a fait match nul la semaine dernière à domicile et qui aurait mérité de gagner. Ils arrivent à nouveau se mobiliser contre Monaco qui jouait aussi encore quelque chose ce soir. Et ils l'ont gagné normalement, en fait. Ils ont fait le match qu'il fallait pour le gagner. Donc, ça fonctionne. Il y a toujours, Bruno a toujours cette faculté à mobiliser dans les matchs importants et décisifs en fin de championnat, à faire des différences. Alors, il va sûrement s'y passer encore des choses la semaine prochaine, parce que pratiquement tous les

0: oublié face au oui. Paris Saint-Germain après le départ d'Habib Bey. Mais c'est énorme la manière dont il a relancé cette équipe.
1: Bah, c'était à un moment donné, Giovanni, t'as tout dit, hein, c'était catastrophique, ça n'allait pas. Problème dans le club, problème avec les joueurs, problème avec Habib Bey, rien n'allait. Et ils ont réussi à se relancer de manière admirable. Et puis le jeu aussi, hein, quand tu vois la saison d'Esteban Le Poll, moi je milite aussi comme certains pour peut-être à la dernière seconde une place en équipe de France à la Coupe du Monde. Parce que même finalement, le match de ce soir résume la saison de Lyon, de la saison de Rennes. Ne jamais lâcher, toujours y croire, t'es mené, stade absolument extraordinaire. Et c'est Le Poll qui est encore là, c'est lui qui les relance aujourd'hui. Je trouve qu'effectivement, ce qu'a fait Rennes de se sortir de ce pétrin, de cette nasse, de choisir aussi le bon nouveau coach de Francaise, encore un travail encore admirable, de ressouder les âmes. Et puis je trouve le jeu quand même, il y avait du jeu, il y avait des manières d'attaquer, il y avait des manières toujours de mettre ce club est quand même particulier avec ce stade, avec Francaise. Et c'est vrai que la dernière journée va être folle également. Et si Rennes, en plus oui c'est OM Rennes, t'imagines si Rennes arrive à...
0: Meilleur buteur Esteban Le Poll.
1: Esteban Le Poll, pourquoi pas la Coupe du Monde. Ouais, bravo, bravo, non. Parce que comme quoi...
0: Je pense que pour la Coupe du Monde ça va être compliqué pour Esteban Le Poll. J'ai entendu ça, alors je veux pas du tout être offensant envers Esteban Le Poll, qui est un joueur merveilleux, mais ça me paraît un peu bouché offensivement en équipe de France. Je peux me planter. Juste parce qu'on parle de Francaise, de Pierre Sage, de Bruno Genesio, parmi les trois, le meilleur en Ligue 1 cette saison, en un mot, Hugo.
2: Pierre Sage.
0: Sage.
1: Francaise.
0: Francaise.
3: Pierre Sage.
4: Ah, c'est difficile de dire autre chose.
3: Oh bah ouais,
0: je sais pas, moi je trouve ça énorme ce qu'il fait, Francaise.
4: Un peu de sérieux, il était à Nice quand même, t'as oublié. Enfin, ça compte, ça fait partie de la saison.
0: Déjà, quand Hugo il dit un peu de sérieux avec cette arrogance qu'il caractérise,
4: non, mais attends, il change d'avis.
1: Oui, non, mais vraiment, il faut parfois.
4: On parle de la saison en entier.
3: C'est un mec qui s'assure de lui, il met le but de la victoire aujourd'hui au London Stadium avec Arsenal. Et on le revoit ce soir et il débriefe.
0: C'est vrai que vous avez des faux airs de Leandro Trossard. Pour vous, c'est Pierre Sage aussi.
5: Non, mais alors effectivement, Pierre Sage a fait une saison incroyable, mais je vais quand même dire Bruno. Je vais quand même dire Bruno parce qu'il a traversé un moment difficile. Aussi difficile à travers le club, à un moment, ça a été limite pour lui. Et je trouve qu'il retrouve toujours des ressources humaines, avant tout, pour remobiliser son vestiaire, un groupe. Et il fait toujours des saisons remarquables, il faut le souligner, parce que... Tous les ans, ça se répète.
0: Ça se répète.
5: Et tous les ans, le résultat est présent. Mais là, on a un podium magnifique. Ce sont trois bons mecs, surtout.
0: Ouais. D'ailleurs, demain, Jérémy, vous serez au trophée UNFP. On verra qui sera sacré meilleur entraîneur de Ligue 1. Oui. On en parlera dans l'équipe de Greg et dans l'équipe du soir.
1: Giovanni, peut-être vraiment une seconde. Ah oui. On est de tout cœur, évidemment, avec Régis, avec son club de Rouen, puisque vendredi, va se battre pour aller en barrage de montée. Et donc, non, mais de tout cœur avec toi, Régis, et je suis très, très sérieux.
4: Ça va pouvoir jouer contre
0: nous. Mais franchement, je vous sauve, Yo, parce qu'ils sont fous en Régis. Mets-le en rouge. Mais vu que c'est pour dire du bien de Régis, je vous l'accorde. Jérémy Jeannin-Gros, les enseignements de cette J33.
6: Pour le titre, le Paris Saint-Germain, c'est quasi fait. Il ne leur manque plus qu'un point à prendre en deux matchs pour avoir leur 14e titre de champion de France. Il y aura une lutte à 3 pour la Ligue des Champions. Elle sera sans l'Olympique de Marseille. Ça va se jouer entre Lyon, Rennes et Lille. Pas de Ligue des Champions pour l'OM qui va plutôt viser la Ligue Europa, comme ce sera le cas pour Monaco notamment. Un point d'écart en bas du classement pour la place de barragiste occupée par Nice, encore concernée par le maintien, Auxerre et Le Havre.
0: Merci beaucoup Jérémy. On fait un petit point sur la J34. Il y aura le débrief dans l'équipe du soir après cette 34e journée de Ligue 1. Qu'est-ce qui nous attend ?
6: Deux immenses chocs déjà. Il y aura Lyon-Lens pour la 4e place. Lens qui est déjà en Ligue des Champions, mais Lyon veut maintenir sa 4e ou aller chercher la 3e. OM-Rennes, ça c'est un match pour la 5e place. Un derby PFC-PSG pour l'Europe. Strasbourg-Monaco-Losc-Auxerre. Match aussi pour le maintien parce que Auxerre. Nice-Metz aussi pour le maintien. Et Lorient-Le Havre pour le maintien également.
0: Merci beaucoup. On va tout de suite écouter Luis Enrique qui nous parle des chances de titre du Paris Saint-Germain. C'était au micro de Tom Trichereau.
3: Elles sont assez élevées.
7: Je crois que... on avait besoin de gagner ces 3 points. Et dans ce moment, je pense qu'on est champion déjà. Et 89,9%. Et je pense que c'est suffisant et ça nous permet de préparer de manière individuelle les 2 matchs qui restent des championnats pour arriver dans les meilleures conditions physiques et mentales, individuelles et collectives pour les matchs du 30 mai.
3: Qu'est-ce qu'il a dit ?
0: Forcément, ben non, mais ils pensent tous à cette finale de Ligue des Champions le 30 mai.
4: Comment les Blues étaient champions ? Nous, on l'a pas dit, mais lui, il l'a dit.
0: Oui, il l'a dit. Ouais. Bah, si vous l'avez dit un peu en début d'émission, Hugo, 99%
4: non, mais là, on est encore tout proche.
0: Ouais, tout proche. Voilà. Forcément que.

0: Paris à la tête à Budapest et on comprend le club de la capitale qui pourrait réussir l'exploit exceptionnel de remporter deux fois de suite la Ligue des Champions. Il y aura tout au long de cet événement et bien évidemment des éditions spéciales sur la chaîne L'Équipe. Match très important, Jérémy, attention, l'heure est grave, match essentiel pour la course au maintien entre Auxerre et Nice. Qu'est-ce qui s'est passé ?
1: La bonne opération, elle est pour Auxerre. Auxerre est passé devant Nice. Il n'est plus barragiste. Ouverture du score pour Nice. Sofiane Diop, le bon travail. Et c'est Chaud qui va... c'est travail de Chaud et c'est Diop qui marque l'égalisation de Sekou Mara. Et Auxerre qui prend l'avantage grâce à Sinayoko. Auxerre passe devant Nice et n'est plus barragiste. Au contraire, de Nice. Dernière journée, ce sera Nice-Metz et Lille-Auxerre.
0: Incroyable que Sinayoko réalise ce but, parce que quand on pense au feuilleton en début de saison, il devait partir dans tous les clubs de Ligue 1, il est resté à Auxerre. On a eu la chance la semaine dernière d'avoir Christophe Pélissier en direct dans l'équipe du soir. On
2: a pas des meilleurs fond blanc.
0: Oui, non mais le travail de Christophe.
3: Ce serait une histoire de dingue. Et combien de clubs l'entraîneur aurait sauté, hein. Dans 99% des clubs, il sautait. Hein. Ouais. Et franchement, ouais, c'est un énorme coup de cœur pour ce club. Et c'est Kumara aussi. On sait très bien qu'il a un talent quand même assez prononcé depuis des années. Peut-être qu'il avait besoin de ce déclic et depuis quelques semaines.
0: Un des chouchous du regretté Jean-Louis Gasset. Oui. Il adorait ces Kumara. Il disait, c'est dommage que tout ce que tu donnes à l'entraînement, tu ne le donnes pas en match. Et là, il se libère.
3: Il a un déclic. Alors c'est vrai que c'est pour la GIA, c'est terrible parce que là, il sort de la zone de même de barrage. Mais il y a ce déplacement à Lille. Donc c'est le destin de ce Auxerre, vraiment qui mérite tellement de rester en Ligue 1, et ils ont cette dernière montagne à gravir à Lille qui joue sa peau aussi. C'est vrai qu'on est mitigé ce soir, mais déjà d'avoir gagné cette finale pour le maintien aujourd'hui, déjà il fallait le faire il y a quelques jours, c'est tellement magnifique. Maintenant on a une finale incroyable, ce match Lille-Auxerre, Lille pour la Ligue des Champions, Auxerre pour se sauver, c'est merveilleux.
4: Et attention, parce que c'est une lutte à trois pour le maintien. Parce qu'on peut très bien se retrouver dans un cas de figure où Nice bat Metz, c'est quand même pas impossible, vu l'état de forme de Metz. Et où Auxerre.
0: Vous prenez un gros risque en disant ça.
4: Et si Auxerre, je vais prendre un autre risque moins mesuré, si Auxerre va prendre un point à Lille, Auxerre a 32 points. Si Le Havre perd à Lorient, ce qui est très possible aussi. Le Havre se retrouve dans la position du barragiste.
0: C'est vrai qu'on en a peu parlé du Havre ce soir, mais
5: il peut.
0: Terrible pour les Havrais également.
4: Qui n'ont pas gagné depuis 15 février.
5: À la reproduction de la mini-malédiction Yevan Diouf, qui pourrait revivre la même saison que l'an dernier, je ne lui souhaite pas. Avec Reims, dernière journée, il finit barragiste. Il est ensuite sorti par Metz en barrage. Le Reims en Ligue 2. Finale de Coupe de France pour Yevan Diouf avec Reims. Ils sont battus par le PSG. Là, il jouera une finale de Coupe de France avec Nice. Et il risque d'être encore barragiste.
4: Ce sera peut-être Dupé qui jouera à la finale.
5: Maxime Dupé, oui, mais il n'empêche qu'il est dans ce club-là et il peut connaître doublement le truc.
0: Attention pour Diouf à ne pas se sentir dupé par son destin.
5: Ah, très beau, magnifique, très ça, beau. C'est très beau. C'est peut-être la dernière fois.
0: On n'était pas plus fort. À minuit 20, c'est désastreux. C'est terrible.
6: Il y a le goal of the match.
0: Il y a le goal of the match.
5: Moins 14. Giovanni, ce scénario est Habib Bey a interrompu son entraînement 2 minutes 30 avant sa fin. Vous pouvez aussi rendre antenne 10 minutes avant
0: Je m'en vais maintenant. Jérém me remplace et je m'en vais. Non, mais sur cette course, c'est vrai qu'Hugo, et c'est sa première bonne intervention à minuit 20, il a inclus Le Havre dans la course au maintien. C'est terrible pour les Havrais parce qu'on avait le sentiment qu'ils étaient sauvés. Moi, je le dis de manière très honnête.
6: Ça fait trois mois sans pas gagner un match.
0: Exactement.
4: 15 février.
7: Et souvenez-vous que la saison dernière, ils se sont sauvés à la dernière minute.
0: Exactement.
7: À la dernière minute. Donc, ils connaissent ce scénario.
0: Vous êtes inquiet pour lequel des clubs en priorité ? Nice, Auxerre ou Le Havre ?
7: Auxerre.
0: Auxerre ?
7: Mais, ouais, Auxerre.
4: À Lille quand même,
7: ils
4: vont être déchaînés, les mecs qui sont troisième, ils vont vouloir leur rouler dessus. Après, on ne sait jamais. Non mais Metz, c'est qui a réussi à prendre un point la semaine dernière, pas Metz
7: À Lille.
4: Oui, à Lille. Lille a fait match
0: nul. C'était contre, je ne l'ai plus, on va me le dire, c'était Le Havre.
4: C'était justement Le Havre. C'était justement face au Havre. Donc, si Le Havre a réussi à prendre un point à Lille...
0: Ils sont énormes en régie, ils me disent dans l'oreille, maintenant, une fois qu'on l'a dit en plateau, un partout, c'était face au Havre. Merci, les gars. Après, c'est pas grave, il est minuit 22, c'est normal.
4: Moi, j'aurais tendance à être inquiet pour Le Havre, parce que je vois vraiment Le Havre perdre à Lorient.
0: Oui.
3: Et le scénario, ce soir, en plus, le scénario,
4: Nice,
3: le penalty raté.
4: Nice, je les vois gagner contre Metz. Donc, on peut imaginer que Nice va finir devant Le Havre, déjà. Et ensuite, ça tout dépendra d'Auxerre s'ils arrivent à faire un match nul à Lille. Ils ont le goal average pour eux.
0: Merci Hugo. Et vous avez encore une autre inspiration, on peut avancer.
4: Non, je voudrais parler d'Angers. Angers qui peut rattraper Brest en victoire.
0: Merci. Merci. Bon, allez, on va maintenant ouvrir le mini info. Jérémy, il y avait un résultat qu'on attendait tous. Qu'est-ce qui allait se passer au Camp Nou entre le FC Barcelone et le Real après la semaine désastreuse du Real Madrid ? Et bah, patatras.
1: Et patatras, c'est le Barça qui est champion. Et c'est la première fois que le Barça est champion en battant le Real dans un classico. Un Real sans Mbappé, trop juste physiquement. But exceptionnel.
5: Quel angle.
1: De Rashford. Sur coup franc du droit. Il met le Barça sur la route du titre, un but mythique déjà pour un classico. 2-0 sur une remise délicieuse. Regardez ici, Dolmo pour Ferran Torres. On va la revoir au ralenti. Regardez cette passe décisive là, comme ça. Voilà, en talonnade, une magère passe décisive pour Ferran Torres. C'est le Barça a dominé la rencontre et sauf son 29e titre de champion, le deuxième d'affilée.
0: Un mot sur ce sacre du FC Barcelone qui a été réalisé sans Lamine Yamal, hein, qui est toujours dans sa course contre la montre pour disputer la Coupe du Monde. Ça devrait être le cas. Magnifique champion.
5: Ah non, mais c'est beau la confiance. Quand on voit le geste d'Olmo, là, qui est quand même pétri de confiance, même Ferran Torres, sans parler du coup franc pour un gaucher, a priori, de Rashford. Bon, ça m'a rappelé un souvenir qui est quand même assez sépia, parce qu'il a à peu près 30 ans. Éliminatoire d'Euro 96, le gardien polonais face à l'équipe de France, impassable. La Pologne mène 1-0. On va sans doute encore rater une grande compétition. Il reste quelques matchs après, mais c'est catastrophique. 85e minute, coup franc excentré côté droit. Pour un gaucher donc, eh ben non, c'est Djorkaeff qui le prend et il le met exactement au même endroit que Rashford.
7: C'est magnifique, Alfred.
5: Il l'a imité.
0: sur ce sacre du FC Barcelone, Hugo, mérité, bon, il y a pas eu
4: largement.
0: Largement.
4: Non, mais à un moment donné, il y a pas eu photo. C'est-à-dire qu'ils ont fait la différence dans les moments clés de la saison. Le Real s'est tiré plusieurs balles dans le pied et au final, l'écart est assez énorme parce qu'on voit même 14 points.
3: Ah ouais.
4: Et puis une différence de but, c'est 15 points. Quoi. C'est un écart énorme. Ils ont fait la différence dans les confrontations directes. Pour moi, il n'y a rien à dire. Et en plus, c'est eux qui ont eu le plus de régularité et surtout qui ont développé le plus beau jeu cette saison. Donc, c'est totalement mérité.
0: Par rapport à la saison du Real Madrid, donc ça sera une saison blanche pour les madrilènes.
4: La deuxième de suite.
0: Mais non, la saison passée, ils avaient gagné.
1: Une petite supercoupette de
0: qu'est-ce
1: d'Europe.
0: Une saison blanche. Ouais, exactement.
4: Mais ça commence
1: à Varsovie.
0: Non, mais voilà, ils avaient gagné quelques trophées. C'est terrible, Johan, ce qui se passe à Madrid. C'est la bagarre entre Valverde et Tchouaméni. On rappelle Valverde qui n'était pas là parce que blessé et Tchouaméni qui était titulaire.
3: Tu vois que parfois on dit ça ne se passera pas ici, l'institution, ils ont volé en éclats. Et moi, il y a quand même un truc que j'adore et ce n'est pas du tout un tac pour Mbappé, mais vraiment pas. Hein. Mais tu sais, moi j'adore le côté, il y a un joueur qui marque 350 buts ou 350, je ne sais pas, j'exagère un peu. Et ben au bout du compte, tu n'as rien. C'est-à-dire que malgré tout, c'est un sport collectif et ce n'est pas du tout un tac à Mbappé. Mais la vérité, il y a un joueur qui marque 800 buts et ben au bout du compte, ça ne sert à rien parce que c'est un sport collectif.
4: Peut-être qu'il avait vraiment marqué 800 buts, ils auraient été.
0: Non mais Régis, forcément, non mais vu de France et Johan dit c'est pas contre Mbappé, mais c'est vrai que c'est terrible parce que penser que l'institution la plus forte était le Real Madrid, Mbappé débarque et le club est au plus mal et vit une crise en plus institutionnelle.
3: Ah bah là, y a rien qui va.
0: Comment ne pas penser
7: comment on peut s'imaginer qu'un club comme le Real de Madrid qui ait des problèmes en interne aussi avec des égos incroyables et des problèmes. Une bagarre. Ils sont battus, mais vraiment battus. Ah oui. D'après la presse, après, on ne connaît pas les,
0: ah bah si,
7: les...
0: Le Real a communiqué 500 000 euros d'amende.
4: Les joueurs ont reconnu.
7: Oui, ils ont reconnu. Ils se sont battus. Donc
0: ça doit faire bizarre, quand même, une retenue de 500 000 sur le.
5: Mais c'est votre salaire annuel.
0: Salaire du gauche.
7: Il fallait pas venir sur ce sujet-là.
0: Non, mais c'est fou, quand même, la crise que traverse le Real.
7: Une institution comme le Real, on ne peut jamais s'imaginer ça. Qu'il y ait des problèmes de vestiaire, c'est incroyable. Après, en dehors du cas Mbappé, qui a marqué un nombre incalculable de buts, alors effectivement, quand on regarde l'équipe jouée du Real de Madrid, ils ne se dégagent rien, en fait.
0: Oui.
5: Au-delà du jeu, Régis, où tu as raison, évidemment, mais la direction et Florentino Pérez, qui a tellement fait pour l'institution, là, je trouve, est extrêmement fautif. Et la vérole, il l'instille dès le début de la saison, en protégeant depuis tellement longtemps Vinicius, qui est son chouchou. L'attitude de Vinicius, justement, quand il est sorti du Classico par Xabi Alonso, qui ne le calcule pas, ensuite il fait la tronche, ensuite il se répand. Et en fait, Pérez déjuge son entraîneur pour lui donner une fois de plus raison à Vinicius. Et derrière, on sait que ça a sapé complètement l'autorité de Xabi Alonso dans le vestiaire. Là, ça y est, c'est complètement vérolé. Imagine si tu as eu un président qui t'avait savonné la planche comme ça face à tes joueurs. Ça t'est certainement jamais arrivé. C'est effrayant.
0: En tout cas, évidemment, on en reparlera de la saison de Kylian Mbappé. Il était indisponible aujourd'hui. Ouais. On espère que le capitaine de l'équipe de France sera en pleine forme pour son objectif principal. C'est la Coupe du Monde cet été. Avec les Bleus, on ouvre le Minuit Info avec des images de la Coupe de France féminine qui revient à l'Olympique lyonnais.
1: Oui, trois ans après, c'est la 11e fois que les Lyonnaises soulèvent la Coupe de France. Victoire 4-1, large victoire face au PSG. Melky Dumornay entre les jambes de la gardienne. L'ailière française Vicky Béchaud pour le 2-0. Ça touche la barre et ça rentre. Regardez ce but assez original. Doublé pour Béchaud avant la mi-temps. Très belle reprise de volée. Regardez du droit de l'extérieur. Vous allez la revoir au ralenti. Regardez un joli but là. Bam, comme ça, du droit. Voilà, le but, comme ça. Voilà, le but du 4-1 derrière pour l'américaine. Lindsay Hipps, les Lyonnes visent un quadruplé avec déjà la Coupe de France et la Coupe de la Ligue en poche. Elles sont encore en lice pour le championnat. Et surtout, il y aura la finale de Ligue des Champions sur la chaîne L'Équipe, évidemment. Et ce sera le samedi 23 mai à 18h à vos agendas.
0: Face à
5: Barcelone.
0: Barcelone. Oui, elles ont Oslo. Arsenal.
5: Mmh. Oui.
0: Ah, le chemin est pour les montré. Clubs français, peut-être.
5: Une semaine avant la finale du 30 mai. Voilà.
0: Voilà. Que c'est beau, une émission tout en symbole. On parle beaucoup de Paul Sexas, mais un autre Paul brille pour le cyclisme français au Giro.
1: Exactement, c'est dans le Tour d'Italie. Un autre Paul, un autre Français. Il s'appelle Paul Magnier. Retenez bien ce visage, c'est la star du Giro. Deuxième victoire d'étape en trois jours de course. Il domine un sprint devant, attention, Milan et Groenewegen, des stars du sprint mondial. Il est en cyclamen au centre de l'écran. Ça se joue à une demi-roue sur la photo finish. Regardez bien, pour le coureur de la Soudal Quickstep, il conserve son maillot de meilleur sprinter. Au général, c'est toujours l'Uruguayen Guillermo Thomas Silva qui porte le rose. Et pour terminer sur Paul Magnier en chiffres, c'est 22 ans et déjà 28 victoires dans sa jeune carrière. Vous pouvez retrouver un documentaire exceptionnel, L'Équipe Explore, sur le site L'Équipe, fait par Louis Fabre, où on retrace un peu son parcours.
3: Donc extraordinaire, à regarder 29 minutes avec lui, avec sa famille, avec ses parents, c'est bouleversant. C'est le meilleur doc de sport et je vous dis franchement que j'ai vu depuis des années et des années, 29 minutes en immersion totale pendant 4 mois. Louis Fabre l'a suivi pas à pas et c'est un mec extraordinaire, ce Paul Magnier. C'est le Paul Sexas simplement du sprint et il gagnera des plein de classiques dans sa carrière. On a de la chance, il va gagner plusieurs maillots verts sur le Tour de France. C'est un génie.
4: Il a un à Tom Boonen.
3: Oui, mais juste en lui, il dit moi, les gars. Je parle de Tom Boonen, je ne connais pas Tom Boonen, mais je connais Jules.
0: Et on avance. C'est terrible. Allez, on a vécu les émotions exceptionnelles ce week-end grâce au tennis de table sur la chaîne L'Équipe.
1: Oui, la formidable médaille de bronze des Français. Vous les connaissez, les frères Lebrun, Gauzy, le prodige Coton et Poret. Tous les cinq, d'ailleurs, ils seront invités demain dans l'équipe de choc, émission exceptionnelle à 16h45. Les Français, ils ont perdu comme des héros en demi-hier contre les Chinois. On a vibré, vous étiez nombreux à suivre les hommes et les femmes qui ont fini, elles, cinquième. C'est les Chinois qui ont soulevé le titre de champion du monde. On vous propose de revoir la très belle balle de match de cette victoire avec les commentaires de Rémi Dos Santos et Tristan Flore.

0: Et pour terminer ce minuit info, un mot, MotoGP, c'était le Grand Prix de France.
1: Oui, sur le circuit Bugatti du Mans. Joie immense pour Jorge Martin, vainqueur espagnol de ce Grand Prix. Chute de Bagnaia qui jouait la gagne. Et Martin, qui était 7e, a fait une folle remontée pour aller chercher sa première victoire depuis presque 2 ans. Quartararo fait 6e, Zarco fait 11e.
0: Merci beaucoup Jérémy. N'oubliez pas, demain 16h45, rendez-vous exceptionnel dans l'équipe de choc, la présence de l'équipe de France de tennis de table qui a décroché la médaille de bronze avec notamment la présence des frères Lebrun. C'est à ne manquer sous aucun prétexte.
2: Flavien Coton.
0: Le Flavien Coton. Toute l'équipe de France, ça sera exceptionnel. Merci à vous messieurs. Merci à vous. Excellente nuit sur la chaîne équipe. Ciao, ciao. Faites de bon.

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0: C'est l'équipe du soir, bonsoir, ravi de vous retrouver. Quelle soirée exceptionnelle, on a vécu la 33e journée de Ligue 1 avec beaucoup d'enseignements. On va en parler en long, en large et en travers dans l'équipe du soir. Vous verrez le maximum d'images. On ira également sur la planète foot en Europe puisque le FC Barcelone est sacré en Espagne après une victoire face au Real Madrid. Mais je le disais, des enseignements très importants pour la Ligue 1. Le Paris Saint-Germain se rapproche à grands pas d'un 14e titre de Ligue 1. L'Olympique de Marseille, malgré sa victoire au Havre, ne peut plus être qualifié en Ligue des Champions. Pas de barrage, il y aura une lutte finale face à Rennes le week-end prochain pour l'Europa League. Et enfin, Auxerre a fait un coup énorme ce soir. Victoire face à l'OGC Nice. C'est Nice désormais qui est barragiste. Bataille à 3 pour la Ligue des Champions avec Lille, Rennes et l'Olympique Lyonnais qui s'est incliné ce soir. On va parler de tout ça. Pour m'accompagner, le président du soir, Régis Bois. Ça va, Régis?
1: Ça va, très bien.
0: Nouvelle fonction.
1: Ouais, la position a changé. D'habitude, je suis toujours à la place d'Hugo. Bah, je suis surpris d'être là, mais bon, c'est avec plaisir.
2: Moi, j'aimerais être à ta place.
0: C'est un honneur. Pour le reste du casting, Régis, on a Fred Verdier, Jérémy Jalingros, Johan Riou et Hugo Guimet. Bonsoir, messieurs.
3: Bonsoir, Giovanni.
4: Bonsoir, Giovanni.
0: Vous êtes régalé?
4: Oui. On vous trouve extrêmement excité, ce qui est bon signe.
0: Mais exactement. Avant de vous faire gagner de l'argent grâce à Jérémy Jalingros, on va vous remontrer quand même ce dispositif, puisqu'on est un petit peu partout en France. Et oui, la chaîne L'Équipe, c'est ça également. On sera avec Candice Roland, qui est du côté du Havre, pour nous parler. C'est terminé pour Marseille et la Ligue des Champions. On a également une caméra avec Tom Trichereau du côté du Parc des Princes, Paris, qui se rapproche de ce titre. Et donc, Lyon, qui a vraiment une sorte de grand perdant de la soirée, même s'ils sont encore en lice pour la Ligue des Champions. On est du côté de Toulouse pour avoir toutes les réactions. Je le disais, Jérémy Jalingros, vous êtes un homme talentueux, mais aussi généreux. Vous allez faire gagner de l'argent à la France.
5: Bien sûr.
0: Beaucoup d'argent, j'espère.
5: 1000 euros, la question SMS du jour.
0: Une demi-pige de Johan Riou.
5: Bien sûr, c'est beaucoup. Pour ça, pour les gagner, il faut écrire au 7 10 21 et répondre à cette question. Dans quel sport s'illustrent les frères Lebrun? Réponse 1, au biathlon.
4: C'est coton.
5: Réponse 2, au tennis de table. Vous envoyez 1 ou 2 au 7 10 21. 1 pour le biathlon, 2 pour le tennis de table au 7 10 21.
0: Ouais, toujours plus dur, les questions.
3: Moi, je l'ai parce que j'ai regardé sur Internet, mais je ne l'avais pas.
4: Et si je peux me permettre, je trouve la question coton.
0: Il y a un indice. Oh oui.
4: Je signale une astuce.
0: Très bien. Est-ce qu'on est prêt en régie pour montrer les images de la victoire du PSG?
6: C'est OK!
0: Magnifique, merci Jacouille. Jérémy, on y va, victoire du Paris Saint-Germain au Parc des Princes.
5: Exactement, avec un 11 très remanié pour le Paris Saint-Germain. Ils avaient des absents, il y avait 3 blessés, Pacho, Nuno Mendes, Zaire Emery. Et donc une équipe qui a réussi à s'imposer grâce à ce but de Désiré Doué. Ça s'est décidé à la toute fin du match, à la 83e minute. Juste pour vous rappeler que c'était remanié, il y avait Gonçalo Ramos, Lee et Drou qui étaient titulaires. Donc une équipe où on préserve les équipes avant la finale de Ligue des Champions.
0: Ouais, on aura dans quelques instants des nouvelles d'Arsenal qui se déplaçait aujourd'hui. Un déplacement court, c'était sur la pelouse de West Ham, mais c'était important. Victoire donc du Paris Saint-Germain 1-0. On rappelle qu'il y a ce match mercredi en retard face au Racing Club de Lens à Bollard, mais avec la différence de but et donc cet écart au classement, on va voir dans quelques instants, Paul Giffard, si on peut avoir le classement, ça serait formidable. On est d'accord,
3: ils sont champions.
0: Oui. Ils sont champions, Hugo.
3: Là, on peut demander aux copains là, de changer le synthé.
0: Vous êtes journaliste, c'est important la précision, c'est pas fait mathématiquement,
3: oui,
0: officieusement.
3: Important. Non mais il faut voir ce qui est possible aussi dans le football. Merci. Ils ont plus 44 de différence de but,
0: oui.
3: Lens a plus 29, ce qui voudrait dire que Lens doit gagner par plus de 7 buts d'écart face au PSG. Je ne pense pas que ça puisse arriver.
0: Sur potentiellement ce 14e titre du Paris Saint-Germain, est-ce que, au vu, puisqu'on tout le monde pense à la finale avec des champions sans faire offense à la Ligue 1, est-ce que c'est bien il se épargne un peu ce suspense, Johan?
7: Bah bien sûr, hein, parce que s'il n'y avait pas eu ce but de Doué, le match de mercredi aurait été absolument capital. Et si mercredi, Lens avait battu le Paris Saint-Germain, il n'y aurait eu plus qu'un point d'écart. Et la dernière journée, ça aurait été coton quand même. Hein. Paris FC contre le Paris Saint-Germain,
0: oui.
7: Ça aurait été compliqué pour Lens, évidemment, à Lyon. Mais on aurait eu un suspense de dingue. Donc le but de Doué est fondamental. Et bravo au Paris Saint-Germain, parce qu'un soir où c'est quasiment, entre guillemets, après c'est une super équipe, évidemment, il y avait Marquinhos, il y avait Barcola, il y avait Ruiz, mais quand même beaucoup de changements, et bah, ils l'ont fait. Ils l'ont fait dans une saison quand même très, très compliquée, avec énormément de match, avec la Ligue des Champions jusqu'au bout, avec 50 000 matchs, pas de vacances. Moi, je trouve que ce titre, il est énorme, il est immense, parce que ça montre bien le sérieux de cette équipe. Et même ce soir où c'est pas évident, même ce soir où Brest les accroche, ils prennent les 3 points.
0: Bon, on rappelle, si vous nous rejoignez, on n'est pas fous. Hein. On sait que le titre n'est pas encore officiellement acquis de la part du Paris Saint-Germain. C'est officieux. Fred, ce titre, mine de rien, avec le parcours en Ligue des Champions, le manque de préparation... Est-ce que c'est normal que ça ait été un peu plus long que d'habitude pour le PSG par rapport au standard qu'a imposé Luis Enrique depuis qu'il est arrivé?
4: Ah oui, c'est normal. Oui. C'est normal et c'est même, je veux dire, encore une
0: rassurant.
4: Fois...
0: Rassurant.
4: Bah,
2: Dans un sens rassurant, oui, Giovanni, parce que ça montre qu'il n'y a rien d'acquis. Les choses ne sont pas gratuites. C'est vrai que quand il démarre
0: la saison... Rien n'est gratuit dans la vie, Fred. Absolument rien.
2: Sauf parfois pour vous, parce que vous avez...
0: Là, vous avez des infos que je n'ai pas.
2: Non, plaisanterie, évidemment. Le troisième degré, oh là là, oh là là. Je ramène tout.
0: Tout va bien. On a encore le droit de faire de l'humour en 2026. Ne vous inquiétez pas.
2: On parlera du Carragis tout à l'heure.
1: Non, mais... Je vais apprendre des choses. Hein. Oui.
0: Non mais sur ce titre du PSG, parce que Lens, et on ne cessera de le répéter, a fait une saison exceptionnelle officiellement en Ligue des Champions. Ce duel, il vous a tenu en haleine, vous l'avez apprécié?
2: Je me souviens de nous en début de saison, et on n'était pas les seuls d'ailleurs autour de ce plateau, à dire qu'en fait le principal concurrent de Paris, ça serait Marseille, parce que l'effectif était construit de cette manière, parce qu'il y avait des moyens, parce qu'il y avait une espèce d'énergie et d'envie, on sentait un souffle et une ambition surtout, que Lens au départ fondamentalement ne peut pas avoir. Après, ils voient ce qui se passe. Ils
0: Après, les ambitions martiaises ont pris un coup d'extracteur.
2: Voilà. Ouais. Mais si on a une équipe de Lens normale cette année, qui n'est pas comme ça totalement soufflée et insufflée par Pierre Sage, on a un championnat qui est joué, je pense, en février ou en mars. À cause notamment de la baisse de Marseille. Donc, gloire à Lens et bravo à Paris d'avoir su quand même très vite se remobiliser malgré l'usure physique colossale du début de saison.
0: Régis, sur la préparation de la finale, d'avoir quasiment ce titre acquis à presque 3 semaines, c'est un vrai luxe pour Luis Enrique ?
1: C'est un avantage considérable. Déjà dans la gestion de l'effectif, la gestion du vestiaire, d'avoir gagné ce soir, il a fait tourner, les titulaires sont rentrés en fin de match, c'est eux qui ont fait la différence. Mais je trouve que ça a quand même une saveur un peu particulière, ce titre. Parce que la saison, elle n'a pas été si simple que ça. Hein. Les blessés, la préparation... Il y a eu un concurrent quand même qui s'est battu, Lens, qui a fait une saison incroyable et extraordinaire, qui a maintenu en haleine quand même à un certain moment un petit truc. Et il fallait le faire. Et aujourd'hui, Paris, ils arrivent à retourner toutes les situations, même ce soir. Hein, ils marquent en fin de match. Alors après, c'est un exploit.
0: Ça a mis
1: du temps. Après, c'est un exploit d'un joueur avec un but magnifique, hein, une fréquence d'appui, une qualité de frappe, des choses incroyables. Mais ils sont sur une dynamique de jeu, une dynamique de groupe. Une dynamique de vestiaire, quand on voit le match retour au Bayern, c'est quand même incroyable. Mais je trouve quand même qu'il a une saveur quand même particulière.
0: Johan, je sais, parce qu'on fait pas mal de dimanches ensemble, un moment, je me souviens, vous avez cru à Lens capable d'être champion et à Paris chuté. Vous aviez vraiment cette conviction ou parfois c'était pour...
7: Non, mais regarde...
0: Vraiment, vous l'aviez?
7: Oui, parce que même ce soir, regarde, parce que s'il n'y a pas ce but de Doué, et c'est malheureusement, alors on n'est pas là ce soir, on est comme dans un bonheur collectif, on a vécu un multiplex absolument extraordinaire, mais je trouve dommage encore, et je suis obligé, malheureusement c'est terrible d'en parler, mais comme les autorités du football français, comment ça se fait que la Ligue a décidé de mettre ce match fondamental pour la Ligue 1, pour Ligue 1+, Lens-PSG, mercredi, entre la 37e et la 38e journée, ce match aurait dû arriver...
0: 33-34. Parce que Yo est un grand nostalgique. Et c'est normal.
7: Et c'est vrai, Giovanni, moi je pense
3: que c'était le 12 avril et ça n'avait rien à voir. Le 12 avril, les états de forme n'étaient pas les mêmes.
7: Exact. Et je pense que pour Lens, t'imagines même le match qu'on aurait pu avoir déjà mercredi si Paris n'avait pas marqué aujourd'hui. Mais ce match aurait dû arriver bien plus tôt. C'est pas possible que la Ligue a mis le match de la saison, le match le plus important de l'année, entre la 33e et la 34e journée, à 4 journées de la fin, à 4 jours de la dernière. Ce n'est pas possible. Et malgré tout, finalement, tout le monde en est victime. Le foot français est victime de cette programmation.
0: Hugo, par rapport à ce titre quasiment acquis du Paris Saint-Germain, est-ce que c'est quelque chose à banaliser compte tenu de qu'ils sont en passe de réussir en Ligue des Champions, le back-to-back, ou faut le valoriser?
3: Non, il faut complètement le valoriser parce que PSG, cette saison, a disputé le championnat comme on dispute un truc un peu à côté d'une vraie priorité. Ils ont utilisé le championnat pour remettre un petit peu les joueurs en forme, les joueurs qui revenaient de blessures, etc. Ils ont quasiment...
0: Vous voulez dire qu'ils ont fait leur préparation en Ligue 1 un peu ?
3: Ils ont complètement fait leur préparation en Ligue 1. Et les joueurs ont fait leur préparation jusqu'au mois de mars, grâce à la Ligue 1, en n'étant jamais complètement décroché par Lens, qui a fait une saison extraordinaire. Il faut insister là-dessus, parce que 67 points en 32 journées, c'est plus de 2 points de moyenne par match. Ça prête un rythme de champion. Donc ça veut dire que le PSG a eu un rythme encore supérieur en n'ayant pas eu de vacances, en ayant eu tous les blessés qu'on connaît, jouer la Coupe du Monde des clubs, etc. Le Ballon d'Or Dembélé, il a commencé quoi, 10 matchs cette saison en championnat.
0: C'est, on il en a vraiment lancé sa saison en 2026.
3: Voilà, mais on en parlait parce qu'il est nominé dans les trophées NFP alors qu'il a 9 ou 10 titularisations en Ligue 1. Mais vraiment, ce qu'a fait le PSG cette saison, non, il ne faut pas le banaliser. Ils ont 7 ou 8 fois plus de moyens que n'importe qui, mais c'est quand même un... c'est quand même très très fort d'avoir dominé ce championnat et de jamais s'être fait peur finalement.
0: Si vous nous rejoignez, on est en train de débriefer ce multiplex complètement fou de la 33e journée de Ligue 1. Je vous rappelle les enseignements principaux. Jérémy, peut-être les 3-4 infos à retenir de la soirée pour ceux qui allument leur télé maintenant. C'est énorme.
5: Bien sûr, pour le titre, c'est quasi fait. Donc pour le Paris Saint-Germain qui a 6 points d'avance sur Lens, c'est une différence de but de plus 15. Pour la Ligue des Champions, l'OM, c'est terminé. Principal enseignement de la soirée, Lille 3e fait la bonne opération en battant Monaco. Lyon, très mauvaise opération parce qu'ils sont 4e avec un seul point d'avance sur Rennes. Rennes est dans la course à la Ligue des Champions. Pour le reste, Marseille 6e, synonyme de Ligue Conférence. Monaco est 7e, place qui sera européenne si Lens gagne la Coupe de France. Et en bas du classement, c'est très important, Auxerre fait une opération énorme en battant Nice dans la finale du maintien. Meilleure différence de but pour les Auxerrois qui ne sont plus barragistes, au contraire de Nice. Nice est en danger. Et pour le Havre, ce n'est pas terminé aussi, 14e avec un point d'avance sur Nice.
0: Merci Jérémy. Dans quelques instants, on aura toutes les réactions en direct du Parc des Princes. On verra comment Luis Enrique accueille cette victoire, je suppose avec extrêmement de notes positives. On aura également des réactions au Havre avec Candice Roland qui nous attend, puisque Marseille, c'est l'autre info de la soirée, comme Jérémy vous l'a dit, ne peut plus se qualifier en Ligue des Champions. On reste encore quelques instants sur ce titre en approche du PSG. Hugo le disait, Ousmane Dembélé n'a pas débuté énormément de matchs cette saison en Ligue 1. Si vous deviez retenir un homme du sacre parisien qui approche en Ligue 1, ça serait lequel, Fred ?
2: Ah, c'est...
0: Sur la Ligue 1, je parle, c'est pas une question
2: c'est pour
0: facile.
2: Ça, hein. C'est pour ça, sur la Ligue 1, parce que sur la Ligue des Champions, il y a évidemment des noms qui se détachent, celui de Kvara.
0: Bah, Kvara hein.
2: Fait une forme de différence quand même, mais pas tellement en
0: il
2: Ligue 1.
0: Il peut aider Kvara en Ligue des Champions.
2: Oui, il rend des services. Mais en Ligue 1, je sais pas, j'ai presque envie de dire Safonov.
3: Safonov, oui. Ouais.
2: Parce que Safonov s'est imposé, il n'était pas du tout attendu. C'était une espèce de canard boiteux des gardiens. Il rendait des services plus ou moins. Souvenez-vous du match au Bayern la saison dernière avec le but qui est quand même un peu pour lui.
0: La bourde, oui.
2: Ouais, qui précipite la défaite. Donc voilà. Et en fait, il a vraiment pris les galons de titulaire, y compris en Ligue 1, puisque ce poste-là, finalement, n'a que très peu tourné, contrairement à tous les autres.
0: Effectivement. Moi, de manière naturelle, j'aurais répondu Régis Luis Enrique par rapport à ce qu'évoquait...
6: Moi, tous les arguments que Hugo a... Dites alors, je partage totalement, parce que c'était loin d'être une saison...
0: Vous trouvez que c'est un beau chroniqueur, Hugo ?
6: Pas mal. Ouais,
0: pas mal, il se débrouille.
6: On se croise de temps en temps dans la rue.
0: D'accord.
3: On est voisins.
0: C'est un jeune qui mange.
6: On est voisins. Non, mais il a entièrement raison, parce que quand vous êtes entraîneur, vous n'avez pratiquement aucune préparation, vous devez gérer un effectif, vous savez automatiquement qu'il va y avoir des blessés, parce que l'accumulation des matchs, et vous êtes pratiquement toujours d'être obligé d'être dans l'anticipation des choses. Et là, il a une faculté, lui, à s'adapter. Alors après, il a un effectif incroyable et important, malgré qu'il se dégage une équipe, je ne vais pas dire une équipe une, mais quand même une équipe forte, et après, il y a le reste. Mais je trouve que dans sa gestion, il a été pratiquement parfait. Parfait. Et puis surtout, l'idée de jeu est toujours restée les mêmes. Les joueurs rentrent, ça sort, c'est toujours la même chose. Ouais. Les mecs qui sont sur le banc, bah, ça fait pas la gueule. Ça rentre, ça fait la différence.
0: Ce soir, Mayulu qui joue latéral droit dans le rôle hybride quand même. Bah, c'est-à-dire la polyvalence.
6: Voilà, il y a une gestion du vestiaire qui est quand même aussi incroyable parce qu'il n'y a que des stars là-dedans.
0: Bien sûr.
6: Et il faut les gérer.
3: Et pardon, mais Yoann est timide pour en parler, mais il m'a soufflé à l'oreille Zaïre Emery. C'est vrai que c'est le...
5: C'est vrai que c'est vrai, le pire. J'osais pas y aller.
0: Attends, Yoann timide.
5: Ouais. C'est pas vrai.
0: Là, il y a un truc que j'ai raté là.
6: Tu as eu quoi ?
2: Des scoops.
0: Non, mais là, c'est peut-être l'info principale de la soirée en fait.
8: Mais je suis un vrai timide.
0: Un vrai timide. Mais un timide de quoi, Yoann ?
3: Allez, envoie sur.
7: Non, mais Zaïre Emery, comme aussi. Pas seulement en Ligue des Champions, mais aussi en championnat. Et d'ailleurs, il est tellement intelligent le garçon. Il a pas pris un match par-dessus la jambe. Toujours présent, toujours impliqué. Et c'est vrai que ce duo, Luis Enrique, Zaïre Emery, c'est absolument extraordinaire. Combien de joueurs à la place de Zaïre Emery auraient. Tu sais, quand il y a un an ou plus d'un an, on lui a dit allez, maintenant tu vas aller sur le banc, maintenant tu vas aller arrière droit. Et lui, il a dit ok, il a compris, il n'a pas pété les plombs, il n'a pas dit mais attends, il me prend pour qui l'entraîneur. Et je trouve que ce duo, cette fusion, voilà aussi. Et peut-être le football de demain aussi. Un joueur qui peut jouer arrière droit, qui peut jouer milieu. On l'a vu sur le premier
0: but. Le fantasme absolu de Luis Enrique.
7: Et hein. Moi, je pense que, à part le poste de gardien, je pense, et même j'espère, grâce à l'intelligence des joueurs, parce que tous les joueurs sont intelligents, je pense qu'on arrivera un jour. tout cas, c'est mon souhait, un football total où l'arrière gauche peut jouer.
2: C'est Rinus Michels, ouais. C'est l'Ajax, c'est les Oranges de 74.
3: Exactement. Mais il a dit tous les joueurs sont intelligents.
0: Bah, si je pensais que sur un début de débat où on me dit qu'Yoann Riou est timide de finir sur l'Ajax, là franchement, j'y aurais pas cru. On rappelle ce dispositif exceptionnel. On aura des réactions un petit peu partout, à Toulouse notamment, où Lyon s'est incliné de 2-1. L'Olympique de Marseille qui a dit adieu à l'Olympique de Marseille au Havre et au Parc des Princes, les réactions de Luis Enrique. Mais puisqu'il y a cette finale de la Ligue des Champions, Jérémy, dans quelques semaines face à Arsenal, qu'est-ce qui s'est passé pour les Gunners?
5: Un immense soulagement pour Arsenal qui fait un pas important vers le titre en Première Ligue. Manchester City avait gagné hier, donc il fallait l'emporter contre West Ham. Il y a deux actions dont les supporters des Gunners vont se rappeler. Celle-là, c'est le but à la 83e de Trossard qui offre le 1-0. Et derrière, à la 95e, le but de Callum Wilson pour West Ham, ça franchit la ligne ici. Mais derrière, ce but est annulé à cause d'une faute sur le gardien Raya. Arsenal, vous le voyez en vert, il y avait faute. Revue à la VAR, Arsenal a été libéré en toute fin de match dans les toutes dernières semaines de la saison. Et prend donc 5 points d'avance sur City avec un match en plus.
0: Et autre information importante durant cette rencontre, Ben White, le latéral droit, en l'absence de Jürgen Timber, s'est blessé. On attend des nouvelles. Merci Paul Giffard en régie. Voilà, Timber et peut-être Ben White forfait pour la finale. C'est Declan Rice qui a un temps comblé cette position et ça a fini avec Mosquera.
7: Oui, c'est l'image là où l'arbitre, quand on a attendu pendant plusieurs minutes, t'avais quasiment un championnat qui se jouait. T'avais le destin de West Ham, le destin de Tottenham, et ils se battent pour le maintien, le destin également de Manchester City, et on a attendu. Et c'est vrai que c'était une décision fondamentale. Et ce qui est fou, c'est que Arsenal, qui a marqué, c'est la qualité principale, c'est les coups de pied arrêtés. Il y a peut-être eu des buts cette saison aussi qu'ils ont mis et c'était validé. Alors peut-être il y avait des petits coups de coude aussi. Non, mais à quoi ça se joue un championnat? Ça se joue à ça. Pourquoi j'ai pris un jeune?
0: Alors, c'est Paul Giffard, qui est le patron de cette émission, qui me dit « Johan nous empêche d'aller voir l'Olympique de Marseille, donc mettez-lui un carton. »
7: Priorité au terrain.
0: Et en plus, on commence même pas par le terrain. Je crois qu'il vous aime pas, Paul Giffard. L'Olympique de Marseille s'est imposé, ça fait du bien, après une nouvelle semaine mouvementée, Jérémy, avec la fameuse affaire de l'extincteur. Vous avez pu lire ça tout au long de la semaine dans les colonnes du journal L'Équipe. Marseille qui s'impose au Havre.
5: Bien sûr, victoire 1-0 pour les Marseillais face au Havre. Un seul but qui a été marqué sur pénalty grâce à Greenwood. Il avait été mis en cause cette semaine pour une attitude compliquée à l'entraînement. Il y a eu un autre pénalty, il a été manqué sur la barre transversale derrière. Bel arrêt de Rulli. Victoire donc 1-0. Mais malgré cette victoire, l'OM ne sera pas en Ligue des Champions, c'est mathématique.
0: La question peut paraître un peu saugrenue, mais vous retenez quoi? Marseille qui dit adieu à la Ligue des Champions ou Marseille qui se relance cette victoire et qui s'offre une finale pour l'Europa League la semaine prochaine au Vélodrome? Habib Bey en conf, on y va, Candice Roland.
9: Alerte générale.
10: Alors, je suppose qu'il y a de la satisfaction, il doit y avoir de la joie, même après cette victoire, qui n'a pas été simple à obtenir, mais qu'est-ce qui t'a plu ce soir dans ton équipe?
11: L'état d'esprit, le combat dès la première seconde, parce qu'on savait qu'en venant ici face à cette équipe-là, qu'on définit comme une équipe athlétique, ça n'est pas qu'une équipe athlétique, c'est une équipe qui joue au football. Et Didier fait un travail fantastique ici avec son équipe et on savait qu'on serait confronté à cet aspect athlétique, mais cet aspect du jeu qui pouvait nous imposer. On a très très bien défendu dès les premières secondes, on a manqué de connexion offensive sur le début de ce match, mais ce qui est sûr c'est qu'on savait qu'il fallait qu'on soit solidaire toute la semaine, tous ensemble, pour obtenir un résultat. On a peut-être la réussite qu'on n'a pas eue aussi ces dernières semaines à travers le pénalty obtenu et le pénalty raté des Havrais, mais jusqu'au bout, à l'image des jeunes joueurs qui sont rentrés, tout le monde a donné ce qu'il fallait donner pour obtenir un résultat qui fait du bien à tout le monde. Et je suis très content pour mes joueurs qu'ils puissent vivre ça. C'est une victoire et c'est une victoire qui est très appréciable.
12: Bruno, vous avez beaucoup crié, on entend votre voix peut-être. Êtes-vous surpris, vous êtes peut-être surpris de la réaction de l'OM? On ne savait pas trop sur quel pied danser avec cette équipe, on en a parlé, par rapport aux dernières prestations, notamment le passement. Là, le comportement était bien meilleur, l'état d'esprit également. Est-ce que ça vous a surpris, vous aussi, ou pas?
11: Non, ça ne m'a pas surpris pour une simple et bonne raison, c'est que cette semaine, le fait qu'on soit ensemble, qu'on partage des moments ensemble, qu'on vive cette situation-là où on n'est pas à la maison, où on est vraiment à la commanderie sur une longue durée, ça permet aussi de ressentir ces joueurs. Et c'est aussi pour ça que ce soir, la confiance, elle a été aussi donnée à cette équipe qui a été critiquée, ce groupe qui n'a pas été bon du tout à Nantes et qui ne méritait rien, mais à qui j'ai donné des responsabilités parce que je leur ai dit, vous êtes tous des internationaux de très très haut niveau. Et je pense que ce soir, au-delà de la qualité de jeu, qu'on mettra de côté dans les discussions que nous avons maintenant. C'est l'état d'esprit qu'ils ont chacun montré dans le match dont on avait besoin de faire ensemble. Voilà, tout simplement. Et donc, c'est pas être surpris, mais c'est une satisfaction de les avoir vus batailler ensemble, combattre ensemble, parce que c'était nécessaire pour nous.
9: Candice.
13: Bonsoir. La jouer face à Rennes la semaine prochaine.
11: Oui, parce que ce que j'ai dit, c'est que peut-être que les objectifs qu'on avait définis au départ ne sont pas atteignables aujourd'hui. Par contre, il y a une réalité, c'est qu'on veut finir quand même sur quelque chose de positif. Parce que dans la construction d'un club, il est important de bien finir, pour beaucoup de raisons. Et il est important aussi à domicile d'offrir à nos supporters qui ont vécu une saison très difficile un match qui compte et un match où on aura un état d'esprit de conquérant pour aller chercher une place en Coupe d'Europe. Et s'offrir une finale sur un dernier match de Ligue 1, c'est toujours une bonne chose parce qu'on aurait pu être hors course et n'avoir rien à jouer. Et là, ça aurait été encore plus difficile. Donc, ça va nous donner de la motivation dans la préparation de ce match. Rien n'est acquis parce que c'est une belle équipe en face. Mais tout est jouable. On doit se préparer pour ça et essayer de vivre une très, très belle soirée.
9: Fabrice.
14: Bonsoir. Dans la cinquième place contre Rennes, est-ce que tu sais déjà comment est-ce que tu vas la préparer? Est-ce que tu vas revenir quelque chose d'un peu plus conventionnel ou pas? Et est-ce que tu peux nous dire un mot sur l'absence de Pierre-Emerick Aubameyang?
11: Non, on va la préparer comme on l'a fait jusqu'à maintenant. C'est-à-dire que je vous l'ai dit, c'est ce qui nous a surpris sur les dernières prestations, c'est que les prestations n'étaient pas à l'image de l'engagement qu'il pouvait y avoir à l'entraînement. Cette semaine, on a eu un engagement de la part des joueurs qui a été remarquable. J'ai lu, entendu ici ou là qu'il y avait eu des comportements déviants et que le coach aura arrêté l'entraînement à cause de certains joueurs. Je pense que vous avez vu ce soir qu'il n'y a aucun problème entre mes joueurs et moi. Et pour ce qui est de l'absence de certains joueurs, il faudra poser la question et il ne faut pas me la poser à moi. C'est aujourd'hui une réalité. Je préfère parler des joueurs qui sont là et encore une fois, je valorise la totalité de mon effectif. Mais je veux surtout donner et mettre en avant ce que mes garçons ont fait ce soir et ce que les joueurs ont fait ce soir.
9: Karim.
15: Justement, par rapport à ce que tu dis, on a vu quand même que Mélisson Greenwood, après le but, est venu te taper dans la main. Il y a beaucoup de bruit autour de ce qui se passe à l'Olympique de Marseille. C'est un club qui est différent. Là, cette semaine, on a beaucoup parlé. On a dit que tu as prêté un arrêt de séance, peut-être par rapport à Mélisson Greenwood. Là, on le voit ce soir, buteur, heureux avec toi. C'est pas du cinéma, ça.
11: Karim, je vais être très honnête sur une chose. C'est que quand on parle de tout ça, je vais vous dire ce qui s'est passé. J'ai arrêté l'entraînement qui était sur la grosse séance de la semaine, 2 minutes 30 avant la fin. Pas du tout à cause d'une perte de balle de Mason Greenwood, c'est que j'ai estimé à ce moment-là que ça ne servait pas à grand-chose d'aller plus loin dans l'entraînement. C'est-à-dire qu'un coach doit ressentir les choses. Quand la qualité de l'entraînement baisse, l'objectif, ce n'est pas de se dire on va continuer à le faire pendant 3 minutes si on estime que ce n'est pas l'idée de continuer. Donc c'est comme ça que ça s'est passé. Ça a été ensuite romancé. Et après, moi, ce qui me dérange, ce n'est pas ce qui est dit. En fait, c'est les mensonges vis-à-vis de moi et de ma personne, parce qu'on va être très clair maintenant. Ce n'est pas une question de savoir si c'est l'Olympique de Marseille ou il y a toujours ces problèmes-là à l'Olympique de Marseille. Je vais être factuel. C'est qu'aujourd'hui, c'est des mensonges qui sont aujourd'hui mis sur la place publique vis-à-vis d'Habib Bey. Ce n'est pas l'entraîneur de l'Olympique de Marseille. Je vais vous dire, quand je le lis, il n'y a pas marqué Habib Bey, l'entraîneur de l'Olympique de Marseille. Il y a marqué Habib Bey, il y a eu un problème avec Mason Greenwood. Quand je regarde sur tous les autres coachs de Ligue 1, il y a marqué Bruno Genesio, l'entraîneur de Lille. Il y a marqué Francaise, l'entraîneur de Rennes. Moi, il y a marqué Habib Bey, il y a eu un problème avec Mason Greenwood. La problématique que nous avons aujourd'hui, c'est que nous sommes rentrés dans une course à l'info, à la mauvaise info et au mensonge qui n'est plus du tout vérifié. Et je parlais il y a quelques semaines de déontologie journalistique. Et c'est là où je dis que c'est un problème. Il faut vérifier les informations. Je n'ai jamais arrêté l'entraînement par rapport à Mason Greenwood. Et ce soir, ce que fait Mason, c'est lui qui le fait. Il le fait pour une raison. Il le fait parce que lui, je vais vous dire, quand c'est sorti l'info, il est venu dans mon bureau, il m'a dit « Coach, vous avez vu l'info ?» J'ai dit « Non ». Il m'a dit « Regardez ». Il m'a dit « Est-ce que vous voulez que je fasse quelque chose et que je dise quelque chose ?» Je lui ai dit « Non, mais ça ne sert à rien ». Donc en fait, je ne veux même pas épiloguer sur le sujet, je te réponds par rapport à ça, ce n'est pas vis-à-vis de l'Olympique de Marseille. Ce n'est pas vis-à-vis de l'Olympique de Marseille, et tu le sais parce que tu me souris, c'est vis-à-vis de l'entraîneur Habib Bey, mais surtout de la personne Habib Bey. Parce qu'on n'emploie plus le mot « entraîneur d'Olympique de Marseille ». C'est-à-dire qu'on oppose le nom de Mason Greenwood à celui d'Habib Bey, pas à celui de l'entraîneur de l'Olympique de Marseille. Et c'est là où ça devient un problème pour moi, quand c'est relaté de cette façon et que les infos ne sont pas vérifiées. Et c'est ce qui me désole aujourd'hui, parce que je pense être assez ouvert et j'aimerais que tout ce qui soit dit sur moi vis-à-vis de mes joueurs, mon groupe, soit des informations qui soient vraies. Si elles le sont, je vous le dirai, sans aucun problème. Je n'ai pas de problème avec ça. Ça me dérange quand c'est des mensonges qui sont posés là pour nuire à je ne sais pas qui, en l'occurrence, sûrement moi. Mais voilà, c'était bien de voir Mason marquer surtout. C'est ça qui est important pour moi aujourd'hui.
16: Une dernière question, Bruno.
0: Bon, dernière question. Le gros coup de gueule d'Habib Bey, qui se sent un peu maltraité de la part d'une partie de la presse. Hugo, je me tourne vers vous, même si vous ne suivez pas l'Olympique de Marseille. Ça fait longtemps maintenant que vous êtes au journal L'Équipe. Vous avez l'habitude d'avoir ce type de réaction. Est-ce que vous estimez qu'il y a une cabale médiatique contre Habib Bey, tout simplement?
3: Non.
0: Pas du tout.
3: Absolument pas. Il faut quand même traiter factuellement ce qui se passe à l'Olympique de Marseille depuis qu'Habib Bey est arrivé. Quand il est arrivé, Marseille avait 7 points d'avance sur Rennes. Là, ils en ont 3 de retard parce qu'ils vont essayer de les rattraper à la dernière journée. Ça fait un gap de 10 points en 10 matchs. Donc, c'est pas non plus une réussite sportive, ce changement de coach. Donc, sur le sportif, c'est ça. Ensuite, sur ce qui se passe sur l'extra-sportif, moi, j'ai une confiance totale en mes collègues et en la manière dont ils travaillent, parce qu'en plus, c'est pas un journaliste qui travaille tout seul, c'est 3, voire 4 qui travaillent ensemble, qui recoupent.
0: C'est pas sorti après, en plus qu'à l'équipe. Il y a,
3: non, après, ils pensent pas. Non, moi, je parle que pour l'équipe.
0: Oui, oui, bien sûr.
3: Alors, évidemment, à Marseille, après, le problème, c'est qu'il y a un écosystème autour du club.
0: Voilà.
3: Il y a un directeur sportif démissionnaire qui a des relais. Pas forcément dans les médias, mais sur les réseaux sociaux, etc. Il y a beaucoup de choses qui sont sorties dernièrement sur les réseaux sociaux. Moi, je crois que Habib Bey, il fait un mélange des genres, parce que quand Mason Greenwood lui montre quelque chose sur son téléphone, peut-être qu'il lui montre quelque chose qui est sur les réseaux sociaux, j'imagine. Je crois pas que Mason Greenwood, j'aimerais bien, mais je crois pas qu'il ait un abonnement à l'équipe et qu'il ouvre le PDF et qu'il le montre à Habib Bey. Donc voilà, je pense qu'il a pas réussi à faire la part des choses par rapport à ce qui sortait dans les médias, la Provence ou l'équipe, à ce qui a pu sortir aussi sur les réseaux sociaux de la part d'influenceurs, etc. Je trouve là que dans sa conférence de presse, il a perdu pied. Moi, j'ai de l'affection pour lui, la personne, etc. Mais je comprends pas l'opposition qu'il a faite entre. On parle d'Habib Bey, on parle pas d'Habib Bey, l'entraîneur de l'OM. Si, on parle d'Habib Bey, l'entraîneur de l'OM. J'ai pas
0: compris. On le voit juste, Hugo, 30 secondes. On voit la conférence de presse qui vient de se terminer d'Habib Bey. Dans quelques instants, on aurait la réaction de Candice Roland, qui était sur place pour suivre cette conférence de presse. Régis, vous connaissez bien. Habib,
1: oui.
0: Moi, je ne le connais pas personnellement, mais là, je sens vraiment un homme touché. Voilà. Est-ce que quand on est un peu touché, blessé, le mot est peut-être trop fort, est-ce que de manière indirecte, il y a une forme de paranoïa qui peut s'installer? Est-ce que c'est compréhensible?
1: Tous les entraîneurs sont paranoïaques.
0: Oui.
1: Tous. C'est Habib, là, mais on est tous un peu comme ça. Toujours une fiction, où on est toujours en train d'imaginer des choses. Et notre métier, c'est d'essayer de prendre le plus de recul possible et de ne pas faire attention, même si on est au courant de certaines choses. Et là, je trouve que Habib, il exagère entre sa position d'entraîneur et sa position personnelle. Je veux dire, là, à un moment, il parle de sa position personnelle parce qu'on le traite éventuellement de menteur par rapport à une situation qui s'est passée à l'entraînement. Personnellement, je ne trouve pas ça très grave.
0: Ouais.
1: Je veux dire, pour quelle raison il a besoin de se justifier et de dire et d'expliquer qu'il a arrêté la séance à 2 minutes 30 parce qu'effectivement, le jeu où il était moins bien ou plus de qualité.
0: Peut-être Régis, parce qu'il est usé de lire des choses qu'il estime pas vraies, non?
7: Mais alors, il ne fallait pas dire bien à Marseille, alors.
0: Ouais. C'est Candice qui nous fait signe, elle a dû se mettre en place. Désolé Régis, qui a assisté à la conférence de presse. Bonsoir Candice, merci d'être avec nous. On rappelle que vous suivez l'Olympique de Marseille pour la chaîne L'Équipe. Comment vous avez trouvé Habib Bey? On a assisté à sa tirade où il était extrêmement mécontent envers la presse française. Racontez-nous un peu, décrivez-nous cette ambiance, s'il vous plaît.
17: Oui, bonsoir à tous. Oui, c'est vrai qu'il a, voilà, il a un peu vidé son sac, tout simplement, Habib Bey, alors que Didier Digard va s'installer. Donc, on se retrouve tout à l'heure.
0: Quand les aléas du direct. Régis, vous vouliez terminer par rapport à la phrase de...
1: Non, mais je comprends qu'il y a un agacement qui est... Gaulle l'a dit aussi, j'apprécie beaucoup Habib. Hein,
6: Hier, il y a une forme de... Parce que là, il est porté aussi par le résultat, parce qu'il y a une satisfaction d'avoir gagné. Ouais. Donc, il profite
5: d'avoir un soulagement énorme.
6: Toute la semaine, tout ce qui s'est dit avec l'extincteur, bon, toutes les choses dans la presse. Donc, j'ai l'impression qu'il s'est vidé un petit peu. Il s'est soulagé de dire certaines choses pour se justifier. Mais moi, je pense que dans la position de l'entraîneur...
5: Il faut garder la distance.
6: Il faut garder la distance et on n'est pas obligé de toujours se justifier pour des petites choses.
5: D'accord. Avant d'entendre Johan et Fred sur la question, Jérémy, pour ceux qui nous rejoignent, peut-être un point sur les enseignements de cette 33e journée et un petit point sur la J34 qui arrive.
16: Bien sûr, de la première à la dernière place pour le titre, le Paris Saint-Germain s'est quasi fait. Le Paris Saint-Germain est à un point d'un 14e titre, le 12e sous QSI. Il y aura une lutte à trois pour la Ligue des Champions entre Lyon, Rennes et Lille. Pas de Ligue des Champions pour l'OM, mais la Ligue Europa peut-être. Il y aura un match très important, on y reviendra, face à Rennes à la dernière journée. Et puis en bas du classement, un point d'écart pour la place de barragiste qui est occupée par Nice. Elle concerne encore Auxerre et Le Havre. On va regarder justement cette dernière journée qui va être passionnante avec beaucoup d'enjeux à tous les étages. Il y a plusieurs chocs dans ce match. Il y aura un Lyon-Lens pour l'objectif top 4 pour l'OL qui veut rester donc 4e, peut-être aller chercher une 3e place. OM-Rennes aussi pour la 5e place. Ce sera une finale pour la Ligue Europa. Un derby PFC contre le Paris Saint-Germain. Strasbourg-Monaco, LOSC-Auxerre pour l'Europe. Auxerre concerné par le maintien. Nice-Metz, ça concernera aussi le maintien. Nice est actuellement barragiste. Lorient-Le Havre parce que Le Havre n'est pas encore maintenu. Et puis Brest-Angers et Nantes-Toulouse.
5: On rappelle que le Paris Saint-Germain se déplacera à Lens cette semaine, mercredi, à Bollard, pour s'assurer ou non officiellement du titre de champion de France. On revient à l'Olympique de Marseille, cette sortie d'Abi Bey qui était extrêmement mécontent envers la presse française. Johan, votre réaction par rapport à ce qu'il a dit tout simplement à
7: Giovanni, alors sans être corporate et défendre notre métier, c'est très important par rapport aux téléspectateurs. Le métier du journaliste aujourd'hui est honni par la population. C'est ce qu'il a dit est insupportable à entendre. Je vous explique pourquoi. Aucun journaliste sportif ne se lève le matin en disant « Tiens, on va se faire Abi Bey aujourd'hui. Tiens, on va faire une cabale contre Abi Bey. Tiens, on va inventer un truc à l'entraînement. » Et ça, c'est très important de le dire à nos chers téléspectateurs. Régis, tu nous côtoies depuis des années maintenant. Ce qui est encore plus grave, c'est qu'Abi Bey, il a travaillé à Canal+ pendant des années. Donc il a côtoyé des journalistes. Oui. Il sait très bien comment on fonctionne. Évidemment qu'il peut toujours avoir une brebis galeuse à gauche ou à droite. Tous les journalistes ne sont pas extraordinaires. Mais il faut arrêter. Surtout, on parle d'Abi Bey là. Personne ne se lève un matin, un journaliste qui suit l'OM, pour dire attends, on va faire un complot contre Abi Bey. Et en plus, il n'y a même pas besoin de faire un complot. Il s'est passé tellement de choses à Marseille depuis son arrivée. C'est tellement cataclysmique, c'est tellement catastrophique. Il n'y a même rien à inventer. Et surtout, c'est que le timing est extrême. Donc, déjà, le fond, c'est honteux. Moi, je dis c'est honteux. Et je ne suis pas là pour défendre ma profession. Deuxième truc honteux, c'est le moment. Il fait ça ce soir parce qu'il est content, il a gagné son petit match. Il y a un match à jouer encore. C'est-à-dire que Marseille peut encore aller arracher une Ligue Europa conférence.
5: Il l'a dit d'ailleurs avant.
7: Dans une semaine. C'est-à-dire que ne fais pas ces déclarations maintenant. Attends déjà une semaine, parce qu'il n'y a rien de gagné encore. Donc, c'est-à-dire même, il déplace le problème. Son équipe a quand même gagné ce soir. Tu gagnes au Havre, il y a quand même un petit truc, il y a eu pénalty à un moment donné. Donc, remets pas une pièce. Et c'est lui qui remet une pièce à preuve ce soir. On fait déjà au moins 5 minutes là-dessus. Mais il faudrait vraiment.
5: Sa déclaration, Johan, sur la presse française a duré 2h40.
7: Mais tu te rends compte,
5: c'est important dans
3: Mais il a conclu en disant je ne veux pas épiloguer là-dessus. Et alors qu'il vient de le faire.
7: Donc, paranoïa, victimisation. Dire, j'ai vécu 7 ans en Italie et j'adore la presse italienne aussi. En Italie, il y a 3 journaux de presse écrite, Gazzetta dello Sport, Tutto Sport, Corriere dello Sport. Les émissions d'actualité parlent énormément de football. C'est 100 milliards de fois. Nous, on est des bisounours, on est ultra tranquille. Et Abi Bey, de dire, tu vois, non, mais en plus, c'est même du moi-je, quoi. Il dit je.
5: Oui, il se plaint de ça, Johan.
7: Il parle de lui à la 3e personne, il parle de lui à la première. Mais surtout, Habib, t'es entraîneur de l'OM. Moi, j'ai envie de ce soir qu'il nous parle de l'OM, pas qu'il nous parle d'Abi Bey. Et là, il règle des comptes. Donc en fait, il suffit d'une victoire au Havre pour régler les comptes. Parce que t'imagines bien, Giovanni, s'il dit ça, t'imagines la haine qu'il doit avoir envers nous, les journalistes. Tu t'imagines le ressentiment. Et je peux t'assurer, Giovanni, on n'a rien contre Abi Bey.
5: Au contraire,
7: c'était un formidable consultant. Il a sa chance en Ligue 1. Je pense qu'on a accompagné son arrivée au Red Star, à Rennes. En plus, on avait un a priori hyper favorable. Mais là, il se met dans la sauce tout seul. Il met son club dans la sauce tout seul. Et sauf qu'ils ont un match capital à jouer contre Rennes au Vélodrome dimanche.
5: On va recentrer justement sur le sportif. Oh. Fred, cette finale pour la qualification en Europa League. Est-ce que ça peut sauver la saison de l'Olympique de Marseille ou pour vous, c'est trop tard ?
2: Non, c'est jamais trop tard. C'est jamais trop tard parce qu'il reste encore du carburant, même s'ils ont, avec Abi Bey encore ce soir, l'a prouvé, ils ont l'art de se mettre le feu un peu tout seul et puis de voir les dégâts comme ça autour de la table.
5: C'est sûr que le storytelling de la saison marseillaise...
3: Ça peut sauver.
2: Mais oui,
3: ça peut sauver.
2: Oui, si, ça peut sauver dans le sens où si tu t'apprennes et que tu in extremis alors que tout semblait perdu, septième place, même pas d'Europe, etc. Pas de Coupe de France, le drame de Bruges.
0: Il y aura le sentiment d'un mini-exploit, vous trouvez ?
2: Pas d'un exploit, non, pas d'un exploit, mais d'un sauvetage de meubles, si vous voulez, un peu une extrémiste. Et donc, une belle victoire au Vélodrome, face à Rennes en plus, il y a un symbole. En plus, on sait, grâce à l'excellent Sévrac que j'ai entendu...
0: Dominique Sévrac, un confrère du Parisien.
2: Le jeune Sévrac qui nous a bien précisé que les Rennais étaient quand même bien remontés pour, disons, se payer un peu à Big Bay au Vélodrome.
0: Info importante, on rappelle que Brice Samba ne sera pas là.
2: Oui, absence de Samba. Mais 6 victoires de Marseille sur Rennes, il y aura, de toute façon, demeurera le sentiment d'un gâchis et puis d'un feu incroyable toute la saison à l'OM, comme quasiment aucun club, à part peut-être le Real cette année, ne sait le faire, avec une espèce d'art comme ça. Mais il y aura quand même ce sentiment de, voilà, in extremis, on a préservé à peu près l'essentiel.
3: Mais le Real, ils mettent le feu, mais ils font deuxième de leur championnat.
2: Bien sûr.
3: Ils vont être en
0: Hugo, pour vous, c'est impossible de la sauver cette saison.
3: Mais ça fait 3 semaines, 4 semaines que c'est impossible de la sauver. À partir du moment où on sait que l'OM ne terminera pas sur le podium, la saison est insauvable.
2: Oui, mais elle peut être plus ou moins quand même ratée, tu vois.
3: Ils auraient pu la sauver, peut-être en terminant quatrième. Depuis ce soir, on sait qu'ils peuvent pas terminer quatrième. Terminant quatrième, et encore, on aurait su qu'au mois d'août, s'ils l'avaient sauvé, parce qu'il aurait fallu se qualifier pour la Ligue des Champions. On a eu écho récemment de l'état des finances de l'Olympique de Marseille, de la nouvelle politique qui risque d'être probablement une politique d'austérité, parce qu'ils ont l'UEFA sur le dos, ils risquent d'avoir des amendes, etc. Donc ça va être une période qui va être difficile pour l'OM s'il n'y a pas un nouvel investisseur qui vient accompagner Franck McCourt. Et la Ligue des Champions était indispensable. Donc, même s'ils arrivent à accrocher cette cinquième place, la différence que ça va faire... Parce que là, Lens, ils sont quand même grands favoris de la finale de la Coupe de France. Si Lens gagne la finale de la Coupe de France, Marseille, même en restant sixième, sera en Ligue Europa. Mais la Ligue Europa est autrement moins dotée que la Ligue des Champions.
0: Et ça fait un peu de sous quand même.
2: Ils sont quand même en Europe.
3: Mais ça change rien.
2: Et je te rappelle que les plus grandes épopées marseillaises des dernières années, c'est en Ligue Europa, c'est pas en Ligue des Champions.
0: On va retrouver Candice qui avait été interrompu par Didier Deschamps. C'est normal que Candice ait la place à l'entraîneur du Havre. Candice, on était sur l'Olympique de Marseille. Votre sentiment, vous qui connaissez bien cette équipe, voilà, est-ce que Habib Bey, avec cette sortie, vous avez senti une tension particulière ?
18: Oui, j'avais surtout l'impression qu'ils essayaient de se lâcher, de se sortir quelque chose qu'il avait vraiment au fond de lui. Et finalement, j'ai entendu un peu ce que vous disiez autour de la table. Effectivement, j'ai l'impression que ce n'était pas forcément le moment. Pourquoi ramener à lui alors que c'est une victoire qui fait du bien, une victoire qui, effectivement, laisse cette finale la semaine prochaine au Vélodrome ? Peut-être que ça va convaincre certains supporters de venir, de donner de la voix. Ce soir, il n'y avait personne, le parcage visiteur était vide. On a quand même eu une centaine de supporters marseillais à côté du parcage qui ont donné de la voix en fin de match. Donc peut-être que, quelque part, ça va un peu convaincre le public de venir et de pousser pour ce dernier match pour aller chercher la Coupe d'Europe, parce que Marseille se doit d'être en Coupe d'Europe au départ du coup d'envoi. Marseille n'était pas sur une place européenne, donc il y a un dernier objectif à aller chercher, pas celui du début de saison, c'est clair. Je ne vois pas pourquoi, effectivement, encore une fois, Habib Bey va parler de son cas. Et si effectivement il en souffre, eh bien il peut en parler, mais la semaine prochaine, qu'il arrive ou qu'elle n'arrive pas à atteindre cette cinquième place, et pour peut-être régler ses comptes aussi s'il le faut. Là, il y a quand même une semaine à gérer. Et dans un match où finalement... il fallait mettre en avant ces joueurs qui, on le sent, il y en a plein qui manquent de confiance, il y en a qui sont un peu limités mais qui donnent quand même ce qu'ils peuvent, eh bien il a un peu tiré la couverture à lui, alors que c'est plus un entraîneur qui a eu une semaine très difficile, et j'ai l'impression qu'il a dû un peu ouvrir les soupapes pour faire passer un peu ce sentiment qu'il le tracasse depuis quelques jours. Maintenant il a aussi essayé de mettre en avant ses joueurs, leur dire que ils étaient en très bon terme. Évidemment, il a parlé d'un Mason Greenwood qui était il a vu un Mason Greenwood intense ce soir. Je n'ai pas vu le même match, effectivement, mais effectivement, c'est un joueur demain qui sera dans la liste des nommés pour le meilleur joueur de la saison, pour le trophée du meilleur joueur. Donc, c'était un Habib Bey. On le sentait requinqué, finalement, par cette victoire. Un peu revanchard, mais le travail, finalement, ne fait encore que commencer. Il reste cette semaine qui est cruciale pour vraiment finir à cette cinquième place et aller chercher une Coupe d'Europe.
0: Merci beaucoup, Candice Roland. Évidemment, s'il y a quoi que ce soit, vous n'hésitez pas à intervenir. Justement, Régis, par rapport à cette finale face à Rennes, qui est très importante pour disputer l'Europa League, comment vous les sentez, les Marseillais, sur le plan footballistique, par rapport à ce que vous avez vu ce soir ? Ça a été un match très, très compliqué face au...
6: Entre l'avant-dernier match contre Nantes, tout, ça a été
0: très
6: bon,
0: on va
6: dire. Ils en ont pris une belle. Et puis là, ce soir... sur un pénalty, peuvent se faire égaliser sur un pénalty parce que Havre a frappé la transversale. Ça n'a pas été un grand OM en termes de jeu. Alors, Oui, effectivement, dans l'état d'esprit, tout le monde s'est accroché, tout le monde s'est battu, on a senti quelque chose une équipe concernée, mais il n'y a rien eu d'extraordinaire, j'ai pas été rassuré par quelque chose.
0: Régis, quand on est coach et que, même si footballistiquement parlant, c'est pas exceptionnel, mais que les joueurs répondent dans le combat, dans l'état d'esprit, est-ce que c'est une petite victoire quand on est coach?
6: Oui,

0: Des matchs en montrant un certain état d'esprit. Il faut montrer, faut faire autre chose.
1: Johan, est-ce que cette saison, parce que Hugo a commencé à l'amorcer, il se projetait déjà sur la saison prochaine, même en cas de qualification pour l'Europa League. On a vu cette semaine dans le journal de l'équipe notamment l'arrivée probable de Greg Lorenzi, l'architecte de Brest. Est-ce que vous êtes inquiet pour la rentrée prochaine de Marseille déjà, par rapport à tout ce qui s'est passé cette année? Ça a été lourd, ça a été long.
2: Je pense que vraiment, il faut que ça s'arrête. Hein. Il faut qu'on soit dimanche à 23h pour l'Olympique de Marseille, parce que depuis le coup d'envoi du match contre Bruges, ou franchement, au coup d'envoi du match contre Bruges, la saison était encore totalement honorable. Tu pouvais faire un petit truc contre Bruges et tu passais donc en...
1: Il y avait eu l'affaire Rabiot quand même, en première journée.
2: Totalement, Giovanni. Mais disons qu'ils avaient réussi, quand même, Bruges n'était pas insurmontable. Tu gagnais à Bruges, tu passais en huitième de finale ou en barrage. Donc déjà, c'était autre chose. Et depuis ce jour de Bruges, on est d'accord. Hein, depuis ce jour-là, ce n'est que catastrophe sur catastrophe, problème sur problème, désastre sur désastre. Je n'invente rien, il y a eu peut-être...
3: Pas de gagner. Il y avait 3-0 pour Bruges, il suffisait de perdre 3-1.
2: C'est ça. Après, il y a le but de Benfica. Donc, c'est-à-dire que depuis, jusqu'au coup d'envoi, et moi, j'y croyais encore à cet Olympique de Marseille jusqu'au coup d'envoi. Sauf que là, c'est tellement désastreux que ça, comment veux-tu que ça soit autant désastreux la saison prochaine? C'est juste qu'à un moment donné, il faut que Macourt aussi prenne les bonnes décisions. Mais là, il faut quasiment, moi, je jetterais tout le monde, quasiment. Je garderais quasiment personne. Parce que c'est un échec de tout le monde. C'est un échec mais c'est un échec même dans le, t'imagines, là, et il y a un extraordinaire papier d'Anthony Clément aujourd'hui. On a infantilisé les joueurs. Et ben, les joueurs se sont comportés comme des enfants, comme des gamins. Et c'est-à-dire que c'est un désastre. J'ai rarement vu un désastre aussi atomique en quelques semaines, de Bruges jusqu'à, disons, cette semaine. Et je vois pas qu'est-ce que, tu vois, Giovanni, je sais que t'es animateur ce soir, mais qu'est-ce qu'on garde de ça? Mais qu'est-ce qu'on...
1: Je ne dis plus rien sur l'Olympique de Marseille.
2: C'est fini évidemment déjà. C'est-à-dire que il faut repartir d'une page blanche, et avec Grégory Lorenzi, au moins tu démarres avec quelqu'un de sérieux.
1: Par rapport à ce que Johan vient d'évoquer sur l'état d'esprit de l'Olympique de Marseille, Fred, dans quel état d'esprit peuvent jouer cette finale face à Rennes? Est-ce qu'on est soulagé? Est-ce qu'on pense aux conséquences? Comment on l'aborde, ce match-là?
4: Avec peut-être l'idée d'une dernière chance. Je dis, on a quand même on a bien bouffé la feuille cette année.
1: Hein. Je me demandais où vous alliez, vous êtes habilement retombé sur vos pattes.
4: On a un peu bien bouffé la feuille, et là, on a encore une ultime chance de sortir... Peut-être pas la tête haute, parce qu'effectivement, il faudrait que le linteau soit très très bas, quoi. Mais au moins, terminer par 2 victoires, ne serait-ce que pour les joueurs, pour le staff aussi, et pour le public, parce que je pense quand même qu'au Vélodrome, il pourrait y avoir une ambiance relativement intéressante. Pour tout ça, oui, battre Rennes donnerait un peu de piment, non pas à la
2: mais
4: saison qui est ratée.
2: Mais tu penses qu'il y aura la fête au Vélodrome si dimanche à 23h,
4: Marseille... La fête, je pense pas.
2: Il peut pas, non.
4: Mais tu sais, le sentiment de, bon, allez, c'était de toute façon une saison pourrie, mais au moins on se quitte bons amis, entre guillemets.
1: Mais Régis, parce que je sais...
0: Ça devrait être une réflexion normale et logique, celle-ci. C'est le dernier match, on doit... Une dernière chance, ça doit être une réflexion.
5: Mais elle n'existe pas. Elle n'existe pas. Ouais. Dans un vestiaire, c'est pas vrai. Ce discours, ils n'entendent plus les joueurs.
0: Alors, il y a une prise de conscience individuelle.
1: Mais ils pensent à quoi?
0: Vous êtes footballeur professionnel. Ils pensent à ce qu'ils ont fait de mal, les histoires. Il y a des discours qui se passent parfois dans un vestiaire, c'est lunaire. C'est lunaire. Même quand vous êtes entraîneur, vous ne comprenez pas.
3: Vu que 70% d'entre eux vont partir, que l'OM finisse 5 ou 6...
1: C'est ce que Raymond Domenech, qui était là la semaine dernière, vous disait. Mais les joueurs, alors ils grossissaient un peu le trait, mais ils s'en foutent, ils sont déjà en train de penser à la saison prochaine. Et finalement, pour une grande partie des joueurs, peut-être que le sort de l'Olympique de Marseille, ça les intéresse peu.
3: Mais il va y avoir un contexte aussi très particulier. Ça va être difficile pour les joueurs, parce que c'est des joueurs qui sont démotivés par rapport à cette fin de saison. On l'a déjà vu. Là, Le Havre, bon, il y a eu un match quand même équilibré. Le Havre a eu autant d'occasions que Marseille. C'est une équipe qui n'a pas gagné depuis 3 mois, Le Havre. L'OM n'est pas non plus
1: guéri. Qui se bat pour sa survie en Ligue 1.
3: Parce qu'ils ont gagné 1-0 sur un péno au Havre. Et le Vélodrome, à juste titre, va être très frondeur. C'est prévu, en tout cas, que ça soit le cas face à Rennes. Et il va falloir déjà retourner cette atmosphère. Avec De Zerbi, ils avaient réussi à le faire une ou deux fois. Là, je ne suis pas sûr qu'ils aient les arguments sportifs pour y arriver.
2: Et Rennes est déchaîné. Hein. La victoire de Rennes, en plus, t'imagines.
1: Face au Paris
2: FC. Comment ça s'est passé aujourd'hui?
1: Ils étaient menés
2: 1-0. Là, ils vont être requinqués, ils sont à bloc, ils sont déchaînés. Pour eux, c'est un peu inespéré aussi, Rennes, vu la saison. Là, on a un match, là. Mais moi, je pense que la balle, elle est plutôt pour Rennes. Parce que Rennes, ce soir, t'imagines, t'es mené 1-0. Tu marques deux buts en 15 secondes, 20 secondes. Ça change une saison, je trouve, quand même.
3: Hein. Mais en tout cas,

0: Il y en a qui vont être supporters de l'OM pour une fois dans la saison, c'est les Lyonnais et les Lillois.
1: C'est difficile. Ces types de matchs à préparer, c'est quand même difficile parce que les leviers que vous pouvez utiliser, vous parlez de l'équipe, du collectif, vous parlez de jeu, et est-ce que vous utilisez les leviers des hommes? Est-ce que vous allez les toucher là-dessus, qui ne sont pas toujours, malheureusement, ou qui ne comprennent pas, ou qui ne veulent pas comprendre? C'est pas simple de leur faire, comprendre. Il y a un tas de gens qui vous soutiennent, qui sont venus vous encourager. Vous portez un maillot qui représente quelque chose. Et les joueurs, aujourd'hui, je me permets, ils pensent à autre chose. Ils sont ailleurs. Ils sont, ils sont déjà sur un projet individuel. Hugo vient de l'expliquer aussi. Et puis le dernier match à Marseille, où ça n'a pas été simple. Hein. Ils ont été accueillis.
2: Ils ont été chahutés.
1: Est-ce qu'ils ont les moyens aussi de subir quelque part cette pression, parce que là ils sont dans l'obligation de gagner et vous rencontrez un adversaire, en plus avec ce qui s'est passé avec Habib à Rennes, il y aura quand même une atmosphère un peu particulière autour de plein de choses. Maintenant, la priorité pour l'entraîneur et pour l'équipe, c'est quoi la priorité? Dire notre intérêt personnel, les hommes, le joueur, le club, où vous allez, quel discours vous devez porter?
2: C'est compliqué. Juste cette stat qu'on nous propose en régie, assez incroyable sur l'Olympique de Marseille. L'Olympique de Marseille n'a pas enchaîné deux saisons de suite en Ligue des Champions depuis 2012. Je ne sais pas si on se rend compte, pour un club qui vise une régularité tout autre, c'est assez incroyable.
3: Et la Coupe de France est à domicile, hein, le match contre Toulouse, c'est ça. Toulouse. En plus, c'est une opportunité à domicile.
2: Exactement.
3: Et ils ont tout foiré.
2: Exactement. Pour ceux qui nous rejoignent, on rappelle qu'on est en train de débriefer ce multiplex de la 33e journée de Ligue 1. Et Jérémy, il y a pas mal de choses à retenir.
4: Exactement. Paris, c'est quasi fait pour le titre devant Lens. Il ne leur manque plus qu'un point donc avant leur 14e titre, le 12e sous QSI. On a une lutte à 3 pour la Ligue des Champions. C'est terminé pour l'OM en Ligue des Champions. Ça va se jouer entre Lyon, Rennes et Lille. Donc pas de Ligue des Champions pour l'OM qui vise plutôt la Ligue Europa et qui sera donc en lutte avec Monaco par exemple. En bas du classement, un point d'écart pour la place de barragiste occupée par Nice. Ça concerne aussi Auxerre et Le Havre qui n'est pas encore maintenu. Un œil sur la J34, la dernière journée de Ligue 1 qui sera en multiplex dimanche prochain, qui va être passionnante avec notamment deux chocs. Lyon, Lens, l'OL qui est quatrième et qui vise encore une troisième place. Lens qui est deuxième déjà qualifié pour la Ligue des Champions. OM, Rennes pour la cinquième place, on en parlait juste avant, une finale pour la Ligue Europa. PFC, PSG, c'est un derby pour le PSG pour terminer cette saison. Strasbourg, Monaco, LOSC, Auxerre, deux matchs pour l'Europe. LOSC, Auxerre, c'est aussi pour le maintien. Nice, Metz pour le maintien aussi. Et Lorient, Le Havre pour le maintien.
2: Merci beaucoup Jérémy. Allez, on va aller voir une dernière fois Candice Roland qui a assisté à la rencontre de l'Olympique de Marseille depuis le stade Océane du Havre. Est-ce que selon vous, Candice, l'Olympique de Marseille peut sauver sa saison en cas de victoire la semaine prochaine face à Rennes au Vélodrome?
5: Sauver, non. En tout cas, sauver les meubles. Voilà, on va plutôt dire ça parce que sauver sa saison, c'est pas possible. Sachant que vous n'êtes pas sur le podium, il n'y aura pas de Ligue des Champions si lucrative et si nécessaire, presque indispensable pour la suite du projet maintenant qui va se restructurer aussi. Juste un mot pour vous dire que Jérôme Roulier s'est arrêté en zone mixte. Voilà, il a été posé la question. Votre entraîneur dit qu'il y a un petit acharnement médiatique. Qu'est-ce que vous en pensez? Il en a souri, Jérôme Roulier. Il a dit c'est Marseille, c'est comme ça. Voilà, c'est évidemment, vous êtes plus exposé. Il faut aussi savoir faire avec ses critiques. Il a parlé de la semaine très difficile, il a dit on a souffert cette semaine mais on était ensemble, on était entre copains, c'était aussi difficile parce qu'on a une famille, on a des enfants, mais la semaine qui se présente devrait être quand même plus simple et voilà, ils se concentrent tous maintenant vers cette finale pour aller décrocher cette Ligue Europa. Ce ne sera pas facile face à Rennes, mais c'est le point de mire, le point d'orgue en tout cas de cette saison si frustrante, si décevante.
2: Merci beaucoup Candice Roland d'avoir été avec nous en direct du Havre. Restez bien avec nous pour la suite de l'équipe du soir. Dans quelques instants, on parlera de cette course incroyable à la Ligue des Champions avec Lille, Monaco et Rennes. Et puis, non, Monaco c'est fini. Hugo Guimel fait les gros yeux. C'est vrai qu'ils ont perdu.
4: Lyon, Lille et Rennes.
2: Lyon, Lille, Rennes. Oh, bataille en trois équipes, ça va être magnifique. Et puis on aura les images du succès du FC Barcelone en Liga face au Real Madrid. A tout de suite.
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2: Retour pour la suite de l'équipe du soir, toujours en compagnie de Régis, de Fred, de Jérémy, de Johan et de Hugo. On est au cœur de cette 33e journée de Ligue 1, ce multiplex qui s'est achevé avec des enseignements à tirer absolument partout. Avant de voir les images dans quelques instants, Jérémy notamment de Lille, de Lyon et également du Stade Rennais, on vous fait gagner de l'argent, beaucoup d'argent.
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2: Et puisqu'on parle de tennis de table, effectivement, demain, dans l'équipe de choc aux côtés de France Pierron, on aura l'immense honneur de recevoir l'équipe de France qui a décroché la médaille de bronze avec la présence des frères Lebrun. 16h45, l'équipe de choc France Pierron, Julien Aliane et toute son équipe. Un rendez-vous à ne pas manquer. Jérémy, c'est à vous. Vous allez briller, comme toujours, les images du succès de Lille à Monaco.
4: Exactement, la bonne opération de la soirée dans la Ligue des Champions, la course à la LDC. Lille a donc gagné ce match face à Monaco. Ça s'est joué sur un contre-son-camp de Zakaria. C'est lui, le malheureux, qui dévie ce ballon dans le but monégasque. Et donc, Lille qui passe à 3e.
2: La mauvaise opération de la soirée, elle est pour l'équipe Hugo Guimet, c'est l'Olympique Lyonnais.
4: Exactement, ils ont été surpris par Toulouse et par un jeune qui s'appelle Dayan Metali, international espoir, qui a ouvert le score pour Toulouse. Très bon joueur, un latéral dont on parlera beaucoup. Voilà, il ouvre le score 1-0, dernière égalisation du meilleur joueur lyonnais de la saison, Corentin Tolisso qui redonne de l'espoir. Et Toulouse qui reprend l'avantage grâce à Emerson. L'OL passe 4e, c'est une place pour les tours de qualification Ligue des Champions.
2: Voilà. Et au Roizen Park, l'ancienne équipe d'Habib Bey, désormais coachée par Franck Hess, s'est imposée face au Paris FC.
4: Et oui, la surprise au départ, c'est que le Paris FC a ouvert le score grâce à Willem Jeubels. C'est lui donc qui marque en premier dans cette rencontre face au Rennais. Mais il va y avoir un retournement de situation énorme dans ce match. 2 buts Rennais en 1 minute. Un but de Le Poll à la 74e. Et puis un 2e but à la 75e d'Embolo. Rennes est 5e.
2: Bravo Jérémy, c'était parfait. Question, quel résultat vous a le plus marqué dans cette course à la Ligue des Champions? Habillage, est-ce que vous voulez en rire? Fred?
1: La victoire de Lille à Monaco.
2: Jérém?
3: L'OL.
2: L'OL?
3: L'OL qui craque.
2: L'OL.
0: Ah, L'OL qui s'est fait, qui a craqué, mais qui s'est même fait bouffer.
2: Là, je parle à Hugo Guimet ou à l'Olympique Lyonnais, parce qu'on est dans les débats de si le club passe avant la personne.
0: Ouais, au suiveur. Le suiveur de L'OL qui a eu un œil plus attentif, parce que, évidemment, je suis...
2: Dans un monologue, c'est dans 2 secondes. Je prends la réponse de Régis. Oh, Régis, quel résultat?
1: Ah, la victoire de Lille.
2: La victoire de Lille. On va commencer par les Lyonnais, parce qu'il y en a trois. Hugo, vous suivez l'Olympique Lyonnais depuis des années.
0: Ah oui, il y avait vraiment un coup assez magistral à faire, c'est-à-dire qu'il fallait gagner à Toulouse et après c'était assez tranquille parce qu'un nul face à Lens aurait pu leur suffire, etc. Et ils se sont plantés tout seuls parce qu'on a vu les buts avec Jérémy à l'instant et il y a des énormes erreurs défensives. C'est interdit de défendre comme le fait Maitland Niles sur le... C'est pas un but difficile à défendre, celui de Metali, mais il est pris, il fait un tour sur lui-même. J'ai jamais vu un latéral défendre comme ça. Le deuxième but... de Toulouse, c'est des très grosses erreurs défensives aussi.
2: Surtout en plus, le deuxième but, Hugo, il intervient après l'égalisation lyonnaise, où on se dit Lyon a remis le... Voilà, ils ont relancé la machine, exactement.
0: Et il y a eu d'autres événements dans ce match. Toulouse a touché le poteau, Greif a fait un énorme arrêt.
2: Alors, Benoum a pris un second jaune expulsé.
0: Voilà. L'arbitrage a été assez catastrophique tout le match. Mais au-delà de ça, Donoum prend un rouge. Oui. Lyon joue plus de 10 minutes à 11 contre 10 en se procurant une seule occasion sur la fin avec un très bel arrêt de reste. Mais c'est vraiment pas suffisant. Je crois qu'il y a eu un excès de confiance cette semaine parce qu'ils se sont retrouvés à la troisième place. C'est ça. Ça commence un petit peu à parler, oui. Bon, il faut sécuriser la troisième place. Et si Lens perd contre Paris, est-ce qu'on peut pas aller chercher Lens? Non, mais attendez. Déjà, il y a la troisième place. Mmh. Et la troisième place, aujourd'hui, elle est quasiment envolée. Et la différence entre la troisième place et la quatrième place, décisif, elle est énorme, elle est fondamentale, parce que la quatrième place, c'est la place du con, pardon de parler comme ça, c'est limite...
2: Ça va, il est minuit passé, limite, mais c'est la dernière fois,
0: limite, limite, c'est plus confortable de terminer cinquième, parce qu'en terminant quatrième, il faut reprendre plus tôt une saison de Coupe du Monde. Il y a troisième tour préliminaire à passer.
2: Oui. C'est même pas le barrage. Hein.
11: Le club français se fait éliminer à peu près 4 fois sur 5.
3: Fois, on
0: et ensuite,
3: quasiment.
0: Le barrage qui est très
2: c'est
0: difficile, où forcément on prend une grosse équipe. Et ces matchs-là, ils sont en août. Ça plombe le début du championnat.
3: Le mercato.
0: Donc, et le mercato aussi, merci Jérémy. Donc c'est une très, très, très mauvaise opération.
2: Et financièrement, le club va bien.
0: Financièrement, en revanche, tout est au vert à Lyon. Ils ne savent pas quoi faire de leur argent.
2: C'était ironique, bien évidemment. Johan, vous aussi, c'est ce résultat qui vous a marqué?
3: C'est un gâchis monumental pour Lyon. Hein. Tout ça pour ça. C'est-à-dire qu'encore une fois, il reste à 30.
2: Je me rappelle qu'ils avaient battu Rennes la semaine dernière.
0: Oui, mais c'était
2: incroyable.
3: C'est troisième avec une saison complètement folle. La série de victoires absolument extraordinaire. Après, tu craquais un petit peu. Ça a été plus dur, mais après, tu as réussi. Et c'est vraiment tout ça pour ça. C'est dingue de se faire arrêt-crier à Toulouse qui n'avait plus rien à jouer. En plus,
0: t'égalises avec un match énorme.
3: Mais bien sûr,
0: c'est un match comme j'ai pas beaucoup vu cette
3: meilleure publicité pour la Ligue 1, ce club de Toulouse. Mais quand même, t'égalises en plus par Tolisso. Enfin, partout, quand même, avec la Grinta, la Niaque. Et tu te dis, mais c'est fou d'avoir fait autant cette saison, d'avoir quand même nous avoir fait comme autant rêver pendant très très longtemps, d'avoir un effectif euphorisant, des joueurs euphorisants, et de craquer à 2 mètres du port.
2: Yo, je vous coupe. Il y a Moussa Niakate qui est en zone mixte à Toulouse. On l'écoute.
12: Le principal enseignement, c'est la peur de la. Pas trop près, si tu peux, s'il te plaît. Ouais. C'était là, c'est génial pour moi.
13: Des troisièmes et là au moins bon des moments on perd cette place, mais moins il peut avoir un pire moment si on n'est plus la semaine prochaine. Nous on croit vraiment encore aux choses et voilà, donc on va se donner à fond pour gagner ce match la semaine prochaine. Et ce qui est vraiment chiant, c'est de ne plus avoir son destin entre ses mains.
14: Comment vous l'expliquez cette défaite? Il y a peut-être eu un manque d'intensité en première mi-temps?
13: Ouais, d'agressivité surtout. Surtout je pense que c'est l'agressivité où on a été mangé dans les duels. Et aujourd'hui c'est pas acceptable de faire ça à ce moment-là de l'année. Mais on n'est pas là pour pleurer, on est là pour travailler et pour gagner la semaine prochaine comme on l'a fait durant toute la saison. On a fait des contre-performances à des moments. On a su se relever et redonner espoir. Donc voilà, on va travailler pour gagner la semaine prochaine.
14: C'est la mauvaise opération, honnêtement, ce soir, on vous a senti sans solution ce soir, finalement.
13: C'est la pire opération possible, voilà. C'est une très mauvaise opération, on perd, nos concurrents directs gagnent. Donc voilà, c'est le scénario, c'est le pire scénario, c'est sûr. Mais voilà, c'est la semaine dernière, c'était le meilleur des scénarios quand tout le monde perdait et nous, on a battu Rennes, un concurrent direct. Voilà, c'est comme ça. Et juste aujourd'hui, nous, les footballeurs, on peut faire quelque chose, c'est travailler. Et gagner la semaine prochaine.
14: Oui, il reste encore vous avez les cartes en main en tout cas pour au moins avoir une qualif en Ligue des Champions, même si c'est par le barrage.
13: Exactement, tout n'est pas perdu. Comme aujourd'hui, nous, avant le match, on se disait qu'il fallait gagner notre match, puis on verra ce qui se passera ailleurs. On n'a même pas rempli notre part du marché. La semaine prochaine, ça va être pareil. Remporter ce match face à Lens, qui va être un match très compliqué parce que Lens est sur une saison incroyable. Mais on peut le faire, on les a battus la première journée. On a fait match nul en Coupe de France où on a essayé d'incliner au tir au but. Donc on peut faire ce match. On peut gagner, et après on verra ce qui se passera. Mais déjà, nous, faire notre travail, ce qui n'a pas été fait aujourd'hui. Et voilà.
14: Si tu dois faire les tours préliminaires en début de saison prochaine, tout ça, c'est un crève-cœur parce que c'est pas la même saison qui se dessine quand tu rattaques aussitôt pour faire des tours préliminaires dès le mois de juillet.
13: Quatrième. Si l'Olympique Lyonnais finit quatrième, non, je vais pas pleurer. Non, je vais pas pleurer. Je vais le prendre, mais on veut finir troisième parce qu'on n'est qu'un point derrière. On a toutes nos chances de finir troisième, j'y crois fortement. Mais si on doit finir quatrième, non, non, je ne vais pas pleurer.
15: En revanche, en tant que compétiteur, dernière cinquième, ce serait une immense déception, j'imagine.
13: Exactement. Ouais. Il y en a beaucoup qui disent oh, si au début d'année on avait signé, ouais, mais on n'est plus au début d'année. On a mis l'exigence tellement haute qu'aujourd'hui, finir cinquième, oui, c'est une déception. Voilà. Il y a des objectifs qui sont mis au début de saison. C'est pas un scandale. C'est vrai qu'on les a mis à jour parce qu'aujourd'hui, à un moment donné, on était troisième. Donc finir cinquième, ce serait une déception. Mais déjà, gagner, après, on verra ce qui se passera. Et si on gagne, on ne sera pas cinquième.
4: C'est le pire scénario, a dit Moussa Niakate. Il y a un chiffre, c'est qu'il ne reste que 21% de chance pour l'OL de terminer troisième, 21% de chance d'être directement qualifié en Ligue des Champions pour les Lyonnais.
2: Ouais, c'est terrible pour l'OL qui avait...
0: En fait, ça repose sur deux trucs, c'est très simple. Ouais. C'est-à-dire que Auxerre, grâce à son succès aujourd'hui...
2: On va voir les images dans quelques instants, ami Auxerrois.
0: Voilà. Aide un petit peu Lyon parce qu'il va falloir qu'il fasse un résultat à Lille.
3: Ouais.
0: Voilà. Donc il faut qu'Auxerre fasse au moins match nul et que Lyon batte Lens qui n'aura plus rien à jouer.
2: Merci Hugo. Donc un peu perturbé, je vous ai un peu coupé Hugo, désolé. Mais j'ai saisi la balle au bon, quoi, comme on dit. Pour vous. Fred, j'ai complètement oublié votre réponse, mais vous allez la redonner en exclusivité.
11: Ça fait bien plaisir.
2: J'étais plongé dans les résultats de la JOCR.
11: C'était la victoire lilloise à Louis II.
2: Comme Régis, exactement.
11: C'est Régis qui a pensé comme moi, ouais, non pas l'inverse.
2: Fred, vous avez la gonfle, allez-y.
11: Bah oui, parce que je trouve que c'est aussi c'est tout l'art de Bruno Genesio, cette victoire et ce rebond. C'est-à-dire qu'on a beau dire ce qu'on veut, à chaque fois, là c'est quand même une saison difficile, ils ont eu un passage à vide aussi très long, les Lillois.
2: À début 2026, c'était compliqué.
11: Ah ouais, et puis bon, ils ont des regrets parce qu'en Ligue Europa, ils peuvent aller plus loin, il y a encore Aston Villa, etc. Mais j'ai trouvé vraiment que on avait justement deux courbes qui se croisaient, parce que Monaco, en revanche, il y avait tellement mieux à faire que cette septième place qui maintenant leur semble promise. En transition, en plus, ça leur sourit plutôt, hein, les Lillois, c'était un match qui était taillé pour eux, mais j'ai vraiment trouvé toujours cette cohérence de Genesio et puis cette capacité à mobiliser son groupe, malgré il y a eu des blessures, il y a eu des déconvenues, il y a eu des déceptions, il y a eu des séries de défaites, mais Monaco aussi a connu ça, et je trouve qu'ils ont moins de ressorts, il y a une forme de logique. C'est pour ça aussi que cette victoire me parle, parce qu'elle est éminemment symbolique des deux clubs et des errances malgré tout de Monaco, parce qu'ils ont, pour finir là-dessus, Monaco, ils se plantent quand même dans les grandes largeurs sur le recrutement et ils payent ça quasiment toute la saison. Je veux dire, les Pogba, les Biarritz, même s'il était là la saison dernière, il est
2: Eric Dyer,
11: cette année. Eric Dyer, Ansu Fati, malgré tout, même s'il va peut-être rester.
0: Et le premier coach viré de la saison de Ligue 1.
11: Et oui, c'est Adi Hütter.
0: C'est qui a des conséquences finalement qui sont assez mauvaises.
11: Ouais. Oui, et puis Pocognoli, on ne peut pas dire qu'il
2: a fait. Enfin, il y a eu un passage de place.
3: Contre le PSG en Ligue des Champions.
2: Franchement,
11: oui, mais ça avive encore les regrets, je trouve. Bien sûr. Tu arrives à garder Zakaria qui était censé partir, ouais. C'est ton joueur numéro 1, et c'est lui justement qui met le CSC. C'est éminemment symbolique, ça aussi.
2: Tout en symbole ce soir, Fred Verdier. Est-ce que vous êtes aussi admiratif du travail de Bruno Genesio? Fred a commencé à en parler.
1: Oui, alors j'ai beaucoup d'affection pour Bruno. Donc, en fait, le logiciel lillois, il fonctionne encore dans un moment important de la saison. La semaine dernière, sur ce même plateau, dû à la victoire de Lyon, pratiquement tout le monde a dit Lyon va finir troisième.
2: La magie du foot.
1: La magie du foot. Et quand on regarde les oppositions ou les matchs de ce soir, on aurait pu penser ça. Lille qui a fait match nul la semaine dernière à domicile et qui aurait mérité de gagner. Ils arrivent à nouveau se mobiliser contre Monaco qui jouait aussi encore quelque chose ce soir. Et ils l'ont gagné normalement en fait. Ils ont fait le match qu'il fallait pour le gagner. Donc ça fonctionne, Bruno a toujours cette faculté à mobiliser dans les matchs importants et décisifs en fin de championnat, à faire des différences. Alors il va sûrement s'y passer encore des choses la semaine prochaine, parce que pratiquement tous les matchs il va y avoir, que ce soit en bas ou comme en haut. Mais je pense que quand même Lille a un avantage, ils vont jouer leur dernier match à domicile, malgré que Lyon aussi. Même si Auxerre va jouer quelque chose, c'est une victoire pour moi la plus importante, celle-ci. À Monaco, celle-ci, elle va vraiment compter, vraiment.
2: Je suis surpris quand même qu'il n'y ait personne qui me parle du Stade Rennais, parce qu'on a beaucoup parlé de la finale pour l'Olympique de Marseille en Europa League, mais pour le Stade Rennais, ils peuvent encore se qualifier en Champions League. Johan, quand on prend l'histoire de la saison de Rennes, c'est prodigieux ce qu'a réussi Francaise. Alors, il y a eu la victoire de Sébastien Tambouret, il ne faut pas l'oublier, face au Paris Saint-Germain, après le départ d'Habib Bey. Mais c'est énorme la manière dont il a relancé cette équipe.
3: Bah, c'était à un moment donné, Giovanni, t'as tout dit, hein, c'était catastrophique, ça n'allait pas. Problème dans le club, problème avec les joueurs, problème avec Habib Bey, rien n'allait. Et ils ont réussi à se relancer de manière admirable. Et puis le jeu aussi, hein, quand tu vois la saison d'Esteban Le Poll, moi je milite aussi comme certains pour peut-être à la dernière seconde, une place en équipe de France à la Coupe du Monde. Parce que même finalement, le match de ce soir résume la saison de Lyon, de la saison de Rennes, ne jamais lâcher, toujours y croire, t'es mené, stade absolument extraordinaire. Et c'est Le Poll qui est encore là, c'est lui qui le relance aujourd'hui. Je trouve que, effectivement, ce qu'a fait Rennes de se sortir de ce pétrin, de cette nasse, de choisir aussi le bon nouveau coach de Francaise, encore un travail encore admirable, de ressouder les âmes. Et puis je trouve le jeu quand même. Il y avait du jeu, il y avait des manières d'attaquer, il y avait des manières toujours de mettre ce club est quand même particulier avec ce stade, avec Francaise. Et c'est vrai que la dernière journée va être folle également. Et si Rennes, en plus oui c'est OM Rennes, t'imagines si Rennes arrive à...
2: Meilleur buteur Esteban Le Poll.
3: Esteban Le Poll, pourquoi pas la Coupe du Monde. Ouais, bravo, bravo. Non. Parce que comme quoi...
2: Je pense que pour la Coupe du Monde ça va être compliqué pour Esteban Le Poll. J'ai entendu ça, alors je veux pas du tout être offensant envers Esteban Le Poll, qui est un joueur merveilleux, mais ça me paraît un peu bouché offensivement en équipe de France. Je peux me planter. Juste parce qu'on parle de Francaise, de Pierre Sage, de Bruno Genesio, parmi les trois, le meilleur en Ligue 1 cette saison, en un mot, Hugo.
0: Pierre Sage.
2: Sage.
3: Francaise.
2: Francaise.
11: Pierre Sage.
0: Bah là, c'est difficile de dire autre chose.
11: Oh bah ouais,
2: je sais pas, moi je trouve ça énorme ce qu'il fait, Francaise.
0: Un peu de sérieux, il était à Nice quand même, t'as oublié. Enfin, ça compte, ça fait partie de la saison.
2: Quand Hugo il dit un peu de sérieux avec cette arrogance qu'il caractérise,
0: non, mais attends, il change d'avis.
3: Oui, non, mais vraiment, il faut parfois.
0: On parle de la saison en entier.
11: C'est
0: normal
11: qu'il s'assure de lui, il met le but de la victoire aujourd'hui au London Stadium avec Arsenal. On le revoit ce soir et il débriefe.
2: C'est vrai que vous avez des faux airs de Leandro Trossard. Pour vous, c'est Pierre Sage aussi.
1: Non, mais alors effectivement, Pierre Sage a fait une saison incroyable, mais je vais quand même dire Bruno.
2: Bruno ?
1: Je vais quand même dire Bruno parce qu'il a traversé un moment difficile. Si difficile à travers le club, à un moment, ça a été limite pour lui. Et je trouve qu'il retrouve toujours des ressources humaines, avant tout, pour remobiliser son vestiaire, un groupe. Et il fait toujours des saisons remarquables, il faut le souligner, parce que... Tous les ans, ça se répète.
2: Ça se répète.
1: Et tous les ans, le résultat est présent. Mais là, on a un podium magnifique. Ce sont trois bons mecs, surtout.
2: Ouais. D'ailleurs, demain, Jérémy, vous serez au trophée UNFP. On verra qui sera sacré meilleur entraîneur de Ligue 1. Oui. On en parlera dans l'équipe de Greg et dans l'équipe du soir.
3: Giovanni, peut-être vraiment une seconde. Ah oui. On est de tout cœur, évidemment, avec Régis, avec son club de Rouen, puisque vendredi, va se battre pour aller en barrage de montée. Et donc, non, mais de tout cœur avec toi, Régis, et je suis très sérieux.
0: Ça va pouvoir jouer contre
2: Nice. Non, mais franchement, je vous sauve, Yo, parce qu'ils sont fous en Régis, mais le rouge. Mais vu que c'est pour dire du bien de Régis, je vous l'accorde. Je vous l'accorde. Jérémy Jeannin-Gros, les enseignements de cette J33.
4: Pour le titre, le Paris Saint-Germain, c'est quasi fait. Il ne leur manque plus qu'un point à prendre en deux matchs pour avoir leur 14e titre de champion de France. Il y aura une lutte à 3 pour la Ligue des Champions. Elle sera sans l'Olympique de Marseille. Ça va se jouer entre Lyon, Rennes et Lille. Pas de Ligue des Champions pour l'OM qui va plutôt viser la Ligue Europa comme ce sera le cas pour Monaco notamment. Un point d'écart en bas du classement pour la place de barragiste occupée par Nice, encore concernée par le maintien, Auxerre et Le Havre.
2: Merci beaucoup Jérémy. On fait un petit point sur la J34. Il y aura le débrief dans l'équipe du soir après cette 34e journée de Ligue 1. Qu'est-ce qui nous attend ?
4: Deux immenses chocs déjà. Il y aura Lyon-Lens pour la quatrième place. Lens qui est déjà en Ligue des Champions, mais Lyon veut maintenir sa quatrième ou aller chercher la troisième. OM-Rennes, ça c'est un match pour la cinquième place. Un derby PSG pour l'Europe. Strasbourg-Monaco, LOSC-Auxerre. Match aussi pour le maintien parce que Auxerre. Nice-Metz aussi pour le maintien. Et Lorient-Le Havre pour le maintien également.
2: Merci beaucoup. On va tout de suite écouter Luis Enrique qui nous parle des chances de titre du Paris Saint-Germain. C'était au micro de Tom Trichereau.
11: Elles sont assez élevées.
16: Je crois que... on avait besoin de gagner ces trois points. Et dans ce moment, je pense qu'on est champion déjà. 89,9%. Et je pense que c'est suffisant et ça nous permet de préparer de manière individuelle les deux matchs qui restent de championnat pour arriver dans les meilleures conditions physiques, et mentales, et individuelles et collectives pour les matchs du 30 mai.
11: Qu'est-ce qu'il a dit?
2: Forcément, ben non, mais ils pensent tous à cette finale de Ligue des Champions le 30 mai.
0: Comment les Bleus? Il a dit qu'ils étaient champions. Nous, on ne l'a pas dit, mais lui, il l'a dit.
2: Oui, il l'a dit. Ouais. Bah, si, vous l'avez dit un peu en début d'émission, Hugo. 99%
0: non, mais là, on est encore tout proche.
2: Ouais, tout proche, voilà. Forcément que Paris a la tête à Budapest. Et on comprend le club de la capitale qui pourrait réussir l'exploit exceptionnel de remporter deux fois de suite la Ligue des Champions. Il y aura tout au long de cet événement, et bien évidemment, des éditions spéciales sur la chaîne L'Équipe. Match très important, Jérémy. Attention, l'heure est grave. Match essentiel pour la course au maintien entre Auxerre et Nice. Qu'est-ce qui s'est passé?
4: La bonne opération, elle est pour Auxerre. Auxerre est passé devant Nice. Il n'est plus barragiste. Ouverture du score pour Nice. Sofiane Diop, le bon travail. Et c'est Chaud qui va... c'est travail de Chaud et c'est Diop qui marque l'égalisation de Sekou Mara. Et Auxerre qui prend l'avantage grâce à Sinayoko. Auxerre passe devant Nice et n'est plus barragiste. Au contraire, de Nice. Dernière journée, ce sera Nice-Metz et Lille-Auxerre.
2: Incroyable que Sinayoko réalise ce but, parce que quand on pense au feuilleton en début de saison, il devait partir dans tous les clubs de Ligue 1, il est resté à Auxerre. On a eu la chance la semaine dernière d'avoir Christophe Pélissier en direct dans l'équipe du soir. On
17: n'a pas des meurs. Très beau fond blanc.
2: Oui, non mais le travail de Christophe.
3: Ce serait une histoire de dingue. Et combien de clubs l'entraîneur aurait sauté, hein. Dans 99% des clubs, il sautait. Hein. Ouais. Et franchement, c'est un énorme coup de cœur pour ce club. Et c'est Kumara aussi. On sait très bien qu'il a un talent quand même assez prononcé depuis des années. Peut-être qu'il avait besoin de ce déclic et depuis quelques semaines.
2: Un des chouchous du regretté Jean-Louis Gasset. Oui. Il adorait ses Kumara. Il disait c'est dommage que tout ce que tu donnes à l'entraînement, je ne le donne pas en match. Et là, il se libère.
3: Il a un déclic. Alors c'est vrai que c'est pour la GIA, c'est terrible parce que là, il sort de la zone de barrage. Mais il y a ce déplacement à Lille. Donc c'est peut-être le destin de ce Auxerre, vraiment qui mérite tellement de rester en Ligue 1, et ils ont cette dernière montagne à gravir à Lille qui joue sa peau aussi. C'est vrai qu'on est mitigé ce soir, mais déjà d'avoir gagné cette finale pour le maintien aujourd'hui, déjà il fallait le faire il y a quelques jours, c'est tellement magnifique. Maintenant on a une finale incroyable, ce match Lille-Auxerre, Lille pour la Ligue des Champions, Auxerre pour se sauver, c'est merveilleux.
0: Et attention, parce que c'est une lutte à trois pour le maintien. Là, parce qu'on peut très bien se retrouver dans un cas de figure où Nice bat Metz, c'est quand même pas impossible, vu l'état de forme de Metz. Et où Auxerre.
2: Là, vous prenez un gros risque en disant ça.
0: Et si Auxerre, je vais prendre un autre risque moins mesuré, si Auxerre va prendre un point à Lille, Auxerre a 32 points. Si Le Havre perd à Lorient, ce qui est très possible aussi. Le Havre se retrouve dans la position du barragiste.
2: Oui, c'est vrai qu'on en a peu parlé du Havre ce soir, mais
11: il peut.
2: C'est terrible pour les Havres également.
0: Qui n'ont pas gagné depuis 15 février.
11: À la reproduction de la mini-malédiction Yevan Diouf, qui pourrait revivre la même saison que l'an dernier, je ne lui souhaite pas. Avec Reims, dernière journée, il finit barragiste. Il est ensuite sorti par Metz en barrage, le Reims en Ligue 2. Finale de Coupe de France pour Yevan Diouf avec Reims. Ils sont battus par le PSG. Là, il jouera une finale de Coupe de France avec Nice. Et il risque d'être encore barragiste.
0: Ça sera peut-être
11: avec
0: Dupé
11: Nice.
0: Qui jouera à la fin.
11: Maxime Dupé, oui, mais il n'empêche qu'il est dans ce club-là et il peut connaître doublement le truc.
2: Attention pour Diouf à ne pas se sentir dupé par son destin.
11: Ah, très beau, magnifique, très beau. C'est très beau. C'est peut-être la dernière fois.
2: On n'était pas plus fort. À minuit 20, c'est désastreux. C'est terrible.
11: Il y a le goal over.
2: Il y a le goal over. Mais
11: moins 14. Giovanni, ce scénario est Habib Bey a interrompu son entraînement 2 minutes 30 avant sa fin. Vous pouvez aussi rendre antenne 10 minutes.
2: Je m'en vais maintenant. Jérém me remplace et je m'en vais. Non, mais sur cette course, c'est vrai qu'Hugo, et c'est sa première bonne intervention à minuit 20, il a inclus Le Havre dans la course au maintien. C'est terrible pour les Havrais parce qu'on avait le sentiment qu'ils étaient sauvés. Moi, je le dis de manière très honnête.
11: Ça fait trois mois sans pas gagner un match.
2: Exactement.
0: Ouais, 15 février.
1: Et souvenez-vous que la saison dernière, ils se sont sauvés à la dernière minute.
2: Exactement.
1: À la dernière minute. Donc, ils connaissent ce scénario.
2: Vous êtes inquiet pour lequel des clubs en priorité? Nice, Auxerre ou Le Havre?
1: Auxerre.
2: Auxerre?
1: Mais, ouais, Auxerre.
0: Moi, je joue à Lille quand même.
1: Ils
0: vont être déchaînés, les mecs, ils sont 3e. Ils vont vouloir leur rouler dessus. Après, on ne sait jamais. Non, mais Metz, c'est qui a réussi à prendre un point la semaine dernière? Pas Metz.
1: À Lille?
0: Oui, à Lille. Lille a fait match
2: Lille
0: nul.
2: Lille a fait match partout. Nul. C'était contre, je ne l'ai plus, on va me le dire en ré. C'était Le Havre?
0: C'était justement Le Havre. C'était justement face au Havre. Donc, si Le Havre a réussi à prendre un point à Lille...
2: Ils sont énormes en régie, ils me disent dans l'oreille maintenant, une fois qu'on l'a dit en plateau. Un partout, c'était face au Havre. Merci les gars. Après, c'est pas grave, il est minuit 22, c'est normal.
0: Moi, j'aurais tendance à être inquiet pour Le Havre, parce que je vois vraiment Le Havre perdre à Lorient.
2: Oui.
3: Et le scénario, ce soir, en plus, le scénario,
0: Nice,
3: le penalty.
0: Nice, je les vois gagner contre Metz. Donc, on peut imaginer que Nice va finir devant Le Havre, déjà. Et ensuite, ça tout dépendra d'Auxerre s'ils arrivent à faire un match nul à Lille. Ils ont le goal average pour eux.
2: Merci Hugo. Et vous avez encore une autre inspiration, on peut avancer.
0: Non, je voudrais parler d'Angers. Angers qui peut rattraper Brest en deux.
2: Merci. Bon, allez, on va maintenant ouvrir le mini info. Jérémy, il y avait un résultat qu'on attendait tous. Qu'est-ce qui allait se passer au Camp Nou entre le FC Barcelone et le Real après la semaine désastreuse du Real Madrid? Eh bah, bien, patatras.
4: Et patatras, c'est le Barça qui est champion et c'est la première fois que le Barça est champion en battant le Real dans un classico. Un Real sans Mbappé, trop juste physiquement. But exceptionnel.
1: Quel angle.
4: De Rashford sur coup franc du droit. Il met le Barça sur la route du titre, un but mythique déjà pour un classico. 2-0 sur une remise délicieuse. Regardez aussi Dolmo pour Ferran Torres. On va la revoir au ralenti. Regardez cette passe décisive là, comme ça. Voilà, en talonnade, une matière passe décisive pour Ferran Torres. C'est le Barça a dominé la rencontre et sauf son 29e titre de champion, le deuxième d'affilée.
2: Un mot sur ce sacre du FC Barcelone qui a été réalisé sans Lamine Yamal, hein, qui est toujours dans sa course contre la montre pour disputer la Coupe du Monde. Ça devrait être le cas. Magnifique champion.
1: Ah non, mais c'est beau la confiance. Quand on voit le geste d'Olmo, là, qui est quand même pétri de confiance, même Ferran Torres, sans parler du coup franc pour un gaucher, a priori, de Rashford. Bon, ça m'a rappelé un souvenir qui est quand même assez sépia, parce qu'il a à peu près 30 ans. Éliminatoire d'Euro 96, le gardien polonais face à l'équipe de France, impassable. La Pologne mène 1-0. On va sans doute encore rater une grande compétition. Il reste quelques matchs après, mais c'est catastrophique. 85e minute, coup franc excentré côté droit. Pour un gaucher donc, eh ben non, c'est Djorkaeff qui le prend et il le met exactement au même endroit que Rashford.
17: C'est magnifique, Alfred.
2: Je crois que Rashford
17: est toujours dans l'histoire.
2: Ouais, je pense
1: qu'il l'a non seulement pensé, mais il l'a imité.
2: sur ce sacre du FC Barcelone, Hugo, mérité, bon, il y a pas eu
0: largement.
2: Largement.
0: Non, mais à un moment donné, il y a pas eu photo. C'est-à-dire qu'ils ont fait la différence dans les moments clés de la saison. Le Real s'est tiré plusieurs balles dans le pied et au final, l'écart est assez énorme parce qu'on voit quand même 14 points.
1: Ah ouais.
0: Et puis une différence de but, c'est 15 points. Quoi. C'est un écart énorme. Ils ont fait la différence dans les confrontations directes. Pour moi, il n'y a rien à dire. Et en plus, c'est eux qui ont eu le plus de régularité et surtout qui ont développé le plus beau jeu cette saison. Donc, c'est totalement mérité.
2: Par rapport à la saison du Real Madrid, donc ça sera une saison blanche pour les Madrilènes.
0: La deuxième de suite.
2: Mais non, la saison passée, ils avaient gagné.
4: Une petite supercoupette de
2: qu'est-ce
4: d'Europe.
2: Saison blanche. Oh, ouais, exactement.
0: Mais ça commence
4: à Varsovie.
2: Non, mais voilà, ils avaient gagné quelques trophées. C'est terrible, Johan, ce qui se passe à Madrid. C'est la bagarre entre Valverde et Tchouaméni. On rappelle Valverde qui n'était pas là parce que blessé et Tchouaméni qui était titulaire.
3: Tu vois que parfois on dit ça ne se passera pas ici, l'institution, ils ont volé en éclats. Et moi, il y a un truc que j'adore et ce n'est pas du tout un tac pour Mbappé, mais vraiment pas. Hein. Mais tu sais, moi j'adore le côté, il y a un joueur qui marque 350 buts ou 350, je ne sais pas, j'exagère un peu. Et bien au bout du compte, tu n'as rien. C'est-à-dire que malgré tout, c'est un sport collectif et ce n'est pas du tout un tac à Mbappé. Mais la vérité, il y a un joueur qui marque 800 buts et bien au bout du compte, ça ne sert à rien parce que c'est un sport collectif.
0: Peut-être qu'il avait vraiment marqué 800 buts, ils auraient été.
2: Non, mais Régis, forcément, non, mais vu de France, et Johan dit c'est pas contre Mbappé, mais c'est vrai que c'est terrible parce que penser que l'institution la plus forte était le Real Madrid, Mbappé débarque et le club est au plus mal et vit une crise en plus institutionnelle.
3: Ah, bah là, il n'y a rien qui va.
2: Comment ne pas penser
17: Comment on peut s'imaginer qu'un club comme le Real de Madrid, qui ait des problèmes en interne, aussi avec des égos incroyables et des problèmes. Bagarre, ils sont battus, mais vraiment battus. Ah oui. D'après la presse, après on connaît pas les.
2: Ah bah si. Le Real a communiqué 500 000 euros d'amende.
17: D'amende.
0: Pour les joueurs ont reconnu.
17: Oui, oui. Ouais, ils ont leur communiqué. Ils se sont battus. Donc
2: ça doit faire bizarre quand même une retenue de 500 000 sur le.
1: Mais c'est votre salaire annuel.
2: Salaire d'Hugo.
17: Il fallait pas venir sur ce sujet.
2: Non, mais c'est fou quand même la crise que traverse le Real.
17: Une institution comme le Real, on peut jamais s'imaginer ça et. Qu'il y ait des problèmes de vestiaire, c'est incroyable. Alors après, en dehors du cas Mbappé qui a marqué un nombre incalculable de buts, alors effectivement, quand on regarde l'équipe de Real, l'équipe jouée du Real de Madrid, ils ne se dégagent rien en fait.
2: Oui.
17: Ouais, mais
1: la direction, au-delà du jeu, Régis, où tu as raison évidemment, mais la direction et Florentino Pérez qui a tellement fait pour l'institution, là je trouve est extrêmement fautif. Et la vérole, il l'instille dès le début de la saison. En protégeant depuis tellement longtemps Vinicius, qui est son chouchou, l'attitude de Vinicius, justement, quand il est sorti du Classico, par Xabi Alonso, qui ne le calcule pas, ensuite il fait la tronche, ensuite il se répand. Et en fait, Pérez,
11: déjuge son entraîneur pour lui donner une fois de plus raison à Vinicius, et derrière on sait que ça a sapé complètement l'autorité de Xabi Alonso dans le vestiaire, là ça y est, c'est complètement vérolé. Imagine si tu avais eu un président qui t'avait savonné la planche comme ça face à tes joueurs, c'est absolument, ça t'est certainement jamais arrivé, c'est effrayant.
2: En tout cas, évidemment, on en reparlera de la saison de Kylian Mbappé. Il était indisponible aujourd'hui. Ouais. On espère que le capitaine de l'équipe de France sera en pleine forme pour son objectif principal, c'est la Coupe du Monde cet été avec les Bleus. On ouvre le Minuit Info avec des images de la Coupe de France féminine qui revient à l'Olympique Lyonnais.
4: Oui, trois ans après, c'est la 11e fois que les Lyonnaises soulèvent la Coupe de France. Victoire 4-1, large victoire face au PSG. Melki du Mornay entre les jambes de la gardienne. L'ailière française Vicky Béchaud pour le 2-0. Ça touche la barre et ça rentre. Regardez ce but assez original. Doublé pour Béchaud avant la mi-temps. Très belle reprise de volée. Regardez du droit de l'extérieur. Vous allez la revoir au ralenti. Regardez un joli but là. Bam, comme ça, du droit. Voilà, le but du 4-1 derrière pour l'américaine Lindsay Hipps. Les Lyonnes visent un quadruplé avec déjà la Coupe de France et la Coupe de la Ligue en poche. Elles sont encore en lice pour le championnat. Et surtout, il y aura la finale de Ligue des Champions sur la chaîne L'Équipe, évidemment. Ce sera le samedi 23 mai à 18h à vos agendas.
2: Face à
11: Barcelone.
2: Oui, elles ont
11: Oslo.
2: Arsenal.
11: Oui.
2: Ah, peut-être le chemin est montré. Peut-être.
11: Une semaine avant la finale du 30 mai. Voilà.
2: C'est beau, une émission tout en symbole. On parle beaucoup de Paul Sexas, mais un autre Paul brille pour le cyclisme français au Giro.
4: Exactement, c'est dans le Tour d'Italie. Un autre Paul, un autre Français, il s'appelle Paul Magnier. Retenez bien ce visage, c'est la star du Giro. Deuxième victoire d'étape en 3 jours de course. Il domine un sprint devant, attention, Milan et Groenewegen, des stars du sprint mondial. Il est en cyclamène au centre de l'écran. Ça se joue à une demi-roue sur la photo finish. Regardez bien, pour le coureur de la Soudal Quickstep, il conserve son maillot de meilleur sprinter. Au général, c'est toujours l'Uruguayen Guillermo Thomas Silva qui porte le rose. Et pour terminer sur Paul Magnier en chiffres, c'est 22 ans et déjà 28 victoires dans sa jeune carrière. Vous pouvez retrouver un documentaire exceptionnel, L'Équipe Explore, sur le site L'Équipe, fait par Louis Fabre. On retrace un peu son parcours.
3: Donc extraordinaire, hein, à regarder 29 minutes avec lui, avec sa famille, avec ses parents. C'est bouleversant. C'est le meilleur doc de sport. Et je vous dis franchement que j'ai vu depuis des années et des années, 29 minutes en immersion totale pendant 4 mois. Louis Fabre l'a suivi pas à pas et c'est un mec extraordinaire, ce Paul Magnier. C'est le Paul Sexas simplement du sprint. Et il gagnera plein de classiques dans sa carrière. On a de la chance, il va gagner plusieurs maillots verts sur le Tour de France. C'est un génie.
0: Il a Tom Boonen.
3: Oui, mais justement, lui, il dit... Moi,
4: les gars.
3: Je parle de Tom Boonen, je connais pas Tom Boonen, mais je connais Jules.
2: Et Marc, on avance. C'est terrible. Allez, on a vécu des émotions exceptionnelles ce week-end grâce au tennis de table sur la chaîne L'Équipe.
4: Oui, la formidable médaille de bronze des Français. Vous les connaissez, les frères Lebrun, Gauzy, le prodige Coton et Poré. Tous les 5, d'ailleurs, ils seront invités demain dans l'équipe de choc, émission exceptionnelle à 16h45. Les Français, ils ont perdu comme des héros en demi hier contre les Chinois. On a vibré, vous étiez nombreux à suivre les hommes et les femmes qui ont fini, elles, 5e. C'est les Chinois qui ont soulevé le titre de champion du monde. On vous propose de revoir la très belle balle de match de cette victoire avec les commentaires de Rémi Dos Santos et Tristan Flore.

0: Et pour terminer ce minuit info, un MotoGP, c'était le Grand Prix de France.
1: Oui, sur le circuit Bugatti du Mans. Joie immense pour Jorge Martin, vainqueur espagnol de ce Grand Prix. Chute de Bagnaia qui jouait la gagne. Et Martin, qui était 7e, a fait une folle remontée pour aller chercher sa première victoire depuis presque 2 ans. Quartararo fait 6e, Zarco fait 11e.
0: Merci beaucoup, Jérémy. 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C'est à ne manquer sous aucun prétexte.
2: Flavien Coton.
0: Le produit. Flavien Coton. Toute l'équipe de France. Ça sera exceptionnel. Merci à vous, messieurs. Merci à vous. Excellente nuit sur la chaîne équipe. Ciao, ciao.

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0: exceptionnel. Je me trouve sur une route mythique, le col du Turini. La voiture, la Jaguar I-Pace, elle est 100% électrique et surtout elle est voiture de l'année 2019. Je peux vous dire qu'avec 400 chevaux en électrique, ça pousse pas mal. Pour m'accompagner, Anthony Beltoise, il est aussi dans un I-Pace, mais j'ai l'impression qu'il est un peu plus balèze que le mien parce que il colle pas mal au train.
1: Ouais, allez Nico, là t'avances un peu.
0: Ah ouais, non mais là il est super énervé en fait.
1: Non seulement tu prends toute la route, mais en plus tu laisses pas passer. Ah quand même. Bon, c'est vrai que ta voiture, toi Nico, l'I-Pace, c'est déjà très très bien. Mais moi, j'ai encore mieux. C'est l'I-Pace e-Trophy. On vous explique tout ça après le sommaire.
2: Un V6 très électrique ce mois-ci, mais pas seulement. Anthony Beltoise participe à l'I-Pace e-Trophy sur le mythique circuit de Monaco. Près de 50 ans après la victoire de son père en Formule 1, Anthony va devoir en découdre à bord d'une Jaguar 100% électrique. Zeffeno prend le départ d'une manche de la Coupe de France Promosport 400 avec une Yamaha 320 R3 préparée par des élèves du lycée Jacques Brel. Face à lui, sur le circuit Carole, des jeunes pilotes de 16 ans qui vont vraiment très vite. Nicolas Hédé reste sur la Riviera pour vous faire découvrir une Opel Speedster tout en brutalité. Une préparation de chez VV Works qu'il vous fait découvrir sur le circuit du Var. Zeffeno, lui, se rend chez le champion de France de flat track. Le but du jeu, maîtriser la glisse sur deux roues avec zéro visibilité.
3: Je vois rien, mes lunettes, elles sont rotantes.
2: Mais tout de suite, Anthony Beltoise vous fait découvrir la nouvelle I-Pace e-Trophy au col de Turini.
0: Eh ben, tu sais que j'ai très très mal à ma dignité, là. Tu m'as mis de misère, quoi.
4: Ça s'appelle se faire atomiser.
0: C'est ça.
4: Hein ?
0: Attends, moi j'ai quand même 200 chevaux à l'avant, 200 chevaux là, 400 chevaux, près de 700 Nm de couple. C'est, ça marche, quoi. Je fais 2,2 tonnes, c'est pas léger, mais ça marche. Mais toi, tu m'as explosé. Explique-moi alors, ce qu'il y a de plus, là.
4: Alors que j'ai la même puissance que toi, hein. C'est
0: d'accord.
4: Tout pareil. Sauf que la voiture est plus légère,
0: ouais.
4: 250 kg de moins.
0: Ça, c'est énorme.
4: Elle est plus basse,
0: ouais.
4: 12 mm plus basse, et puis surtout plus rigide, avec la cage d'arceau que tu vois là.
0: Ouais, ouais.
4: Donc
0: c'est
4: là, ça...
0: fort, là. Ouais, pour le coup, c'est affiché. Hein.
4: Oui, elle est complètement dénudée.
0: D'accord.
4: Et puis une grande différence, c'est que moi, je peux régler la répartition de la puissance moteur entre les roues avant et roues arrière.
0: Ça doit être génial.
4: Je peux la rendre quasiment 100% propulsion.
0: Ouais, ça c'est plutôt neutre, mais ça tu
4: vas... Ça c'est pour la course, user, quoi.
0: Ouais. Génial.
4: Pour le circuit.
0: Et où est-ce que ça roule, du coup?
4: Eh ben ça, c'est un championnat, c'est le I-Pace e-Trophy.
0: Mm-hmm.
4: Ça suit toutes les courses de la Formule I.
0: D'accord.
4: Et tu sais pourquoi je suis là, moi?
0: Non.
4: Parce que je vais faire la course de Monaco.
0: Oh la classe.
4: C'est clair.
0: Le circuit de Monaco, tu fais avec ça.
4: Exactement.
0: Oh purée, j'aimerais bien voir ça.
4: Eh ben tu veux que je t'emmène?
0: Ah cool.
4: Bon, on prend pas celle-là.
0: Ouais.
4: Parce qu'elle peut pas rouler sur la route.
0: Je comprends.
4: Mais on va prendre la tienne.
0: Bah, tu verras, c'est plus confort.
4: Et puis la clim en plus, il fait moins chaud.
0: Ouais. Bah tu montes un peu le Turini là, comment tu marches?
4: Ah rien, je vais te montrer un peu comment ça se passe.
5: Mets ta ceinture.
0: Allez. Bon alors, qu'est-ce que tu penses de cette version de série L'I-Pace?
5: Eh ben écoute, je trouve ça plutôt pas mal.
0: C'est pas mal.
5: Comportement assez dynamique.
0: Ouais, c'est vrai.
5: Et puis, sincèrement, quel plaisir de rouler en silence, hein, là, dans le col de Turini.
0: C'est impressionnant.
5: On n'embête pas les animaux.
0: C'est bien. Alors, c'est vrai que toi, t'es parti pour t'amuser quand même sur un circuit mythique, hein, le circuit de Monaco.
5: J'espère que je vais m'amuser.
0: Ouais, il y a intérêt quand même avec ça, je pense que ça va être sympa. Mais tu sais qu'on a un ami qui, lui, est engagé au circuit Carole, en championnat de France Promosport 400. C'est Zeffeno. Qu'on va retrouver. Je pense qu'il a pas mal de petits jeunes qui vont lui courir derrière et ça va lui rappeler quelques souvenirs.
6: Aujourd'hui, on est sur le circuit Carole en région parisienne, engagé en Coupe de France Promosport. Nous, avec une Yamaha 3 préparée par Gabou, élève au lycée Jacques Brel, et son professeur derrière Arcia. Moi, je vais aller me faire tordre par des gamins qui pèsent 39 kg et 16 ans. Séance chrono tout de suite, c'est tendu.
7: Tu mets l'arrière, ça. Vas-y, passe la couverture avant, ça prend une coupe.
8: Les trajectoires sont séchantes, mais apparemment, c'est quand même bien humide encore. Dès que tu sors la trajectoire, c'est complètement humide. tendue la chaîne. Elle a calé. Vas-y, débraye. Enlevez les chauffantes.

0: obligé dans le règlement de mettre de la mousse dans le réservoir. Et on n'arrive plus à savoir les niveaux d'essence. Et hier, on a mis 5 litres, ce qui aurait dû largement suffire pour aujourd'hui. Et là, t'as vu, la ligne de départ est en panne sèche. Alors qu'il y avait d'essence dans le réservoir.
1: Je suis pas 3 kilos,
2: c'est ça.
3: Combien il retient la mousse d'essence?
4: Je sais pas.
3: C'est ça le problème. Si elle retient 3 ou 4 litres d'essence et qu'on a 5 litres, tu déjauges.
5: Bon, là, il faut qu'on se cale bien, qu'on se mette en place, parce que la séance chrono a été plus que compliquée, ça a été tendu, j'ai pas pu faire les dernières minutes, pas de descente, etc. Donc là, les jeunes du lycée pro s'activent sur la moto, on commence à trouver une organisation, mais c'est normal, ils débutent. Cet après-midi, demi-finale, et là, c'est vraiment la course.
0: Très bien.
5: L'enjeu aujourd'hui pour moi, c'est revenir sur le circuit Carole en 400 Provo Sport, là où j'avais couru pour la première fois, ma première saison, en 1995, il y a 24 ans. J'avais fait 4e. Je doute qu'aujourd'hui, je fasse le même résultat. Pour le lycée, quand Arcia m'a proposé de courir, c'était un petit clin d'œil donc à ce retour, mais pour eux, l'enjeu, c'est de découvrir la compétition, tous les aléas mécaniques, etc., les galères du dernier moment, notamment là, les pneus, parce qu'on ne sait toujours pas lesquels on va monter.
6: D'organisation là, je sais pas si je suis en première ou deuxième série. On sait pas non plus si on va mettre les pneus pluie ou les pneus secs. On sait pas quel jour on sera demain non plus, et plein de choses comme ça. Plein de questions.
7: Deuxième série.
8: Oh, on aura tout fait.
9: Bon voilà, on arrive sur la grille. Grille de départ de la demi-finale. Là, c'est grosse tension. Les feux sont en rouge. Départ dans 30 secondes. Une fois que le commissaire au drapeau rouge sera parti, les feux vont s'allumer. Et là, gaz et premier freinage, il faut gratter des places. Moi, je dois terminer dans les 13 premiers pour être admis en finale. 3, 2, 1. Je ne parle plus.

gamins, c'est un truc de fou. Faut se méfier, il y a encore des endroits humides là. Là on rentre dans un droit dans le plus rapide du circuit. Et à l'extérieur, là, c'est humide. Faut pas élargir. Donc on accélère un peu plus tard. Et là c'est la parabolique. Pour le coup on accélère très tôt, à fond, voilà.

en bagarre avec trois personnes. La machine a l'air de fonctionner. Pour l'instant, on est super contents. On redoute une énorme ondée là-bas. J'espère que la course se terminera avant.

0: Tiens, ça, t'as du boulot.
1: Ah, t'es tombé?
0: Eh ouais.
1: Ah, mais non, c'est toi qui es tombé.
0: On est calife. Non, non, on est 18 à être tombé. Ils auraient dû mettre le drapeau rouge avant. La Kawa, elle se tombe devant moi. J'ai dit, oh, tranquille, ouais, je prends le virage d'après, plop,
2: bam, paf, allez hop.
0: J'ai essayé de la retenir.
3: Vous avez vu, j'ai chuté. Donc la demi-finale est finie, mais je suis qualifié quand même, j'explique. J'ai chuté dans le dernier tour, parce qu'il pleuvait, donc j'ai accéléré, j'ai perdu l'arrière, mais la direction de course a mis le drapeau rouge, donc il compte les places du tour d'avant ma chute. Donc je suis qualifié 12e, et puis je donne en plus du boulot aux élèves et aux profs.
4: Tu m'enlèves le feu arrière, là tu le débranches ça au connecteur.
3: Ils vont passer la nuit sur la moto, nous on est qualif, c'est nickel.
5: Salut les gars.
6: Salut Das.
5: Ça va?
6: Ça va et toi?
5: Je vous ai pas donné trop de boulot?
6: Bah écoute, on est affairé, tu vois.
5: Ouais, je vois ça, je suis désolé.
6: On est là depuis 5h du matin.
7: Deuxième et dernier jour, le grand jour, dimanche. La finale, c'est à 16h tout à l'heure. Il pleut. Les élèves et les profs ont bossé comme des dingues pour remettre en état la moto que j'ai un peu chiffonnée hier en demi-finale. Moi, je pars 24e sur la grille. Je vais essayer de remonter 4 pour retrouver ma place d'il y a 24 ans. Ça va être tendu. Personne n'y croit vraiment.
6: Allez, on se retrouve en grille. Gabou, tu prends la roue arrière, s'il te plaît. C'est bon, tranquille, tu gères. C'est monté?
8: Ouais.
6: C'est serré?
8: Oui.
6: Mettez les couvertures.
9: Bon, ça y est, on est sur la pré-grille de la finale. On savait pas quel pneu mettre. Il y a 3 minutes, ils sont en train d'échanger, on avait mis des pluies. Là, ça a l'air de tenir le séchant. Donc on repasse les pneus secs, en espérant que ce soit le bon choix. Il y a des nuages noirs derrière, ça peut se terminer comme hier, avec de la pluie sur les derniers tours. On croise les doigts. Quand je vous dis qu'il n'y a que des jeunes ici, regardez à côté de moi le jeune sur la Kawasaki. Il doit avoir 30, 35 ans de moins, quoi. C'est pas juste.
6: Allez, vas-y.
9: Bon, ça y est, on est sur la grille de la finale. C'est parti pour 14 tours. La piste est pas sèche partout. C'est hyper tendu. Il y a du minot devant.

0: bien. C'est cool.
1: Bon bah voilà, la course est finie. 24e. Ça s'est pas du tout passé comme je voulais. La moto bougeait beaucoup, j'ai pas trouvé le grip. Puis les gamins ils vont vite quoi. On rentre au box. Mais c'est la déception.
0: Moi je suis ravi parce que la moto fonctionne. Le temps est quand même vachement frais. Et la pièce était hyper piégeuse, donc il fallait être prudent au début. C'est ce qu'il a fait. Et ce qu'on veut nous, c'est qu'il rentre intègre. On joue rien. On est à Carole, on est là pour les élèves, pour se faire plaisir. Et là, franchement, moi, je suis hyper content.

0: Anthony, ça y est, on y est.
1: Ah là, il n'y a pas de doute, on y est. On est...
0: V-Village, c'est ça ?
1: Ouais, et
0: ça,
1: le V-Village, en fait, c'est l'endroit où tous les constructeurs viennent exposer leur modèle électrique et puis ils proposent tout un tas d'animations, des simulateurs.
0: Une belle ambiance, hein, c'est sympa.
1: C'est vachement sympa. Il voilà, y a du monde. Hein.
0: Ah, faut vous rappeler qu'il y a plein de constructeurs, mais Jaguar est quand même le seul à avoir sa course monotype, quand même. Ouais. Dans le cadre de la Formule I, c'est quand
1: exactement.
0: Même un spectacle, c'est sympa.
1: Ouais, bah, c'est les premiers, c'est les précurseurs.
0: Alors bon, Monaco, pour la famille beltoise, c'est quand même, ça signifie quelque chose de chouette, non, quand même.
1: Bah, s'il y avait un grand prix à gagner, c'était celui-là.
0: Ouais.
2: Donc, maintenant, on peut le dire, sauf incident de dernière minute, sauf incident de dernière seconde, Jean-Pierre Beltoise va sans doute remporter son premier Grand Prix.
1: Et c'est un Grand Prix historique, si tu veux, parce que ça a été le Grand Prix le plus long de l'histoire de la Formule 1. Ouais. 2h40 de Grand Prix, parce que c'était sous les trombes d'eau.
0: Ouais.
1: Et puis là, mon papa était exceptionnel, et il partait quatrième, il prend la tête au premier, dès le départ.
0: Ouais.
1: Et puis il met Jacques X à 40 secondes, le troisième à un
0: Jacques
1: tour.
0: Jacques X à 40 secondes, c'est quand même maximum.
1: Ouais, je crois qu'il a encore les boules.
0: Ouais, je pense aussi. Ouais.
1: Jacques.
0: Alors toi, tu vas retrouver ta voiture.
1: Ouais. Ouais, c'est un peu derrière là, je crois.
0: Bon, tu vas la découvrir, tu n'as jamais posé tes fesses devant quasiment.
1: Découverte totale, je vais rencontrer mon ingénieur, mes mécaniciens, faire la position de conduite.
0: Okay.
1: Et puis après, je vais sur la piste.
0: Et tu pars pour les essais libres.
1: Ouais.
0: Alors, moi, si tu veux, moi, je vais me mettre en bord de piste, je vais voir ce que tu fais parce que j'ai envie de pouvoir tourner quand même.
1: Eh ben écoute, hein, je te klaxonne si je te vois.
0: Ça marche, écoute.
1: À tout à l'heure, Nico.

0: c'est assez curieux parce que ça roule très fort et on n'entend pas de bruit, on entend juste le bruit des pneus. Je trouve ça assez étonnant, ça limite déconcertant même.
1: Là, on coupe le circuit de Monaco. Hein. Un petit raccourci pour aller au port. Voilà. Et on arrive sur le port.

0: le plus tard possible. Il y a les repères. Ah, ça sourire énormément.
1: Allez, Anto. Bon, là, il est sur le 8e temps. Ça reste les essais libres. Hein. Il prend ses marques, on va dire.
2: Anthony Beltoise, notre guest de service qui prend la voilà. Mesure de la voiture numéro 1. Anthony Beltoise, 1.05, 734 pour l'instant. Il a
1: d'accord.
2: Une seconde de retard. Il faut remarquer également.
1: Mais il va la rattraper, sa seconde de retard. Oh là là.
0: Bon, le circuit, c'est bon. Là, on connaît par cœur. Par contre, c'est réussir à bien exploiter. L'entrée des virages, j'ai quand même pas mal de sous. Peut-être freiner un petit peu moins tard, là, comme ici. Et ça a chopé la corde. Là, c'est un peu mieux. C'est quand même le pied absolu à rouler dans les rues de Monaco. C'est un truc de dingue. Et ben voilà, séance d'essai libre finie. Ben, j'ai hâte de retourner au box, à voir un petit peu quels sont les chronos.
1: Bon Anto, première fois sur l'E-Pace e-Trophy.
3: Ouais.
1: Bon, tu connais le tracé, mais la voiture, t'as kiffé?
3: Ouais, c'était assez sympa.
1: Ouais.
3: Découverte de l'auto, c'est vrai que par rapport à tous les autres pilotes, je suis le seul à un peu être.
1: Bah ouais, c'est quand même chaud quoi.
3: Donc, enfin, voilà, ouais. Découverte de la voiture, aux essais libres, une vingtaine de tours. Bon, ça m'a suffi pour bien me recaler sur le circuit.
1: Ouais.
3: Par contre, voilà, découverte totale de la voiture. Ce qui est le plus surprenant, c'est le fait que t'as pas de bruit. Et c'est qu'un pilote, il se cale beaucoup au régime moteur.
1: Ouais,
3: donc là, là, c'est pas évident de savoir si t'es bien sorti, mal sorti. Parce que
1: t'as aucune info quoi.
3: Aucune info.
1: Je pense qu'à force d'en faire, ça va. Ça va rentrer, tu vas commencer à la dompter, j'imagine. Alors, tu sais que moi, j'ai eu quelque chose à dompter, alors différemment, hein, c'est une piste hard aussi. Je suis allé sur le circuit du Var, mais ça, par contre, c'est beaucoup plus petit. Hein. C'est un Opel Speedster, mais vraiment
3: mais rigolo,
1: une petite puce, mais qui a été boostée à mort, hyper léger. D'ailleurs, je me suis bien amusé aussi.
3: Allez, on regarde.

0: Je me trouve au Luc sur le circuit du Var. La personne qui tourne ici s'appelle Alain. Il a un Opel Speedster. Alors juste pour rappel, l'Opel Speedster est sorti en 2000. À l'époque, c'était une collaboration entre Opel et Lotus. Elle est connue cette voiture pour être ultra légère, moins de 900 kg et puis surtout un petit moteur, 147 chevaux. Alors c'est pas impressionnant comme ça, mais je peux vous dire que celle qui tourne ici est très modifiée. On va voir ça tout de suite. Non, je peux monter avec toi?
1: Bah, je t'en prie, Nicolas, monte.
0: Allez, je vais m'équiper un peu.
2: Qui sait? Bon, je vais essayer de...
1: Attention à ta ceinture.
2: Ouais.
1: Voilà.
0: Tu vas me raconter un peu ta voiture, parce que c'est comme une... c'est un beau bébé.
1: Donc, la voiture, c'est une Vauxhall VX220. Ouais. Elle est connue en France sous le nom de Opel
0: Speedster. Ouais, c'est Opel, au Royaume-Uni, ouais, tout à fait, Vauxhall.
1: Exactement.
0: Pourquoi t'as choisi cette marque-là?
1: Alors au départ, j'étais parti sur une Élise S1.
0: Ouais, donc il y a un peu la cousine.
1: La petite Élise, la première.
0: Ouais, ouais, chez Lotus.
1: C'est une Lotus. Et le problème, c'est que l'Élise S1, elle est réputée un peu fragile avec son moteur K de chez Rover.
0: Oh, qu'est-ce que ça vire à plat, ce truc. C'est hallucinant. C'est excellent.
1: Le souci avec l'Opel Speedster au départ, si tu veux, c'est qu'elle était faite pour les clients Opel. Elle était un petit peu aseptisée.
0: Ouais.
1: Et moi, je voulais quand même une Élise. D'abord, on a commencé sur le châssis.
0: Ouais.
1: Amortisseur, freinage, réglage.
0: Ouais.
1: Les jantes, la taille des pneus. Et puis ensuite, on a travaillé sur l'aérodynamique.
0: D'accord.
1: Pour mieux refroidir, pour avoir de l'appui.
0: Ouais, ouais.
1: Et on a fini par une préparation moteur.
0: Ouais, bah en tout cas, extérieurement, bah vous le voyez, elle est magnifique. C'est impressionnant. Mais qu'est-ce que c'est efficace pour le coup? Parce que, alors, justement, moi, je me posais la question, c'est quoi ton temps de référence, toi?
1: C'est une 02-71.
0: Une 02-71, alors, je te propose un truc. Je vais pas essayer de battre ton temps parce que c'est pas possible. J'ai pas essayé cette voiture depuis presque 20 ans et en plus, c'est pas la même et je connais pas le circuit pour le coup. J'essaie de faire 5 secondes au-dessus déjà.
1: Ah, si t'arrives à 5 secondes de moi, c'est-à-dire 1,07,
0: ouais,
1: t'es bon, hein.
0: D'accord. Eh ben écoute, c'est parti, on essaye.

0: réflexe, je regarde s'il y a quelqu'un qui arrive.
1: Ouais.
0: On voit pas trop vite au début, les pneus refroidis.
1: Ouais, ok. Ouais.
0: Traîne. Celui-là, je te promets, il te met dehors si tu fais pas gaffe.
1: D'accord.
0: Ok.
1: Ouais, il est un peu,
0: allez, vas-y,
1: il est un peu chaud.
0: Prends ici.
1: Ouais, puis en plus, il n'y a pas beaucoup d'échappatoire, donc tu te fais mal, quoi.
0: Ouais.
1: Enfin, t'abîmes ta caisse
0: et... Il te pardonnera pas, ouais, la caisse, elle y reste.
1: C'est marrant, alors, si je peux me permettre, c'est un moteur Atmo qu'on a, là.
0: C'est un atmosphérique.
1: Et c'est dingue, on a un effet turbo, on a l'impression qu'il est tellement ouvert. C'est... Enfin, franchement, je suis étonné du couple qu'il peut y avoir. Je trouve qu'il est... Il prend des tours, mais en même temps...
0: Alors ça, c'est du la
1: régime, il repart bien, quoi. Qu'est-ce qui repart bien? Mais j'avais jamais vu ça sur un Atmo, hein. Franchement, hein.
0: Les préparateurs, ils ont travaillé très gros dessus. Et du coup, ça rend la voiture quand même performante au niveau châssis, moteur, ouais. Aéro. C'est bien, c'est joli.
1: Et écoutez-moi ce son de 4 cylindres de dingue.
0: Ok, il a 4. Freinage. Freinage.
1: Elle fait les petits bruits sympathiques derrière. Ouais, j'oublie chaque fois de me déporter.
0: Là, faut prendre plus l'extérieur. Freine vraiment, là. Moi, j'aime pas le turbo, hein, sur un circuit. Le problème, c'est que la puissance y repart régulièrement.
1: Ça risque de partir trop vite. Il y a trop de couples qui arrivent d'un coup.
0: Et puis, en plus, t'es limité au régime moteur. Là, tu montes à 7000 tours, hein, quand tu envoies vraiment fort, quoi. Non, avec un bon préparateur, tu sors autant d'une Atmo que d'une turbo.
1: Ouais, c'est dingue. On est, mais on est soudés, on sent qu'elle est... Enfin, on communique vraiment avec le sol, quoi.
0: Et Nicolas, t'es en train de rouler sans la moindre assistance. Il n'y a ni ABS, ni antidérapage, il n'y a rien.
1: C'est toi qui pilotes, c'est les vraies sensations, c'est les vrais... c'est un vrai truc, c'est génial.
0: Ouais, tu la tiens plutôt bien, moi, je trouve, hein.
1: Ah ouais. Bon, bah écoute...
0: Faites un joli couple, tous les deux, ça va.
1: Ouais, c'est bien, ouais.

0: Bon, j'ai un petit peu honte. Disons que toi, t'as fait 1.02, moi j'ai fait 1.21, c'est ça? C'est bien ça qui est affiché sur le chrono?
1: C'est ce qui est affiché.
0: Je crois que je vais changer de métier. Je vais faire, enfin, en tout cas, je vais pas faire pilote, ça c'est sûr. C'est énorme la différence entre nous deux là.
1: Attends, elle s'explique d'abord parce qu'on est deux dans la voiture.
0: Ouais.
1: Que tu fais 10% de le poids de la voiture en plus.
0: Moi, ouais.
1: Toi, hein, ouais, t'as pas un gabarit
0: exactement.
1: De pilote.
0: Ouais.
1: Donc on perd quand même, allez, 1,5 secondes, 2 secondes, 3 secondes au tour.
0: Ouais, alors 3 secondes, mais alors ça fait plus que 16.
1: Attends.
0: C'est ça le problème. Voilà.
1: Tu découvres la piste, t'as pas l'habitude de cette piste.
0: Ouais. Qui est moi, très belle, hein. Franchement, l'endroit est très chouette.
1: Et moi,
0: sympa.
1: Je tourne que sur cette piste-là, donc je la connais par cœur.
0: T'es chez toi.
1: Ça fait une sacrée différence, d'accord? Tu découvres une voiture que tu connais pas.
0: Ouais, bah, pas celle-là en tout cas. Et justement, je vais rebondir là-dessus. J'aimerais bien que tu m'emmènes à l'endroit où tu as fait préparer cette voiture.
1: Ah bah oui, il faut aller voir le docteur en ingénierie.
0: Il y a un docteur. On va aller voir le docteur alors.

0: Oh, Nico. Comment tu vas, toi?
1: Ça va?
0: Ouais, c'est plaisir de te voir.
1: Ouais, grave.
0: Bonjour, Nico. Pardon, enchanté.
2: Alain,
1: ça va? La forme?
2: Ouais, ça va bien.
3: Alors, Nico, t'as passé une bonne journée?
0: J'ai ultra kiffé ta voiture, c'était top.
3: D'accord. Je te laisse avec nos deux amis, préparateurs.
0: Ouais, c'est les fautifs.
2: Te dis au revoir, oui.
0: Ok. Merci à toi, c'était top.
3: À bientôt.
0: À bientôt.
2: Au plaisir, Alain.
0: Bon, messieurs, le speedster d'origine, je connais. Il est comme ça, il ressemble un peu, mais celui-là, il est vraiment différent. Vous avez tout changé. C'est impressionnant. La face avant, on va commencer par le commencement. Face avant, vous avez fait quoi exactement?
4: Allez, je commence par l'aéro. On a fait une ouverture de la coque ici.
0: D'accord.
4: Pour refroidir le freinage.
0: Ouais.
4: On y a ajouté les ailettes, parce que forcément, il y a trop d'air qui s'engouffrait dedans.
0: Ça
4: elles se levaient.
0: Ouais.
4: C'est ça. On y a ajouté, du coup, les ouvertures ici, parce que trop d'air s'engouffrait, elles se levaient. Grâce à ça, on a amélioré la garde devant.
0: C'est joli en plus, j'adore.
4: C'est ça.
1: Après, pour le toit.
0: Ouais.
1: Tu l'as vu sur piste, c'est un sauna.
0: C'est un four.
1: C'est une catastrophe. Donc forcément, on est obligé au moins de faire de rentrer de l'air dedans, ce qui permettait au moins de refroidir un maximum la voiture.
0: Merci.
1: Quand on est passé par l'intérieur, tu te dis bien qu'il fallait refroidir aussi le moteur.
0: Évidemment.
1: Donc on a rajouté des écopes en carbone qui font rentrer un maximum d'air frais. Mm-hmm. Et on monte au moteur parce que le moteur, vu qu'il est modifié, les performances, bah forcément, ça chauffe plus.
0: Ouais.
1: Et l'air frais, après, s'évacue directement par là pour refroidir en même temps l'échappement.
4: On a aussi ouvert, du coup, pour faire évacuer l'air. Et on a mis le petit béquet pour l'appui l'arrière.
0: Elle a un look extraordinaire. Élément très important qui m'a beaucoup plu, le moteur.
1: On va te montrer un petit peu ce qu'on a fait. On va l'ouvrir, on va te montrer un peu la bête.
0: Je veux bien,
4: Ouais, du coup, gros travail dessus. Mm-hmm.
0: D'origine, on a 147 chevaux, de mémoire.
1: Tout à fait, c'est exactement ça.
0: Je trouve un peu creux, personnellement. Mais là, c'est plus pareil. On peut changer.
1: C'est complètement différent, là. Il faut que tu te donnes une idée que là, on est arrivé à 200 chevaux, sans turbo, sans compresseur. Là, au niveau des pièces, on a changé pas mal d'éléments. Donc, on a changé forcément l'admission qui a été modifiée. On a changé tout ce qui est le collecteur d'admission. On est passé d'un 2,2 litres à un 2,4 litres.
0: D'accord.
1: Après, on a changé...
4: On est passé sur le côté injection, donc on est là sur un gros débit.
0: Ouais.
4: On est passé aussi également, du coup, pour le couple, à compression, on a mis des arbres à cames sport plus pentus.
0: Ce qui permet d'avoir plus de réserve en bas, ouais.
4: On est d'accord. Exactement. Et en continuant sur le couple, au niveau de la transmission, on lui a mis un volant moteur allégé.
0: Ouais.
4: Et un disque carbone sur le mécanisme d'embrayage.
0: C'est génial. Au niveau châssis, globalement, vous avez fait des choses aussi?
1: Oui, le châssis a été modifié.
0: Suspension,
1: donc on a pas mal de choses qui ont été modifiées. Les suspensions, le freinage, tout ça, c'est... on était obligé de passer par là.
0: D'origine, c'est ferme, mais là, c'est un sacré bout de bois.
1: C'est
0: vrai. C'est soudé au sol. Ah bah ça bouge pas, c'est un velcro.
1: Il fallait le faire forcément. Donc,
0: c'est très très incisif.
1: C'est ce qui lui a donné cette performance-là.
0: Bon, messieurs, dernier point, VV Works. C'est quoi exactement? Parce que vous ne faites pas que des speedsters modifiés. Je vois qu'il y a d'autres belles choses ici. C'est quand même... Ah ouais, j'aime bien.
1: Mm-hmm. Donc là, tu as une restauration de Mustang de 67.
0: C'est très très beau.
1: On est 89.
0: Magnifique.
4: C'est ça.
1: Et là, juste au-dessus.
4: Et là, on est sur une Chevelle de 66 en big block, 7 litres 4 qui va faire les 800 chevaux.
0: Waouh, ah, c'est bon ça. Et alors, tu sais quoi? Ça, je veux voir quand c'est fini. Franchement, parce que ça va forcément être super bien. En tout cas, merci. Bravo, surtout.
4: Au plaisir. Merci.
0: Changez surtout rien parce que ce que vous faites, c'est magnifique. Et puis moi, je vais revenir pour essayer ça.
1: Eh ben, à très bientôt. Alors. He's coming out of the brake when he begins to turn. You know, more response from the steering.
0: Bon, Anthony, tu as été débriefé par rapport à tes essais libres. Qu'est-ce qu'ils t'ont conseillé de faire finalement?
5: Ah bah si tu veux, avec les datas tu vois tout, tu vois là où tu freines, là où tu accélères, là où tu tournes.
0: Mm-hmm.
5: Et c'est vrai que faut que je change un peu ma manière de piloter, tu sais, normalement tu t'emmènes les freins jusqu'à la corde.
0: Ouais.
5: Et avec cette voiture, il faut lâcher les freins, donc j'avais tendance à freiner un peu trop fort, et surtout un peu trop longtemps.
0: C'est un peu l'inverse de ce que tu fais d'habitude.
5: C'est complètement l'inverse.
0: Ouais, donc
5: faut réadapter son pilotage.
0: Ouais, c'est pas facile, ouais. Bon, en tout cas là tu pars pour les qualifications.
5: Ouais.
0: À Monaco, faut pas trop se louper sur les qualifs parce qu'après c'est compliqué de rattraper.
5: Ah,
0: quoi.
5: C'est sûr qu'il faut essayer de faire claquer un bon temps parce que gérer la qualif, c'est 80% du résultat de la course.
0: Eh bah écoute, Anto, sois bon.
5: Allez, à tout à l'heure ma poule.
0: Ciao, à plus. Allez, sois fort.

0: Allez, c'est la calife, c'est le moment ou jamais de faire péter un temps.
1: Allez, Anto. C'est bon, il déplace pas mal d'air, le bonhomme, ça va bien. Hein.

0: J'ai l'impression qu'il améliore un peu ses trajectoires. Il est plus sur la corde que tout à l'heure, c'est pas mal. Alors regarde-le,
1: hey, il est beau. Hey. Magnifique, il est super concentré, il est focus. Il va remonter, je suis sûr qu'il va remonter là.
2: En fait, le secret, c'est de ne pas freiner trop fort.
1: Allez, Anto.
2: Allez, on se relance quasiment les derniers tours chrono.

0: Salut Wilfried. Écoute, je crois que t'es l'homme de la situation. J'ai envie d'apprendre à glisser. Alors toi, t'es champion de France de flat track. Bon bah normalement à la fin de la journée, je glisse.
1: On va tout faire pour.
0: Alors le flat track, avant tout, il faut que tu nous expliques un petit peu ce que c'est comme discipline.
2: Donc très simple, un anneau, on tourne à gauche, des pistes de 300 à 1 km. Et le but, c'est d'aller le plus vite.
0: Le plus vite possible,
2: le plus
0: en glissant
2: possible, en glissant dans les courbes, évidemment.
0: En glissant dans les courbes. Et t'atteins une vitesse de combien à peu près?
2: Sur les grandes pistes, la moto, je peux monter à 160, voire plus selon la cylindrée.
0: Quand même, 160 km/h, sans frein avant.
2: Sans frein avant.
0: C'est ce qu'il faut quand même préciser.

0: Alors c'est quoi ta moto là?
1: Suzuki
2: 450 Suzuki. Se préparer flat track, donc 2 roues 19 avec les pneus flat track.
1: Motor stock.
2: Pas préparé. Juste une petite, un petit échappement pour la laisser respirer un petit peu. Et évidemment, comme je disais tout à l'heure, pas de frein avant. Donc pas de frein avant, il peut y avoir des risques de glissade et tout ça. Donc le petit coup de perte de circuit au niveau de la poignée d'accélérateur.
1: Par sécurité.
2: Par okay. Sécurité.
1: Bah tu nous montres à quoi ça ressemble?
2: Pas de problème.
1: Et puis en même temps, tu vas m'apprendre.
2: C'est ça,
1: je te regarde. Allez. La vache. Elle s'énerve. C'est impressionnant l'angle qu'il met quoi. Je sais même pas comment la moto est tirée. Ça c'est de la glisse. Quand même, impressionnant.
3: T'es prêt?
1: Ouais, on va dire ça.
3: Ouais, t'inquiète pas.
1: J'ai pas le choix.
3: J'ai la même en plus petite, parfaite pour s'initier au flat track et avec les mêmes sensations.
1: Cool. Cool. Je commence pas avec la moto du champion de France, là, le 4,5 de dingue. Ok, donc je me change.
3: Tu te changes, je la prépare et tu pourras te faire plaisir.
1: Bon bah, c'est parti.
3: Lève ton coude.

0: alors le terrain est bien défoncé, c'est bien glissant. Oh, c'est chaud. En fait, pas trop avant, c'est pas grave. Mais ça glisse partout, c'est l'enfer. Wow, il n'y a pas de grip. Je perds l'avant tout le temps. L'arrière se bat. J'arrive pas à mettre de l'angle. J'arrive pas à rentrer. Comme Wilfried, avec de l'angle dans le virage, ça c'est pas du tout naturel.
1: Voilà, la première chute. C'est un vrai flat tracker maintenant.
0: Je suis désolé Wilfried, j'ai cassé le levier d'embrayage. 3 tours, une chute, grosse perf quoi.
1: Il aurait fallu 3 tours.
0: Et là c'est quoi comme solution maintenant?
1: La solution c'est le 450.
0: Pas de levier d'embrayage de secours.
1: Pas de levier d'embrayage de secours, donc du coup on passe sur la taille au-dessus, que ce soit en hauteur de selle et en cylindrée.
0: Bon bah génial, je me sens prêt, c'est cool.
1: Donc je vais te laisser par contre prendre l'outil indispensable pour le flat track, c'est la steel shoes.
0: Ok, la semelle de plomb.
1: La semelle de plomb, la steel shoes, ça me permet de poser le pied par terre et du coup de glisser en ayant un troisième point d'appui.
0: C'est pour ça que je suis tombé, parce que je ne l'avais pas.
1: C'est ça,
0: c'est ça. Ok, on est d'accord. Bon bah ok, j'essaye ça, on y va?
1: C'est parti.
0: Allez. C'est avec la grosse. Alors déjà c'est plus haut évidemment et surtout c'est plus puissant, donc j'y vais vraiment mollo au début.
1: Donc on voit bien le pilote de vitesse, le genou est bien écarté à l'entrée du virage.
0: Waouh, c'est pas la même limonade là. Quel enfer.
1: 3 tours avec la grosse, toujours pas de chute, donc il s'en sort mieux qu'avec la petite.
0: Ce qu'il faut, c'est vraiment trouver la bonne position pour écarter la jambe, il m'a dit, plier le coude. Oh, c'est pas naturel du tout. J'ai failli tomber, mais je suis pas tombé. Oh là là. Wow. Ça glisse partout. Mais surtout, j'arrive pas à la fois me servir de la petite chose, enfin de la semelle, et puis en même temps à plier le coude. J'arrive pas à lier les deux en même temps, quoi. T'as vu, ma jambe traîne.
1: Ouais, ouais, du coup, pour que ta jambe soit un peu plus posée, j'essaie de décaler, tu sors une fesse de la selle. Tu vois ce que je veux dire?
0: D'accord, ok, j'essaie de, voilà. Donc de mettre sur la tranche de la selle.
1: C'est ça, comme ça, quand c'est un moto, tu vas pouvoir mettre un peu plus d'angle sur la moto, et du coup, un peu plus t'appuyer sur la petite chose.
0: Ok, d'accord. Okay. J'essaie ça.
1: C'est pas mal.
0: J'essaye ça, allez.

d'accord, ok, sortir le coude, mais c'est pas simple, je peux se monter à récupérer la moto. Facile à dire. Allez, j'essaye de faire ce qu'il me dit quand même. Je vois rien, mes lunettes, elles sont repentes. Je vois rien du tout.

0: Wilfried, merci beaucoup.
1: Merci à toi.
0: C'était tendu, mais
1: c'est vraiment pas évident, quoi. Cette technique de position, notamment de conduite, et puis de perte de l'avant en permanence, c'est contre nature.
2: C'est vrai que ça peut paraître simple, c'est une piste, un anneau, deux virages à gauche, deux lignes droites. Mais pour aller vite, du coup, faut extrêmement de technique. Et ouais, ça peut être compliqué en quelques heures de tout apprendre.
1: Mais alors, notamment sur une piste un peu d'entraînement comme ça, où le sol était meuble, on va dire.
2: Meuble, un peu humide, un peu mince, un peu ondulé, pas très plat. Donc
1: ouais, c'est. Oui, parce qu'une piste de dirt, c'est de flat, c'est pareil, c'est plat, c'est ça. Hein, d'où le terme flat.
2: Voilà, c'est un billard.
1: Ouais, voilà. Okay.
2: On peut vraiment rouler sans avoir de problème d'adhérence ou de mouvement de sol ou quoi que ce soit.
1: Petits sauts qui viennent perturber la moto.
2: Voilà.
1: Bon bah c'est cool, on va te suivre parce que tu repars en championnat de France et
2: c'est
1: en
2: ça.
1: Coupe du Monde.
2: C'est ça, championnat de France qui commencera début mai et trois épreuves de Coupe du Monde, deux en Italie et une en France durant toute l'année 2019.
1: Cool, et puis un petit épisode au Salon de Lyon, mi-mars,
2: c'est
1: où il y aura une piste en intérieur.
2: C'est une piste en intérieur, donc sèche, d'un événement, trois jours de flat track en intérieur.
1: Ouais, ça me brancherait bien de te rejoindre parce que ça m'a titillé là ton histoire. Donc on essaie de se voir là-bas.
2: Super.
1: Ok. Merci Wilfried.
2: Jeff, bon retour.
1: Ouais, et bonne chance pour la suite.
2: Merci.
1: Ciao.
3: C'est terminé pour le Grand Prix de Monaco de Formule 1. Une victoire française avec Jean-Éric Vergne, sa voiture est juste derrière. Nous on va retrouver Anthony Beltoise, il est sur la grille pour le Jaguar I-Pace e-Trophy. Allez, on y va.

0: Bon, Anto, ouais. Ça y est, t'es 9ème sur la grille, tu vas bientôt démarrer.
1: Et cet endroit mythique, ouais, grille de départ de Monaco.
0: C'est magique, franchement l'endroit est magique. Je pense que t'es vraiment content d'être là, en tout cas, ton objectif pour cette course.
1: Et ben, objectif numéro 1, prendre du plaisir.
0: Ouais.
1: Numéro 2, essayer de pas trop la casser. Puis si
0: ouais,
1: je peux renouveler un ou deux,
0: ça serait pas mal.
1: Ça serait pas mal.
0: Écoute, en tout cas, fais-toi plaisir et fais gaffe à toi surtout.
1: Merci.
0: Allez, amuse-toi.
1: À tout à l'heure.
0: À tout à l'heure. Alors juste pour rappel, on est parti pour 25 minutes de course plus un tour, c'est un vrai sprint, il n'y a aucun arrêt. Je pense que ça va être assez mouvementé, je vais regarder celle là-haut.
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0: Bon, ça démarre plutôt mal cette course. Hein. Premier tour, premier virage, il y a eu un gros carton, ça a tapé très très fort. Donc drapeau rouge, ça doit redémarrer dans quelques instants. Bon, j'espère que pour Anthony, ça va lui permettre de gratter quelques places, mais ne serait-ce qu'une, ce serait bien.
1: Facile hein, de voir les cordes parce que le IPSK il prend beaucoup de place. Le côté derrière, c'est pas évident.
2: Yanji Zhang colliding with Ahmed Bin Cannon, who was trying to get through. That might be the race over. Race over for Ahmed Bin Cannon. That was the battle for the Pro-Am class lead.
0: Ouais, ça se passe. Ouais, le premier peloton s'est passé, le deuxième il arrive. Attends, il est pas 8ème là. Il est passé 7ème ou quoi? Il est passé 7ème, mais c'est un tueur. Il est un tueur, je le kiffe.

0: dans les objectifs d'Anthony. Le but, c'était de ne pas abîmer la voiture. Sauf que là, il y a quelqu'un qui a essayé de le doubler. Il ne s'est pas laissé faire. Et je pense qu'il y a un bon coup de peinture à faire sur la carrosserie. Ça ne se pas faire, quoi. C'est un battant, un warrior, un conquérant. Anto, quoi.
1: Bah ça y est, on nous annonce le dernier tour. J'ai essayé de tenter un truc, mais bon. Et ben voilà. Le drapeau à damier, course terminée. J'espère que cette course vous a plu. C'était quand même un V6 assez exceptionnel hein, de pouvoir vous emmener sur une vraie course dans les rues de Monaco. Au moins, ça, on peut dire que je l'ai fait.

0: Salut à toutes et à tous, bienvenue dans V6, voici une émission exceptionnelle. Nous sommes dans un endroit mythique, un circuit mythique, Spa-Francorchamps en Belgique. Pour nous en parler, Sarah.
1: Bonjour, bienvenue chez moi.
0: Merci de nous recevoir en tout cas. Alors, explique-nous rapidement, Sarah, dans la vie, tu fais quoi ?
1: Donc moi, effectivement, je m'appelle Sarah Bovy, je suis belge, je suis de la région et je suis pilote de course depuis un peu plus de 15 ans. Ça fait 4 ans que je travaille pour Lamborghini comme instructrice.
0: Ça va ?
1: Voilà, c'est bien.
0: Un beau job.
1: Exactement. Ouais. Et alors cette saison, je roule également en Formule 3 en W Series, qui est le premier championnat au monde exclusivement féminin.
0: Oui, justement, ouais. J'ai l'antichambre de la F1 pour les femmes.
1: Un peu crépage de chignon, donc ça, c'est
0: sympa. Ouais, c'est pas mal. Ça va être bien sympa. Ici, t'es chez toi, tu connais par cœur ?
1: Je connais bien le circuit, je devrais pouvoir t'indiquer quelques petits trucs.
0: Je suis censé prendre un cours. En tout cas, j'ai hâte de vivre ça avec toi. Mais tout de suite, on va retrouver le sommaire.
2: Un V6 exceptionnel à plus d'un titre. Pour commencer, Zeffeno se rend sur la piste de flat track de Mâcon pour une initiation intensive à la glisse au guidon d'une Ducati Scrambler. Attention, il y a du défi dans l'air. Pour Anthony Beltoise, direction le circuit de Dijon-Prenois, qui accueille le Grand Prix de l'Âge d'Or. L'occasion pour Anthony de prendre le volant d'une Chevrolet Camaro de 1967 qui a participé aux célèbres courses américaines Trans-Am. Notre spécialiste custom, Nicolas Hédet, rend visite à une bande d'allumés située en région parisienne. Leur dernier job, personnalisé à la mode nippone, une Porsche Cayman S, tout simplement unique au monde.
0: Alors le premier constat, ça chante de folie.
2: Mais tout de suite, on retrouve Sarah et Nicolas pour vous faire découvrir un des plus beaux circuits du monde.
0: De retour sur le circuit de Spa-Francorchamps avec notre guide préféré, Sarah Bovy, ici présente. Alors Spa, tel qu'on le connaît aujourd'hui, c'est le Grand Prix de Belgique, c'est les 24 heures de Spa, mais je crois qu'il y a beaucoup d'autres activités, non ?
1: Oui, tout à fait. Spa, c'est un circuit qui est utilisé toute l'année. C'est plus de 220 jours par an d'exploitation, ce qui est énorme pour un circuit. C'est très très rare. En sachant qu'en plus ici, on est 3 mois par an sous neige, puisqu'on est dans les Ardennes.
0: C'est quand même pas mal, ouais, effectivement.
1: Et effectivement, on a des très très beaux events comme les 1000 km de Spa avec toutes les voitures des 24 heures du Mans, c'est un gros succès ici. Ouais. Il y a quelques semaines, on avait le WRX, on voit la reine qui est encore ici.
0: Championnat du monde de Rallye France, mais ça, c'est nouveau. Hein.
1: C'est tout nouveau, c'est la première année qu'ils le font. Ils ont construit toute la reine spécialement pour cette course.
0: D'accord, ouais.
1: On va avoir le retour des 24 heures moto cette fois-ci.
0: Ça
1: va être très sympa aussi. Mmh. Et on espère, dans un futur proche aussi, le MotoGP, forcément, ce serait chouette.
0: Ce serait vraiment top. Alors si on part un petit peu dans le passé, on va parler un peu d'histoire de ce circuit. On est dans les années 20, je crois la veille des années 20, après-guerre, c'est un monsieur qui décide de relancer en fait la course en Belgique. Et puis voilà, il décide de se lancer ici. C'est la croisée de trois routes ici en fait à la base, hein, c'est ça ?
1: Comme beaucoup de circuits à l'époque, en fait, c'était pas des circuits, on fermait juste les routes et on disait que c'était un circuit.
0: Parce que 16 km de longueur,
1: oui,
0: en fait,
1: voilà,
0: c'est hyper long.
1: Ça fait un peu penser au Nordschleife.
0: C'est
1: un peu le même principe. Mais ça a été modernisé au fur et à mesure des années. C'est devenu un circuit F1, c'est devenu un circuit vraiment important dans l'histoire du sport automobile mondial.
0: Ouais.
1: Ça en fait un circuit qui fait environ 7,5 km, ce qui est toujours
0: un... C'est déjà un beau bébé.
1: C'est déjà un long circuit.
0: C'est déjà
1: circuit,
0: sympa, ouais, c'est déjà
1: mais
0: assez.
1: Mais c'est plus dans les normes de ce qu'on fait aujourd'hui. Pense.
0: Alors, dans les anecdotes, justement, pilote, il y a un certain Michael Schumacher qui, ici, s'est fait connaître.
1: C'est une anecdote un peu sympa du sport automobile. C'est le sport automobile de l'époque, on va dire. En 1991, il y a un jeune pilote qui s'appelle Bertrand Gachot qui roule pour Jordan, qui a une petite prise de tête avec un taxi londonien et qui se retrouve en prison.
0: Pas de bol.
1: Voilà, et là on passe un coup de fil à un jeune Allemand prometteur qui a fait des bons résultats en monoplace. Et on lui dit, allez, tiens, tu prends le départ du Grand Prix de Spa demain. Schumacher arrive ici et avec la modeste Jordan qui se battait plutôt dans le fond de gris, il arrive à se qualifier 7e, il fait toute la course dans les points.
0: Ouais, c'est
1: malheureusement,
0: déjà, ouais.
1: Il abandonne,
0: ouais.
1: Mais la légende était née.
0: Ouais,
1: et il reviendra, voilà.
0: L'année d'après, il éclate tout le monde.
1: L'année d'après, il reviendra, il gagnera son premier Grand Prix de Spa, il en gagnera encore 5 par la suite, ce qui en fait un record.
0: Alors, tu parlais de MotoGP éventuellement tout à l'heure. Tu sais que dans V6, on a une rubrique moto, c'est Zeff Hénon qui s'en occupe d'ailleurs. Et Zeff, on va le retrouver tout de suite, il est parti à Mâcon pour faire du flat track avec Ducati. C'est parti pour le sujet moto.

0: On est donc sur la piste de flat track à Mâcon, avec une Ducati Scrambler qui a un peu d'histoire. L'année dernière, à la World Ducati Week, donc le gros rassemblement annuel mondial Ducati en Italie, les pilotes de Grand Prix ont roulé sur ces motos-là. Donc nous, on a la chance de récupérer leur bécane pour apprendre à glisser, donc avec Franck et Zoé. Sur cette piste donc, qui est mi-gravillonneuse, mi-sablonneuse, je rappelle le flat track, il n'y a pas de train avant. Okay. Il y a un frein arrière. C'est juste pour placer la moto en début. C'est une technique très spéciale. On va commencer par des ateliers. On va faire des ronds. On va essayer de faire glisser la moto. Essayer de bien la prendre en main.
1: Si vous êtes à l'extérieur de la piste, que vous avez envie de vous arrêter et de rentrer à l'intérieur, surtout,
2: oui,
1: ne pas comme des cons. Quoi. Parce que là, il y a des gens qui arrivent derrière. Vous regardez bien derrière s'il y a quelqu'un qui arrive, parce que ça arrive tout.
0: Bon, là, on écoute les instructions des maîtres, enfin, maître et maîtresse, parce qu'il y a Zoé et Franck, deux pilotes de flat track. Ils vont nous faire quelques ateliers pour apprendre à glisser avec les Ducati Scrambler. On écoute, on essaie de mettre en place, on essaie de pas tomber.
3: Réserve qui apprend le tir aujourd'hui.
4: Ouais, je crois que c'est deux parties.

0: Alors l'idée là, c'est de réussir à contrôler la moto en faisant quelques tours autour du cône. Essayer de bien la sentir. Donc en arrière part, ça va. En avant part, c'est l'enfer. Et là, on se rend compte que la piste est grave vionneuse. Donc c'est pas facile de garder le grip sur les deux roues. Il retourne. Alors là, on s'entraîne à rentrer dans les virages avec un petit peu de lisse de l'arrière, mais surtout, disait Franck, pas bloquer la roue arrière, sinon elle va partir. Et au moment où on va raccrocher, ça va être violent. Donc il faut juste la ralentir et la faire glisser un tout petit peu. Ça commence à glisser de l'avant, donc on trouve un peu les limites de l'adhérence de l'avant à très basse vitesse. C'est un excellent atelier pour ça. Et là, Franck me dit qu'il faut prendre large pour rentrer plus vite et en effet serrer à la fin. Au point de corde pour accélérer le plus tôt possible en relevant la moto. Voilà, en fait, ça ressemble à la piste avec une attitude sur la moto qui est complètement différente, puisque autant en piste on déhanche vers l'intérieur et là on bascule la moto et soit on se met vers l'extérieur.
1: Le problème c'est que.
2: Je suis pas assez progressif.
1: T'es pas assez progressif. Du coup t'accélères tard, mais t'accélères d'un coup. Et ça fait waouh. Et du coup, t'as vu, quand tu coupes, la moto elle fait chouc, elle revient d'un coup comme ça.
2: Ouais,
1: c'est là que tu risques de te faire ça.
2: Ouais.
1: Et yo, charge un peu l'arrière. Tu vas voir, d'un coup, la moto elle va choper
2: c'est
1: de
2: vrai, l'électricité. C'est vrai que je le fais pas. Mais t'es en train de me dire que je suis un bourrin.
1: Coussi coussin.

0: jambe. Plus doux, plus doux.
1: Eh, c'était très très bien.
2: Tout en roule la poignée de gaz, les gens.
1: Il faut faire comme ça. Pas comme ça. Ouais, dis-toi. Bon, t'as kiffé?
3: Ah, c'est top.
1: Cool.
3: C'est top, merci.
1: Utilise plus la piste en sortie. Parce que l'avantage, en fait, de pouvoir prendre la corde relativement tard et d'être à l'intérieur, c'est que tu peux ouvrir et te laisser emmener, en fait, vers ta zone de freinage de l'autre côté. Et en fait, toi, tu restes à l'intérieur et tu fais presque... Tu vois? Mais quand tu accélères, profite pour la laisser partir et utiliser la piste, comme ça, quand tu coupes, t'es tout de suite au bon endroit.
4: Donc, c'est mieux que je rentre large.
1: Non, tu rentres bien, mais tu sors pas assez large.
5: Juste éviter de mettre voilà, trop de coups de gaz. Essayez d'y aller plus cool, plus tendu. Vous allez voir que vous roulerez plus vite. Quand ça va commencer à glisser en sortie, ne coupez pas les gaz. Sinon, vous risquez de vous faire éjecter. Et ça, c'est le plus dangereux.
1: L'idée de créer cette initiation, plus qu'un stage de pilotage, est de montrer aux gens que finalement, c'est simple, c'est accessible, c'est facile. Je parle pas techniquement, mais
6: ouais, quand il dit c'est facile, c'est possible.
7: On se fait vite plaisir.
1: Voilà, c'est facile d'accès.
8: Et exactement. C'est facile de ressortir avec la banane sans se faire peur.
7: Ouais.
8: Contrairement à d'autres sports mécaniques où là, c'est vite un peu déstabilisant et flippant.
7: Ouais.
8: Après, n'importe qui peut se dire, voilà, j'essaye. Après, il y a plus ou moins de technique, il y a plus ou moins de vitesse, mais je crois que tout le monde arrive à se faire plaisir à un moment donné.
7: Alors moi, je suis prêt, hein, vous avez vu. Là, je suis du directeur ready. Et après, Franck, j'ai un petit défi à te lancer. On part pour 6 tours tous les deux sur des scramblers d'origine, et on va voir si tu me mets un tour en 6 tours, ce qui est fort probable.
1: Ouf.
8: Peut-être pas. Un tour, c'est alors, dur, sur cette piste-là, c'est dur.
1: Avec celle-là, oui.
8: Ouais.
7: Vendu
8: non,
7: ou pas?
8: Avec un d'origine.
7: Vendu ou pas?
1: Bah, écoute, on va essayer.
7: Allez. Tu vois, c'est un mythe de défi.
8: C'est chaud.
7: C'est bon.
9: Bon, Franck, on y est? T'es prêt?
1: Allons-y.
9: Allez, moteur.

0: Trop fort.
1: Bon. Bravo. Tu m'en as mis un demi quand même. Mais un demi, un beau tour, ça passe bien.
2: On voit que t'as quand même vraiment progressé aujourd'hui.
1: Là, c'est grâce à toi parce que je me suis dit, non, il va pas me le mettre.
2: Bon, c'était cool.
1: Ouais, c'était cool, merci.
2: Bravo à toi pour cette journée.
1: Top.
3: Bon, ça va, on est équipé, on est casqué.
4: C'est parti, j'ai envie de dire. Hein.
3: Ouais, alors il y a juste un truc, un petit détail. D'habitude, quand on regarde les Grands Prix de Formule 1 à la télé, ça ressemble pas à ça, les paddocks.
4: Eh non, ici, en fait, tu es dans la pit lane endurance. Ouais. Et en fait, on est juste dans la ligne droite qui descend vers le raidillon.
3: C'est impressionnant.
4: C'est plutôt la pit lane qu'on utilise quand il y a des grosses courses comme les 24 heures de Spa. C'est plus longue, mais c'est un peu plus pittoresque.
3: Mais c'est sympa, ouais. Alors, ta voiture, elle est là.
4: Voilà la bête.
3: J'aime beaucoup cette
4: Ford Mustang GT V8.
3: Elle est d'origine.
4: Elle est d'origine.
3: Bon, à part bien sûr,
4: il y a
3: à part la
4: petite
3: déco, mais... évidemment. Donc, petit rappel, 5 litres V8.
4: 5 litres V8, 420 chevaux.
3: Ouais.
4: Et alors, une voiture qui est surtout pleine d'émotions, en fait.
3: D'accord. Mais ouais, bon. Rien que pour le son. Et puis, des V8, il y en a plus tant que ça aujourd'hui, mine de rien. Donc, c'est quand même bien que ça existe encore.
4: On est bien d'accord.
3: Tu m'emmènes faire découvrir la piste?
4: Allons-y.
3: Allez.
4: Voilà, ici, tu vois, on va longer le raidillon pour monter en piste. On va faire gaffe, puisqu'apparemment, il y a une voiture qui est en panne au-dessus.
3: Ouais, ouais.
4: Tu vois, on doit rester bien dans la sortie des stands. Alors, c'est une sortie des stands qu'on connaît pas en F1, puisqu'on l'utilise pas,
3: oui,
4: mais qu'on utilise sur les courses d'endurance.
3: Là, je découvre un truc.

0: truc, hein, parce que c'est vrai que c'est étonnant.
1: Faut bien faire attention dans ton rétro ici, ouais. Parce que voilà, il y a les voitures qui arrivent
0: ça arrive très vite,
1: assez fort du raidillon. Alors là, on arrive sur un des virages les plus techniques, où on perd beaucoup de temps si jamais on le prend pas comme il faut. D'accord. C'est le virage de Bruxelles.
0: D'accord.
1: Qui est en dévers, donc qui est vraiment délicat, où en fait on essaye vraiment de garder le maximum l'intérieur. Et de sortir bien propre, trois quarts de piste, pour se remettre bien à droite, avant le speaker corner, clac, tu viens toucher. Il est aussi en dévers, donc c'est vraiment
0: c'est
1: très facile de se laisser déporter
0: vers l'extérieur. Parce que c'est embarqué, c'est chaud,
1: Ici, tu peux vraiment utiliser toute la piste, c'est
0: plat. J'ai remarqué ça sur Formula 1, sur PlayStation. C'est le même problème. Sauf que quand tu te sors sur un jeu vidéo, c'est pas grave.
1: C'est moins grave.
0: Voilà.
1: Évitons de faire ça aujourd'hui, ok? Le pif-paf.
0: D'accord.
1: Qu'on appelle le pif-paf parce que tu fais pif ici. Et si tu te débrouilles pas bien, tu fais paf dans le gauche. Il est très très facile de sortir juste là comme ça.
0: Ouais.
1: Tu vois.
0: D'accord.
1: Si jamais tu prends un peu large là, bah ouais, ça déstabilise un peu la voiture.
0: D'accord, ok.
1: Hop. Beaucoup de virages en dévers à Spa, ça rend le circuit assez technique.
0: Ouais.
1: Si tu loupes ton entrée, t'es direct mal. Le raccordement, donc en fait ici, on appelle ça le raccordement parce que historiquement l'ancien circuit arrivait ici de la gauche.
0: Ouais.
1: Donc en fait l'ancien circuit revenait de là.
0: D'accord.
1: Pour revenir vers Blanchimont.
0: Ok.
1: Voilà. Là, t'as une belle attaque, tu vois, où on peut profiter du V8. C'est pas une ligne droite.
0: Ouais.
1: Mais c'est quand même sympa.
0: C'est rapide, quoi.
1: Ouais, voilà. Ça, c'est le virage le plus récent du circuit. Historiquement, c'était le bus stop. Mais tu vois, maintenant, c'est plus une chicane extrêmement lente. C'est idéal quand tu veux faire un peu de drift ici.
0: Oui, ça part, tu te mets bien, t'es large, c'est sûr.
1: Et voilà, là on arrive devant les stands F1.
0: Ouais,
1: on
0: c'est
1: t'en
0: ça.
1: Parlait tout
0: on
1: à l'heure.
0: L'endroit,
1: On est dans la ligne droite de départ F1. Et hop, gros point de freinage ici, vers la source.
0: Ouais.
1: Deuxième, c'est une épingle. Mais c'est une épingle assez rapide en fait, qui ouvre beaucoup. On peut utiliser
0: ça ouvre pas mal. Et là. C'est à fond tout le temps là.
1: Et là maintenant, alors le raidillon passe pas à fond avec la Mustang.
0: Ah bon?
1: Ah non.
0: On peut pas?
1: Non.
0: Bon, c'est pas grave.
1: Hop. Prendre une belle trajectoire.
0: Ouais,
1: Et là, tout droit, il faut te faire confiance.
0: Et là, tu vois que dalle. Et là, c'est toujours impressionnant.
1: Exactement.
0: C'est ouf. Bon, c'est bien tout ça, mais tu crois que je pourrais éventuellement essayer ta voiture pour voir comment c'est, tout ça? Enfin.
1: Écoute, c'est ce que je fais dans la vie, moi. Je donne ma voiture aux gens, donc pas de problème, je te fais un petit cours de conduite sur Spa.
0: Ah bah écoute, c'est adorable.
1: Allez, on va faire ça,
0: on
1: rentre au stand. Et tu vois, tu vas encore découvrir un nouveau truc, c'est la rentrée des stands d'endurance.
0: D'accord.
1: Donc normalement, les F1, elles sortent d'ici.
0: Ouais.
1: Là,
0: Et
1: ils se lancent en piste là.
0: Ah, c'est marrant,
1: Nous, on va rentrer ici.
0: Ok.
1: Tu vois.
0: Impeccable.
1: Bon, tu te sens chaud, là?
0: Ouais, carrément, là. Carrément, c'est cool.
1: Tu vas pas me faire peur?
0: Ah non. Ah non, moi? Écoute, si je te fais peur, franchement, ça sera un grand moment. Là.
1: Et c'est parti. Donc pour le trafic, je vais aussi un peu t'aider en checkant les miroirs régulièrement. Maintenant, n'oublie pas de toujours garder un œil. Tu restes bien à droite de la ligne blanche.
0: Ouais, d'accord.
1: Jusqu'au bout de la ligne blanche là-bas.
0: Ouais, je regarde bien ce qui se passe en fait.
1: Alors essaye de garder le pied sur le frein.
0: Ouais.
1: Donc quand tu commences un freinage, d'avoir quelque chose d'assez linéaire, à chaque fois que tu lâches le pied du frein et que tu remets dessus, si tu veux, tu fais bouger la balance de la voiture avant-arrière.
0: Ouais.
1: Donc ce qu'on veut, c'est avoir vraiment une voiture la plus stable possible sur l'approche des virages. Là. Tu te rappelles du nom du virage ici? Je te fais un petit quiz en même temps pour te mettre de stress.
0: Celui-là, alors attends, c'est le... Alors ça, là, c'est l'ancienne piste qui arrive ici et c'est le pif-paf, c'est lui.
1: Le raccordement,
0: mais
1: amène-toi à droite.
0: Ouais, pardon.
1: Le raccordement.
0: Ok.
1: Vas-y, laisse-le passer là, avec sa petite Golf.
0: Deuxième.
1: Ouais, deuxième, vas-y. Très bien. hop, écarte bien, ouvre bien ton volant, utilise bien toute la piste, tu vois, voilà, nickel. Et respire, tu arrives dans le radio.
0: Ouais, ça va bien se passer.
1: Reste en 4, ouais. Ok, on va l'approcher une première fois un peu au ralenti pour que tu vois bien comment ça se passe. Tu freines, ouais. Tu vas aller tourner un peu à gauche, voilà, passer un peu sur la bordure. Et là maintenant à droite, tu touches la corde.
0: Ouais.
1: Et maintenant, tout droit. Vas-y, vas-y, n'aie pas peur, tout droit.
0: C'est impressionnant.
1: Ah oui, je sais, voilà.
0: Tu vois que dalle.
1: Bravo.
0: Wow.
1: Bon, qu'est-ce que t'en penses jusque-là?
0: Ah, mais je kiffe, je peux passer la journée comme ça.
1: C'est un circuit, ça.
0: Ah, mais c'est juste. L'endroit, il est mythique. Et la voiture, elle est mythique aussi. Donc, qu'est-ce que tu peux chercher de mieux, quoi. Franchement, c'est top. Bon. Alors, est-ce que je t'ai fait peur?
1: C'est surtout quand tu lâches les mains du volant comme ça me fait peur, en fait.
0: J'ai lâché quand les mains du volant? Attends. Non, mais
1: tu
0: attends, je t'ai fait peur. Je t'ai fait peur. Alors, je t'ai pas fait peur parce que j'allais vite.
1: T'as
0: ça,
1: pas
0: c'est sûr.
1: Un petit côté italien comme ça, quelque chose.
0: Ah ouais, je parle avec les mains.
1: Tu vois?
0: Je parle un peu avec les mains des
1: non,
0: fois.
1: Non, c'était très bien.
0: C'était bien.
1: Bonne trajectoire, t'as un bon instinct.
0: Je t'ai écouté.
1: Donc, c'est un bon début.
0: Non, mais je t'ai écouté surtout, c'est important.
1: C'était bien. Après, si tu veux, la première chose que je ferais si on était dans un full journée de pilotage, c'est un peu travailler la technique de freinage, tu vois.
0: Ouais.
1: Parce que là, t'as beaucoup à gagner. Par contre, on voit que t'as tout de suite les bonnes trajectoires, que tu sais où te placer sur la piste. Que t'as pas peur d'utiliser le V8 et ses 420 chevaux.
0: Non, ça va.
1: Donc, ça va, bon élève.
0: Eh ben merci. Bon, Sarah, comme tu le sais, on a aussi la rubrique Vintage dans V6 avec Anthony Beltoise. Il est pilote comme toi et il essaye des voitures de course anciennes. Là, il a pris le volant d'une Chevrolet Camaro de 1967. Imagine, c'est la concurrente de la Ford Mustang de l'époque. Quand même sympa, une voiture mythique. On va retrouver le sujet d'Anthony, on se retrouve tout de suite après.

0: bienvenue sur le circuit de Dijon-Prenois pour une épreuve classique, le Grand Prix de l'âge d'or. Faut faire attention, Fréad, Grégory, parce qu'on est en plein jour d'installation, il y a des voitures de partout, des camions de partout. Oh, puis par là, il y a l'air d'avoir des autos sympathiques aussi, on va traverser.
1: Alors là, on est sur le...
0: C'est quoi ce plateau?
1: On est sur le Greatest Trophy. On est parti sur des voitures très rares et exceptionnelles avec des pilotes qui veulent se faire plaisir, qui veulent vraiment faire de la course.
0: Et ils font la course,
1: mais
0: avec des engins, 2, 3, 10 millions.
1: Voilà, ce sont des pièces assez rares. Et puis là, on voit, il y a un châssis court.
0: Ah oui, alors ça, c'est beau.
1: Ici, des Alpha TZ.
0: Châssis court, donc c'est les 250
1: 250 SWB.
0: SWB, c'est magnifique.
1: Années 60.
0: Et ça roule, il y a un mec qui fait la course avec.
1: Ouais. Ah non, ils ont pas peur.
0: Parce que ça vaut un peu de sous, ça.
1: C'est assez exceptionnel comme tour.
0: Vraiment, une voiture d'exception. Mais c'est ça aussi votre force chez Peter Auto, c'est que vous arrivez à faire. Voilà, les propriétaires, ils sortent leur voiture, quoi. Ils viennent participer aux courses. Ça reste pas, c'est pas des voitures de musée. Hein.
1: Effectivement, c'est une particularité, c'est qu'on fait de vraies courses. C'est pas de la démonstration. Ils sont vraiment là pour courir. Avec des voitures qu'on voit très rarement. Et là, sur ces séries-là, on peut les voir. On peut les admirer. Et puis on les voit surtout en action plutôt que dans des musées. Donc c'est intéressant de ce point de vue.
0: Bon, faut faire attention quand même, là on est dans la pit lane, dans la fast lane, il y a des voitures qui roulent, qu'on n'a pas le droit de franchir cette ligne bleue. Et là je vous présente Eric.
2: Salut Anthony.
0: Le propriétaire de cette magnifique voiture, Camaro.
2: Oui, Chevrolet Camaro, 67.
0: Ah oui, ça date.
2: Donc ça oui, ça a quelques années, hein, mais c'est ce qu'on aime, c'est les vieilles autos.
0: Les vieilles autos, voilà. Et donc tu roules avec quelqu'un, tu partages la voiture?
2: Oui, je partage la voiture avec mon associé Benjamin.
0: Associé de course ou de boulot?
2: Ah, de course et de boulot, et aussi un ami accessoirement.
0: D'accord, c'est quoi tout ce passe votre boulot?
2: Alors nous, on a une petite structure d'écurie de course qui s'appelle French Speed Connection.
0: D'accord.
2: On fait de la préparation de voitures de course, la restauration de voitures anciennes et de courses historiques.
0: Très bien. Donc Camaro, c'est un peu lourd comme auto, c'est...
2: Oui, une voiture américaine, c'est jamais très léger, ça fait jamais dans la finesse, mais
0: c'est robuste.
2: Ça pèse 1300 kg.
0: D'accord.
2: Donc c'est beaucoup plus léger que la voiture d'origine.
0: Okay.
2: Cette voiture était destinée à rouler dans le championnat Transam. C'est le championnat de voitures de tourisme
0: américain.
2: Exactement.
0: Qui est né en quelle année?
2: Qui est né en 66.
0: D'accord.
2: Donc cette voiture est de 67. Le premier propriétaire l'a acheté neuf pour la préparer afin de rouler en Transam en 68.
0: D'accord. Donc c'est quand même une des premières voitures qui a participé au championnat Transam.
2: Alors c'est une des toutes premières.
0: Il y avait beaucoup de modifs à faire par rapport à la voiture de série
2: comme toutes les voitures de tourisme. Évidemment.
0: Frein, arceau, poids, moteur.
2: Suspension.
0: La puissance d'origine, c'était quoi?
2: 270-300 chevaux pour les voitures de série.
0: Bah, ils roulent pas.
2: Et là, on est à 490.
0: Ah oui, ils ont fait un bon step quand même.
2: Un bon.
0: Tu me le montres d'ailleurs, le moteur?
2: Oui. Allez. Donc voilà. V8 Chevrolet,
0: sympa.
2: Small block.
0: Quelle cylindrée?
2: 5 litres de cylindrée, c'était la cylindrée maximum en Transam à l'époque. Donc on est sur un bloc d'origine de voiture de série qui évidemment a été complètement retravaillé pour obtenir cette puissance majorée.
0: Bien entretenu, hein?
2: Oui, joli, bien entretenu. On essaye.
0: Ça rigole pas chez French Connection. Hein.
2: Tu verras que c'est beau, c'est beau et ça fait un beau bruit aussi.
0: Ah,
2: ça, on verra tout à l'heure.
0: En tout cas, ça fait plaisir de voir un moteur comme ça, tu vois, par rapport aux voitures modernes d'aujourd'hui, tu vois rien.
2: On voit plus rien, là, on sait exactement voilà, où sont tous les éléments mécaniques.
0: Ouais. Bah, elle est super. Bon, on continue le tour.
2: Ouais.
0: On fermera après.
2: Tu vas voir l'intérieur. Donc, il y a un peu spartiate, voiture de course typique. Hein.
0: Ah oui, il n'y a pas grand chose.
2: Voilà.
0: Trois pédales, un volant, levier de vitesse.
2: C'est ça. Un baquet et ça s'arrête là.
0: Bon bah super, t'as des petits conseils de conduite à me donner avant d'en essayer?
2: Oui, alors sur ces autos-là qui sont quand même des grands-mères, freinage...
0: Aléatoire?
2: Un peu aléatoire.
0: C'est pas ça.
2: Enfin aléatoire. Disons que tu verras, ça freine.
0: D'accord.
2: Au bout de la ligne droite ici, t'as un très gros freinage.
0: Ouais, bah oui, ça arrive vite, ça arrive à plus de 200 j'imagine.
2: Voilà, largement plus de 200.
0: Ah ouais.
2: Donc il faudra faire très attention au freinage suivant, puisque ça a tendance à chauffer.
0: Ok. Donc, ah oui, ça aime pas les coups de chaud, quoi.
2: Ouais, c'est ça.
0: Donc je recolle un peu les plaquettes après, je mets un peu de pied gauche.
2: Exactement.
0: Pour me rassurer, voir s'ils sont là.
2: Bah là t'as la recette, t'as le miracle, tu verras,
0: okay.
2: Ça va marcher.
0: Ok, super.
2: Un coup de pied gauche et tout va bien.
0: Et bienvenue sur le circuit de Dijon-Prenois. Circuit français, et vous allez comprendre pourquoi je vous dis ça, c'est qu'il a été
3: Pierre Beltoise. C'est pour ça qu'il est très très beau. Un circuit ultra rapide. Là, on arrive au freinage. Je boule les droites et là on rentre dans la fameuse courbe à droite. Enchaînement à gauche. Ça s'appelle les S de la sablière. Je volante cette Camaro de 1967. Et les premières sensations, c'est quel pied ce moteur quoi. Bon V8 hein. Un V8 qui prend 7500 tours. Oh la vache. Oh le son. C'est juste exceptionnel. J'adore. Vraiment, c'est ce genre d'événement du Grand Prix d'âge d'or qu'on peut se rendre compte du succès de l'historique. C'est absolument impressionnant le nombre de voitures qu'il y a. Bon là, je suis à fond absolu. La voiture va droit. Au freinage aussi, ça freine droit. Par contre, bon là, dans les virages, c'est bateau, hein. C'est très très bateau. Ah, ça bouge un peu de l'arrière, c'est sympa. Par contre, t'as aussi tendance à avoir pas mal de sous-virages. J'ai l'avant, regardez ça, je suis braqué.

0: grippés hein, pour avoir les bonnes trajectoires. Il y a tellement de roulis, de mouvements de caisse qu'on est, on a vite fait de quitter la trajectoire idéale. Le freinage, c'est pas le point fort de la voiture au niveau endurance. C'est-à-dire qu'il faut bien les faire refroidir. Oh là là, ça touche fort là. Je suis rentré au stand. C'était vraiment, comme je vous disais, une belle découverte. Une auto assez mythique et qui procure vraiment le plein de sensations. Et son V8, et ben il est pour beaucoup. Quel moteur!
1: Bon, c'était ma première expérience en américaine. Quoique c'est pas vrai, j'avais conduit une Stanley, une C3 je crois, mais sous la pluie, donc c'était...
2: Ça devait être sympa.
1: Ouais, c'était chaud. Ouais. Là, donc première expérience dans une américaine, sur le sec, sur un magnifique circuit en plus.
2: Oui.
1: Et c'était sympa aussi,
2: bon,
1: franchement.
2: Bien amusé quand même.
1: Ouais, je me suis bien amusé. Bah, c'est vrai que t'es pas mal occupé dans la voiture, hein, parce qu'il y a beaucoup de mouvements, beaucoup de roulis. Bah, ça, c'est un peu pâteau,
2: c'est
1: quoi.
2: Sûr. C'est un peu préhistorique hein, par rapport au GT moderne, c'est sûr.
1: Ouais. Là, dans la direction, tu sens, il y a du flou. Hein.
2: Ce qui est bien, c'est qu'on s'ennuie pas. Il y a toujours quelque chose à faire dans ces autos.
1: Exactement, ouais, je me suis pas ennuyé. Non, mais j'ai même pris du plaisir. Hein. Sympa, franchement, l'accélération, ce V8, il est juste exceptionnel.
2: Ce bruit, ce...
1: Beaucoup de couple. Ouais. Il y a même des virages. Au début, je mettais la 2, puis après, je faisais tout 3, en fait, parce que ça s'enroule bien ça, ouais. Voilà, sur le couple. Elle est très confortable sur les vibreurs.
2: Ouais, c'est voilà. Souple.
1: Et c'est vrai que ça touchait un peu dans la compression, là, l'échappement.
2: L'échappement, ouais, c'est un peu impressionnant. Quand
1: ouais, c'est un peu surprenant, mais bon. Toi, donc, tu vas faire la course week-end.
2: Voilà, donc...
1: T'es prêt?
2: Ouais, écoute, on est prêt, en Heritage Touring Cup.
1: Ouais.
2: Donc, des voitures de tourisme de 66 à 84.
1: Ouais, ça fait un éventail d'années assez large, quoi.
2: Ouais, il s'est passé donc, pas mal de choses en 20 ans.
1: C'est ça, tu ne vas pas à armes égales, hein.
2: Non, pas du tout. Mais ce qui est intéressant aussi, c'est de se confronter à des autos complètement différentes.
1: Ouais.
2: Bon, les principales rivales, c'est les BMW CSL, les Ford Capri, les Ford Escort. Ouais,
1: mais c'est notre génération, encore.
2: Notre génération, plus agile, meilleur freinage,
1: plus
2: meilleur
1: légère.
2: Châssis. Bon, après, nous, on a aussi quand même quelques avantages, c'est la puissance
1: ouais,
2: du V8,
1: ça, c'est vrai.
2: Surtout ici.
1: C'est vrai que ça, ici, ça va être un avantage, avec cette grande ligne droite, voilà. les grandes, la montée, tout ça, ça peut être pas mal.
2: Exactement. Bon, on
1: était une des plus anciennes du plateau.
2: Une des plus anciennes, voilà, donc on n'est pas dans les derniers, c'est quand même satisfaisant.
1: C'est pas mal.
2: Moi, on arrive même souvent à être dans le top 10, donc on va continuer sur cet objectif.
1: Eh ben génial, je te souhaite un très bon week-end, Eric.
2: Et puis à bientôt.
1: Merci.
2: Ciao.
3: Ce que vous savez pas, c'est que pendant le sujet d'Anto, j'ai dit à Sarah qu'elle était une très bonne guide touristique, que c'était une bonne coach de pilotage, hein, mais par contre, en sensation, c'était un peu calme. Et je pense que j'ai fait une connerie parce que elle est un peu vénère. Donc,
1: Sarah,
3: tu m'emmènes faire un tour? Bon, elle m'emmène faire un tour et elle est censée m'impressionner.
4: T'as bien mis ta ceinture?
3: Ouais, okay. Ouais, c'est bien. Ouais, je suis calé. J'ai dit pas grand chose, je suis assez.
4: C'est bon? Tu voulais encore faire ajouter autre chose ou?
3: Non, j'ai rien à dire, je te okay. suis. Ouais, je crois qu'elle est vraiment vénère. Putain! Ça va, Sarah?
4: Bah moi ça va, mais toi?
3: Non, moi ça va, bah bref, moi je suis en kiff total. C'est génial. Mais j'adore. Oh.
4: Je t'avais dit qu'on te rend
3: un peu de raquette de malade.
4: On serait moins dépassé quand c'est toi qui conduis, hein.
3: Ouais, c'est sûr, ça va un peu plus vite que tout à l'heure. D'accord, j'admets. Oh yes. Et là donc, ok, là c'est le radillon qui arrive, là. Le mur. Oh là là. Bon, ok, Sarah, était efficace. Il n'y a pas de problème. Même là, même en perf et tout, j'en pleure. J'en pleure derrière, non mais c'est génial.
4: Il fait chaud, hein. Tu vois là maintenant j'aime bien mes sièges.
3: Ah, ouais, voilà. Les sièges ventilés là.
4: Petit coup de siège ventilé là, c'est bien. Nickel. On va laisser la voiture respirer un petit peu.
3: Ouais, moi aussi. Bah, je vais faire ça.
4: Hein, respire, voilà. Inspire, expire.
3: Pendant qu'on respire, on va regarder un sujet à moi cette fois.
4: Vas-y, je t'en prie.
3: De la rubrique custom.
4: Ouais.
3: Et je suis allé voir un préparateur qui a travaillé sur une Porsche. On regarde ça, on se retrouve tout de suite après. Ok. Bonjour Alex.
5: Salut Nico.
3: Enchanté.
5: Enchanté également.
3: Alors t'es le patron des lieux, c'est l'atelier Atso. Alors exact. Qu'est-ce que c'est Atso?
5: Alors Atso c'est un pôle atelier qui concerne tout ce qui tourne autour de l'automobile.
3: Ouais.
5: Aussi bien carrosserie, peinture, mécanique, préparation, customisation.
3: Faites tout quoi.
5: Tout de près au long au niveau de l'auto. Ouais.
3: Ouais, c'est pas mal, c'est bien. Alors ouais. Je vois qu'il y a une petite Porsche là, enfin tu t'as fait un méchoui avec une Porsche.
5: C'est ça, un petit méchoui, c'est bien de temps en temps pour se restaurer.
3: Ça fait plaisir.
5: Rien tel qu'une petite 911 pour faire un beau petit méchoui.
3: Ouais, et puis c'est pas une récente donc ça doit coûter un peu d'argent je pense.
5: C'est ça, un petit speedster ouais, en cours de restauration. Donc ouais, véhicule un peu sympa. Ouais.
3: À côté il y a une Datsun. Ça va être sympa aussi, elle est un peu dénudée, hein, pareil.
5: Exact, mais... 260Z en cours de préparation, plutôt typé circuit. Donc pour aller s'amuser et faire le con, les dimanches c'est bien.
3: Ouais c'est bien, ouais. Ouais, c'est bien. Ça promet d'être sympa.
5: Ouais, petit projet sympa.
3: Il y a un petit banc de puissance aussi, hein, histoire de booster un peu, reprogrammer les voitures.
5: Exact,
3: ça, c'est bien.
5: Histoire de finaliser un petit peu tout ça, on a un banc de puissance 4 roues motrices.
3: Alors en parlant de banc de puissance, moteur, là vous faites c'est un sapin de Noël là ce moteur, il déborde. C'est
5: ça, c'est le côté bling bling à l'américaine, un peu de chrome, un peu de.
3: Pourtant c'est une japonaise quand même, hein. C'est
5: une japonaise. RX7
3: Mazda, moteur bancal, enfin rotatif.
5: Exact.
3: C'est assez rare. Enfin, c'est pas courant en tout cas.
5: Ouais.
3: À bosser pour vous, ça a dû prendre un peu de temps, non, de faire un truc pareil.
5: Oui, il a fallu se documenter sur le sujet, mais après.
3: Parce que là, Beaubourg à côté, c'est une blagounette, quoi. Alors, bling bling également, les jantes de la Porsche, enfin, les étriers roses, là, j'avais jamais vu ça sur une Porsche, hein, quand même.
5: C'est ça, demande spécifique d'un client. Porsche 996 Carrera 4S.
3: Ouais.
5: Complètement dans la personnalisation sur mesure. On l'aime, on l'aime pas, mais en tout cas, nous, on est là pour réagir au goût du client.
3: En fait, il a des roues de lowrider sur une 911. Enfin, c'est bizarre, quoi. Ça fait un peu ça.
5: C'est ça, c'est un style un peu particulier, mais chacun son style.
3: Je vois que l'intérieur a été refait complètement aussi, la sellerie, c'est
5: exact,
3: pas mal.
5: Exact, sellerie sur mesure, pareil, fait au goût du client, on s'adapte au client. Pose et installation donc d'un kit airlift suspension pneumatique pour pouvoir régler la hauteur de caisse, ça, ça demande quand on descend parking souterrain et tout, des fois c'est pratique.
3: C'est très pratique ce genre de choses. Les phares ont été revus, il y a 4 faisceaux comme sur les Porsche actuels.
5: Exact, feu sur mesure, refait au goût du jour pour lui redonner un petit,
3: bah, il gagne 20 ans,
5: un petit look charmeur, des petits yeux plus sympas.
3: C'est un beau sapin de Noël, cette 996. Alors je suis venu pour une autre Porsche, parce que t'en as fait une, c'est une petite pépite, il n'y en a qu'une en Europe. Tu me la montres?
5: Allez, on y va.
3: Wow.
5: Donc voilà.
3: Oh, joli monstre.
5: Le petit bébé maison. Porsche Cayman S
3: ouais,
5: de 2007.
3: Totalement différent. Vous avez tout élargi. Il est boosté quoi.
5: Kit carrosserie Rocket Bunny.
3: Ouais, alors justement, pourquoi? Parce que chaque fois je vois des vis apparentes, c'est pas forcément très esthétique. Et je trouve ça bizarre sur du tuning de mettre ça.
5: Parce que le but était pour le sport auto, donc si jamais il y avait une touchette en course, de pouvoir changer l'élément qui était touché rapidement.
3: Ouais. Ça coûte quand même moins cher, ouais.
5: Et d'accord. Cet esprit-là est resté, du coup, ça fait partie du style de ce kit-là, quoi.
3: Jantes spécifiques, alors qui reprennent la couleur des petites vis.
5: C'est des jantes sur mesure, taillées dans la masse qui viennent des États-Unis.
3: C'est impressionnant.
5: Un coloris spécifique, taille spécifique.
3: Ouais, ouais. Et la colorie qu'on retrouve dans les petites vis.
5: C'est ça, doré.
3: Attends, mais Porsche, les étriers de frein, là, c'est la même couleur aussi.
5: C'est ça, petit rappel, étrier noir avec la dorure Porsche.
3: Vous avez bossé comme. Vous êtes des grands malades, hein. C'est pas mal. Hein.
5: On aime bien pousser le.
3: Ouais, mais c'est le détail qui tue, quoi.
5: C'est les petits détails qui font toute la différence.
3: Donc là, on retrouve ça, le kit, sur les longerons, pareil, t'as les bas de caisse.
5: C'est ça, extension d'aile, il y a les bas de caisse, il y a les extensions d'aile à l'arrière. Ouais,
3: qu'est-ce que c'est large. Waouh, c'est impressionnant.
5: Faire un cul bien large.
3: Superbe. Puis alors, là, vous avez mis les boudins, c'est impressionnant, quoi.
5: Ouais, jambes de 11 pouces à l'arrière.
3: Ouais.
5: On est sur du costaud. Feu arrière aussi, donc à LED, passer en LED.
3: C'est joli, ouais.
5: Pour
3: c'est,
5: rajeunir un petit peu.
3: Parce que c'est pas les feux d'origine non plus. Je trouve qu'elle est très fine. Enfin, je trouve que les interstices, il n'y en a pas. Souvent, c'est fait de manière un peu plus grossière, un peu, c'est kit. Et là, c'est vrai que c'est.
5: Ouais, on
3: c'est
5: a voulu faire quelque chose de chic, de classe et, et de montrer le savoir-faire à la française.
3: J'aime bien le petit béquet, la façon de Lead 7 RS.
5: C'est
3: bien,
5: ça, c'est petit un petit rappel.
3: Qui est sympa aussi.
5: Ouais.
3: Échappement aussi.
5: Ouais, échappement l'inox pour libérer. La sonorité du flat 6 atmosphérique.
3: Ah, l'inox là-dessus, en plus le flat 6 on n'en trouve plus sur les Caïmans, donc c'est plutôt une bonne nouvelle de voir ça.
5: C'est ça.
3: Je peux l'essayer. Ah, j'ai envie de l'essayer là. Franchement, je... ah, ça me titille.
5: Écoute, je vais chercher le propriétaire et puis on va voir s'il te laisse là le privilège de pouvoir essayer ce véhicule.
3: Ok, ça marche. Bon, moi je m'installe. Hein. Je me mets au volant. Allez.
6: Hop. Tony.
3: Enchanté.
6: Enchanté, pareillement.
3: Eh, hey, t'as une belle auto. T'as de la chance, enfin, t'as de la chance, non, c'est pas que de la chance, hein. T'as dû mettre beaucoup d'argent. Mais,
6: il y a de
3: l'AV600. Ouais, il y a de l'AV600. Alors l'extérieur, c'est chouette, mais on m'avait pas parlé de l'intérieur de tout ça là.
6: Beaucoup plus de boulot à l'intérieur qu'à l'extérieur.
3: Ouais, c'est, vous êtes tout.
6: Tout refait, toute la sellerie,
3: partout. Non, honnêtement, on retrouve la couleur carrosserie extérieure.
6: Rappel extérieur au niveau des jantes,
3: ouais.
6: de la dorure.
3: Et la dorure sur les jantes et sur les petits écrous et tout. Le pommeau de levier de vitesse, le bouton, le frein à main.
6: Ouais,
3: Vous êtes des malades, hein.
6: Vous êtes dans mes franchements. On s'est gavé.
3: C'est
6: ça,
3: super, c'est bien fait, bravo, hein, c'est top. Et par contre, alors, je vois, il y a un câble là. C'est
6: la télécommande de l'Airlift. Ça ressemble à un iPod, mais c'est pas pour la musique.
3: Ouais, ça ressemble, ouais. C'est pas mal.
6: Bah, on peut monter, descendre selon l'architecture de la route, selon
3: l'état de la route surtout.
6: L'état de la route.
3: Les routes en France, comme on le sait, elles sont en parfait état. Ça permet d'éviter.
6: Ça permet de la lever assez haute ou de la rabaisser selon l'envie.
3: On va tester tout ça. Ça te dit ?
6: Gaz, c'est parti.
3: Allez. Alors le premier constat, ça chante de folie. Franchement, l'échappement là, c'est du grand kiff. Alors ce projet, pourquoi ? Alors il y a des mecs qui font ça avec des Golf GTI, avec... pourquoi une Porsche ? T'es un dingue, ça quand même pas... T'as quand même découpé une Porsche.
6: Alors au début ça fait un peu peur. À tout quand je lui ai confié le projet.
3: C'est bizarre quand même.
6: Ouais, hein. carrément. Après, il fallait marquer le coup. C'est-à-dire qu'on avait une possibilité d'exposer au FN, au FN Motor Show en Allemagne.
3: Ouais, donc qui a un gros salon.
6: Un gros salon.
3: Ouais.
6: Et on s'est dit, il faut. Voilà, on n'a jamais fait d'autres projets avant, on ne peut pas commencer petit, il faut taper fort dès le départ.
3: Il faut se faire connaître avec un gros coup, et c'est vrai que c'est impressionnant. T'as installé un truc important, c'est une chose importante, c'est la ride, les suspensions.
6: Bah là on le sent bien, on est vraiment...
3: Bah je trouve que en termes de confort c'est vraiment sympa, ça améliore le confort. Et je trouve qu'en termes de stabilité c'est...
6: Bah il y a un calculateur lui il gère, tout à fait.
3: Ça bouge pas, Le projet ça a été très rapide, hein, c'est ça?
6: Très rapide, 2 mois. En gros... Alors, c'était pas des journées de 8 heures, mais pendant 2 mois. On l'a commencé le 1er octobre. Première photo qu'on l'a acheté, 1er octobre. Sur le plateau, direction le salon, 1er décembre.
3: Alors, c'est vrai que t'as découpé une Porsche. Alors, ça t'a coûté quand même un peu d'argent tout ça. Faut acheter la Porsche,
6: faut acheter
3: les pièces.
6: Faut acheter la matière première. On parle pas de main d'œuvre, parce que la main d'œuvre, c'est nous. En gros, suspension et jantes, on avait pour un billet de 10 000 à peu près.
3: Ouais. Plus la carrosserie, le kit
6: carrosserie, on était à 8 de mémoire.
3: Ouais. D'accord.
6: Grosso merdo, la voiture nous revient à 50 000. C'est beaucoup Axo Atelier qui a travaillé sur la voiture pour la carrosserie. Moi, j'ai participé au démontage d'intérieur, intérieur, démonter, remonter.
3: Ouais, ce qui est du boulot aussi, hein, mais c'est vrai qu'ils ont fait la mise au point, l'assemblage extérieur qui est quand même une certaine mise au point.
6: Ouais.
3: Ramener chez toi, je vais garder la voiture. Non, je déconne. Non, mais il va pas vouloir. Mais j'aimerais bien pourtant parce que franchement, je la kiffe ta caisse. Elle est originale, elle a de la gueule et je trouve que c'est fait avec finesse. Bravo.
6: On a essayé. C'est cool.
3: Merci à toi. Changez rien et puis nous on se revoit très très vite, même tout de suite. On va se revoir tout de suite, tiens.

0: Bon Sarah, tu m'as emmené dans un endroit assez sympa.
1: Oui, bienvenue à l'Arbre qui tue.
0: L'Arbre qui tue, pourquoi l'Arbre qui tue? Parce que c'est
1: alors,
0: un peu...
1: C'est historiquement, c'est vraiment l'endroit où on vient tous se retrouver, les pilotes, les mécanos, les fans, ouais, etc. Après chaque fin de journée au circuit, ouais, que ce soit une journée comme ici qui est open au public, ou une journée course, qualif, etc.
0: En tout cas, j'ai vu la déco là, c'est vraiment sympa, c'est un bel endroit.
1: Il y a de l'historique du sport automobile là-dedans, hein, des pièces J'imagine. De bagnole, des photos dédicacées, des trucs. Enfin, ouais, c'est vraiment... c'est un endroit qui a un sens, ouais, et qui s'appelle l'Arbre qui tue parce que, comme tu t'en doutes, il a tué quelques personnes, pas au sens propre, hein, je te rassure, mais disons qu'il y a beaucoup de bières qui passent par ici.
0: Ouais, c'est ça, il faut être endurant, quoi.
1: Exactement.
0: Alors, pour le coup, aujourd'hui, il y a quand même une journée particulière, puisqu'il y a tout type de voitures, les mecs viennent avec n'importe quoi, en fait.
1: Oui, tout à fait. En fait, Francorchamps est ouvert toute l'année, et il y a certaines journées qui sont vraiment des journées publiques organisées par le circuit. Ici, c'est les Public Driving Experience du circuit.
0: Ouais.
1: Et ici, t'as vraiment pas besoin d'avoir une voiture surpuissante pour venir.
0: Ouais, j'ai vu, ouais.
1: Tu viens, ça coûte un peu de sous, mais c'est pas hors de prix.
0: Ouais, c'est accessible, c'est bien.
1: Si t'as une petite Golf GTI un peu sympa, une Peugeot 208,
0: tu peux aller la pourrir sur Spa. Et tu peux kiffer le fait de rouler sur Spa.
1: Tu prends le Rédillon, c'est quand même...
0: C'est génial, c'est une expérience extraordinaire en tout cas. Alors, comme tu le sais, je m'occupe de la rubrique Custom dans V6 et j'ai mes petites entrées en Belgique parce que je connais quelques préparateurs. Et il y en a un qui est venu nous voir, je peux te le présenter vite fait?
1: Avec grand plaisir.
0: Allez, c'est parti.
1: Vas-y, je t'en prie, les dames d'abord.
0: Salut monsieur Kevin.
2: Salut Nico.
0: Tu vas bien?
2: Très bien, toi.
1: Salut.
0: Comment ça va?
1: Enchanté, Sarah.
0: Vous connaissiez pas, hein, je crois, non?
2: Ouais, déjà vu 2-3 fois, ouais, quand même un peu connu. Hein.
0: Ouais, c'est vrai que... Ouais.
2: Dans la région.
0: Ouais, alors toi, tu fais de la prépa?
2: Ouais, tout à fait.
0: Un petit peu. Ouais. Différents véhicules. Et tu fais aussi du dépannage.
2: Ouais.
0: Je vois ça.
2: Un peu obligé, ouais.
0: Sérieusement, pourquoi une M5 V10 en panne là? Elle a vraiment des problèmes cette voiture?
2: Ouais, elle est vraiment en panne, désolé. Je t'avais promis un tour sur circuit avec, mais là elle est en mode dégradé, donc on va rien faire.
0: Non, on va rien
2: faire de bon. Ouais.
0: Mais tu penses qu'on peut prendre la dépanneuse pour faire un tour?
2: Pas de souci. On peut prendre la dépanneuse, ouais.
0: C'est 63 SAMG, d'origine c'est 510 chevaux.
2: Ouais. Ici, je viens de la passer au bord, elle est passée à 534 chevaux et 740 Nm de couple.
1: Ah oui, quand même.
2: 100% d'origine.
0: Bon.
2: Il y a juste 4 sur KW, c'est tout.
0: D'accord.
2: Bah, alors, je vais décocher tout ça.
0: Ouais, ce serait mieux parce que je pense qu'ils vont pas nous laisser rentrer avec la BM et la.
1: J'ai pas l'impression que ça
2: va être dur. Ouais.
0: Bon, allez, je vais faire un tour. C'est
2: ça
0: parti.
2: Va. Sarah, ça.
0: Je te fais un bisou. Je te laisse. Bah oui, parce que.
1: Bien attention à tes trajectoires, tes points de freinage.
0: Je t'écoute, okay, fond, je te suis.
1: Je regarderai l'émission pour savoir si tu l'as fait.
0: Ouais, bah tu peux me regarder tout de suite même, hein, tu peux gueuler, hein, tu me regarderas après. Bon Kevin, merci beaucoup de m'avoir laissé piloter ta voiture sur Spa. Elle est vraiment extraordinaire. Check mec, merci à toi.
2: De rien, avec plaisir.
0: Alors cette émission V6 touche à sa fin malheureusement. J'espère qu'elle vous a plu. En tout cas, moi j'ai pris un pied extraordinaire à Spa. Merci à toi Sarah, on a passé des super moments et j'ai appris plein de choses. Et je vous dis à très bientôt sur Automoto la chaîne. Salut à tous.

0: bienvenue dans V6 pour la première de cette saison. Une saison qui s'annonce pleine d'adrénaline, de sport et de bonne humeur, évidemment. Je vous ai donné rendez-vous ici sur le circuit de classe à 2h de Paris pour rencontrer ces passionnés derrière moi qui sont en train de faire chauffer la gomme pour justement des courses de dragster. Mais avant de rencontrer ces passionnés, tout de suite, c'est le sommaire. C'est parti!
1: Au sommaire de ce premier numéro de V6, nouvelle formule. Sandy vous plonge dans l'univers du 400 mètres départ arrêté. Le meilleur du dragster européen s'est donné rendez-vous sur la piste de Clastres. Rencontre avec ses passionnés d'accélération folle et assourdissante, au volant de machines hors normes. Et en bonus, vous montrez à bord d'un jet car de 6000 chevaux. Frisson garanti, full power. Cette saison, Anthony Beltoise teste les supercars les plus exclusives. Et pour débuter, cap sur l'Angleterre avec la McLaren 600 LT Spider. Un cabriolet léger et ultra performant, un essai survitaminé, pieds au plancher et cheveux au vent.
2: Là, j'avais jamais fait des tours de circuit à fond décapoté.
1: Derrière les lignes de cette Honda Civic un peu fatiguée se cache une véritable bête de vitesse de plus de 500 chevaux. Nicolas Hédet nous emmène dans le monde des slippers ou comment gratter n'importe quelle sportive au feu rouge sans en avoir l'air. Zeffeno, quant à lui, se lance dans un pari très décalé. Finir une course d'endurance au guidon d'un roadster citadin subtilement transformé pour affronter le circuit. Cette moto Guzzi V7 de base peut-elle devenir une véritable pistarde?
3: Comment on dit plaisir en italien?
4: Piacere.
3: Piacere.
0: La genèse de cette discipline remonte aux années 1930 aux États-Unis. L'idée, c'était un petit peu des courses sauvages à des feux rouges avec deux voitures qui se toisaient. Et puis l'idée, c'était d'aller le plus vite possible de l'autre côté du quart de mile, 402 mètres exactement. Aujourd'hui, c'est un petit peu plus organisé. Maintenant, sur des circuits sécurisés comme celui-ci à Clastres, c'est le seul en France. Il y a toujours le feu rouge, c'est l'arbre de Noël. Et on va essayer d'aller comprendre un petit peu plus les règles d'aujourd'hui. On y va.

0: retrouve maintenant avec Émilie qui est la directrice de course. Alors est-ce que tu peux nous expliquer un peu plus le principe des courses de dragster?
1: Alors, le dragster, c'est une course qui se court sur 400 mètres, soit un quart de miles, et c'est un run entre deux voitures. Le premier arrivé a gagné sans dépasser le temps qui s'était fixé.
0: D'accord, donc il y a un temps de référence. Ils disent en fait, ils annoncent qu'ils vont faire ce temps-là. S'ils sont en dessous, ils ont perdu, enfin ils sont éliminés.
1: Exactement, s'ils cassent l'index, ce qu'on appelle casser l'index, qu'ils vont plus vite qu'ils ont annoncé, ils ont perdu.
0: D'accord. Parle-nous un petit peu du coup de l'arbre de Noël. C'est ce qui donne le départ. C'est toi d'ailleurs qui donne le départ.
1: Ouais.
0: Et alors là, finalement, c'est le temps de réaction qui est hyper important.
1: Alors l'arbre de Noël, il sert à se placer au même niveau de chaque côté et de déclencher une procédure de départ. Donc les lumières jaunes, puis les lumières vertes, qui indiquent aux pilotes qu'ils peuvent partir et qui dit aussi...
0: Ben voilà, c'est ça les courses de dragster, ça fait beaucoup
1: même
0: de bruit.
1: Même les moins bruyants, il faut quand même du bruit, donc voilà.
0: Et... Alors du coup, c'est ça, le plus important, c'est le temps de réaction, ça va pouvoir permettre de gagner quelques millièmes de secondes.
1: Exactement, plus ils partent vite, sans faire de faux départ, et plus ils ont des chances d'arriver au bout le premier.
0: D'accord. Alors là, du coup, ils sont en train de chauffer les roues, ils font des burns, pourquoi?
1: Alors en fait, ils chauffent la gomme de leur roue tractrice, ce qui permet d'augmenter l'adhérence et donc d'avoir un meilleur temps sur 400 mètres.
0: D'accord, de ne pas patiner et finalement de partir d'un coup. Et justement, qu'est-ce que vous mettez sur le sol? Il y a une sorte de gomme un petit peu collante quand on marche dessus.
1: Alors. Donc on traîne des pneus sur toute la longueur de la piste. Ensuite, on applique une colle, on retraîne du pneu et en fait, ça fait une réaction chimique qui nous donne un revêtement très très collant. Et ce qui permet en fait pour les voitures très puissantes de garder une trajectoire droite, d'aller plus vite et d'augmenter les performances.
0: Donc ça, c'est la préparation de la piste que vous faites en amont et vous le continuez tout le week-end.
1: Tout le week-end, ouais, voilà. En fait, on s'assure que la piste soit toujours bien collante pour avoir les meilleures performances possibles.

0: Alors que ces voitures hors normes se préparent à prendre le départ, je vous propose qu'on retrouve Anthony qui lui a la chance d'essayer un supercar.
1: C'est la supercar la plus décoiffante du moment, la plus imprévisible aussi. Pas étonnant, elle est anglaise. Son nom, McLaren 600 LT Spider. 600 pour 600 chevaux, toute la puissance envoyée aux roues arrière. LT pour long tail, longue queue. Une appellation tout droit sortie de la compétition et Spider qui signifie décapotable. La promesse de McLaren ? Proposer une voiture ultra sportive dans un esprit de totale liberté, cheveux au vent.

0: Réunir le meilleur de ces deux mondes est un pari complexe à relever. Alors, comment McLaren réussit-il à conserver de hautes performances avec une supercar découvrable ? La McLaren 600 LT Spider cache bien son jeu. Au premier tour de roue, il semblerait presque décontenancé par tant de souplesse notre Anthony Beltoise.
1: Sur la route, j'ai vraiment pas l'impression de conduire une supercar, une McLaren de 600 chevaux. C'est très feutré, on n'entend quasiment pas le moteur. C'est vrai qu'au niveau flux d'air, il y a très peu d'air dans la voiture, même en cabriolet. Surtout, ce qui est incroyable, c'est que voilà, je suis en 7e à 70 km/h. Je suis sûr que je consomme moins de 10 litres au 100. C'est incroyable pour une supercar. Bon, la route, ça y est, j'en ai assez fait. J'aimerais bien voir ce qu'elle a dans le ventre. Donc, direction le circuit de la Ferté-Gaucher.
0: Tout débute dans les années 60. Bruce McLaren, pilote de F1, décide de fabriquer ses propres voitures. Son écurie de Formule 1, 8 fois championne du monde, devient mythique. Depuis 2011, la marque McLaren Automotive s'est constituée une gamme d'une quinzaine de modèles centrés sur la performance pure et qui font référence face aux Ferrari, Lamborghini ou autres Porsche. Le secret des McLaren, elles sont toutes conçues selon la même architecture, avec le fameux moteur V8 biturbo comme élément principal. La 600 LT Spider se présente ainsi comme la déclinaison de la 570S, le milieu de gamme du constructeur anglais.
2: Cette McLaren 600 LT, c'est une optimisation, une évolution de la 570S. Déjà, première évolution, on la voit sur la face avant, on a un nouveau spoiler, tout en carbone, et puis cette lame qui est beaucoup plus prononcée. On a les rétros en carbone, de toute façon, vous allez voir, il y a du carbone partout sur cette voiture. À l'arrière, ils ont mis un nouveau diffuseur. Et puis cet aileron aussi, qui donne plus d'appui et de stabilité à haute vitesse. Et regardez là, sur le capot moteur, ces échappements. Ça vous rappelle pas un peu la Porsche 918 Spider ? C'est assez original et moi je trouve ça super joli. Mais le gros avantage, c'est que ça permet de gagner 20 kilos. C'est énorme ! Faut savoir que McLaren a décidé de partir à la chasse au kilo. Donc avec ce nouveau système d'échappement, c'est 20 kilos de gagné. Les roues en alu forgé, 17 kilos de moins. À l'intérieur aussi, les sièges baquets, ils sont en carbone, 20 kilos de moins, c'est énorme. Et puis le petit détail qui tue, si vous voulez gagner encore 15 kilos, McLaren vous propose d'enlever la clim et le GPS. Je vous laisse voir, perso je le garderai.
0: Même le système électrique d'ouverture du toit est allégé au maximum. Au final, cette Spider est ultra légère. Moins de 1300 kilos sur la balance. C'est autant qu'une Clio, mais beaucoup, beaucoup plus classe et performante.
2: Rapide, non ?
0: Siège et tableau de bord sont nappés d'Alcantara. Si l'assemblage des matériaux est correct, le GPS, lui, est d'ancienne génération. Dommage.
2: Bon, à l'intérieur de la McLaren, franchement, il n'y a rien d'exceptionnel. Hein. C'est sobre, c'est efficace. On n'est pas dans le luxe absolu, mais bon, ça passe. Mais par contre, il y a deux petits détails qui me plaisent bien sur cette voiture. C'est, regardez, là, la petite caméra juste au-dessus de mon épaule. Ça permet de filmer vos tours de circuit. Et puis, pour profiter pleinement du son du moteur, même capoté, on peut ouvrir la petite vitre derrière. Sympa, non ?
0: En piste, pour enfin apprécier les vocalises de ce V8, 3,8 litres biturbo. Évidemment, toit replié, cheveux au vent.
1: Allez, pour déjà voir ce qu'elle a dans le ventre, cette 600 LT, on va se faire un petit 0 à 100 avec le launch control, pied à fond sur le frein, pied à fond sur l'accélérateur. Oh là là là là ! 0 à 100 en 2 secondes 9. Voilà, elle fait partie du club très fermé des autos qui roulent en moins de 3 secondes, 0 à 100. Franchement, qu'est-ce que ça marche ! Ah, et puis, le plaisir de rouler décapoté, c'est excellent, quoi. Ça amplifie le son du moteur, ça amplifie les sensations, les émotions. Ça, j'avais jamais fait les tours de circuit à fond décapoté.
0: Petite originalité, cette Spider affiche deux vitesses maxi. L'une, toit fermé, 325 km/h. L'autre en mode cabriolet, 315 km/h. Gare au coup de vent.
1: Une parfaite motricité. Et un des points forts de cette voiture, hein, c'est qu'on accélère à fond. Sur la pédale d'accélérateur, je l'écrase et ça motrise parfaitement. Allez, 160, 180.
2: 200 km/h. Ah, il n'y a pas beaucoup de voitures qui peuvent atteindre 200 km/h sur le circuit de la Ferté-Gaucher, parce que la ligne droite est assez courte. Et bien, la 600LT, il n'y a pas de problème.
0: À 7500 tours minute, la totalité des 600 chevaux sont envoyés aux roues arrière. Une puissance qui se dompte avec la boîte double embrayage à 7 rapports d'une redoutable rapidité.
2: Oh, puis ce bruit du vivide, là, juste dans les oreilles, derrière moi. Ah, ça participe vraiment au plaisir de conduite. Le moteur, il est vraiment efficace, c'est-à-dire qu'il est souple, il est plein, il n'est pas brutal. Il y a de la puissance à tous les régimes. Un régime maxi quasiment à 8000 tours. Pour un moteur turbo, c'est quand même une plage de régime assez élevée.
0: Au-delà d'une auto légère et affûtée, le mode ESP branché en position dynamique donne au châssis encore plus d'agilité. Et le cabriolet devient joueur, prêt à glisser de l'arrière-train pour un plaisir de conduite totale.
2: Quelle maîtrise de la part de McLaren, quelle maîtrise de la motricité hein, grâce à son système d'anti-patinage qui est vraiment une des grandes forces de ce constructeur. Il faut savoir qu'il est vraiment spécialisé dans l'électronique. Et ça se ressent vraiment dans la conduite de l'auto. Un anti-patinage qui est parfaitement réglé. Je suis à fond sur l'accélérateur. Et la puissance arrive tout de suite.

0: Bon allez, assez joué. Il est temps de la faire refroidir un petit peu quand même. Mais quel plaisir! Quel plaisir! C'est incroyable.
1: Donc oui, cette surprenante décapotable mérite amplement d'appartenir à la catégorie supercar. Et peut-être même un peu plus.
0: Une supercar comme je les aime, c'est-à-dire que c'est une auto dans laquelle on se sent rapidement en confiance, elle est facile à prendre en main, elle est très agile, efficace, et ça c'est certainement dû à la légèreté de la voiture. McLaren a eu raison de miser sur la chasse au poids, parce que ça la rend vraiment, vraiment très efficace. Et puis ce qui est surprenant pour un cabriolet, j'ai absolument pas ressenti l'éventuel manque de rigidité. Et pour moi, je vais vous faire un aveu, je pense que c'est la meilleure des McLaren. Bien sûr, on met de côté la P1 et la Senna, mais sur ce circuit, à la Ferté-Gaucher, qui est un peu sinueux, je peux vous assurer qu'elle est plus rapide que la 720S, qui a quand même 120 chevaux de plus.
1: Sur le terrain de la performance pure, la Ferrari 488 Spider, sa principale rivale, peut donc s'inquiéter. La 600 LT Spider remplit largement sa mission séduction. Il n'y a peut-être que son tarif exorbitant de 252 000 euros hors option qui pourrait refroidir les futurs propriétaires. Quoique...
2: C'est également l'opportunité de découvrir des bolides complètement incroyables comme ce jet car qui a été conçu aux États-Unis et piloté par lui, Sébastien Lajoux. Salut.
3: Salut.
2: Ça va?
3: Ça va et toi?
2: J'ai entendu dire qu'il y avait 6000 chevaux là-dessous.
3: Tout à fait.
2: J'ai beaucoup de mal à le croire.
3: Bah, je peux te le montrer.
2: C'est vrai?
3: Oui, tout de suite.
2: Montre-moi. Allez. Hop. Ok, waouh la vache. C'est une fusée que ça à l'intérieur. Qu'est-ce que c'est que ça?
3: Un réacteur d'avion de chasse de l'armée américaine.
2: C'est complètement fou. Ça a été donc conçu aux États-Unis, c'est ça?
3: Ça a été fabriqué complètement aux États-Unis, de A à Z. Il a été fabriqué à la base en une place.
2: D'accord.
3: Et il est reparti, je l'ai renvoyé aux États-Unis pour le faire modifier en deux places.
2: Pour pouvoir faire plaisir
3: pour trouver aux gens qu'il y a 6000 chevaux.
2: Et alors du coup, avec 6000 chevaux, c'est quoi ton record?
3: Sur 400 mètres, c'est autour de 500 km/h en moins de 6 secondes.
2: Ça pousse vraiment. Et du coup, au niveau de la poussée, il y a combien?
3: 2,5 tonnes de poussée.
2: 2,5 tonnes. Pourquoi? Elle pèse combien la voiture?
3: 700 kg.
2: Ouais, le rapport poids-puissance, il est incroyable, là. 700 kg. Et alors, comment tu freines? Tu peux montrer? Il me semble que tu as les parachutes derrière.
3: Tout à fait. Pour le freinage, alors... à la base, il y a 4 freins à disque, comme une voiture.
2: D'accord. J'imagine qu'à 500 km/h, tu peux pas freiner qu'avec les freins.
3: On ne se sert même pas des freins.
2: Ah, tu ne te sers pas des freins?
3: Non.
2: Comment tu actives? Du coup, tu actives d'abord le parachute?
3: Voilà. Il y a l'arrêt du réacteur se fait avant le déploiement des parachutes.
2: Donc là, tu n'en as qu'un seul des parachutes ou tu en as deux?
3: Je sors toujours celui-là. Ça, c'est un parachute de secours.
2: Pourquoi?
3: Qui est au cas où le deuxième parachute se déplie pas. Ou...
2: Ça t'est déjà arrivé?
3: Non.
2: D'accord. Et alors, on décolle avec ça ou pas?
3: C'est pas prévu.
2: C'est pas prévu. Tu montes ta cabine de pilotage? Je vais aller voir un petit peu. C'est marrant, on dirait un vrai cockpit d'avion.
3: Tous les instruments sont de l'avion.
2: Ouais. Par contre, j'ai une question, Sébastien. Comment on arrive à venir piloter un engin pareil? T'as besoin de sensations fortes?
3: Ouais, l'amour de la vitesse, la passion de la vitesse, de la puissance. J'ai toujours fait du sport mécanique, un peu dans tous les milieux. Et je suis parti une fois en vacances aux États-Unis.
2: Et là, t'as vu cet engin?
3: Je suis revenu à Kandrester.
2: Et ça te procure quoi comme sensation quand t'es derrière le volant de ce jet-car?
3: Libre.
2: Libre.
3: Libre.
2: Tu veux aller au bout du monde?
3: Tout à fait.
2: Tu veux t'envoler? Toi, je suis sûre que tu vas essayer de faire voler cet engin un jour.
3: C'est pas prévu pour le moment.
2: Mais bon, il y a de quoi.
3: Faut
2: juste mettre des ailes sur les côtés.
3: Voilà.
2: Bon, écoute, là, tu m'as vraiment donné envie de faire un tour avec toi. Je peux monter?
3: Aucun problème.
2: Sérieux, tu m'emmènes?
3: On y va.
2: Allez, go!
3: Go!
2: J'ai hâte qu'on y aille là, je suis trop excitée. J'ai trop envie d'y aller là. Oh, ça va être explosif ce run, explosif. Oh le bruit, vous imaginez même pas le bruit que ça fait à l'intérieur de la voiture. Oh là là. Oh, on va décoller. je veux le refaire direct. C'est impressionnant, c'est incroyable, on comprend pas ce qui se passe et j'ai pas fermé les yeux. J'en ai pris plein les yeux, c'est fou, c'est complètement fou. Oh, j'ai tout mon corps qui se détend là, mon système nerveux qui se relâche. Oh, c'était dingue, Sébastien, c'est génial. C'est super. Oh, complètement fou. Ah, oh, la vache, on sent la puissance du moteur à avion de chasse qui fait une accélération de malade. On en prend plein les yeux, c'est complètement fou. J'en ai pris plein les yeux. J'ai pas fermé les yeux, Sébastien, je suis reste comme ça. Ah, c'était je croyais vraiment qu'on allait décoller à un moment.
3: Donc tu me crois maintenant pour les 6000 chevaux?
2: Je te crois, les 6000 chevaux. Déjà le bruit que ça fait, ça. Alors ça, du coup, cette partie-là, elle chauffe pas, par contre.
3: Non, c'est la partie froide du réacteur. C'est la partie aspiration d'air.
2: D'accord, mais là, par contre, 1000 degrés, non?
3: Oui, 1000 degrés au démarrage. Et dans les 350 degrés pendant le run.
2: D'accord. Bon, c'était incroyable. C'est vraiment à faire. Si vous avez l'occasion, vraiment, faites du jet car avec lui, avec Sébastien Lajoux.
3: Et j'ai un petit cadeau pour toi. Un ticket de temps à plus de 400 km/h.
2: Et ben ça, tu vois, si on ne croit pas, maintenant, je pourrais le montrer. On a fait plus de 400 km/h, 464 km/h en 6 secondes. Incroyable. Première fois de ma vie. Merci Seb, c'était super.
3: Merci.
2: Merci beaucoup. Bon, le temps que je remette de mes émotions, on va retrouver tout de suite Nico avec la rubrique custom. On se retrouve juste après.
4: Dans V6, parfois, on peut faire de très belles rencontres. Imaginez, je me balade en région parisienne, ma voiture, la dernière Civic Type-R de chez Honda. C'est simple, en série, c'est la traction la plus rapide et la plus puissante du monde. Alors quand je trouve une petite ligne droite bien dégagée, ça donne envie de mettre le pied dedans, juste comme ça.
5: La copain.
6: Salut, elle est sympa ta Civic, dis donc.
7: Merci.
6: Elle marche un peu ou...
7: Bah écoute, ça va, ça peut aller, ouais.
6: Ah ouais. On se fait une petite Axel pour voir.
7: Vas-y, avec plaisir.
6: Allez, je fais le compte à rebours vite fait. 3, 2, 1, go. Qu'est-ce qu'il fait? Oh la vache! Mais c'est un malade mental! Wouh! Il m'a éclaté! Oh, j'avais jamais vu ça. C'est une Civic, elle a 25 ans, je sais pas ce qu'il y a dedans, mais j'ai envie de voir là, c'est pas possible. Tu sais que tu m'as fait mal là? C'est abominable. Qu'est-ce que t'as fait à ta voiture? Explique-moi là.
7: J'ai fait 2-3 petites modifs, mais si tu veux, je peux te faire voir.
6: Ah, je veux bien, ouais, je te suis?
7: Allez,
6: j'ai hâte de voir ça là.
4: Juste pour ceux qui ne connaissent pas, cette Civic est un sleeper.

0: extérieurement, il n'y a quasiment rien qui change. Hein. C'est quasiment la voiture de série, on va dire.
1: Pas grand-chose.
0: Pas grand-chose. L'intérieur, c'est pareil, t'as pas fait grand-chose.
1: Il y a les sièges.
0: Il y a les sièges, ouais.
1: C'est tout.
0: C'est tout.
1: Au niveau de l'intérieur, il n'y a pas grand-chose.
2: Amaury a mis presque tout ce qu'il a gagné dans sa vie, tout seul, dans son garage.
0: Alors, raconte-moi ta voiture.
1: C'est ma première voiture que j'ai achetée. Je venais tout juste d'avoir le permis de conduire.
0: D'accord.
1: À la base, c'était un 1,375 chevaux. Que j'ai ensuite modifié, j'ai mis un moteur, ce qu'on appelle le 1,6 VTI VTEC, donc avec double arbre à cam.
0: Une voiture qui date de 98-99, je l'avais essayé à l'époque, 160 chevaux, c'était pas mal.
1: Ouais. Donc un atmosphérique d'origine.
0: Ouais.
1: Par la suite, le moteur a été forgé, donc arbre à cam, piston, bielle, etc. Embrayage renforcé en stage 5.
0: Ok.
1: Et l'avantage pour sortir les chevaux, le turbo.
0: Ouais.
1: C'est un beau bébé.
0: Voilà. Sympa.
1: C'est ça.
0: Il est énorme en fait. Et combien tu sors en puissance avec ça?
1: Bah écoute, je te propose qu'on fasse une session au banc pour voir à peu près combien sort.
0: Bon bah d'accord, on va la passer au banc.

L'espèce de géant là, c'est Mika, le patron de MTR Motorsport. Sa spécialité, booster les voitures et les modifier. Sur notre slipper, il est intervenu sur l'échappement et la cartographie. Lors d'un passage au banc, la procédure impose d'abord un calibrage. Sauf que là, j'avais juste oublié un petit détail. Le casque.

0: Bon, là, l'écran, il dit la vérité, on est bien d'accord.
1: C'est bien ça,
0: 542 chevaux, 460 newton-mètres de couple. Alors, dans une Civic comme ça, de cette taille-là, qui est toute mimi d'il y a 25 ans, elle faisait 75 chevaux au départ. Enfin, t'es parti dans la stratosphère, là, c'est n'importe quoi.
1: Et encore, là, il reste la boîte de vitesse d'origine.
0: Ah bon ?
1: Ouais, et on pourrait encore augmenter la puissance par la suite.
0: Oh, bah d'accord, bah, surtout qu'elle tient, la boîte, là, parce que
1: pour l'instant, ça tient, après, combien de temps, je sais pas.
0: Ouais, ça va pas tenir très très longtemps. Bah, peut-être qu'on passera te voir une fois que t'auras 700, 800 chevaux, enfin, on verra, hein, avec la nouvelle boîte. En attendant, 542 chevaux, moi je te propose quelque chose, parce que dans V6, comme tu le sais, on aime les défis, on aime les surprises surtout. Je vais t'emmener sur un circuit à Montlhéry, c'est juste à côté d'ici.
1: D'accord.
0: Et il y a une petite surprise qui t'attend, une grosse bestiole, tu vas voir ça. On y va ?
1: Vas-y.
0: Allez. Le rendez-vous est pris à l'anneau de Montlhéry, un endroit mythique avec une petite surprise qui attend à Maury. T'as les yeux bandés, t'es bien ? Alors j'ai deux indices quand même. Même trois, t'as quatre roues, c'est jaune comme ta voiture,
1: ouais.
0: Mais c'est pas une Ferrari. Ok ?
1: D'accord, je peux regarder ?
0: Allez, vas-y. Voilà ! C'est bien, hein ?
2: La MG GT de Mercedes, c'est 550 chevaux pour un tarif de plus de 200 000 euros. En gros, 4 fois le prix de la Civic d'Amaury une fois préparée.
0: Elle est chouette, hein ? Belle couleur.
1: Ouais.
0: Ça marche bien.
1: Pratiquement la même que la mienne.
0: Pratiquement la même avec le noir et tout. C'est vraiment le même esprit, ouais. Tu vois. C'est ça qui est bien. Elle est aussi puissante que la tienne. 550 chevaux.
1: D'accord.
0: Ok.
1: On va voir ce que ça donne.
0: T'es pas trop stress, ça va ? T'as peur hein, quand même. Hein.
1: Un petit peu, mais.
0: Ouais, je serais toi, j'aurais peur hein, quand même. Parce que là, c'est quand même.
1: Ça donne envie d'essayer quand même.
0: Ça, ouais, bah on va essayer, je te rassure. Je vais monter dedans, je vais me mettre en place. Ouais. Toi avec la tienne. Tout est à l'arrière, la tienne c'est une traction, moi c'est une propulsion. Donc d'accord. Je pense qu'au démarrage peut-être que je m'en sortirai un peu mieux. On va faire un départ arrêté. On se met en place.
1: Allez, c'est parti.
0: T'es sûr que ça va aller ? Parce que moi je me sens plutôt bien. Hein. Je te dis. Hein. Some people are a lot like clouds,
2: you know. Alors c'est vrai, Amaury a de vraies raisons d'avoir peur. Mais croyez-moi, vu la bestiole japonaise que j'ai en face, je ne suis pas super à l'aise non plus.
0: Ok, allez. AMG GTC, 550 chevaux de chaque côté.
3: Ouais, j'ai gagné.
0: Bon, j'annonce, pour une fois, samedi, j'ai gagné un challenge dans V6. Ça arrive pas tous les jours. Ça me fait plaisir. Wouh ! C'est beau ! Bon, il y a quand même un truc, c'est que c'est les voitures qui sont faites pour accélérer en départ lancé, en fait. Donc, je pense qu'il y a peut-être moyen de refaire le truc, mais en départ lancé, on va peut-être essayer quand même, pour voir ce que ça donne. Ouais, faut donner sa chance au gars quand même, il est sympa, Maury. Allez, je pense qu'on va tenter le truc.

ralentir un petit peu, se stabiliser un peu. Ah, il est juste à côté de moi, là, il est là. Il guette également. On se cale autour des 100 km/h. On va passer la ligne, on va accélérer. Allez, c'est parti. Attention. Go! Oh la vache! Mais qu'est-ce qu'il met? Mais c'est un scandale! Il a réussi à me distancer sur un départ lancé, franchement. Bravo à toi, Amaury. Bon bah écoute, voilà, pour moi j'aurais gagné un défi, pas l'autre. J'aurais gagné un petit défi quand même, hein. Ok? Bon. Bah sur ce, je vais continuer de faire des tours quand même, parce que c'est sympa cette année. Allez! Wouhou! Oh, quel kiff! Hey, plus américain que l'Amérique. Yes, sir.

0: ce week-end de course de dragster. Il y a plusieurs catégories. Il y a les 7-18 ans, c'est la catégorie junior. Il y a aussi les street run, ça c'est plutôt la voiture de monsieur et madame tout le monde qui sont évidemment préparés. Et puis la catégorie reine, c'est les super pro IT. Et justement, je vous propose qu'on aille se focaliser sur cette catégorie et rencontrer quelques pilotes.
1: Plus américain que l'Amérique.
0: Bon, Olivier, présente-moi un petit peu cette voiture. On a du mal à reconnaître la série de cette bagnole.
2: Ah, c'est sûr qu'elle a été un petit peu modifiée, mais un petit peu, ouais, un peu beaucoup. Mais au départ, c'est une Camaro donc, de 1970, une Camaro SS. Donc on l'a modifiée pour pouvoir faire des performances en dragster sur une piste de 400 mètres. Donc on lui a changé un petit peu le moteur, on lui a mis un châssis tubulaire pour qu'elle tienne mieux la route. Donc il fait actuellement 1300 et quelques chevaux au lieu des peut-être 180 voilà. Qu'il y avait d'origine.
0: Fois 10.
2: Voilà, fois 10. Donc en partant de là, c'est pour ça qu'il faut absolument changer aussi le châssis. Ce qu'on n'avait pas fait au début et du coup la voiture
0: elle décollait
2: dans tous les sens et on n'arrive pas à passer la puissance au sol. Donc on se fait très peur.
0: Tu montes à combien avec cette voiture?
2: Ouais, c'est une voiture qui a un potentiel de 260 à presque 300 à l'heure, entre 7,80 et 8,10.
0: Le risque, c'est la casse, et là, du coup, ton week-end est mort.
2: C'est la casse, le week-end est mort, le portefeuille est mort aussi. Fait beaucoup de choses, ça y est, et ça va très vite à ce niveau-là. Quoi.
0: Donc, on regarde bien ce que font les mécanos.
2: Oui, c'est ça, absolument, c'est très important. Mais c'est ce qu'il y a de bien, justement, dans une dragster, c'est que c'est une équipe, c'est pas un pilote, ça, il fait rien. Un pilote seul, ça sert à rien, il peut pas faire tourner une voiture comme ça.
0: Toi, je te file un outil, tu sais pas quoi faire.
2: Ah, moi, je sais pas. Non, mais chacun son boulot. Bon, moi, c'est tenir le volant.
0: Chacun son boulot.
2: Une droite, mais.
0: Maintenant, on va aller voir le favori du week-end. Son nom, c'est Billy Gaines. Ça sonne pas très français, c'est normal. C'est un British. On va aller le voir tout de suite.
3: Hi Billy. Salut Billy, comment vas-tu?
4: Enchanté, je vais très bien, merci.
3: Tu es le favori pour ce week-end. Quel est ton objectif pour cette compétition?
4: Quand on est favori, on veut juste essayer d'être à la hauteur et faire son maximum pour gagner. On s'approche du moment fatidique. Il y a eu un abandon pour Cass au premier tour, ça nous laisse du temps. Alors on croise les doigts et on va au bout.
3: On croise les doigts en tout cas. Que penses-tu de ce type de week-end? Tu fais le tour de l'Europe grâce à ces courses de dragster?
4: Ah oui, je cours beaucoup, en Angleterre, France, Allemagne, j'adore. Une superbe ambiance, de super fans. Je pourrais rien faire d'autre.
3: Une atmosphère très familiale. Tu connais quelques mots en français?
4: Ah, les plus importants.
3: Oui, mais pas avant de conduire. Pas d'alcool au volant.
4: J'espère qu'on pourra en boire quelques-unes pour fêter la victoire.
3: Alors je te dis...
0: Bon courage, Steve.
5: Merci.
0: Good luck. Alors, Elodie, tu concours pour le titre de championne de France dans cette voiture. Comment se passe le week-end pour le moment pour toi?
6: Bah, que des bonnes nouvelles, des nouveaux records et le soleil, la piste est au top. J'ai commencé depuis l'âge de 10 ans, donc aujourd'hui j'en ai 22 et je pense... Encore quelques années devant moi.
0: Bon, et ben j'ai envie de dire girl power, on est tous derrière toi. Et puis, bah, bonne course.
6: Merci.
0: Et pendant ces compétitions dragster, on retrouve également une autre catégorie, les motos. C'est des engins complètement lunaires, ça amène l'ambiance et la couleur. Je peux vous dire, on n'a pas vraiment l'impression que c'est des deux roues. C'est complètement fou. C'est les Pro Stock, justement. Je vais aller voir Bertrand qui est champion d'Europe en titre. Salut Bertrand, ça va?
7: Ça va, ça va. Ouais, impeccable.
0: Tu t'es prêt à courir?
7: Ouais, là on fait le dernier run qualif ce matin et on va attaquer les éliminatoires après.
0: Bon, alors franchement, ta moto est vraiment très impressionnante. Parle-nous un petit peu de ton bolide. Qu'est-ce que tu as modifié justement sur ta moto?
7: En fait, c'est un châssis vraiment spécifique, carrosserie identique, pareil, très spécifique en carbone. Moi j'ai un moteur atmosphérique pour les connaisseurs et. Et je marche qu'à l'essence, j'ai pas de suralimentation, rien. Voilà.
0: Ouais. Et alors tu montes à combien avec ta moto?
7: En fait, sur 200 mètres, je suis à 250 ou 200 mètres. Là, ici, c'est 230 et quelques parce que je patine un peu. Autrement, 400 mètres, 300 km/h en moins de 7 secondes. Enfin.
0: Juste justement, alors les petits trous qu'il y a derrière, c'est pour t'éviter de partir en arrière avec cette poussée.
7: Ouais, c'est des barres anti-retournement pour éviter de faire un salto direct au départ, parce qu'en fait, on lâche l'embrayage gaz ou le rendement.
0: Et alors, pourquoi tu pratiques cette discipline?
7: En fait, j'ai démarré mécanicien, ça m'a plu. J'ai dit, il faut que j'essaye avant d'être trop vieux, et j'ai gagné dès le début, et depuis, on prend son pied, quoi, c'est tout.
0: Ça a été le virus, t'arrêteras plus?
7: Oh non, jusqu'à que je pourrais plus.
0: Bon courage à toi, on va te voir sur la ligne de départ. On reste dans l'univers de la moto avec Zef qui est parti faire une compétition de Gucci en Italie. On se retrouve juste après.

0: Bon, halte au cliché. C'est pas parce que c'est une moto cuisine que je suis en panne. On est ici sur le circuit de Maggiore, au cœur de la Toscane en Italie. On a été invité par Moto Guzzi pour faire une manche du trophéo Moto Guzzi avec une V7. Là, je l'emmène dans le box pour se préparer au qualif. C'est nous les premiers, drapeau français. On y va.
1: Sauf qu'elle n'est pas vraiment taillée pour la piste, cette Moto Guzzi V7. C'est plutôt une citadine. 50 petits chevaux seulement. Mais vous allez voir que ce petit roadster, on peut le transformer en une pistarde carrément surprenante. Comment ? Grâce au talent de cet homme, Vittoriano Guareschi, ancien pilote de Grand Prix, devenu préparateur.
2: Hello, Vittoriano Guareschi.
1: Salut Vittoriano.
3: Salut.
1: Tu es un pilote de renom en Italie, alors rappelle-nous ta carrière.
3: J'ai commencé très jeune. J'ai débuté dans les années 90 en 125. Et j'ai terminé ma carrière en MotoGP en tant que team manager.
2: Team manager,
3: chez Ducati.
1: Aujourd'hui, tu prépares cette moto, la Guzzi V7, pour faire des courses d'endurance. Au départ, c'est pas vraiment une moto de course.
3: Non.
1: Alors comment on fait pour transformer cette V7 en bête de course?
3: Je sais, ça paraît difficile à imaginer de partir d'une moto standard, même si c'est une bonne moto de ville. Mais elle cache bien son jeu. Parce qu'à l'intérieur, c'est un véritable animal.
1: Donc tu as changé les suspensions.
3: Ouais, on a carrément changé l'amortisseur pour pouvoir optimiser les réglages. On a aussi modifié toute l'hydraulique de la fourche et l'équilibre de la moto en jouant sur l'assiette. Et Pirelli nous a fait une série de pneus sur mesure.
4: Ah, ok.
1: Tu as pu l'essayer ici?
3: Évidemment.
1: Alors, quel est ton meilleur temps au tour sur cette piste?
3: 1,22.
2: Wow.
4: Ok.
1: Moi, c'est 1,27.
3: Ça va, t'as le week-end pour progresser.
1: Merci. Cette petite endurance en Italie, ça va être idéal pour juger des qualités pistard de cette V7 préparée par Vito. À la différence des courses de 24 heures type Le Mans, celle-là se court à deux. Une belle occasion d'embarquer mon pote et fidèle coéquipier, Christophe Game, rédacteur en chef de Motorevue Classique.
0: Alors, c'est une endurance d'une heure, ok, mais à quel moment on change de...
5: Alors, toutes les 15 minutes. On change toutes les 15 minutes.
0: Ok, donc on roule chacun deux fois.
5: Deux fois 15 minutes, 30 minutes.
0: Donc c'est des runs, c'est pas des relais quoi.
5: Voilà, c'est ça, c'est pour ça que ça s'appelle Fast Endurance.
0: Ok.
5: Voilà. Mais bon.
0: Bon bah les premières séances qualif, j'y vais.
5: Allez.
0: Allez pour moi.
5: Gaz en grand, ciao.
0: Yes.
1: Allez, c'est parti pour 8 tours de qualif. Les premiers tours de roue sont déroutants. La position de conduite, d'abord, pas très typée racing, malgré les guidons bracelets. La moto manque aussi d'un peu de puissance, de couple, pour se relancer en sortie de virage. En fait, elle se pilote comme une petite cylindrée, avec pas mal de vitesse en entrée de courbe. Le freinage n'est pas violent, mais ça ajoute aux sensations. C'est quand même pas facile de trouver le mode d'emploi. Et pour Christophe, moins habitué que moi à la compétition, ça risque de pas être simple. À l'évidence, il a du mal à trouver ses marques. Il peine à verrouiller les rapports de cette boîte de vitesse un peu lente qui, elle, est restée d'origine. Il va lui falloir aussi un peu de temps pour apprendre ce tracé sinueux.
0: Ah, le bloc qui passe. Je pense qu'il se traîne, comme d'habitude. Non, je blague. Ça fait pas team soudé, quoi, si je dis ça. Faut que je sois plus positif.

0: Bon, voilà, la feuille des temps.
1: Alors, en fait, ils font la moyenne des deux pilotes. Comme sur les vraies courses d'endurance, quoi.
2: Bon, on part 14e, alors moi, j'ai fait une 27.6, toi une 35.6.
1: Bon, on découvre la piste.
3: Oui. J'ai amélioré par rapport à ce matin. Non, ouais, mais je suis pas super à l'aise.
1: Parce qu'on part 14e, je suis sûr qu'il y a moyen d'être dans les 10.
3: Oui, allez, c'est l'objectif.
4: Allez, on va quand même essayer de faire bonne figure sur ces terres de passionnés. Même si les enjeux sont pas dingues, en Italie, on rigole pas avec la compétition.
3: Toi, tu te sens bien sur la moto?
2: Ouais, c'est vrai que la moto, elle est super stable, elle est saine. Après, ça prend quand même pas mal de puissance pour vraiment s'amuser, quoi. Mais bon, on va en mettre quand même.
3: Allez, on y va.
4: La course dure une heure avec deux relais chacun. Devant, quelques pilotes habitués ont trusté les premières lignes. Ils dominent largement le plateau. Ça va être difficile de viser le podium.
3: Oh bon, 3-1.
4: Allez, départ façon Le Mans, on est 14e sur la grille. C'est parti pour la remontada.

0: premiers tours sont chauds, les Italiens sont bouillants. Il y a de la bagarre entre V7. J'essaie d'accrocher tout de suite le bon wagon. La Guzzi, elle, n'aime pas trop qu'on la bouscule. Malgré sa stabilité, elle manque d'agilité. Mais grâce aux suspensions préparées par Vittoriano, la moto reste saine, progressive dans ses mouvements. Dans les situations tendues, elle accepte quand même mal les corrections de trajectoire de dernière seconde. Elle ne réagit pas forcément comme une sportive qui, elle, serait plus réactive. À son guidon, il faut conserver de la vitesse de passage en courbe, rouler très propre, puisqu'il n'y a pas de puissance pour se relancer en cas d'erreur. Une fois qu'on a compris ça, on arrive à prendre son pied.
1: Là, je ramène la moto, on était trois. Ils sont chauds, quoi. Il y a des chutes partout et je les vois faire n'importe quoi. Donc, faut à la fois rouler vite et être prudent. Alors, les deux premiers, ils sont inaccessibles. Voilà, Christophe roule un petit peu plus lentement, donc il va me rendre la moto avec quelques places de moins. On va voir ce que ça fait, quoi. Résultat dans 15 minutes.
0: La moto à boîte facile, Christophe galère encore un peu. Faut dire que 42 degrés et une meute de dingue, on a connu plus cool comme condition. Les passages de relais, c'est un peu à l'arrache. Pas de béquille de stand, Christophe me passe la moto, premier rapport engagé, et c'est reparti.
1: Je me suis amusé là. Je pense que je vais plus vite que Zeph. Je décolle.

C'est pas long 15 minutes, mais il fait chaud. Alors, j'ai remonté des places, mais je sais pas combien, je vais aller voir sur l'écran. Quand Christophe m'a rendu la moto, on était 11. Moi, j'avais laissé 3. Mais c'est le jeu. Peut-être là, on est 7, 8. Mais bon, ça va quoi. Et on voit que ça commence à fatiguer sur la piste. Donc c'est pas fini.

0: Bon, une de plus. Bien joué. Les sliders ont frotté des deux côtés. Le bout de botte. Donc c'est un bon signe.
1: Je crois qu'on finit 11, bon, par 14. Ouais, voilà. Alors je t'avoue, je vais être franc, hein, j'ai un peu pincé. Je te la file 3 au début.
0: C'est un vrai pilote.
1: Non, c'est pas ça. Mais oui, je voyais les deux devant. Bah en fait, c'était injouable de les prendre parce qu'ils avaient une ligne droite sur moi. Mais bon, voilà, c'est le plaisir.
0: Moi, sincèrement, ça me
1: choque. Comment on dit plaisir en italien ?
0: Piacere.
1: Piacere.
2: Du plaisir, sincèrement, on en a pris. Paris gagné donc pour Vittoriano, qui a réussi à faire de cette V7, peut-être pas une bête de course, mais une moto surprenante et agréable à piloter, ça c'est sûr. Alors pourquoi pas une coupe monomarque Guzzi en France en 2020 ?
3: Ouais ! Au fait, on est premier français, non ?
4: Oui, bien sûr.
3: Hey.
4: Allez. La seconde à toi, c'est la porte.

Voilà, c'est bientôt la fin de B6. Les courses continuent jusqu'à la grande finale de ce soir. On est dans la zone de départ et je peux vous dire, je porte un casque, mais il vaut mieux parce que, vous, comme vous avez pu le comprendre, c'est vraiment assourdissant. C'est limite même un petit peu brutal comme discipline, mais je peux vous dire que les pilotes et les mécaniciens sont très très bien préparés. Le risque est mesuré, calculé, justement pour arriver à cet index qu'ils se fixent justement. Et donc c'est un sport vraiment très particulier avec des passionnés, des mordus qui se retrouvent pratiquement tous les week-ends dans l'année, partout en Europe, avec ce public qui les soutient. Je vous invite à venir vraiment parce que c'est familial, convivial et qu'on apprend plein de choses. On peut se balader dans le paddock tranquillement, on va aller parler aux mécaniciens et aux pilotes. N'hésitez pas surtout. Pour ma part, je retiendrai évidemment mon expérience dans cette jet car, 6 secondes de pure adrénaline à fond les ballons. Et justement, c'est la promesse de cette nouvelle formule de V6. On se retrouve très bientôt pour un nouvel épisode.

0: Ici, en Corse, sur l'île de beauté qui n'a jamais aussi bien porté son nom. Je vous ai donné rendez-vous ici pour suivre le tour de Corse historique. Nous allons être en pleine immersion dans les coulisses de ce rallye. Vous allez voir, ça monte, ça descend, il y a des virages et des épingles de partout. 900 km autour de la Corse avec 350 km de spécial. Il va falloir s'accrocher. Mais avant ça, c'est le sommaire. Oh, we make it out of here.
1: Virage au frein à main et route légendaire, le Tour de Corse historique et le paradis des pilotes de rallye à l'ancienne. Sandy part à la rencontre de ces mordus qui font revivre les grandes heures de la course automobile et célèbre aussi les 70 ans d'une marque mythique, Abarth. La belle sonorité du moteur atmosphérique au menu de l'essai supercar d'Anthony Beltoise. L'Audi R8 V10 édition Decennium ferait presque figure de résistante à l'heure où les supersportifs sont gonflés au turbo.
2: Mais c'est quoi ce délire ?
1: Et quand vibration rime avec performance, vous obtenez un futur collector. Ce n'est pas encore Noël, mais Nicolas Aidé a un très très gros cadeau pour vous. Visite guidée au SEMACHO, le temple du custom et de la préparation automobile US. Et lorsqu'il s'agit de créations mécaniques aussi folles que délirantes, les Américains sont les champions incontestés.
3: C'est la caisse de Dark Vador. Attends.
1: Vive à Las Vegas. Mission impossible pour Zef, pardon, montée impossible pour notre as du deux roues qui se mesure aujourd'hui à cette pratique dingue et insolite, à mi-chemin entre du motocross et Mad Max à la montagne.
4: J'y vais mais je sais pas pourquoi.
1: Notre ami Zef va-t-il remonter la pente ?
0: L'étape du jour vient de se terminer ici à Ajaccio. Nous sommes maintenant dans le parc d'assistance avant que les voitures aillent passer la nuit dans le parc fermé. Les mécaniciens sont en train de s'affairer pour réparer les petits bobos ou les pannes éventuelles de la journée sous l'œil de leur propriétaire. Parmi ces propriétaires, il y a un gentleman driver qui conduit une Alpha 2000 GTV. C'est Pierre Nomigoff. Salut.
5: Bonjour.
0: Ça va ?
5: Oui, ça va, ça va.
0: Qu'est-ce qu'il y a ?
5: Ouais, c'est une petite cloque. C'est assez sportif, hein, le Tour de Corse.
0: Eh ben dis donc, à force de conduire ?
5: Oui, parce qu'en fait, ce sont des voitures anciennes et ce sont des vraies spéciales. Des spéciales de 53 km, c'est très très long, c'est très physique. Mais c'est fantastique. C'est un rêve de gamin et de pouvoir le réaliser, de rouler avec en plus des gens qui deviennent des amis. Il y a une super ambiance. Et beaucoup plus qu'en moderne.
0: Ouais.
5: C'est pour ça que moi, déjà, je vends des voitures anciennes et je les conduis. Et ça, c'est... J'ose pas dire je les pilote, mais ça va venir, peut-être.
0: Mais si, tu es pilote. Écoute, tu parlais des petits bobos physiques, mais il y a des petits bobos sur la voiture aussi. Dis-moi ce qu'on répare, là, justement.
5: Là, un soir comme ça, après une étape, on va vérifier... on va changer l'huile moteur, déjà, parce qu'elle a quand même eu très, très chaud. Et il y a des mécaniciens qui sont vraiment très, très spécialisés dans les voitures de course, donc ils savent exactement quoi faire. Le freinage, évidemment, la direction aussi, puisque, encore une fois, la direction...
0: Au fur et à mesure, comme tu tapes peut-être un petit peu, c'est ça ?
5: Les routes corses sont quand même très spécifiques et pas toujours magnifiquement enrobées. Et tous les petits bobos de la voiture, il y a aussi tellement de vibrations que souvent, il y a des écrous qui se dérèglent, il y a des choses qui sautent même en spécial. J'ose même plus compter ce qui a sauté, ce qui est parti. Enfin, mais ça fait partie du rallye. Ça, c'est vraiment le rallye tel qu'il était à l'époque. Et donc, c'est génial de pouvoir le revivre aujourd'hui.
0: Raconte-moi un peu l'histoire de cette Alpha.
5: Alors, cette Alpha, c'est mon Alpha bien-aimé. C'est une Alpha 2000 GTV. Ben, en fait, c'est une voiture vraiment à l'ancienne. Donc, c'est une propulsion.
0: Ouais.
5: Donc, tu vois, le moteur avant, bien évidemment, 2 litres, il doit faire 180 chevaux. Et c'est une vraie propulsion à l'ancienne.
0: D'accord.
5: Donc, le pont est rigide, ça a tendance à beaucoup se balader. Donc, on peut faire du drift. La dernière spéciale, j'étais plutôt en drift qu'en spéciale. Oui,
0: il y avait quelques virages pas mal pour faire du drift.
5: Ouais, mais c'est pas efficace. On perd du temps. C'est vraiment pas ce qu'il faut faire.
0: D'accord.
5: Mais j'ai un côté, j'aime bien quand il y a du public, je m'enflamme assez vite. Et donc, l'arrière
0: faire
5: passe.
0: Le show.
5: Oui, mais ça fait partie aussi du plaisir parce que quand j'étais gamin, les gens qui passaient, ça me faisait rêver. Et je me dis, il y a peut-être des gens qui me voient passer.
0: C'est vrai.
5: Ça les fait au
0: ils
5: moins
0: sont là
5: sourire.
0: Depuis plusieurs heures, ils attendent et puis tu fais un petit...
5: Et puis c'est des vrais passionnés. Le rallye, les gens ne sont pas là par hasard. Il faut faire plaisir. On se fait plaisir, on ne se prend pas au sérieux. Mais il faut faire plaisir aussi aux gens qui sont là.
0: Je suis d'accord avec toi. Tu as un autre plaisir, j'imagine. C'est aussi les autres voitures du plateau.
5: Oui.
0: Tu en as peut-être quelques-unes à me montrer.
5: Oui, carrément. Il y en a deux notamment que j'aimerais beaucoup te
0: montrer. C'est vrai ?
5: Ouais.
0: Montre-moi.
5: Ouais.
0: Allez. On est parti.
5: Et là, tu vois, typiquement, c'est une 205 Rallye, c'est une Peugeot 205 Rallye. Et on a le pilote, M. Scartefi, qui est en train de faire la mécanique sur sa voiture. Il a fait des très belles étapes. Elle a participé à l'époque, et c'est des anciens pilotes. Lui a participé à des rallyes à l'époque.
0: Elle est vraiment belle. T'en as une autre à te montrer?
5: Oui, c'est pas tout à fait la même catégorie. C'est italien, plus rare, beaucoup plus cher, mais ça fait partie du Tour de Corse.

0: italienne, et pas n'importe quelle italienne, c'est une Lancia Stratos. Et il y a son pilote qui est là, qui regarde un
1: peu. Bonsoir, Philippe.
2: Enchanté, Philippe.
1: Bien.
2: Alors bon, Pierre voulait absolument me montrer votre voiture parce qu'il m'a dit que c'est une des plus belles du plateau.
1: Ah, c'est une diva.
2: C'est vrai?
1: C'est la diva du plateau, c'est vrai.
2: Et vous en êtes fier alors?
1: Oui, mais faut la supporter, là.
2: Ouais, bah, toutes les divas, c'est difficile, voyons.
0: C'est pour ça que le capot avant et le capot arrière ont été enlevés. Mais elle est faite pour le championnat du monde des rallyes. Lancia voulait le gagner et l'a gagné à l'époque à 4 reprises. Et Philippe va peut-être gagner le Tour de Corse historique.
2: C'est vrai, vous êtes bien placé là, Philippe, pour le moment?
1: Ça dépend de quel côté on le regarde. Parce que comme je disais, la diva, ça c'est caprice. Parce que j'ai un ami qui a la même voiture et elle a moitié pris feu cet après-midi. Donc c'est quand même, c'est comme je dis, des voitures compliquées, c'est vraiment des voitures compliquées.
0: C'est une voiture exigeante, voiture de course pour gagner, mais ça fait rêver tout le monde. À chaque fois qu'elle passe en spécial en liaison, les gens sont autour dans la voiture.
2: C'est vrai?
1: Ah bah.
2: Non, elle est très belle, gelée. Oui, effectivement, elle est vraiment
1: gelée. D'accélérer, mais bon, on va pas voler dans les arbres quand même.
2: Eh ben non, il vaut mieux pas. Il vaut mieux bien rester attaché en tout cas. Et merci Philippe.
1: Merci, c'est très gentil.
2: Bonne fin de course.
0: À bientôt.
2: Et puis bonne chance. Bonne route.
1: Ciao.
2: Ça y est, c'est la fin de cette plus longue spéciale, 55 km à parcourir en à peu près 40 minutes. Je vais essayer de prendre les premières impressions. Bonjour, alors comment c'était?
3: C'était long et chaud.
2: Vous avez très chaud, on voit.
3: Ouais, on a chaud, mais c'était super sympa, on s'est régalé.
2: Une particularité sur cette portion-là, sur cette spéciale?
3: La particularité, c'est qu'elle est très longue et qu'à un moment donné, on n'a plus de pneus. Et donc, il faut gérer un peu, quoi, et c'est plus de la gestion, en fait.
2: Bon, malgré ça, beaucoup de plaisir, j'imagine.
3: Oui, ben en plus, apparemment, on a fait le scratch, donc on est content, quoi.
2: Faites bonne route.
3: Merci.
2: Tout à l'heure, nous étions sur l'arrivée de la spéciale marathon de 55 km. Ici, c'est le départ d'une nouvelle spéciale. Il y en a 16 sur ce Tour de Corse pendant les 5 jours de rallye. Et justement, c'est le meilleur endroit pour pouvoir sentir les moteurs et la gomme. Enfin, voilà, celle-ci est partie. En tout cas, un autre qui essaye des supercars dans notre émission, c'est Anthony Beltoise. Mais vous allez voir, celle-ci, c'est un peu plus moderne.
4: Dans le monde des supercars, qui aurait parié sur une marque généraliste comme Audi? Et pourtant, cela fait 10 ans que sa R8 est entrée dans le cercle fermé des supersportives.
5: Regardez ça, hop, je braque, pour tout de suite, elle s'inscrit.
4: Un look reconnaissable et des performances qui versent entre technologie et tradition. La tradition, oui. Car cette R8 Performance est dotée d'un bon vieux moteur atmosphérique V10 à l'heure où le turbo est roi chez les concurrents.
5: Mais la poussée que je prends, mais c'est quoi ce délire?
4: Avec une telle motorisation, la R8 revendique son caractère bien trempé. Mais cette version anniversaire de 620 chevaux est-elle la plus radicale de la décennie? Mais avant de faire chanter la cavalerie, jetons un coup d'œil sur cette version Decennium. Couleur gris Daytona, phare laser, énorme diffuseur arrière et de nombreux inserts en carbone comme sur les rétroviseurs ou la lame avant. Audi a su lui trouver une réelle identité.
6: Il faut bien admettre que cette Audi R8 est assez unique. Elle est facilement identifiable, reconnaissable, avec cette calandre avant très massive. Un pavillon placé très bas et puis ses ouïes latérales qui permettent de faire circuler l'air et refroidir le moteur. Mais cette version anniversaire se distingue par quelques petits détails. Regardez, déjà à l'avant, on a ces trois ouvertures qui rappellent l'Audi de 1980, l'Audi Quattro, celle par qui tout a commencé. On a également des jantes dorées. D'ailleurs, vous remarquerez, hein, je suis assez raccord, j'ai fait un effort. Le moteur également, la culasse, elle est également dorée. Et puis pour finir, on a l'aileron qui est fixe. Normalement, il est amovible sur les autres versions.
4: Le moteur, c'est la signature de la R8. Placé en position centrale arrière, il semble exposé sous sa vitre, telle une œuvre d'art. Ce V10 atmosphérique de 5,2 litres de cylindrée, qui est partagé avec la Lamborghini Huracan, c'est un peu le dernier des Mohicans dans un univers de supercars gonflés au turbo. Car cette technologie est hélas en voie de disparition. Trop gourmande en carburant et trop polluante. Saluons donc l'audace de la marque allemande qui soigne autant la motorisation que l'accueil à bord.
6: On est bien assis, hein. J'aime bien cet univers, même très luxueux avec ce cuir là partout sur la planche de bord. Le volant en Alcantara, ça c'est très important pour le grip. Hein. Quand on vit sur circuit, il faut bien tenir le volant. On a également le levier de vitesse de la boîte auto qui est en Alcantara. Et puis moi j'aime bien au volant, il y a pas mal de fonctions, surtout celle qui permet de régler son mode de conduite. Et puis là le bouton rouge, là, celui qu'on peut pas rater, c'est pour mettre à feu la machine. J'aime bien aussi les boutons de ventilation, un peu esprit aéronautique. Et puis pour le confort, dans l'appui-tête, sont intégrées directement les enceintes. Ça c'est pas mal.
4: Souffle rauque dès le démarrage, le V10 Atmo ne demande qu'à s'époumoner.
6: Alors moi ce que j'aime bien faire pour découvrir une supercar, c'est commencer tout de suite par 0 à 100 avec la procédure launch control. Donc ça c'est pas compliqué, on se met en première, à l'arrêt, on appuie sur ce petit bouton qui nous dit qu'on est en mode performance, à fond, pied gauche, à fond sur la pédale de frein, pied droit, à fond sur l'axel, système launch control activé. Et 100 km/h en 3 secondes pile.
4: Le châssis est composé à 80% de carbone et d'aluminium. La R8 est assez légère, donc agile, surtout lorsque les aides électroniques sont déconnectées.
6: Je vais tout déconnecter en appuyant sur le bouton off ici, qui va donc m'enlever le contrôle de stabilité. Et là voilà, non, plus aucune assistance, ça va être du pilotage à l'état pur. Ça glisse un peu là, dans la grande courbe. Par contre, le fait d'avoir 4 roues motrices, même s'il y a une prépondérance un peu propulsion, c'est très difficile de la faire décrocher, cette Audi. C'est pas la voiture la plus joueuse du train arrière, mais c'est certainement l'une des plus efficaces. Oh, ça sort au ras du rail. Oh, la voiture se place bien sur les freins. C'est ça qui est très bon. La ligne droite du circuit de train va avaler à plus de 225 km/h. Je peux vous dire, je connais bien le circuit. Il n'y a pas beaucoup d'autos avec laquelle je dépasse 210 km/h et là, on a fait 225.
4: Rien de tel que l'Atmo. Plus sonore, plus linéaire et plus savoureux à chaque changement de vitesse. Un régal pour les oreilles, mais pas seulement.
6: Ce moteur, mais la poussée que je prends, mais c'est quoi ce délire? Collé dans le siège, quoi. 620 chevaux qui vous écrasent dans le siège. Une poussée qui s'arrête pas jusqu'à 8500 tours. Ouh, il fait la perle. Wouhouhouhou!
4: Pas de doute, cette R8 édition Decennium est la plus aboutie des sportives aux anneaux. 10 ans, l'âge de maturité chez Audi.
6: C'est une arme redoutable, un niveau de performance. Franchement, je suis épaté.
4: Son prix aussi est épatant, 229 300 euros. Cette supercar aussi polyvalente et performante justifie-t-elle ce tarif astronomique?
6: Bien sûr que c'est une collector, il n'y en a que 222. Collector aussi parce qu'elle fait partie des dernières supercars à ne pas utiliser de turbo. Ce V10, il est fabuleux. Je crois que je peux la garder.

0: Cette année coïncide avec l'anniversaire de la marque Abarth, créée en 1949, 70e anniversaire cette année. Son fondateur, Carlo Abarth, était préparateur mécanicien au département sport de Fiat à Turin. Il préparait les modèles de série en petits bolides énervés sur les rallyes. Et justement, il y a ici l'Autobianchi à Sandoux sur le plateau cette année, conduite par Corinne et Christian. Bonjour vous deux.
1: Bonjour.
0: Parle-moi un petit peu de son histoire.
1: C'est une voiture qu'on a récupérée il y a quelques années, qu'on a fait reconstruire par les établissements Chardonnay. Et on fait du rallye avec depuis maintenant 4 ans. Et elle a fait 3 tours de Corse, 2 Monte Carlo et quelques autres petits rallyes en dehors.
0: Alors, pourquoi le coup de cœur à Abarth? Vous avez une histoire particulière avec cette marque?
1: Oui, il y a 3 choses. Enfin, moi, j'ai commencé à conduire quand Michel Mouton était vice-championne. Et en plus, elle conduisait une Abarth. Elle a fait un Autobianchi sur une Abarth. Et j'étais passionnée de voiture et elle, ça, c'était un peu un modèle, quoi, c'était un rôle modèle. Et donc je me suis dit un jour j'aurai une Abarth.
0: Oui, parce que ce que je ne vous ai pas dit, c'est qu'on a un couple un petit peu atypique sur le plateau. C'est que c'est Corinne qui conduit et Christian qui est copilote, le seul couple marié sur le plateau et puis qui conduit à deux. En fait, c'était si vous ne conduisiez pas, vous ne veniez pas.
1: Le challenge était un peu celui-là, et parce que je trouve que c'est quand même un sport. Alors même si j'aime beaucoup les voitures, c'est quand même un sport où il y a beaucoup d'hommes, hein, vous avez pu le voir.
0: Bien sûr.
1: Et je lui ai dit, écoute, si tu veux que je sois là, je vais être. Soit tu le fais avec tes potes, soit si je le fais, tu le fais avec moi, je conduis et tu copilotes, parce que tu seras bien meilleur copilote que moi.
0: Et alors, c'est une histoire qui roule, Christian?
2: Parfaitement, c'est une histoire qui roule. Moi, je me suis pris de passion pour le copilotage, du coup. Donc, c'est un tandem qui marche très très bien. On se dispute jamais, il n'y a pas d'engueulade dans la bagnole, tout va bien, on rigole, on passe de bons moments ensemble, c'est super. Et la voiture, c'est un vrai kart. C'est une voiture absolument adorable à conduire ou à être copilote parce qu'elle est très performante, elle est agressive, elle a du punch, elle rebondit sur la route. C'est vraiment un truc absolument superbe.
0: Mais la plus célèbre des Abarth, c'est la 595, un dérivé ultra-vitaminé de la petite 500. Une citadine devenue bombinette pour les rallyes, donc voici la digne héritière, l'Abarth 595, comme petitionnée. Et anniversaire oblige, c'est elle qui ouvre les spéciales, pilotées par lui, par Jean-Louis. Salut Jean-Louis.
3: Bonjour.
0: Ça va?
3: Ouais, merci.
0: Alors, est-ce que tu peux me dire ce que c'est que d'ouvrir des spéciales? Qu'est-ce que ça veut dire?
3: Ouvrir une spéciale, bon, ben c'est, comme on dit, c'est être un petit peu les yeux de la sécurité. Les yeux du directeur de course, donc c'est passer avant les concurrents, c'est regarder si la route est propre, regarder s'il n'y a pas de piège, regarder si les spectateurs sont bien mis sur leur zone de sécurité. C'est un petit peu la dernière voiture qui va valider la spéciale, avec un coéquipier à côté qui donne un petit peu des notes pour donner un petit peu de rythme, pour être un petit peu dans la vraie cadence d'un pilote automobile. Et puis c'est un vrai plaisir aussi, voilà, c'est fait partie du rallye.
0: Voilà, on voit les voitures qui vont partir à la spéciale, il va falloir que tu te mettes en route. Je peux monter avec toi, je peux être ton copilote?
3: Bah écoute, avec plaisir, tu prends à côté, tu prends la cahier, puis tu verras bien ce que c'est.
0: Je te promets rien. Hey Jean-Louis, on se check avant. On se check.
3: C'est parti?
0: Ouais, c'est parti. Alors, gauche en deux, sur le pont, 30 mètres, gauche à fond, droite 4, en deux. Salut tout le monde, t'as du monde, hein? Alors, pour une gauche, 3, 30 mètres, oh là là, attention le chat, droite 3, 70 mètres, longue, attention, il y a un énorme virage là. Oh, attention, monsieur, mais il est fou! Il vaut mieux klaxonner dans ce cas-là. Allez, longue droite, sur 4, 30 mètres. Bon, je crois qu'on doit être au virage 15 alors que je suis au virage 4. Bon, je laisse tomber ça. Tu te débrouilles très bien sans moi, je crois.
3: Allez, une balle comme ça.
0: Oh là là, oh, c'est génial. Ouh, attends, je vais relâcher les abdos un peu. Je soufflais. C'est chiant, mais franchement, on a des sensations de fou. Et on a laissé un peu la fenêtre ouverte aussi pour pouvoir respirer.
3: Ouais, prendre un peu d'air.
0: C'est bien, prendre un peu d'air parce que sinon, voilà, il peigne de malade. Ah. Allez, on donne tout. Ah, c'est exceptionnel. Dérapage. Un peu de drift en même temps là.
3: Un petit peu, ouais.
0: Salut.
3: Arrivé.
0: Ça y est, drapeau à damier. Attention! Oh là là!
4: Allez.
5: C'est bon?
4: Allez, là. Bébé, je m'amène mes émotions. C'était super, merci beaucoup,
5: voilà,
4: Jean-Louis.
5: Alors.
4: C'était génial. Beaucoup de plaisir.
5: On s'est bien amusé.
4: T'as de la chance, hein? Ton métier, il est sympa. Hein?
5: Ouais, c'est bon, ça fait partie du bon moment du métier, ouais, c'est sûr. C'est sûr, on s'est bien amusé, la petite route sympa.
4: Tu as trouvé comment, toi, la route, là, la spéciale? Ils vont s'amuser?
5: Route très technique, très, très rallye. Donc des petits moments où il y a du gras, du mouillé, de l'humide, du sec, des bosses, des trous.
4: Mais c'est le sel du rallye, voilà.
5: C'est ce qu'on appelle le sport, c'est le sport du rallye, ouais, c'est ça, tout à fait.
4: Voilà, voilà. Ça y est, voilà. Regarde, on a ouvert et
5: voilà.
4: Tout
5: on
4: de
5: a
4: suite,
5: ouvert, les concurrents sont là, ouais, tout à fait.
4: Bon, toi, t'as encore du boulot, hein. T'as
5: exactement, j'y retourne. À bientôt.
4: Merci beaucoup.
5: Merci à toi.
4: Merci pour tout, Jean-Louis. Bonne route, hein.
5: Oui, merci.
4: On retrouve tout de suite Nico pour un sujet custom. On revient après.

0: Salut à tous, il fait 30 degrés, on est à Las Vegas pour l'événement Custom Culture le plus important de l'année. On a beaucoup de chance d'être là, ça s'appelle le CMA Show, c'est l'édition 2019. Et pour vous faire découvrir les voitures les plus dingues de ce salon, un spécialiste qu'on va retrouver tout de suite. Merci de nous recevoir chez toi, c'est sympa ton quartier.
1: Écoute, bienvenue à Las Vegas.
0: Ouais, alors avant de parler du CMA, qu'est-ce que tu fais dans la vie juste, rappelle-nous.
1: Alors je construis des motos sur mesure, des custom bike building comme disent les Américains.
0: Justement, alors toi tu connais un petit peu les lieux, l'histoire du CMA, ça a commencé quand?
1: Écoute, dans sa version actuelle à Las Vegas depuis 77 et un peu plus de 10 ans avec la version californienne des débuts, donc on est à plus de 50 ans d'existence.
0: Ouais, c'est quand même ancré dans les esprits ici, ça fait partie du patrimoine américain.
1: C'est l'ADN américain, ouais.
0: Ouais, combien de visiteurs ça représente ici?
1: Cette année, me semble-t-il, 160 000 visiteurs.
0: C'est énorme. Enfin, ce serait bien qu'on ait des choses comme ça en France, parce que l'électrique c'est bien, mais la vraie automobile, la vraie caisse, c'est quand même sympa. Combien de voitures, justement?
1: Cette année, on est à presque 3000 voitures exposées.
0: Ouais, alors je pense pas qu'on pourra toutes les faire. D'ailleurs, je suis un peu paumé, je te cache pas, parce que c'est quand même immense ici. Par quoi on peut commencer?
1: Écoute, on va commencer par ce qu'on a juste à côté de nous, c'est-à-dire le stand Hot Wheels, les miniatures connues mondialement.
0: Alors en fait, dès le départ, t'as décidé de mettre la pression, hein? Parce que là, on est devant un machin, je sais pas ce que c'est, mais je sais que mon fils, il a ça. Il a la petite voiture, là. Mais là, il y a la version la réelle, quoi.
1: Eh oui,
0: qu'est-ce que c'est que ça?
1: C'est ça, exactement. En fait, on est à côté des voitures qui sont les Legends de chez Hot Wheels, qui sont des voitures qui ont déjà été produites en miniature, comme tu le disais. Celle-ci, c'est la Dodge DO1, hein, qui est la version numéro 2 d'une voiture qui existe depuis les années 60 dans la gamme Hot Wheels.
0: D'accord.
1: En gros, un utilitaire qui a été juste customisé complètement avec un moteur central arrière.
0: J'aime bien les bornes, là, c'est sympa, bon esprit.
1: Voilà,
0: exactement.
1: Cool. Bah, c'est l'esprit californien.
0: Ouais.
1: On se prend pas la tête, on fait des voitures fun avec du fun dessus.
0: C'est génial, c'est top.
1: Eh bien, je vais te montrer le reste.
0: Ouais. Eh mais c'est quoi?
1: Alors, qu'est-ce que tu dis de ça?
0: C'est la caisse de Dark Vador. Attends.
1: C'est la caisse de Dark Vador.
0: C'est génialissime. Oh la vache. Ouais, même la partie avant c'est dingue. Ouais, c'est Dark. Ouais, on le reconnaît, c'est n'importe quoi.
1: Nico, on est à Las Vegas, on est aux États-Unis. Ouais. Mais écoute, tu sais quoi? Il y a même des voitures françaises qui ont été traitées ici.
0: Ouais, d'accord. La Brute, elle s'appelle.
1: Eh oui, elle s'appelle La Brute.
0: La petite Renault, il y a même le logo encore, la Dauphine.
1: Eh oui, c'est une Dauphine.
0: Oh la vache.
1: Je raconte brièvement son histoire.
0: Ouais,
1: c'est une voiture qui cramait dans le désert californien depuis 40 ans.
0: D'accord.
1: Elle a été retrouvée par Justin, hein, le propriétaire, qui s'est décidé à la sauver, mais en y ajoutant un moteur VR6 actuel qui est gonflé à plus de 500 chevaux.
0: Ah ouais.
1: Et voilà, on a une auto qui est quand même juste extraordinaire parce que, on se prend pas au sérieux, on fait une préparation sérieuse et on s'en sert.
0: La culture française qui est présente ici, c'est plutôt sympa, quoi.
1: C'est ça, c'est ça. Alors, on a aussi d'autres, évidemment, tendances très, très fortes, et notamment le off-road.
0: Ouais.
1: Je vais t'emmener voir des montagnes, on peut pas faire autrement. Ouais, des montagnes.
0: J'ai hâte de voir ça, j'adore.
1: Est-ce que tu veux venir avec moi à la montagne?
2: Alors, si je peux me permettre de te donner un conseil, c'est oublie que t'as aucune chance, vas-y, fonce. 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
1: Bon, tu vois, Nico, c'est ça la montagne chez les Américains.
0: C'est hallucinant.
1: Carrément hallucinant.
0: Ça, c'est la tendance actuelle en fait. Les gamins veulent se faire des trucs comme ça.
1: C'est une des tendances actuelles. On en verra d'autres tout à l'heure. Mais celle-ci, effectivement, c'est. Tu prends le pick-up le plus gros de la gamme, si possible, évidemment. Hein, plus c'est gros et mieux c'est. Et tu y ajoutes tout le nécessaire pour le jeter vers le ciel, d'où son nom Skylift.
0: Ouais.
1: Avec l'ajout de faux châssis, tu vois, regarde.
0: Ouais.
1: Tu as vraiment de la jante aluminium, on va dire usinée, définition très très moderne, et tu as le même traitement exactement sur des bases plus anciennes.
0: D'accord.
1: Sur lesquelles les mêmes recettes sont appliquées, mais avec ce côté vintage que les Américains aiment beaucoup.
0: Oh là là, c'est ouf.
1: Et tu vois, regarde, on retrouve exactement le même système, de faux châssis tirant allongé. Et malgré la carrosserie qui doit dater du début des années 60,
0: ça m'irait bien ça.
1: Ah, c'est cool.
0: Ah, ouais, c'est cool.
1: On est d'accord.
0: Le CMA, c'est le repère des voitures tout simplement gigantesques. Et c'est aussi l'occasion de croiser dans ces allées des légendes de l'automobile.
3: Hi, I'm Gene Winfield. This is one of the cars I built.
0: Ce monsieur, c'est Gene Winfield. Outre le fait d'avoir conçu des voitures improbables pour le cinéma, il a établi un record de vitesse en 1951 à Bonneville, sur le lac Salé, avec une Ford T rebaptisée The Thing, à près de 220 km/h. Juste une question, quel est le type de voiture que vous préférez au Cinéma Show ?
3: Eh bien, j'adore les custom, surtout ceux des années 50-60. Et c'est ça mon job, je bricole des Mercury, des Chevrolet, des Ford, tout le temps. C'est ça que j'aime. C'est un événement génial, le CEMA, et je suis ravi de vous voir ici. D'ailleurs, je salue tout le monde en France.
0: Le CEMA, c'est aussi un voyage dans le passé avec une voiture tout simplement extraordinaire. Habituellement, elle est exposée au musée Claremont de Chicago. C'est la Golden Sahara 2, un vieux prototype complètement restauré par Goodyear.
4: Pardon, tu m'as emmené là dans la voiture du salon.
5: Ah oui, là je ne sais pas.
4: Magique.
5: Si tu arrives à te rendre compte de la chance exceptionnelle qu'on a, moi qui suis aficionados toutes premières heures du custom, je suis au volant. Aux commandes même, je dirais, de la Golden Sahara 2. La légende des custom car show de l'époque, du début des années 60. Ouais. Et finalement, toute la quintessence de ce que le CEMA représente.
4: C'est ça. Alors, il y a une particularité, celle-là aussi. Je le sais parce que j'en ai entendu parler de cette voiture. C'est le précurseur de la voiture autonome. Elle est bourrée de capteurs. Il y a des oscilloscopes, des choses. La voiture était capable de freiner toute seule à l'époque. Puis bon, il y a des choses. Au-delà de ça, aujourd'hui, on a les voitures connectées et tout. Elle était connectée d'une certaine manière, parce qu'il y a quand même une télé qui marche. Ça marche encore.
5: Oui.
4: Il y a un téléphone. Enfin, on est dans les années 60, ça coûtait une véritable fortune, ce genre de choses.
5: Aujourd'hui, on est, Français, dans une situation de rêve. On est à bord de la Golden Sahara 2.
4: Ouais, c'est magnifique.
5: C'est juste génial.
0: L'autre tendance du CEMA 2019, c'est ce que l'on appelle le resto-mode. Le principe, on prend une voiture ancienne, généralement très belle, et on fait en sorte de fiabiliser l'ensemble en lui mettant des freins modernes, une direction plus efficace, une bonne suspension, et tant qu'à faire, une petite claque au moteur, histoire de mettre tout le monde d'accord. En somme, on rend une légende des années 50-60 plus facile à utiliser tous les jours. Pour clôturer le salon, une parade tout simplement gigantesque où les propriétaires donnent libre cours à leurs envies de faire du bruit.
4: Bravo. Alors tu m'as demandé de te retrouver ici, il y a eu la parade juste avant, ce qui est assez impressionnant d'ailleurs. Et là, qu'est-ce que c'est ? Enfin, il y a un rassemblement de dingue. Qu'est-ce qui se passe exactement en ce moment-là ?
6: Écoute, on appelle ça la after party. On les entend, les moteurs tourner autour de nous. C'est finalement traditionnel au CEMA. Ouais. Le CEMA se clôture toujours avec la mise en route et le roulage de toutes les voitures exposées.
4: D'accord.
6: C'est juste pour montrer que c'est beau, ça brille, mais ça fonctionne aussi.
4: Ça fonctionne, ça marche.
6: Ça fonctionne aussi.
4: Rouler,
6: ouais.
4: On se revoit à l'américaine.
6: Ouais, on se hug, c'est clair.
4: Respect. Écoute, en tout cas, c'était top. Moi, je sais qu'à Paris, il fait 6 degrés en ce moment. Du coup, je pense que je vais rester encore un petit peu ici.
7: Les voitures du groupe B sont un petit peu les dérivés ultra puissants de voitures de série qui ont marqué l'histoire de ce sport. C'était un petit peu comme l'âge d'or du rallye. Tout le reste de l'année, elles sont dans les garages en train de se faire bichonner et puis elles viennent ici sur le Tour de Corse historique pour le plus grand plaisir des spectateurs. Je vous propose d'aller voir les propriétaires de ce petit bolide. 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

0: Cette belle Talbot Samba. Dites-moi un peu plus sur cette voiture. Quel âge elle a déjà?
1: Elle a été construite en 83 et elle court depuis cette année-là, je pense. Et moi, je l'ai récupérée il y a 2 ans, à moitié détruite et commencée de reconstruire. Et on l'a reconstruite petit à petit, c'est sa première course.
0: Alors, qu'est-ce que tu as fait comme mécanique sur la voiture?
1: Eh bien, elle est entièrement neuve, châssis, elle a été remis à neuf, moteur neuf, boîte neuve, tout est neuf dessus.
0: Tu peux voir l'intérieur?
1: Allez, on regarde.
0: Allez, on va voir le moteur. Oh là là là là là, c'est magnifique, magnifique. Alors Gérard, il n'y a que 5 voitures qui sont inscrites au groupe B. C'est quoi ce groupe B? Qu'est-ce qu'elles ont en particulier ces voitures? Elles sont des années 80, c'est ça?
1: Ce sont des voitures qui couraient, oui, dans les années 80, qui ont été interdites ensuite à cause de certains accidents, notamment Bettega avec la Lancia et Toy Vonnen l'année d'après chez nous d'ailleurs. Donc toutes ces grosses voitures ont été interdites. Seules sont restées autorisées, les Samba, Visa, les voitures beaucoup moins puissantes. Et donc moi, à cette époque-là, je courais en Samba Groupe N et je rêvais des Samba Groupe B. Et bon, ben voilà, 30 ans après, j'ai réussi à en faire une et à m'amuser avec.
0: Alors Luc, chocolatier à Valence, on est loin finalement de la maison, mais là tu es venu avec ta Renault 5 qui fait partie du coup du groupe B, des supercars. Raconte-nous un petit peu cette voiture du Tour de Corse.
2: Effectivement, c'est une R5 Group B, Tour de Corse. Donc il y a eu plusieurs évolutions sur les R5, des Cévennes, Tour de Corse et Maxi. Et là, c'est une évolution Group B Tour de Corse qui effectivement s'adapte bien aujourd'hui au paysage.
0: Et celle-ci, elle a roulé dans les années 80.
2: Celle-ci, elle a roulé dans les années 80. 81 exactement.
0: Avec vous, Daniel, donc vous êtes le préparateur de cette voiture, c'est vous qui rouliez?
3: En 83, avec ça, oui.
0: Et alors, est-ce qu'elles sont toujours performantes? Est-ce qu'aujourd'hui, elle a sa place dans le Tour de Corse?
3: Bien sûr, elle devrait le gagner, mais bon, il faut qu'il s'entraîne un peu encore.

0: Bonjour, vous aimez quoi dans le Tour de Corse?
1: Les voitures surtout.
0: Et l'odeur, non?
1: L'odeur, les pneus, le bruit et tout.
0: Vous pilotez vous-même?
1: Oui, de temps en temps, oui.
0: C'est vrai? Vous faites quoi?
1: Rallye moderne.
0: Alors pilote ou copilote?
1: Mais avant copilote, maintenant pilote.
0: Ah, c'est bien ça. Et alors si jamais il y avait une voiture que vous pouviez choisir pour faire le rallye historique, vous feriez lequel? Vous seriez dans quelle voiture?
1: Une M3, je pense.
0: C'est vrai?
1: Oui.
0: Pourquoi?
1: Parce que c'est une voiture qui me fait rêver, qui me plaît beaucoup.
2: C'est pas grave, c'est, ça fait son charme aussi.
3: Oh, ma favorite car.
0: Pendant que les voitures continuent à défiler et à drifter pour le plus grand plaisir des spectateurs, on retrouve Zef qui s'est lancé un défi, vous allez voir, une montée impossible. Regardez.
4: Mon défi aujourd'hui, c'est de monter cette côte. Pas à pied, parce que ça, c'est pas possible. Mais à moto, ça tombe bien, c'est donc de la discipline. La montée impossible, c'est complètement barjot. On est au milieu des Vosges. Je vais rejoindre les meilleurs experts, des vrais pilotes de cette discipline-là. Je sais pas, moi, ce que je vais leur dire, ni ce que je vais faire.

0: Salut Damien, merci de nous recevoir ici à la Bresse dans les Vosges. Alors dans le sud, les gens comme vous, on les appelle les fadas. Comment on appelle ça ici dans les Vosges?
1: On appelle juste ça des Vosgiens. C'est vrai que ça paraît dingo, mais non, tout ça est assez raisonné. Bon, c'est vrai, une bonne équipe d'une trentaine de personnes qui sont à la fois bénévoles du club pour les organisations, ouais, mais aussi pilotes.
0: Ils sont présents avec nous aujourd'hui, on va les rencontrer.
1: Ouais, tout à fait, vous allez les voir tout à l'heure, il y a une Rofi. Ouais. On a Chloé avec nous qui est vice-championne de France cette année, ouais, de montée impossible. Julia Saporiti qui te fera un petit cadeau en te prêtant son missile, sa KTM RC8.
0: Chouette cadeau.
1: Julien Perrin qui nous rejoint, et lui il a été plusieurs fois champion de France de la discipline. Et on a ici Hervé qui est là avec sa machine plutôt exceptionnelle, c'est vrai dire le maître à penser au niveau ingénierie, au niveau conception des machines, c'est lui qui a créé les trucs les plus fous.
0: Le maître à penser de la folie, quoi.
1: Exactement.
0: Mais justement, à ce propos-là, d'où c'est venu ça? À quel moment il y a un gars qui se dit, tiens, je vais faire une moto pour monter un truc qui ne se monte pas à pied?
1: Alors, comme c'est souvent le cas, les idées barges viennent des États-Unis.
0: Ouais.
1: Ça a été créé dans les années 20, okay. 1922, pour être précis, je crois, un défi entre potes qui a pris de l'ampleur. Ça, c'est muté en compétition, ça s'est apporté en Europe. C'est vrai que c'est en France où il y a le plus de compétitions et le plus de participants.
0: Ok, leader des dingues, quoi.
1: Exactement.
0: Alors, il n'y a pas que les preuves qui donnent, les motos aussi, elles ressemblent à rien d'autre. Elles sont hyper particulières, elles nécessitent beaucoup de boulot. On va se pencher un peu sur une.
1: Allons-y.
0: Et essayer de comprendre, en fait. Bon, Julien, je sais pas qui est le plus dingue de nous deux. Toi qui me prêtes ta moto, ou moi qui vais monter dessus. Enfin bon, on verra ça tout à l'heure.
1: Oui.
0: Ça va approcher vite. J'essaye de retarder le moment, tu vois. Alors, parle-nous un peu de cette moto, parce qu'elle est incroyable. Elle ressemble à rien d'autre, quoi. Il y a plein de pièces qui s'agrègent, là.
1: Oui.
0: Le moteur, déjà, c'est quoi?
2: C'est un moteur de KTM RC8.
0: Donc, de sportif.
2: De sportif, ouais.
0: Ça fait quoi, 180 chevaux?
2: Ça fait à peu près ça, ouais. Ah, 180 chevaux.
0: C'est juste ça, 180 chevaux. Un empattement énorme.
2: Un empattement de 2 mètres de long pour éviter de se retourner dans la pente.
0: Voilà, pour la stabilité.
2: Donc pour la stabilité, ouais.
0: Et puis un pneu
2: pour avoir l'adhérence, une grosse adhérence dans la pente. C'est avec Nexodé, c'est fabriqué aux États-Unis, spécialement pour moi.
0: Pour toi?
2: Oui.
0: Et c'est toi qui rajoutes les boulons?
2: Ouais, c'est moi qui rajoutais des boulons pour avoir encore un peu plus de grip.
0: Ah, c'est pas par fantaisie?
2: Non.
0: Pas par amour du boulon?

0: gagner de la place et du poids. Comme ça, je supprime un réservoir.
1: D'accord, et tu mets combien à peu près en
0: compétence ? À peu près un litre d'essence.
1: Un litre, parce que la moto, elle roule pendant combien de temps ?
0: Elle roule pendant à peu près 15 secondes.
1: À la montée, c'est 15 secondes ?
0: Ouais. Donc après, si tu veux, je peux t'envoyer voir un de mes collègues, Julien Perrin. Il a été champion de France une paire de fois, donc il va te montrer comment ça marche.
1: Je crois que j'ai besoin d'un prof, là.
0: Ouais, ouais, vas-y.
2: Alors Z, comment tu sens cette montée ?
3: Pas trop bien, là. Je vais avoir besoin de toi. Alors donc, toi, Julien, t'es multiple champion de France. Sur ta moto de dingue, haute moto de dingue, un moteur de G6 R1000, juste. Donc il y a encore 180 chevaux là-dedans.
4: Voilà, un tout petit peu moins, mais oui, ça marche fort.
3: Voilà. Quels sont les conseils que tu veux me donner, des rudiments, toi, pour que je sois pas ridicule?
4: Alors les rudiments, déjà là-bas, c'est ne pas se mettre la pression. On va y aller tranquillement, je vais t'expliquer. On part doucement. Ouais. Alors c'est des machines surpuissantes, certes, mais qui restent tout à fait contrôlables. Donc il y a un embrayage, il y a une poignée de gaz, on peut y aller tranquillement.
3: Ouais, c'est un compromis entre les gaz et l'embrayage, quoi. Pour pas que la moto patine, mais pour qu'elle elle se lance quand même.
4: Voilà, et on fait du tout terrain. Donc en tout terrain, la gestion de l'embrayage est très importante. Donc il va falloir vraiment gérer ton embrayage pour lancer ta machine. Okay. Et utiliser l'embrayage chez des petites pierres, etc. sur la piste.
3: Ok, donc il faudra que je pense à tout ça en 15 secondes.
4: Voilà, il faut tout mettre ensemble.
3: Bon, ben j'y vais.
4: Allez, on y va. Et par contre, si tu veux voir un petit exemple, il y a Chloé qui va se lancer. Donc,
3: Ah ouais. Déjà, tout le monde se fout de moi.
5: Ah non.
3: C'est ça, hein. Bon, bah, la première montée.
5: Bah allez, pas de pression et du gaz.
3: Allez.
4: Il a réussi à se faire l'apéro.

0: Bon alors, Julien, verdict ?
1: Verdict ? Oh, tu t'es bien débrouillé, hein, moi je pense. Hein. Je trouve que. Félicitations, c'est pas si compliqué que ça. Hein.
0: Je sens trop d'ironie, arrête ! Et je t'ai vu là. Putain, mais comment tu décolles ? Le saut, tu montes à quoi ? 1 mètre, 1m50 ? Attends, toi, il faut dire un truc, hein, quand même. Toi, tu restes gaz en grand, là.
1: Voilà.
0: Tout du long. Moi, jamais. Je l'ai pas fait. Là, maintenant, c'est l'Himalaya, là.
1: C'est l'Himalaya, ouais. On est sur une pente à 55 degrés en haut, donc j'espère que t'as le cœur bien accroché, Zef.
0: J'en ai aucune idée, en fait. Là, le cœur, il a disparu, quoi. Donc là, ce que tu me conseilles, c'est de mettre en grand et de gérer à l'embrayage.
1: Voilà, la poignée de gaz au fond, et on gère à l'embrayage.
0: Au fond, pas tout à fait au fond, quoi. Déconne pas.
1: Il faut que la roue patine.
0: Et plus la roue patine, plus je vais monter.
1: Voilà, ouais, on va jouer sur entre un compromis entre adhérence et cabrage de la moto. Donc si la roue patine, la moto ne va pas se retourner.
0: D'accord. En fait, c'est l'inverse du bitume, quoi.
1: C'est l'inverse du bitume.
0: Quand la roue patine, t'avances pas. Voilà. Là, la roue patine, t'avances. Mais ça me paraît un mur, mais c'est barjot, quoi. J'y vais, mais je sais pas pourquoi, en fait. Ok, c'est parti.

0: passer.
1: C'est pas terrible pour un champion comme toi, mais moi je suis content. Je pensais pas passer la première marche.
2: Non, moi j'ai bravo, hein, respect.
1: Merci, c'est cool. Bon, après, je sais bien que c'est ridicule, mais moi quand j'ai vu la première marche là, je me suis dit, mais qu'est-ce que je fous là? Jamais j'aurais dit mon. Et là, j'ai coupé, je me suis étalé comme une. Je sais quoi.
2: Mais je dis respect pour un pisteur quand
1: même. Ouais, maintenant. La moto, qu'est-ce qu'on en fait?
2: Mais maintenant tu la redescends, hein, t'es assez grand pour la remonter.
1: Parce
2: donc,
1: qu'il faut pas qu'être jeune toi, parce que c'est ton tour maintenant.
2: Maintenant j'ai la pression moi.
1: Tu vas me montrer ce que c'est que mettre du gaz là. Voilà. Vraiment.

0: Bon bah voilà, Julien il a monté ça, genre balade romantique en montagne, dans la brume. C'est presque insultant quoi, c'est incroyable, il a été une facilité. Il patinait vachement, c'est ce que j'avais pas compris. Mais c'est incroyable, cette discipline elle est énorme. J'en referai jamais, ça c'est sûr. J'étais trop content de le faire, je remercie Damien, Julien qui m'a prêté sa moto, Julien le maestro qui est monté. C'est inoubliable quoi, il faut absolument aller voir la montée impossible, c'est énorme. 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
1: 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Les pilotes et les copilotes se rassemblent en milieu de journée pour pouvoir manger ensemble et partager leurs expériences sur ces routes magnifiques de Corse. C'était un peu comme un musée à ciel ouvert ces derniers jours, avec ces voitures de collection. J'espère que cette immersion vous aura plu. On se retrouve bientôt pour un nouvel épisode de V6. Bon, on va manger? Allez, go, go. C'est trop mignon.

0: Bienvenue en Normandie, à Fécamp, au Forest Park, un terrain privé un peu particulier. Il est dédié à la discipline du 4x4 extrême. Ça consiste à faire passer ces 4x4 préparés et modifiés sur des zones infranchissables. Vous allez voir, c'est complètement barré et super fun. Et c'est ce qu'on aime dans V6. Chaussez vos crampons, vos gants et surtout votre casque, car ça va secouer. Mais avant ça, c'est le sommaire.
1: Ornières géantes, mares de boue, murs de terre et pentes vertigineuses. Rien n'arrête les pilotes du challenge 4x4 extrême. Bien aidés par leurs machines puissantes et aux suspensions hors normes. Sandy se glisse dans la peau du copilote, un rôle essentiel pour guider l'équipage à se sortir des pièges de la forêt.
0: Oh là là là là là là, c'est impressionnant.
1: Jaguar a donné carte blanche à ses ingénieurs et ils ont imaginé cette supercar étonnante, la XE SV Project 8. Sous le capot de cette voiture de bon père de famille, un V8 5 litres compressé qui développe pas moins de 600 chevaux. Vous avez dit fou? En tout cas, Anthony Beltoise a adoré la berline 4 portes la plus rapide du monde.
2: Elle est trop bien, cette auto!
1: Aux États-Unis, la bagnole, c'est une religion. À Las Vegas, on croise des modèles custom à tous les coins de rue. Nicolas Aidé a rencontré l'un de ses préparateurs excentriques. Son nom, Whisky. Dans son garage, rebaptisé l'autodistillerie, on carbure au V8 vrombissant et on goûte les belles carrosseries. Visite guidée et petit tour dans cette bondissante Impala Lowrider. L'hiver, c'est la saison du sable pour la planète moto. À quelques semaines de l'Enduropale du Touquet, Zef a suivi l'entraînement de la pilote Mégane Lombard. Et il a essayé de l'imiter, mais il a vécu un véritable enfer sur la plage.
3: Je perds l'avant tout le temps.
0: Je suis à bord du Suzuki Vitara, petit SUV urbain très agréable à conduire. On en est à la 4e génération, donc un véhicule qui dure dans le temps. Et vous allez voir, je suis pas venue par hasard avec cette voiture ici. Bonjour messieurs.
4: Bonjour.
0: Arnaud, j'imagine.
4: Oui, Arnaud.
0: Enchanté. Bonjour Benoît.
5: Enchanté.
0: Sandy, ça va?
5: Oui, très bien.
0: Bon, alors moi du coup, je suis venue avec mon Vitara, je suis partie de Paris, le véhicule qu'on trouve en concession. Et ça, c'est le Vitara 4x4 extrême. Alors ouais. Racontez-moi un peu la différence pour passer de celui-ci. Bah celui-là quoi.
5: Les pneus déjà.
0: D'accord, les oui pneus. Bah oui.
5: Et après je pense que les ponts forcément parce que ils tiendront pas.
0: D'accord. Elle est de quelle année votre voiture? Parce que celle-ci 91. Elle est beaucoup plus récente. 91, d'accord. Moi c'est le dernier modèle.
5: Oui.
0: 91, donc c'est peut-être un peu plus robuste, non?
5: Oui je pense, oui.
0: D'accord, donc les roues, très clairement on voit qu'elles font trois fois la taille à peu près. Oui. Et après alors quoi d'autre? Au niveau du moteur, qu'est-ce qui est différent?
5: On a gardé le moteur d'origine, par contre nous on a travaillé sur tout ce qui est la chaîne cinématique après, boîte de vitesse et puis boîte de transfert réduite et les ponts réduits pour gagner justement de la puissance au moteur mais aussi en traction pour la genre de compétition qu'on fait. Quoi.
0: Évidemment, pour la sécurité on a mis des arceaux. Parce que le copilote en fait, comparé à un rallye normal, t'as pas vraiment de feuille de route, t'as pas vraiment de...
6: Non, là c'est vraiment aider le pilote à arriver du point A, enfin aller du point A au point B quoi. C'est de la manutention, on va dire un peu. C'est un
0: d'accord.
6: Peu ce truc-là, ouais.
0: Ouais, j'ai cru voir quelques vidéos en fait, on se met complètement à l'extérieur et puis on fait des trucs comme ça.
6: On n'a plus le droit, non. Mais,
0: ah ouais, on n'a plus le droit, je suis dégoûtée.
6: Oui, c'est dommage, c'était sympa, mais non.
0: Pourquoi on n'a plus le droit?
6: Bah parce que c'est un peu dangereux
5: sécurité,
6: quand même.
5: Ouais. Mmh. Par contre, on a les sangles pour le faire.
6: Pour
5: c'est pour ça qu'il y a des sangles sur le côté, parce que du coup,
6: niveau,
5: on peut le faire avec ses sangles.
6: Juste, pour
5: et le copilote n'est plus sur le véhicule, mais plus loin.
0: Ah, ok, d'accord, c'est dommage. Bon, écoute, toi et moi, avec deux points, on pourrait y arriver, non?
6: Ouais, on peut, ouais.
0: D'accord, donc on n'est plus sur la voiture, mais on a des sangles. Et puis il y a un treuil aussi.
5: Oui.
0: Ça, c'est différent, ça,
5: oui.
0: C'est à l'arrière.
5: Ah, il y a voilà, à l'avant et à l'arrière.
0: C'est vrai, montrez-moi ça. D'accord. Alors racontez-moi, vous êtes parti un peu en repérage du terrain, comment ça se passe? Vous le découvrez en même temps que tout le monde?
5: Non,
0: ou vous avez...
5: on fait en même temps que tout le monde le terrain, on le repère avant.
0: D'accord.
5: Et après, bah, après, une fois que c'est parti, on fait la course. Par contre, nous, le repérage du terrain, l'avantage, c'est qu'on peut dire là, on est mieux à troyer ici, là, on est mieux à passer là, dans les zones, c'est entre nous pour savoir, pour les techniques de passage. Quoi.
0: D'accord. Écoute, moi, je veux bien troquer mon Vitara, je le laisse là, et on part ensemble sur le terrain? Ça vous dit?
5: Oui.
0: Allez, cool, on y va. T'as pas beaucoup de place pour les jambes en fait.
5: Non.
0: génial. Le terrain de jeu, il est super là. Oh là là, t'es en pleine nature. Puis vraiment, tu le prends complètement pur. Le terrain, il est pas préparé en fait. Ouais, ça passe. De mon côté aussi, je t'aide un peu.
5: Là, on va être obligé de treuiller à l'arrière.
0: C'est trop pentu ?
5: Oui, ouais.
0: D'accord, ok. Ah bah regarde, Arnaud.
6: Un petit casque ?
5: Oui.
0: Je vais t'aider ou pas ?
6: Si tu veux.
0: Ouais, tu viens rapidement ? Ouais. Allez, bon bah pilote. On va te regarder faire, on va t'aider de dehors. Bon allez, on va aller attacher ça. Je peux peut-être t'aider ?
6: Vas-y, si
0: tu veux. Donc on met une sangle pour protéger l'arbre ?
6: Bah oui, déjà, ouais, au moins... déjà, ça assure le truc. On va se mettre au plus bas, comme ça, on est plus près de la racine. Et puis, oui, au moins, ça évite de bousiller l'arbre. C'est pour ça qu'on met pas les cordes, on met pas de chaîne, on met pas de tout ça.
0: Côté voilà. Aussi.
6: Aussi. Bah la nature quand même. C'est important. Tiens, tu peux rouler. Vas-y, vas-y, roule, roule, roule. Roule encore un peu. De là, t'as un mètre de mou. Hop, c'est bon.
0: On peut s'éloigner quand même.
6: Et doucement, doucement, doucement. Vas-y. Là, tes roues sont bien, là. Tu vas dans l'ornière. T'as fini de dérouler ? Je décroche, hein. Deux mètres, un mètre, c'est bon, stop.
0: Bon, là, il est en sécurité ?
6: Ouais, ouais, là, il est en sécurité, là.
0: Bon, je te laisse le rejoindre. Ouais. Bonne fin de parcours. Okay. Salut, Malo !
6: Merci bien.
0: Salut, Arnaud. Bon, et puis, nous retrouve tout de suite Anthony Beltoise à l'essai d'une nouvelle supercar.

0: Jaguar. C'est la berline la plus rapide du monde. 320 km/h de vitesse de pointe. Rien que ça. Bon, son nom est un peu compliqué, ça fait un peu nom de code. Hein. XESV Project 8. Mais en fait, c'est pour vous dire que les ingénieurs ont reçu carte blanche pour créer leur voiture idéale. Alors, est-ce que c'est une vraie sportive, une bête de circuit ou juste un coup de com' de folie? On va voir ça.
1: Elle pourrait presque nous intimider, cette berline à papa bodybuildée. Sous son capot, on trouve désormais un énorme moteur V8, 5 litres à compresseur, supercharge. Résultat, la XE développe la bagatelle de 600 chevaux et a avalé les 20 km de la boucle nord du Nürburgring en moins de 7 minutes 20. Record de la catégorie berline 4 portes. Et pour réussir une telle performance, les concepteurs ont d'abord dû relever le défi aérodynamique.
0: Ouais, faut avouer qu'elle a quand même une sacrée gueule cette voiture. Moi, j'adore. Par rapport à la XE d'origine, les ingénieurs n'ont gardé que le toit et les portes avant. Tout le reste de la carrosserie a été imaginé dans l'unique but de la recherche de performance absolue. Regardez là, toutes ces petites aérations là, sur le bouclier avant. Ça, c'est pour faire rentrer plus d'air. La lame avant, les bas de caisse, le capot, l'aileron, tout ça c'est en carbone, ça c'est pour le poids. On a les passages de roues aussi, regardez, extra large, plus de 5 cm par rapport à l'XE normal, ça c'est pour faire rentrer des énormes pneus arrière. Et puis on a cet aileron, qui est en carbone bien sûr, mais il est réglable, avec un petit outil, on peut l'incliner, donc ça c'est plutôt pas mal. Et puis au niveau liaison au sol, les suspensions ont été imaginées exactement comme une voiture de course, c'est-à-dire montée sur rotule et à double ressort. Ça c'est parfait pour la précision de conduite. Plutôt pas mal comme package pour une voiture familiale.
1: Déraisonnable, radical, cette Jaguar XE a été conçue sans aucune limite. En revanche, à l'intérieur, les ingénieurs sont restés plus sobres.
0: Bon, à part le volant entièrement en Alcantara, cette petite casquette, le levier de vitesse façon F-Type et un peu de carbone, on est vraiment dans un intérieur identique à celui de la XE classique. Mais il existe une version encore plus ultime, c'est l'option Trackpack, c'est-à-dire que les sièges baquets, ils sont en carbone, ils enlèvent la banquette arrière, ils mettent un arceau, ça c'est une option à 12 000 euros qui permet de gagner environ 12 kg. Mais moi, personnellement, je préfère cette configuration-là. Comme ça, au moins, je peux aller sur les circuits en famille et partager tous ensemble des sensations fortes.
1: En piste, pour voir si cette auto tient ses promesses.
0: Bon, allez, c'est parti pour l'essai de cette XE sur le circuit de la Ferté-Gaucher.
1: Sous ce profil un peu lourd et pâteau, dispose-t-elle vraiment des capacités dynamiques dignes d'une supercar?
0: Moi, je passe en boîte manuelle. Prends le rupteur.
1: Toute la difficulté technique aura été d'insérer au chausse-pied le puissant V8 dans ce corps de berline sans en altérer la rigidité. L'ensemble pèse plus d'une tonne 8 mais peut atteindre les 100 km/h départ arrêté en 3 secondes 7. Impressionnante et délicieuse à piloter.
0: C'est la sonorité du V8. Quel plaisir pour les oreilles. C'est incroyable. Mais à partir de 5000 tours, on entend le compresseur qui se met à siffler. Et la deuxième chose qui est vraiment stupéfiante, je trouve, pour une Jaguar, on va dire une berline quasiment familiale, c'est la qualité du freinage. On a une pédale très ferme, un freinage hyper efficace. Ils ont mis des freins céramiques, ça c'est certain, mais je pense que comme ils sont surdimensionnés, eh ben ça se ressent vraiment dans la qualité du freinage.
1: Facile à prendre en main, cette XE Project 8 vous donne le sourire et de la confiance. Elle s'ouvre juste assez et ressort des virages comme un boulet de canon.
0: Oh, ça c'est...
1: Bref, elle offre toutes les qualités d'une pure sportive.

0: châssis, il est hyper rigide. Hein. Il y a des petites bosses ici, ça me fait presque décoller du siège. Et puis la motricité, elle est incroyable. Ça offre des vitesses de passage en courbe absolument hallucinantes. Ouh, sorti au ras de l'herbe là. C'était chaud. Vraiment une auto avec laquelle on peut s'amuser sur circuit et certainement aller chercher des Porsche ou autres Ferrari.
1: En interne, les concepteurs de Jaguar la surnomment la GT3 berline, référence à la Porsche la plus performante du catalogue. Ne serait-il pas un peu arrogant, nos voisins britanniques ?
0: On sent vraiment à l'aise, la voiture est pas vicieuse du tout. Je m'attendais avec autant de puissance à faire un dragster hein, avec des roues qui burnent en permanence, bah, pas du tout. Les quatre roues motrices typées propulsion font parfaitement leur travail. Équilibre et motricité. Seul petit truc peut-être qui pourrait être amélioré sur cette auto, c'est la vitesse des passages de rapport quand j'utilise des palettes. C'est un tout petit peu lent.

0: Mission accomplie donc haut la main pour cette édition très limitée, vendue au tarif de 183 500 euros hors option.
1: Comment ça ressort des virages ?
0: Avec elle, Jaguar inaugure un nouveau style de super sportive, complètement inattendu et totalement exclusive pour le moment.
1: Jaguar, j'ai une question à vous poser. Pourquoi vous en avez fait que 300 ? Elle est trop bien, cette auto.

Alors cette auto, elle est vraiment incroyable. Déjà parce que c'est une bête de course, et en plus ça reste une vraie familiale avec laquelle on peut partir en vacances avec les enfants à l'arrière et on peut mettre tous les bagages dans le coffre. Moi je dis vraiment bravo aux ingénieurs de chez Jaguar, vous avez fait une auto au comportement et aux performances exceptionnelles. Et en plus, elle est unique, elle n'a aucune concurrente. Alors s'il vous plaît, messieurs de chez Mercedes et BMW, au boulot !

0: sur la partie du parcours la plus difficile. C'est la pente la plus raide. Il y a 7 mètres de pente. Bon, et puis j'avais promis à Fred de lui donner un petit coup de main. On y va. Tu m'attendais, hein?
1: Attends. C'est là où je vais aller?
0: On va accrocher ça où? Dis-moi.
1: Là où je vais aller, j'ai trouvé une astuce un peu plus loin.
0: Ah,
1: mais
0: c'est.
1: Je ne suis pas, parce que là, c'était vraiment dégueulasse.
0: C'est plein de ronces, de boue. Fred, il a l'habitude. Hein. Il est quand même un petit peu plus équipé que moi.
1: Fais bien attention. Recule-toi de la corde.
0: La corde va se réduire, donc il va falloir que je me décale un peu.
1: Viens, on va faire un essai là. Arrête-toi. Bon. Ouais. 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
0: Down from laughter, when they come to him, I've never had one. Top, ça passe nickel. Smoke with a bad one, made a meal today and ain't my last one. Oh là là!
1: Top. Oh, on lâche.
0: Pas plus près, hein. On ne travaille qu'une fois, nous. Bon, bah nickel.
1: Hein?
0: J'y vais un tour. On est des durs ou on l'est pas, hein? Voilà. Bon, allez, c'est parti, les gars.

0: Ouais, c'est ça. Donc en fait, on est parti d'un Range Rover classique pour faire cette voiture. Donc on a gardé uniquement le châssis. On a pris un moteur de Range Rover P38, donc la version après. Donc c'est un V8 4 litres 6 qu'on a un petit peu préparé. Donc il y a un arbre à cam, on a modifié l'allumage, on a un petit peu touché au moteur, mais pas trop pour que ça reste fiable.
1: Le moteur V8 fait que toi, tu vas, enfin que vous allez treuiller un peu moins que les autres?
0: Dans l'idée, c'est ça. En fait, le but de ce sport, c'est de franchir le mieux possible et le plus vite possible. Ouais. Donc on cherche toujours à avoir une voiture la plus légère possible et la plus puissante pour essayer d'aller plus loin et essayer de le treuiller le moins possible, en fait.
1: Mais alors, pourquoi vous faites ça? C'est quoi le plaisir qu'on a à venir ici en forêt?
0: Le plaisir, c'est comme on disait tout à l'heure, c'est, voilà, on essaie de repousser les limites toujours, d'essayer d'aller un peu plus loin, de franchir un peu plus difficile, et puis voilà, quand on passe, on est satisfait.
1: Et là, pour le moment, il pleut pas.
0: Et en plus, il fait beau aujourd'hui. Donc là, c'est parfait.
1: Enfin, par contre, vous risquez d'être mouillé parce que là, il y a un petit bain de boue qui vous attend.
0: Ouais, un petit,
1: Je vous propose de vous retrouver de l'autre côté, parce que moi, je vais essayer de rester sèche.
0: Tu veux pas venir avec nous?
1: Non, je vous retrouve là-bas, juste derrière. Je vous regarde.
0: Allez, on se retrouve de l'autre côté.
2: Allez.
0: Bah écoute, oh là là, lui c'est un sauvage.

l'avez compris, on peut passer absolument partout avec ce genre d'engin, surtout avec Julien aux commandes. On retrouve tout de suite Nico Aidé pour le sujet custom. Non, nous on est reparti, on se retrouve juste après ça.

0: Las Vegas est connu pour une multitude de choses. Sa météo offrant du soleil presque toute l'année, ses casinos et bien entendu ses hôtels totalement dingues. Juste à quelques blocs du strip où s'amassent des touristes venus de partout, se déroulent des sortes de rassemblements. Ces car shows, comme on les appelle ici, sont presque des mini-salons automobiles. Leur particularité, c'est qu'ils conservent du custom, de l'ancienne, voire de l'ancienne customisée. Bref, de quoi choper un vrai torticolis. Et imaginez que c'est comme ça tous les samedis de l'année. Au milieu de tout ça, un petit stand tenu par un type de Vegas, le vrai mec d'ici, son nom, Whiskey.
1: Hello.
0: Whiskey?
1: Yes, sir.
2: Ouais, c'est moi.
0: Ravi de te rencontrer.
2: Comment ça va?
0: Et toi, tu t'appelles Mercy? Ravi de te rencontrer aussi.
2: Alors, tu t'amuses bien aujourd'hui?
0: Tes voitures sont juste dingues.
2: Merci.
0: Qu'est-ce que tu as fait à cette voiture?
2: En fait, ça a commencé avec l'artiste avec qui je travaille. On cherchait un logo pour le shop, alors il a dessiné ça. Et à partir de là, je me suis dit, il faut absolument que j'ai ce camion, et maintenant. On a trouvé ce truc qui traînait chez un ami en Californie. Ça ne ressemblait pas du tout à ça au départ, c'était horrible. On ne pouvait même pas le conduire. On a refait le cadre pour que ça donne un effet bois, une sorte de wood grain. On a fait ça pour lui donner une patine, un look ancien, comme s'il dormait dans un garage depuis super longtemps. On l'a construit dans l'idée qu'il pouvait être conduit au quotidien si on voulait, ou tout simplement rouler avec en circuit. Pouvoir aller vite, faire du bruit, se faire plaisir, quoi. C'est là-dedans qu'on s'est spécialisé, construire des bagnoles un peu folles, un peu borderline, un peu déjantées comme tu peux le voir. Mais elle roule super bien et t'imagines même pas la sono. Ça envoie, hein. Ah, ça, c'est totalement différent. C'est un modèle de 1941. C'est ce qu'on appelle une Gasser. Cette voiture est super bling-bling. Elle a tout pour en mettre plein la vue.
0: Est-ce que c'est possible de l'écouter?

0: Dans la foulée, il me raconte ses autres créations, comme cette Pontiac GTO de 1966 dont le moteur V8 dépasse les 8,8 litres de cylindrée. Imaginez, à titre de comparaison, c'est comme si vous aligniez 8 moteurs de Clio en un même bloc. Le but, du radical sans concession. Et puis, il y a ce dragster qui rend hommage au mythique hôtel Stardust de Las Vegas. La puissance, 550 chevaux, franchement, c'est anecdotique. L'idée ici, c'est que ça pique vraiment les yeux tellement ça brille. Bref, du Vegas pur jus. Il a aussi réalisé des choses un peu plus simples. Enfin, ça, c'est ce qu'on s'imagine au premier coup d'œil. Cette Chevrolet est surtout posée sur Air Ride et franchement, j'avais rarement vu un système aussi réactif.
1: That's crazy. C'est ouf, complet, voilà.
0: En même temps, c'est justement cette magnifique Impala qui va m'emmener à la Whisky Auto Distillery.
2: Alors, je me rends en ce moment à la Whisky Auto Distillery. Je suis avec Willy. What is your job at Whisky?
3: Shop manager.
2: Et sa petite puce, Maxi.
3: Maxi,
2: qui est en train de nous conduire là-bas, tout simplement, à bord d'une magnifique Impala. Everything's okay,
4: Maxi? Tout se passe bien, Maxi?
2: Yeah, cool. Elle a 3 ans, hein, quand même.
0: Ici, on frotte, on astique, on lustre et on bosse dans un tonnerre de décibels. Tout est démesuré, même la sono. Ici, ça se compte en kilowatts, le tout collé au plafond. Chez Whisky, on est là pour bonifier des caisses, comme cette Corvette Split Windows. D'origine, c'est déjà une rareté, sauf qu'il va bonifier le moteur, la rendre encore plus cool. Et c'est valable pour toutes les voitures qui passent entre ses mains.
2: Cool, nice.
5: That's cool.
2: C'est la classe, franchement. Enfin, how did you
0: start? Et comment on est venu à faire ce job?
6: Les clients viennent nous voir généralement avec une première idée, une sorte de rêve. Notre job est de prendre ce rêve ou cette vision et de la mettre à exécution. Une bagnole, c'est bien quand ça fait du bruit, mais ça doit aussi rouler correctement. Ça doit pouvoir rouler, aller vite, s'arrêter. Si c'est une voiture qui a l'air rapide, elle doit pouvoir faire tout ça.
0: Après, il m'a raconté un peu sa vie. Un parcours complètement atypique. Imaginez, Whisky a commencé comme bassiste dans un groupe de rock à Los Angeles. Puis il est devenu ingénieur pour une filiale de la NASA, pour retrouver sa famille ensuite à Las Vegas et monter son shop. Résultat, il dirige l'un des ateliers qui cartonne le plus dans la ville. Alors la Chevrolet Impala avec laquelle je suis venu ici, est-ce qu'on peut l'essayer?
6: Ouais, bien sûr. Et tu peux la conduire.
2: Let's drive it.
6: Allez, on va faire un tour de bagnole. Ouais. Ouais, allez, c'est parti.
0: Comme ça?
2: Cool.
5: Oh, cool.
0: Quel genre de moteur tu as mis là-dedans?
6: En fait, cette voiture a toujours son moteur d'origine. Elle a un small block Chevrolet, 283 chevaux, 4,6 litres, avec une transmission Powerglide à 2 vitesses. En fait, toutes mes bagnoles sont imposantes, brillantes et rapides, avec de super performances. Sauf ce machin-là.

0: peut la faire bouger.
1: Ouais, il y a 10 boutons. Il y a le air ride, on peut la relever ou la baisser comme ça. La faire basculer comme ça. Enfin, tu vois ce que je veux dire, on peut s'amuser un peu quand on sort, quoi. Et puis on peut la redescendre.
2: Pendant ce temps-là, Whisky tente la déconcentration en faisant bouger la voiture dans tous les sens avec sa suspension. Alors comme ça, ça peut paraître un peu fun, mais en vrai, je peux vous dire que je suis vraiment super stress. Parce que si je devais vautrer sa voiture dans un trottoir, j'aurais vraiment intérêt à courir très très vite.
1: Quand j'ai acheté cette voiture, il y avait toutes ces options qui étaient vendues à l'époque sur ce modèle. Avant que ça n'aille chez Supersport. Moi, je voulais pas une Supersport parce que je voulais une banquette et je voulais pouvoir amener ma chérie assise à côté de moi, mon bras autour de son épaule, rouler en mode relax.
2: Ouais, c'est vraiment le meilleur endroit ici pour faire ça.
1: En vitesse de croisière, quoi.
2: Whisky, merci. Merci pour tout.
1: Ah, merci à toi.
2: Il va falloir qu'on rentre en France, nous. Merci.
1: Oh, de rien, c'était vraiment sympa. Ouais, c'est cool, mec.
3: See you soon.
4: Yes, sir.
3: And, nous, on se voit très très bientôt. Hein?
4: Parlez-vous à Rabat, là.
3: Tu parles français? Depuis ta part, tu parles français? He speaks French.
1: Ah, c'est tout ce que je sais.
3: So cool.
5: L'émission c'est V6, mais c'est Automoto la chaîne.
6: Ah oui, d'accord.
5: Forcément, tout au long du week-end, il y a des casses mécaniques à réparer au fur et à mesure, mais aussi, comme vous pouvez le voir, les conditions météo à gérer pour les pilotes et les copilotes. Là, très clairement, il a plu toute la nuit. Je peux vous dire que ça accroche pas beaucoup, mais moi, je dois faire attention. Et puis, ben, forcément, ça rend le terrain plus difficile pour les pilotes et les copilotes, mais bon, pour le plus grand plaisir des spectateurs, on va avoir du spectacle. Allez, je continue mon petit tour, mais tranquille.
7: Bon, parfois, malheureusement, il y a des malchanceux dans ce week-end. C'est ton cas, David, tu as cassé, je crois.
8: Bah, les cordes de treuil qui cassent, ouais. Avant, arrière, là, on a plus de treuil, là, faut qu'on répare.
7: Mais elles sont bien, les cordes?
8: Non, celle-là, c'est son deuxième challenge. Ils prennent énormément comme pression, et puis après, bah, la terre, les cailloux, c'est un petit peu abrasif, donc en quelques treuillages, elles subissent énormément, quoi.
7: Et elle a pété d'un coup, comme ça, t'étais en...
8: Ouais.
7: Ça va, t'es pas parti en arrière?
8: Non, ça va, je suis retombé sur mes quatre roues.
7: C'est quoi ton plaisir ici?
8: Bah, c'est mon loisir, la mécanique, les amis, les stands, on est bien reçus, le terrain est super pour s'amuser. Voilà, là, on nous laisse jouer dans ce terrain-là, c'est super. Ouais.
7: Tu retombes un peu en enfance?
8: Un petit peu, ouais. Un petit peu.
5: Malgré ce qu'on pourrait croire, il y a des règles à respecter dans cette discipline, évidemment. Et je vais aller voir un jeune commissaire de course. Il a 13 ans, il s'appelle Pierre. Comment ça va?
9: Oui, très
5: bon,
9: bien.
5: Toi, je sais que tu prends ton rôle vraiment très à cœur. Tu es là et tu surveilles les voitures. Pourquoi?
9: Bah, pour la sécurité déjà des gens, des plusieurs personnes.
5: Ouais.
9: Y a des règles qui ont été aussi instaurées pour le terrain.
5: D'accord. Donc en fait, là, tu as ta petite fiche. Et il y a des choses à ne pas commettre, c'est-à-dire il faut, si jamais en fait ils touchent un piquet, ils le font tomber, il faut le remettre, sinon il y a une pénalité.
9: Il y a toutes ces règles-là qui sont emportées sur la fiche.
5: Ouais.
9: Et bah, il faut les respecter, sinon il y a des sanctions juste après.
5: D'accord, donc il ne faut pas écraser une rue balise, il faut remettre le piquet, tu ne peux pas t'arrimer à un arbre sans angle de protection, c'est ça?
9: Ouais.
5: Et donc les pénalités, c'est une heure ou un tour?
9: En fait, les heures représentent les tours.
5: D'accord.
9: Et genre, il y a une pénalité qui s'appelle conduite rapide hors piste, hors circuit, ouais. C'est 10 heures, 10 heures, ça correspond à 10 tours.
5: Bon, il y a une voiture qui va arriver, donc je vais me mettre avec toi et puis on va regarder s'il fait tout dans les règles. Ça marche?
9: Ouais.
5: Allez. Ah, attends, regarde.
9: Ce n'est pas cassé,
5: c'est bon,
9: mon
5: c'est
9: moment.
5: Pas cassé.
9: C'est
5: pas cassé. Oh, oh, oh, oh, oh, oh, oh, oh, oh, oh.
9: Normalement, je devrais intervenir, mais comme il y a du monde, je ne dois pas intervenir pour le moment. Il y en a un autre en bas, donc je dois continuer à le noter.
5: Ah, tu dois continuer à noter. Écoute, ouais. Même s'il s'est retourné, il n'a pas cassé le ruban encore. On va se rapprocher.
9: L'autre, il est bloqué aussi.
5: Ouais, mais est-ce qu'il va bien, surtout, c'est ça? Non, tu dois pas t'assurer qu'il va bien?
9: Bah, si, mais il y a plein de monde, donc.
5: Il y a surtout beaucoup de boue, là.
9: Bah, oui, oui. Il y en a un là-bas.
0: Ça va?
2: C'est bon. Il n'y a pas de mal.
5: Faut juste pas se noyer, non?
9: Ça, c'est en anglais.
5: C'est en anglais?
9: Ouais. C'est le alpha.
5: Alors, comment il va faire là quand il est retourné? Il va retreuiller dans un sens
9: et tout pour essayer de le remettre droit.
5: D'accord. Bon, écoute, pour le moment, en tout cas, par rapport à ton travail, la sécurité, t'as vu qu'il va bien. Et là, pour le moment, il a toujours pas cassé le ruban.
9: Non, mais.
5: Il n'y aura pas de pénalité.
9: Moi, je suis quelqu'un de gentil, mais s'il casse, je suis obligé de lui en mettre.
5: Bah ouais, j'imagine. Mais bon, déjà, il est retourné, mais en plus, on lui met une heure dans la vue. Ah, donc là, regardez. Par contre, voilà. Oh là là, là, ça a cassé.
9: Il n'en aura pas. Les bouteilles, ils sont dans l'eau.
5: Oh là là là là là là, c'est impressionnant. Ah bah ouais, on peut applaudir, hein. Oh la vache. Pierre, j'ai l'impression que t'as bien vu parce que le pneu, à mon avis, il repart pas, là.
9: Non, le pneu repart pas.
6: Simon, dis-toi ce qui s'est passé.
1: En fait, j'ai essayé de manœuvrer par la droite. Mais ma roue s'est bloquée et là, je me suis retourné.
6: Et pas de bobo? Tout va bien?
1: Non, ça va. Avec le harnais, on est bien tenu.
6: Moi, j'ai eu peur que votre tête soit sous l'eau.
1: Non, par contre, j'étais suspendu par l'entrejambe. Et en plus, j'ai perdu mon portable dans la boue.
6: Vous allez quand même essayer de le retrouver?
1: Pour appeler l'assistance, c'est un peu plus compliqué. Tu peux aller le chercher, peut-être?
6: Plutôt vous prêter le mien, peut-être. Et alors, est-ce que votre course est terminée?
1: Non, pas du tout. Vu que le 4x4 s'est retourné, il y a du gasoil, de l'huile qui a coulé dans le moteur, donc on doit faire une vidange de tout ça.
6: Et alors, c'est ce que vous allez faire maintenant? Un coup de fil à l'assistance et puis c'est reparti?
1: Ouais, on garde le cap.
6: Ah, ça c'est un champion. Merci Simon.
5: Bon, toujours beaucoup d'activités sur ce 4x4 extrême, ça treuille par l'avant, par l'arrière. En tout cas, nous, on va retrouver Zef et son sujet moto qui, à mon avis, est un petit peu plus au sec, un petit peu plus au propre aussi. On se retrouve juste après.

0: ça y est, elle commence à avoir un bon rythme, Mégane. Elle doit se réchauffer. Elle a de la chance parce que nous, on est sur le bord de la piste de Loon Plage, près de Dunkerque. C'est le terrain de favori des pilotes du championnat de France de course sur sable. Et donc, on va suivre Mégane qui va nous rejoindre dans peu de temps et qui va nous dévoiler tous les mystères du pilotage dans ces conditions-là qui sont assez complexes. Bah, franchement, c'est impressionnant. Alors, j'espère que tu t'es bien réchauffé parce que nous, là, il fait moins 1 hein, près de Dunkerque. Mais c'est impressionnant à voir parce que la moto, elle tape, on entend le moteur qui hurle, t'es pleine charge tout le temps et on voit bien que t'essayes d'avoir l'avant le plus léger possible pour pas qu'il se plante. Et je crois que c'est une des particularités de...
1: J'essaie vraiment de rester sur l'arrière en fait parce que là, le terrain est plat, comme on peut le voir. Le problème, c'est que si on met du poids sur l'avant, évidemment, c'est l'avant va plonger en fait. Donc j'essaie tout le temps de rester un petit peu comme ça pour tracter et pour éviter de planter l'avant en fait et même de tomber.
0: C'est ça, ouais, parce que sinon il se plante, le guidon se tourne et puis c'est là qu'on voit les fameuses chutes de course sur sable.
1: C'est super mou en fait, c'est pour ça.
0: Et toi, t'es en tête du championnat de France féminin de course sur sable. Un championnat qui se déroule l'hiver, c'est pas très sympa. Ce qui commence en septembre et se termine en février par le Touquet.
1: C'est ça.
0: Donc pour le moment, t'es en tête parce que t'as été à chaque fois sur le podium, c'est ça? Alors évidemment, on va parler du Touquet parce que tout le monde connaît ça, c'est hyper populaire, il y a 200 000 spectateurs, mais ça a l'air terrible, ça doit être l'enfer à rouler, non?
1: Ben en soi, c'est l'enfer parce qu'il y a beaucoup de monde, mais c'est ce qui fait aussi que la course soit aussi mythique. C'est vraiment la course de l'année et celle que je préfère et je pense que tout le monde préfère, parce qu'on est quand même 1200, 1300 à rouler,
0: ouais.
1: Et en plus il fait froid, ça dure 3 heures aussi.
0: Et c'est ça qui est l'enfer.

0: On va parler de ta moto. Est-ce que tu peux déjà nous la présenter?
1: Donc c'est une 250 CRF, donc Honda, ouais.
0: Donc une Honda, ouais. Et qu'est-ce que tu as comme préparation particulière pour le sable?
1: Le moteur, je reste tout d'origine. J'ai surtout une préparation à suspension qui est très importante. Donc l'avant, en fait, il est durci et l'arrière, il est un peu plus souple pour que la moto surfe en gros sur les vagues.
0: On en revient en fait à ce qu'on disait au début. Hein. Il faut que la moto s'attrape sur l'arrière et que l'avant.
1: C'est surtout ça en fait.
0: Ne se plante pas. Au niveau pneus, c'est les mêmes que le cross?
1: Les pneus, c'est des pneus sable exprès.
0: C'est des pneus sable exprès.
1: Des pneus sable exprès avec des crans un peu tous alignés comme une cuillère en fait pour racler tout le. Avoir beaucoup plus d'adhérence.
0: D'accord. Oui, qui rappelle un petit peu ce qu'on appelle les godets.
1: Ouais, c'est ça.
0: Aux États-Unis.
1: C'est ça.
0: Bon, en tout cas, ça n'a pas l'air évident du tout. Hein, de ce que je vois, de ce que tu me dis, ça a l'air très très spécial, quoi.
1: Bah justement, si tu veux, tu prends ma moto, je te lance le défi et tu vas faire quelques tours. Ensuite, tu me fais un chrono et par contre, tu dois pas faire le double de mon chrono.
0: Ok, donc ton chrono, c'est à peu près 3 minutes ici.
1: C'est ça, ouais.
0: Tu vas faire moins de 6 minutes en découvrant ça.
1: Voilà, c'est ça.
0: Et ben, c'est pas sympa.
1: Mais voilà, il n'y a plus qu'à.
0: Ok, bah j'y vais.
2: Putain, c'est l'enfer. J'ai l'impression de perdre l'avant tout le temps. Je connais pas le circuit. Je me traîne, c'est un truc de fou.

franchement, c'est pas trop mal du tout. Pour une première, ça va. Surtout qu'il a jamais fait vraiment de motocross, même sur la terre ou quoi. Non, ça va. Il est debout. Ah, il va me tomber. Non, ça va.

0: m'a fait mal.
1: Je vis un enfer. Jamais la moto n'a été autant en enfer pour moi.
0: C'est bon, il est reparti.
1: Alors j'essaye de garder du gaz, comme a dit Megan. C'est pas du tout naturel de garder du gaz. Quand on perd l'avant... Écoute, c'est l'enfer. J'ai jamais fait un truc aussi dur de ma vie. Pourtant, j'ai fait des trucs débiles à moto. Hein. Et alors moi, j'ai fait de la montée impossible. Ça, c'est incroyable. Je sais pas comment tu fais. Et je suis tombé 4 ou 5 fois. J'espère que j'ai pas abîmé ta moto.
0: Non, non, ça va, t'as pas trop mal, toi?
1: Non, ça va, mais je comprends rien. En fait, je comprends pas comment on fait, quoi. Pour moi, c'est absurde.
0: En soi, c'était pas trop mal du tout, parce que tu restes debout, tu te mets sur l'arrière, comme je t'ai dit au début, et t'essaies d'avoir de la vitesse partout. Donc ça, c'est vraiment pas mal. Faut pas te décourager.
1: Je perds l'avant tout le temps.
0: Il faut se dire, en fait, que les virages sont des lignes droites tout le temps.
1: Donc faut garder du gaz en virage.
0: Ouais, c'est ça. Et avoir des lignes vachement ouvertes, tu sais. Comme si c'était des lignes droites.
1: Bon, bah j'y retourne cette fois et tu me chronomètres.
0: Ça roule.
1: Ça va être minable. Ça va être minable. Alors c'est reparti. Là c'est l'enfer. Il y a du monde partout. Je ne tire pas la moto, je vais dans tous les sens. Alors évidemment, mes peurs, c'est les virages. J'essaye de prendre l'extérieur. Je suis pas sûr qu'il faille sortir le pied. J'ai oublié de demander à Megan si fallait faire ça. Je me plonge littéralement dans le sable.
0: À 1 minute 10 là pour l'instant.
1: J'essaye de faire virer la moto, mais je trouve pas d'appui. Ce virage-là, je le déteste. En fait, je déteste tous les virages.
0: Il a 2 minutes.
1: Et voilà, une chute. Et je suis passé dessous.
0: Il est presque 3 minutes à l'aise. Allez. J'arrive. Ça fait 4 minutes 12 là.
1: Je suis tombé qu'une fois, je suis content.
0: Ah ben voilà, 4 minutes 12.
1: Oh putain, en tombant.
0: Oui ben voilà, c'est bon.
1: Mais c'est parce que en fait t'es galante, c'est pour ça. Tu me mens là. En fait j'ai mis 9 minutes.
0: Non mais c'était bien.
1: Eh ben écoute, merci.
0: C'était mieux sur la fin du tour.
1: Écoute, quand tu dis c'était bien, j'en dirais pas autant. En fait, pour moi, c'était l'enfer. Mais ce qui était bien, c'était de te voir rouler, de comprendre. En fait, en me mettant à ta place, parce que je peux pas, mais en mettant sur ton terrain et ta moto, comprendre ce que tu arrives à faire, bah, t'as mon respect à vie. Et je pense qu'on peut s'arrêter là-dessus, parce que c'est vraiment sincère, et personne ne peut en douter.

Ainsi s'achève mon immersion sur le 4x4 extrême. Vous l'avez vu, rien n'est infranchissable, rien n'est impossible pour ces gros monstres. Finalement, il n'y a pas d'enjeu, il n'y a rien à gagner pour ces passionnés, ces enfants devenus adultes et qui continuent à s'amuser dans la boue. C'est juste de passer un bon week-end entre amis, entre passionnés. J'espère que cette immersion vous aura plu. On se retrouve bientôt pour un nouveau numéro de V6.

0: Bonjour et bienvenue sur le circuit de glace de Val Thorens pour suivre une manche du Trophée Andros. Cette compétition est unique au monde, elle fête sa 31e édition. Cette année, le trophée a décidé d'innover en passant au 100% électrique. On a dit au revoir au beau vieux thermique, l'organisation a suivi la tendance. Nous allons vous faire découvrir les coulisses de cette compétition New Look avec un invité superstar pour ce V6 exceptionnel, Sébastien Loeb. Mais avant ça, tout de suite, c'est le sommaire.
1: Un trophée Andros sans bruit de moteur, mais avec toujours autant de ferveur. En tout cas, la glace en électrique, c'est le défi que vient relever Sébastien Loeb et son équipe. Sandy part à sa rencontre et vous dit tout sur les ambitions de la légende des rallyes. La plus luxueuse des GT actuelles passe entre les mains d'Anthony Beltoise. L'AMG GTR, aussi performante sur piste que splendide à regarder, la supercar de Mercedes a donné quelques sueurs froides à notre pilote maison.
2: Ah bah là, c'est tête à queue immédiat.
1: Nicolas Hédé nous invite dans le monde des préparateurs japonais. Une des références de l'archipel, RWB, travaille exclusivement sur des Porsche refroidis par air. Alors, entre la nouvelle 911 et un custom RWB, wow, laquelle choisissez-vous? À fond la glisse pour Zeffeno.
2: Je vois rien.
1: Mais des dérapages contrôlés. Aux côtés du pilote Superbike Loris Baz, notre tête brûlée apprend la maîtrise de la moto en terrain hostile. Sensation garantie.
3: Excellent. Ça, c'est du bon sport d'hiver.
0: La première édition du Trophée Andros, c'était à Serre Chevalier en 1990 et son créateur est juste à côté de moi, c'est Max Mammers. Bonjour Max, ça va ?
4: Bonjour, ça va très bien.
0: Bon, 31e édition cette année, une belle success story, tu le expliques comment ?
4: Et on n'a jamais pensé qu'on avait inventé un truc extraordinaire, mais force est de constater que c'est la seule épreuve mondiale sur glace de ce niveau. J'étais persuadé que ça existait en Suède, au Canada, partout, non ?
0: Tu t'es rendu compte que non, tu as essayé de l'emmener d'ailleurs à l'international.
4: Mieux que ça, c'est que des Suédois un jour nous ont demandé comment il fallait faire pour organiser.
0: C'est drôle.
4: J'ai cru que c'était une blague, bien évidemment.
0: Alors, virage de l'électrique cette année, tout ton championnat est passé électrique. C'était quoi le défi majeur pour toi ?
4: Il y a 10 ans, on a été la première épreuve au monde 100% électrique.
0: Et maintenant, tout le championnat est électrique.
4: Alors absolument, nous avons mis un petit peu de temps, c'est normal. Depuis 3 ans, nous travaillons sur les 4 roues motrices et tout le système des professionnels, tout le trophée Andros automobile est électrique. Il ne reste plus qu'un peu de moto thermique pour le moment, qui est la MV Cup et qui va pouvoir continuer à égayer les oreilles de ceux qui sont des vrais puristes de la pétarade.
0: Bah justement, ces 30 dernières années, on a vu de grands noms, Prost, Panis, Loeb, Müller. C'est un passage obligé dans une carrière ?
4: Je ne sais pas si on est obligé, mais il faut reconnaître que nous sommes dans une période de creux. Il n'y a plus de Formule 1. Les gens qui ont envie de, en même temps d'apprendre autre chose, c'est très important.
0: Ça leur permettait d'avoir une bonne prépa pendant l'hiver.
4: Mais absolument, mais une prépa de compétition. C'est-à-dire qu'ils viennent ici entre eux. On peut dire aujourd'hui que Peter Hansel et Luc Alphonse sont deux professionnels qui sont devenus des stars.
0: Ils sont des enfants de l'Andros, un
4: peu. Qui ont gagné, absolument, je le revendique. Et il y en aura d'autres, j'espère.
0: J'espère aussi. Moi ? Nous sommes ici dans le paddock où les 6 teams sont répartis de chaque côté. Ils sont en train en ce moment de nettoyer, de préparer les voitures entre chaque run. C'est l'occasion pour nous d'aller voir ces électriques de plus près. Alors on est dans l'écurie de Sébastien Loeb Racing à côté du team manager Dominique parce que j'ai plein de questions pour lui. Alors Dominique, quelle est la vraie différence entre un moteur thermique et un moteur électrique que je comprenne bien ?
5: Bah déjà pour le grand public, la grande différence c'est que ça fait plus du tout de bruit.
0: Ah bah ça on a entendu ou pas entendu.
5: Donc, même nous on est un peu surpris. Moi par exemple ce matin quand je suis arrivé, j'ai failli poser la question à mon équipe, mais vous chauffez pas les moteurs ?
0: Mais en fait, bah
5: voilà, moteur électrique.
0: Non, juste que les batteries soient bien chargées quoi.
5: C'est exactement. Ouais.
0: Et alors du coup au niveau moteur, est-ce qu'on peut regarder peut-être à l'intérieur ?
5: Bah oui, mais déjà là, il va y avoir une petite surprise. Hein. Si on enlève le capot, contrairement à une voiture classique, bah, c'est qu'il n'y a pas de moteur.
0: Alors, qu'est-ce qu'on a sur cette partie-là, à l'avant ?
5: Alors, sur la partie avant, déjà, on a une partie qui pourrait être un peu surprenante pour une voiture électrique, mais on a besoin de beaucoup de refroidissement aussi sur une voiture électrique, parce qu'on demande sur un instant très court beaucoup de puissance, et les batteries échauffent énormément, quoi.
0: Très bien. Donc là, sur cette partie avant, il n'y a principalement que des radiateurs pour...
5: Voilà, exactement. Il y a radiateur et forcément toute la partie du train avant, la direction... des roues avant, parce que la particularité aussi de cette voiture Andros, c'est qu'on a des roues arrière qui sont directrices. Donc ça, c'est vraiment la particularité qui permet au pilote à un moment donné d'amplifier la dérive de la voiture.
0: D'accord, très bien. Et alors là, cette grande partie noire, là, ce gros...
5: Alors justement, ça, c'est toute la particularité sur cette voiture. Donc forcément, on n'a plus de réservoir d'essence, on a quelque part un réservoir de batterie.
0: D'accord.
5: Donc c'est les batteries qui fournissent l'énergie et elles sont dans un coffre qui est forcément sécurisé parce que bon, c'est quand même ça reste des batteries, il y a des tensions très très élevées là-dedans.
0: C'est dangereux.
5: On a beaucoup de puissance dans cette voiture. Hein.
0: Combien la puissance de cette voiture, Dominique ?
5: Alors, comme c'est des batteries, on est sur du 300 kVA. Et 300 kVA, 1 kVA égale 1,36 chevaux, donc ça fait un tout petit peu plus de 400 chevaux.
0: 400 chevaux, donc combien de batteries ?
5: Il y a à peu près 250 kg de batterie.
0: Alors là, on a l'impression que c'est un pick-up. On a enlevé tout l'arrière de la voiture.
5: Donc effectivement, on a enlevé grosso modo la moitié de la carrosserie. Donc là, ce qui est surprenant, contrairement à une voiture thermique, c'est qu'en fin de compte, le moteur, il est tout petit.
0: Mais oui, je vois ça, oui. Il prend pas beaucoup de place, là.
5: Il est tout petit, c'est...
0: Il doit faire quoi ? Même pas, il fait 50 cm ?
5: Voilà.
0: Très bien. Bon, Dominique, je crois que vous allez repartir là, les courses vont reprendre. Merci beaucoup.
5: Oui.
0: C'était très intéressant, on en a pris beaucoup plus. Et puis, bonne chance pour ce week-end.
5: On a pris un petit créneau au mécano, mais ils vont s'y remettre. Donc.
0: Bon, il faut s'y remettre maintenant. La tête d'affiche que tout le monde s'empresse de voir sur cette édition, c'est évidemment Sébastien Loeb. On vous réserve une petite surprise. Avant ça, on va aller voir notre pilote maison, Anthony Beltoise, qui essaye les supercars, évidemment, dans notre émission. Et là, c'est une AMG GT-R. On se retrouve juste après ça.

0: Bonjour à tous, aujourd'hui je vous invite à bord de la sublime et prestigieuse AMG GTR. Et vous savez quoi, pour la tester, on a la piste F1 de Magny-Cours. Je pense qu'on va bien s'amuser. Allez.
1: C'est sans doute la plus luxueuse des super GT du moment. L'AMG GTR est non seulement ce coupé spectaculaire, poussé par un V8 biturbo de 585 chevaux, mais c'est aussi la digne héritière de la Mercedes 300 SL, la célèbre sportive à porte papillon, née dans les années 50, et toujours très prisée des collectionneurs du monde entier. Avec son retour en Formule 1, la marque à l'étoile s'est associée à son motoriste AMG pour créer cette supercar. Le résultat est exceptionnel.
0: Non mais regardez-moi ce look, elle est magnifique. Moi je la trouve à la fois méchante avec cette énorme face avant, et puis aussi élégante quand même avec ses lignes pures et fluides. J'aime bien ce long capot avant et ses proportions 2/3, 1/3 qui donnent vraiment la sensation au volant d'être assis sur les roues arrière. Et puis Mercedes a encore gagné du poids avec l'apparition du carbone sur les ailes avant, le toit et le diffuseur arrière, et ça a permis de gagner 15 kg, et ça c'est très très bien pour la performance.
1: L'AMG GTR a récemment subi un léger lifting de mi-carrière. Quelques nouveautés esthétiques sont donc apparues. Les optiques, les jantes ou encore le diffuseur arrière qui a été redessiné.
0: Regardez-moi la taille de la console centrale, elle est énorme. On sent vraiment que le moteur est imposant. On a la sensation que le moteur et la transmission font partie de l'habitacle. Puis côté

0: Il y a zéro, zéro grippe. C'est-à-dire que la piste est froide, mouillée. Et quand je dis qu'il y a zéro grippe, ça veut dire qu'il n'y a vraiment pas du tout d'adhérence. C'est comme si on avait une piste pleine d'huile, très grasse.
1: Bon, ce n'est donc pas aujourd'hui qu'Anthony pourra libérer toute la cavalerie. Car cette GTR, la plus radicale de la gamme AMG, peut abattre le 0 à 100 km/h en à peine 3 secondes 6. Sur piste sèche, la supercar peut atteindre 318 km/h de vitesse de pointe.
0: On va quand même tenter de rouler en mode race. Donc ici, je prends cette petite molette, je descends jusqu'en bas. Voilà, mode race activé. Heureusement, on a l'électronique qui tient la voiture parce que j'ai très difficile de faire passer la puissance au sol. Et le bruit du V8, c'est juste fabuleux. Ça ronronne comme il faut.

0: On est à chicane qui conditionne la ligne droite des stands. Très difficile de faire passer la puissance. Il faut dire qu'on a quand même beaucoup de puissance et un couple énorme. 700 Nm de couple, c'est monstrueux.
1: Les performances de cette pure sportive sont optimisées par une intelligente répartition des masses. La boîte de vitesse est ainsi placée sur l'arrière de la voiture pour un meilleur équilibre et les assistances électroniques sont une aide précieuse pour maîtriser l'ensemble. Démonstration.
0: On va quand même tenter de rouler en déconnectant l'antipatinage. J'appuie une fois sur ce bouton, ESP off, mais du coup, je vais me reposer sur le traction control, cette petite molette jaune. Je me suis mis à la position 1 du traction control, c'est-à-dire que j'ai un maximum d'antipatinage. Regardez, voilà, là je suis à fond sur l'accélérateur, toute cette grande courbe de story, je suis absolument à fond. L'antipatinage est complètement en action, avec les voyants qui clignotent de partout. Ah, c'est parfaitement sécuritaire. Donc maintenant, ce qu'on va faire, c'est que je vais passer à la position du milieu. Gros freinage. Donc là, on va voir comment ça se passe à la sortie de l'épingle. J'accélère. Plus de patinage, regardez, écoutez. Ça bouge beaucoup plus. Allez, ben on va essayer la version ultime. Je vais mettre au cran 9. Donc c'est là où il n'y a plus du tout de traction control.
1: Jusqu'à présent, l'électronique venait diminuer le couple du moteur pour limiter la glisse des pneus. Mais quand on la désactive sur sol mouillé...
0: Ah bah là, c'est tête à queue immédiat. Ah ouais. Là, c'est vraiment du sport. Là, c'est très très difficile à contrôler. On est là sur du pilotage à l'état pur. Il faut être filé de gaz à la sortie. Parce que c'est impossible de contrôler la puissance. Par contre, je pense que dans cette grande courbe sans antipatinage, on peut la faire tout en glisse, ce qui est le cas, regardez ça. Ah, il a perdu. C'était chaud.

0: si AMG permet de modifier soi-même le degré d'antipatinage, c'est pour offrir un plaisir de conduite maximal, et ce, quel que soit le niveau de pilotage du propriétaire. Avec 585 chevaux sur les seules roues arrière, l'AMG GT-R n'est pas une auto facile à prendre en main. Elle bénéficie pourtant de 4 roues directrices qui donnent davantage d'agilité et de stabilité en virage. Les ingénieurs ont également soigné les sensations sonores à bord. Le silencieux d'échappement, fabriqué en titane, délivre un délicieux timbre rauque à l'accélération et quand on relâche les gaz.
1: Le bruit du V8 et des changements de rapport, c'est à chaque fois ça claque, une détonation, ça crépite au rétrogradage. C'est un plaisir sonore fantastique. Franchement, merci AMG.
0: Vous le voyez, frisson garanti au volant de cette supercar aussi désirable sur route qu'elle est ultime sur piste. Mais ce tempérament démoniaque a un prix forcément exclusif, 202 000 euros l'exemplaire.
1: Allez, la fameuse

0: l'Estoril. On va essayer de la faire avec une belle glisse. Oh là. Ça y est, je commence à bien la prendre en main. Mais je crois que c'est le moment d'arrêter, hein, parce que ça peut mal se finir. Allez, retour au stand. C'est terminé pour l'essai de cette AMG GT. C'était beaucoup de sensations. J'ai les mains toutes transpirantes. Une sacrée voiture. Bon, vous avez vu, la voiture est très joueuse, elle a vraiment sa place sur circuit. Moi, j'ai adoré son gros moteur, ce V8 biturbo et ce couple phénoménal. Puissance qu'on arrive à gérer plutôt facilement, même sur piste humide, avec la gestion électronique du traction control. Bon, je suis pas sûr qu'elle soit aussi efficace et agile qu'une Porsche GT3 avec cet énorme empattement et tout le poids sur l'avant. Mais en tout cas, je me suis bien amusé.
1: Bon, je vous avais promis une petite surprise, Sébastien Loeb est juste derrière moi, on est en train de l'équiper en micro et on va partir dans cette voiture pour un petit tour en exclusivité sur ce circuit de glace. J'en peux plus, on y va. T'as conduit bien pire que ça, Seb?
2: Non, mais les autres qu'on a, celles avec lesquelles on roule, c'est les quatre roues motrices avec les roues directrices et tout.
1: Donc là, c'est deux roues motrices, celle-ci?
2: Ouais.
1: D'accord.
2: Ce que j'ai vu, ça s'ouvre beaucoup, j'ai pas l'habitude,
1: très bien.
2: On verra bien.
1: Hein. D'accord. On verra bien. On aime quand Sébastien Loeb dit ça. Sur une thermique. Là, c'est la petite épingle là, qu'on aime bien.

0: Ouais, ça m'a beaucoup plu.
1: Ça va pas très vite, mais ça glisse beaucoup.
0: Non, c'est ouais, ça va pas très vite effectivement, mais c'est assez spectaculaire quand on est embarqué en tout cas. Et alors la différence entre la conduite en thermique et la conduite en électrique, ça donne quoi?
1: Ça donne que l'électrique, on n'a pas de problème de pas de passage de rapport déjà, ouais. On n'en a pas. Il y a du couple tout le temps, c'est-à-dire que pas besoin de rétrograder, de débrayer pour passer les rapports. En fait, on accélère, on freine et il y a toujours la puissance en fait. Donc c'est limite plus facile sur ce genre de piste. On risque pas de caler le moteur parce que dans les épingles serrées, avec les thermiques, on avait souvent besoin de débrayer un coup pour pas caler le moteur au moment où les roues sont quasiment arrêtées.
0: Ouais.
1: Alors que là, le moteur même arrêté comme ça, il marche toujours, il suffit d'accélérer, ça marche.
0: Donc tu préfères les sensations électriques ou c'est vraiment différent?
1: Au volant, c'est pas mal.
0: Ouais, c'est vrai.
1: Franchement,
0: non, ça se voyait, tu prenais du plaisir. Bon, après, encore une fois, c'est pas ta voiture de course.
1: Non, c'est l'autre.
0: Ça, c'est une voiture pour faire des baptêmes, hein, n'est-ce pas?
1: L'autre est beaucoup plus efficace. Elle a 4 roues motrices, 4 roues directrices.
0: Ouais.
1: C'est bien plus efficace, mais il y a une grosse batterie à côté. Il n'y a plus de place pour rentrer quelqu'un dedans.
0: Bah non, c'est pour ça. Déjà, moi, je suis super surélevée. Ouais, c'est pour ça. Ouais, c'est particulier comme position. Écoute, on se retrouve, je pense, au chaud dans ton écurie. J'ai plein d'autres questions pour toi. Merci, un bon tour, c'est top.

0: Bon, j'ai un petit cadeau pour toi, regarde, je vais t'amener en arrière. Regarde.
1: On voit des traces de demi-tour là-bas ou pas? De Peugeot.
2: Ah, c'était hier.
3: Non, tu as changé un petit peu quand même. Hein.
2: Tu trouves?
3: Et lui, il a des bonnes joues juflues. Et toi aussi, hein? Tu fais jeune. Tu te rappelles en quelle année?
2: Ouais, pour moi c'est 99.
3: 99, d'accord, donc il y a 20 ans. Ça fait. Non, on va
2: 2000.
3: Pas
2: le. Ouais, bon,
3: donc il y a une vingtaine. T'as quasiment pas changé.
2: Merci.
3: Parle-moi un petit peu de ces premiers runs justement sur le WRC. C'est le début d'une grande aventure.
2: Ouais, c'était incroyable de monter pour la première fois dans une WRC comme ça. C'est des sensations. Je dirais que c'est génial pour un pilote quand on sort d'une traction avant, que pour la première fois on monte dans une 4 roues motrices, qu'il y a beaucoup de chevaux, qu'on passe les épingles en glisse et tout, c'était génial.
1: En fait, j'ai remis comme ça, mais ça va mieux là déjà, c'est moi qui m'habitue à la voiture aussi.
3: Et depuis donc 9 titres de champion du monde, est-ce que tu as un souvenir dans ta carrière que tu aimerais partager avec moi là?
2: Ah, j'en ai plein des souvenirs dans ma carrière, hein, mais je dirais que peut-être que le moment qui m'a le plus marqué, c'était en 2010 quand je gagne le titre en Alsace. À la maison, on gagne tout. Je gagne le rallye, le titre pilote, le titre constructeur et tout ça dans ma ville natale avec mes amis et ma famille autour. C'était un moment incroyable.
3: Alors, tu as touché un peu à tous les championnats, à part la F1?
2: Oui.
3: À 45 ans
2: j'ai goûté un petit peu en
3: essai. T'as goûté à tout?
2: J'ai eu la chance de pouvoir essayer une F1 à plusieurs reprises d'ailleurs, mais c'est vrai que c'est des sensations super. Après, c'est un autre monde, c'est une autre discipline. J'ai aucun regret parce que je pense que là où j'ai le plus de plaisir, c'est quand même en rallye. Parce qu'il y a la glisse, il y a la diversité des choses et tout.
3: Diversité des terrains.
2: Des terrains, ouais. du style
3: du
2: de
3: panorama,
2: pilotage.
3: Panorama, le type de pilotage. Ouais.
2: Donc la F1, c'était sympa. C'est super d'avoir pu voir les sensations, avoir ces sensations, voir la performance de la voiture, le grip. Mais ouais, non, aucun regret. C'est vrai que j'ai fait plein d'autres disciplines, le Dakar, le Rallycross, le Mans, plein de choses, le Pikes Peak, donc plein de bons souvenirs et plein d'expériences super intéressantes.
3: Donc plein de souvenirs derrière, et alors qu'est-ce qui t'attend devant? Qu'est-ce que tu vas faire l'année prochaine?
2: Et bien déjà là, dans une demi-heure, je vais faire une course en trophée Andros, hein, qui est quand même pas en électrique.
3: C'est la
2: quand
3: première
2: même,
3: de la saison.
2: C'est la première de la saison aussi, et j'en ai pas fait beaucoup de l'Andros hein, jusque-là, ça doit être ma troisième participation.
3: En tout cas, t'as beaucoup de fans, hein, tout le monde est content de te voir revenir ici en tout cas.
2: Ouais, c'est sympa, et puis la saison prochaine, ça va repartir avec Hyundai, donc logiquement pour 6 courses, c'est ce qui est prévu. Elles sont pas tout à fait définies, ça devrait commencer au Monte Carlo normalement, et puis ensuite à voir.
3: Est-ce qu'on peut espérer te revoir sur un Dakar?
2: Pour le futur, il y a des chances, c'est
3: peut-être
2: possible.
3: Peut-être avec Sébastien Loeb Racing, peut-être?
2: Pourquoi pas?
3: On aimerait bien.
2: Ouais, mais pour l'instant, rien n'est fait, mais cette année, on a décidé de ne pas le faire parce qu'avec le WRC, le Monte Carlo qui est juste derrière, c'est un peu compliqué. Mais pour le futur, pourquoi pas, on verra.
3: Bon, alors tu as dit que tu vas prendre bientôt le départ de la course. Merci beaucoup d'avoir répondu à nos questions. Et plein de bonnes choses pour cette course. Merci.
2: Ça marche, merci.
3: Pendant que Sébastien Loeb se prépare à partir sur la manche qualificative, nous retrouvons tout de suite Nico Hédé et le sujet custom.
4: Alors ce qui est quand même dingue chez Porsche, c'est qu'à chaque nouvelle génération de 911, on se dit c'est pas possible, ils pourront pas faire mieux. Eh bien si, à chaque fois, c'est toujours mieux. Et si je suis à bord de cette nouvelle 911 aujourd'hui, c'est pour vous emmener chez un préparateur dans la région de Reims qui est spécialisé dans la customisation de 911, mais voilà, un peu ancienne et surtout un peu japonisante. Ça coûte quand même le même prix que celle-là, et le but de ce V6 Custom, si vous voulez, c'est de savoir ce soir avec laquelle je vais rentrer chez moi. C'est parti.
5: Bonjour.
6: Bonjour.
5: Du coup, Mathieu, Isicar, RWB.
7: Ici, on trouve des voitures de sport de toutes marques, mais surtout des Porsche à perte de vue. Normal, Isicar est l'importateur exclusif de la griffe RWB en France. Vous comprenez, Rao Welt Begriff. Derrière ce nom se cache un préparateur japonais, que dis-je, un véritable artiste qui transforme la plus célèbre sportive en œuvre d'art. Akira Nakai-san travaille essentiellement chez lui au Japon, mais il se déplace aussi en personne pour superviser et finir ses créations, ce qui crée toujours un événement. À l'origine de RWB en France, deux passionnés de Porsche, Adrian et Mathieu.
8: Moi, ce qui me frappe, hein, par rapport à des kits comme Liberty Walk, par exemple, qu'on connaît bien, en V6 notamment, je trouve que c'est vachement plus fin que ce qu'on trouve sur certaines voitures, type GTR ou autre. Hein.
9: C'est justement pour ça que c'est lui qui les pose, il garde une qualité constante dans la finition des kits. Ouais.
8: Vous avez fait quoi en plus de ça?
9: Alors, on prépare tout le châssis, l'intérieur, moteur, tout ce qui est les parties suspension.
8: Ouais.
9: Les freins aussi, c'est une adaptation de freins 997.
8: D'accord. Sauf qu'on est sur une
9: 964.
8: D'accord. Ils ont mis des freins de donc
9: d'une il y a plusieurs générations.
8: Deux générations avant. Il y a plusieurs générations dans la même Porsche. Plutôt sympa. Hein. Comme ça, tu te fabriques ta Porsche à toi.
9: C'est ça. On prend le meilleur.
8: Je regarde un peu l'arrière parce que l'aileron, moi, il m'impressionne. Il y a une force d'appui importante là-dessus ou c'est juste esthétique?
9: Non, il y a vraiment une force d'appui. C'est vraiment pratique. On le sent d'ailleurs. Ça pose
8: un peu l'arrière. C'est une propulsion la voiture?
9: Non, celle-ci c'est une 4 roues.
8: D'accord.
9: Donc c'est un choix qu'on a fait, mais on peut faire sur n'importe quel modèle.
8: Ouais, c'est plus facile à maîtriser les 4 roues, c'est sûr, mais pour les puristes, il y en a qui veulent sans doute la propulsion. Le moteur, donc c'est 964.
9: On est sur une base de moteur d'origine en 3x6.
8: Ouais, donc 250 chevaux d'origine, ouais.
9: Donc, mais vu qu'elle est typée piste, ça nous a manqué un peu. Ouais. Donc, on va repartir sur peut-être turbo, compresseur ou voir moteur 997, on va voir.
8: 997, tant qu'à faire, hein, on met du moderne dans l'ancien et tout, c'est un beau Lego votre truc, c'est sympa, non?
9: Ouais, on se fait plaisir.
8: Alors ouais, il y a juste une dernière chose que je viens de voir là, c'est quoi? C'est un bouchon de champagne?
5: Eh ben en fait, la voiture a été faite en Champagne, on verra, c'est ici, la capitale du Champagne. Ouais. La voiture s'appelle Champagne et quand on a évoqué le nom, puisque chaque voiture qu'Akira Nakai San fait ont un nom, il a pris un bouchon, il l'a mis ici et voilà, ça fait la marque de fabrique.
8: Il a bon goût ce Nakai San, franchement. Alors du coup, celle-là, on peut pas l'essayer, enfin, elle est pas prête quoi.
5: Pas tout de suite.
8: Ouais.
5: Pas tout de suite. Par contre, si tu veux, rejoins-moi devant, je te réserve une petite surprise.
8: C'est sympa ça. Allez. Bon, va falloir qu'elle soit bien parce que celle-là, elle est vraiment pas mal du tout quand même. Hein. La mienne, hein. Ah. Elle est pas mal. Wow. Ah, j'avoue que visuellement, c'est quand même super sympa, ouais. Je préfère largement celle-là à l'autre. Elle est moins typée sport, celle-là.
5: Alors, c'est moins typée sport. C'est vraiment une voiture faite pour rouler tous les jours, se faire plaisir.
8: C'est notre deuxième
5: RW française qui s'appelle Bourgogne.
8: Bourgogne, la classe. Alors, comme tu le sais, dans V6 Custom, là, dans celui-là, le but, c'est soit je pars avec celle-là, soit je pars avec la mienne.
5: Ouais.
8: On l'essaye. Il y a du challenge parce que celle-là, elle est extraordinaire quand même.
5: Ouais,
8: à la nouvelle,
5: hein. ouais, c'est sûr. Mais je pense que tu ne seras pas déçu.
8: Bon, allez, c'est parti.
5: Allez.
8: Ah ouais, déjà le son c'est pas pareil, c'est bizarre, hein, j'ai pas l'impression que ce soit... Allez, ça c'est le pur son Porsche quoi.
5: C'est le pur son Porsche.
8: Oh là là, le kiff.
7: Pour rappel, la belle Bourgogne là, c'est le même tarif que la nouvelle 911, 150 000 euros. Alors, premières impressions.
8: Ah ouais, non mais là,
5: tu vois,
8: c'est du sérieux.
5: C'est du sérieux.
8: C'est dingue.
7: Le son que vous entendez là, c'est un peu comme si on faisait tourner un moteur de Porsche avec une scie circulaire en même temps, le tout dans une boîte de conserve. Alors dit comme ça, c'est un peu moche, mais en vrai, c'est juste magnifique.
8: Hey, mais c'est quoi ce bruit là que vous avez mis? Enfin, qu'est-ce que vous avez fait au moteur pour arriver à un truc de malade comme ça?
5: Eh ben écoute, on avait envie d'avoir une voiture qui marche.
8: Ouais.
5: Donc nous, notre parti pris, c'était soit des turbos pour que ça marche fort, mais avec une utilisation quand même
8: plus accès. Ça fait pas un bruit de turbo là, hein?
5: Non, ça fait pas un bruit de turbo. Et là, en fait, on a greffé, nous, un gros compresseur dessus. Donc c'est un peu, c'est un compresseur rouge, c'est ce qu'équipe notamment les Mustang, Shelby, etc.
8: Bonne idée.
5: Donc voilà, ça marche fort, on a un gain à peu près de 55% par rapport à l'origine. Et ça marche surtout tout le temps avec une courbe super linéaire. Et dès 1200 tours en fait, ça part fort.
7: Une grosse machine à sensation qui vous en met vraiment plein les oreilles.
8: Oh là là, mais c'est génialissime. J'ai vu, il y a des gros freins aussi.
5: Il y a des gros freins, effectivement. On a équipé la voiture avec des freins, un freinage de 9,97 4S, qui est de génération
8: 2004.
5: 2005, 2008.
8: Voilà, donc en gros, on prend le meilleur de ce qui existe.
5: Exactement.
8: Dans les différentes générations et on le met dans une voiture.
5: Exactement, oui. Okay. On modernise vraiment la voiture.
8: Toi, t'es blasé, t'as l'habitude, mais pas moi.
5: Non, en fait, à chaque fois que je pose mes fesses dedans, c'est juste extraordinaire.
8: Ouais, je pense qu'on a du mal à s'y faire, quoi qu'il arrive. C'est juste dingue. Ça claque, ça fait plein de bruit.
5: C'est des flammes, hein. C'est des flammes qui
8: c'est bien.
5: Sortent de l'échappement.
8: Ouais, c'est bien.
5: Ouais, c'est bien.
8: Ouais, c'est cool.
5: C'est-à-dire
8: qu'elle est chaude. C'est-à-dire qu'elle est bien.
5: Exactement.
8: Oh là là là là. Alors ça nous voit un peu de l'avant quand même. Hein. C'est une vraie Porsche, quoi. C'est ça qui est bien.
5: C'est ça.
8: Même si c'est une 4 roues, il y a quand même cet esprit qui reste. Ça, c'est bien, ça. Je regarde même pas la vitesse parce que je veux pas regarder. Mais en fait, je suis même pas sûr qu'on aille vraiment très vite, hein. C'est juste qu'elle offre des sensations extraordinaires.
5: Ouais.
8: C'est vraiment l'essence de la Porsche.
5: C'est ça, la marche
8: telle qu'on l'aime, quoi, telle que la voiture de puriste.
5: Exactement, à la différence près que La 911 traditionnelle ou la turbo, vous allez avoir la sensation du coup de pied aux fesses, ouais, comme on dit, ouais, qu'on n'aura pas forcément sur celle-ci parce que ça, ouais, part des très bas dans les tours.
6: Ouais, c'est assez linéaire en fait. Ouais,
5: voilà, mais, un peu comme sur la 992 que tu nous as ramené.
6: Ouais, tout à fait. Bon, bah, c'est bien beau tout ça, mais il va falloir que je prenne une décision maintenant. Voilà.
5: Ouais, je ne voudrais pas être à ta place.
6: Ouais, je sais.
7: Oui, parce que je vous rappelle qu'entre cette custom RWB et la dernière née de Stuttgart, il n'y a presque aucune différence de prix. Problème de riche que j'ai décidé de trancher sur un haut lieu de l'histoire automobile française.
6: Mathieu, tu m'as emmené dans un endroit mythique.
5: Ouais, effectivement, on est sur l'ancien circuit de Gueux, ouais, circuit de Formule 1 dans les années 50.
6: Ouais.
5: L'époque de Juan Manuel Fangio, c'est les grands. Quoi. Voilà,
6: ouais. Ouais, ils ont gardé quand même les tribunes, bah, c'est une nationale, enfin une départementale, je crois.
5: Ouais, exactement. Ouais. Et ils ont gardé les tribunes, qui a une association ouais, qui s'appelle les Amis du circuit de Gueux,
6: ouais,
5: qui restaure et entretient très régulièrement.
6: D'accord. Bah, en tout cas, c'est un très très bel endroit et ça mérite vraiment le détour. Alors, à propos de détour, la question est de savoir si je prends la 992, la nouvelle génération 911 ou la tienne. Alors très franchement, je dirais que la raison me ferait prendre la 992 parce qu'elle est hyper polyvalente. Sauf que je suis pas raisonnable du tout, hein. Donc je vais te l'affiner.
5: Okay.
6: Je prends la tienne, du coup.
5: Okay.
6: C'est sympa, hein. Franchement, c'est adorable. Et ben moi, je vais m'amuser, hein.
5: Ça marche.
6: Je te remercie.
5: À bientôt.
6: Ciao. À bientôt. Allez.

0: Les voitures sont maintenant en pré-grille. 6 équipes sont inscrites cette saison. Ça fait 12 voitures et 24 pilotes. Je vous propose qu'on aille à leur rencontre. Je suis à côté d'Yvan Muller qui est recordman des titres. 10 titres, 48 victoires en trophée Andros. Et il revient cette année, alors pas derrière un volant, mais en tant que patron de team. Yvan, merci de nous recevoir dans ton écurie.
1: Avec plaisir.
0: Alors pourquoi on est déçu? Pourquoi t'es pas derrière un volant cette année?
1: Ah, parce qu'on peut pas tout faire. Je suis encore en activité. Je joue encore la semaine prochaine le titre de champion du monde en Malaisie. Qu'il y a une écurie à faire tourner. Et l'énergie que ça prend, c'est trop compliqué. Puis un petit peu de place, laisser à la place aux jeunes, c'est bien.
0: Alors dis-moi, on est passé au 100% électrique. Gros virage pour le trophée Andros, qu'est-ce que t'en penses toi?
1: Ouais, j'en pense que du bien, il faut vivre avec son temps et c'est aussi la raison pour laquelle je suis venu. Je pense que si l'Andros était resté en thermique, je ne serais pas venu en tant que team, mais c'était un challenge que nous en tant que team on ne connaissait pas. Il n'y a plus le rétrogradage, il n'y a plus montée et rapport, ouais. Donc le frein moteur est un petit peu différent et surtout il y a une puissance qui est, dès que tu mets les gaz, ouais. La puissance elle est là tout le temps, donc c'est un peu plus délicat à doser pour les pilotes. Mais c'est bien parce que ça fait quelque chose de différent à apprendre et puis ça garde l'éveil au maximum.
0: Alors Yann, t'es un peu le nouveau visage du trophée Andros, un peu le rookie, mais en tout cas tu les as tous mis à l'amende parce que t'as fait première course, première victoire. Alors comment tu te sens ?
2: C'est sûr, c'était une super journée pour nous hier, de découverte aussi pour moi. La glace, la 4 roues motrices, tout ça, je l'ai vu qu'à la télé, donc c'était
0: un peu
2: délicat.
0: C'est une vraie découverte, vraiment ? Tu découvrais cet élément ?
2: Complètement, complètement. J'étais jamais monté dans la voiture, donc c'était un peu délicat. Je n'ai jamais roulé à Val Thorens. On nous demande toute l'année de jamais glisser pour ne pas perdre de temps, et là, il faut glisser, donc c'est complètement nouveau et il faut s'adapter très rapidement parce qu'à l'Andros, il y a très peu de roulage, ouais. Donc il faut être vite dans le rythme. Et ça, c'est pas facile quand on court contre des mecs qui ont 20, 25 trophées Andros dans les pattes, quoi.
0: Bien sûr, bien sûr. Mais bon, t'as un bon team manager, je veux dire, Yvan Muller, quand même, qui a 10 titres. Il n'y avait pas mieux comme boss, quoi.
2: Ah, c'est clair que c'est le meilleur des coachs. Il connaît tous les secrets de l'Andros, même si les voitures maintenant, elles sont en électrique et lui, il a connu le thermique. Malgré tout, la lecture de la glace
0: bien
2: est
0: sûr,
2: la même.
0: Bien
2: tout
0: sûr.
2: Ça, toute l'expérience, toutes les choses qu'il a pu apprendre durant ces 11 trophées Andros, je peux gagner là-dessus et gagner du temps sur mes lacunes en termes d'expérience. Donc c'est parfait, je suis au bon endroit.
0: Il n'y a pas que les autos qui tournent sur le circuit de Val Thorens, il y a les motos aussi. C'est des courses de 10 minutes, complètement spectaculaires, très intenses, toujours à la limite. Ils sont une vingtaine de pilotes à prendre le départ. Justement, rencontre avec l'un d'eux. Alors Andy, présente-moi un petit peu ton bolide. Je crois vraiment la spécificité, c'est surtout les roues, vous avez des clous dessus.
3: Oui, du coup, on a toutes les motos qui sont équipées des mêmes pneus. Donc on est équipé avec 240 clous à l'avant et 280 clous à l'arrière.
0: Mais du coup, c'est une moto classique et c'est juste les pneus qui sont différents ?
3: Oui, alors c'est une moto plus ou moins classique. Tout le monde choisit entre une moto cross, une moto d'enduro. Et pour moi, la spécificité, c'est une moto supermote à la base.
0: Très bien.
3: Donc il y a des têtes de fourche un petit peu plus larges, un embrayage spécifique, mais sinon ça reste toutes les mêmes motos. Il faut simplement qu'on équipe toutes les motos d'un coup de circuit.
0: Très bien.
3: En cas de chute,
0: y a
3: ça
0: pas
3: déconnecte
0: mal de
3: la moto.
0: Hein, début, hein.
3: Et il y a pas mal
0: ça
3: de chutes
0: surtout. Pas mal. C'est quoi les sensations que tu ressens sur la moto ?
3: La sensation, c'est à peu près de rouler avec une moto avec les pneus crevés.
0: C'est vrai ? cette sensation ?
3: Ouais, non.
0: Pas agréable finalement, normalement.
3: Non, si, c'est super agréable. C'est super agréable, mais c'est en dehors du goudron. Le goudron, c'est hyper linéaire, hyper homogène. Là, on tombe sur des pistes qui sont assez hétérogènes, okay. Où il y a de temps en temps quelques trous, quelques vallonnements. Mais malgré tout, ça reste hyper fun et c'est un plaisir qui est incomparable, qui est vraiment incomparable.
0: Ça y est, les motos sont en train de se mettre en place pour cette super finale. C'est l'occasion pour nous de retrouver Zef avec ses défis moto. A tout de suite, juste après ça.
4: Salut Zef, j'ai vu que t'aimais bien relever des défis. Je crois que j'en ai un pour toi. Alors rendez-vous sur le circuit de Flaine. Surprise.
5: J'y suis sur le circuit de Flaine, et en effet, surprise. Je vois pas ce qu'on va pouvoir faire ici. C'est l'air glacé, enneigé, il n'y a rien. Je sais même pas où je suis exactement, en fait. Loris Bass est quand même un pilote de Grand Prix. Il a roulé 3 ans en MotoGP. Là, il roule en Mondial Superbike. C'est clair qu'ici, on va pas pouvoir faire de moto. À tous les coups, je sens l'histoire. C'est un Savoyard, il va me faire faire de la raquette, la descente en neige, des pompes mains nues dans la neige. Enfin, je sens trop mal le plan, quoi. Ah, je vois un truc. Qu'est-ce que c'est que ce délire? Wow.

0: Salut Loris.
1: Salut Zef.
0: Bah tu vois, je suis là, je suis au rendez-vous.
1: Tu es au rendez-vous, hein.
0: Alors par contre, c'est une blague. On va pas rouler à moto sur la neige.
1: Bien sûr que si. C'est marrant, tu vas voir.
0: Je sais pas pourquoi, j'ai pas envie de rire là.
1: C'est top, j'ai vu tes émissions, tu fais plein de trucs pas mal. Moi la montée impossible, la fais pas alors. Tu vas t'apprendre à faire la moto sur la glace.
0: Donc toi, tu t'entraînes à moto sur la glace. Toi, le pilote de MotoGP, de Superbike et tout, tu roules sur de la glace.
1: Ouais, ouais, ça fait quelques années que je fais ça tous les hivers.
0: Mais ça t'apporte quoi?
1: Bah, ça fait faire de la moto, un peu comme tous les pilotes qui font du motocross ou du dirt track au soleil.
0: Ouais.
1: Moi, je suis issu des montagnes, j'aime la neige, j'aime le ski, j'aime le scooter des neiges. J'aime être ici et du coup, quand il faut partir s'entraîner ailleurs, c'est un bon compromis. C'est mon père qui a eu l'idée de me mettre des clous un jour sur une moto. On a essayé, c'est top. Et en plus, voilà.
0: Tu t'adaptes à ton environnement, quoi.
1: Ouais, exactement. Et puis, j'ai la chance d'avoir les deux circuits de Flandre qui me laissent à disposition la piste quand je veux m'entraîner. Donc, c'est complémentaire pour la moto. Ça fait faire un peu de moto. Je sais pas si ça me fait vraiment progresser, mais ça permet de garder un contact avec une moto comme.
0: Et puis, c'est une glisse. Enfin, je me souviens d'une la célèbre glisse que tu récupères, c'est à Jerez.
1: Sauvetage. Non, c'était à Austin.
0: Austin.
2: On est dans la qualification. Il est en Q1. Il est en train de se battre pour aller chercher Lorenzo, il perd l'avant.
0: Est-ce que ça, par exemple, t'entraîner à perdre l'avant, perdre l'arrière sur ce genre de circuit, ça donne un feeling particulier?
1: Ouais, bien sûr. Bah, en fait, c'est super similaire, tu vas voir, en roulant au dirt track. On a des clous sur les roues, donc il y a vraiment un bon grip. Il faut arriver à comprendre le truc et il faut que le clou rentre dans la glace. Donc ça dépend après.
0: Oui, parce que là, c'est une moto qui est équipée, un peu comme les motos du trophée Andros, les motos qu'on a vues dans les sujets précédents. Là.
1: Ouais, c'est les mêmes roues, c'est les roues de make-up.
0: Tu as déjà roulé à l'Andros, mais tu préfères rouler seul maintenant?
1: Ouais, parce que quand je viens ici, c'est à une demi-heure de la maison et je peux rouler presque autant que je veux. Le fait de rouler tout seul ou alors ici avec des potes, on se tire moins la bourre qu'à la MV Cup et moi le but c'est vraiment pas de me faire mal, j'y vais un peu moins.
0: Ouais, mais là on va pas se tirer la bourre non?
1: Ouais, bien sûr qu'on va rouler, t'inquiète pas.
0: Bah je m'inquiète un peu, en fait tu vas surtout m'apprendre, on est d'accord.
1: Ouais, j'ai une deuxième moto pour toi qui est prête.
0: Donc on va tranquille.
1: Ouais, je vais te regarder rouler et après je vais te...
0: Non mais c'est bien de me rassurer, tu sais, parce que j'en ai besoin aussi.
1: T'inquiète, ça craint rien.
0: On y va.
1: Ok, allez, prépare-toi.
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6: Valoris, voilà, ça y est, je suis équipé.
7: Ça y est, prêt.
6: Tu es prêt? Alors, prêt au niveau équipement?
7: On va s'occuper du reste.
6: Ouais, voilà. Tu me prêtes une 250, ce qui est déjà ça va, parce que toi, tu roules avec une 450.
7: Ouais, je roulais avec celle-ci avant, ouais. Et pour les manches du trophée Andros, on avait pris une 4,5. Mais ouais, en plus, c'est mieux que tu commences avec ça, c'est un peu plus doux, et sur ce circuit, il n'y a pas de diff au chrono, tu verras.
6: Quel chrono?
7: Enfin, j'espère.
6: Quel chrono? On n'a pas parlé de chrono?
7: Moi, je vais sortir un chrono à la fin.
6: Attends, détends-toi. Explique-moi d'abord comment on fait. C'est quoi les rudiments en fait du pilotage? Parce que j'ai l'impression que je vais perdre l'avant tout le temps.
7: Non, c'est une moto, il y a deux roues, on a des roues avec des gros clous dessus. Donc en fait, le but, ce qui te donne du grip et de l'adhérence, c'est le clou qui va s'enfoncer dans la glace. C'est ça qui crée le grip. Et donc après, c'est comme du tout terrain. Bien sûr, la moto, elle bouge, ça glisse tout le temps. Mais tu as quand même du grip, tu peux mettre de l'angle et tu peux appuyer dessus. Et des fois, tu vas voir, c'est même dur à faire glisser. Donc,
6: question quand même, est-ce que je freine du frein avant ou j'y touche pas?
7: Non, tu peux freiner du frein avant, doucement, lécher droit. Et après, surtout de l'arrière, et le frein moteur fait la différence. Comme est le circuit là, tu n'auras pas beaucoup à freiner normalement, parce qu'il est, assez... tu as une partie rapide et des épingles assez lentes, tu n'auras pas trop à freiner normalement.
6: Mais j'aime bien, parce que toi, tu es vachement cool, naturel et tout. Tu ne te rends pas compte que c'est pas du tout mon cas. Bon, bah, allez, je me lance.
7: Allez.
6: Tu me regardes, et puis après, bah, tu me juges.
7: Pas de soucis, je vais noter.
8: Allez, c'est parti. Premier tour sur glace. Alors déjà, je vois rien. Wow, c'est chaud. J'ose pas mettre d'angle. Normalement, la moto elle bouge de partout. Le premier tour, c'est tendu. Wow, wow.
7: C'est pas mal, c'est pas mal. Il manque de vitesse, c'est normal au début. Après, quand on est trop lent, on a tendance à perdre un peu le contrôle. Mais là, ça va. Faut juste qu'ils prennent un peu confiance. C'est pas les meilleures conditions aujourd'hui parce qu'il neige. C'est pas le plus simple. Ils freinent un peu trop.
8: Ça tient pas du tout. Peut-être que si je m'appuie... En fait, c'est toujours pareil. Quoi. Plus t'as de vitesse, et plus ça tient, mais... J'ose pas freiner, j'ose pas tourner.
7: Faut comprendre le truc avec les clous.
8: Puis je vois rien.
7: Ouais.
8: Oh là là là. C'est chaud. Je sais pas comment il fait. Il met du gaz partout tout le temps.
7: Ça commence à venir doucement.
8: Oh là là.
7: Allez.
8: En plus, ça tétanise les bras. Ouais, je m'arrête. Je vais demander quelques conseils tout de suite.
7: Alors?
8: Eh ben alors, j'arrive pas.
7: C'est pas mal.
8: J'arrive à rien faire en fait.
7: Non,
8: et surtout, attends. En fait, je suis à flemme là.
7: Ouais, t'es à flemme.
8: Je vois rien, j'ai de la neige partout. De... Pour moi, enfin, j'ai l'impression de me voir à l'arrêt et j'ai. Je te revois passer avec beaucoup de vitesse et tout, et je me dis, comment tu gardes la vitesse dans les petits virages serrés, ça je comprends pas.
7: Le but c'est d'arriver à faire des glisses du début à la fin du virage, donc de rentrer en glisse au frein, et de garder la glisse avec les gaz après. Et des fois même quand elle part pas, t'arrives à la faire glisser en entrée avec les gaz. Tu réaccélères à l'entrée. Mais ça c'est juste la vitesse qui te donne ça, parce que si toi si tu fais ça, t'es trop lent et ça s'arrête quand tu te mets en glisse.
8: C'est
7: et
8: ça.
7: Là, plus tu prenais de vitesse, plus t'arrivais à faire des glisses propres. Et là tu fais des belles glisses parce que le virage est plus rapide. C'est toujours le lent qui est le plus dur au début.
8: Mais carrément.
7: Parce que t'as vu, la moto elle cale, tu freines,
8: carrément.
7: Tu te freines trop. Et en fait, si tu gardais la vitesse, là petit à petit tu prenais confiance. Mais franchement, pour une première fois, top.
8: Est-ce que tu crois que je peux rouler sans ça? Parce que
7: non.
8: Ça me saoule.
7: Non. Franchement, tu vas souffrir. Grave.
8: Bon, tant pis.
7: Bon, bah, vu que tu t'en sors pas mal, Moi, j'ai pensé à un petit défi. T'en penses quoi?
8: Je m'en suis pas bien sorti du tout.
7: On va faire une course-poursuite.
8: Ok.
7: Je vais te laisser.
8: Donc, j'essaie de te rattraper. Non, je rigole.
7: Ouais, si tu veux. Non, allez, non. Je prends confiance. Non, je vais te laisser de l'avance. Ouais. On va dire, allez, je sais pas, un demi-tour. Le circuit est super petit ici. Il doit faire 30 secondes. Et je te laisse un demi-tour d'avance. Et je vais essayer de te rattraper le plus vite possible.
8: En gros, si tu me rattrapes au bout d'un tour, je serai la risée nationale pendant.
7: Bah, tu payes la bière après.
8: Pas de problème. Avec plaisir, je te la paye. Ok, je suis d'accord. On y va. Ouais, je suis prêt.
7: Je me prépare. Alors.
8: Allez. Ok, Lali, c'est toi qui vas me donner le départ. Je te donne le départ. Et quand t'arrives dans la contre-ligne droite, je pars. Ok, j'ai un demi-tour d'avance. Allez, 3, 2, 1, go!
7: Oh là là!
8: Je suis sûr qu'il va me rattraper en un tour, quoi! J'ai tellement l'impression d'être lent! Je sais que le secret, c'est la vitesse!
7: À gauche, on va lui laisser du temps quand même!
8: Il faut avoir de la vitesse à moto! Il faut avoir la confiance!
7: Ouais.
8: C'est ce que j'ai pas, la confiance là! Ça y est, il est parti! J'ai essayé de me piquer quand même.
7: Oh là là.
8: Je le vois, il arrive. Il est déjà là. Il est déjà là, on a fait quoi? J'ai fait un tour. J'entame le deuxième. Bon, j'ai au moins fait deux tours. Le voilà. Allez, tant pis, je donne le tout pour le tout. J'ai essayé de garder du gaz, là. Et voilà. Si je pouvais faire un troisième tour. Il faut qu'il me rattrape. Voilà.
7: C'est passé.
8: Il m'a passé au bout de deux tours. Donc là, c'est bien, je suis derrière lui. Il m'attend, il est sympa.
7: Bon, il s'est bien défendu.
8: Il s'amuse, lui. Allez, en roue arrière. Oh, excellent. Ça, c'est du bon sport d'hiver. Oh, bravo. Et j'espérais vraiment faire le troisième tour. Tu sais, sans que tu me rattrapes. Il m'aime pas, quoi.
7: Ouais, ouais, bravo, bravo, franchement, bravo.
8: Ouais, merci.
7: T'en es bien sorti pour une première fois.
8: Bah écoutez, c'est sympa de ta part, mais bon bah voilà, ça prouve que...
7: Ça t'a plu ?
8: Ouais, je trouve ça vraiment, vraiment fun.
7: Tant mieux.
8: Mais ça prouve que voilà, t'es un grand pilote, pas que par la taille.
7: Ouais.
8: D'ailleurs, on va te suivre sur ta saison là, 2020, dans le team Yamaha Tenket, ça, au Mondial Superbike.
7: Exactement.
8: Ça se présente bien ?
7: Ouais, ça se présente bien, une saison complète sur la Yam, avec un bon soutien Yamaha, dans une super équipe Tenket.
8: Ouais.
7: Donc voilà, aller chercher le plus de podiums possible. Et se faire plaisir sur une saison complète, ça fait longtemps que c'est pas arrivé, donc voilà, on a fait une super demi-saison là. Maintenant, faut concrétiser sur une année complète.
8: Bah c'est cool, on va te suivre. Après des essais hivernaux comme ça, de toute façon, tu peux être qu'au top.
7: Ouais, grave, on va continuer l'entraînement.
8: Ouais, bah moi je vais me réchauffer.
7: Bah moi je vais continuer un peu alors.
8: Merci Joris, ciao.
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5: Ça y est, c'est le moment pour les super finales. Alors comme vous le voyez, elles se passent de nuit. Alors soit les compétitions sont tôt le matin, soit la nuit, pour laisser en fait le temps à la glace de redurcir, parce qu'évidemment on a eu un petit peu de soleil cet après-midi. Donc là, ils sont prêts pour partir super finale, 6 tours seulement sur une glace qui fait à peu près 30 cm. Donc tout ça avec les lumières de la station, c'est absolument merveilleux. Une autre atmosphère de nuit, c'est vraiment très appréciable et surtout tout ce monde-là apprécie aussi. On va les laisser partir. Je vais être honnête avec vous, j'étais assez dubitative quand on m'a dit qu'on allait sur un trophée 100% électrique. Et je peux vous dire, ils ont réussi ce virage parce que justement, elles ont une puissance d'accélération qui est incroyable. Ça reste très spectaculaire ici sur le trophée Andros. C'est pas moi qui le dis d'ailleurs, c'est Sébastien Loeb qui dit qu'elles vont même un peu plus vite que les thermiques. J'ai adoré mon tour à côté de Sébastien Loeb. C'était très impressionnant à l'intérieur de l'habitacle. Il m'a même d'ailleurs donné envie de venir m'essayer aussi moi-même sur la glace. N'hésitez pas à venir, il y a plusieurs courses dans la saison ici au trophée Andros, un petit peu partout. Venez voir ces pilotes de renom, on a accès au paddock, on peut venir s'approcher des champions et signer les autographes, c'est vraiment très agréable. N'hésitez pas, c'est très particulier de venir voir des courses automobiles en montagne. En tout cas, j'espère que ces coulisses vous auront plu. On se voit très bientôt pour un nouvel épisode de V6.

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0: Bienvenue à tous dans V6. 2020 se termine enfin. Ce fut une année compliquée pour tous, dans le monde de l'automobile aussi. Mais pour vous donner le sourire et pour vous faire plaisir, on vous a préparé un V6 de fête.
1: Et oui, pour cela, nous avons réuni nos trois voitures coup de cœur de l'année 2020. Alors bien sûr, le but, c'est de pouvoir les départager avec la mauvaise foi qui nous caractérise tous les trois.
2: 600 chevaux, sinon rien, c'est le titre de cette émission exceptionnelle.
0: Alors la question est, quelle est la super sportive V6 de l'année? Allez, on vous embarque, place au sommaire.
3: À émission spéciale, règles du jeu particulières. Pour élire la voiture V6 de 2020, Jessica, Anthony et Nicolas vont noter leurs trois sportives sur leur style et la vie à bord.
4: Je vote pour la tienne si tu me laisses gagner au top chrono. Ok.
3: Avant d'affronter l'incontournable épreuve du tour de piste chronométré.
4: À 3 ou à 1?
1: C'est en train de tricher.
3: Et pour départager nos supercars, notre jury aura fort à faire avec un Gymkhana rempli de surprises.
5: Allez, go.
1: Ça va pas fermer. Oui. C'est beau.
3: Pour son essai extrême, Anthony Beltoise prend le volant de la BMW M8 compétition. À la fois GT grand luxe et redoutable supercar, le meilleur des deux mondes.
2: Il faut quand même pas mal d'humilité pour conduire cette M8.
3: Nicolas Hédet revisite l'histoire d'une légende, la Nissan Skyline. Sauf que cette version surboostée a plus de 500 chevaux, décuple les sensations pour qui aussi mesuré. Attention, ça glisse.
1: Ouais, d'accord.
3: Enfin, notre ami Zefeno nous passe un petit bonjour et vient participer à la fête, manette à fond. Son coup de cœur, une spectaculaire Suzuki Hayabusa Turbo. Une préparation de 350 chevaux.
6: Là, je suis essoufflé.
3: Plus puissante qu'une MotoGP.
6: Ah mais c'est énorme, j'ai jamais vu ça.
0: Nos voitures ont un point commun. Elles ont toutes 600 chevaux. En revanche, elles n'ont rien à voir. Elles sont vraiment différentes. Du coup, tout le long de l'émission, on va les comparer. Look, vie à bord, bien évidemment, le tour chrono. Et aussi quelques ateliers surprises. Ça, ça va être pour savoir si on mérite vraiment celle qu'on a choisie.
3: Jessica Popina a choisi la Nissan GT-R Nismo, l'héritière de la Skyline GT-R, née en 1969 et qui a fait rêver des générations. La japonaise surnommée Godzilla revient encore plus performante et plus méchante avec son V6 biturbo. Nicolas Hédet a un faible pour le charme anglais avec la McLaren 600 LT Spider. Look de supercar, moteur V8 biturbo ultra efficace et toit rétractable parce que rouler décapoté, c'est so british. Familiale et sportive, Anthony Beltoise réunit le meilleur des deux mondes en préférant l'Audi RS6 Avant. Muni d'un bon gros 4 litres V8 biturbo, cette tueuse de chrono ringardise les bons vieux breaks à papa.
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0: Place au premier match, le design. Les garçons, il va falloir qu'on décide et qu'on vote laquelle est la plus sexy.
1: Ouais, sexy.
0: Sexy. Ouais, on commence par la mienne parce que je suis une fille.
1: Ouais,
5: vas-y, commence.
0: D'accord?
1: Ouais, elle est bien la sortie à tes pompes.
0: 50 ans d'histoire. Arrêtez les garçons de me taquiner sur mes souliers. Moi au moins, j'ai chaud aux pieds. Extravagance japonaise, ok? Ça, on impose. Ça n'a pas l'air de vous séduire, les garçons.
1: Ouais, c'est pas mal.
0: Arrêtez, c'est l'extravagance, c'est la sportivité japonaise dans sa splendeur. Godzilla, on l'appelle. Elle est 90% en carbone, il n'y a que les ailes arrière qui ne le sont pas.
1: Elle est carbone. Sortie des Pokémon, surtout.
0: Carbone, là, arrêtez. Carbone, les ailes, elles sont pas en carbone.
1: Non,
0: tout est en carbone, même la malle et mon béquet.
1: Le minibar, ouais, c'est pas mal.
0: Il est
5: la table de pique-nique un peu, non?
1: Ouais, c'est pas mal, au moins ça sert à quelque chose. Ouais. Ouais, c'est
0: on
1: ne
0: peut pas faire une GT-R sans béquet,
1: d'accord,
0: c'est obligatoire.
1: Bon, affinité, c'est
5: peut-être
1: ouais, ouais, on le virerait, ouais.
0: Mais non, elle est magnifique, ma voiture, c'est extravagant, elle fait peur.
1: On va parler de la mienne parce que je pense que ce sera plus simple.
5: T'en es content de ton verre à Nice?
1: Ouais, mais en même temps, elle est anglaise. Elle est anglaise, donc elle a la classe. C'est une McLaren, déjà. naturellement, c'est classe, franchement. On est sur une base de 570S, mais ils l'ont virilisée.
4: Elle est
1: beaucoup plus méchante. Ouais, c'est pas grave, mais regarde, il y a du carbone partout, il y a des ouïes partout. C'est impressionnant, elle est bestiale. C'est un bout de nerf, cette voiture. Alors, 600 LT pour long tail, pour long queue. Pourquoi long queue? Parlons-en.
4: Toi aussi, t'as un béquet?
1: Oui, j'ai un béquet, mais il est moins... Enfin, il est plus
4: pour
1: classe,
4: la longue.
1: Ouais, il est plus classe. Le but, c'est de plaquer l'essieu arrière à haute vitesse parce qu'elle va très vite.
8: Ah ouais, ça se plaque, ça.
1: Ouais, oh, ça se plaque bien. Ouais. Et on a deux sorties d'échappement.
8: D'accord.
1: Qui sont en hauteur. Franchement, c'est sympa, non? C'est vraiment une utilité. C'est, ouais. Tu peux faire cuire les currywurst. Tu sais, qui viennent de Ingolstadt, de ta voiture, là.
8: Eh ben justement, tiens, viens voir. C'est le break sportif familial le plus puissant au monde.
1: C'est vrai.
8: Regardez-moi cette agressivité. Venez voir cette face avant.
2: Non mais c'est incroyable.
1: Ouais, elle est chouette.
8: Elle est programmée pour monter à 305 km/h.
1: Ouais, super.
8: C'est pas mal.
1: Ouais,
8: vous avez les étriers de frein, tout ouais. Rouge, rouge vif.
1: Ouais, ouais. Ah, ça doit bien chauffer ouais, quand c'est rouge vif. Ouais.
8: Quand vous allez la voir arriver dans le rétro, vous allez sentir l'inquiétude monter en vous.
4: Toi, tu peux être inquiet.
1: Je peux, oui.
2: Voilà.
4: En revanche, c'est le moment de voter, les garçons.
2: Pour qui?
4: Je vous explique, il faut voter pour la voiture que vous voulez, sauf la vôtre.
1: Ouais, normal.
8: Alors bon.
1: Ouais, moi je suis père de famille, je vais dire celle-là parce que franchement,
2: je prends la tienne aussi.
1: Ah, c'est vrai,
2: j'aime bien ton verre à Nice.
4: Donc c'est moi qui ai les cartes entre les mains pour le résultat. Celle pour laquelle je vote, c'est celle qui gagne.
1: Ouais.
4: Je vote pour la tienne si tu me laisses gagner au chrono. Ok. Tu veux pas?
1: Allez.
4: Bon, allez, Nico, je te donne le point. C'est bien parce qu'elle est verte. Hein.
1: Merci. Bravo. Merci, Jess. Voilà.
4: Donc au final, le premier point pour ce match du design, c'est la McLaren.
7: Round 2.
4: Alors, place maintenant au deuxième match, la vie à bord. Alors, les garçons,
1: on est pas
4: bien là.
2: Attends, le siège,
1: ouais, les récaros sont bien.
4: Voilà,
1: hein.
4: Siège récaro, carbone,
1: nickel.
4: Ils maintiennent excellemment bien. Alcantara, ils glissent pas. Alcantara sur la planche de bord, carbone un peu partout.
1: C'est-à-dire que je peux m'asseoir sur la planche de bord et je glisserai pas, quoi, c'est ça?
4: Arrête de dire des bêtises.
1: Ouais.
4: Bon, ça date un petit peu.
8: Ouais, tu es contente de ta console centrale, là?
4: Oui,
8: c'est un peu old school.
4: Hein.
1: Ouais, il y a un côté rétro qui est cool, hein, en même temps.
4: Voilà,
2: hein,
4: elle est rétro.
1: Il y a un côté vintage. Ouais.
4: Exactement. Mais attendez, il est magnifique.
1: Non, mais la position est cool. On est bien.
4: Voilà, position de conduite parfaite, sportive. Du carbone, des sièges baquets, de l'Alcantara. Qu'est-ce qu'il faut de plus dans une sportive?
1: Ouais, c'est pas mal.
4: Palette au volant, fixe.
2: Un peu de raffinement, un peu de luxe.
4: Mais non, c'est une GTR, ça va pas avec du raffinement.
2: Ah bon? Ouais, écoute.
1: Ouais.
4: C'est pas parce que t'as un break que tout le monde doit être raffiné.
1: Bon, ouais. Alors, parlons de raffinement, on va dans la mienne.
4: Oui, allez, on y va.
1: Hey, l'ouverture des portes, on en parle?
4: C'est magnifique.
1: C'est pas la classe, ça? Juste ça, ça met tout le monde d'accord. Alors, ça coûte un bras, hein, alors en conception, c'est vrai. Je vous ferme les petites portes, vous êtes bien? Est-ce que vous êtes bien installé dans les sièges baquets?
4: Ils sont les sièges baquets, ils sont parfaits.
1: C'est radical, hein. Par contre, il n'y a pas de réglage, il n'y a rien, tu les avances. Ah non, tu règles, tu sais, l'assise, enfin l'avancée de l'assise, c'est tout.
8: D'accord.
1: C'est vrai.
4: T'as du carbone partout, toi aussi?
1: J'ai du carbone, c'est carbone Alcantara et rien d'autre. C'est-à-dire que, voilà, c'est radical à fond, il n'y a pas trop de plastique. D'ailleurs, il n'y en a pas du tout, hein, si vous regardez.
4: Si, ça, c'est en plastique, excuse-moi.
1: Ouais, les boutons, il y a 6 boutons en plastique, s'il vous plaît, faut peut-être pas déconner.
8: Sympa les palettes en carbone.
1: Ouais. Ah non, mais attends, mais tout, c'est full carbone, c'est minimaliste, c'est vrai. Il n'y a pas
4: Je dirais pas raffiné. Minimaliste,
1: mais bon, le but c'est d'être léger.
8: Fonctionnel.
1: Ouais,
4: et c'est
1: fonctionnel.
4: Tu disais 6 boutons, faut que t'apprennes à compter, Nico. 1, 2, 3, 4, 5, 6, 7, 8, 9, 10, 11, 12, 13, 14, 15.
1: Ouais, mais 6 boutons qui sont là, les autres, je les compte.
4: Il y a 25 boutons en plastique.
8: Ouais. Il n'y a rien sur le volant, aucun bouton.
1: Non, il n'y a aucun bouton, ça c'est chez McLaren, il n'y en a pas sur le volant, c'est comme ça. C'est un parti pris, ouais.
8: D'accord.
1: C'est comme ça. Et puis, c'est un coupé cabriolet, c'est-à-dire que vous pouvez. Tu peux rouler chevaux au vent, Anthony, et en perdre un peu plus.
4: Surtout toi.
1: Moi, je les ai déjà perdus, c'est peinard. Tu vois,
8: attraper un bon rhume, c'est parfait.
1: Voilà, moi j'ai chopé la crème, je suis bien. Voilà.
8: Bon, venez vous mettre au chaud dans mon Audi.
4: Ah, voilà, vous validez.
8: Eh, franchement, regardez ça. C'est classe, c'est sobre, c'est raffiné.
4: C'est vrai, hein, c'est moderne.
8: Vous aimez ce mélange, la carbone, aluminium, planche de bord en cuir?
1: Ouais, Audi là-dessus, ils sont forts.
8: Pas mal, hein. On est vraiment dans une ambiance de luxe et de sportivité.
1: Ouais, et puis bon, c'est techno, il y a l'écran tactile,
8: il y a
1: des écrans partout, c'est bien.
4: Il y a 3, quoi, 1, 2, 3.
1: Ouais, mais c'est comme ça partout maintenant. Mais c'est une voiture moderne. C'est une voiture luxueuse, moderne et sportive à la fois.
4: C'est très, très beau.
8: Familiale, regardez la place que j'ai derrière.
1: Ouais,
8: le coffre, il est immense.
1: Ouais.
8: C'est l'outil idéal pour partir en week-end.
2: Allez, Nico, vote pour moi.
9: Bon alors, je vais être clair. Franchement, moi, je suis père de famille. Rouler là-dedans au quotidien, c'est quand même top. C'est confortable, c'est luxueux et en plus c'est hyper techno. J'aime bien les caisses avec où tu manges des trucs dessus et tout.
10: D'accord.
9: Ouais, j'aime. Donc, franchement, je vote pour celle-là.
11: Merci. Okay. Bon.
9: RS6.
11: Bah, du coup, bah, j'ai pas le droit de voter pour la mienne, donc je vais voter pour ta voiture, Nico, parce que j'aime bien, j'aime bien l'esprit de la McLaren, ce côté épuré, cette ultra sportivité.
4: Oh, il est content.
9: Ouais, c'est cool. Franchement.
4: Eh ben, écoute, plaisir. Étonnamment, moi aussi, je vais voter pour la McLaren. Ouais. J'adore l'intérieur de l'Audi, vraiment, j'aime beaucoup, beaucoup, beaucoup.
9: Ouais.
4: Mais je préfère le côté épuré et extrême de la McLaren.
9: Radical.
4: Exactement.
9: Ouais.
4: Donc, t'as compris?
9: Ouais, j'ai gagné. Wouh, c'est cool.
4: Donc, le résultat du match 2. De la vie à bord, ouais. Point pour la McLaren.
9: Ah, ça fait dope point.
4: Manteau, donc lui qui crame avec ses deux points là.
11: Kéké, là, regarde le Profites-en là.
4: Ouais, on n'a pas encore roulé. On va te retrouver au volant de la M8 compétition.
11: Ouais, on reste dans la même thématique, plus de 600 chevaux.
4: Ouais.
11: Une véritable 4 roues motrices, mais qui se transforme en 100% propulsion.
4: Le summum de la gamme Motorsport. C'est parti tout de suite pour l'essai d'Anto dans V6.
2: BMW est sans doute l'un des derniers constructeurs à ne pas proposer de véritable supercar dans sa gamme. Supercar au sens strict du terme. Mais ça, c'était avant que la M8 compétition coupée ne soit produite. Elle dispose en effet de 625 chevaux et surtout d'un couple phénoménal de 750 Nm disponible dès 1800 tours. Ça promet de bonnes sensations.
3: À l'origine, la M8, c'est le vaisseau amiral de la firme bavaroise. Un modèle haut de gamme, ultra confortable, taillé pour les longs parcours. En passant entre les mains des ingénieurs du département Motorsport, cette M8 compétition bascule dans l'univers de la pure sportivité, avec un V8 4 litres 4 biturbo, le châssis spécifique repris à la M5 compétition, et une foule de paramétrages pour transformer cette diva de la route en reine de la piste.
11: Non mais regardez la taille de ce coupé, c'est immense, c'est un véritable paquebot. Cette M8 compétition mesure 4,87 m de long. Mais ce que je trouve absolument remarquable, c'est que pour un tel volume, et ben finalement je la trouve élégante, raffinée, et puis je la trouve aussi agressive. Regardez sur la face avant, on a plein de petits éléments en carbone. Carbone qu'on retrouve aussi sur les ouïes latérales, les rétroviseurs, et surtout le toit. Et ça, ça permet à cette auto de rester sous la barre des 2 tonnes. C'est assez remarquable.
3: Dans l'habitacle, le dessin de la planche de bord emprunte aux petites sœurs de la gamme M. On retrouve les éléments typiques de l'univers sportif. Cuir pleine fleur, surpiqûre sur les sièges enveloppants et matelassés. Et quelques inserts carbone tout autour du tunnel central, par exemple. De petits logos M sont disséminés un peu partout, associés aux bandes bleues et rouges de la division Motorsport.
11: Le plus important se passe au niveau de l'ordinateur de bord. C'est le véritable cerveau de la voiture. Regardez ici, je sélectionne le mode car, le menu M. Et là, on a deux configurations possibles. Soit menu M1, où là, j'ai mis tout par défaut, une conduite plutôt tranquille de tous les jours, donc 100% confort, 100% éco. Et en revanche, sur le bouton M2, je vais pouvoir configurer la voiture beaucoup plus agressive, beaucoup plus sportive. On va commencer par le moteur. Je vais changer la cartographie, mettre en Sport Plus. La boîte de vitesse S3 plus réactive, châssis Sport Plus comme la direction plus ferme et les freins, ça c'est absolument incroyable, on peut paramétrer la dureté de la pédale de frein que je vais valider ici en sélectionnant le mode sport. Je valide tout ça au volant avec le petit bouton rouge ici M2 et c'est ce mode là que je vais choisir pour essayer cette voiture.
2: Il y a une technologie dans cette M8 qui m'intéresse tout particulièrement, c'est sa transmission MX Drive. C'est-à-dire que c'est une transmission qui est débrayable, on peut passer du mode 4 roues motrices au mode 2 roues motrices 100% propulsion. Et pour ça, c'est assez simple, il suffit de déconnecter l'anti-patinage en appuyant ici sur le bouton. Vous allez voir s'afficher à l'écran configurer MX Drive. Et là, regardez, je peux passer en 100% propulsion. Les 625 chevaux au roue arrière. C'est parti!
8: Et là, on est dans la véritable ADN BMW, parce que pour moi, une BMW, c'est avant tout une propulsion.

biturbo. Ça vous colle dans le siège. Ah, c'est pas une auto qui est facile à dompter. Ça nécessite une grande concentration, une grande vigilance. Parce que les 625 chevaux, bah, je peux vous dire, ils sont pas faciles à maîtriser. Bah, il faut quand même pas mal d'humilité, hein, pour conduire cette M8.

0: J'ai bien aimé cette M8 compétition parce que finalement, c'est comme si on avait deux autos en une. C'est-à-dire qu'elle réunit les qualités routières et de confort d'une Classe S, par exemple, et la sportivité d'une M5. Et puis, si vous souhaitez utiliser le mode 100% propulsion, je vous recommande de le faire uniquement sur circuit parce que entre la puissance phénoménale et le poids, il y a un petit peu d'inertie quand même, donc il vaut mieux prévoir du dégagement. Ce qui est sûr, c'est qu'elle a du caractère, on est vraiment dans l'ADN BMW.
1: Et cette expertise technologique de BMW Motorsport a un prix, à partir de 173 500 euros, hors option. Car pour disposer des pleines capacités de la M8 compétition, le pack Expérience est indispensable. Il permet d'atteindre la vitesse ahurissante de 305 km/h et abat le 0 à 100 km/h en à peine 3 secondes 2. Des performances de supercar sur une GT Grand Luxe.
2: C'est parti, tout droit jusqu'à Marrakech.
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17: Place maintenant au moment que l'on attend tous, le fameux tour chrono. À ce sujet, on est d'accord, Nico? On a un gros désavantage, quoi.
25: Bah ouais, c'est un pilote pro, lui, en tout.
17: Ah ouais, on est mal.
25: Ouais.
17: On est très mal.
26: Moi, je dirais que vous avez un gros avantage.
17: Quoi?
26: Vous êtes beaucoup, beaucoup, beaucoup plus léger que moi.
17: Tu m'étonnes, ouais. 700 kilos de moins.
26: C'est énorme.
25: Ouais,

0: C'est sûr.
1: On
0: toi, t'es un pilote pro.
1: On va y arriver.
0: Ah, j'ai un problème, j'ai deux roues motrices quand même. Hein.
1: Ah, ça, c'est ton problème. Je
0: ouais, c'est mon problème, mais c'est un gros problème. Ça sèche même pas, même avec le vent, tellement il fait froid.
1: Moi, quoi, j'ai les pneus semi-slick.
0: Ouais, super. Ouais, mais justement, t'as quatre roues motrices, toi. Toi, t'es efficace normalement.
1: Bon, la règle, elle est très très simple.
0: Ouais.
1: Celui qui va plus vite, qui gagne.
0: Ouais, ça, c'est la comprendre. Okay. Ouais, tout le monde l'a compris. Ouais. Ok, c'est cool.
1: Ah, on peut pas rajouter une petite note pour le spectacle.
0: Non, que dalle. Non, non.
1: On va sortir quand même un peu, non.
0: Ouais.
2: Non, éliminatoire. Des points en moins.
1: Ah non, j'ai une autre idée encore mieux.
0: Quoi?
1: Vu que j'ai une fille, que je suis la petite nouvelle de l'émission, vous voulez pas me laisser gagner?
0: Non, c'est toi qui commence.
2: Tiens, on est galant, tu vois.
0: Ah, on est cool, non?
1: Ouais. Crevel avec moi.
0: Non, on est galant.
1: Non, mais vous
0: allez,
1: êtes
0: vas-y, commence.
1: Sérieux?
0: On va commenter tout ça.
1: Putain, j'espère que je vais gagner.
3: Round 3.
0: 3, 2, 1, go!
4: C'est parti.
1: Ça marche.
0: Ouais, 4 roues, avec 4 roues, qu'est-ce que je te dis?
1: Dans la force de cette Nissan GT-R, c'est qu'elle a des turbos qui viennent de la Nissan GT-R GT3, donc beaucoup plus performants. Les freins, ouais, ça freine.
0: Ouais, ça freine. Elle a des céramiques carbone aussi, donc par contre, elle a le
1: 410 mm, les plus gros freins qu'on a jamais mis sur une Nissan GT-R. J'ai 4 roues motrices, ça aussi, c'est hyper important. Mais alors, le problème, c'est que j'ai des pneus semi-slick, il fait moins de 5 degrés, c'est humide, il monte pas en température.
2: Et surveiller, ça fait pas trop de hors-piste, mais pour l'instant, écoute, elle a l'air de rester les 4 roues sur la piste.
0: Oh. C'est déjà bien.
2: C'est déjà pas mal, ouais.
1: Mon Dieu, mon Dieu, mon Dieu.
0: Un peu à l'arrêt, non?
1: C'est pas possible, je vais pas y arriver, je vais faire un temps.
0: Ouais. Un peu à l'arrêt, quand même. Ça galère.
1: Faut que j'y arrive. J'ai quand même une des meilleures caisses au monde sur Terre, quoi. Faut quand même que je rappelle qu'elle fait trembler les 911.
2: Ça va pas mal, hein.
1: J'ai l'impression de me traîner. Ah oh là là là là là là.
2: Allez, Soud.
0: Allez, on voit, quoi.
2: C'est bon, belle corde.
0: Allez. Rack.
2: Allez, charge.
1: Quand il a, faut qu'on gagne. Moi, je te kiffe tellement comme voiture. Oh, mon Dieu, ça glisse, c'est ouf. C'est pas possible.
2: Allez, derrière ligne droite.
1: Oui, la ligne, elle est là.
2: J'arrête le chrono.
0: Ok, une 23-12. Une 23-12 à battre. Allez.
2: Alors, t'es contente de toi?
1: Je peux rien faire. C'est bien ou pas une 23-12?
2: Eh ben, on va te le dire après.
0: On va savoir très vite. Allez. Moi, je suis ready, moi. Wow.
1: À 3 ou à 1?
0: Ils sont en train de tricher.
1: Allez, 3, 2, go!
2: Pas parti comme un boulet de canon.
0: Ouais, alors là on est sur le tour chrono et je vais tenter de vous expliquer la 600 LT Spider de McLaren sans me vautrer. C'est super chaud, ça glisse de malade.
2: Oh, ça a bougé un peu l'accélération, là je pense qu'il a fait un peu d'huile.
0: Alors on a 600 chevaux sur l'essieu arrière. La voiture a été allégée. Wouh! Elle fait 600 chevaux, 620 Nm de couple.
1: Oh, regarde là, il y va doucement. Ah, j'allais plus lentement que ça, moi. Ouais, ouais.
2: C'est calme, non, c'est un peu comme toi.
1: Ah, ça me rassure.
0: Je peux dire que là, ça passe pas super fort parce que ça glisse énormément.
2: Ah, je t'ai dit que ton chrono était pas
1: j'ai
2: si mauvais.
1: J'ai une chance de le battre? Non.
2: Non. McLaren, c'est quand même une bête de circuit, quoi.
1: Et alors, moi aussi, j'ai une bête de rallye.
0: Ah, comme ça claque les rapports. C'est juste extraordinaire. Ah, je pars de l'avant, c'est l'enfer.
1: Mais il va me battre.
2: Ah, tu sais,
1: vas-y, attends.
2: 0,987.
0: Bon, je sais pas ce que ça donne, mais faut pas dire que je puisse faire le malin.
1: On n'a pas le droit à une deuxième chance. C'est moi qui ai commencé, je vous ai reséché la piste. Je vous sèche la piste, c'est pas juste.
0: Ouh, je l'ai pas cassé. Je suis content. Parce que là, c'est chaud.
2: Voilà, Nico.
0: Ouais.
2: 0,987.
0: Wouh.
2: Pas mal.
0: C'est bon. Oh, je l'adore. Elle est trop bien.
2: La Jess a fait la gueule, hein. Tu l'as mis 13 secondes.
0: Ouais, c'est.
1: Moi j'ai des pneus semi-slick, pas toi.
0: Moi j'ai une propulsion, c'est tout, ça veut tout dire. C'est les vraies caisses, tu vois.
1: Bon, c'est à ton tour maintenant.
2: Ah oui, ça.
1: Tu le fumes aussi, tant qu'à faire.
0: Ouais. 3, 2, 1, go.
5: Le système Quattro Plus de Launch Control, ça fait un départ de malade.
1: Eh ben voilà, déjà un beau départ, ça commence bien.
0: Ça part fort ce truc quand même.
5: Le moteur, il marche, y a pas de problème. Excellent freinage. Je sais pas si vous avez vu la taille des disques, mais c'est juste énorme.
0: Là il est long, là il est très lent.
1: Ouais, je te rassure, on n'était pas beaucoup plus vite. C'est un effet d'optique parce qu'il est loin.
0: C'est ça.
5: Oh, ça bouge, hein. Allez, on va freiner ultra tard ici.
1: Là c'est plus dangereux, on a peut-être une chance.
5: Impeccable, on a bien réussi à attraper la corde.
0: 44, 45, oh putain, ouais, il est presque là, putain, c'est la merde. Là, il va être obligé de freiner.
5: Je pense qu'ils vont prendre cher, là, j'ai du mal là dans cette dernière, mais...
1: Oh, ouais, c'est beau.
0: Ça passe en travers. Top.
5: Et voilà, ligne d'arrivée.
0: Oh là là, les boules.
5: Oh, bah, j'ai hâte de connaître mon petit chrono, quand même.
1: Une 06-50. Il est beau, hein. On peut être fier de l'avoir dans l'équipe, quand même.
0: Ouais, c'est vrai. Je suis juste deg.
5: Alors,
1: à ton avis?
0: Alors,
2: j'espère que j'ai battu Nico quand même. Et sa McLaren?
0: Ouais.
2: Je t'en ai mis un peu?
0: Je suis dégoûté.
2: Avec mon break familial?
0: Grave.
1: Une 06.
0: Wouhouhou! J'ai mis 3 secondes.
3: You win!
2: Pas beaucoup.
0: Ah, c'est pas beaucoup. Tu fais 800 kilos de plus. Bon, t'as 4 roues motrices.
1: Tu nous as mis la patate.
0: Ouais, j'ai réussi avec 2 roues motrices.
2: Donc j'ai un point.
0: Ouais, voilà. Alors est-ce qu'on peut pas dire que on peut pas dire que j'ai un demi-point?
1: Non, toi ça va, ça suffit.
0: Parce que voilà.
1: Laisse à Anto le plaisir de gagner son point. Toi t'en as déjà 2, je te rappelle que moi j'en ai 0.
0: Oui.
1: Ok. Ok.
0: Ouais, bah, demi-point quoi.
1: Non, je te dis.
2: Alors qu'est-ce qui reste comme atelier pour que Jessica puisse se refaire un peu?
1: Non, de toute façon, les ateliers, j'ai tous fait gagner. Mais attends, en attendant, on va retrouver Nico dans son sujet custom.
0: Ouais.
1: T'essayes quoi ce mois-ci?
0: Alors, ce mois-ci, j'ai essayé l'ancêtre de ta GTR.
1: La Skyline?
0: Ouais, complètement. Ah,
1: comme quoi, les mythiques, ma caisse?
0: Ouais, les mythiques. Alors, les boostées, celle-là, elle est préparée pour le drift. C'est un spécialiste d'ailleurs du drift, tu vois, elle est assez sympa.
1: Elle est bien?
0: Ouais.
1: Ok. Donc, juste le temps que je me prépare psychologiquement pour les ateliers, on retrouve le sujet de Nico.
4: La Nissan Skyline est une véritable icône de l'automobile japonaise. Avant de vous expliquer l'histoire de ce mythe, j'ai rendez-vous chez Street Racing Garage.
0: Salut Yann.
6: Bonjour.
0: Ça va?
6: Ouais.
0: Alors Yann, t'as créé Street Racing Garage et t'as aussi créé une type de drift, c'est ça?
6: C'est ça.
0: Et là, c'est vos voitures. Alors explique-moi un peu, je suis paumé en...
6: Alors là, c'est deux Nissan 200 SX S13.
0: Ok, donc, les années, c'est...
6: 89 jusqu'à 94, okay. L'année dernière.
0: Ça marche. Ça a l'air plus récent.
6: Oui, c'est un Nissan 200 SX S14.
0: Okay.
6: Donc les années plus 95, 96, 97.
0: Mm-hmm. Est-ce que la puissance dans le drift, ça permet vraiment de gagner ou pas?
6: Je dirais pas. Moi, je dirais qu'on est plus sur du couple et de la réactivité, en fait.
0: D'accord.
6: Pour les sorties de courbe, appuyer, ça part plus vite. Il y a plus de réponses, quoi.
0: Là, il y a ton bébé, je vois.
6: C'est ça. Skyline R33. 96.
0: 1996, la voiture, t'as l'impression qu'elle sort de la concession, quoi.
6: Ah bah, j'y prends soin, on va dire.
4: En 1969, la GTR est une sportive dont les performances et la puissance n'ont rien à envier à la Porsche 911 de l'époque. Au fil des générations, cette sportive n'a cessé d'évoluer et c'est surtout celle des années 90 qui ont marqué les esprits pour aboutir à la version vendue de nos jours en Europe. Dans les années 90, justement, la Skyline était aussi vendue en version un peu plus abordable. C'est le cas de la GTS, celle de Yann.
0: Alors, pourquoi pas une GTR, du coup?
6: Bah déjà, parce que bon, le 4 roues motrices, c'est moins drôle, même si c'est
0: pour
6: le Graal.
0: Ouais.
6: Parce qu'elle a été faite plus utilisée pour des runs, on va dire, et ainsi de suite.
0: En entretien, ça doit coûter un peu plus de thunes aussi, j'imagine.
6: Effectivement.
0: Accessoirement. Écoute-toi, la Skyline, c'était plus pour la beauté de la voiture.
6: Pour la beauté, et puis surtout passer à un modèle qui est peu connu, ou en tout cas à l'époque moins connu que maintenant. Mm-hmm. Et puis comme vitrine, c'était quand même mieux que les 200 qu'on voit partout, même si les 200 SX, ça marche très bien, quoi.
0: J'aimerais voir ce que tu as mis comme moteur dedans, parce que c'est le moteur d'origine.
6: C'est le moteur d'origine, ouais.
0: Ouais,
6: modifié.
0: 2-3 trucs.
6: Voilà, 2-3 trucs, quoi.
0: On va regarder. Wow.
6: Oh, le cœur de la bête.
0: Oh, la bestiole. Bon, explique-moi. Au départ, une Skyline, c'est quoi comme moteur?
6: C'est un 2,5 litres simple turbo dans les GTS.
0: Ouais.
6: T.
0: C'est le cas ici.
6: Voilà ce qui est le cas. Et dans les GTR, 2,6 litres biturbo.
0: Ça fait combien de chevaux au départ?
6: D'origine, 250.
0: Mm-hmm.
6: Et là, on est presque à 500.
0: Ok, donc le mec, il double la puissance. Comment t'as fait? Qu'est-ce que t'as fait?
6: Alors, dessus, on a conservé donc, le moteur, on va dire tout ce qui est interne d'origine,
0: ouais.
6: Un moteur. On a tout optimisé, tout ce qui est extérieur, c'est-à-dire turbo, injecteur, collecteur, la cartographie moteur avec un calculateur programmable.
0: Ouais.
6: Et une injection d'eau méthanol.
0: Combien de temps ça t'a pris?
6: Ça m'a pris quelques années, 4-5 ans, je dirais.
0: Ouais.
6: Et en termes de budget, bien 15 000.
0: Ouais, quand même. Mais bon, t'as doublé la puissance, t'as 500 chevaux.
6: C'est ça.
0: Je trouve que c'est plutôt maîtrisé aussi, quoi. Voilà, absolument.
6: Voilà.
0: Ouais.
6: Après, faut faire avec ses moyens, faut aussi. Puis,
0: ouais, petit à petit.
6: Voilà. Puis il n'y a pas que le moteur.
0: Oui, justement. Parlons-en, parce qu'on a aussi une prépa esthétique complète de la voiture. Faudrait qu'on regarde ça.
6: Aussi, parce que bon, faut changer le style un peu fat d'une GTS d'origine.
0: Ouais. Donc, elle n'était pas assez méchante pour toi au départ?
6: Pas du tout.
0: D'accord.
6: Pas du tout.
0: Alors, j'ai remarqué qu'en fait, t'as changé tous les bas de caisse de la voiture.
6: Ouais.
0: Rien d'origine, quoi.
6: Non. Donc, derrière, je suis passé sur du. les rajouts June pour le pare-choc à l'arrière.
4: Alors June, c'est une marque.
6: Ouais, comme c'est... HKS, bien répandu au Japon.
4: D'accord.
6: Pare-choc avant de 400R, enfin type 400R.
4: Ok, ça j'aime beaucoup, c'est très très beau, c'était long.
6: L'aileron, lui, vient d'une GTR donc de base, une R33,
4: ouais.
6: Et la lame en carbone, c'est auto-select.
4: Ouais, Nismo, Jess, hein, je trouve la forme vraiment très très belle, ça ronde la gueule. On va voir l'intérieur ?
6: Ouais, pas de soucis. Ouais.
4: C'est tout neuf là-dedans. Ça fait venir du monde pour la nettoyer, elle est impeccable. Elle,
6: non, pas du tout, c'est jusqu'à là très peu de kilomètres.
4: C'est fou quoi.
6: À très peu de kilomètres, je l'entretiens tout le temps en fait.
4: C'est impeccable. Par contre, il y a des choses qui ont changé. Allume-la pour voir.
6: Les petits gadgets quoi.
4: Il y a les petits gadgets, ouais.
6: Hop.
4: Les compteurs, il y a marqué Nismo, c'est normal.
6: Ouais. Bah disons qu'en France, d'origine, une GTS s'est graduée à 180 km/h.
4: Ouais.
6: Donc,
4: ça te faisait un peu chier.
6: Exactement, hein, psychologiquement ça va mal. Donc, donc là, à l'avoir, et puis même c'est une pièce de collection quoi. Clairement.
4: Ouais, ouais, enfin, tu préférais qu'il y ait marqué 300 au compteur plutôt que.
6: Que 180.
4: Ouais.
6: Et puis même le Nismo, ça fait toujours plaisir.
4: Ah,
6: aussi,
4: c'est toujours plus propre, ouais. Mm-hmm. Alors, juste montre-moi, déjà là, on a des choses ici.
6: Alors là, j'ai le manneau de pression d'essence.
4: D'accord.
6: Donc, pour voir et contrôler tout le temps la bonne pression. Là, j'ai la pression de turbo.
4: Ouais.
6: Donc, par exemple, pour contrôler si le turbo il donne la bonne surale et pas trop. Là, ici, on a l'AFR, donc. Air fuel ratio, donc c'est le mélange air essence. Donc pareil, pour contrôler sa richesse, pour avoir toujours la bonne.
4: Ouais, tu sais qu'il faut qu'il y ait un bon ratio à chaque fois, tu le surveilles. Attends, c'est un avion le truc, en fait ça se contrôle comme un avion en vol.
6: Voilà, exactement.
4: C'est un truc de fou,
6: ouais. À côté, on a le boost controller. Donc le boost controller, c'est pour la pression de turbo, donc pour choisir les modes de surale.
4: D'accord.
6: Donc il y a des modes soft et des modes un peu plus hard.
4: Ouais, tu peux t'amuser, tu peux jouer là-dessus, ça c'est bien.
6: Exactement.
4: Ça.
6: Exactement. Et la grosse télécommande, c'est ni plus ni moins le contrôle de la gestion moteur, donc du calculateur que je parlais tout à l'heure, programmable.
4: Ok. Je sais que c'est une voiture de collection, c'est ton bébé, c'est plus un chocard.
6: Oui.
4: On peut aller faire un petit tour avec quand même, tu peux emmener.
6: Ouais.
4: Tu veux pas démarrer un peu pour voir comment elle fait au niveau du son là ? C'est beau ça là ?
6: Ah oui.
4: Il y a un coup de gaz pour voir là ? Ouais, c'est magnifique. Ah. Là, ça sent un son magnifique.

0: alors on a trouvé une petite route locale. Elle est sympa ta petite route.
1: Ouais, bah c'est la campagne.
0: C'est ouais, cool. C'est la campagne, sauf qu'on a juste un petit souci quand même. On est au mois de décembre, c'est trempé, c'est mouillé par terre. On a des pneus semi-slick, comme ceux de Jess d'ailleurs sur sa GTR. Et c'est pas du tout adapté à ça. Quand on a 500 chevaux sur le train arrière, sur les roues arrière, sans assistance, sans rien, ça va être compliqué. Donc on va essayer de vous faire vivre une axelle ou deux avec le monstre là. On va pas non plus faire les fous, on peut pas, c'est dangereux. J'aime beaucoup le bruit de ton moteur.
1: Ah bah ça, tout le monde l'aime bien.
0: Ah, qu'est-ce que ça vrombit, c'est extraordinaire. Oh, d'accord. Et ben voilà, on a passé la seconde, on n'a pas bougé. C'est trop beau. Maintenant que tu m'as montré que ça accélérait potentiellement très fort, tu penses que tu peux me passer le volant?
1: Ouais, bah écoute.
0: Je vais faire attention, ouais, hein, parce que je suis pas un warrior non plus.

0: déjà qu'on est sur une route qui est bien casse-gueule parce que bien mouillée, bien grasse et tout, avec 500 chevaux sur l'essieu arrière. Et en plus je roule à droite. Donc c'est. Sur les rapports, parce que j'ai bien compris que quand on tirait sur les rapports, il se passait un truc bizarre sur l'essieu arrière, donc je vais rester humble. Bon, écoute, Yann, ça te dit qu'on parte quelque part là, qu'on se barre, parce que franchement, j'ai plus envie de lâcher le volant. Bon, on va quand même arrêter le sujet, hein, parce que retourner en plateau avec Jessica et Anthony. En tout cas, je te remercie de m'avoir reçu, c'est vraiment cool. On se fait un petit check.
1: Ouais. Bah, merci aussi à toute l'équipe.
0: Hein. Ouais, et puis un petit coucou à tout le monde en plateau.
1: Salut.
2: À ce stade de ce match, c'est Nico qui domine avec sa McLaren, suivi de très près par Anto et sa RS6, et moi je suis la digne dernière. Mais attention, il nous reste un atelier, pas des moindres, plus digne d'un défi qu'autre chose. Les garçons, je vous explique, on va tester la polyvalence des voitures.
3: D'accord.
2: Ok ? Il va falloir charger tout ça, les cadeaux de Noël et le sapin dans votre voiture.
3: Nico, t'es pas dans la merde.
2: Exactement. Direction le Gymkhana, et le tout est chronométré. Vous êtes prêts ?
3: Prêts.
4: Ouais.
2: Celui-ci, il est pour moi, les mecs, ok ?
3: Sois pas trop confiante.
2: Si, ouais, carrément. Qui c'est qui commence ?
3: Allez, si tu veux.
2: Vas-y, ok, c'est parti.
3: Allez, go.
5: Round 4.
2: Vous êtes prêts ?
3: Prêt.
2: Allez, je lance le chrono, vas-y, go, go !
3: Ça part d'abord.
0: Oui, c'est ça, ouais, dans l'ordre.
2: Il rentre le sapin ?
0: Il rentre le sapin, vas-y, ce qui rentre le sapin. Comment il défonce tout.
3: Mais pourquoi j'ai pris un break à ton avis.
0: Tu vois, ça va pas fermer. Ouais, c'est mort.
2: Oh là là, ça ferme voilà. Pas, ça ferme pas.
0: Et voilà. Ouais, le bon, mec pas, familial.
2: Abîme pas les cadeaux, Anto, dis donc.
0: Ouais, t'abîmes pas les cadeaux. Hein.
3: Allez, go.
0: Ça va pas fermer. Ah, c'est bon.
2: 53 secondes hein, au passage.
0: Ouais, sois fort. Allez, go. Dépêche. Ouais,
2: oula,
0: allez, t'as
2: oula,
0: comme
2: oula,
0: un
2: oula,
0: porc.
2: Oula.
0: Ouais, il est bien vénère. Eh, s'il flingue un plot, c'est combien de secondes de pénalité? 5 secondes
2: pas, les plots, on va dire 40.
0: Oh, le gitan, ouais. Regarde-moi ça. Ouais, c'était bon, ouais.
2: C'était
0: ah,
2: bon.
0: Mais là, faut passer la marche arrière, c'est assez long, la marche arrière. Attention. Ouais, top.
2: Top. 1,29,63, temps de référence. Bon, Nico, t'es prêt?
0: Ouais.
2: Prêt à perdre?
0: Ouais.
2: Allez, 3, 2, 1, hop, go.
0: Ouvre-toi, toi.
2: Allez.
0: Salaud. Attends. Là,
2: ah ouais.
0: Ouais, j'en mets qu'un.
2: J'en mets qu'un,
0: c'est ça le problème.
2: C'est pas mal, c'est pas mal. On va le mettre où?
0: Ouvre-toi.
4: J'adore.
2: Abîme pas le cadeau, Nico.
0: Attends.
2: Non mais laisse tomber, ça rentre pas.
0: Si, ça rentre comme ça.
2: Non.
0: Là, si.
2: Ah, ah oui, pas mal. Il bouge pas ce siège, il est puni. Ouais, vas-y. Il reste le plus gros, je sais pas où il va le mettre.
0: Attends, je mets la ceinture parce que.
2: Oui, mais la ceinture, ça part.
0: Ouais, c'est tendu. Bon, le gros, je sais pas, je vais gérer.
4: Et là, sur les genoux?
0: Je sais pas.
2: Il lui, il va où?
0: Je sais pas, attends.
2: Mais non, là, c'est toi.
0: Ouais, ouais, je sais, bon, on va voir, je vais faire de la place. Pousse-toi.
4: Ouais, déjà 53 secondes, j'étais déjà parti depuis 10 secondes.
0: Tu peur.
2: Ah,
4: bien.
2: Pas mal.
0: La
2: pas
0: ceinture.
2: Mal. Eh, c'est quand tu veux, hein. On a le temps de faire une petite danse.
0: Allez, ça bouge. Enfin, je vois rien du tout.
2: Il en voit que le sapin.
4: J'aurais failli attacher avec un harnais 4 points.
2: Il a l'air d'être embêté par le rouge quand même. Regarde. Ah oui, il s'est perdu sur le parking, exactement. Est-ce qu'il va réussir à passer la marche arrière? Ouais, attention.
4: Oh, t'as appuyé un peu avant, t'étais sympa.
0: Bon alors.
2: 1,44,72.
4: T'as pris 15 secondes, ma poule.
0: Hein?
2: Oui.
0: Il est essoufflé.
2: Il n'y a pas plus, là.
0: Je l'ai battu ou pas?
2: Non, t'as perdu.
0: Mais non.
2: Mais si.
0: Mais ouais, mais j'ai tout remarqué au moins, quoi.
2: Ah oui, bah écoute, t'as fait une prouesse, c'est un fait. Mais t'as perdu quand même.
0: Je peux pas tourner le volant avec ça à côté, c'est impossible. C'est impossible. Bon, Jess, t'es prête?
2: Ouais.
0: 3, 2, 1, go.
2: Putain, déjà, j'ai même pas le temps de parler.
0: Allez, allez. Ouais, ouais. On va voir si elle gère bien le Tetris. Mais qu'est-ce qu'elle fait? Mais non. Mais non, mais je rêve. Oh là là, c'est abusé. C'est pas normal parce que ça dépasse. Bah, tu me diras, ça dépasse chez
2: moi. Allez, ouvre-toi. Ah, elle s'est fermée, elle s'est mise en sécurité.
3: Et voilà.
0: Et voilà. Eh bah oui, mais ça, c'est les voitures japonaises, hein.
2: Non, mais c'est pas marrant, c'était tout préparé dans ma tête.
0: Ouais, c'est pas grave.
2: Non, mais c'est de la triche.
0: T'avais pas à tricher, voilà.
2: C'est de la triche.
0: Oh là là, le coffre, là, il est fermé, hein. Là, je pense que le coffre, c'est bon, hein. Ça va aller. Allez, c'est parti. C'est parti. Bon. Bon, pour le reste, ça devrait aller quand même. Enfin, je crois.
2: Bon, oh là
0: je suis pas sûr qu'il y ait une fume. Hein.
2: Il est pour moi.
0: Que, ouais, en marche arrière, je pense qu'elle va gérer. Comme ça. Hein. Non, on est pas bon.
3: C'est pas bon. Moi, j'ai fait 29, regarde, on est déjà à 24.
0: Ah, bah c'est bon, ouais. Ouais, ça va. Klaxonné.
3: Oh là là.
0: Oh là là.
3: Ça marche arrière. Hein.
0: Hop là. Oh. Une 29,93.
2: J'ai gagné.
3: T'as gagné. Le 3, recommencer un tour.
0: Ouais, c'est ça, non.
3: Tu perds pour pas grand chose.
0: Ouais, pas grand chose, franchement, ça fait de la peine.
2: Combien? 3 dixièmes?
3: Exactement, 3 dixièmes.
2: Ça, c'est le coup du coffre. Tu sais comment je le sais, c'est le coup du coffre?
0: Et moi, j'avais un sapin et un cadeau comme ça.
2: C'est le coffre
0: qui m'empêchait de tourner,
2: non,
0: Jess.
2: C'était paramétré, calculé. Et le coffre, je fais ça ici.
0: Bah ouais, mais moi, j'ai pas calculé. Moi, j'ai fait ça à l'instinct. Bon, j'ai perdu. Mais bon, voilà. Bravo, c'était pas mal.
2: C'est encore toi qui gagne.
3: Ouais, non, pas encore moi, mais je marque un deuxième point.
0: Deuxième point.
2: Oh, si je comprends bien, deux partout.
0: Ouais, c'est ça.
2: Match nul. Classe. Bon, et zéro pour moi, ouais, je sais.
5: You win!
3: Ah, bah, petite larme, tu regardes.
2: Ouais, ouais,
0: non, mais t'as une voiture exotique, c'est cool.
2: Oui,
0: c'est bien.
2: Oui, voilà, ok, je suis fair play. Hein,
0: ça consomme, hein?
2: Ouais. J'ai un peu les boules.
0: C'est clair.
2: Bon, bravo à vous, les gars. Et là-dessus, c'est le moment de retrouver notre ami Zef, qui est venu nous passer un petit coucou et avec une machine hallucinante, une Suzuki Hayabusa de 350 chevaux. C'est simple, c'est plus puissant qu'une MotoGP.
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0: Aujourd'hui, on est à Béziers, chez Turnbike, le temple de la prépa. Et on va parler de la moto de route la plus puissante que je connaisse. Une Suzuki Hayabusa Turbo de 350 chevaux, plus puissant qu'une moto GP. Un truc de barjo. Bon, Franck, salut. Alors, on ne te présente plus, ça fait 20 ans que tu fais du turbo. Alors, ça, c'est une Suzuki Hayabusa, ça fait déjà quasiment 200 chevaux d'origine.
1: À peine.
0: Toi, t'es le pro du turbo, mais explique-moi pourquoi tu vas coller un turbo là-dessus pour quasiment lui doubler sa puissance. Ça sert à quoi?
1: Bah, à rien. Bah, rien. C'est comme, comme les motos qu'on achète aujourd'hui, qui sont trop puissantes, qui tiennent trop bien la route, qui freinent trop. Voilà, ça ne sert à rien. Mais c'est ça le plaisir, la moto, c'est ça. C'est se faire plaisir, après le reste, on s'en fout.
0: Toi, tu pousses le bouchon à l'extrême, quoi.
1: Mais parce qu'on me le demande. Mon client, il vient et il me dit, je veux un truc, je vais pas lui dire non.
0: Je comprends, je comprends. Mais par contre, comment tu fais? Parce que, est-ce que le gars, il arrive, je voudrais un turbo. Tu lui colles le kit turbo, et puis roule.
1: C'est aussi simple que ça. C'est pas si simple. En fait, ça va dépendre de la cylindrée de la moto, ça va dépendre de la puissance finale qu'il veut. Là, c'est 350 chevaux, c'est quasiment 30 mètres kilos de couple. Donc là, oui.
0: Un couple de bagnole, quoi.
1: Oui, oui, une voiture, oui. C'est ça. Le moteur, on l'a préparé pour qu'il tienne le coup. Hein. Donc les goujons moteurs sont plus gros, les pistons ont été changés, etc. etc. Enfin, plein de choses.
0: La moto, tu l'ouvres complètement.
1: Ah oui, le moteur, on le met en pièces. Ah ben oui, on n'a pas le choix.
0: Ça, c'est le moteur.
1: Oui.
0: Mais ça suffit pas.
1: Non.
0: Parce qu'après, il faut que le reste.
1: Voilà, tu as la gestion derrière, des gestions moteurs avant, les échappements, etc. Et surtout le châssis. Là, tu vois, celle-là, il y a un bras oscillant qui a été rallongé.
0: Ouais, donc bras oscillant plus long.
1: Plus long et plus large. La roue arrière, c'est une 8 par 18, donc avec un 240 à l'arrière. Il a été rallongé de 6 cm. Le train avant a été modifié avec des têtes de fourche taillées masse, les mêmes qu'au MotoGP. Les freins ont été modifiés. En fait.
0: Ouais, c'est un engin de malade.
1: Ouais,
0: mais t'es un shifter aussi.
1: Ouais, shifter aussi. Ouais, c'est pour gagner un peu de temps au cas où nous en manquerait, tu vois, entre le point A et le point B. Mais ça, en fait, c'est typiquement. Les motos que moi j'aime voir aux USA, c'est ce qu'on appelle les custom sport bikes.
0: Eh ouais, ils ont plein de trucs là-bas.
1: Ouais, ils ont une philosophie qui moi me plaît. Donc je voilà. Et quand t'as un client qui vient, bah tu kiffes. Ouais. En fait, tu kiffes ce que tu fais. Quoi.
0: Et alors attends, parce que là, t'as rallongé le bras oscillant de 6 cm.
1: Oui.
0: Est-ce que c'est un mythe ou pas? Est-ce que c'est pour pas que la moto se retourne? Type dragster.
1: Bah ça va retarder.
0: Mais elle va se retourner quand même à un moment.
1: Je te donne un exemple, un truc comme ça, avec 30 mètres kilos, parce que là, on parle même pas de puissance. La puissance, ça fait rêver les gens. Mais en fait, moi, j'ai toujours travaillé le couple, parce que c'est ça qui te fait avancer.
0: Ouais,
1: hein.
0: C'est la force.
1: Tu sors du rond-point, c'est le couple. Tu sors du virage, c'est le couple, c'est pas la puissance. Hein. Bah là, un exemple, autoroute allemande, t'es en 6 à 200, tu coupes, tu remets, tu repars comme en première, avec ça.
0: Donc ça patine ou ça lève?
1: L'un ou l'autre.
0: Ah, mais c'est parti.
1: Mais quoi qu'il en soit, dans les deux cas, t'as peur. Voilà.
0: Et le gars, il roule tous les jours avec? Il se fait peur ou pas?
1: Eh ben,
0: parce que moi, je me ferais peur.
1: En fait, t'as un mauvais a priori. Et moi, ce que je pense, c'est que t'ailles essayer la moto. Vraiment, va l'essayer la moto.
0: Et que je me fasse peur, c'est ça que tu veux?
1: Non, je veux que tu découvres... En fait, c'est pas violent. Mais va essayer la moto,
0: okay,
1: vas-y, roule.
0: Okay. Ouais, merci, d'accord, j'ai compris.

on est super bien assis. Elle fait un super bruit. Ça, c'est cool. Et puis, malgré le brancard allongé, le gros pneu derrière, elle fait pas très lourde. Évidemment, c'est une grosse moto, hein, c'est intéressant la Yamuza. Mais elle fait pas encombrante. Elle est plutôt facile à prendre en main, quoi. Oh là là, j'ouvre un quart de poignet et ça part, mais comme une balle. Je suis pas encore sur mon terrain de jeu, mais ça promet, quoi. Allez, je vais y aller progressivement. Une poignée. Elle a patiné un tout petit peu de l'arrière. Sa culotte te cramée. C'est trop bon. Et je suis en troisième. Hein. En troisième, à 4000 tours minute. J'ouvre mi-poignée et commence à patiner. C'est assez impressionnant, finalement. Et c'est la grosse surprise, en fait, de cette moto turbo. C'est qu'elle est très utilisable, elle est gorgée de couple à mi-régime, elle reprend très facilement. Par exemple, là, je me mets en cinquième, je suis à 70 km/h. Voilà, tranquille, j'ouvre et pars, mais comme un pullman, quoi. Oh là là là là. Bon, allez, il va être temps de voir vraiment ce qu'il y a là dans le vent. Sur le petit bout de route qu'on a pu privatiser pour faire un run, pour voir si il y a moyen de mettre à fond ou pas. Je pars en première. Allez go! Oh ça souffle! Ça patine! Oh c'est énorme! Oh! Alors je comprends! Je comprends! Putain, je suis essoufflé. Je comprends ce qu'il voulait dire, Franck. En fait, il y a une raison pour laquelle on peut pas mettre à fond, c'est que après 6500 tours, la moto, l'avant se lève, il s'allège énormément. Et moi, j'ai plus que le guidon pour m'accrocher. Parce que sinon, je tiens pas, je suis en drapeau. Donc, plus je m'accroche, plus le guidon il bouge. Et je décélère. Voilà pourquoi je peux pas mettre à fond. Ah, mais c'est énorme, j'ai jamais vu ça. Il se lève. Ok, bon, j'en parle à Franck. En tout cas, je m'en souviendrai.

0: Merci Franck. Tu m'as mis le cerveau au fond. T'as gagné. Alors, vas-y, pose ta question.
1: T'as mis à fond.
0: Ouais, j'ai mis à fond. Comme tu m'as dit, tu sais, sortie de rond-point en cinquième. Ouais. Elle y va, hein, tranquille.
1: Ouais.
0: Et sortie de rond-point, j'ai mis à fond.
1: Oui.
0: En cinquième.
1: Oui, voilà.
0: Non, bon, sérieux, d'accord. J'ai mis à fond un millième de seconde, vraiment à fond, quoi. Mais en fait, je sais pourquoi tu ne peux pas rester. Parce que tu peux pas t'accrocher à la moto.
1: Et
0: l'avant, il veut se lever, l'arrière, il patine un peu. Elle est stable, elle est saine, mais ça patate quand même, quoi. Donc, j'ai pris mon pain, quoi.
1: Mais le truc, c'est ça, c'est qu'il faut que ça soit souple et utilisable tous les jours. Tout ce qu'on entend des turbos, en fait, c'est vrai et c'est faux. Génération YouTube, les mecs, tu vois que les motos qui se lèvent. Mais nous, on a des clients qui roulent tous les jours avec ça. On ne croit pas quand on le dit.
0: Ouais.
1: Mais tu pourrais rouler tous les jours avec.
0: Ah, mais bien sûr, bien sûr. Ah, je me suis dit, tu vois, elle est comme toi, elle a deux visages, quoi.
1: Ouais.
0: C'est super sympa sur toute une plage du régime. Et puis, il n'y a pas tâte en haut, quoi.
1: Il y en a quand même un qu'on voit plus que l'autre, hein, souvent, le visage.
0: Ouais, je sais.
1: C'est pas le sympa, généralement.
0: Mais t'inquiète, on va en parler. Non. Maintenant que j'ai roulé dessus, que je peux en parler, c'est toi qui m'as dit ça.
1: Ouais.
0: Ça y est.
1: Ouais, okay.
0: J'ai une question à 30 balles pour les idiots. La différence entre le compresseur d'une Kawasaki H2 et les turbos que tu mets, c'est quoi?
1: Alors, un turbo, il est entraîné par des gaz d'échappement,
0: d'accord?
1: Qui fait tourner sur un axe une roue, qui vient comprimer une boîte à air.
0: Ouais.
1: Le compresseur, c'est la même chose, c'est de la suralimentation, sauf que c'est pas les gaz d'échappement qui entraînent le compresseur. Le compresseur, il est entraîné par une cascade de pignons ou une chaîne.
0: Ok, d'accord. Donc le compresseur, il est un petit peu plus linéaire qu'un turbo.
1: Oui, c'est un poil plus linéaire, mais avec les turbos qu'on a aujourd'hui, t'as pu le voir, la moto est très souple. T'as pas le coup de pied au cul de ouf.
0: Un peu quand même, quoi. Enfin, tu peux aller le chercher, en tout cas. Bon, alors, on va pas passer par quatre chemins. Moi, je veux un turbo.
1: Ouais.
0: Donc, j'ai avec ma moto.
1: Et ta carte bleue. Et un gros compte.
0: En fait, l'idée, c'est là, quoi. D'accord?
1: Oui, parce qu'il n'y a pas d'amitié, là.
0: Ok. Il me faut du pognon, V6. Il me faut beaucoup.
1: Beaucoup de pognon.
0: Beaucoup de pognon, vous avez compris. Hein? Et puis après, on s'arrange tous les deux?
1: Ouais, on s'arrange, ouais.
0: On se revoit super vite.
1: Ciao, mon petit Zef.
0: Merci, Franck.
1: Ciao, mec.
2: C'est donc l'heure du bilan. On a vécu une journée sacrément chargée en émotions et en rigolades. Et c'est aussi le moment de parler de prix. Anto.
3: Ouais, tu commences par la moins chère.
2: Ouais. Hein,
3: 157 000 euros, c'est vrai que c'est la moins chère des trois et de loin.
2: Merci.
3: Après, je voulais te parler de cette Audi RS6 qui, pour moi, déjà, c'est le look. J'adore ce look, c'est une voiture méchante.
2: Ça fait très bien.
3: Et ce qui m'a le plus surpris, c'est l'agilité de l'auto. Elle pèse quand même 2 tonnes d'œufs.
2: C'est énorme.
3: Et la facilité de conduite et le plaisir qu'on prend sur le circuit, c'est remarquable.
2: On dirait un éléphant qui fait de la danse classique. Et toi?
4: Alors moi c'est une libellule. Hein, mais une libellule à 250 000 euros quand même.
2: Oui, quand même.
4: Ouais, à partir d'eux en tout cas. En même temps, c'est une voiture faite pour la piste. Une coque en carbone, c'est une McLaren. Je veux dire, tout est conçu pour tourner sur la piste. Donc forcément, bah, tu peux faire 20 000 km de piste sans que la voiture vrille, ce qui ne serait peut-être pas le cas de l'Audi du coup, puisque c'est une voiture de série à la base. Là, on est vraiment sur quelque chose d'extrême. Il y en a très peu, en plus.
2: Dédié à la compétition, c'est ça?
4: Mais
2: que
4: oui,
2: tu
4: complètement.
2: Veux dire.
4: Tu peux faire une coupe avec ça sans problème. C'est absolument génial. Et ce qui m'a bluffé justement, c'est que ça doit être une propulsion. Elle est top sur la piste, même quand c'est mouillé, bah, ça tient quand même. J'ai pas fait un temps trop pourri, a priori, grâce à la voiture. Hein. Faut être clair, hein, je suis pas pilote, donc ça aide beaucoup. Enfin bref, ça t'aide à apprendre un peu à piloter cette voiture finalement.
2: Donc, les garçons, vous n'avez pas changé d'avis. Eh bien, même moi, malgré ma défaite, je ne changerai pas d'avis. J'aime ma voiture, elle est à 225 000 euros, elle est entre vous deux, mais elle est full option, on ne peut rien rajouter de plus, il n'existe rien à mettre de plus. Donc c'est comme ça, et moi je ne changerai pas d'avis parce qu'il y a une histoire.
3: C'est un mythe.
2: C'est un mythe, exactement, ouais. C'est le mythe de l'automobile japonaise, elle incarne vraiment ça, elle est performante, efficace, j'ai peut-être pas été à la hauteur de ce mythe, mais pour rien au monde je
4: t'as bien géré ton sapin quand même.
2: Je suis la reine du sapin.
4: Ah, franchement, nickel, franchement c'est bien.
2: Merci à tous de nous avoir suivis. J'espère que vous avez en tout cas rigolé autant que nous. Et on se retrouve très vite pour un nouveau numéro de V6.

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0: Bienvenue à tous dans ce nouveau numéro de V6. Ce mois-ci, on va faire du cinéma. Je vous emmène dans les coulisses de la cascade automobile. D'autant plus qu'en France, on a un savoir-faire reconnu dans le monde entier. Je suis donc là avec Alain Bourg de Ciné-Cascade. Hey, mais qu'est-ce que tu fous? On n'a pas commencé que tu m'abandonnes déjà. C'est pas comme ça qu'on conduit, hein. Bah écoutez, je crois que vous l'avez compris, on va vous parler de cascade, mais surtout, on va en faire... Allez, place à sa mère.
1: Genre incontournable du cinéma, la cascade automobile est une spécialité française. Depuis les premières performances du pionnier Rémy Julienne, nos cascadeurs sont reconnus à Hollywood comme dans le monde entier. Comment préparent-ils leurs acrobaties les plus dangereuses et spectaculaires? Course-poursuite, glissade et numéro d'équilibriste, Jessica Popina se met dans la peau d'une parfaite doublure de star.
0: Bon, finalement, je sais pas si je deviendrai cascadeuse.
1: La Porsche 911 est aussi une star des plateaux. Elle figure parmi les voitures préférées des réalisateurs. Mission Impossible 2 ou Bad Boys. Slow down. Sans oublier l'ouverture du film Le Mans avec Steve McQueen. Aujourd'hui, Anthony Beltoise joue les as du volant avec la toute nouvelle Turbo S et ses 650 chevaux. Alors, que vaut la plus puissante 911 de la gamme actuelle?
2: Ça va le faire. Oui, joli.
1: Le Haut-Savoyard Ludovic Lazarette est un préparateur auto et moto ingénieux et très prolifique. Certaines créations ont d'ailleurs participé à des tournages de cinéma. Sa dernière folie, ce Wazuma V8M. Un 3-roues excentrique doté d'un V8 de Maserati Gran Turismo S. Nicolas Hédet n'a pas hésité à enjamber cette machine de 450 chevaux pour une répétition grandeur nature.
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1: V6, moteur et action!
0: Avant d'aller s'amuser sur la piste, je vous présente Ciné-Cascade, l'un des spécialistes français de la cascade. Ça fait plus de 30 ans que ça dure, ils ont plus de 2000 films à leur actif. Et le patron ici, c'est Jean-Claude Lagnez. Je vous emmène à sa rencontre. Jean-Claude, t'es pilote, enfin t'es un ancien pilote, et t'as même gagné les 24 heures du Mans. Donc du coup, moi je me pose une question, passer... De la compétition automobile à la cascade, c'est naturel ou il faut un talent en plus?
4: Non, il faut bien connaître la voiture. Moi, je pense que je me suis mis facilement à ça parce qu'on a un tel feeling avec la voiture que sur une cascade, bon, après, il faut quand même s'habituer un peu, les tonneaux, les machins, les sauts.
0: Oui, c'est pas pareil.
4: Ouais. Mais rapidement, on sait qu'on d'abord on est protégé. D'abord, tu commences les cascades avec Rémy Julienne. Donc, t'es une bonne école.
0: Ok, une très bonne école.
4: Et ouais. Que tu sais que bon, il peut te dire de te lancer contre un mur, en fait, tu le feras parce que t'as confiance en lui.
0: On a quelque chose en plus, nous les Français, dans l'univers de la cascade. Comment ça se fait que Hollywood vient vous chercher, en fait?
4: Bah écoute, en fait, moi j'ai vu que quand on a fait Ronin, par exemple, c'était Frankenheimer qui était le metteur en scène.
0: Ouais.
4: Il connaissait déjà mon palmarès en voiture.
0: D'accord.
4: Donc il était très intéressé par la course. Et ce mec a fait des films extraordinaires comme Grand Prix.
0: Ouais.
4: Et quand tu vois ce qu'il a fait avec le matériel qu'il avait à l'époque, moi je l'ai vu chez lui, des photos avec des caméras qui étaient grandes comme ça sur des monoplaces. Et donc le mec, il veut absolument que ça soit du vrai. Comme on a fait les moyens dans la peau après, c'était pareil, Doug Liman, il voulait des vraies vitesses. Il n'y avait pas de trafic en fait, on ne trafiquait pas la vitesse, on faisait vraiment le... En direct, tout ça, c'était vraiment impeccable.
0: Justement, c'est ce qui t'a valu l'Oscar de la cascade, Oscar. Le Stunt Award,
4: oui.
0: On peut l'appeler comme ça.
4: Oui.
0: C'est quand même grandiose.
4: Oui.
0: Un Français qui remporte un tel prix, c'est beau.
4: Oui,
0: bah,
4: c'était toute l'équipe. En même temps, on était nombreux, on a fait du vrai bon boulot. Donc, c'était un travail d'équipe et c'est vrai qu'on a été récompensé par ça, c'est bon.
0: Il y a un critère sur lequel tu les sélectionnes. Est-ce qu'il y a un critère pour toi qui est plus important que les autres?
4: Non, je crois qu'au départ, je prends que des grands pilotes, des
0: mecs
4: qui sont très forts en fait.
0: D'accord.
4: Et après, on s'adapte, on voit les gens qui sont un peu spécialisés dans chaque truc. Et franchement, au départ, c'est quand même des pilotes.
0: Donc tu dois réussir à convaincre un bon pilote qui a de l'avenir en compétition de lui dire non, viens plutôt casser des voitures plutôt que de rouler sur la piste.
4: Disons qu'il est aux deux tiers de sa carrière en fait quand il commence comme ça.
0: D'accord, tu vises bien, tu choisis le bon.
4: Absolument.
0: Et alors, on est ici, donc chez toi. Oui. Et dans la cascade, il n'y a pas que le pilote. Il y a aussi, donc, cascade automobile, bah, il y a la voiture.
4: Oui.
0: Toutes les préparations se font ici, si j'ai bien compris.
4: Oui, complètement, oui.
0: Tu nous montres ou moi, je veux voir comment tu,
4: oui,
0: ça,
4: bah,
0: ça se prépare, tout ça.
4: Non, on fait tout de A à Z. Hein, tu vois, là, par exemple, la 4L de Danny Boone sur Rien déclaré.
0: Ouais.
4: On l'a fait entièrement ici.
0: D'accord, ok, de A à Z.
4: Ouais,
0: on vous dit ce dont on a besoin et c'est, oui, toi qui la fabrique.
4: Voilà, pour que ça marche un peu. J'avais eu l'idée de, que la voiture se soulève au départ, parce que c'était un peu drôle pour Danny. Et puis en fait, on a pris un châssis de. On a pris une BX GTI.
0: Ouais.
4: On a coupé au milieu, qu'on a raccourci.
0: Ouais.
4: Et on a mis le,
0: la carrosserie la caisse, de la 4L.
4: Oui.
0: D'accord,
4: on a,
0: ok.
4: C'est la 4L. Donc elle est 155 chevaux, elle roule à 180 quand même, mine de rien.
0: Ah ouais, donc en plus, il faut avoir de l'imagination.
4: Un petit peu.
0: Tu peux.
4: Tu peux.
0: On va voir l'atelier ?
4: Absolument.
0: Allez, on y va. Jean-Claude, qu'est-ce que c'est que ce truc ?
4: Alors ça, c'est un gros travelier américain.
0: Ouais.
4: Tu poses la voiture derrière sur la remorque.
0: D'accord.
4: Et de, assis derrière, t'as le metteur en scène. Clint Eastwood,
0: ah, quand même,
4: a été metteur en scène sur cette voiture.
0: Donc, t'es en train de me dire que dans l'essentiel des films, finalement, les gens conduisent pas pour de vrai ?
4: Pas vraiment, pas vraiment.
0: Je suis déçu.
4: Non, mais il y a des fois, ils ont tellement de textes à dire qu'ils peuvent pas se permettre
0: de conduire.
4: De conduire et d'apprendre leurs trucs. Et même, si, même beaucoup d'acteurs qui n'ont pas de permis. Hein.
0: Ah, en, ah,
4: oui,
0: plus,
4: oui.
0: Ah, d'accord.
4: Et actrice.
0: Ah, d'accord. Voilà, et donc, c'est... et ici aussi, donc vous préparez toutes les voitures. Tu fais tout, de la carrosserie, la mécanique,
4: voilà,
0: la totale. Et alors, et de l'autre côté, qu'est-ce qu'il y a de beau ?
4: On a une petite surprise pour toi.
0: Surprise ?
4: J'attends, oui, une
0: surprise.
4: Surprise.
0: Wow.
4: Merveille.
0: Mais une merveille !
4: Eh oui.
0: Attends, Bugatti, Bugatti ?
4: Bugatti, Atlantique 1937.
0: Mais attends, il n'y en avait pas que 4 au monde, des exemplaires comme ça ?
4: Il y en avait 4, il n'y en a plus que 3, il y en a une qui a disparu.
0: Et alors, attends, pour quel film t'as fait ça ?
4: Overdrive et Scott Eastwood.
0: D'accord.
4: Installe-toi, tu vas voir.
0: Non, mais elle est dingue, cette auto. Comment vous avez fait pour la reproduire à la perfection, comme ça ?
4: On a eu les bonnes cotes du châssis.
0: Ouais.
4: Et on nous a prêté les moules pour refaire toutes les pièces.
0: Donc elle est reproduite exactement à la même échelle, tout pareil.
4: Exactement la même.
0: C'est magique.
4: Même les pneus et les roues sont de,
0: non, même
4: de l'époque.
0: Aussi. Eh oui. Et alors, le moteur, vous avez mis quoi ?
4: On a mis un V8 Rover.
0: OK.
4: Qui fait 260 chevaux.
0: Ah, la quand
4: voiture,
0: même ?
4: La voiture pèse 650 kg. Et ça marche très fort.
0: Ah ouais, un avion.
4: Eh oui.
0: Wow. Même l'intérieur est magnifique. Il y a de la moquette. Superbe. Ce qui est génial, c'est que vous avez même rajouté le frein à main du drifter, là.
4: Oui, le frein à main du WRC, exactement.
0: C'est comme ça qu'on sait qu'elle fait de la cascade, d'ailleurs.
4: Oui, mais enfin, il faut être spécialisé, quand même.
0: Bon, alors, si j'ai bien compris, moi, si je veux une voiture, t'es capable de la reproduire, qu'importe la voiture.
4: Oui, bah, tu vois.
0: OK, la seule limite, c'est mon imagination.
4: Oui, peut-être une question de budget.
0: Ouh, le... Écoute, moi, avec tout ça, j'ai envie d'être initié à la cascade, maintenant.
4: Eh ben, écoute, on va s'occuper de ça. Il y a un diplodocus qui est dehors, tu vas voir.
0: Un quoi ?
4: Un diplodocus.
0: C'est quoi ?
4: Eh, tu vas voir.
0: Mais qu'est-ce que c'est que cet engin ?
4: Alors, c'est quand que les acteurs ont des accidents.
0: D'accord.
4: Ils partent en tonneau, par exemple. On les met dedans, sur un fond vert. Comme ça, on croit que c'est eux qui font l'accident.
0: D'accord.
4: Voilà.
0: C'est pour simuler le tonneau.
4: Exactement.
0: OK. En fait, quand on croit que l'acteur a un accident, en fait, pas du tout, il est là-dedans.
4: Voilà.
0: OK. Et tu veux que j'essaye ça ?
4: Bah, bien sûr.
0: Ah ouais, ça commence bien, le stage de cascade. Non, mais quelle idée. Je te promets. Il dit qu'il ne l'a jamais fait. Il m'a dit aussi, il faut que je me tienne au volant. Ça servira à quelque chose, le volant. Oh putain! Oh merde! Bon, c'est le moment de retrouver Anthony Beltoise en volant de la Parche d'Absence, Kermoës. Bon, finalement, je ne sais pas si je deviendrai cascadeuse. N'importe quoi, c'est débile. Ça suffit maintenant! On arrête!
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0: à tous. Aujourd'hui, j'ai entre les mains la voiture de sport la plus célèbre au monde, la Porsche 911. Et dans sa version la plus puissante, la Turbo S, 650 chevaux. Ça cause, non? Et alors, avec de telles performances, c'est sûr que cette Turbo S rentre dans la catégorie des supercars, mais les supercars faciles. Et oui, c'est ça la grande force de Porsche, c'est la performance et la polyvalence.
1: Née en 1964 à Stuttgart, la 911 incarne le meilleur de la sportivité et de l'excellence automobile allemande. Plus de 1,2 million de modèles ont été produits et 70% roulent toujours. On en est à la 8e génération et les collectionneurs s'arrachent les exemplaires les plus rares. Le modèle turbo, lui, apparaît en 1974. Principale spécificité, son caractère brutal. Un gain de puissance soudain qui demande un peu d'anticipation derrière le volant et beaucoup d'habitude. Aujourd'hui, la Turbo S représente le summum de la gamme Porsche. La ligne du 911 est indémodable, intemporelle, identifiable. Son esthétique en fait d'ailleurs son succès depuis 57 ans. La Turbo S est reconnue pour sa fluidité et ses multiples appendices aéro.
0: Bon, c'est vrai que comme ça, au premier coup d'œil, c'est pas évident de faire la différence entre la Turbo S et la 911 Carrera. Néanmoins, il existe quelques petits détails qui permettent de les différencier. Ça se passe notamment au niveau de l'aile arrière. On a cette énorme prise d'air qui permet d'envoyer justement un maximum d'air en direction des deux gros turbos. Toujours à l'arrière, on a cet aileron. Souvenez-vous, par le passé, il était quand même beaucoup plus imposant. Là, finalement, il est plus discret. Je trouve qu'il s'intègre mieux aux lignes de la voiture. Et enfin, petit regret, c'est le flat 6, 3,8 litres. Il n'est pas visible, mais il est là, bien au chaud, derrière les grilles.
1: Autre signe distinctif, ses ailes arrière sont élargies. Quant aux disques de frein en céramique et les étriers, ils sont si grands qu'ils rendent la voiture presque intimidante. Extérieurement, elle montre qu'elle est puissante et véloce. À bord, la Turbo S, c'est la vitrine technologique de Porsche. La qualité d'assemblage est irréprochable.
0: Alors, au niveau de la planche de bord, on a ce large écran horizontal qui s'intègre parfaitement bien, je trouve. Et puis derrière le volant, on a tous ces combinés de compteurs qui sont tous numériques, sauf le compte-tour. Lui, il est en position centrale, c'est une tradition chez Porsche, c'est la marque de fabrique. Depuis la première 911, il est là, et puis lui, il n'est pas numérique, il est qu'une vraie aiguille. Après, ce que j'aime bien, c'est le volant, il est droit, avec les palettes fixes au volant. Seul petit regret, c'est ce levier de vitesse finalement, ce sélecteur de vitesse, il est un peu petit, je trouve que ça fait un peu joystick. Mais en tout cas, cette Porsche Turbo S confirme sa polyvalence avec la possibilité d'installer des passagers à l'arrière, des petits passagers pour des tout petits trajets. Porsche

0: C'est incroyable, incroyable. J'ai eu un tout petit peu de patinage sur la première et la seconde. Dès que la troisième vitesse est passée, là, plus du tout de patinage. C'est un système de départ juste hallucinant sur une piste détrempée. Je crois que là, vraiment, on est dans l'efficacité du départ. Il n'y a pas de... Hop, ça va le faire, ça va le faire, ça va le faire. Oui, joli. La boîte est ultra rapide, hein. On a une boîte 8 rapports, boîte robotisée. C'est pour ça qu'elle est si rapide. Pour une 4 roues motrices, réussir à s'inscrire en survirage dans les petites épingles, c'est juste incroyable. Je pense qu'il n'y a pas beaucoup de 4 roues motrices qui savent faire ça. On se croirait vraiment dans une auto typée propulsion. Le moteur, 650 chevaux. À peine on accélère, on est vraiment collé dans le siège. Ah, puis il y a un couple. Le couple est juste phénoménal. Ça reprend dès 1800 tours. C'est-à-dire que dès 1800 tours, le moteur vous colle dans le siège. Et ça, jusqu'à 7000 tours. Donc, c'est quand même des hauts régimes, hein, 7000 tours pour un moteur biturbo. Ça commence à causer, aussi. Allez, on va tester le freinage. Vitesse de pointe, 183 km/h, debout sur les freins. Ah, je prends un peu l'ABS. Ah, j'ai le micro-blocage au niveau des roues avant. Mais franchement, c'est normal, hein, avec une piste aussi mouillée. Je pense qu'il n'y a pas beaucoup de voitures qui peuvent freiner aussi tard que cette Turbo S. De toute façon, le freinage, c'est vraiment la grande force de chez Porsche. Bon, là, j'ai vraiment... utiliser, je pense, tout le potentiel de la voiture en ayant tout déconnecté, mais j'aimerais bien voir justement la qualité de l'électronique, la façon dont Porsche va gérer les dérapages et les patinages. Donc je vais rebrancher le PSM, et puis une fois ici, voilà, PSM activé. Dès qu'on prend un tout petit peu d'angle, il y a l'électronique qui rentre en jeu. Bah, du coup, là, il y a beaucoup moins de glissade. On est beaucoup plus dans l'efficacité, dans la maîtrise. C'est pour moi moins rigolo à conduire, mais sans aucun doute beaucoup plus efficace pour le chrono. Le train avant s'inscrit parfaitement bien. Pas du tout de sous-virage, hein, alors que généralement les 4 roues motrices, il y a un léger sous-virage à la sortie. Et là, pas du tout. On sent quand même les roues avant qui retractent, mais elles gardent son caractère. Elles gardent une prépondérance propulsion, vraiment un caractère de sportif, hein, de super sportif, de super car. De toute façon, elle a beaucoup de superlatifs, cette voiture. Je ne sais pas ce qu'elle ne sait pas faire, en fait.
1: Comptez plus de 221 000 euros pour cette supercar à tout faire, un prix pas si déraisonnable lorsque l'on sait qu'une Porsche, surtout une Turbo S, c'est comme un tableau de maître. Elle prend de la valeur avec le temps.
0: En attendant l'arrivée de la future GT3 RS, hein, la plus radicale de la gamme, on peut dire qu'avec cette Turbo S, Porsche se place au sommet de la pyramide des constructeurs de super sportives accessibles. Accessible en termes de conduite, je précise, hein, pas trop en termes de prix. Bref, en tout cas, moi je trouve que Porsche a fait une copie parfaite, aucune fausse note. Certains diront peut-être qu'elle manque un peu d'extravagance, comme ses concurrentes Lamborghini, McLaren, Ferrari. Mais moi je trouve qu'au contraire, cette sobriété, on ne sait pas que derrière cette voiture se cache une véritable supercar avec des sensations et un plaisir de conduite immenses.

0: Donc nous voici sur le circuit de la Ferté-Gaucher en Ile-de-France et toujours avec Jean-Claude. T'es pas venu tout seul?
1: Ah non, aujourd'hui j'ai amené du lourd.
0: Ouais.
1: J'ai pris mon pétard à Limbourg.

0: Ancien record du monde en moto en marche arrière, enfin assis en marche arrière à 236 km/h. Déjà, tu vois un peu la.
1: T'as dit combien?
0: 236 km/h.
1: D'accord, ok.
0: Tu vois déjà le mec, quoi.
1: Donc, voilà.
0: Et maintenant, ça fait 30 ans qu'on se connaît. Donc, et on s'aime bien et on adore tourner tous les deux. Et je trouve qu'il est, il était très très fort en moto et maintenant il est très très fort en voiture.
1: Donc ta spécialité, moto d'abord et voiture, c'est ouais. Ça
2: okay. J'ai commencé en moto en 1986 à faire des shows acrobatiques en grosse cylindrée lors des 24 heures du Mans, des grands prix, grands prix moto, tout ça.
1: Okay.
2: Et après Jean-Claude m'a embauché à partir de vers 91. Dans le cinéma, quoi, pour faire des cascades en moto au début, et maintenant des cascades en voiture. Enfin...
1: Donc, compère depuis plus de 30 ans, ça promet.
0: Ah, oui, ça promet.
1: Ça promet. Alors, justement, moi, j'ai une petite question. Quand on est débutant cascadeur, en fait, on n'arrête pas d'en parler. Moi, j'ai envie d'essayer. Est-ce que j'ai pas envie non plus d'aller faire des tonneaux du 236 en marche arrière sur une moto. Je crois que j'en suis pas capable. Et pas non plus un crash violent. Donc, est-ce qu'il existe un atelier pour découvrir les émotions, les sensations des premières cascades? Qu'est-ce que je peux faire en fait?
0: Justement, il fait très très beau aujourd'hui.
1: Ouais.
0: Donc, on va essayer de faire du deux roues. Du deux roues.
1: En voiture.
0: En voiture.
1: Du deux comme ça ou comme ça sur le côté? Sur le côté. D'accord. Et la distance, c'est à peu près combien? Faut que j'arrive à tenir combien?
2: Ça serait bien que tu ailles jusqu'au bout. Mais
1: bon. Okay.
0: Je pense qu'au début, ça va être louche. Ça va être 3, 4 mètres, 5 mètres.
1: D'accord.
0: Après, c'est vraiment une question de feeling.
1: D'accord, une question de feeling.
0: Si tu te sens bien sur deux roues,
1: okay.
0: Je pense que tu peux peut-être en faire.
1: Ok, sentir bien sur deux roues, c'est quand même contradictoire. Enfin bref.
0: Oui.
1: Bon, alors, faut que tu me montres. Alors, du coup, t'es mon coach.
2: Ok.
1: Aujourd'hui, t'es mon coach.
2: Je vais te montrer.
1: Ok, bah alors on est parti.
2: Allez.
1: Allez, Zou.
2: Allez, un petit démarrement.
1: Un démarrement, c'est
2: un
1: très
2: démarrement.
1: Bien un démarrement, c'est très très bien. On ferme la fenêtre ou on laisse ouvert
2: on va
1: là
2: fermer, hein. On va fermer.
1: Et on peut faire ça avec n'importe quelle voiture là.
2: Alors.
1: Parce que là, je vois que tu as une propulsion.
2: Là, c'est une propulsion. En fait, n'importe quelle voiture, non, mais beaucoup de voitures. Il suffit juste de bloquer le différentiel.
1: D'accord.
2: Pour que la roue qui est en l'air, la roue qui est au sol entraîne, et puis c'est tout, quoi.
1: Juste bloquer le différentiel.
2: Ouais, blocage de différentiel.
1: Ça fait partie de l'exercice que je dois faire, ça, moi aussi, là.
2: Non.
1: Tu chauffes les pneus, là, peut-être. Et ça, pour se garer, c'est génial.
2: Hop, hop.
1: Oh merde! Attends! Heureusement que je suis attaché, hein!
2: Ah hey, bah
1: ça
2: oui,
1: va c'est... là-bas!
2: C'est pour ça qu'on met des harnais! Attention, on va retomber!
1: Oh putain!
2: Hop là!
1: Oh dis donc, c'est vachement bien amorti!
2: Ouais, parce que j'enroule!
1: Bon, hey, c'est pas le tout, faut aussi que tu me dises ce que je dois faire! Alors,
2: tu vas ici avec l'autre après.
3: 30
2: vitesse, tu vas, ouais, je ne sais même pas, 20-30, toi.
1: Ah, tu sais pas. Ah, d'accord.
2: Prends ta main là.
1: Et là, petit coup de volant à droite, t'as mis.
2: Petit coup de volant à droite. Et après, une fois que tu es sur le point d'équilibre, tu gères, tu peux accélérer, toi.
1: Ça a l'air super facile, mais c'est pas facile.
2: Tu peux freiner, tu peux tout faire.
1: Et faut aussi se mettre le coup de travers comme toi, là. Ah, putain.
2: Le coup de... Bah, ça, c'est histoire pour avoir mal de merde.
0: Ah, il peut pas s'en empêcher, hein.
1: Tu crois que là, Jean-Claude, il te note?
2: Oh, je pense qu'il est aux aguets, là, il regarde.
1: Ah ouais, 20 sur 20, là, je pense.
2: Il va me vanner pour le coup de tremplin de tout à l'heure, là.
0: On peut faire ça toute la journée avec un gars comme ça, hein.
1: Ouais, voilà. Ah oui, on fait tout le tour du circuit.
2: Bah,
1: vas-y, on y va.
2: On pourrait, mais le problème, c'est que les pneus tiennent pas, quoi. Il faut faire des
1: Comment
2: pneus avec des flancs renforcés. Bon, là, c'est les pneus d'origine, donc...
1: Mais t'es pas venu
2: on va retomber.
1: Je suis déçu, moi je pensais que t'allais faire toute la piste.
2: Voilà, on va s'arrêter là.
1: Vraiment que je vais réussir à faire ça. Combien d'années pour réussir à faire ça?
2: Peut-être pas pareil, mais un petit peu quand même.
1: Un petit peu.
2: Un petit peu quand même, si je suis persuadé.
1: Ça, c'est mon carrosse.
2: Bah voilà, comme tu le vois. Ta petite C4, une ex-4 de gendarmerie. Qui a tourné dans un film.
1: De la police aussi.
2: Ouais, c'était une gendarme.
1: Et c'est, par contre, c'est comme les vélos pour les enfants.
2: Ah, on a mis une roulette, ça c'est...
1: Une petite roulette.
2: Exprès pour toi. Exprès pour toi.
1: Non, donc, le but, c'est quand même de ne pas tomber dessus.
2: Voilà, le but, c'est de ne pas y aller jusqu'à la roulette.
1: D'accord.
2: Mais
1: on
2: au
1: sait
2: cas
1: jamais.
2: Où tu dépasses le point d'équilibre, la roulette est là pour pas qu'on parte sur le côté ou sur le toit. Quoi.
1: Donc, tu sais ce qui me rassure, c'est que vu dans quel état elle est, Alors, peux l'achever, c'est pas grave.
2: Non, mais je peux expliquer, en fait, elle est comme ça parce que dans un film, je suis sur deux roues et la voiture, je la mets sur le toit, tu vois, c'est les gendarmes qui sont sur deux roues. Et donc, on a fait une voiture raccord après.
1: D'accord.
2: On l'a esquintée exprès, c'est pour ça qu'elle est esquintée.
1: Ok. Comme ça. Bon, allez, viens, on y va, on essaye.
2: Allez. Bon, alors là, maintenant, c'est moi qui ai peur.
1: Mais tu peux, tu peux avoir peur aussi, c'est quand même pas gagné. Hein. Il manque plein de trucs sur ton volant.
2: On a enlevé l'airbag, ouais. D'habitude, on le remet là.
1: Il n'y a pas d'airbag. Alors attends, on récapitule.
2: Vas-y, prends ta vitesse.
1: Je me
2: voilà,
1: mets.
2: Voilà, comme ça, c'est bien. Non, non, reste en première.
1: Donc, je reste en
2: tu
1: première.
2: Tu vas à peu près comme ça, voilà. Cale ton pied à droite, comme je t'ai dit.
1: Donc, je le cale. Voilà,
2: là, je cale. Garde ta vitesse et tu me cales à droite.
1: Ouais, alors
2: pour
1: attends.
2: Être constant, quoi.
1: Ok, voilà. Pour être constant.
2: Voilà, on va dire comme ça.
1: Allez,
2: comme
1: et là, ça. J'ai le pied calé.
2: Voilà, toi, 26.
1: Très bien. Ouais, 25-26 km/h.
2: Voilà.
1: Pied calé. Ok. Après, je prends le tremplin. Je vise le
2: sommet.
1: Prends
2: ta main là. Et dès que tu es en haut du tremplin, tac, tu
1: vas. Le volant. Et je le mets si sec que ça.
2: Au début, ouais, enfin, comme ça, ça va encore. Voilà. Un petit peu plus vite, un petit peu plus vite, un petit peu plus vite. Vas-y, vas-y, vas-y, vas-y. Allez, coup de volant. Voilà. Voilà, tu vois. Donc là, t'as... Mais c'est pas grave, c'est pas grave. C'est normal, c'est bien, je préfère ça.
1: Okay,
2: que t'ailles tout de suite sur la roulette, c'est bête.
1: Bon, j'ai maintenant, raté tu... quand même, hein, faut le dire.
2: C'est pas grave.
1: Okay.
2: Maintenant, tu mets un plus grand coup de volant.
1: Un plus grand coup de volant.
2: Donc, tu peux mettre un plus grand coup de volant.
1: D'accord.
2: Allez, go. Allez, go. Ouais, ouais. Accélère pas trop, accélère pas trop. Fais gaffe, il y a le...
1: Fais gaffe, il y a le caméraman. Ah. Et, hé,
2: bah,
1: et
2: voilà.
1: Descend,
2: c'est
1: là.
2: Bien, bah là, tu vas accélère attends. Un peu, accélère un peu, accélère un peu, accélère un peu, hop. Voilà, encore.
1: Et je te laisse le volant, vas-y.
2: Accélère, accélère, accélère.
1: J'accélère.
2: Voilà. Tu vois.
1: Écoute, roulette, c'est un début ou pas?
2: Moi, c'est pas mal, c'est pas mal. Mais tu vois, là, s'il n'y a pas la roulette, poum, on est sur toi.
1: Ah oui, on est sur le... Bah, non, mais finalement, t'es sûr que c'est pas plus facile de se mettre sur le toit et de faire des crashs que de se mettre sur deux roues?
2: C'est sûr, c'est beaucoup plus facile.
1: Vous t'avez peur, t'as encore peur ou pas?
2: Ça va mieux, ça va mieux, ça va mieux.
1: Alors, on reste maintenant dans le monde du cinéma et on retrouve Nico Hédé qui est allé à Annecy voir Ludovic Lazaret. Tu connais Ludovic Lazaret?
2: Si je connais Ludo, bien sûr, c'est moi qui essaye ses motos à chaque fois.
1: Et voilà, et moi, je continue de m'entraîner. Oh bah... Allez, Nico, ça, toi.
3: Vous vous demandez ce que je fais dans la jolie ville d'Annecy en plein hiver alors qu'il est quasiment impossible de skier? Eh bien c'est tout simplement parce que je suis venu rencontrer le dieu de la transformation auto et moto, monsieur Ludovic Lazaret.
4: Enchanté, écoute, on est dans la caverne d'Ali Baba.
5: Extraordinaire. Ouais, un magasin joué pour les grands.
4: Ah mais pour très très grands quand même. C'est impressionnant. Alors j'aimerais que tu m'expliques un peu ton parcours parce que... Tu fais plein de choses différentes, mais tu fais rien de vraiment normal, finalement.
5: Oui, on construit vraiment soit des modèles uniques, soit des séries limitées de machines hors normes ou particulières, avec des mécaniques incroyables.
4: Oui, c'est ça.
5: Sur des motos ou des voitures, oui.
4: Je vois une Mini derrière toi, cabriolet, mais qui fait un peu barquette, c'est un peu...
5: Celle-là, c'est la première que j'ai faite quand j'avais 20 ans. Un châssis tubulaire avec un V8 Chevrolet 5,9 litres.
4: Ah ouais.
5: La carrosserie et la redécoration dessus, en tout cas, mais
4: ouais.
5: Oui, c'est la première que j'ai faite.
4: Il faut le rentrer, quand même, dans un truc pareil, ouais. Là, il y a une mini-moc. Alors ça, je la connais parce qu'on en a parlé il y a quelques années. Elle va sur l'eau.
5: Elle est amphibie, ouais.
4: Donc sur le lac d'Annecy, tu peux te faire la traversée, quoi.
5: Voilà, on peut naviguer sur l'eau. C'est un engin de plage ou une annexe de bateau, en tout cas. C'est comme
4: c'est
5: ça qu'on l'a construite. Ouais.
4: C'est top. Alors, il y a un truc que tu fais aussi, c'est des motos, mais des motos pas comme les autres. On a un moteur Maserati, quoi, sur une moto, enfin...
5: Celle-là, je voulais avoir le son du V8, en tout cas, et un moteur italien. Du coup, je suis parti sur un V8 Maserati Gran Turismo S, 4,7 litres, 470 chevaux. C'est un son magnifique. Par contre, le moteur était relativement lourd, et du coup, il fallait aussi transmettre la puissance et le couple, donc on a mis 4 roues.
4: D'accord.
5: Donc, ces motos pendulaires, elles penchent normalement comme une moto normale.
4: Ouais.
5: Et l'avantage, c'est qu'elle a 4 roues au sol, donc LABS. Elle transmet la puissance intégralement sur les roues, automatique.
4: Et t'as bossé pour le cinéma en faisant ce genre de véhicule, non?
5: Ouais, j'ai bossé pour Mathieu Kassovitz, Babylon Eddy, en 2007. On avait fait 13 machines pour son film. Il y avait tricycle, quadricycle et moto.
4: Un gros budget, hein? Ouais, c'est pas mal. Ouais, ça a dû être sympa pour toi, j'imagine.
5: Et puis après, j'ai bossé aussi pour Besson, pour Taxi 4 et 5.
4: Alors, il y en a une qui est juste à côté, hein, parce qu'elle se ressemble beaucoup, mais celle-ci a un truc particulier, c'est qu'on l'a vu beaucoup sur la toile, on l'a vu sur toutes les chaînes.
5: Son nom, c'est la moto volante. Pourquoi ? Parce qu'elle roule sur la route, ouais. C'est un moteur électrique, et elle se transforme en quadricoptère à l'endroit où on veut.
4: Comme un drone, c'est-à-dire que là, t'as les roues qui vont pivoter sur elles-mêmes.
5: Ouais, elle s'articule, les bras s'écartent et elle tourne sur elle-même. Et à l'intérieur des jantes, il y a un microjet de modèle réduit qui pousse à 50 kg de poussée par roue, donc 1300 chevaux de puissance.
4: Ah ouais.
5: Et ça décolle. Elle décolle, elle a un point GPS qui la stabilise, elle est stable. Après, l'évolution, c'est de la faire évidemment voler.
4: Ouais.
5: Mais c'est une autre étape. Là, c'est une machine qui est autonome, on peut la télépiloter en tout cas, sans personne. On l'a fait déjà des essais, des vols sans personne dessus pour des raisons de sécurité.
4: Bien sûr. Ouais.
5: Après, on s'accrochait à un câble avec un stop chute, mais au départ, elle était télépilotée. Donc, un drone.
4: D'accord, potentiellement, c'est un drone. Quoi. Ouais, c'est ça. Alors, je t'ai vu pour lui, le hot rod qui est là. Qu'est-ce que c'est exactement?
5: Quand j'étais jeune, j'avais construit un hot rod à peu près similaire au niveau de la carrosserie et des roues. Et du coup, j'en ai refait un avec un vrai moteur qui fonctionne, une vraie géométrie de châssis, un châssis correct, il y a 4 ans en arrière, avec un V12 Jaguar XJS.
4: Magnifique, c'est top.
5: 300 chevaux.
4: Alors ouais, apparemment, tu es en train de faire des travaux dessus encore et tu peux pas le sortir aujourd'hui.
5: Ouais, on est embêté pour le sortir maintenant, mais du coup, j'ai autre chose à te proposer qui est tout aussi rigolo.
4: D'accord, tu vas me montrer ?
5: Ouais.
3: Derrière Ludovic Lazarette, une équipe de passionnés qui travaillent sur presque tous les postes. Conception, création de moules, adaptation moteur et carrosserie. À vrai dire, même si je ne pouvais pas essayer le hot rod, j'avais pas trop d'inquiétude pour la suite.
4: Oh, c'est juste magnifique chez toi, attends. Il y a des trucs de partout. Alors ça,
5: c'est des gros jouets partout. Ouais.
4: C'est une Diablo ?
5: C'est une Diablo, ouais. En modification, carrosserie et puis un peu au niveau des freinages et autres. Mais...
4: La backdate un peu, histoire qu'elle soit un peu plus efficace, parce que ça paraît que ça freinait pas les masses. Quoi.
5: Pas super.
4: Ouais.
5: Attends, je vais te montrer ce que tu vas essayer. C'est ça. C'est un Wazuma V8 Maserati.
4: Waouh.
5: Donc c'est un 3 roues dans la réglementation, avec une roue jumelle à l'arrière.
4: D'accord.
5: Avec un moteur 4 litres 7 de Gran Turismo S.
4: Wow.
5: La chaîne cinématique de la voiture, donc tu as une boîte séquentielle.
4: J'ai le V8 entre les jambes, comme la moto de là-haut.
5: Ouais, c'est pareil, c'est le même moteur.
4: Waouh. Bon.
5: Si ce n'est qu'il y a 3 roues, ça vire à plat. Et tu as une boîte séquentielle ou automatique, la boîte de la voiture.
4: D'accord, donc c'est tout simple, ça se roule comme une voiture, sauf qu'il y a un guidon.
5: C'est super facile. Ouais, du coup, le guidon,
4: on a mis.
5: Il est à l'arrêt, il ne bouge pas. Et elle est assistée parce que c'est une direction de voiture.
4: C'est des grosses roues, bien sûr.
5: Voilà. Et donc le guidon, tout est assisté, c'est super facile à rouler.
4: Écoute, c'est génial. Je te remercie de me faire essayer ça. Je vais m'équiper vite fait.
5: Ouais, il faut.
4: Et puis, il fait un peu frais. Allez, je vais mettre mon casque et tout. C'est parti.
3: En fait, un Wazuma, c'est pas si simple à conduire. Alors, juste par instinct de survie, j'écoute attentivement son brief, parce qu'un V8 Maserati accouplé à une boîte séquentielle, ça, je connais. Mais sur un tricycle, c'est pas pareil du tout. Et puis, un joli bébé comme ça, ça vaut quand même 200 000 euros, alors mieux vaut y aller mollo. C'est parti pour l'essai du Wazuma V8 Maserati. Alors, je récapitule. Vous prenez un moteur de Maserati V8, 4 litres 7, celui de la Gran Turismo S qui était sorti il y a quelques années, et vous le mettez sur une sorte de quad. En fait, j'ai des roues jumelées à l'arrière avec un énorme train avant qui est presque digne d'une petite voiture quand même. C'est assez large. Et j'ai le moteur qui me réchauffe l'autre jambe, on va dire. Est-ce que je peux vous dire qu'il est juste là? Il est là. J'ai le nez dessus. Et écoutez-moi ce son. On a 450 chevaux. Imaginez 450 chevaux sur une grosse bécane. C'est pas mal. Et surtout, on a... Bon, la bécane, elle fait quand même 800 kg. Hein, donc c'est pas léger, mais le rapport poids-puissance, il est bien là. Et là, il neige. On est à Annecy. Et il neige. Ça vrombit, c'est juste du grand n'importe quoi. J'adore. Bon, est-ce que ça freine? Ouais, ça freine des 4 roues, et c'est pas mal. Le freinage est nickel. Alors, il y a juste que, voilà, il faut avoir un peu d'élan pour tourner correctement, parce que il n'y a pas un rayon de braquage de ouf, en fait, et c'est pas une moto non plus. Hein. On se penche pas, quoi, faut faire comme avec un quad, faut corriger. Du côté où on tourne, faut se pencher, voilà. Et bon, ça se retourne pas comme ça, je pense, mais par contre, ça doit partir en tête à queue. Faut faire gaffe.
6: Ah, par contre, qu'est-ce qu'on encaisse, purée. Il n'y a pas de suspension, quoi. Wouh. Vous prenez une plaque d'égout, vous faites démonter, ça c'est normal aussi, hein. C'est sportif, c'est censé être en lien direct avec la route. Et je peux dire que là, on le sent vraiment. C'est... On peut difficilement être plus proche de la route qu'avec ça. Bon, il serait temps d'aller rendre ce Wazuma, d'aller le ramener à la maison. En un seul morceau, c'est mieux. Parce que je dirais que les conditions météo deviennent vraiment catastrophiques et la neige commence à tenir et ben, on va être obligé de se calmer un peu. En tout cas, monsieur Lazarette, grand respect parce que c'est une machine de guerre et j'ai adoré. Voilà. Ah.
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0: mec. Hein. J'ai pas vu ça.
1: Non mais il a changé.
0: Ah d'accord.

0: c'est fou comme t'es concentré là, tu rigoles plus là. Ah là voilà. Allez va. Peu de lapin. Ok les mecs, c'est parce qu'on a été gentil.
1: C'est elle.
0: C'est moi, j'avoue.
1: Bon, c'était cool.
0: Oui, c'est magnifique, c'est un vrai ballet. Mais vous changez tous, hein. Vous êtes concentrés.
1: Ah bah oui,
0: un truc de dingue.
1: Oui, oui.
0: Ah,
1: là, on rigole, mais après on rigole plus.
0: Non, non, ouais, voilà. Et à la fin, on rigole.
1: À la fin, on rigole.

0: Avant tout, moi je tiens à remercier toute l'équipe. J'ai vraiment vécu une expérience extraordinaire. Des sueurs froides, ou pas, des trouilles ou pas. Et du coup, je me suis rendu compte que c'était vraiment un métier à part entière, que c'était beaucoup de préparation, c'était digne d'un ballet, d'une danse classique, et ça nécessite d'ailleurs beaucoup de préparation. Combien de temps ça peut vous prendre de préparer une scène, et où est-ce même que vous préparez ça du coup?
1: Bah nous on prépare vraiment en amont, parce que sur le plateau on n'a pas le temps de préparer, parce qu'il faut que ça tourne. Ce qui coûte cher dans le cinoche, c'est le temps que tu passes à rien faire.
0: D'accord.
1: On vient par exemple ici, on voit ce qu'on peut faire sur une journée. On essaye des, toi, par exemple, des têtes à queue comme ça, voir la distance qu'on peut prendre pour, si jamais la rue elle fait 5 mètres de large, des fois c'est super compliqué. Mais on vient quand même s'entraîner avant et on a aussi une grande habitude, hein, parce qu'avec Alain, on fait ça depuis longtemps.
0: Est-ce qu'il y a des scènes qui ont nécessité plus de préparation que d'autres? Vous avez un souvenir en particulier?
1: Oui, je pense que quand on a fait la mémoire dans la peau, on était sur la voie express, on n'était pas de large.
0: À Paris. C'est ça, ouais.
1: À contresens. On a fait des petites répètes, mais on n'avait pas le temps de faire des grosses répètes. On a fait, je sais pas, deux allers-retours, et après on a tourné.
0: Et pour au final, un superbe résultat.
1: Oui, c'était un super truc.
0: Ouais, c'est un super challenge.
1: Oui, c'était très bien.
2: Oui, dernièrement, on a fait Balles perdues, dans ce film, il y avait pas mal
0: de cascades,
2: de gros trucs, c'est sympa.
1: On vient de terminer aussi Braqueur.
0: D'accord.
1: Julien Leclerc, la série Braqueur.
0: Ok.
2: Pas mal de crash, pas mal de trucs sympas aussi.
0: Si j'ai bien compris, vous n'êtes pas prêt de vous arrêter en fait.
2: Ah non, hein.
0: Vous avez ça dans la peau aussi, quoi.
1: On sait faire que ça, nous.
0: Oui, aussi. Bon, merci beaucoup, messieurs. Quant à moi, je ne sais pas si j'ai besoin de vous le rappeler, mais évitez d'essayer de reproduire ça chez vous. Quand même, ça reste un vrai métier. Et quant à nous, eh bien, on se retrouve le mois prochain pour un nouveau numéro de V6. Et quand est-ce que ça s'arrête? C'est bon là, j'en ai fait 15. Je vais mourir. Non, en plus il me faut exprès, il me laisse la tête en bas. Putain, ils sont trop cruels avec moi. Ah, les enfoirés.
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0: Salut à tous, salut Anto.
1: Salut Thomas.
0: Aujourd'hui, dans ce numéro de V6, on vous propose une spéciale AMG, le préparateur allemand spécialiste des moteurs très musclés à l'image de cette GTR, quasiment 600 chevaux sur les roues arrière.
1: Ouais, et tu sais Thomas que ces trois lettres là, AMG, c'est pas uniquement le département ultra sportif de Mercedes, c'est une véritable marque à part entière, née il y a 55 ans.
0: Et d'ailleurs, les modèles à l'étoile qui passent par leurs ateliers, souvent ils ressortent transformés soit en étoile filante,
1: ouais,
0: soit en objet totalement extravagant, comme le Classe G63 par exemple.
1: Ouais, t'as raison Thomas, ils ont vraiment fait des modèles incroyables, où vous avez compris, que du lourd aujourd'hui dans ce V6 tourné sur le circuit de Montlhéry. Accrochez vos ceintures, c'est parti.
2: De l'extravagant 4x4 Classe G jusqu'au splendide coupé GT, AMG joue dans toutes les catégories de l'automobile musclée. Anthony et Thomas vont les mettre à l'épreuve avec ferveur, malgré le déluge.
0: Ah oui.
1: Bravo, hein, tête à queue, Thomas.
2: La déclinaison compétition du coupé AMG GT, c'est la GT3. Avec son énorme moteur V8 atmosphérique de 6 litres 2 de cylindrée et 550 chevaux pour seulement 1300 kg. Voilà le cocktail idéal pour le super test de notre pilote Anthony Beltoise sur le circuit d'Albi.
0: Ça commence à envoyer.
2: Gros plan sur la supercar la plus fantasmée de ces dernières années, l'AMG One, ou comment les ingénieurs allemands ont réussi

0: Depuis plus de 55 ans, les modèles exceptionnels se succèdent grâce à l'ancien préparateur de Mercedes, devenu aujourd'hui une marque à part entière. Dans les ateliers AMG qui assemblent les bolides, le soin apporté au moteur est de renommée mondiale. Thomas s'est glissé au milieu des V8 en pleine construction avant de prendre en main le SL, le nouveau cabriolet de luxe, mais toujours très sportif.
1: Sacré animal quand même, hein. Bon, elle est plus toute jeune, mais cette AMG GT-R, c'est toujours une des supercars les plus époustouflantes de la production, je trouve. Et depuis 2014, c'est vraiment une ligne magnifique et des performances féroces, hein.
2: Ouais, tu sais que c'est une descendante lointaine de la SLR. À l'époque, la SLR, c'était une auto qui avait été faite avec McLaren. Et puis c'est aussi, surtout, la deuxième voiture ultra sportive entièrement développée par AMG, parce que la première, c'était la SLS et les célèbres porte-papillons, une auto sublissime.
1: Celle-là, je sais pas ce que t'en penses, mais dans cette version R, donc qui est la plus sportive par rapport à la AMG GT, elle est féroce. On a une grille à l'avant hyper large, avec le style un peu à l'ancienne Panamericana, qui rappelle les vieilles autos de course.
2: T'as ça dans le rétro, t'as peur, hein, quand je regarde.
1: Ah ouais, c'est méchant. C'est très méchant. Bouclier spécifique, la lame en carbone, on a des ailes hyper large, vraiment, elle est bodybuildée. On a des immenses jantes de 20 pouces typiques d'AMG, j'adore ça. Regarde, il y a le toit en carbone et à l'arrière, un aileron aussi tout en carbone, réglable.
2: Ok.
1: Et puis, bon, toujours du carbone, l'énorme diffuseur à double étage avec l'énorme sortie centrale et, petit détail, deux petites sorties de chaque côté pour vraiment laisser respirer le moteur. En fait, il doit cracher celui-là.
2: Ça va faire un joli son, ça.
1: Ouais.
2: Et viens voir d'ailleurs, faut que je te montre un truc. Ah, c'est un V8 4 litres biturbo. D'ailleurs, faut vraiment que je te le montre. Il est devant, sous cet énorme capot.
1: Ah ouais, il est immense le capot, très très long.
2: Et regarde bien où il est placé, c'est juste incroyable.
1: Ah ouais.
2: Voilà. Donc tu penses que là, le moteur, il prend tout le capot. Ah non, oui, pas du tout. Sous ce cache, il y a uniquement un bocal pour le liquide de refroidissement.
1: Ah
2: et
1: oui.
2: Le moteur, il est vraiment là. On a l'impression qu'il rentre dans l'habitacle. Il est en position centrale.
1: Quasiment avant. Sous le tableau de bord, en fait.
2: Et puis on voit bien là les deux turbos apparents. C'est juste magnifique.
1: Ouais.
2: Allez, hop. Je remets le couvercle.
1: Signé par Christopher
2: Bols.
1: Attends, Christopher fait lui honneur quand même.
2: Voilà. Allez, on ferme.
1: Bon, Anto, avant de prendre la piste, on va regarder une des créations automobiles les plus folles de ces dernières années. Son nom, l'AMG One. Et c'est vraiment un projet qui a mis du temps à naître tellement il est complexe.
2: Tu sais quoi, je comprends qu'il y ait eu du retard. Hein, parce que réussir à mettre un moteur de Formule 1 dans une voiture de route, je comprends que ce soit un peu compliqué quand même.
1: Ouais, sacré défi. On regarde ça.
0: Ils l'ont fait, mettre un moteur de F1 dans une voiture de route. Le pari semblait impossible. La Mercedes AMG One, c'est l'hypercar d'une nouvelle ère. Elle incarne en effet la vitrine technologique du constructeur, 8 fois champion du monde de Formule 1, et franchit une nouvelle marche dans la recherche de performance. Elle reprend le V6 1,6 litre hybride de la monoplace, associé à 4 moteurs électriques pour une puissance cumulée de 1063 chevaux. 0 à 100 en 2 secondes 9, 0 à 200 km/h en à peine 7 secondes. Et un Vmax de 352 km/h. C'est la voiture de tous les superlatifs. Son régime moteur atteint 10 000 tours minute. Grâce à sa structure en carbone, elle ne pèse que 1700 kg. Son aérodynamique active lui offre encore plus d'appui sur circuit. Et en mode 100% électrique, elle se glisse silencieusement dans la circulation. Un mélange des genres extrêmes dans une même auto. Seulement 275 exemplaires seront produits à près de 3 millions d'euros chacun. En croiser sur nos routes sera donc très rare. Également inspiré de la compétition, mais dans un registre plus accessible, Mercedes vient de lancer l'AMG GT63S e-Performance. Un coupé 4 portes dont la technologie hybride profite aussi à l'optimisation de la performance. L'association moteur électrique et V8 offre 843 chevaux de puissance et un couple phénoménal. C'est la voiture de série la plus puissante jamais produite par la marque à l'étoile. Un modèle qui doit prouver que l'hybride peut aussi être fun. AMG, c'est un peu le laboratoire de la voiture du futur, mais toujours avec une vision sportive.
1: On est dedans là, 585 chevaux sur les roues arrière, 700 Nm de couple. Aujourd'hui, ça fait un peu peur avec ces conditions météo là.
2: Ouais, tu vois, je suis pas rassuré du tout. Piste détrempée, des feuilles de partout, on est en plein automne, le circuit a pas été lavé.
1: c'est marrant, il y a un bouton jaune là sur cette GTR qu'il n'y avait pas sur la MG GT. Je me demande ce que ça fait si je le tourne là.
2: Ouais, ouais, bah, ne touche pas trop celui-là.
1: Il y a des lampes qui se sont allumées là.
2: Ouais, ouais, là, tu sais quoi, là, tu m'as tout désactivé, donc tu vas voir ce qui va se passer. Dès que je prends les gaz là.
1: Ah oui, ouais,
2: ouais. Bravo, hein, tête à queue, Thomas. Tu me remets la position maximale.
1: C'est quoi? Ah, le traction control. Ouais, aujourd'hui, on va le laisser alors.
2: Bah, allez, si tu veux pas que ça soit des têtes à queue en permanence. Je te conseille de me le laisser. C'est-à-dire, tu vois, quand ça clignote blanc, là, ça veut dire qu'on est dans le système. Et ça, je crois que c'est assez unique d'avoir une voiture avec un traction control qui a 9 positions.
1: Une voiture de route, ouais, c'est inédit.
2: En fait, c'est comme une voiture de course. Et c'est juste génial pour la conduite parce que tu peux vraiment adapter le patinage de tes roues arrière. Exactement, on a une précision absolument incroyable en fonction, bah, justement, des conditions. Et aujourd'hui, quand on est à des conditions automnales, hein, la pluie, les feuilles, la piste est dégueulasse, zéro grip, bah moi je mets le traction control au maximum. Ouais.
1: On ne fera peut-être pas aujourd'hui, mais on a un 0 à 100, 3 secondes 6.
2: Ouais.
1: 318 km/h en vitesse de pointe, c'est très impressionnant.
2: J'adore le son du V8 biturbo, c'est juste incroyable.
1: Elle chante. Hein. En fait, comme on est assis sur les roues arrière, on est quasiment assis au-dessus de l'échappement et des catalyseurs.
2: Ouais, c'est peut-être pour ça. Le V8, il sonne juste parfait, tu vois. Les vitesses, ça passe super vite. Et à chaque fois que tu passes une vitesse, t'as vu cette petite déflagration là que tu ressens dans les oreilles. Oh, ça marche.
1: Heureusement qu'on a un petit peu d'aéro là pour nous appuyer sur cette piste qui est bien glissante. Hein.
2: On parlait de sa concurrente peut-être, la Porsche GT3, ouais, qui a un moteur Atmo.
1: Direct, mais avec un Flat 6 Atmo.
2: Flat 6 Atmo qui prend 9000 tours.
1: Un peu moins puissante la Porsche, mais tu préfères laquelle?
2: Bah justement, tu vois, au niveau sonore, entre les 9000 tours de la Porsche en moteur Atmo ou les 7000 tours de ce V8 biturbo, mon cœur balance. Je sais pas quoi choisir.
1: Souvent on dit que les moteurs turbo, ça tue un peu le son moteur, mais alors dans celle-là, à l'intérieur, t'es servi. Hein.
2: Voilà, il n'y a pas de problème, le son il est bien présent.
1: L'attaque est très très forte, c'est des gros carbone céramique.
2: Voilà, le freinage c'est juste diabolique, il n'y a pas de problème, ça freine super bien. Et justement, toujours pour la comparer à sa rivale, la Porsche GT3, qui est, je dirais, l'excellence en termes de freinage, oui. Et ben là on est au même niveau. C'est vraiment une voiture conçue pour la piste, ils ont fait comme oui. Porsche.

0: Bando, si les sensations de pilotage restent intactes près de 10 ans après la sortie de la voiture, c'est peut-être que les ingénieurs de chez AMG connaissent très très bien leur métier. On peut même les comparer à des sorciers qui conçoivent et produisent des autos vraiment exceptionnelles.
1: Bah justement, toi Thomas, t'as enfilé ton costume d'envoyé spécial, ouais. Tu t'es rendu chez AMG. Avec toi, on va découvrir les coulisses des ateliers. C'est là que sont assemblés les châssis et les moteurs. On regarde.
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0: Me voici à Affalterbach, petite ville de 4000 habitants du sud de l'Allemagne, dans la région de Stuttgart, le berceau de Mercedes. On est ici sur les terres d'AMG qui a établi son usine depuis 1976. Vous en apercevez une partie derrière moi. Et juste derrière moi, de l'autre côté de la rue, c'est l'ancienne maison de monsieur Aufrecht, un des fondateurs d'AMG, le A dans AMG. Et là-bas, la petite excroissance, c'était un ancien salon de coiffure. En fait, la femme de monsieur Aufrecht, ne croyant pas 100% on va dire au potentiel de son mari à bricoler des Mercedes, avait ouvert ce petit salon de coiffure pour tout simplement assurer les revenus du ménage. Bon, l'histoire a montré qu'elle n'avait pas tout à fait raison, mais au moins, elle était prévoyante. Juste avant d'aller visiter l'usine d'assemblage des moteurs, on retrouve Julien Velli, qui est notre guide ici et le porte-parole d'AMG et de Mercedes en France. Salut Julien.
1: Bonjour Thomas.
0: J'ai quelques petites questions pour toi au sujet d'AMG. Premièrement, ça veut dire quoi AMG ?
1: AMG, c'est une très grande histoire. A pour Aufrecht, Hans Werner Aufrecht, le premier fondateur. Okay. M pour Melcher, Erhard Melcher, le deuxième. Et G pour Grosse Aspar, la ville natale de monsieur Aufrecht.
0: Comment est venu au monde AMG ? Quelle était la philosophie derrière les deux créateurs et pourquoi ils ont commencé AMG en fait ?
1: On est au début des années 70. Aufrecht et Melcher, deux passionnés de sport automobile, qui étaient des ingénieurs qui travaillaient pour Mercedes à l'époque, ont eu l'idée de produire un véhicule, une 300 SEL 6 litres 3, gonflée à 6 litres 8, de la faire participer aux 24 heures de Spa. Ils ont remporté la course, premier dans leur catégorie, deuxième au général. Et c'est un peu comme ça que l'histoire a commencé, à Burgstall, une ville allemande, avant de remporter différents succès en course automobile et de se faire grandir et de s'installer à Affalterbach en 1976.
0: Donc ils ont jeté un vrai pavé dans la mare dès leur début en compétition.
1: C'est clairement comme ça que l'histoire a commencé, c'est en se faisant connaître au travers de leur succès et de leurs ambitions en termes d'innovation autour des véhicules. Car pour eux, en fait, une AMG n'était pas seulement une Mercedes avec un moteur gonflé, mais un véhicule homogène, entièrement préparé. Train de roulement, boîte de vitesse adaptée, intérieur, carrosserie, tout était fait pour que la voiture se donne toutes les chances de gagner les courses auxquelles elle allait participer.
0: Mais ici, à Affalterbach, qu'est-ce que vous produisez comme moteur dans les ateliers qu'on va visiter ?
1: À Affalterbach, il y a 2000 personnes qui y travaillent, dont deux tiers sont en charge du développement de nos produits, de nos technologies.
0: Ok, vous ne faites pas que les moteurs, quoi.
1: Alors, c'est ici que sont conçues toutes les AMG. Mmh. Et en termes de fabrication, c'est ici que sont fabriqués les V8, les 4 cylindres et même encore pour certaines voitures exclusives, quelques V12.
0: Et maintenant, on a vu que Mercedes prenait le virage de l'électrique, clairement. Quel impact ça va avoir sur AMG qui est vraiment connu comme motoriste pour le 6 litres 2, pour des grosses muscle cars un petit peu à l'allemande. Est-ce que AMG va aussi prendre le virage de l'électrique ?
1: Alors oui, clairement, l'électrification des véhicules peut inquiéter, faire peur quand on parle de sportivité aujourd'hui. Mais clairement non, il va y avoir en fait plusieurs piliers sur lesquels AMG va se reposer. Le premier est l'électrification au travers de l'hybridation des modèles, ce qu'on appelle la e-performance chez AMG. Les premiers modèles en question, l'AMG GT63 e-performance, GT4 ou encore la classe C63 e-performance. Ce sont des modèles qui sont équipés de moteurs thermiques, toujours ultra puissants, mais qu'on électrifie pour apporter à la fois de l'efficience, mais également et surtout toujours de la puissance supplémentaire. Et on a jusqu'à 843 chevaux à bord de l'AMG GT63 e-performance. C'est phénoménal, la driving performance est toujours bel et bien présente.
0: Bon ok, tu me rassures quand même sur l'électrique, mais promets-moi que vous n'allez pas abandonner le thermique.
1: À date, le thermique est toujours là, et comme je te le disais, il y a la e-performance qui passe par là, donc pour l'instant, le thermique va continuer à perdurer.
0: Super. Merci Julien.
1: Merci à toi.
0: On se dirige tout de suite vers la ligne de production des moteurs. Ça y est, nous voici dans cet environnement un petit peu bruyant. On est vraiment dans le lieu le plus secret de chez AMG. Exceptionnellement, on nous a autorisé à filmer. C'est ici qu'ils assemblent les moteurs avec cette philosophie. Et en fait, je vais vous expliquer. Ici, les moteurs ne sont pas assemblés sur une ligne d'assemblage par des robots, mais par des hommes. Tout commence avec le bloc. Ici, on est sur la ligne d'assemblage des V8. Donc tout commence ici avec le bloc moteur qui sort de cette machine. Et le bloc moteur est ensuite amené sur cette ligne d'assemblage où on a tous les mécatroniciens qui travaillent de concert, chacun du début à la fin sur le même moteur. Pourquoi on a cette philosophie un homme, un moteur chez AMG avec la petite plaque de signature sur le moteur à la fin? C'est pour avoir une traçabilité exemplaire, sans faille, de l'assemblage du moteur. Que ce soit ici, au milieu ou après, il y a du contrôle absolument tout le temps. Chaque pièce est scannée avant d'être insérée dans le moteur, montée dans le moteur. Et chaque outil, avant d'être utilisé, même pour visser le moindre boulon, est scanné. Et derrière moi, vous voyez des petits écrans de contrôle qui permettent d'avoir des contrôles supplémentaires au fur et à mesure de la ligne d'assemblage. Et tant que les points ne sont pas ouverts, le mécanicien, le mécatronicien, ne peut pas avancer sur la ligne d'assemblage. C'est incroyable ce niveau de traçabilité. Derrière moi, le Affalterbach Hall of Fame. C'est comme à Hollywood, mais en Allemagne. Au lieu que ce soit les étoiles, c'est toutes les plaques de tous les employés d'AMG qui produisent tout simplement le cœur des voitures, le moteur. Ici, il y a quelques badges en noir. C'est ceux des mécatroniciens qui assemblent les moteurs des Black Series. Un petit hommage à son noir. Et si vous regardez bien, en bas, il reste trois petites places sur ce mur. Ça, c'est juste parce que je ne leur ai pas encore envoyé mon CV. Bon, maintenant il est temps d'aller voir comment se traduit cette philosophie AMG derrière le volant d'une de leurs nouveautés, la sublime SL63. Alors, cette SL63 AMG. 63 en fait, c'est parce que dans la 500 SEL, une des voitures un petit peu anciennes de Mercedes, il y avait un V8 de 6 litres 3, c'était la cylindrée du moteur. Et en fait, c'est resté une appellation au catalogue de Mercedes, 63 AMG, même si la cylindrée a évolué un petit peu au cours du temps. D'abord, on a eu un 6 litres 2 atmosphérique dans la C63, SL63 qui était toujours atmosphérique, mais ils ont gardé le nom 63, suivez-moi. Et ensuite, on est tombé ici à 4 litres de cylindrée avec deux turbos. C'est un petit peu comme chez Porsche sur le Taycan, une voiture électrique qui s'appelle Turbo S. C'est un peu pour signifier le sommet de la gamme. Niveau look, elle est vraiment à couper le souffle. On l'a décapotée ici pour qu'on apprécie un petit peu plus les lignes. Mercedes est revenue à une capote souple sur cette SL et je trouve que c'est très très bien parce que ça lui donne une ligne qui est quand même beaucoup plus fluide et beaucoup plus sensuelle. À l'avant, on a des feux très effilés, une grille Panamericana qui est très jolie avec des lames verticales qui rappellent les anciennes voitures de course de Mercedes. J'adore cette teinte, le gris pas métal mais très très clair. Capot bombé avec deux nervures qui suggèrent un petit peu qu'en dessous c'est du sérieux. Les petits badges sur les ailes qui rappellent la motorisation de la voiture. V8 Biturbo 4Matic Plus. Et 4Matic Plus, ça signifie que cette voiture, c'est une 4 roues motrices. Et oui, nouveauté sur ce SL, on a 4 roues motrices et les roues arrière directrices. Et regardez ces immenses jantes fidèles à AMG en fait. C'est un design un petit peu en flocon, mais toujours avec du diamond cut, la petite écriture AMG, les étriers de frein dorés sur ces énormes disques en carbone céramique. Très très impressionnant. Petit coup d'œil à l'intérieur, où c'est vraiment le luxe à l'état pur. Des sièges qui feraient pas tâche dans un joli salon. Et c'est un 2 plus 2. On a deux petites places à l'arrière. Alors là, c'est le saut devant pour pas avoir trop de turbulence. Et ici, le nouveau volant, le côté digital avec l'immense écran au milieu. Ça respire le luxe. Et regardez le petit détail ici. La sortie d'air, on dirait une turbine d'avion. Vraiment, c'est ces petits détails que j'adore chez Mercedes. 63, on en a parlé, mais SL, ça vient vraiment de la 300 SL, qui est considérée par certains historiens de l'automobile comme la première supercar jamais faite. SL, en allemand, en français plutôt, ça veut dire super léger. Certains disent sport léger, mais c'est super léger. Aujourd'hui, c'est plus tout à fait vrai. Hein. Le bébé, il fait quand même 1,9 tonne, donc on n'est plus du tout sur du super léger, mais l'appellation est mythique, autant du badge SL que du 63. Regardez cette ligne qui est à couper le souffle. On a 4 sorties d'échappement chromées entourées par une partie en alu brossé du diffuseur, c'est vraiment magnifique. Des phares très étirés, j'adore. Ici, un petit coffre à l'arrière et on aperçoit la capote en toile là qui est ouverte. Bon, assez parlé des détails, on va démarrer ce V8 et aller faire un tour.

0: Sous le capot de cette SL63 MG, ça rigole pas quand même. Hein. Le V8 4 litres biturbo, il développe 585 chevaux. C'est autant que la MG GT-R ou qu'un Classe G. 800 Nm de couple, qui lui permet d'abattre le 0 à 100 km/h en 3 secondes 6 et de monter jusqu'à 315 km/h. À bord, on s'y sent bien, les sièges sont moelleux. Les commandes répondent bien, mais je sais pas comment vous dire, il y a une sensation de luxe, de bonne finition quand on touche à l'accélérateur, au frein, au volant, avec ce cuir plein ici, ce cuir perforé. La jante est assez épaisse, c'est très joli. On a des boutons de sélection des modes de conduite en bas à droite. Donc là, je me suis mis en Sport Plus parce que quand même, ce V8, on a envie de l'entendre. Et en bas à gauche, je peux sélectionner la boîte de vitesse, les suspensions qui sont pilotées sur 3 niveaux, donc confort, sport, sport plus, et aussi l'échappement. Là, je le ferme, tu m'entends plus, et là, je l'ouvre. Tu l'entends? Sacré animal quand même, hein. Ce moteur, ce magnifique V8 est accouplé d'une boîte automatique à 9 rapports, la même qu'on peut retrouver sur la MG GT 63S, la E63S. C'est pas un convertisseur de couple, c'est bien un embrayage à multidisque. Allez, petite insertion. Oh, oh, oh, ça marche. Il y a des performances. Oh là là là là, ça accélère très très fort, ça tient la route. Ça freine très très fort avec ses carbone céramiques, ça motrice avec le 4 roues motrices, ça tourne avec les roues arrière directrices. Bon, heureusement que celles qui sont à l'avant tournent aussi. Bon, malheureusement, le SL, ça a toujours été le sommet de la gamme chez Mercedes et chez AMG. Et pour vous offrir ce très très joli bijou, il faudra débourser la modique somme de 190 000 euros minimum avant option, auquel il faudra malheureusement rajouter en France le maximalus de 40 000 euros. Autant te le dire tout de suite, le G63, c'est un petit peu ma voiture préférée de toute la production automobile.
1: Voilà, Fab, tu donnes quelques arguments parce que je te comprends pas bien quand même. À quoi ça sert?
0: En fait, le G, à la base, c'était un véhicule militaire qui a été commandé par l'armée allemande dans les années 70.
1: D'accord.
0: Et la version civile est sortie dans les années 80. Il s'appelait G-Wagen en allemand. Okay. Voilà. Et dans les années 90, en 93, est né le nom Classe G. Et en fait, voilà, c'était un gros 4x4 à la base militaire. C'est toujours un très très bon franchisseur. Mais là, il est passé par les ateliers de AMG et ils lui ont mis sous le capot le moteur de l'AMG GT-R.
1: Mais à quoi ça sert de mettre autant de puissance? Parce que ça tient pas le pavé, hein, dans les virages, c'est hyper pâteau. Et puis pour faire du franchissement, est-ce que t'as besoin de quasiment 600 chevaux?
0: Bah c'est vrai qu'en franchissement, celui-là, il est plus très bon avec des pneus qui sont typés route. Et aujourd'hui, c'est vrai que c'est plus un engin de statut social qu'un vrai franchisseur. On le voit plus...
1: Oui, on le voit plus voilà, à Monaco, à Dubaï, dans les jolies rues de Paris, que dans la forêt de Montlhéry, par exemple.
0: Voilà. Mais nous, on est venu avec celui-là, couleur vert en plus, tu vois, pour rappeler son côté militaire. Ouais. Ça s'arrête pas à la couleur, tu vois. Ils ont mis des panneaux de carrosserie qui sont toujours très plats. Les vitrages, pareil, ils sont partout très plats. Les clignotants, tu vois, ils sont sur les ailes.
1: Ça, c'est
0: ici.
1: Sympa. Ouais, c'est...
0: Et il y a d'autres trucs. Par exemple, les poignées de porte, elles sont hyper rustiques. Les charnières,
1: ouais, apparentes.
0: Portes, elles sont apparentes. Et on a les sorties d'échappement là sous la porte passager. Fais attention quand les enfants ils descendent là, hein, de pas se brûler.
1: Pas se brûler.
0: Et regarde, viens voir. Écoute, quand tu ouvres et que tu fermes la porte, c'est un bruit rustique. Et quand tu la fermes, faut vraiment la claquer. Sinon, elle se ferme pas.
1: Fais voir l'intérieur. Ah ouais, par contre, c'est beau. Là, c'est vraiment très classe, c'est ambiance premium Mercedes, du carbone, du cuir.
0: Par contre, ça, c'est un prix en taux. Hein. 192 000 euros celui-là.
1: Ah ouais, ça pique. Hein. Ouais. Mais ce Classe G, c'est un peu le jouet des ingénieurs Mercedes. Parce qu'ils ont fait plein de versions, toutes plus extravagantes les unes que les autres. Regardez quelques exemples.
2: Extravagant, du haut de ses trois essieux. 6 roues motrices avec un look de pick-up. Seul le Classe G pouvait s'offrir une telle folie. En 2013, le tout-terrain de Mercedes AMG et son gros V8 biturbo de 545 chevaux ne reculent devant aucun obstacle, surtout pas les déserts orientaux pour qui il est destiné. Plus trapu, plus agile aussi, le G au carré débarque 2 ans plus tard. Aussi large que haut, ce 4x4 est donc un gros carré capable de crapahuter partout grâce à une garde au sol de 45 cm. Il passe des rivières d'un mètre de fond. Un géocarré bondissant, fun mais élitiste. Plus de 220 000 euros. Et pourquoi pas s'offrir un safari en classe G 4 étoiles, promesse de cette version Maybach, passée par les ateliers du préparateur Landolet. À la fois pick-up, limousine et cabriolet, il est animé par un V12 biturbo de 630 chevaux, parfait pour des balades sauvages. Tous produits à quelques dizaines d'exemplaires seulement, ces classes G décalées et rares sont à coup sûr devenus de véritables collectors.
1: Ouais, ce classe G, hein, on le sait, il est quand même plus fait pour les beaux quartiers, mais on va quand même voir s'il arrive à monter.
3: Bah ouais. Écoute, on n'a pas les pneus adaptés, mais pour l'instant, ça passe. Hein.
1: Ça garde au sol de 24 cm, hein,

0: C'est quand même assez marrant de faire joujou avec une brique à 200 000 euros sur un terrain boueux, feuillu, tout ce que tu veux, quoi.
1: Pour.
2: Ça bite de partout, mais ça passe.
0: On a le différentiel qui est verrouillé, il y en a trois. Hein.
2: Ah oui, quand même.
0: Bon, je me fais pas trop de soucis, hein. C'est passé comme une lettre à la poste là-bas.
2: Le trou, il est énorme.
0: Ouais. Eh, c'est ouais, franchi ça ou pas?
2: T'as peur de rien, toi?
0: Allez, on y va.
2: T'as peur de rien? Bravo.
1: Je ne sens rien.
2: On est tanké.
0: Hop là, on n'est pas tanké en fait. Hein. L'ordinateur il réfléchit, il verrouille la différentielle, sa motrice et hop, on part.
2: Ah, je suis bluffé.
0: C'est toujours un vrai franchisseur. Hein. Je m'attendais pas à ça, je m'attendais plus à, c'est vrai, à une brique AMG pour faire le beau en ville, mais là je suis bluffé. Ah, cette auto elle est vraiment génialissime.
2: Eh ben, tu sais que j'ai fait un truc aussi génial. J'ai conduit une AMG de course, la AMG GT3 du team Akkodis.
0: Ah,
2: c'était sur le circuit d'Albi. Allez, ouais. Direction Albi. Je me trouve aujourd'hui sur le circuit d'Albi, mythique circuit français, pour vous présenter le team Akkodis ASP, dont les ateliers sont situés seulement à quelques kilomètres d'ici. Alors ce team, fondé par Jérôme Polican, court depuis les années 2000 dans les différents championnats GT nationaux et internationaux. Son palmarès est impressionnant. C'est vous dire ô combien nos amis d'Akkodis ASP comptent dans l'univers des courses de GT.
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2: Avant de commencer cette interview, il faut quand même préciser, chers amis téléspectateurs de V6, qu'avec Jérôme, on se connaît depuis longtemps, on a beaucoup d'histoires communes. À la fin des années 90, on courait l'un contre l'autre, on était ennemis.
4: Mmh. On a quand même fait une fois le Mans ensemble.
2: On a fait le Mans ensemble, c'était quoi, de 99, 2000
4: 2001.
2: 2001, t'as fait une bonne mémoire toi. Mmh. Et après, à partir de 2005, eh ben, on est devenus amis puisqu'on courait ensemble, c'était en Porsche Carrera Cup. Et c'est même là, 2005, notre premier titre ensemble en Porsche Carrera Cup, je me souviens, c'était même ici. Un souvenir de dingue, tous les mécanos là sur le mur des stands. C'était une belle émotion quand même.
4: Bah, une grande étape pour l'équipe. Hein.
2: Oui, parce que j'étais un peu poussé à la retraite, j'ai mis ta carrière de pilote en veille.
4: C'est ça, c'est-à-dire je me suis dit je vais prendre un bon pilote là pour me remplacer, parce que ça devenait...
2: Parce que toi tu roulais déjà en Carrera Cup en 2003-2004.
4: Exactement, et bien la première année, tu me fais le titre, tu le renouvelles après, tu regagnes en 2008, et ben voilà. Et là je suis devenu team manager à plein temps grâce à toi.
2: Alors explique-moi un petit peu l'esprit de cette Mercedes. Déjà, pourquoi tu as choisi Mercedes?
4: Alors, on était...
2: Excuse-moi de te couper, il y a beaucoup de marques. Ferrari, Aston, Lamborghini, BMW, Porsche. Et toi, tu t'es tourné vers Mercedes.
4: Alors, après la Carrera Cup, on a pris des Ferrari où on avait des résultats. Et puis, on voulait aller se frotter au meilleur, c'est-à-dire gagner au général. Et finalement, on a eu une proposition de Mercedes pour nous aider un tout petit peu. Alors, c'est assez étonnant parce qu'ils travaillent majoritairement avec des teams allemands, mais ils nous gardent quand même sous le coude, les petits français. Et bah, cette année, après 10 ans de disette, on a gagné des courses, mais on n'arrivait pas à gagner la plus grande, qui était les 24 heures de Spa. C'est chose faite depuis le mois de juillet, où en représentant AMG, on a été le team vainqueur. Et d'ailleurs, on a fêté ça fin août, puisque la voiture est partie directement au musée, à Stuttgart, avec tout le directoire AMG.
2: C'est bien, tu les mets tous sous le coup. J'espère qu'ils t'ont signé le contrat, quand même.
4: Ah ben là, j'espère qu'il y aura quelques années encore à voir avec eux, avec les nouveaux modèles, et j'espère du développement avec eux.
2: Parce que tu dis que tu as gagné Spa, mais tu as quand même 22 titres nationaux et internationaux, 69 victoires à travers le monde, c'est juste un palmarès incroyable. Il y en a de content de toi quand même.
4: Bah c'est un bel aboutissement. Bon, maintenant c'est aussi un travail d'équipe, de pilotes. Ils nous fournissent des pilotes AMG, ouais, qui ont autant de talent que toi à l'époque. avec la condition physique, ça ne veut pas dire que tu l'as plus, mais...
2: Non, mais c'est vrai qu'il faut une sacrée condition physique pour ces voitures-là.
4: Oui, sur les courses de 24 heures, ouais, il faut tenir une heure.
2: Parce qu'il fait très chaud dans les voitures.
4: Oui, il fait chaud, c'est pas encore des voitures climatisées.
2: D'accord.
4: Donc il y a vraiment un exercice physique et puis surtout 60 voitures sur la piste, donc un effort de concentration qui est important.

0: It is. The Mercedes tags the rear of the McLaren and it turns sharp right. And...
1: pour parler plus en détail de cette auto, les caractéristiques techniques, pourquoi Mercedes n'a pas gardé le V8 biturbo de l'AMG GT de route? Là, on est en moteur atmosphérique.
2: Alors, la transition avec la SLS, ils ont voulu la faire très rapide. Donc, ils ont pris le moteur de la SLS, qui est un moteur de 6 litres 3 Atmo, donc assez gourmand, mais on n'était pas pénalisé au départ par la consommation.
1: C'est pas un critère, d'accord.
2: Non, on doit tenir des relais de 65 minutes et la capacité d'essence va avec ces 65 minutes. D'accord. Donc ils ont préféré partir sur quelque chose de fiable, éprouvé, et qui a beaucoup de couple, qui est important et qui peut s'adapter à beaucoup de circuits.
1: Alors c'est... du coup, les forces et les faiblesses de cette voiture?
2: Alors la grande force...
1: Quand tu parlais du moteur, est-ce que c'est son moteur le point fort?
2: Alors le couple, oui.
1: Okay. Ça joue à la sortie des virages?
2: Exactement.
1: Et la vitesse de pointe?
2: Alors la vitesse de pointe, la voiture souffre un peu, on voit qu'elle est quand même assez volumineuse devant. Malgré ça, elle a énormément d'appui. Donc une de ses forces, c'est d'être très rapide dans les virages moyenne et haute vitesse.
1: Et un peu moins bien en ligne droite.
2: Exactement.
1: Quand t'as une Mercedes dans le rétro, ça fait un peu peur quand même. Quand tu vois l'engin...
2: Elle fait agressive.
1: Elle fait méchante.
2: Ouais.
1: Bon, et à l'intérieur, il y a des choses à savoir. Tu peux me montrer le volant, tiens, par exemple?
2: Allez. Alors,
1: un volant un peu type F1 ou pas?
2: Alors, sur la forme, on va dire oui.
1: Après, mets tes mains. Il y a un bon grip?
2: Tiens, essaye.
1: Oui, c'est agréable en plus. Tu peux pas le lâcher, celui-là?
2: Celui-là, non. Une fois que tu l'as, tu peux prendre tous tes virages. Il n'y a aucun souci.
1: Alors, explique-moi tous les boutons là, qu'il y a dessus.
2: Bah le assez commun, la radio pour parler à ton ingé.
1: Okay.
2: Le drink, t'imagines ce que c'est. Là, tu peux changer les pages de ton tableau de bord, mais on te mettra la page principale.
1: Tu mets la page chrono.
2: Voilà, avec les partiels.
1: C'est ça.
2: Comme ça,
1: c'est
2: tu verras si t'améliores.
1: Voilà.
2: Et puis, si l'ingénieur te demande les pressions, etc., tu pourras aller sur d'autres pages et lui donner l'information. Le flash, t'adores ça sur l'autoroute.
3: Ah oui.
2: Mais tu le fais qu'une fois, parce que chaque fois que tu le presses une fois, ça fait 3 flashs.
1: D'accord.
2: Et le règlement t'autorise à faire que 3 flashs.
1: D'accord. Ouais, faut pas être un excité du bouton, quoi.
2: Ah, si t'es un excité du bouton, tu peux prendre une pénalité.
1: C'est ça.
2: Ou alors un break test, comme sur l'autoroute.
1: Okay.
2: Celui-là, tu devines ce que c'est?
1: C'est quoi? Speed limit?
2: Oui.
1: Donc ça, c'est pour la limitation de vitesse dans les stands,
2: ouais,
1: ou le full coursier, non?
2: Et le plus important, pour démarrer la voiture, et surtout...
1: L'arrêter.
2: Le même bouton pour l'arrêter le plus vite possible, puisqu'on a le droit d'intervenir sur la voiture quand le moteur est coupé.
1: Ouais, donc faut vraiment l'éteindre super vite. T'as pas à aller chercher un bouton en ignition quelque part, il est là.
2: Ça permet de gagner une petite seconde.
1: Ok. Et enfin, t'as les palettes.
2: Ah, les palettes.
1: Voilà.
2: Ouais. T'imagines, la PlayStation, un enfant de 5 ans pourrait monter et descendre les rapports.
1: Ouais, cool, j'ai passé mon fils.
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19: Ah, là, on est très bien.

dégagé dans les stands. 50 km/h, je suis gaz à fond, je lâche et ça part direct. C'est parti pour l'essai de cette AMG GT3 sur le circuit d'Albi. Circuit mythique, je vous le disais. Mythique parce que tous les plus grands pilotes ont roulé ici. Jim Clark, Jackie Stewart, Graham Hill, Beltoise, Sever. Ils ont tous roulé ici en Formule 3 ou Formule 2. Bon, ce qui m'impressionne là, direct, dans cette voiture, c'est la position de conduite. J'ai l'impression d'être assis dans la barre arrière, en tout cas sur les pneus arrière. Et le capot, j'ai l'impression qu'il fait 10 mètres de long. On est assis extrêmement bas. Ça, c'est pour le centre de gravité. Et pour vous dire à quel point je suis assis bas, bah, c'est que le capot, je ne le vois même pas. La poussée du moteur est juste géniale. On a 550 chevaux, mais un couple phénoménal. Mais faut que vous sachiez une chose, c'est que ce moteur, il est bridé à l'admission. Donc il fait 550 chevaux, mais il pourrait faire facilement plus de 600 chevaux. Allez, 6. Déjà, la première ligne droite à fond, j'ai pris plus de 230 km/h. L'électricité de l'engin, c'est juste incroyable. Donc à la sortie des virages, je peux accélérer gaz à fond. Il n'y a pas un pet de patinage. Alors le freinage, oh là, qu'est-ce que ça freine. Il y a l'ABS, on ne peut pas bloquer les roues. Donc au freinage, on ne se pose aucune question. On écrase la pédale. Je mets toute la force que j'ai dans ma jambe droite. Quatrième à 180. Cinquième à 210. Allez, je garde la 5, 230. 241 km/h. Ça commence à envoyer. Wouhou ! Ça, c'est bon. Ah, allez, on est un tout petit peu tard. T'as eu tellement confiance qu'on a vraiment envie de taper dedans. Quelle auto exceptionnelle. Ah, je commence à la faire bouger là. Et je commence à prendre un pied de fou.

0: même pour V6 d'essayer la voiture qui a gagné les 24 heures de Spa au mois d'août. Cette course d'endurance la plus difficile et la plus disputée des chevilles 3. Encore un grand merci à Jérôme Bonico et toute son équipe pour avoir permis de vivre ces sensations au volant de cette AMG GT3.
1: J'ai un peu chaud.
2: Bon alors, t'as freiné du pied gauche ?
1: Là, j'ai pas réussi. Ah là là. J'y ai pas passé. J'y ai même pas pensé.
2: Old school.
1: C'est ça. Mais pour 2023, je te promets, je ferai un pied gauche.
2: Ok.
1: Ah bah écoute, je te remercie parce que c'est des super sensations. Qu'est-ce que j'ai eu chaud ? Ouais, super sensation. L'auto, finalement, facile à prendre en main. Mm-hmm. Pas facile d'en extraire 100%, je pense. Mais assez facile à prendre en main. Je suis bluffé par l'aéro.
2: Bah, j'ai vu qu'à la sortie d'Einstein, tu étais quasi à fond.
1: Ouais, il en manque encore un peu, mais il y avait des points un peu partout, j'ai pas osé passer à fond.
2: Au bout de 3 tours, c'est déjà bien.
1: Et tu sens voilà, l'auto scotché avec cet énorme aileron, l'extracteur, la lame à l'avant. On le sent vraiment, même dans le volant, on sent que la voiture elle est plaquée.
2: Et dans les serrées, pas trop paresseuse.
1: Ah, on sent un peu le poids, mais pas tant que ça. Après, j'étais un peu gêné par la pédale de frein, j'ai trouvé un peu molle.
2: C'est pour ça que je te disais de traîner pied gauche, ouais. Parce que le pédalier, il est conçu pour... pour en fait mettre une énorme impulsion à l'attaque du frein, ouais. Et elle devient dure après. Et quand t'es pied droit, effectivement, tu la trouves un peu spongieuse.
1: Enfin, je pense que je tapais pas assez dedans déjà, pas assez de force. Alors je vais passer à la salle de muscu pour muscler cette cuisse. Mais non, vraiment génial, la position de conduite. Finalement, tu vois, je voyais pas le capot et tout, mais
2: deux tours, c'est réglé.
1: Tu prends bien tes points de corde. Et voilà, on a connu une voiture qui a gagné les 24 heures de Spa, c'est beau quand même.
2: C'est beau, hein? C'est beau, bah merci Anto, ça me fait plaisir de te faire rouler ici. Et puis ce que j'ai dit, hein, pour tes 60 ans, on va refaire une saison.
1: Voilà. Allez, promis.
3: Bon, au volant de ce Classe 2, on a un peu l'impression de voir dompter un fauve. Ou plutôt un éléphant, parce que là, on a 900 kg de plus que la MG GT-R.
1: Ah oui, d'accord.
3: C'est énorme. D'ailleurs, en virage, il tangue. La remontée de couple dans le volant, oh là là. C'est peut-être pas trop fait pour le circuit, au final, cette voiture.
1: Mais c'est facile à conduire, ça va?
3: Bah écoute, franchement, ça va. Et surtout, la position de conduite, tu domines. Alors, sur la route, là, il n'y a pas d'autres voitures, mais tu domines les autres. Autant physiquement que socialement, je pense.
1: C'est sûr.
3: Ouh, le sous-virage, oh là là.
1: C'est grand. Fais gaffe, parce que même si t'as un 4x4, ouais. C'est gras, il y a des feuilles partout.
3: Ah, et le son, par contre, la bande son, t'entends comment ça ronronne.
1: J'adore.
3: C'est le même moteur que la GTR, mais le son est différent. Hein.
1: Rien à voir. Totalement différent. Un peu plus feutré.
3: Feutré, il y a beaucoup plus de basse, je trouve.
1: Ouais, c'est ça. Exactement. Ça freine bien?
3: Ah, écoute, on va essayer.
1: Parce qu'il y a quand même du poids.
3: Ça marche hein, quand même.
1: Ça va. Il plante un peu le nez.
3: Il plante. Ah ouais. Quand, regarde, attends, je te le refais. Quand tu freines, tu regardes vers le sol. Et par contre, quand t'accélères, il se cabre.
1: Oh, il y a des mouvements de caisse.
3: Les performances sont pas mal. 0 à 100, 4 secondes 5.
1: Ah oui.
3: Pour un bébé de 2,5 tonnes, c'est pas mal. 585 chevaux comme la MG GT-R. Et 850 Nm de couple, on a plus de couple, il a été reprogrammé le moteur. Franchement impressionnant.
1: Quand tu tournes à droite, j'ai le coussin qui se gonfle.
3: Ouais, c'est bizarre.
1: C'est hein, ça fait bizarre. Ben ouais, au moins t'es bien maintenu quoi.
3: Ouais. Et puis on a quand même tous les modes de conduite, hein, de confort à sport plus, et une suspension qui est réglable sur 3 niveaux. Là, on est au intermédiaire. Je pense pas que je vais la mettre plus raide parce que
1: bon,
3: sinon...
1: C'est bien, reste comme ça. Mais au final, Thomas, ce Classe G, il est déraisonnable en tout point de vue.
4: Totalement.
1: Et c'est pour ça qu'on l'adore. Il est beaucoup trop lourd, il est encombrant, il surconsomme, il coûte beaucoup trop cher. Il a une aérodynamique proche d'une armoire normande. Mais c'est ça qu'on adore, c'est ce politiquement incorrect. Merci AMG.
3: Ouais, merci AMG et merci à vous d'avoir regardé ce numéro de V6. À très bientôt. Salut Anto, salut à tous.
1: Salut.

0: Tout de suite, retrouvez les fous du volant dans V6. 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

0: salut à tous, salut demain.
1: Salut, bientôt.
0: Et aujourd'hui, V6, passe à l'heure anglaise.
2: Ouais, un V6 en mode excentrique, au sens où nos amis british aiment ne rien faire comme tout le monde. Ici, on mélange performance et luxe, on est chez Bentley.
0: Et ouais, parce qu'entre la Bentley Continental GT Speed et l'impressionnant SUV Bentayga S, c'est quand même un grand écart entre le luxe et l'ultra-sportivité. Mais vous allez voir, ça marche très fort même. Oh oh
2: oh. Ah ouais, le tout dans un cocon fastueux avec une sensation de luxe et de douceur impressionnante. Je vous invite à monter à bord. Notre voyage au pays des aristocrates hooligans vaut son pesant de pudding. Welcome on board. Sommaire.
3: Plus habitué des concours d'élégance que des circuits internationaux, Bentley passe à la vitesse supérieure depuis une dizaine d'années. La Continental GT est ainsi devenue le fer de lance de la marque de Crewe. En version speed et cabriolet, elle représente toute l'exubérance dont raffolent les Britanniques. Ligne intemporelle et mécanique ultra efficace, Anthony et Thomas poussent la belle anglaise dans ses retranchements.
0: T'as vu ça un peu ?
3: Bien que deux fois plus légère que le modèle de série, la version GT3 de la Continental ne passe pas inaperçue sur les circuits européens. Anthony prend le volant de cette grosse Bentley de course qui se montre bien plus docile qu'on ne l'imagine.
0: C'est par terre.
3: Sur les pelouses du château de Chantilly, Bentley a soufflé les 70 ans de son célèbre coupé Grand Tourisme. Entre tradition, luxe et sportivité, la Continental porte un bel héritage, tandis que le nouveau concept Bature,
4: c'est le nom d'un lac indonésien, ça c'est pour le côté exotique,
3: la promet à un avenir toujours aussi opulent. C'est le bad boy de la gamme, le bon gros SUV Bentayga dans sa déclinaison sport. Un pachyderme survitaminé, robuste et confortable, quel que soit le terrain. Son succès commercial est incontestable. Mais à V6, on a voulu tester toutes les capacités de la plus polyvalente des Bentley.
0: Je vais prendre la boue, j'aurais dû fermer.
5: Bon, Anto, déjà, la première chose qu'on voit sur ces deux modèles, c'est que ça brille, c'est gros, mais niveau style, c'est bien so British. On a du luxe, du clinquant, mais de l'élégance, c'est sa Bentley.
6: Ouais, c'est clair, Thomas. Mais est-ce que tu sais que Bentley, ça vient avant tout du sport automobile ? C'est principalement aux 24 heures du Mans que les Anglais ont connu leur plus grand succès. C'était au milieu des années 20. Retour en image sur un constructeur centenaire.
3: Avec Bugatti, Bentley est le seul constructeur encore en activité qui a participé à la toute première édition des 24 heures du Mans. C'était en 1923. L'histoire d'amour avec la mythique course française démarre sur les chapeaux de roue, avec 5 victoires acquises jusqu'en 1930. Une performance obtenue grâce à une bande de pilotes téméraires surnommée les Bentley Boys. Des gentlemen drivers aussi talentueux que courageux. Car il fallait de l'audace pour emmener à haute vitesse cette voiture d'une tonne 2 propulsée par son redoutable moteur 3 litres de 85 chevaux. En hommage à la notable victoire de 1928, la version suralimentée de la Bentley 4,5 litres a été reconstruite à l'identique. 12 exemplaires exclusifs. Celle qu'on surnomme la Blower, traduisée le ventilateur, était capable de pointe de vitesse à plus de 220 km/h. Bentley qui détient un record insolite aux 24 heures du Mans, soit le plus grand écart entre deux victoires. Il a en effet fallu 73 ans pour retrouver une Bentley sur la plus haute marche du podium. La Speed 8 s'impose en 2003. Munie d'un V8 turbo issu de la R8 d'Audi, la marque anglaise, tout juste rachetée par le groupe Volkswagen, voulait revenir au sommet des constructeurs sportifs. Paris réussit avec cette victoire presque inattendue dans la Sarthe. 100 ans après sa première victoire, la passion de Bentley pour Le Mans devrait connaître un nouveau chapitre. Car les Britanniques réfléchissent à revenir aux 24 heures avec un modèle d'hypercar hybride. Une idée qui serait en phase avec le projet d'électrification de la gamme. Et dans ce domaine, les concept cars récents de Bentley constituent une excellente base de travail.
5: est-ce que tu sais quel est le secret de Bentley ?
6: Non, vas-y, dis-moi.
5: C'est de faire des voitures hyper luxueuses, comme ça, des vaisseaux avec des moteurs surdimensionnés. Parce qu'une grosse cylindrée, ça permet d'avoir de la puissance, des performances, mais surtout une conduite qui va être sans effort pour le conducteur.
6: Bah écoute, là, on est bien servi avec cette Continental GT Speed. Et puis en plus, en version cabriolet, elle a quand même une sacrée gueule.
5: Ouais, c'est magnifique.
6: Hein, on reconnaît ses hanches larges, son regard massif et brillant, ses énormes jantes de 22 pouces, la fluidité de ses lignes, c'est une très belle auto.
5: Ouais, moi j'adore ces feux, on dirait des diamants, et clairement, sous le capot, elle est pas en reste. Elle a un énorme W12 biturbo, dans la Speed, il est encore plus puissant, 659 chevaux, et un couple de camion, 900 Nm.
6: Et tu sais que les performances sont absolument incroyables aussi pour ce yacht de 2,4 tonnes, le 0 à 100 en 3 secondes 7. C'est pas mal, non ?
5: C'est pas mal.
6: Oui, on va voir l'intérieur, je crois qu'il est pas mal aussi.
5: Ouais. Par contre, on va peut-être enlever nos chaussures, non ?
6: Ah ouais, là, on va les chaussures, c'est tellement beau, propre, magnifique, que j'ose pas rentrer dedans. Tout de suite, ce qui me saute aux yeux, si tu veux, c'est ce mélange de noir et de chrome entre le cuir noir, le carbone, ce magnifique plastique. Moi, je trouve ça très, très beau.
5: Ouais, la finition est vraiment superbe. On a les surpiqûres diamantées sur les portes, tous les petits détails qui font que vraiment, on est bien dans cette voiture. J'adore aussi, tu vois, là, au niveau des aérations, tu as des petites tirettes un peu style aviation.
6: Ah ouais, sympa.
5: Tu as la petite horloge traditionnelle. Et puis, regarde, appuie sur le bouton screen, là.
6: Là, OK. Ouais. Oh, incroyable.
5: Ouais, un gadget digne de James Bond, l'écran rotatif.
6: Ce que j'aime bien aussi, moi, si tu veux, c'est ce B là, en forme de 8 qu'on retrouve un peu partout, sur le pommeau de vitesse, sur le volant, même sur la pédale de frein. C'est vraiment l'univers, l'ADN Bentley.
5: Ah ouais, on est chez Bentley. Et puis ils ont vraiment fait les choses jusqu'au bout dans ce cabriolet. Si tu veux décapoter l'hiver, tu peux, parce que t'as un petit chauffe-nuque qui souffle de l'air chaud dans la nuque.
6: Excellent.
5: Et la capote, quand elle est fermée, déjà t'as 12 finitions possibles, okay. Dont une en tweed.
6: Ah oui, ça c'est british.
5: Et puis elle est tellement bien conçue que quand c'est fermé, c'est aussi silencieux que dans le coupé.
6: On va vérifier ça.
5: Allez, c'est parti.
6: Go. Petite déflagration à chaque changement de rapport, t'as vu ? Levée de pied.
5: On est en mode sport, mais ça crépite très légèrement. C'est...
6: Ouais.
5: C'est un crépitement très british, tu vois.
6: Ça a l'air, au moins.
5: Wow ! On entend le turbo qui souffle. Petit gars, le gros W12 en air.
6: Au freinage, fais attention parce que il y a quand même du poids. Hein. Oh, j'en reviens pas comment ça accélère.
5: Ça marche. Eh oui, parce que tout déconnecté, c'est presque un mode drift en fait. Hein. La boîte, la transmission envoie plus de puissance à l'arrière. C'est un petit peu propulsion, bien qu'il y ait 4 motrices.
6: On sent bien.
5: Ah ouais. Là, avec la route légèrement humide, le temps anglais. Toi, t'es le lord au volant qui drift dans son jardin, là.
6: Ça, il manque plus que la casquette de chauffeur, tu sais.
5: Sur Jackie Stewart.
6: Ouais, écoute, là, moi, tu vois, c'est 2 tonnes 4, mais bon.
5: Ça se comporte pas mal, hein.
6: Ça se comporte super bien. À part au frein, tu sens qu'il y a quand même du poids. C'est pas le freinage d'une super sportive, mais ça reste quand même super correct.

0: T'as vu ça? Énorme. Ah, le drift en Bentley. Non mais si un jour on m'avait dit que j'avais envoyé des équerres en Bentley, cabriolet en plus monsieur.
1: Hey, le sèche-cheveux le plus cher du monde. Hein. Et niveau freinage, ils l'ont mis au niveau quand même du moteur parce qu'on a d'énormes disques en carbone céramique, 440 mm à l'avant. Ah ouais. Étrié à 10 pistons, je crois que c'est un record, c'est des freins plus gros que ceux d'une Bugatti Chiron.
0: Oui, en effet, c'est énorme. De toute façon, il faut au moins ça pour arrêter ce yacht de 2 tonnes.
1: Ah ouais, le yacht de la route, là.
0: T'as vu ça un peu? Des équerres en même temps, quoi. Oh là là.

0: Malgré sa riche histoire en compétition, Bentley est finalement une marque assez discrète qu'on ne croise pas trop souvent dans le monde du sport auto. Mais cette tendance s'est inversée lorsque Bentley présente à Goodwood sa future voiture de course répondant à la norme GT3. Je veux parler de la Continental GT3 lancée pile poil 10 ans après sa victoire en 24 heures du Mans, c'était en 2003. Et depuis 3 ans, elle est arrivée en France grâce au team CMR, que je connais bien d'ailleurs, équipe basée ici dans le Gard sur le pôle mécanique d'Alès. Bon Charlie, ça va?
1: Ça va et toi?
0: Parce que nous on se connaît bien, on se voit quasiment tous les week-ends entre le championnat de France GT4 et le championnat d'Europe GT4. Mais par contre, ce que je ne sais pas, c'est pourquoi tu as choisi le modèle Bentley pour faire du GT3.
1: L'idée de départ, c'était pas avoir justement la même voiture que les autres.
0: Ok.
1: Des Mercedes, des Porsche, des Audi, on en voit plein. Moi, je voulais une voiture qui nous différencie et avec qui on puisse essayer d'avoir une relation avec le constructeur. Donc, on n'a pas choisi la simplicité, on a choisi un modèle un peu exotique qui venait de sortir en deuxième génération à l'époque, qui est la Bentley Continental.
0: Ouais.
1: Alors évidemment, quand on voit une Bentley de route, on ne pense pas forcément en faire une voiture de course tout de suite, avec 2,5 tonnes.
0: C'est clair.
1: C'était pas l'idéal.
0: C'était pas gagné, ouais.
1: Mais voilà, M-Sport a fait un boulot incroyable sur la voiture avec Bentley, à la demande de Bentley.
0: Ouais, parce que juste pour bien expliquer, en fait, c'est Bentley, c'est pas Bentley qui a construit la voiture. Ils ont sous-traité, il n'y a pas de département compétition chez Bentley.
1: Non, alors il y a un département compétition, mais qui est vraiment tout petit, avec seulement de la direction stratégique, on va dire.
0: Ok.
1: Et ils avaient fixé un cahier des charges qu'ils avaient donné à M-Sport. C'était une deuxième itération, puisqu'il y avait déjà eu une première génération de Bentley,
0: okay,
1: qu'on a également.
0: Attends. Ouais, il y en avait pas mal déjà.
1: Il y en avait pas mal. La première génération, il y en avait eu pas mal. Parce que bah, l'auto est belle, c'est voilà, une Bentley, c'est une gueule d'enfer, on voit qu'elle dans le plateau. Et puis bon, Bentley en course, c'est une vraie histoire d'amour depuis les années 20, donc c'est, voilà, il y a un vrai passé.
0: Moi, je n'ai pas encore conduit, donc j'aurais savoir que tu me dises un petit peu dans quoi je vais monter.
1: Alors, l'auto est gigantesque. L'auto est très longue, très large,
0: c'est clair,
1: un peu haute pour une voiture de course, donc ça, c'est assez impressionnant. Mais en fait, quand on regarde dessous, il y a un travail incroyable qui avait été fait pour baisser les masses. Et pour baisser, parce que la voiture fait que 1250 kg, donc au final c'est...
0: Ah, ils ont gagné quasiment 1000 kg,
1: ouais,
0: plus de 1000 kg, 1200 kg par rapport à la voiture d'origine.
1: Exactement.
0: C'est énorme.
1: Donc avec un centre de gravité très bas, un moteur très très reculé, donc ça en fait une vraie auto de course. La boîte de vitesse à l'arrière, tout, beaucoup de raffinement technique. Et donc tu vas trouver une auto finalement agile. Alors malgré sa largeur, la largeur qui est quand même conséquente,
0: ouais,
1: mais tu auras juste un petit sujet particulier typiquement britannique, c'est le volant à droite.
0: Ah oui, c'est vrai que ouais, ça j'ai jamais fait dur, on va voir si je m'y fais bien.
1: Mais voilà, mais sinon non, c'est une auto assez étonnante.
0: Avec la taille de l'aileron là, voilà,
1: beaucoup d'aéro, donc voilà, en tout cas très à l'aise à Spa, très à l'aise au Castellet, un petit peu moins à l'aise quand on est sur des circuits très très sinueux, comme à l'Est.
0: Ça tombe bien là. Et là, bon, je vois que t'en as quelques-unes, t'en as trois. Et celle-ci m'attire l'œil parce qu'elle a une déco un peu particulière.
1: Alors ça, c'est un projet de cette année. On avait, comme le soutien de Bentley s'arrêtait cette année, on voulait quand même continuer encore un an avec l'auto parce qu'on avait acquis beaucoup d'expérience sur l'auto. Et l'hiver dernier est arrivé un projet très sympa, un peu différent sportivement, mais sympa. C'était de faire rouler Nigel Bailly, qui est un pilote belge qui est donc PMR, qui est en fauteuil.
0: D'accord.
1: Qui est un garçon très courageux, un peu fou. Et donc, il m'a dit, moi, j'aimerais bien faire du GT. Il venait du proto, il avait fait les 24 heures du Mans à l'MP2 l'année dernière.
0: Ah, mais ouais, ça me dit quelque chose.
1: Et donc, il a dit, moi, j'aimerais bien faire du GT. Donc, on a dit, pourquoi pas, la Bentley, elle est idéale pour toi. Donc on n'avait aucune idée à ce moment-là, mais le projet l'a séduit, ça a été sympa, on a fait un équipement spécialisé, donc on a fait chez nous spécial pour lui, avec quand même la contrainte qu'il devait rouler avec d'autres pilotes, hein. Donc il a roulé avec Antonin Borga, il a roulé avec Maxime Soulet au 24 de Spa, avec Stéphane Lemeret, donc c'était un...
0: D'accord.
1: Il y avait toute une problématique de rouler à plusieurs,
0: c'est vrai.
1: Et donc on s'est régalé sur le projet, humainement, parce que c'est un chouette type, et un vrai vrai guerrier, et... Dans le projet, c'est greffé à un moment l'idée de se faire remarquer encore un peu plus, s'il y avait vraiment besoin. Et donc, grâce à Mathieu de Robiano, à qui on avait commencé la saison, pour qui ça ne s'est pas très bien passé, on avait lancé un projet dès le début de la saison d'Artcar avec Jean Bogossian, et donc qui avait réalisé des tableaux. Il y a eu une très très belle, et qui a, de ces tableaux, est née une déco sur la voiture, qui était... uniquement prévue pour les 24 heures de Spa.
0: Déco 24 de Spa seulement.
1: Ouais, exactement.
0: Ah, ça a de la gueule.
1: Voilà. Donc là, elle est dans sa config de la fin des 24 heures de Spa avec un petit peu de contact sur les murs, avec un peu de. Voilà, une auto.
0: Ouais, ça a frotté un peu.
1: C'est une auto qui a eu du vécu, voilà. Et qui a fini la saison avec deux belles victoires de Nigel d'ailleurs en Ultimate Cup Series. Hein. Donc,
0: bien.
1: C'est une auto qui a une. Qui a une belle histoire.
0: Bon, bah Charlie, merci beaucoup. Maintenant, je vais aller l'essayer. On va aller sur le circuit. Tu ne peux pas venir, c'est ça ?
1: Non, moi, je pourrais pas venir.
0: Je crois qu'il y a Sabine qui vient.
1: Je crois que
0: c'est un peu ton œil de Moscou, là, c'est ça ? Elle va me surveiller de près.
1: C'est ça.
0: Bon, je vais faire attention.

0: parti pour l'essai de cette Bentley GT3. Je vous dis pas la taille de la voiture. C'est juste énorme. Le gabarit de l'auto. Comme ça, je suis assis hyper bas. Donc vous savez, je vois pas grand chose. Pour se la mettre en main, c'est vrai que c'est pas évident d'avoir un aussi gros gabarit. Par contre, la direction est très assistée, très légère. Ça, c'est sympa, il n'y a quasiment pas d'effort au volant.
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Je vous décris un petit peu la bête. 1250 kg, 600 chevaux, toute la puissance au roue arrière. Le V8, c'est un V8 biturbo. On sent bien quand même le grip aéro dans les virages, on va dire, moyen rapide. C'est scotché par terre. La puissance moteur, bah, elle est évidemment assez facilement gérable. Ah, on sent qu'il y a beaucoup de couple. Est-ce que si on prend au niveau de la pédale d'accélérateur, si vous regardez, ils ont regardé la pédale d'origine de la voiture. Ah, on a avec l'axe de la pédale qui est en bas. Ça, c'est assez atypique sur une voiture de course. C'est un peu comme les Porsche à l'époque, on dirait. Medals round my neck because I won. Ah ben là, je commence à la prendre un petit peu en main. Je vais m'amuser avec le traction control. C'est le petit bouton bleu là. Je vais enlever un cran de traction control. Je vais enlever un cran d'ABS. Oh, ça commence à bouger tout de suite. C'est quand même une auto assez imposante, mais dont l'équilibre est parfait. Bah déjà parce que le moteur est à l'avant, et pour équilibrer les masses, ils ont mis la boîte de vitesse et le réservoir d'essence à l'arrière. Bah du coup, ça le donne un équilibre juste parfait.

0: 3, 2, 1. Grâce à la VH, j'ai pas de blocage de roue. Il suffit d'appuyer à fond sur la pédale de frein. Allez, on va rentrer au box. Ah, je vois l'énorme aileron dans le rétro. C'est assez imposant. Je dois avouer que lui, il est gros.
1: Vous le comprenez, Bentley aime se faire remarquer en compétition. Ce n'est donc pas un hasard de voir la Continental GT3 inscrite à l'atypique et originale course de côte de Pikes Peak aux États-Unis. Sous le capot, toujours, le V8 biturbo poussé à 750 chevaux, alimenté par du biocarburant et développant 1000 Nm de couple. Grâce à une aérodynamique qui augmente la force d'appui de 30% à haute vitesse, la GT3 de Ryles Millen a terminé la course à la deuxième place dans la catégorie Time Attack en 2021. Deux ans auparavant, le pilote néo-zélandais s'octroyait le record de la montée américaine dans la catégorie voiture de production au volant d'une Continental GT sortie d'usine. Preuve de la redoutable efficacité de Bentley sur l'une des courses les plus exigeantes du monde.

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0: C'est un peu deux incomparables.
1: D'ailleurs, je sais même pas ce qu'elles font sur un circuit. Mais nous, dans V6, tu vois, on aime bien ce genre de défi, de faire le défi du tour chrono, un tour chacun.
0: Ok, ok, on va les chronométrer, mais ce que je te propose pour rééquilibrer un petit peu les choses, c'est comme t'es un pilote, tu vas prendre la plus lente.
1: La plus lente? Qu'est-ce que t'en sais? La plus lourde, c'est sûr, mais la plus lente, je sais pas.
0: On va voir.
1: Tu vois, tu prends celle-là?
0: On commence par la speed, ouais.
1: Allez, go. Bon, c'est parti pour le tour chrono, Thomas. 659 chevaux, ça va, t'en as assez?
0: Ouais, ouais, ouais, ça devrait le faire.
1: Bon, bah quand tu veux, j'appuie sur start. Alors, je te fais un décompte, tiens. 3, 2, 1, go! Le launch, il marche.
0: Ah, ça marche, hein.
1: Putain, mais t'as pris des cours de pilotage ou t'as venu t'entraîner ici ou quoi?
0: Bah, après quelques émissions avec toi, je commence à savoir.
1: Hein. Ah ouais, je vois que maintenant, tu sais où mettre les roues, hein. Oh, le freinage, j'ai mal pour les freins en avance. Oh, aïe, aïe, aïe, aïe, aïe. Oh, les freins, les freins, oh, les freins. Ça va, on s'arrête. Oula, par contre, tu mets les tours de volant. Hein. Oh, oh, petite dérive à la sortie, c'est bon, ça.
0: Alors, t'as peur?
1: Ah, un petit peu, quand même. Là, ça va, c'est dans le lent, ça va, on est bien, là, ça me rassure. La sortie, là, tu prends un peu de sous. Eh ouais, t'as sous-viré. Allez, le droite, là. Dernier droite. Oh là là, le bac à sable, ça va, on l'a limité de peu. Attention à la ligne et tout, faut pas que je prie d'être. Arrête. 1-0-2-43. 1-0-2-43.
0: Toi qui connais les temps ici, ça veut dire quoi? C'est bien, c'est pas bien?
1: De mémoire, on tourne en dessous de la minute hein, avec une petite sportive. Hein.
0: Ouais, bah là, on est avec une grosse sportive.
1: On est à un paquebot de sportive. Si tu me mets pas 10 secondes minimum, je te parle plus.
0: Ouais, mais moi, je reviens plus de honte. Hein. Bon, 1-0-2-43 à battre. Ouais. Moi, je t'ai réservé un veau hein, comparé à la speed.
1: C'est même pas un veau, c'est un hippopotame, ton truc.
0: Un petit éléphanto, on va dire. On va voir comment tu te débrouilles, parce que bon, toi, t'es un pilote, pas moi. Tu devrais quand même passer plus vite dans les virages.
1: Bien sûr, avec un SUV haut perché, 2,5 tonnes.
0: Moins puissant, moins coupleux. Tu commences pas à chercher des excuses. Je t'ai même réservé un petit crachin, là. Oui. Parfait pour les petites dérives, t'aimes bien ça, mais ça fait perdre du temps.
1: Alors, si je te bats, là, mon gars, tu peux arrêter direct, les circuits, c'est pas ton truc.
0: J'arrête V6, je pense. Bon, allez, t'es prêt? 3, 2, 1, go!
1: Il y a même pas de launch control! Oh lolo, c'est quoi cet engin?
0: Oh, t'es garé là! Oh,
1: bah, c'est posado là! Attends, mais, oh lolo, mais j'ai failli la perdre de valeur!
0: Ah, t'as passé la seconde là, ça y est?
1: Il pleut en plus! Non, bah, je le crois pas, il est tout contre moi là! Un SUV! La pluie!
0: Ah, il est là le virage! Je croyais que t'allais tout droit, pardon.
1: Oh là là là, je fais 14 tours de volant. Oh le truc. Ah, ça a du mal à ressortir.
0: Tu voulais faire une petite pause pour jardiner là?
1: Attends, tu vas dans celui-là là. Je vais t'expliquer comment ça passe un SUV.
0: Oh. Ça marche quand même.
1: Ouais, ça accélère. Ça fait que ça d'ailleurs. Ça fait que accélérer parce que tourner, freiner. Ah,
0: tu voulais visiter le bac là?
1: C'est ça. Regarde ça. J'accélère tôt, mais ça s'ouvre un peu.
0: Ah, tu m'as déjà plus impressionné.
1: Et je coupe un peu dans l'air. Et top. On t'a appuyé trop tard, là.
0: 1-0-6-12. Bon, 4 secondes, ça va.
1: Ça va, c'est raisonnable.
0: C'est raisonnable. Bon, on s'y attendait un petit peu, hein, mais heureusement, la speed est plus rapide sur circuit. Pas trop déçu?
1: Mais non, je suis pas déçu parce que c'était joué d'avance, évidemment. Mais je suis quand même surpris et rassuré de voir le niveau de performance de cette voiture parce que son chrono, t'as vu, c'est loin d'être ridicule.
0: C'est vrai.
1: Alors que celle-ci, elle a pris 6 secondes, elle a rien à faire sur circuit. Mais il y a quand même un point commun entre ces deux autos, c'est le luxe.
0: C'est exactement ça. On va voir ça tout de suite. C'est parti.

0: beaucoup d'entre vous, la Bentley Continental, c'est elle, ici en version speed dans une couleur magnifique. Mais aujourd'hui, on fête les 70 ans de la Continental. Et je suis venu ici aujourd'hui à l'événement Art Élégance au Château de Chantilly pour vous faire un bref historique de ce modèle iconique de la marque anglaise Bentley. Bon, le cadre déjà est exceptionnel, c'est vraiment le concours d'élégance à la française, ici dans les jardins du Château de Chantilly, magnifique, où les constructeurs viennent exposer tout leur patrimoine, que ce soit les anciennes, qu'on va aller voir dans une seconde, les voitures d'aujourd'hui et aussi les voitures de demain. Regardez ici sur le stand Bentley, ils ont réuni une partie de l'héritage de la Continental, parce que avant de s'appeler Continental GT, elle s'appelait Continental. Ici, la toute première, c'est la Continental Type R, qui a été produite entre 1952 et 1953. Et si vous trouvez qu'elle ressemble à une Rolls, c'est normal. À l'époque, Bentley est une filiale de Rolls-Royce, et donc elle partage un bon nombre de spécificités techniques, dont le châssis et le moteur. Un 6 cylindres 230 chevaux. Avec cette voiture, c'est la première fois qu'on voit apparaître une GT, une grande tourer, une berline 4 places capable d'aller à 193 km/h. C'est la plus rapide du marché tout simplement à l'époque. Et imaginez-vous dans les années 50 défiler à quasiment 200 km/h sur les petites routes dans cette voiture. C'est vraiment une vitesse qui était réservée aux petites voitures légères de sport à l'époque, et donc c'est vraiment inédit. Évidemment, c'est ses performances qui lui ont donné son nom Continental, parce que Bentley vendait aussi le fait qu'elle était capable de traverser les continents à vitesse grand V. Ensuite, dans les années 50 et 60, on a différentes déclinaisons de la Continental qui vont arriver. Ici, la Type S en cabriolet, puis la Flying Spur qu'on va retrouver tout là-bas, celle qui a 4 portes. Et la tradition veut que ce soit Bentley qui fabrique la partie mécanique de la voiture, donc vraiment le dessous de châssis, la suspension, le moteur, mais c'est un carrossier qui s'occupait de l'esthétique extérieure, hein, vraiment de la carrosserie, et des aménagements intérieurs. Comme pour cette Continental S1 Dropped Coupé, ce coupé est passé par les ateliers Parkward, donc le carrossier, qui lui donne une touche d'exclusivité supplémentaire. Celle-ci date de 1959, on a toujours la grande calandre qui ressemble un petit peu à une Rolls-Royce, mais on est bien chez Bentley. Ici, on a la Bentley Continental S3 Flying Spur de 1963, donc déclinaison 4 portes de la Continental. J'ai l'impression qu'elle est quasiment aussi longue que le coupé, ils ont juste rajouté 2 portes. Elles sont toutes plus belles les unes que les autres, franchement, ce cabriolet, cette dropette est sublime. Mais pour moi, le coup de cœur revient à celle-ci, hein, la toute première Continental, notamment parce qu'on retrouve vraiment ce que Bentley a fait sur les toutes premières Continental GT, ses ailes arrière très galbées, et qui était vraiment un design unique à l'époque, un peu la signature. Et en fait, si on regarde la Continental GT aujourd'hui, et bien évidemment, on se rend compte qu'ils se sont inspirés du passé. Quittons les années 60, 5 minutes pour vous présenter la dernière née de la gamme Bentley, c'est la Batur. C'est le nom d'un lac indonésien, ça c'est pour côté exotique, signé par Mulliner, le carrossier de la marque Bentley. Cette Batur, elle symbolise la dernière voiture essence de Bentley avant son électrification totale prévue en 2026. Mais sous le capot, on retrouve un W12, celui de la Continental GT. 740 chevaux pour l'occasion, W12 6 litres biturbo. Et un design qui est spécifique vraiment à cette voiture et qui préfigure le design des Bentley du futur. Donc on a un avant avec des feux beaucoup plus fins, on n'a plus la signature lumineuse classique à 4 phares de chez Bentley, une calandre rectangulaire qui est encore plus large, qui s'élargit, est vraiment très impressionnante et assez ouverte, et un design totalement unique. À l'arrière, la silhouette, elle s'affine aussi un petit peu, hein. On n'a pas les hanches aussi marquées que sur la Continental GT. C'est amusant, je viens de voir qu'on a un échappement Akrapovic. Et ça doit bien chanter parce que cette Batur, ce n'est rien d'autre que la Bentley la plus puissante jamais produite. Donc le travail du coach building, hein, vraiment de la voiture sur mesure, c'est l'exemple parfait de cette Batur.
1: Il y avait eu la Bacalar qui était la version cabriolet l'année dernière, et là ils sortent un coupé, la Batur 18 exemplaires, prix de base 2 millions d'euros. que le travail sur mesure à l'extérieur est incroyable, mais vraiment, c'est à l'intérieur que Mulliner a fait un travail de fou. Désolé pour l'ombre. Mulliner, dont le nom est inscrit ici, qui faisait le coach building extérieur, mais aussi intérieur. Regardez la personnalisation extrême de cette batture. On a du rouge, du noir, du cuir, de l'alcantara, enfin de la microfibre, hein, parce que l'alcantara c'est une marque. Et regardez ce bouton de sélection central autour du bouton de démarrage qui est en or 18 carats, fait à la main. Petit détail aussi très amusant qu'on retrouve sur la planche de bord ici, la signature sonore du W12 de cette Bentley. Les sièges, on est vraiment dans une GT, donc mi-fauteuil, mi-baquet. C'est vraiment des fauteuils très confortables qui maintiennent bien. Sa Bentley, ils ont toujours su faire. Et à l'arrière, il y a juste de la place pour vos bagages sur mesure. Vraiment, cette batture, c'est la personnalisation à l'infini. Au final, avec cette expo Bentley, on mesure mieux tout le chemin parcouru par l'automobile et par les Bentley, que ce soit au niveau technique et esthétique, sur 70 ans d'innovation.

0: soyons honnêtes, un gros SUV sportif, c'est quand même un crime de lèse-majesté dans le monde de l'automobile.
1: C'est vrai.
0: D'ailleurs, il était pas mal critiqué à son lancement.
2: Ouais, bon, faut dire que la première génération était quand même vraiment laide.
0: Ok.
2: Je trouve que là, sur la deuxième génération, ils se sont plutôt améliorés, ils ont un peu repris le... Bah, le look de la Continental GT.
0: Avec les feux comme ça, les double optiques.
2: Ouais.
0: C'est vraiment.
2: Et celui-ci en version S, hein, le petit badge S en bas des portes, malgré tout, il fait pas de Sben Taiga un athlète. Hein. Mais la version sport, elle lui octroie quand même un grand becquet, plus ouais. large, des immenses jantes de 22 pouces qui sont jolies avec la finition noir brillant, chromée, comme ça j'aime bien. Et l'échappement sport, classique sur une version sport qui crépite au démarrage, au rétrogradage, le classique.
0: Bon, côté moteur, il est quand même un peu plus petit que dans la Continental GT. C'est un V8 biturbo de 4 litres. Il permet d'atteindre quand même 290 km/h de vitesse ouais. de pointe. C'est quand même pas mal pour ce gros bébé.
2: Le mastodonte.
0: Et tu sais que ce moteur, on le retrouve dans pas mal de voitures du groupe Volkswagen. La RS6, la Panamera, l'Urus aussi.
2: Ouais, bah, c'est l'expertise allemande du groupe Volkswagen mise dans une des voitures du groupe. Mais tu vas voir, l'expertise anglaise, elle est plutôt à l'intérieur.
0: Ah bah tiens.
2: Eh. Soft close, hein, chez Bentley.
0: Normal. Bon, c'est plutôt joli, non?
2: Ouais.
0: Cette nuance de gris avec le beige.
2: Ouais, ouais, avec les petites surpiqûres contrastantes. Ici, le cuir diamanté, c'est joli, j'aime bien.
0: Ouais, c'est plutôt pas mal. On est bien assis.
2: Bien maintenu. Siège. Ouais, ouais, ouais.
0: Il y a ce petit retour là qui offre un bon maintien.
2: Ouais, puis c'est différent aussi, là. On n'a pas du carbone, on a une finition entre l'alu brossé et bouchonné. C'est,
0: ouais, c'est moins sport, en fait.
2: Et puis une console qui est plus SUV que vraiment le salon roulant.
0: Ouais, c'est sûr, quand tu vois ça, t'as l'impression d'être dans une Golf. Il y a même les boutons des fenêtres. Le Komodo, là, je me demande s'il vient pas de chez Audi, celui-là.
2: Ouais, ouais, tu sais, il y a quand même trop de choses qui trahissent que c'est le groupe Volkswagen, ça c'est un petit peu dommage.
0: Bon, écoute, en tout cas, on est sur une piste de rallycross. Il serait peut-être temps d'aller l'essayer, voir si c'est vraiment un SUV sportif.
2: Un 4x4, un SUV sportif, allez, on y va.
0: C'est parti. Mode sport, on est sur un circuit
2: de rallycross.
0: Circuit de rallycross, donc
2: du coup qui mélange route et tout terrain.
0: Alors non.
2: Asphalte et terre.
0: C'est ça. Soyons précis. Et je vais déconnecter tout. J'appuie dessus longtemps.
2: Voilà, ES c'est off. Ça c'est le truc que t'aimes bien toi.
0: C'est que ouais, parce qu'il veut pas trop que je fasse. Bon bah c'est sûr que tu vois la piste elle est un peu défoncée. On sent quand même pas trop les bosses, c'est que c'est quand même une auto qui est bien amortie.
2: On les entend, on les sent pas trop, mais on entend la suspension qui travaille. Je crois qu'en mode sport, elle est plus ferme de 15%.
0: D'accord.
2: Et une direction qui est plus ferme aussi en mode sport qu'en mode normal, comme sur quasiment toutes les voitures.
0: Bon, écoute, ouais, c'est vrai que la direction, tu vois, elle est assez, assez précise.
2: Ouais.
0: Elle est assistée juste comme il faut. Oh, par contre...
2: Bon, après, c'est vrai que pour du tout-terrain, les jantes de 22 pouces...
0: Ouais, je suis pas sûr qu'elles m'ont aimé.
2: Plutôt pas l'idéal. Hein. C'est plus joli pour les rues de Monaco que le rallycross de Dreux.
0: Et tout, nous, tu vois, on le teste dans des conditions dantesques.
2: Le déluge.
0: Le déluge.

0: Bon, à 190 000 euros hors option, ce Bentayga S, il brille plus par son esthétisme qui brillera dans les beaux quartiers que par ses capacités de tout-terrain et de piste. Hein. Mais bon, aujourd'hui, c'est un format qui plaît énormément aux gens.
1: Ça représente quand même 50% des ventes de Bentley, ce Bentayga.
0: Ouais, c'est énorme.
1: Incroyable. Mais souviens-toi, qui a ouvert la brèche du SUV il y a une vingtaine d'années? C'est Porsche. Et ben aujourd'hui, ici, ils mettent tous, même Rolls-Royce, Lamborghini, ils ont tous un SUV.
0: Ouais.
2: En 2002, il débarque tel le sauveur. Le Cayenne a en effet permis à Porsche d'éviter une probable faillite. Oser lancer un gros SUV haut sur pattes, muni d'un V8 allant jusqu'à 550 chevaux, le pari audacieux se transforme en coup de tonnerre dans le paysage des autos sportives. Et ça marche fort. Les clients américains sont les premiers ravis et rapidement, le reste du monde adopte ces gros pachydermes surpuissants. Car la concurrence riposte. Lamborghini Urus, Audi RSQ8 et Bentley Bentayga partagent les mêmes plateformes et moteurs que le Cayenne, qui en est aujourd'hui à la troisième génération. BMW muscle son X6 par une version M. Tous les constructeurs premium se ruent sur ce marché très profitable des grands SUV sportifs. Aston Martin DBX, Jaguar F-Pace SVR, Maserati Levante Trofeo, Mercedes GLE. Des machines qui oscillent entre 500 et 700 chevaux et montrent plus d'agilité à glisser dans les dunes de sable que sur piste. Même Ferrari a cédé à cette mode. Le cheval cabré vient de lancer son Puro Sangue, un SUV aux allures de faux break doté d'un ahurissant V12 atmosphérique de 725 chevaux. Quitte à casser les codes, autant y aller à fond.

0: Toi, Thomas, pour finir cet essai, tu nous as trouvé un petit peu de champêtre, un peu de bucolique. T'en avais marre de l'odeur du pneu cramé, des freins qui fument.
1: Ouais, je voulais un petit peu de verdure, un petit peu de fleurs là, pour terminer sur une note plus verte hein, quand même. Et puis aussi pour vous montrer que bah, c'est un vrai 4x4 parce que on peut régler la hauteur de caisse, on a des modes de conduite pour la neige, pour la boue, pour le désert.
2: C'est vrai.
1: Et voilà, ce Ben Taiga, il peut quand même tout faire. Bon, pas tout bien, on l'a vu, mais il peut tout faire.
0: Ah, tu décides même d'aller dans la gadoue absolue.
1: On est dans la gadoue, là.
0: On n'a pas du tout les pneus adaptés pour. J'espère qu'on va pas rester coincé, toi.
1: Sinon, venez nous chercher. Hein.
0: En tout cas, merci beaucoup de nous avoir suivis sur V6. On s'est régalé. À très bientôt. Bye bye.
1: Bye bye.
2: Bon, je vais prendre la boue, j'aurais dit terminer. Et nous oublierons la gadoue, la gadoue, la gadoue, la gadoue.

0: Tout de suite, retrouvez les fous du volant dans V6. 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

0: bientôt, salut à tous.
1: Hé hey, Thomas, aujourd'hui, on fête un bel anniversaire, non?
0: Ouais, un très bel anniversaire puisque c'est les 50 ans de M, le département motorsport de BMW. Et c'est pas juste une lettre, c'est vraiment un blason qui est devenu une référence dans le terme de la sportivité automobile.
1: Ouais, écoute, exactement à l'image de cette M4 CSL, une voiture poussée à l'extrême, destinée à faire du circuit. Et ben justement, nous, on va l'essayer sur le circuit du Paul Ricard. Et à mon avis, ça va décoiffer.
0: Et on vous emmène avec nous pour célébrer cet anniversaire parmi les fans de la marque avec un grand M. Il y aura plein de surprises, c'est parti, sommaire.
2: BMW M, c'est l'une des plus belles réussites du sport automobile qui se met à la portée du plus grand nombre. Cette année, la gamme s'agrandit avec l'arrivée d'un imposant SUV, le XM, le retour du break sportif M3 Touring et le renouvellement de la petite M2. Bref, l'embarras du choix pour les puristes de M.
3: Il y a un vrai changement, c'est flashy déjà.
2: La référence de la famille Motorsport reste la M3, nerveuse et exigeante dans sa version compétition de 510 chevaux. Thomas et Anthony embarquent pour un tour à haute vitesse.
4: Ah, c'est du brutal, hein ?
2: 50 ans d'histoire, ça mérite bien une exposition prestigieuse. Retour sur les modèles les plus iconiques de la marque M. Thomas nous emmène à Munich, au musée BMW, pour une rétrospective riche et très sportive de la M1 à la 3 litres CSL.
5: On est venu ici pour voir quelques modèles très spéciaux.
2: Aujourd'hui, la nouvelle star s'appelle M4 CSL. 500 chevaux de rage qu'Anthony et Thomas vont dompter sur la piste du Castellet, au nom du fun et de la glisse. L'aventure motorsport est aussi passée par la route et les rallyes. C'était à la fin des années 80. 30 ans plus tard, un passionné ressuscite ses M3 E30 à la perfection. Anthony se glisse dans le baquet de cette propulsion légendaire pour un essai 100% plaisir.
1: Alors pour célébrer les 50 ans de la division Motorsport, BMW a privatisé, a réservé en exclusivité le circuit du Castellet.
6: Ça c'est exceptionnel.
1: C'est pas mal.
6: Ça permet aux fans de la marque et aux clients de venir découvrir toute la gamme sport sur route et sur piste.
1: M3, M4, M5.
6: Ah, jusqu'à la M8 hein, chez
1: ah oui,
6: BMW.
1: Tout. Mais avant d'aller voir tous ces modèles sur la piste, t'as vu, il y a deux nouveautés qui vont bientôt être sur nos routes. Regarde-moi cet engin.
6: Le XM.
1: C'est massif.
6: Monstrueux, c'est entre le 4x4 et le Cybertruck de Tesla. C'est presque un tank le truc.
1: Et XM, ça te rappelle rien, toi j'étais pas né. Mais c'était la Citroën XM.
6: Quand même, hein, je connais la XM.
1: C'est pour la petite histoire. BMW a été obligé de demander l'autorisation à Citroën d'utiliser ces deux lettres XM. Ça, c'est assez incroyable.
6: Bah écoute, c'est leur premier super SUV et c'est aussi la voiture la plus puissante que le département motorsport fait pour la route.
1: Ouais, il y a combien de chevaux là ?
6: 650 chevaux.
1: Ah, quand même.
6: 650 chevaux, V8 biturbo avec l'hybridation, donc ils ont réussi à pousser un peu et ils vont même la monter jusqu'à 700 chevaux bientôt.
1: C'est énorme.
6: Monstrueux.
1: Énorme comme le gabarit de la voiture. Par contre, là, le doré, ça fait un peu Dubai Land, non ?
6: Ouais, c'est
1: on n'est pas au Castellet en fait, on est à Dubaï.
6: Bah, la météo nous trahit, je crois, un petit peu. Soit on adore, soit on déteste, mais il laisse personne indifférent.
1: Hein. Et, voilà, tout ce monde là qui regarde, c'est vrai qu'il attire l'attention. Et même si c'est la BM la plus puissante, vu la taille de la voiture, je suis pas sûr que ça roule sur circuit.
6: Ah ouais, ça doit peser un éléphant, ce truc-là. Mais par contre, celle-là, la M3 Touring.
1: Ça me plaît.
6: Ça faisait longtemps qu'ils n'avaient pas sorti cette appellation. C'est vraiment un break musclé et qui peut aller sur circuit. Celui-là, tu pourras peut-être faire des glisses dessus. Peut-être même avec des enfants derrière.
1: Ouais, super. C'est une bonne idée. Ils vont aimer, les enfants.
6: Franchement, ça, j'ai hâte d'essayer.
1: Ah, moi aussi. Hein.
6: Bon, petit aparté, voici maintenant comment une marque présente en toute confidentialité un nouveau modèle à ses clients. Okay. C'est dans un box fermé, à l'abri des regards, seulement sur invitation.
1: D'accord.
6: Et ici, pas de caméra et les téléphones restent à l'entrée.
1: C'est hyper confidentiel. C'est
6: hyper confidentiel, mais petite exception pour nous, viens voir. Allez.
1: Alors, qu'est-ce qui se cache là-dessous ?
6: Tu veux vraiment le savoir ?
1: Allez, vas-y, je te laisse me la dévoiler.
6: Je te présente la nouvelle M2.
1: Ah oui, il y a un vrai changement.
6: C'est flashy déjà.
1: Hein. La couleur, oui, c'est flashy, ça c'est sûr. C'est une couleur de lancement. Pour la présentation, il faut être flashy.
6: Il faut vraiment qu'on puisse la reconnaître. Hein.
1: Déjà, il y a un changement radical au niveau de la face avant.
6: Le style est nouveau, ouais.
1: Hein, c'est plus cubique, je trouve.
6: C'est très carré. Et contrairement à M3 et M4, on a vraiment les ouvertures horizontales cette fois-ci.
1: Ouais, et non verticales.
6: C'est ouvert, c'est une ouverture béante en bas. Hein.
1: Un aspirateur à feuilles.
6: Ouais, on dirait qu'il manque un bout.
1: Et puis jamais t'as eu le pare-choc avant avec ces deux excroissances de chaque côté là.
6: Ah ouais, elle est prête à attaquer la route. Et puis, ils ont remis le petit logo historique de Motorsport.
4: Ça, j'aime bien. Ouais.
6: Et sous le capot, c'est le même moteur que M3 et M4.
4: D'accord. Toi, t'as vu les ailes?
6: Ah, elle est plus large. Hein.
4: C'est bodybuildé. Hein.
6: Ouais, ouais, elle a fait des squats, là, à l'arrière.
4: Hein. Ouais, c'est clair. On va voir l'arrière.
6: Waouh. Wow, pareil, à l'arrière, ils ont greffé un énorme pare-choc carré.
4: C'est fou. C'est deux excroissances, là, comme ça.
6: Ouais, ouais, ouais. On dirait qu'elle a fait des injections.
4: C'est clair.
6: Et l'arrière, en bas, le diffuseur avec les quatre sorties, ça rappelle quand même beaucoup M3 et M4. Hein.
4: Ouais, clairement. Ouais.
6: Qu'est-ce que t'en penses?
4: Bah ouais, écoute, globalement, à part la couleur,
6: ouais,
4: ça me plaît bien.
6: Et je vais te montrer un petit détail qui va plaire aux puristes.
4: Fais voir.
6: Qu'est-ce que t'aperçois là au milieu?
4: Une boîte méca.
6: Eh ouais.
4: Ça, c'est bon, ça.
6: Ça va envoyer les 460 chevaux uniquement en roue arrière.
4: Ça, ça va vraiment plaire aux puristes. Ouais, d'ailleurs, ouais, tu sais que BM est réputé pour la qualité de ses moteurs. C'est même un véritable motoriste à part entière.
6: Ouais, ouais, absolument. Et ce savoir-faire leur a permis de gagner au cours de l'histoire de nombreuses victoires, ouais, en compétition. Coup d'œil dans le rétro.
2: Excellent motoriste, BMW s'est illustré dans les plus grandes compétitions internationales. D'abord en Formule 1, où le pilote brésilien Nelson Piquet devient champion du monde en 1983 au volant de la Brabham BMW, équipé d'un étonnant moteur 1,5 litre 4 cylindres turbo-compressé. Une telle victoire est une première pour cette technologie turbo que la firme munichoise développe avec audace. Stoppée en 1986, l'aventure F1 de BMW reprend avec Williams dans les années 2000. 10 victoires en 5 saisons, puis en rachetant le Suisse Sauber. Une victoire seulement sur 89 courses. Les dirigeants allemands préfèrent arrêter les frais en 2009. En endurance, BMW détonne en motorisant la célèbre McLaren F1 GTR. Le mythique V12 6 litres 1 aux hurlements enivrants est d'ailleurs en partie issu de la Formule 1. Il décroche la victoire aux 24 heures du Mans en 1995. Et c'est ce même moteur qui permet ensuite à BMW de remporter l'édition 1999 avec le sport prototype V12 LMR. En 2024, BMW reviendra en endurance dans le championnat WEC sous le blason M et avec une technologie hybride. La M hybride V8 va batailler dans la catégorie reine des hypercars avec un moteur V8 turbo associé à un bloc électrique pour une puissance totale de 640 chevaux. Premier tour de roue dès 2023 dans le championnat nord-américain IMSA. Face à Ferrari, Porsche, Peugeot ou Alpine, la concurrence sera intense et toutes les ambitions sont permises.
7: We did it.
1: Et toi, pour les 50 ans, t'as pas pu t'empêcher de prendre le volant d'une M3.
6: Eh ouais, pas n'importe laquelle, hein. La M3 compétition, 6e du nom. Moteur mythique chez BMW, le 600 lignes biturbo, 510 chevaux.
1: Ah, ça marche.
6: Ouais, ça marche.
1: Ça freine aussi.
6: Ouais, ça freine bien, ouais. Je sais que t'aimes pas être en passager, mais là, je me fais ce petit plaisir, Anto. Hein.
1: Et le poids, ça pèse combien, cette M3?
6: Ah, c'est pas un poids plume, hein. Une tonne 750, mais
1: quand même,
6: hein. D'un autre côté, ça permet de passer la puissance au sol. Hein.
1: Ouais, voilà, parce qu'on a toute la puissance sur les roues arrière, ouais. Donc c'est bien, elle est bien assise. Hein.
6: Ouais, ouais, boîte automatique à convertisseur de coupe, mais très rapide.
1: Ça tient bien la route quand même.
6: Ouais, ouais, ouais.
1: Hein, c'est bien, je peux lire l'écran là, je vois qu'on prend quasiment 1G dans le virage. Ça commence à sortir dans le poids du casque.
6: Ouais, ouais, ouais, on est dans des baquets là qui maintiennent bien. Ceux-ci, ils sont réglables hein, totalement. Le freinage, il n'y a pas une attaque qui est incroyable, mais par contre, c'est
1: progressif
6: et ça freine fort, ouais.
1: Ouh. C'est brutal, hein.
6: Ouais, et puis cette petite déflagration là au passage de vitesse. Oh, ah, j'adore. Voilà, on est dans la
0: troisième génération de M3. M3 qui est probablement le nom qui résonne le plus auprès du grand public pour Motorsport. Hein.
1: Ouais, c'est clair, il y a un gros historique. Et toi justement, Thomas, tu t'es rendu au quartier général de BMW pour nous raconter cette très belle histoire. Direction Munich, c'est parti.
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bienvenue à Munich. Alors non, je suis pas là aujourd'hui pour vous parler de l'Oktoberfest et de la bière. Je suis bien là pour vous parler de voitures, puisqu'on est tout simplement sur la terre sainte de BMW, ici en Bavière. Et ici, tout est BMW. Derrière moi, le siège avec les bureaux, le musée. Ici, on a l'usine, le centre de design. Plus loin, on a les voitures classiques qui sont stockées. Et juste ici derrière moi, ce bâtiment récent qui est sorti de terre il y a moins de 20 ans, c'est le Velt. On va tout de suite y faire un tour.

0: Ici au Velt, ça ressemble un petit peu au salon de l'auto et c'est normal puisque toutes les voitures BMW sont exposées, mais aussi celles du groupe BMW, donc les Mini, les Rolls-Royce, les BMW Motorrad, les motos. On s'y promène un petit peu comme dans un immense centre commercial mais qui est dédié à l'univers du groupe BMW. En revanche, si vous voulez acheter une voiture, c'est pas possible ici, ils vous redirigeront vers le concessionnaire le plus proche. Je crois que vous l'avez vu un petit peu partout aux bandes de couleurs qui sont fièrement affichées. Cette année, c'est les 50 ans du département M Motorsport de BMW. Et on se rend tout de suite au musée pour voir ce qu'ils nous ont préparé. Voici dans les allées du musée BMW. En temps normal, ici, il y a une exposition permanente, mais comme c'est le jubilé, les 50 ans de BMW Motorsport, on est venu ici pour voir quelques modèles très spéciaux. Donc ça y est, je suis rejoint par le docteur Andreas Braun, qui est le conservateur du musée BMW ici à Munich, qui nous fait l'honneur de répondre à quelques questions. Bonjour Andreas.
1: C'est un plaisir pour moi, bonjour.
0: Au début, BMW Motorsport, c'était un département sport et compétition de BMW. Comment est-ce que c'est devenu vraiment une marque indépendante ?
1: Au début, l'objectif était juste de réunir les meilleures compétences de BMW, rien de plus. Mais avec le temps, ça a fait la renommée de la marque BMW sans pour autant être une entité différente. C'est juste arrivé à la création de la M1 et sa réussite. Ça a fait tilt chez BMW qui s'est dit « Et si on crée une marque indépendante ?» C'est vraiment comme un nouveau membre de la famille avec sa propre expression de l'identité BMW. Plus sportive, plus victorieuse, plus audacieuse. C'est vraiment ça l'essence de BMW M.
0: Juste au bout là-bas, j'ai vu une hard car. Comment est-ce que c'est né la hard car et est-ce que c'est spécifique à BMW M?
1: Cette histoire est incroyable. Elle débute dans l'esprit d'un Français, Hervé Poulain, qui voulait combiner le monde du sport automobile et l'art. À cette époque, c'était avant-gardiste. Et lui, en tant que pilote et marchand d'art, il a fait le pont entre les deux univers. L'idée était d'expérimenter avec l'artiste américain Alexander Calder la création picturale sur la carrosserie d'une voiture qui allait prendre le départ d'une course. Puis avec le temps, c'est devenu comme une collection d'une vingtaine d'œuvres d'art roulantes. C'est unique, aucun autre constructeur ne s'y est aventuré. Mais le cœur du projet, c'est bel et bien la course, pas une exposition pour la Biennale de Venise. Ces hard cars sont la continuité de ce que nous créons et font partie intégrante de BMW M.
0: Oui, c'est fou vraiment de voir que les hard cars, elles ont commencé sur le circuit et pas du tout comme une expérience de marketing de BMW. Et j'ai vu autre chose dans l'exposition aussi, les voitures hommage de BMW. D'où est-ce que ça vient et aussi, est-ce que c'est spécifique à BMW M?
1: Encore un peu de France avec le mot « hommage ». C'est très spécifique à BMW M. La marque est très fière de son héritage et les fans y sont très attachés. Et le fait de souligner régulièrement la tradition BMW M et de rester connecté à son passé, se souvenir d'où on vient et montrer combien on est fier de notre parcours, ça, les fans adorent. Tout se joue dans les détails et autres particularités que seuls les experts peuvent identifier. Ils veulent le voir, le sentir, ils veulent l'exprimer. C'est pourquoi on a créé ces voitures hommage, pour dire « voici notre incroyable histoire ».

0: Les couleurs mythiques de BMW Motorsport ont été créées peu après la fondation de la marque en 1972. À l'époque, la marque voulait une image unie pour toutes ses voitures et du coup, ils ont choisi le blanc comme base pour leur voiture, sur lequel venaient s'apposer les bandes, le bleu pour BMW, le rouge pour le sport auto et le violet, la rencontre des deux. Chose sympa aussi que j'ai appris pendant la visite de ce musée BMW, c'est que le logo M tel qu'on le connaît aujourd'hui n'est pas arrivé en même temps que la création de la marque.
1: 2 ans après la création de la marque, BMW M se dote de son propre logo qui est celui-ci. Ça c'est le logo originel qu'on peut retrouver en 2022 sur toutes les voitures M produites.
0: Mais le M penché avec les 3 bandes tel qu'on le connaît aujourd'hui est arrivé quelques années plus tard en 1978 quand BMW M a sorti sa première voiture 100% M, la M1. Ouais, ça fait beaucoup de M, je sais. Et pour l'occasion, ils ont demandé à Giugiaro, le célèbre designer, de faire ce logo. Et donc c'est Giugiaro qui est à l'origine du M penché avec les 3 bandes qu'on appelle ici le M Giugiaro.
1: La première voiture très spéciale qu'on rencontre ici, c'est la BMW Turbo. C'est le tout premier concept car jamais fait par BMW et c'est pas une M. Si son look vous dit quelque chose, c'est normal parce que c'est celle qui inspirera le look de la BMW M1 et on a l'impression qu'elle est éclairée à certains endroits et à l'ombre à d'autres endroits, mais non, c'est bien de la peinture, un effet qu'on n'arrive plus à faire aujourd'hui, qui a été imaginé par Paul Brack à l'époque sur ce concept.
0: Vraiment, pour moi, la pièce la plus spéciale, c'est celle-ci, avec les voitures de course historiques de BMW M. Je vous en montre quelques-unes.
1: On part de la plus récente à la plus ancienne, puisqu'on commence ici avec une voiture de DTM, qui est une voiture de compétition en catégorie tourisme, le championnat allemand DTM. Ensuite, on passe à cette M3 de course, qui en fait, dans les années 90, a gagné tellement de courses qu'elle a largement participé à la légende et au succès de la M3 et maintenant M4 actuelle. On retrouve ici la BMW 320 Group 5, qui est une voiture de compétition évidemment des années 70, hein, 1977, et on remonte 2 ans plus tôt pour arriver à la sublime et mythique, franchement pour moi c'est ma préférée de tout le musée, la BMW 3 litres CSL.
0: En 1975, lors de sa première participation au championnat européen des voitures de tourisme, cette 3 litres CSL remporte le championnat. Les ingénieurs ne savaient pas encore qu'elle allait gagner encore 5 autres titres. Que serait une exposition sur BMW M sans une M3 ?
1: La M3, elle est née en 1986. C'était tout simplement une évolution sportive de la série 3 qui existait déjà depuis un petit moment. À l'époque, personne ne pouvait savoir que la M3 allait devenir la voiture de tourisme la plus couronnée en sport automobile.

0: Après la visite de ce musée, je me rends compte en fait à quel point BMW Motorsport est fier de son histoire, consciente de son pédigré historique et de l'image qu'elle a aussi auprès de ses fans. Et aujourd'hui, avec le virage électrique que prend l'automobile, je me demande s'ils font pas face à leur plus gros défi pour tout simplement que cette passion continue.
1: Hey, regarde Anto, cette M4 CSL, c'est une pure merveille.
2: J'adore.
1: Et elle est très limitée, hein. 1000 exemplaires produits, 29 pour la France.
2: Ah, c'est vraiment exclusif. Hein.
1: Peu d'élus et faut qu'ils soient riches. Hein. 178 000 euros prix de base.
2: Non,
1: ouais.
2: Ça tape.
1: Mais elle est spéciale.
2: Moi j'adore cette arrière, là, cet aileron intégré.
1: Ouais.
2: Un peu en bec de canard, ça quand
1: même.
2: C'est
1: un cocktail.
2: C'est ça.
1: Ouais. Ouais, ça met de l'appui, mais ça dénature pas la ligne. C'est vraiment très sympa. Sympa, le petit badge en rouge là aussi.
2: Ouais. M4 CSL. Moi ça fait penser, tu sais, aux années 70, la 3 litres CSL qui nous a tous fait rêver.
1: Elle est mythique, ouais. Et ce badge, vraiment, il leur sort que pour les anniversaires. Hein.
2: C'est quoi d'autre?
1: Après, il y a eu la M3 E46 en 2002.
2: Ouais, d'accord.
1: Et celle-ci, M4 CSL.
2: Mais CSL, ça veut dire quoi exactement?
1: Alors en français, CSL, c'est compétition sport léger. Et vraiment, c'est les modèles un peu extrêmes. Celle-ci, elle a reçu une cure d'amaigrissement. On a la malle de coffre en carbone.
2: Ouais, toute la partie arrière aussi,
1: diffuseur.
2: Bas de caisse,
1: ouais,
2: diffuseur.
1: Ouais, ouais. Toit carbone, rétro carbone, bas de caisse, capot carbone. D'ailleurs, il est apparent là avec les liserés rouges, c'est magnifique.
2: Et du carbone de partout là, tu vois.
1: Ouais, même la lame à l'avant en fait.
2: Ah, et puis j'adore cette face avant là, avec toutes ces ouvertures, ça fait hyper agressif. Et puis tu sais quoi, moi j'étais pas super fan là, de ces grandes ouvertures.
1: Ouais, moi non plus, ouais.
2: Et bien là, je trouve que ça s'intègre parfaitement bien, c'est vraiment le côté sportif,
1: ouais,
2: à l'extrême.
1: Elles sont hyper proéminentes et très ouvertes. Et d'ailleurs, moi j'aurais un petit peu peur pour les radiateurs d'ailleurs.
2: Ouais, faire attention aux cailloux. Hein.
1: Ouais, ouais, très attention. Ah,
2: ce rappel à l'histoire, là, l'ancien badge BMW.
1: Badge historique de BMW.
2: J'adore.
1: Et aussi, petit rappel que j'aime beaucoup,
2: ouais.
1: À la compétition, les phares de jour qui sont jaunes.
2: Eh oui, parce que ça, tu sais qu'aux 24 heures du Mans, les protos, c'est phare blanc, les GT, c'est phare jaune.
1: Ouais.
2: C'est un joli clin d'œil.
1: Sympa. Mais celle-ci, elle est homologuée route. Hein. Mais là, on a la chance d'être sur circuit, donc on va faire à toi.
2: Oh, c'est bien ça.
1: Allez.
2: Allez, go.

0: vois, Thomas, on sent que c'est vraiment une auto poussée à l'extrême, parce que déjà elle est équipée de Michelin Sport Cup de R. Ouais. Et aujourd'hui on a une piste un peu grasse, un peu mouillée. Et tu vois, regarde, il faut vraiment faire chauffer les pneus avant d'avoir un petit peu de grippe.
1: Là faut y aller sur des œufs, hein. 40 chevaux plus qu'une F4 normale, 150 chevaux sur les roues arrière, 650 Nm de couple. Et en effet avec ces pneus semi-slick là, faut les faire chauffer un petit peu.
0: Faut vraiment les faire beaucoup beaucoup chauffer, parce que tu vois en sortie de virage, bah, je peux pas accélérer à fond, c'est vraiment filet de gaz, sinon tu vois je la perds en survirage. C'est juste incroyable, regarde ça. Oh là là, oh là là, oh là là, oh là là, oh là là, oh là là, oh là, oh là. On s'en est sorti, yes.
1: Toujours vivant.
0: Ah, bah, j'adore le son du moteur.
1: Ouais, ça rugit, hein. Le 600 lignes, oh là là, BMW, c'est... ils ont été fidèles, ils ont gardé leur motorisation mythique 600 lignes turbo.
0: Avec, avec les deux turbos, bon, c'est ouais. Sûr que ça prend pas beaucoup, beaucoup de régime, hein. C'est 6005 la zone rouge. Donc on n'entend pas trop miauler, mais ils ont bien travaillé le son, la sonorité.
1: Ouais. Très caverneux, il y a 15 kilos.
0: Voilà. Oh là là, c'est ça que j'aime bien avec BM, tu vois. C'est que tu peux tout faire à l'équerre.
1: Oh là là. Et ouais, ça miaule parce que, je sais pas si tu sais, mais il y a 15 kilos d'insonorisation en moins dans cette voiture.
0: Ah bah c'est pour ça ouais, qu'on entend, le son est bien présent dans l'habitacle.
1: Derrière, il n'y a plus de siège aussi. Hein.
0: Non.
1: Donc, bye bye les enfants.
0: Exactement. Le confort, on sent d'ailleurs que c'est une voiture très ferme, les suspensions ultra rigides. Regarde, je vais voir comment elle se comporte sur le vibreur là. Bah, t'as vu, on prend un coup.
1: Elle est stable hein, sur les vibreurs.
0: Elle est très stable, mais on sent qu'elle est hyper ferme.
1: Et la direction, t'en penses quoi?
0: Bah, la direction, bah, c'est un peu comme toutes les nouvelles BM actuellement. Je trouve qu'elles sont très incisives,
1: ouais.
0: Très directes. Vraiment, on a un excellent train avant. On va tester le freinage, la source virage. Oh, oh, oh. Et là, ça freine.
1: Ah ouais. Gros carbone céramique de série. Et là, au Paul Ricard, il vaut mieux avoir des bons freins.
0: Allez, on va tester la fameuse courbe du Bosset.
1: Le double droite. Ah, ça part, là. Waouh, waouh.
0: Wow. Les pneus commencent à venir un peu, à force de les faire glisser, là.
1: Et aussi, la glisse est peut-être plutôt maîtrisable parce que l'équilibre est parfait avec cette M4.
0: Ah bah, 50, ouais.
1: 50.
0: Regarde ça, tu la places où tu veux. Fais ce que tu veux.
1: Oh,
0: oh, oh,
1: oh. Oh là là.
0: Ah, c'est juste... La conduite d'une BMW M, c'est juste fabuleux. Alors qu'en plus, avec cette auto poussée à l'extrême, vraiment destinée à faire du circuit, bah, c'est un véritable jouet.
1: Là, on commence à gripper, là.
0: Et on commence à prendre des petits coups de raquette. Allez, c'est parti pour la vis droite à fond absolu.
1: Ça accélère bien, hein. 0 à 100, 3 secondes 7. 0 à 210 secondes 7.
0: Là, je suis déjà à 200, 210, 220, 230. Avec gros freinage à 235.
1: Vitesse max 307 km/h.
0: C'est ultra rapide et t'as un joli son moteur à chaque fois que tu passes le rapport.
1: On a une boîte de vitesse qui est réglable en mode sport automatique.
0: Oh, on va où là?
1: Sur 3 niveaux en manuel. Et le contrôle de traction est réglable sur 10 niveaux sur cette CCL, mais je crois que toi ça tu l'utilises pas trop.
0: Moi j'ai mis à 0 direct. Là c'est hyper dangereux ce virage. Allez, c'est parti pour la grande ligne droite du Mistral. Allez, 170.
1: Non.
0: 180, 190. Tiens, qu'est-ce que ça monte vite? 200.
1: 210.
0: 210.
1: 220, 230, 240, oh!
0: T'as vu ça? C'est incroyable la vitesse à laquelle ça monte. C'est
1: vraiment génial.
0: Fameuse courbe du Bosset.
1: Tu peux pas t'empêcher.
0: Là, regarde ça, tout à l'écart.
1: Oh là là là là là là! Oh, joli!
0: Bon, ça t'a plu?
1: Magnifique!
0: Elle était belle,
1: celle-là. Elle était belle. Bon, cette M4 CSL, c'est vraiment la quintessence de ce que c'est faire M, qui est un grand spécialiste des circuits. Mais motorsport, c'est aussi aventurer sur le terrain du rallye.
0: Ouais, c'est vrai. BMW s'était engagé en championnat du monde des rallyes. C'était au milieu des années 80. Et la base, c'était une M3.
1: Ouais, et grâce à toi, Anto,
0: on va replonger dans ce monde du rallye puisque tu es allé voir un préparateur qui est spécialisé dans la restauration de ces BMW M3, direction les petites routes de Bourgogne pour un essai. C'est parti!

0: L'aventure de BMW démarre en rallye à la fin des années 80. Rappelez-vous, en 1987, la FIA décide de stopper le groupe B, beaucoup trop dangereux. Ce sera donc le groupe A qui devient la catégorie reine. Alors le groupe A, c'est quoi? Ce sont des voitures de série modifiées pour la course, qui font environ 300 chevaux, et produites au minimum à 5000 exemplaires. BMW s'engage donc en 1987 dans le championnat des mondes des rallyes, en groupe A, et les ingénieurs ont hâte de savoir quelle va être la performance de leur voiture qui est 100% propulsion, face à ses rivales qui sont toutes 4 roues motrices, comme la Lancia Delta HF, la Forcia Cosworth et la Toyota Celica. Et d'entrée de jeu, BMW frappe fort puisque dès leur première participation, ils gagnent. C'était au Tour de Corse en 1987 avec Bernard Béguin. Et justement, je me trouve aujourd'hui chez Nathan Huyot, le patron d'Evorace, qui lui ressuscite CM3 de rallye, ou plutôt qui les transforme. Ouais, Evorace, ça existe depuis combien de temps et quelle est ta spécialité? C'est plutôt la partie moteur ou mécanique, châssis?
1: Donc Evorace, j'ai créé cette entreprise en 2013.
0: Ok, ça a 10 ans quasiment.
1: Voilà, qui était axée à la base sur le rallye, alors uniquement le rallye mais en moderne. Et après, il y a eu la rencontre avec cette voiture qui est assez folle. Et aujourd'hui, c'est que du bonheur. Enfin, nous, ces voitures-là, c'est le top.
0: Et donc, tu as jeté ton dévolu sur la BMW M3 E30. Pourquoi cette auto? T'as pu choisir autre chose.
1: Oui, c'est vrai. C'est une auto qui est attachante, qui a une cote de popularité qui est quand même assez exceptionnelle.
0: C'est clair.
1: Et puis voilà, en tout bon passionné, c'est une voiture qui fait un bruit fantastique au bord des spéciales, qui est capable de faire des passages aussi lunaires.
0: Ouais, j'imagine. Entre le 4 cylindres qui monte quasiment à 9000 tours et toute la puissance roue arrière, ouais, ça va être sympa.
1: C'est vraiment atypique comme voiture. Et puis voilà, après, il y a des côtés aussi. Pour nous qui sont la fiabilité, c'est très important, c'est une voiture très fiable, qui peut accepter d'aller faire des tours de Corse historiques avec des 350 km de chrono, sans vraiment avoir des soucis techniques.
0: Et alors moi, une M3 E30, ça m'a fait rêver, gamin, quoi, l'année 80.
1: Ouais.
0: Aujourd'hui, c'est presque une voiture collector, tu les trouves où? C'est à quel prix?
1: Ouais, c'est une voiture de collection. Aujourd'hui, c'est le Bon Coin.
0: Ok, tout simplement.
1: C'est le Bon Coin. C'est aussi le réseau qui est. Aujourd'hui, j'ai un gros réseau. J'ai la chance d'avoir.
0: J'imagine que tu as mis des alertes partout. Dès qu'il y en a une qui passe, prévenez-moi.
1: Ouais, clairement, oui. Après, voilà, c'est un beau réseau. Et puis, ouais, ça coûte. De toute façon, il faut les payer parce que ça coûte très cher quand tu en
0: es. Même un peu abîmé, ça coûte quoi?
1: Aujourd'hui, une voiture en état moyen, ça vaut 50 000 euros. De série, je parle. Hein. D'accord. Pas une voiture de course.
0: Ouais. Et la voiture de course?
1: Ça vaut entre 200, 220, 230.
0: Ah, quand même. Ah, c'est un budget.
1: Selon les affinités.
0: On fait combien par an?
1: Moi, j'arrive à en faire 3 par an.
0: Ok.
1: Ça fait beaucoup de travail.
0: C'est pas beaucoup, mais c'est vrai que ça fait. Si t'es tout seul, ça fait beaucoup de boulot.
1: Ouais, c'est énormément de travail.
0: Bon, dans le milieu, tu as la réputation pour avoir un sens du détail, de la précision. Par exemple, qu'est-ce que tu peux me montrer sur cette auto?
1: Bah, allez, un petit exemple. Cette pièce, donc ça, c'est une pièce qui était faite à l'époque sur les voitures ProDrive.
0: D'accord.
1: Alors, ça paraît pas grand-chose. Oh,
0: c'est une pièce. Un petit bout de plastique presque.
1: Ouais, on peut dire ça. En fait, c'est une pièce qui a été copiée. Bêtement sur ce qui était fait à l'époque.
0: D'accord.
1: Donc, copié en 3D et voilà, c'est une pièce qu'on a refabriquée. On essaye en tout cas de refaire les voitures à l'identique parce qu'il y avait des très bonnes choses qui avaient été faites à l'époque et il faut perdurer ça aussi, c'est important.
0: Après, moi, je suis impressionné de l'état de la voiture, on dirait qu'elle est neuve. Neuve. Tu vois,
1: ouais, et pourtant,
0: y a pas de gravier, rien pour une voiture de rallye quand même.
1: Voilà, et
0: c'est rare. Hein.
1: Pourtant, celle-ci a déjà 3 saisons, enfin, attaque sa 3e saison de course. Et a gagné déjà 2-3 beaux rallyes.
0: Moi, je te sens un peu maniaque quand même.
1: Je le suis effectivement un peu.
0: Mais t'es quand même d'accord pour me la prêter?
1: Oui.
0: C'est vrai?
1: Ouais, allez. Ouais.
0: Toi, tu prends des risques.
1: Ouais.
0: Bon, à tout de suite, je vais mettre la combi.
1: Allez, c'est parti, à tout de suite.
2: Ah, je suis fatigué. Comment tu fais pour avoir encore de l'énergie, toi?
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0: faites des départs, là, tu mets combien de régime?
1: Tu mets 5-6 000. Après, le truc, c'est que ça sert à rien de... En fait, la voiture, elle a tellement de chevaux que si vraiment tu lâches l'embrayage et que tu mets le gaz à fond, tu vas rester sur place.
0: D'accord.
1: Ouais. Donc c'est vraiment, tu vois, 5 000 et après...
0: On accompagne.
1: En fait, il faut que ça commence à patiner. Et dès que tu sens que ça commence à patiner, c'est à ce moment-là où il faut que tu jauges l'accélérateur.
0: Ok. Allez, c'est parti. Quel bonheur de l'entendre à 8000, ce 8008, ce moteur. La motricité, c'est juste impressionnant. T'es en deux, tu mets gaz à fond, ça bouge pas.
1: Il y a eu pas mal de développement fait sur le différentiel, justement pour arriver à un truc comme ça.

0: détachement de la boîte est assez court, non?
1: Ouais, la boîte est très très courte. Hein. Tu tires 187 en fond de 6, rupture de 6.
0: D'accord, ah oui,
1: c'est
0: pas grave.
1: Voilà, donc c'est super court comme truc. Hein. Mais ça permet d'utiliser le moteur tout le temps.

0: connaît, la direction est très très douce, très précise.
1: Ouais, tu fais gaffe, il est sale celui-là, là. Bien que tu fasses gaffe au placement au niveau de la route. Hein.
0: Ouais.
1: Parce que si tu mets une roue dans l'air, tu vas être à la faute tout de suite. Hein.
0: D'accord.
1: Faut vraiment faire gaffe, hein, vraiment.
0: Restez bien les roues sur le bitume.
1: Voilà, et surtout bien être placé au niveau de tes freinages et tout, pas être hors trajectoire parce que tu vas le payer.
0: C'est un peu sale, on fait gaffe.
1: Oh le son.
0: Le son est juste fabuleux.
1: C'est une voie de plaisir cette voiture.
0: Ça c'est clair.
1: Ciel, là. T'as un ciel là, hop, et après derrière t'as encore une petite allonge, voilà, avec un freinage. Voilà, là ça tourne pas mal là. Là doucement, hop,
0: ouais.
1: Voilà, ça se bouche là, hop, et t'es à l'arrivée.

0: parce qu'à derrière, ça m'énerve. Mais le son doit être encore plus impressionnant dehors. Hein.
1: Il est sale, fais gaffe, va doucement, pour sortir, voilà, c'est là, fais gaffe.
0: Alors on peut la perdre direct et
1: il
0: y a un peu de dénivelé. Hein.
1: Ouais, non, c'est pas une bonne idée d'aller voir.
0: C'est clair. Et ça, c'est un super spécial d'entraînement ici?
1: Absolument pas, c'est la première fois qu'on vient ici.
0: Ah, ok.
1: Simplement ouf cette base, en fait elle est top, non?
0: Elle est hyper rapide, quoi.
1: Ouais, mais justement c'est bien parce que ça peut te permettre quand même de prendre des sensations, tu vois. Fais gaffe, il est un peu long,
0: c'est ça aussi, hein.
1: Très très hyper rapide. Oh, comme ça te saute à la gueule les virages. C'est un truc de dingue.
2: Ah bah non, mais c'est clair.

0: Bon, je dois t'avouer qu'après avoir conduit cette auto, je suis impressionné de la fraîcheur, de l'efficacité, parce que c'est une auto qui date de 87,
1: et oui.
0: Même si t'as tout transformé.
1: C'est vrai.
0: Mais limite, tu mets des palettes derrière le volant, je pense que c'est une auto moderne.
1: Ouais, des palettes, c'est pas pour tout de suite encore, mais c'est vrai,
0: c'est vrai que
1: l'auto a été pensée justement pour, avec des matériaux d'aujourd'hui, on pense aux pneus, aux amortisseurs, tout ça.
0: Ouais, ça a bien évolué tout ça.
1: Et voilà, on va dire que c'est des techniques d'aujourd'hui.
0: Ouais, la coque est de 87, voilà. Mais tout le reste à l'intérieur, c'est quasiment d'aujourd'hui.
1: On est resté quand même dans des spécifications de période avec tout ce qui est moteur boîte, tout ça, mais avec les façons de faire d'aujourd'hui. Donc tout de suite, la voiture, ça se ressent. Quoi.
0: Après, je te parlais de palette, mais j'adore la boîte à crabeaux. Hein. C'est juste génial.
1: Ouais, là,
0: c'est précis, pam, pam, ferme.
1: C'est excellent. L'ancienne.
0: Ah ouais, vraiment, j'adore, talon pointe et tout. Trop sympa.
1: Ouais.
0: Bon, la preuve qu'elle est performante, elle a gagné le Tour de Corse historique l'année dernière. Donc ça, c'est juste un super résultat.
1: C'est une belle consécration pour nous, ouais.
0: Ah bah j'imagine, on sent voilà, que t'as pas ton expertise et ton talent dans cette voiture, parce que, je le redis encore une fois, cette auto est super facile à conduire. Venez essayer une M3 de chez Nathan, c'est le top. Merci beaucoup.
1: À bientôt.
0: À bientôt.
1: Ciao.

0: Bon, pour terminer en beauté, on est au Castellet. On va faire un tour dans une vraie voiture de course, la M2 CS Racing, 450 chevaux, pneus semi-slick, allégé au maximum, une tuerie.
1: Bah, ça va être génial. Écoute, je vais mettre la combi, ok?
0: Non, par contre, pour cette séquence, je suis désolé, il me faut un pilote qui sache ne pas drifter.
1: C'est pas vrai? Ouais. Bon, bah, du coup, je vais te surveiller du bord de piste.
0: Désolé.

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0: Merci de votre fidélité et à très bientôt dans Récis. Ciao!
2: C'est méchant!

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0: Salut à tous. Salut à tous. Aujourd'hui, V6 s'intéresse à la famille des compactes sportives. Alors, il faut savoir qu'il y a une dizaine d'années, elles étaient nombreuses à se challenger. Mais aujourd'hui, malheureusement, on ne les compte plus que sur les doigts d'une main, à l'image de cette bonne vieille Honda Civic Type R. Donc voici la 7e génération.
1: Ouais, et aujourd'hui, on va la mesurer à la cousine méconnue de la Golf GTI. J'ai nommé la Cupra Leon VZ Cup. Mais attention, elle est plus musclée tant au niveau de la puissance que du look. On vous réserve donc aujourd'hui dans V6 un duel nerveux et passionnant et qui va raviver chez certains d'entre vous des émotions parmi ceux qui aiment emprunter les petites routes pour se balader. En tout cas, Antoine et moi, on adore ça. C'est parti, sommaire.
2: Avec 300 chevaux au minimum et toute la puissance envoyée aux roues avant, les compactes sportives apportent une touche singulière et quelques belles sensations aux conducteurs pressés.
1: Il a failli jardiner là.
2: Laquelle de la vétérante Civic Type R ou la nouvelle venue Leon VZ Cup aura les faveurs de nos animateurs? Si la Renault Mégane RS reste la référence des compactes sportives depuis 2004, que dire de sa déclinaison la plus radicale TC4? Une auto spécialement préparée et boostée à 360 chevaux. Un véritable travail d'orfèvre suisse de la mécanique. Anthony Beltoise a pris en main cette fougueuse Mégane RS TC4 en Alsace, sur l'anneau du Rhin, avec beaucoup de plaisir à la clé.
3: C'est une auto qui est faite pour le circuit.
2: Elle restera la pionnière et la star de cette catégorie. La Golf GTI fête ses 48 ans. Certes, la 8e génération n'a plus rien à voir avec son illustre aîné de 1975, mais Thomas a voulu mesurer tout le chemin accompli par la Volkswagen en revenant aux origines de cette voiture devenue légendaire.
4: Et puis c'est une voiture qui a un collector maintenant, donc on va y faire attention.
5: Il faut essayer de ne pas la casser.
4: Ouais, c'est promis.
0: Et Thomas, je pense que tu seras d'accord avec moi. Aujourd'hui, être une compacte sportive, c'est vraiment pas évident. Je dirais même que c'est une espèce en voie de disparition. Ben il y a de moins en moins de constructeurs qui en proposent. Merci qui? Merci le Malus.
6: Ouais, merci le Malus. C'est dommage, hein, parce que c'est vraiment des voitures qui peuvent apporter du plaisir de conduite,
0: bah oui, clairement,
6: des vrais perfs, du dynamisme sur la route, et tout ça pour pas trop cher au final. Si, on oublie le Malus.
0: Alors Malus, c'est sûr.
6: Mais donc aujourd'hui, dans V6, on vous propose deux modèles qui illustrent parfaitement cette catégorie. D'un côté, la fougue de la jeunesse avec la Cupra Leon VZ Cup. Et de l'autre, les années d'expérience avec la Honda Civic Type R. Et on commence par la nouveauté, cette Cupra Leon dans sa finition VZ. Tu sais ce que ça veut dire VZ?
0: Non, vas-y, dis-moi.
6: C'est pour Veloz en espagnol, qui veut dire rapide.
0: Vitesse. Et cette Cupra, d'ailleurs, c'est la marque sportive de Seat.
6: Ouais.
0: Elle développe quand même 300 chevaux. Mais la base technique et les pièces sont issues de la Golf GTI, mais elle a ses particularités. Donc, je sais pas ce que t'en penses, au niveau design, c'est pas une Golf GTI.
6: Absolument. Extérieurement, elle est différente, hein. C'est vraiment un design propre. D'ailleurs, Cupra offre des teintes assez audacieuses, notamment un bleu pétrole mat, je crois qu'ils appellent. Mais celle-ci a opté pour un grip plutôt conservateur. On a des jantes de 19 pouces noires et cuivrées.
0: C'est magnifique, hein, cuivré, j'aime.
6: Ouais, c'est un petit détail qu'on retrouve un petit peu partout. Même sur les rétros qui sont en carbone, avec un tressage un peu cuivré.
0: Ah non, on voit le cuir. Hein.
6: Partie préférée, c'est à l'arrière.
0: Vas-y, fais voir.
6: T'as cette casquette en carbone, là, le petit déflecteur carbone cuivré.
0: Toujours.
6: Le diffuseur peint, qui est plutôt sympa, je trouve. Et les quatre sorties d'échappement Nora Matte. L'arrière est sportif. Hein.
0: Ouais, c'est pas mal. Ouais. Tu montes à l'intérieur maintenant?
6: Ouais.
0: Tiens, je vais ouvrir la porte arrière.
6: Ouais, hein. Regarde à l'arrière, tu vas percevoir un truc plutôt sympa.
0: Ah ouais, c'est hyper sportif.
6: T'as vu
0: ce siège carbone baqué avec la coque carbone?
6: Ouais.
0: Là, on est vraiment dans.
6: Frais patage dans une Ferrari.
0: Ah bah non, c'est, je vais te dire, c'est
6: incroyable.
0: Hyper premium.
6: Ouais.
0: J'ai aussi des surpiqûres un peu partout, sur tous les sièges en cuir. C'est très joli. Le volant aussi, j'aime bien.
6: Plutôt sportif avec le cuir perforé, les petits cerclages cuivrés encore, on retrouve ça. Par contre, la console centrale, ça trahit un peu l'appartenance au groupe Volkswagen.
0: Ouais, là, bah, c'est vrai qu'on se croirait un peu dans une Polo tout à fait standard, non?
6: Oui, je pense que si on regarde juste la console, c'est exactement la même.
0: Ah ouais, d'accord.
6: Ouais, Cupra, ça appartient au groupe Volkswagen, mais c'est une marque qui éveille la curiosité parce qu'elle a été lancée en 2018, donc il n'y a pas longtemps, seulement 4 ans, juste avant le Covid.
0: Ah oui.
6: Pire moment du monde pour lancer une marque.
0: C'est clair.
6: Mais le lancement est passé un peu inaperçu.
0: En tout cas, cette marque, c'est une marque sportive à part entière. Elle s'engage même en compétition. On va se rafraîchir un peu la mémoire avec une présentation complète de l'histoire de la marque.
2: Il n'y a pas encore si longtemps, Cupra Contraction de Cup et Racing était la signature sportive du constructeur Seat. Parmi ses modèles phares, l'Ibiza GTI 16V Cupra Sport de 150 chevaux, héritière civilisée de la Seat championne du monde des rallyes, catégorie 2 litres et 2 roues motrices en 1996. Ou encore la Leon Cupra 280 qui bat le record du Nürburgring en 2014 dans la catégorie traction. 20 ans plus tard, Cupra s'émancipe pour devenir une marque à part entière

est devenu le premier champion du monde de la discipline, labellisé FIA en 2022. Le défi du changement d'énergie en compétition automobile est pris très au sérieux par Cupra, bientôt engagé en Formula E, mais qui participe aussi à l'Extreme E Challenge. Du rallye raid d'un nouveau genre, aux courses courtes et nerveuses avec ses énormes buggy 100% électriques. Les résultats ne sont certes pas encore au rendez-vous, mais la marque espagnole se montre ambitieuse sur des terrains inattendus, comme pour mieux coller à son image moderne et innovante dans le monde automobile.

0: un beau petit son ce moteur.
1: C'est pas mal, c'est pas mal.
0: Pour un 4 cylindres. 4 cylindres turbo, c'est sûr, mais je trouve qu'à chaque fois que tu passes un rapport, il y a une petite déflagration. Hein, moi j'aime bien ça.
1: C'est l'inépuisable 4 cylindres turbo du wouh. Ça commence à jouer ça.
0: Hein. Bah, normal, t'as les pneus froids, on a une piste à 5 degrés. Fais chauffer un peu les pneus.
1: Bah là, ça va être facile parce qu'on a un système de freinage Brembo à l'avant et à l'arrière aussi d'ailleurs. Tu vas voir, je vais te faire un freinage, tu vas avoir la tête dans le pare-brise en toi.
0: Calme-toi, hein. Non, parce que ma ceinture est bien serrée. C'est bon. Oh oui.
1: Ah, je t'avais prévenu,
0: hein. Il y a du mordant, non?
1: Il y a du mordant, là. Ce système, il est vraiment très très bon. Et oh, l'arrière commence à glisser, mais il y a un peu de SP, là. Attends, ouais, on enlève tout, hein.
0: On enlève tout.
1: Allez, on va rigoler un petit peu. J'ai appuyé sur le volant, sur le mode Cupra, on est en mode le plus sportif. Tout off. Allez.
0: Allez, force que ça donne.

0: rentrer un peu vite. Il y a eu un peu de sous-virage.
1: Ouais, mais bon.
0: C'est pas magique non plus, hein. C'est une traction.
1: Ça, c'est sûr. Une traction, c'est dur d'éviter le sous-virage. Mais je trouve que pour une track, elle a quand même un très très bon train avant.
0: Ouais, ça rentre dans le virage.
1: Ouais, c'est bien collé.
0: Au lever de pied, il y a une petite dérive de l'arrière.
1: Ouais, on sent l'arrière qui décroche légèrement.
0: Ouais, c'est pas mal.
1: Voilà.
0: Ouh. Oh, joli.
1: Ouais.
0: Non, franchement, c'est assez fun. Sur les petites routes départementales, tu dois bien t'amuser avec ça. Là, en ligne droite, ça manque quand même un tout petit peu de souffle, le moteur.
1: Moi j'aime bien maintenant, tu sais, ces nouveaux moteurs 4 cylindres turbo, ces petits moteurs mais qui sont gavés de coupe.
0: Ouais.
1: T'as vu, ça reprend, je sais pas moi, dès 2500 tours.
0: Ouais, ça c'est le côté turbo, hein, c'est sûr. Mais
1: on entend bien souffler le turbo aussi. Hein.
0: Alors c'est ce que j'allais dire, on entend surtout le turbo qui souffle.
1: Plus que le moteur, presque.
0: Plus que le moteur, il y a un petit active sound qui se met en route en mode sport, mais ça a pas l'âme du 5 cylindres turbo de Chaudi par exemple.
1: Ouais, c'est sûr, ça c'est le top du top, le 5 cylindres.
0: On a un différentiel à l'avant qui permet vraiment de s'extraire des virages. On a la boîte DSG à 7 rapports, hein, qui équipe toutes les voitures du groupe Volkswagen maintenant.
1: Accélère. Quand ça part comme ça,
0: tu avec une track, l'accélérateur.
1: Ouais, tu recharges presque et tu contrebraques à peine.
0: Okay. Une boîte DSG à 7 rapports qui est super rapide. Hein. Regarde au rétrogradage.
1: Le DSG, c'est juste le top. Hein. Hyper rapide, très précise.
0: Ah ouais. Ça souffle derrière. Oh là là.
1: Quand même 165 hein, qui vitesse de pointe sur cette petite ligne droite de la Ferté-Gaucher.
0: Et franchement, toutes ces qualités à un prix plutôt abordable hein, pour une voiture de ce niveau, 47 600 euros.
1: D'accord.
0: 3000 euros de moins qu'une Golf GTI pour 55 chevaux de plus.
1: Ah ouais, ça fait une belle différence.
0: Pas mal, hein.
1: Et chez nous, la reine des compacts sportifs, elle s'appelle la Mégane RS.
0: Ouais.
1: C'est toute l'expertise de Renault Sport qui était transposé dans cette voiture, qui en fait une voiture d'une efficacité redoutable, et ça depuis 2004.
0: Ouais, et tout le monde la connaît pas, mais il y a une version encore plus extrême de la Mégane 4 RS qui s'appelle la TC4. Et toi, Anto, t'as eu la chance d'aller en Alsace pour l'essayer.
1: Exactement. Direction l'Anneau du Rhin. Bienvenue en Alsace sur le circuit de l'Anneau du Rhin. Alors nous sommes ici pour vous présenter une Renault Mégane totalement méconnue, voire ultra confidentielle, puisqu'il n'en existe que deux exemplaires. Alors vous connaissez tous la Mégane RS classique, hein, qui fait 280 chevaux. La Mégane RS Trophy, qui a été poussée à 300 chevaux. La Trophy R qui fait toujours 300 chevaux, mais châssis ultra léger.

0: Mais connaissez-vous la Mégane RS TC4? Faut avouer qu'elle a de la gueule quand même. Châssis ultra bodybuildé avec cette énorme face avant, l'aileron arrière, les ailes ultra élargies. Ben c'est normal, hein, c'est la dérivée de la Mégane TCR qui, elle, roule en championnat du monde de tourisme. Alors, je vous le disais, ce projet a été initié par Renault Sport. Au départ, il devait y avoir 30 exemplaires de fabriqués, mais le projet a été avorté très tôt. Du coup, il ne reste plus que 2 exemplaires. Un qui est au musée Renault et l'autre qui appartient au préparateur suisse Vukovic Motorsport. Bonjour Milenko Djokovic, it's a pleasure for me.
1: C'est un plaisir de te rencontrer. La première question, quelle est ton implication aux côtés de Renault Sport dans la fabrication de cette voiture?
2: En 2016, j'étais un simple client de Renault Sport. Je pilotais en Clio Cup depuis plusieurs années.
1: Ah, comme moi.
2: Ouais, comme toi, je me souviens très bien. Avec le temps, m'est venue l'idée de demander des infos à Renault Sport sur la TCR pour la développer. Et malheureusement, le projet n'a pas abouti. Malgré ça, on a tout de même développé notre partenariat. Donc je suis passé de simple client à fournisseur officiel. Puis je suis devenu partenaire technique officiel de Renault Sport. Après ça, j'ai eu des échanges avec les gens de Viry-Châtillon. Et l'idée nous est venue de collaborer. Pour être honnête, ils étaient impressionnés par notre travail sur la TCR. Et donc on est parti sur le développement d'une version basée sur la Mégane RS, mais un peu plus performante et plus fun. Pour qu'on puisse surtout l'exploiter sur circuit. J'ai aussi passé beaucoup de temps à essayer de comprendre comment limiter le maximum la dérive de la voiture. Je suis donc parti sur des modifications radicales sur l'arrière. Bah tiens, suis-moi, je vais te montrer.
1: Ouais, vas-y, montre-moi.
2: Sur cette zone, si tu jettes un œil, il n'y a plus les diffuseurs de la RS. Et si tu te rapproches un peu, tu peux voir que c'est très plat sur l'arrière de la voiture. En plus de ça, on a rajouté un très gros aileron pour être encore plus collé au sol. Et plus spécifiquement dans les virages. Là où ça ajoute encore plus d'appui. Ça aide beaucoup.
1: Comme ça, on ne perd jamais l'arrière.
2: Ouais, tout en pouvant tourner vraiment. Tu vois ici, par exemple, il y a les garde-boues qui génèrent de l'appui. Toute l'aéro ici aussi permet à la fois d'évacuer et de canaliser l'air pour créer plus d'appui. Il y a aussi tous ces éléments de carrosserie qui améliorent l'appui aérodynamique. Bien sûr, les lames avant et tous les recoins que tu vois là. Même l'aération pour les freins. Y compris l'aéro pour refroidir le moteur.
1: Ah oui, chaque détail compte.
2: Ouais, mais ça régule aussi l'alimentation du turbo. Parce que, comme tu le sais, les moteurs turbo sont très sensibles.
1: Et ça permet tout de même de bien le refroidir?
2: Plus la température est haute, plus la puissance diminue avec ces 350 chevaux.
1: 350?
2: Ouais, 350. C'est pas un chiffre dingue, mais...
1: 1,8 litre de cylindrée.
2: Ouais, 1,8 litre. C'est un moteur plutôt standard que nous avons simplement amélioré en modifiant l'alimentation du turbo, l'exosystème, le système de refroidissement et bien sûr la cartographie et le calibrage pour avoir la meilleure puissance possible.
1: Et elle est facile à conduire?
2: Ouais, elle est vraiment super simple et géniale à haute vitesse, mais bon, ça tu le sais déjà.
1: Mais là, on est sur piste mouillée.
2: C'est sûr que ce ne sont pas les conditions idéales.
1: Oui, mais bon, on aime ça, surtout pour les virages à haute vitesse.
2: Ok, oui.
1: Bon, je peux aller mettre mon casque pendant que tu chauffes la voiture?
2: Oui, bien sûr.
1: Ok, je reviens dans 2 minutes.
2: Parfait.
0: Ok, thank you.

c'est pas les conditions idéales pour essayer une voiture de course, surtout quand on est en pneu semi-slick. On a une piste très très froide et surtout avec des zones d'humidité. Donc l'important, c'est déjà les premiers tours, c'est de bien faire chauffer la voiture. J'adore le son à l'échappement, surtout au lever le pied. Il y a cette déflagration là qui est juste trop sympa pour les oreilles. Les vitesses, ça passe super super vite. C'est pas une boîte séquentielle comme sur la TCR de course. C'est une boîte robotisée, automatique, avec palette au volant. Hop, hop, hop, hop, hop, hop, hop. Ah, ça bouge, hein. Ah, c'est une traction, hein. C'est normal, c'est très léger de l'arrière. Ah, on sent que le moteur est quand même bien plus pointu que celui de la Mégane RS ou la Mégane RS Trophy. Déjà parce qu'on a 350 chevaux, hein, c'est 50 chevaux de plus que la Mégane Trophy. Mais surtout, on sent que c'est un moteur qui a été vraiment optimisé. On est dans la technologie de compétition là, avec un moteur qui répond vraiment bien, qui a beaucoup de couple. Ah, il y a un arrière qui est assez joueur, hein. C'est normal, on est quand même dans une traction, donc on a un arrière qui est plutôt léger à l'entrée des virages, et puis dès qu'on repasse le pied sur l'accélérateur, bah c'est l'avant qui a tendance à s'échapper. Et là j'accélère, hop, ça s'ouvre un petit peu, faut bien doser. C'est vachement sympa en tout cas à conduire. Donc c'est une auto qui est faite pour le circuit, des suspensions ultra fermes, une direction très précise. On sent un train avant très incisif à l'entrée des virages. Et une petite chicane. Ah, on sent bien les vibreurs, la voiture est tellement rigide. Ça marche, hein. Plus de 200, 210, 220 km/h. C'est pas mal, hein. Prendre 220 ici sur la route du Rhin en Mégane. Et là où je suis bluffé quand même, bah c'est au niveau du train avant. J'en reviens pas que les 350 chevaux arrivent à passer aux roues avant à l'accélération sans qu'il y ait le moindre patinage. Le châssis est bien équilibré, hein. Bah, il était déjà bien sur la Mégane RS, mais là, vu qu'il était totalement optimisé, on est vraiment dans une voiture de course. Attention au vibreur. TC4, c'est vraiment l'outil idéal pour débuter sur circuit, pour faire du track day. C'est une voiture de course qui est très saine à conduire, qui procure beaucoup de plaisir. D'ailleurs, ce plaisir a un prix, hein. Il faut rajouter 50 000 euros de plus que la Mégane RS normale. Voilà, c'est 50 000 euros, c'est le prix de toutes ces modifications. Après, moi, ce que je trouve dommage, c'est que Renault, finalement, ne soit pas allé au bout du projet, n'ait pas réussi à produire les 30 exemplaires prévus. C'est d'autant plus dommage, parce que moi, je vais vous dire une chose, j'aurais bien pris cette auto pour faire du coaching avec. C'est juste le top

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0: jeunesse espagnole place à une autre forme d'excentricité. On pourrait se dire que tout ce qui vient du pays du soleil levant répond à une certaine forme de sagesse, mais ici, pas du tout.
1: Fais bien le japonais, toi.
0: Ouais, t'as vu. Non, cette Civic Air, elle est pas faite pour ceux qui aiment la discrétion. Elle est clivante et soit on adore, soit on déteste.
1: Ouais, c'est clair. Mais ne crois pas que tous ces appendices aérodynamiques, c'est uniquement pour du tuning show. Ils ont une vraie fonction. Ah ouais. Regarde, par exemple, cette double lame ici, avec la dérive intégrée, ça sert à canaliser l'air et à plaquer la voiture au sol.
0: Ah ouais, ça passe, ça continue sur le côté jusqu'au bout, en fait.
1: Exactement. Hein. Et regarde, là, sur le toit, ces deux petites bosses, là. Ah ouais. Et ben, en fait, elles servent à envoyer un petit peu plus d'air sur les ronds arrière, donc générer plus d'appui. C'est pas mal.
0: Bien on regarde à l'intérieur.
1: Allez, fais voir l'intérieur.
0: Bon, tu vas voir, c'est un peu plus austère.
1: Ouais.
0: C'est japonais comparé à la Fougue espagnole, là c'est quand même plus canalisé, on va dire, énergie. On a quand même des beaux baquets qui ont l'air bien enveloppants. Puis ouais. Un petit truc qui dépasse au milieu qui devrait te plaire.
1: Ouais, ça c'est sympa, tu vois. Un levier de vitesse, boîte manuelle, 6 rapports, ça c'est vraiment pour les puristes. Et c'est sympa en sensation de conduite, tu verras.
0: Ouais, mais avant ça, cette Hyper vient de fêter ses 25 ans. Et ça fait 25 ans qu'elle fait bande à part parmi les compacts sportives. Retour en arrière sur 5 générations de la GTI japonaise.
2: On la surnomme la GTI japonaise. La première Type R apparaît sur la 6e génération de la berline mondiale Civic en 1997. Le secret de son succès tient dans son redoutable moteur 4 cylindres 1,6 litre VTEC de 185 chevaux et capable de monter très haut dans les tours jusqu'à 8700 tours. Associé à une excellente boîte de vitesse manuelle, un poids contenu d'à peine une tonne et des trains roulants soignés par les ingénieurs nippons, la Honda débarque en Europe comme une référence des tractions sportives. Clin d'œil au drapeau japonais, la tradition veut que les types R soient de couleur blanche, le Championship White, avec un logo rouge en référence à la première victoire de Honda en F1. 2015 marque un tournant dans la saga type R. Adieu moteur atmosphérique hurlant, place au turbo plus efficace et une puissance élevée à 310 chevaux. La Civic Type R bat alors le record du tour de la célèbre boucle nord du Nürburgring dans la catégorie traction et s'illustre en championnat du monde des voitures de tourisme WTCC. Si la berline Civic est la 4e voiture la plus vendue au monde depuis 50 ans en 11 générations, sa déclinaison sportive va connaître une 8e version. En 2023, la Type R gardera son look ultra sportif et reçoit l'immuable 4 cylindres 2 litres turbo poussé à 330 chevaux. Honda promet déjà la Type R la plus réactive de l'histoire avec un rapport poids-puissance encore amélioré. Même Max Verstappen, le champion du monde de F1, a adoré tester cette auto. Une icône japonaise qui devrait pourtant être la dernière Honda 100% thermique lancée en Europe.
0: Rupteur à 7000, tu viens de le toucher. On est bien dans la Civic Type R.
1: Et j'ai activé le mode R juste là.
0: R plus même, il y a marqué.
1: R plus, j'ai tout désactivé. Appui long, donc là on n'a plus aucun système de contrôle de traction, de dérive, de quoi que ce soit.
0: Le son, il est plus présent dans l'habitacle hein, quand même. Ah, j'ai cru qu'on le passait pas là.
1: Pneu froid, ça glissouille un peu.
0: Ah ouais, c'était joli là. Là aussi, ça va glisser.
1: Tu contrôles qu'à peine, t'as vu?
0: Ah ouais. Avec une traction, tu prends des angles de dérive.
1: Malade, mais faut pas trop contrebraquer.
0: Ok.
1: Alors, je trouve le moteur un petit peu moins plein.
0: Un peu moins coupleux, peut-être?
1: Bah, pourtant, sur les chiffres, il est coupleux.
0: Bah, 20 chevaux de plus, quand même. Hein. Et 85 kilos de moins, cette Hyper, que la Cupra.
1: Ouais, mais tu vois, ça reprend moins en bas. Par contre, c'est sûr que ça prend plus de régime en haut. Ouais. En fait, la puissance, elle arrive plus tard.
0: 0 à 105 secondes 8, c'est un dixième de moins, un dixième plus lent
1: que la
0: Cupra, mais on a une boîte méca. Ouais. Qui peut faire le talon pointe automatique, mais je doute que toi, tu actives ça.
1: Je sais pas, c'est le fait. Et hop. Ah ouais, si, le fait. Là, pour revenir à la boîte, ok, on a une boîte méca, c'est plus lent que la DSG de la Cupra, mais elle est hyper précise. J'aime bien, c'est qu'il y a un débattement assez court.
0: Ouais.
1: T'as besoin d'avoir un petit joystick dans la main.
0: Elle verrouille bien.
1: Ça y est,
0: les pneus sont chauds, ça glisse plus. Maintenant, on va voir ce qu'elle a dans le ventre niveau châssis, parce que là...
1: Franchement, je trouve que déjà, il y a moins de sous-virage à la sortie que la Cupra.
0: Ouais. Ah ouais, voilà. Là, c'est...
1: Tu vois, ça passe plus fort, je trouve.
0: Ouais. Elle a l'air quand même plus dynamique, hein.
3: C'est plus performant, plus dynamique.
0: Plus performant, ouais. Ça passe plus fort. Et c'est 3000 euros moins cher.
3: Pas mal, hein.
0: Traction de 320 chevaux, quand même. On atteint un peu la limite des puissances.
3: Autant je trouvais que la Cupra, elle rentrait très très bien dans les virages, et à la sortie il y avait du souffle,
0: ouais.
3: Et là c'est un peu l'inverse. On est limité par le sous-virage à l'entrée, mais dès que je charge, eh ben, y a moins de sous-virage que la Cupra.
0: Ça marche fort. Oh là là.
3: Il rentre en 30.
0: C'est un petit détail, mais sur la Cupra on a un soft limiteur. Quand tu touches le rupteur, ça s'arrête là, ça fait ta. Bon Anto, si on remontait un petit peu dans le temps, tu sais qu'il y a quand même une pionnière qui a ouvert la voie à toutes ces compacts sportives, tu la connais ?
3: Non.
0: La Golf GTI.
3: Ok.
0: Qui est née en...
3: Années 80 ?
0: Ah, pas loin, 1975.
3: Ok, putain. Oui.
0: Aujourd'hui, on en est à la 8e génération, c'est une saga qui dure depuis 45 ans.
3: Bah et toi justement Thomas, t'as été essayer cette dernière génération de Golf GTI et tu vas nous raconter toute cette épopée.
0: Yes, on regarde ça.
3: C'est parti.

0: Je me trouve au volant de la Golf GTI 8e du nom. Et ouais, ça fait déjà 8 générations que Volkswagen a lancé cette voiture, 45 ans. Celle-ci, en club sport, respire clairement la sportivité. Mais qu'est-ce qui reste dans cette voiture de la philosophie qu'a insufflé Volkswagen à ce modèle iconique qui a maintenant 45 ans? On va le découvrir. Pour ça, aujourd'hui, on retrouve un puriste, un passionné depuis sa plus tendre enfance de la Golf GTI. Et c'est exceptionnel, il possède la toute première Golf GTI. Donc il va nous la montrer et on va pouvoir comparer, voir l'évolution de ce modèle qui est peut-être la sportive la plus célèbre du monde automobile en 45 ans. Alors je suis avec Yvan Lepicard qui est président du Golf GTI Classic Club franco-belge. Salut Yvan.
1: Bonjour.
0: Et aujourd'hui, tu es venu nous présenter ta voiture personnelle.
1: Tout à fait.
0: Une Golf GTI de première génération.
1: Donc voilà, on est sur une Golf 1, une 1600 de 1982, donc presque les dernières années, parce que la Golf 1 s'est arrêtée en 84. Donc voilà, dans son jus, peut-être dans les 250 000 km. Mais bon, voilà, c'est une voiture avec laquelle je prends beaucoup de plaisir.
0: Ouais. Donc elle a été lancée en 76, la GTI, deux ans après la Golf.
1: Ouais.
0: La Golf qui représentait l'après-Coccinelle, en fait, pour Volkswagen. Et là, on passe sur quelque chose de très carré, donc 76, et la tienne, c'est une 82, mais c'est toujours la première génération.
1: Oui, bah voilà, un design de Giugiaro, donc c'est les vrai, années Giugiaro, 80, ouais. Coupé à la serpe, quelque chose de très carré, ouais. Qui change totalement de la Coccinelle, c'est sûr.
0: Volkswagen lance en 76 la GTI. Dans quel contexte et quelle est la philosophie, en fait, derrière cette voiture?
1: Eh bien, en fait, on est vraiment dans une démarche un peu particulière où un groupe d'employés, finalement, ont décidé de faire un petit peu leur projet de leur côté,
0: ouais.
1: Assez informel, quelque part, et de faire la Sport Golf. Il n'y a okay. pas encore le nom de GTI. Ben voilà, ils ont travaillé pour mettre un moteur un peu plus puissant et ouais. Ben, finalement, le concept a été repris. Volkswagen n'y croyait pas totalement au début. Ils n'avaient pas prévu une énorme production, je crois que c'était sur 5000 exemplaires.
0: Ouais, j'ai lu ça aussi, et que même au département des ventes, ils étaient encore plus pessimistes. Ils ont pensé qu'ils allaient en écouler 500. Et bon, on peut pas vraiment dire qu'ils ont vu juste, parce que je crois qu'ils en ont vendu plus de 450 000 seulement sur la première génération. Est-ce que tu peux nous expliquer un peu, du coup, les spécificités de la GTI par rapport à la Golf? Et aussi, pourquoi t'as craqué sur cette voiture? Parce que c'est la tienne, hein, si je me trompe pas.
1: À l'époque, on a cette petite bande noire discrète, forcément le liseré rouge de Calandre, hein, qui fait tout le tour de Calandre,
0: ah,
1: qu'on
0: oui.
1: voit pas trop, parce que voilà, c'est un peu la même couleur, voilà, le petit ouais. liseré rouge.
0: Tac.
1: Donc là, on a des jantes en accessoire, mais sinon, il y avait des jantes tôles, mais qui ouais. étaient un petit peu plus larges. C'était l'éternelle bataille à l'époque entre les ATS, les ATS Cup, et puis eh ben, tout ce qui était BBS. Donc là, on est sur les BBS mâles qui étaient en 13 pouces, en 14
0: ouais,
1: pouces.
0: Ils sont jolis, hein, avec le petit côté doré et alu autour, j'aime bien.
1: Donc un petit entourage de haillons noirs. Le béquet était aussi en option, donc c'est un béquet camé.
0: Okay.
1: Parce qu'avec la GTI est né aussi le tuning. Alors celle-là, bon, il n'y a
0: ah
1: pas
0: oui,
1: énormément
0: mais
1: d'accessoires,
0: oui, oui.
1: mais on pouvait avoir des kits carrosserie complètement, on va même presque dire délirants pour l'époque.
0: Ouais, c'est vraiment.
1: Le X1 ou ce genre de choses.
0: Mais on parle beaucoup, beaucoup de Golf GTI depuis le début de ce sujet, mais on n'a pas dit pour l'instant ce que ça voulait dire, GTI.
1: Ah, Gran Turismo Injection.
0: Ah, c'est pas très allemand comme accent, ça. Injection. Et parce qu'en fait, elle inaugurait un moteur à injection.
1: Tout à fait, injection mécanique, cage électronique de Bosch.
0: D'accord. Bah là, je crois que c'est le moment où on va un petit peu comparer les deux et je te propose qu'on ouvre le capot des voitures parce que ça va être assez drôle, je crois.
1: C'est pas un petit bouton électrique sur...
0: Non, pas encore.
1: Pas encore.
0: C'est en option. Hein. C'est toujours en option sur...
1: Ah oui, ils ont enlevé le vérin.
0: Ah, ça n'a pas changé. Il n'y a pas de vérin. C'est toujours à toi de soulever le capot, même sur la nouvelle. Alors là... Voilà, c'est moderne, il y a du plastique, il n'y a pas un centimètre carré de libre. Là, comment te dire, si on enlève le bocal de lave-glace, on peut mettre une valise. Hein.
1: Oui, il y a quand même, au niveau accessibilité, bah voilà, on a un avant de la voiture qui est vraiment super compact. Hein.
0: Ouais, ouais, ouais. En fait, à l'époque, l'avant s'arrêtait au niveau du moteur.
1: Exactement. Bon, alors, maintenant, on est quand même content d'avoir, en termes de sécurité...
0: Aujourd'hui, on se soucie un peu des piétons. Hein, je ne sais pas pourquoi, sécurité des piétons.
1: Ou les chocs frontaux aussi, ça peut arriver.
0: Maintenant, si on regarde deux secondes, l'évolution... esthétique de cette Golf GTI, ce que Volkswagen a fait 45 ans après. Ils ont conservé un petit peu de la tradition, mais c'est vraiment des petits détails. Hein.
1: Ouais.
0: Notamment, regarde, on a le liseré rouge dont on parlait tout à l'heure, on le retrouve ici. Le thème un peu rouge et noir aussi sur cette GTI Club Sport. On retrouve quand même du rouge, du noir. Après, c'est pas le rouge de l'époque. Là, il est presque orangé comparé. Là, il est vraiment rouge métallisé. On a des petits badges GTI sur les ailes. Et puis, ça s'arrête à peu près là. Hein.
1: Les hommages à la GTI, on en retrouve de moins en moins. Là, c'est vraiment très discret. On pouvait avoir sur certaines Golf encore des sièges écossais ou la fameuse balle de golf.
0: Ratée, celle-ci, c'est l'évolution. Mais sur les toutes premières, en effet, il y avait un tissu écossais.
1: Là, on a un tissu à bande très années 80 et un intérieur très, très austère.
0: Voilà.
1: Voilà, noir, c'est noir.
0: Noir, c'est noir. On avait un petit volant à trois branches aussi sur les premières.
1: Tout à fait, mais métallique, qui est passé aux quatre branches.
0: Et le petit pommeau levier de vitesse en balle de golf. Sur les nouvelles, évidemment, pas de levier en balle de golf, vu que c'est une boîte automatique et que bah, y aura pas ce joli levier. Maintenant qu'on a détaillé l'esthétique et la philosophie de cette voiture, il est temps d'aller voir sur la route ce que ça donne. Ça y est, nous voici à bord de la Golf GTI, la pionnière des compacts sportives quand même. Et sous le capot, on a un 1,6 litre Atmo, 110 chevaux à injection. C'était ça aussi la grosse nouveauté sur la GTI, Gran Turismo injection. Et pourquoi c'est le moteur le plus recherché, on va dire, parmi les puristes?
1: Celui qui est peut-être qui a le tempérament le plus sportif. Effectivement, la Golf est sortie d'abord avec un 1600 8 soupapes. Boîte 4 vitesses, donc c'est un moteur qui est quand même assez rageur. Hein. On peut aller chercher les tours hein, avec un petit rétrogradage. Le 1800 était certes.
0: Ça marche hein.
1: Ah ouais, mais ça marche quand même. Donc le 1800 était un peu plus coupleux. Donc certains ont pu être déçus un peu par ce moteur peut-être un peu moins sportif.
0: Moins pointu haut dans
1: moins
0: les
1: pointu,
0: tours.
1: Voilà, mais beaucoup plus agréable. Ça enroule à bas régime un peu plus facilement.
0: Le petit talon pointe, il fonctionne super bien, il est très nerveux le moteur. Hein.
1: Ouais, il prend très rapidement des tours, ouais. On peut faire un point de pointe du coup là-dessus.
0: Non, franchement,
1: mais ouais, ça a du caractère.
0: C'est pas mal. Et la voiture aussi, quand même, elle pèse 800. Alors la première pèse 810 kg, celle-ci avec le petit restylage fait 880, mais c'est quasiment 600 de moins quand même que l'autre, celle avec laquelle je suis venu. Et ça se ressent en volant parce que la direction, elle est pas assistée, mais elle est légère et précise. Alors. Disons que dans les épingles, il va falloir mettre du volant,
1: Sûr,
0: les virages aussi. Mais tu sens ce que fait le train avant, quoi. Allez, on va écouter un petit peu le chant de ce 1,6 litre, 110 chevaux. Ah, le moteur est bien présent. Hein. Bah, on a un vrai son qui provient de l'avant du moteur.
1: Ouais, le son, la vibration, et puis bah, malgré tout, la puissance. Hein, pour l'époque, c'était vraiment... une puissance tout à fait respectable pour une voiture. C'était vraiment sportif avec des très bonnes performances.
0: Ouais, 0 à 100, un petit peu plus de 9 secondes, je crois.
1: Voilà, tout ça dans la voiture de monsieur tout le monde, hein, la Golf. Vraiment,
0: 180 km/h en vitesse de pointe.
1: Ah ouais, un peu plus de 180. Donc on est vraiment,
0: c'est sérieux. Hein.
1: Ouais, tout à fait.
0: Et en effet, il y a une vibration, elle a un timbre de voix, cette voiture.
1: T'as des sensations, vraiment.
0: Il y a des vraies sensations. C'est cool. Bon, on va pas trop la pousser parce qu'aujourd'hui il fait 3 degrés, on a des pneus froids, on n'a pas d'ABS. C'est une voiture qui a un connecteur maintenant, donc on va y faire attention.
1: Il faut essayer de pas la casser.
0: Ouais, ouais, c'est promis. Bon, il est temps de voir ce que 45 ans d'évolution ont fait à cette Golf GTI. Et je vais vous présenter la nouvelle, un petit peu les évolutions et ensuite, on va voir ce que ça donne derrière son volant en termes de sensations.
1: Beaucoup plus de kilos, mais beaucoup plus de chevaux.
0: Bah, beaucoup plus de tout, ouais. De sensations, je suis pas sûr, on va voir.
1: Ouais, c'est différent.
0: Déjà, il n'y a pas ça que tu m'as montré. Est-ce que tu peux nous le remontrer?
1: Ouais, tout à fait. Bah ouais, là, c'est le poste qu'on pouvait avoir en concession. Qu'on pouvait justement pour pas se le faire piquer.
0: Exceptionnel.
1: Pour partir au restaurant. Excuse-moi, chérie, je prends mon poste.
0: Ouais, je te confirme, la nouvelle, elle a Apple CarPlay, mais tu l'as dans la voiture. Merci beaucoup Yvan,
1: merci
0: pour ta science et de m'avoir laissé conduire cette GTI, la toute première, qui vraiment a ouvert la voie à toutes les compacts sportives. C'est très très cool.
1: À la prochaine. À la prochaine, merci.
0: Allez, waouh, 45 ans plus tard, on retrouve 300 chevaux 400 Nm de couple, parce qu'on est passé du 1,6 litre Atmo au 2 litres turbo, le moteur de Volkswagen qui équipe toutes ces petites sportives. Cette Golf 8 GTI Club Sport, elle est donnée pour un 0 à 100 en 5 secondes 6. 250 km/h de Vmax, c'est vraiment sportif. Hein. Et toujours, toute cette puissance et ce couple sur les roues avant. Alors on a plein de systèmes électroniques aujourd'hui, différentiel, ABS, ESP, tout ça, pour que vraiment on puisse exploiter de manière optimale toute cette puissance et ce couple. Et la sportivité, clairement, elle est là, une fois que les pneus sont chauds, c'est impressionnant. Oh là là là là. Excite la boîte manuelle avec son petit levier en balle de golf. On est sur une boîte à double embrayage, la DSG7 de Volkswagen, qui passe les rapports instantanément, tant au passage qu'au rétrogradage. La sportivité niveau perf, elle est vraiment là. Maintenant, il faut quand même qu'on parle de quelque chose, de l'éléphant dans la pièce, c'est le poids de cette voiture. La première GTI, celle qu'on a essayée, celle d'Yvan, elle fait 880 kg. Celle-ci, elle fait 1470 kg. C'est énorme, c'est quasiment 800 kg de plus. Alors bon, certes, elle pèse beaucoup plus lourd, mais comment dire, aujourd'hui, disons qu'on meurt un petit peu moins en voiture quand même. Et oui, tout ce poids vient de toute la technologie qu'on a rajoutée, aussi de tous les renforts pour avoir une carrosserie et un châssis qui vont amortir un choc en cas d'accident, les airbags, les renforts, les chocs piétons, on a aussi beaucoup d'isolation phonique. Alors ça, c'est un petit truc aussi comparé à la toute première. Il y a un petit son moteur qui vient du moteur quand même, il faut le noter, en 2022, c'est plus très courant. Et on a un petit active sound qui vient des haut-parleurs. Mais on n'a plus la pédale d'accélérateur qui vibre comme dans celle d'Yvan. Elle prend à peu près autant de tours que celle d'Yvan. Environ 6500 dans le haut du contour. Mais il y a la direction assistée aussi qui change par rapport à l'ancienne. Celle-ci, tu vois, tu mets deux doigts comme ça. Remarque, je dis ça, mais en roulant dans l'autre, la direction n'est pas assistée et en roulant, elle est très pure. Par contre, à basse vitesse, disons que tu fais du sport. Celle-ci, tu mets un doigt sur le volant, tu fais ton créneau sans problème. Au final, de la Golf GTI originelle, dans celle-ci, qu'est-ce qu'on retrouve? Ben, on retrouve une compacte sportive, en fait. Aujourd'hui, à 51 000 euros à peu près, prix de base hors malus, hors option celle-ci, ça fait quand même une sacrée somme à débourser pour une petite sportive qui est censée être accessible. Mais bon, malus, option, on arrive à facilement 55 000 euros. Volkswagen a décidé de tourner sa page historique GTI, puisque celle-ci, c'est a priori le dernier modèle de Golf GTI thermique qu'on verra. En revanche, elle adopte un virage électrique et il se pourrait dans quelques années qu'on retrouve une Golf GTX qui sera cette fois 100% électrique. Est-ce qu'elle sera fun? On verra. En revanche, niveau philosophie de légèreté, là, je suis pas sûr que ce sera ça.
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21: Le juge de paix, c'est le chrono, et nous, dans V6, on adore savoir laquelle va la plus vite.
22: Ouais, c'est clair. Mais d'habitude, on s'affronte tous les deux, mais ici, on est sur un circuit que je connais pas, donc ce serait pas vraiment pertinent qu'on s'affronte.
21: Ouais, et puis en plus, c'est deux rivales vraiment directs.
22: C'est
21: 320
22: clair.
21: Chevaux,
22: 300 chevaux. Boîte auto, boîte méca, ça va se jouer pas grand-chose, hein, je pense.
21: Donc voilà, pour être complètement impartial, je pense que c'est bien que ce soit un seul et même pilote qui le fasse.
22: On est d'accord, pas de souci. Rendez-vous sur la ligne de départ.
21: Bon. T'es prêt pour ton tour chrono ?
22: Est-ce que t'es prêt pour ton tour chrono ?
21: Moi, je suis prêt.
22: Allez.
21: Attends. Tu m'as mis le volant en chauffant, là ?
22: Oui, j'adore ça.
21: Comment tu l'enlèves, ça ?
22: Hop.
21: Oh là là, ça me brûle les mains. Déjà que je suis chaud, alors me chauffe pas trop.
22: Ok. Ça va, faut éviter la surchauffe. T'es prêt ?
21: Ouais, c'est ça.
22: 3, 2, 1, go ! Oh, ça patine !
21: Oh, le patinage. Allez, premier gauche.
22: Ah d'accord, on peut le prendre à cette vitesse, le virage.
21: Aïe !
22: Ouh ! Oh, le plomb!
21: C'était limite, hein. Il est chaud, fesse le plomb.
22: Là, il y a vierge, là, il y a vierge! Wouah! Allez, freins, il marche bien. Allez, gaille!
21: T'as une vitesse, ça passe super vite.
22: Un peu large!
21: Bah non, parce qu'il faut revenir, là, tu vois.
22: Ah ouais, ok, c'est la bonne trajectoire en fait.
21: C'est ça.
22: Il a failli jardiner là.
21: Oh là là.
22: Oh, il va vite.
21: Oh là là. Allez. Ah, ça manque un peu de motricité, on exploite toute la piste.
22: Attention aux track limits, Anthony.
21: Track limit.
22: Oh là là.
21: Oh là là. Allez, rentre en train.
22: Oh, il gagne le sous-virage. Attention. Et... top. Une 10. 90. Une 10-90. Bon, on va voir ce que fait la Civic.
21: Allez, vas-y, enclenche le chrono.
22: Bon, red launch control sur celle-ci. Il va falloir doser. T'es prêt ?
21: Boîte méca. 320
22: chevaux sur les roues avant.
21: 320 chevaux à passer aux roues avant au départ.
22: Allez, 3, 2, 1, go ! Ah, ça patine quand même.
21: Un petit peu, mais t'as vu, j'ai bien géré. Ça passe plus fort que la Cupra, non ?
22: J'ai l'impression.
21: Après le premier virage, c'est sûr.
22: Mais garde-nous en vie jusqu'à la fin du tour, quand même, s'il te plaît.
21: Ça freine très très bien aussi.
22: Là, ça glisse pas.
21: Alors, et puis, une motricité excellente. Parce qu'en fait, il y a un autobloquant. Il y a un différentiel à votre autobloquant. C'est pour ça qu'il y a une excellente motricité. Pas oublier de freiner quand même.
22: Petit peu de saut en entrée. Par contre, oh la sortie.
21: Limite de la terre.
22: Jardiner un peu là.
21: on sort beaucoup moins large avec la Cupra.
0: Ouais.
21: Là, ça passe fort.
0: Là, c'est... Oh, c'est impressionnant.
21: Ouh, petit coup de rupteur de 3. Allez, rentre. Allez, dernier virage. Pas trop de sous-virage.
0: Attention. Et top. 1,07,83.
21: Deux secondes.
0: Trois
21: secondes.
0: Incroyable.
21: Ouais.
0: 3 secondes quand même.
21: On avait estimé 2, mais c'est 3.
0: Oh.
21: Ça fait mal, hein.
0: Comme quoi, cette Civic Type R, c'est quand même toujours la référence parmi les compacts sportives. C'est pas pour rien qu'on l'appelle la GT3 du peuple.
21: Hein. Ah oui, c'est vrai.
0: Ouais.
21: C'est vrai, c'est un beau surnom, je trouve. Ça lui va bien. C'est vrai qu'en termes de performance, je vois pas trop ce qui peut aller plus vite, surtout en traction.
0: Impressionnant.
21: C'est la reine des tractions, la GT3 du peuple, comme tu dis.
0: Bon, on espère que ce V6 spécial compact sportif vous a plu. Merci de votre fidélité.
21: Quoi ? C'est déjà l'heure de se dire au revoir.
0: Bah ouais, malheureusement. Oh. Hein. Allez, à très bientôt.
21: Salut.
0: Ciao.

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5: ...63 km de l'arrivée. On voit le peloton qui maintient ce retard à moins d'une minute par rapport aux échappés. Et là, on est en train de survoler le massif de Châteaubourg, Crussol, Soyons. Bon, je crois qu'habituellement, on dit plutôt le massif de Soyons. Enfin, communément, c'est le même massif classé Natura 2000, espace naturel sensible. Ça signifie quoi? Ça signifie que sa biodiversité, évidemment, est protégée. Puis vous apercevez le château de Crussol. C'est une ancienne forteresse qui veille depuis des siècles sur la vallée du Rhône et sur ses coteaux plantés de vignes. Et comme lui, on a l'impression que ces vignes ont toujours existé. Vous avez vu, c'est une ruine, mais une ruine que... je peux vous dire que ça fait un petit moment que ce château est en ruine, malheureusement. Allez, on revient sur la tête du peloton. On n'a pas l'impression qu'il y a une équipe qui domine, mais on a l'impression que tout le monde veut se placer pour arriver où ? Eh bien, ici où se trouvent les échappés, c'est-à-dire Pierre Roland au pied du Val d'Enfer.
6: Bienvenue en enfer, messieurs les coureurs. Et trois ascensions récentes. Ils en ont déjà fait une. C'était en début de course au bout de 55 km. Mais là, il reste trois montées de ce Val d'Enfer. Sur les éditions précédentes, à ce moment de la course, il n'en restait que deux. Et du côté de l'organisateur, on a décidé de prolonger le plaisir à l'image du championnat d'Europe où les coureurs ont dû monter le Val d'Enfer à 6 reprises. Là, on est au mois de février. On s'est dit 4, c'était bien. 4, c'est déjà pas mal. Pour resituer le Val d'Enfer, c'est 1,5 km à 10,3% de moyenne. Non mais moi je l'ai fait là. Moi dans mes jambes c'est 1,5 km. Non, c'est allez 1,5 km, 1,7 km. On n'est pas
5: à 10%.
6: On n'est pas, mais oui, il y a 10% de moyenne.
5: Avec un passage à 14 quand même.
6: Oui, à 14. Et une route, voilà. Regardez ce magnifique asphalte.
5: Est-ce qu'on peut dire une route pourrie sans se vexer avec les gens? Vous savez quoi? Ils en sont fiers de leur route. Parce qu'ils ne veulent pas la refaire. Autant ils ont refait le versant descendant. C'était à l'occasion du championnat d'Europe, je crois d'ailleurs. Donc que l'on...
6: Les descentes sont propres. Toutes les descentes sont nickel.
5: Autant la montée, voilà.
6: On la laisse dans son jus, ça fait partie. C'est comme la trouée d'Arambert. Il ne faut pas que les pavés soient trop proches les uns des autres. Le Val d'Enfer, c'est l'asphalte dans lequel il doit rester.
5: Allez, Alexis Faure, Prost, qui est en train de se rapprocher ou d'essayer de se rapprocher des deux hommes de tête. C'est l'échappé qui s'est disloqué tout à l'heure dans la descente de Saint-Romain-de-l'Air. Et là, c'est un petit peu à la jambe. Sauf qu'il peut, dans cette échappée, partir très tôt avec un écart qui diminue par rapport au peloton derrière.
6: Là, j'annonce, il n'y a pas un coureur de l'échappée qui va terminer la course. Ils vont se faire rattraper dans pas longtemps. Ils sont en train de s'éparpiller. Regardez le peloton derrière, on est encore tranquille, sachant qu'il reste trois ascensions de ce Val d'Enfer. Et surtout la montée de Saint-Romain de l'Air, c'est également un énorme chantier. Assez beau les vignes, mais pour grimper aux vignes, on s'est pas embêté. On fait des montées très abruptes.
5: Et c'est pas la longueur qui fait la qualité, parce que finalement quand vous regardez le profil, eh bien vous avez le Val d'Enfer. Ça a l'air de rien comme ça sur un profil de course, le Val d'Enfer. Bon, c'est un petit truc quoi. Voilà. Mais en revanche, on est impressionné par la montée de l'Hers. Non, en réalité, les deux sont très complémentaires. Un vrai petit berg flandrien ici, et puis de l'autre côté, avec la montée de l'Hers, là on est sur quelque chose qui s'apparente presque à un petit col. Allez, en tout cas pour l'instant, le Norvégien Fougner est en tête et imprime un tempo assez soutenu. L'année dernière, on l'avait remarqué sur l'Arctic Race of Norway, que l'on diffuse tous les ans sur la chaîne L'Équipe. Il était présent dans cette équipe Unibet Rose Rockets qu'il avait rejoint en fin de saison comme stagiaire. Et il a d'ailleurs, à l'issue de cette saison et à l'issue de cette Arctic Race, qui était, je crois, sa première course dans cette équipe, eh bien, il avait obtenu un contrat pour passer professionnel. Il était présent également sur le Tour de l'Avenir.
6: Ford Prost, il va revenir. Il est en train de rejoindre les deux qui sont partis dans la descente. Et le peloton, une nouvelle fois, on arrive au pied de la bosse, on est bien placé, on est content de son placement et on temporise. Ça, c'est un peu le mode de fonctionnement, mais dans la prochaine ascension, ça va changer. Hein. D'ici une quinzaine de kilomètres dans Saint-Romain, là, ça va vraiment accélérer. Et on est au sommet du Val d'Enfer. Regardez le dénivelé qui a été avalé par les coureurs. Ils étaient en contrebas au niveau des habitations. Beaucoup, beaucoup de dénivelé en seulement 1,5 km. On n'est pas au sommet, on se fait toujours un petit peu avoir. Il y a toujours ce premier sommet, mais il reste encore 200-300 mètres.
5: Moi, je m'interroge quand même, Pierre Roland, parce que si devant dans l'échappée, bon, où on se dépense sans compter, visiblement, pour essayer de maintenir quand même une avance et rester en sursis dans cette échappée, dans le peloton, il y a quand même aussi des dégâts avec, on voit Enzo Pallini en queue de peloton qui essaye de rester au contact en train de remonter. On voit... Également parmi les coureurs à l'arrière du peloton, on a vu Yael Joalan de l'équipe Cofidis.
6: Ça roule pas.
5: Et devant, c'est Quinn Simmons, le champion des États-Unis, que l'on retrouve en première ligne, tout comme les coureurs de la formation Decathlon CMA-CGM de Paul Sexas. Et on passe au sommet du Val d'Enfer avec un retard, vous le voyez, d'1 minute 03 par rapport à la tête de la course.
6: On pense toujours que c'est le sommet, cette arche nous trompe,
5: c'est vrai.
6: Régulièrement. Mais oui, Paul Sexas, il est très bien entouré. Deux équipiers devant lui. Sa garde. Un équipier juste derrière. Mais non, ça temporise dans le peloton. Regardez, au pied, on avait 30 secondes d'avance. Là, ça remonte à 1 minute 10. On est encore une partie d'observation. Et ça va rendre la course très, très explosive dans Saint-Romain de l'air. On se fait régulièrement avoir quand même, regardez, encore les coureurs, ils n'étaient pas au sommet.
5: Oui, c'est vrai que c'est pas du tout le sommet.
6: Non,
5: et heureusement, rassurez-moi, j'étais pas avec vous pour le repérage. C'est pour ça que moi je sais pas bien.
6: Non, mais cette arche, elle nous trompe.
5: Pourquoi ils la mettent là alors, c'est pour nous tromper, c'est pour nous faire dire des bêtises.
6: Ça fait une très belle pub au sponsor de la course. Très bien placé. Sexas. Non, c'est pas ça. C'était pas Sexas, pardon.
5: Alors que l'on revient sur la tête de la course avec les deux hommes de tête, toujours le Norvégien Fougner en première position et dans sa roue le jeune Théo Lévesque, originaire de Saint-Nazaire, qui chez les juniors courait à Lucé Nantes Atlantique, puis chez Sojasun chez les Espoirs, Sojasun Espoir, et ensuite il est passé à Dinan au Vendée-U qui l'a conduit aux portes du professionnalisme. Je vous rappelle que Théo Lévesque, il s'agit de sa première saison, mais ce n'est pas son premier jour de course. Il était présent sur le Tour de Man et il a également disputé la Classique Var et le Tour des Alpes-Maritimes.
6: Et on attaque la descente de ce Val d'Enfer.
5: Alors que vous apercevez le château de Méré, le château de la famille de Méré, en tout cas jusqu'au milieu du XVIe siècle. Et puis cette famille avait ensuite connu de graves difficultés financières qui l'avaient obligé à vendre ce château. On est aux abords des monts du Vivarais, à l'endroit où se trouve ce château. Et Jean de Méré, d'ailleurs, est connu pour avoir accompagné le seigneur de Crussol à la croisade. À l'époque, ça se faisait malheureusement beaucoup. Vous avez pu noter quand même qu'il y avait, malgré l'état général de ce château, deux tours rondes qui sont parfaitement conservées. Allez, moins de 60 km maintenant. Là, ce coup-ci, c'est vraiment le sommet, mon cher Pierre Roland.
6: On est au sommet. Les coureurs de tête ont pris le rond-point, vous allez voir, le rond-point pour le peloton. Et une fois qu'on a tourné, là, ça y est, ça plonge. une descente très très très rapide avec quelques ralentisseurs, là, les tout petits ralentisseurs. On prend près de 100 km/h dans cette descente, ça va très vite.
5: Alors Christophe Riblon sur la moto, l'équipe. Pierre Roland nous disait qu'on n'avait pas fait cette montée à bloc, on s'en est rendu compte au sein du peloton. Comment vous l'avez vécu justement, vous, ce passage au Val d'Enfer il y a quelques instants?
2: Bah déjà, moi, ça m'a rappelé un petit peu ce qu'on a vécu au championnat d'Europe. Hein. Il y a beaucoup de public. Alors, bien entendu, il y en a un petit peu moins, mais franchement, il y avait vraiment encore beaucoup de monde. On a notamment mis les petites cordelettes pour que tout le monde reste bien derrière. Mais voilà, beaucoup de monde au sommet. Bah, l'ascension, on la connaît. Hein. Ils vont encore l'escalader deux fois, mais elle est vraiment difficile. Hein. Moi, sur la moto, là, honnêtement, c'est une sacrée ascension. Et puis, en plus, ça dure, c'est jamais fini. Vous l'avez dit, le sommet, bah, c'est pas vraiment le sommet. Et puis, bah, cette descente qui est toujours technique, où il se passe toujours plein de choses. Donc là, on est en bas. Nous, on va repasser derrière les trois coureurs. Ça y est, Alexis Fort-Prost, il va enfin rentrer. Il a fait un bel effort. Et donc, on repasse derrière. Voilà, juste cette descente, il faudra quand même se méfier, surtout dans les prochains tours. Parce que là, actuellement, on a quelques petites gouttes de pluie qui commencent à tomber. Donc, si sur le final, il y a de l'eau, attention, danger dans la descente.
6: Descente où Romain Grégoire est tombé au championnat d'Europe. Hein. C'est sur une grande courbe sur la droite. Il avait chuté très fortement.
5: Bah, ne dites pas ça à Alexis Fort-Prost qui est en train de rentrer. Lui qui porte les mêmes couleurs que celles de Romain Bardet ces dernières années. Ils se sont croisés. Hein. Romain Bardet quitte cette équipe et lui y arrive.
6: Ils sont sur le retour. Donc là, ils sont à quelques kilomètres de la ligne d'arrivée. Et tout le retour, jusqu'au moment où on tourne sur la droite, se fait vent de face avec un vent quand même assez puissant. On sait que c'est une région où il y a du vent.
5: Alors, on va laisser les échappés poursuivre. Le regroupement, je ne sais pas s'il est sur le point de rentrer, mais ça a l'air d'être quand même difficile finalement pour opérer la jonction, parce que là, la perspective est un petit peu trompeuse entre les deux hommes de tête et Alexis Fort-Prost qui se retourne. Je ne suis pas sûr qu'il soit en mesure de rentrer si facilement.
6: Le vent de face est en train d'avoir son salut. Hein. Il est en train de taper la tête dans le vent.
5: Christophe, il s'est mis dans le rouge là, Alexis Fort-Prost, pour essayer de se rapprocher. J'ai l'impression que devant, ça y est, on est reparti. Hein. Je pense que Christophe ne nous a pas entendu. Bon, écoutez, il était revenu à 3 secondes au sommet, me dit Garance, notre assistant. Donc franchement, là, revenir à 3 secondes et devoir laisser filer à nouveau les deux hommes de tête, c'est vraiment dommage pour le Français de la formation Picnic Postanel. Quoi qu'il en soit, les autres, c'est-à-dire Geoffrey Bouchard, Victor Guernalec et Lorenz Heuss, vont être repris par le peloton. Ils étaient 8 initialement dans cette échappée. Ils ne sont plus que 2 en tête, plus 1 en poursuite, qui malheureusement n'a pas pu opérer la jonction. Ces 3-là, là je pense qu'on peut le dire sans s'avancer, vont être repris dans un instant par le peloton. Si vous nous rejoignez maintenant sur la Faune Ardèche Classique, c'est le bon moment parce que tout va s'expliquer dans quelques instants. Oui, les explications sérieuses vont commencer avec l'ascension du mur de Roy qui emmènera les coureurs jusqu'au sommet de cette interminable montée de l'air, près de 7 km d'ascension à plus de 7% de pente moyenne. Devant deux hommes, Théo Lévesque et Eving Fougner, le Norvégien de l'équipe Unibet. Eh bien, ces deux hommes sont les rescapés d'une échappée de 8 coureurs. Oh, des rescapés, il y en a un autre derrière. Regardez le profil. Sur le profil de la carte, eh bien, on voit bien, il reste cette longue ascension du mur des Rois. C'est en fait la montée de l'air, mais par un autre versant. Et puis ensuite, le Val d'Enfer, le mur de Costebelle et à nouveau le Val d'Enfer sur un petit circuit qui permettra aux coureurs de boucler les 188 km de cette course.
6: Oui, pour vraiment vous situer au niveau du point le plus haut, bah on est 5-6 km avant le pied de cette ascension de Saint-Romain de l'Air. Donc voilà, c'est l'endroit stratégique. Est-ce qu'une équipe va tenter de faire exploser la course à 45 km de l'arrivée? Certainement que oui, peut-être la UAE, peut-être la Visma pour un Matteo Jorgensen serait inspiré de durcir la course pour l'Américain. Également la XDS Astana pour un Christian Scaroni, l'Italien qui est en très grande forme. Et également peut-être du côté de la Decathlon CMA-CGM, on va peut-être tenter de durcir pour Paul Sexas.
5: Alors je vous disais que les échappées allaient être reprises, ceux qui n'étaient pas parmi les deux de tête, Théo Lévesque et Eving Fougner, eh bien, ils n'ont été repris que partiellement, puisque là, on a en poursuite un groupe de 4. Parmi eux, Bouchard et Fort-Prost. Fort-Prost, on sait, avait essayé de se rapprocher en solo des deux de tête, sans y parvenir. Le coureur de la formation Picnic a été repris par Fabio Christen qui lui est sorti du peloton et Victor Garnalec qui était sur le point de se faire reprendre par ce même peloton alors qu'il figurait lui aussi dans l'échappée matinale. Voilà donc en ce qui concerne les échappées. Paul Sexas, lui, est au sein du peloton de Sar 91 à droite là-bas avec des équipiers autour de lui. On a le Norvégien Stone Mittet qui est juste derrière lui et devant c'est Jordan Labrosse. Voilà donc, et devant Jordan Labrosse, eh bien on a Noah Isidore. Vous voyez qu'on a choisi le côté droit de la course. Et à ses côtés, on aperçoit Matteo Jorgensen.
6: Et surtout, au niveau de Paul Sexas, regardez l'organisation de cette équipe.

0: Aspel Sexas pourra-t-il répondre aux attentes de cet environnement si pressé de le voir éclore compte tenu de ses qualités monstrueuses? Écoutez justement ce qu'il en dit, tout simplement ce leader de la formation Décathlon CMA-CGM.
1: Moi, j'accorde pas beaucoup d'importance à tout ça. Je dirais que, comme je l'ai toujours dit, je me concentre sur ma progression à moi, ma progression personnelle. Et c'est sûr que voilà, il y a toujours besoin de faire des comparaisons pour les jeunes coureurs comme moi, mais comme d'autres aussi. Mais voilà, pour moi, c'est pas très important. Le plus important, c'est de venir, d'avoir des objectifs, des ambitions pour l'équipe aussi, et d'assumer mon rôle de leader et de me faire plaisir sur le vélo aussi, parce que avant toute chose, c'est quand même une passion. Et donc voilà, je suis content de pouvoir être leader et de pouvoir essayer de gagner des courses, et c'est ça le plus important.
0: Voilà, Paul Sexas au micro de notre envoyé spécial, Jérémy Heinzmann. On a un coureur qui est incroyablement imperméable à la pression qui pourrait s'exercer sur lui.
2: Oui. En tout cas, il n'y a rien qui dégage du stress, de la pression dans ses interviews, dans ses déclarations. C'est un jeune coureur, hein, 19 ans. Donc, on le sent tranquille, apaisé. Il répond... toutes les sollicitations que son équipe juge bonne de donner. Donc non, aucun sujet pour Paul Sexas, qui répond et qui coche de toute façon à chacune de ses prestations, de ses sorties. Je veux dire, c'est presque un sans faute. Hein. Il n'y a rien qui cloche dans tout le début de carrière de Paul Sexas.
0: Alors que vous apercevez l'église de Saint-Pierre-aux-Liens, une église néo-gothique qui a été reconstruite sur les bases d'une église romane au 19e siècle, Saint-Pierre-aux-Liens. Saint-Pierre-aux-Liens, si vous n'avez pas révisé votre catéchisme, Saint-Pierre-aux-Liens, c'est Saint-Pierre qui avait. Qui était. Non, pas vous, pas un autre, un peu avant. Hein. Alors, 43, en l'an 43, il était emprisonné. Il avait été. Il y a un an, j'étais venu le voir. Il lui avait dit, mais lève-toi et
2: marche.
0: Et marche. C'était un peu ça. Il s'est levé, les chaînes sont tombées. Et hop, il est sorti. Et voilà, le tour était joué. Et quelques siècles plus tard, je crois au 4e siècle, on a construit à Rome une première église Saint-Pierre-aux-Liens. Les liens, ce sont ces chaînes que, d'ailleurs, on avait rendues au pape Léon Ier. Ces chaînes qui, d'ailleurs, dès qu'elles ont été placées dans cette église, comme par miracle, se sont ressoudées sans laisser aucune trace. Voilà. Alors, il y aura toujours un anticlérical ou je sais pas quoi, un laïc un peu intolérant qui dira « Mais non, ils avaient mis des chaînes toutes neuves. » Vous en penserez ce que vous voulez. Nous, on vous donne la version officielle.
2: Tout ça s'en fiche, hein, tu veux chasser.
0: Ils s'en fichent, eux ?
2: Non, s'en fiche, s'en fiche.
0: Ah, s'en fiche, oui. Ah oui. Mais ben, si je l'avais retrouvé, ma fiche, ça aurait été mieux. J'aurais peut-être fait plus court. Bienvenue à Budapest.
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13: Garnalet qui souffle, il est à fond. Le coureur de la CIC, ça peut être comme ça. CIC Pro Cycling Academy, qui va changer d'appellation pendant l'hiver. Et oui, il peut souffler parce que là, ils sont en train de fournir un effort total. Et on va pas tarder à tourner à gauche et on sera au pied de cette ascension, l'ascension la plus difficile de loin de cette Ardèche, de cette faune Ardèche classique. Alors quand on tourne à gauche, au début, les pourcentages sont pas très élevés, 2-3% pendant 1 ou 2 km. Mais après, les choses sérieuses commencent avec près de 2 km, après 10% en plein milieu des vignes. Il va falloir enlever le grand plateau, messieurs. Ça passe pas, grand plateau. On a essayé. C'est quasi impossible de monter cette ascension grand plateau. Du moins, le pied, c'est beaucoup trop raide.
14: Ça vous rappelle des souvenirs, hein ?
13: Ah, c'est bien. Mais il faisait meilleur, nous, quand on a fait la Rocco, fin septembre, mi-septembre. Forcément, Fabio Christen, lui qui vient de sortir du peloton, bah, il est plus frais. Il vient de distancer ses compagnons d'échappée.
14: Et regardez qui est en train de remonter en tête du peloton. Bien, l'équipe Décathlon, en tout cas l'un de ses hommes, qui accélère. Ah oh, on prépare peut-être une attaque hein, là quand même. Pour accélérer de cette façon, j'ai l'impression que c'est Jordan Labrosse qui est passé maintenant en première position.
13: Julien Bernard pour la Lidl Trek dans la roue. Et en troisième position, Paul Sexas, ni plus ni moins. Est-ce que c'est...
14: Marco Brenner ouais, en quatrième voilà. position. Regardez, on reprend immédiatement. Voilà, voilà écoutez, ça va aller très très vite puisque Fabio Christen, vous l'avez vu, a été repris il y a quelques instants avec le coureur de Total Energy.
13: On n'est pas dans la montée encore, hein. On est dans les contreforts. Hein. Là, ça n'a pas commencé. Jordan Labrosse, il a mis un gros coup de vis. Je ne sais pas si c'est Jordan.
14: Je pense que c'était Jordan Labrosse hein, que l'on a vu. En tout cas, qui était déjà bien placé.
13: Jordan Labrosse ou Noah Isidore. Ils ont pris les mêmes profils.
14: Et voilà les deux hommes de tête que l'on va reprendre maintenant. Bah, ça n'aura pas traîné. Hein.
13: Ouais, Théo Lévesque et Cosnefroy qui remonte.
14: Vont être repris maintenant.
13: Cosnefroy avec Yann Christen dans la roue.
14: Alors on vous rappelle, hein, Benoît Cosnefroy ne cherchait pas sous le maillot de l'équipe Décathlon. Il a changé d'écurie cet hiver. Il est donc maintenant au sein de la formation UAE Team Emirates.
13: On est dans les parties les plus raides. Désormais, il y a 10% hein, sous les roues des coureurs.
14: Et c'est là que Pogacar avait attaqué, rappelez-vous, au pied de cette montée. Mais c'était à 75 km de l'arrivée, sinon c'est pas drôle. Là, il n'en reste que 45.
13: Là, ça ça y est, il va y avoir du ménage. De fait, ça commence à exploser dans tous les sens dans le peloton. Là, désormais, on a sa place. Si on est trop loin, si on est plus loin que la 30e position, c'est très très compliqué de remonter, de doubler tous ces coureurs. Et Paul Sexas, eh bien, il est tout seul maintenant. Il n'a plus d'équipier, il va falloir assumer. Jorgensen en 5e position. Lenny Martinez en 7-8e position. Il y a des coureurs de la Groupama. Il me semble que c'est Romain Grégoire qui est en train de boucher une petite cassure.
14: Mais Paul Sexas a disparu.
13: Il est là, il est en tête. Hein. Il est en tête, Paul Sexas. Il est en train de faire le tempo. C'est sa façon de rouler. Hein. Il roule fort, il asphyxie tout le monde.
14: Ah, pardon, oui, je voyais pas bien, je comprenais pas. Effectivement.
13: Il n'a plus d'équipier, il est tout seul par contre.
14: Est-ce que c'est pas un petit peu délicat comme ça aussi loin de prendre l'initiative?
13: S'il arrive à lâcher tout le monde et à tenir 45 km, on dira que c'est un coup de force, mais en tout cas c'est sa façon de courir.
14: Alors on a Yann Christen qui est dans sa roue, on a Egan Bernal, on a Marco Brenner, tous ces coureurs se suivent. Jorgensen. Oui, trois Visma au total avec Jorgensen, on doit
13: Ben Tulette et peut-être Louis Barré.
14: Et on a une cassure hein, au-delà de la 11e place, puisqu'il y a 11 coureurs dans le premier groupe. Il a l'air parfaitement en confiance. Hein, c'est incroyable. Paul Sexas est déjà donc ici sans se retourner. Il imprime son tempo.
13: Grégoire qui est en sursis, en dernière position. Il y a les deux coureurs de la Astana. Est-ce qu'ils sont en train de se faire distancer ou en train d'opérer la jonction? Grégoire hein, qui ferme la marche. Les deux coureurs d'Astana, oui, Caroni et Champoussin.
14: Et même plus que 5.
13: Allez, il fait le ménage.
14: Un peu.
13: Il est en train de faire le ménage. Il est en train de faire le ménage tout seul. Paul Sexas, comme un grand.
14: Il fait littéralement... Vous vous en doutiez, hein, Pierre Roland, que tout allait se jouer dans cette ascension de Saint-Romain-de-l'Air.
13: Grégoire, il est en train de craquer. Il est en train de craquer. Il reste 600, 700 mètres. Très difficile. Après, ça va être un petit peu moins dur quand même.
14: On rappelle que Romain Grégoire, voilà, sortant.
13: Il va aller jusqu'à la partie la plus difficile. Paul Sexas essayait de s'isoler tout simplement. Bernal, il est en train de sauter. Le vainqueur, l'ancien vainqueur du Tour de France qui est en train de se faire lâcher par Paul Sexas.
14: C'était en 2019. On a vu Jorgensen également qui l'avait dépassé.
13: Ils sont plus que 4.
14: Mais c'était difficile.
13: Ils sont plus que 4. C'est Lenny Martinez qui ferme la marche du quatuor de tête.
14: On a vu Scaroni avec Romain Grégoire.
13: De faire exploser la course, mais il s'est mis devant tout seul comme un grand. Il roule le plus vite possible et tout le monde passe à la trappe.
14: Déception quand même en ce qui concerne Mathias Schelmoz, qu'on a vu très en retrait par rapport aux hommes de tête.
13: Allez, Yann Christen, c'est son tour de péter.
14: Oh là là là là, le numéro qu'il est en train de faire, Lenny Martinez, il est là, il a recollé à ce groupe. Est-ce qu'il était bien placé au moment de cette accélération? Je ne suis pas certain.
13: Il est en train de faire sauter Jorgensen, l'ancien vainqueur de Paris-Nice, ni plus ni moins.
14: Le dernier pour l'instant a accompagné Paul Sexas. Paul Sexas qui s'est retourné, qui a vu que Lenny Martinez et également Yann Christen n'étaient plus en mesure de suivre le tempo qu'il imprime. Jorgensen, pour l'instant, il tient le choc. Jorgensen, je vous rappelle, il s'agit du double vainqueur de Paris-Nice ces deux dernières années.
13: Il est en train de se faire maltraiter là par Paul Sexas.
14: Jorgensen qui ne participera pas à Paris-Nice hein, cette année, il sera sur Tirreno.
13: Il continue à son rythme, hein, la tête dans le compteur. Il sait les watts hein, qu'il doit développer. Il connaît. On va arriver dans une partie où on va peut-être demander voilà, un relais à Jorgensen.
14: Alors que l'on aperçoit le château de Châteaubourg, un château où au Moyen-Âge, les habitants venaient se mettre à l'abri des assauts de brigands. Ils venaient se réfugier au pied du château. Bah écoutez, là aujourd'hui, les réfugiés, après, pour se mettre aux abris des attaques de Paul Sexas, je peux vous dire qu'ils ne pourront pas rester cachés au pied du château. Là, tout le monde a dû se dévoiler de façon assez prématurée.
13: Est-ce qu'on peut parler d'une tactique à la Pogacar, là, de se mettre devant, de faire péter tout le monde comme ça? Alors ça n'a pas été une attaque très impressionnante. Il s'est mis devant, puis il s'est mis à son rythme. Alors un rythme pas agréable visiblement pour tous ses concurrents.
14: Un commentateur télé comme moi aurait dit une attaque en facteur.
13: Ah non, mais là c'est.
14: Mais on a bien compris que c'était
13: un rouleau compresseur.
14: C'était beaucoup plus terrible que cela. Mais maintenant face à Matteo Jorgensen, comment il va se débrouiller? Il va attendre le Val d'Enfer parce que visiblement l'Américain est en mesure de le suivre, même s'il a été un peu en difficulté tout à l'heure.
13: On va lui demander un relais dans quelques temps. Paul Sexas, il va essayer de le faire passer l'Américain. En tout cas, derrière, c'est le néant. Là, il y a une rampe encore. Après, le haut quand même est assez irrégulier. Il pourrait être inspiré de garder Jorgensen un petit peu.
14: Alors, comment est le vent là? Parce qu'on annonçait quand même des rafales.
13: Il est quand même défavorable sur le haut. Il est défavorable sur le haut de cette ascension. Après, on va tourner à gauche pour la descente. On va l'avoir de nouveau dans le dos. Le Val d'Enfer. Le vent n'a aucune incidence dans le Val d'Enfer, on est à l'abri. Et après le Val d'Enfer, le retour sur la ligne d'arrivée, c'est vent de face.
14: Si pour, bien sûr, le jeune Français, ce n'est pas la première course de la saison, on l'avait vu sur le Tour d'Algarve. Non, je rigole par rapport à l'orientation du vent. Vous n'êtes pas d'accord, hein. Là, visiblement, il y a une petite... Bon, ça tourne, hein. Bon, bref.
13: Ouais,
14: bon,
13: il est courageux.
14: Moi, je vous fais confiance.
13: Pas en ligne droite.
14: Je vous fais confiance.
13: Ah, là, ils ont le vent, normalement, qui doit venir de la droite.
14: Et Paul Sexas, lui, je vous le disais, a déjà couru, mais ce n'est pas le cas de Jorgensen. Jorgensen, c'est sa toute première course de l'année.
13: Il lui a demandé un relais, mais il a eu un refus.
14: Poli, mais refus quand même. Et derrière, eh bien, on retrouve Lenny Martinez en compagnie de Jan Christen.
13: Oh, les écarts, ça va être intéressant. On annonce déjà 20 secondes.
14: Ça veut dire que sur le haut de cette ascension, Paul Sexas continue de rouler plus vite que Lenny Martinez. Est-ce que Jan Christen prend des relais regardez, Lenny Martinez lui demande, et bien voilà, oui, lui en revanche, il accepte le relais, heureusement d'ailleurs, parce que quand on est en poursuite, il vaut mieux bien s'entendre.
13: Il faut collaborer, il faut essayer de basculer le moins loin possible et au prix d'une très très belle descente. Jan Christen, il est rapide dans les descentes.
14: Regardez les poursuivants. Alors on a le peloton, on va remonter évidemment. On a le peloton, ce qui reste du peloton, un groupe donc de favoris, on va dire, parce que évidemment qui sont aux avant-postes. Quelques individualités devant, avec, on le rappelle tout à l'heure, au moment où la bagarre a commencé, on avait trois coureurs de Visma Lease Bike, dont bien sûr Matteo Jorgensen. On en voit un et un autre qui sont là, isolés.
13: Groupe Grégoire, ça, c'est
14: sur la pompe,
13: ça.
14: Oui, c'est ça, Romain Grégoire,
13: Bernal,
14: Scaroni.
13: Esquelmoseux
14: qui sont dans ce groupe de poursuite derrière Lenny Martinez et Jan Christen, et là-bas en haut de l'écran les deux hommes de tête, Paul Sexas et l'Américain Jorgensen.
13: Jorgensen, pour le moment, il est content d'être dans la roue, visiblement. En plus, lui, il a l'excuse, c'est qu'il a deux équipiers derrière,
14: ça,
13: pas très loin.
14: Ça, c'est une excuse.
13: En tout cas, si à un moment donné Paul Sexas lui demande des relais, il va justifier qu'il a Louis Barré derrière, qu'il a peut-être Ben Tulette ou un autre. Mais il faut trouver des excuses. Il va pas passer 40 km dans la roue de Paul Sexas.
14: Il y a Tim Rex, il y a William Smith. Ils sont un peu plus loin derrière, mais
13: ils sont quand même un peu plus loin.
14: Allez, on voit. Alors il lui reste. Ça va. Pour le Val d'Enfer, ça ira. Il lui reste encore un peu. C'est moins pentu, on le précise évidemment, que le Val d'Enfer.
13: La bascule, elle est en haut.
14: Ils ont les mêmes braquets tous les deux.
13: Ils n'ont pas le même équipementier, donc c'est. Je peux dire les marques ou pas?
14: Mais bien sûr, si vous en citez plusieurs.
13: La Visma, ils sont équipés avec SRAM. SRAM, ils ont toujours des montages un petit peu particuliers au niveau des braquets, donc c'est difficile de savoir. Ils sont assez friands du monoplateau et autres. Bon, là, en l'occurrence, il a un double. Mais ils ont toujours des braquets un peu particuliers. Et du côté d'Hécaton, on a Shimano. Donc, c'est assez classique, certainement. 54, 40 et 11, 34 pour la cassette.
14: Bon, on fait une petite parenthèse sur le matériel avec Campagnolo aussi. Comment ça se répartit dans le peloton? C'est essentiellement du Shimano?
13: Non, c'est SRAM désormais qui a 13 équipes World Tour, il me semble. Donc, qui sont en train de cannibalisé un petit peu le peloton. Shimano revient bien et Campagnolo revient également plutôt bien, avec une équipe pour Campagnolo et une dizaine d'équipes pour Shimano.
14: Est-ce que Lenny Martinez et Yann Christen reviennent bien aussi sur la tête de la course ou pas?
13: Bah ça, 10 secondes, ça temporise un petit peu devant. Regardez, c'est en train de...
14: Et non. Oh là là, Jorgensen est en train de se faire distancer. Jorgensen, l'Américain devant, vient de se faire distancer avec une attaque, une accélération de l'homme de tête. Et bien voilà, Paul Seixas est peut-être en train de s'isoler en vue du sommet de Saint-Romain de l'Air. Incroyable, hein, là on est à plus de 40 km de l'arrivée. On pensait qu'il avait jeté son venin au pied de cette ascension. Non, il l'a fait. Il a maintenu un pressing, un tempo. Il a peut-être temporisé un peu à un moment. Jorgensen a-t-il repris confiance? J'espère pas pour lui, parce que là, ça doit être terrible contre-coup de voir le Français partir. Est-ce que c'est décisif, cette attaque? Est-ce que derrière,
13: kilomètres.
14: Par rapport, il y a beaucoup de kilomètres à faire, mais est-ce que, compte tenu des reliefs, on rappelle, il y a deux fois le Val d'Enfer à monter, il y a également le mur de Costebel, mais entre les deux, il y aura quand même des portions de plat, de descente et de plat.
13: En tout cas, ce qu'il est en train de faire, et vous imaginez quand même qu'il est en train de... Il a fait péter, non mais excusez-moi, mais il a fait péter Jorgensen, qui a gagné deux fois Paris-Nice. Jorgensen, excusez-moi, là je vais y arriver, mais il l'a fait exploser de la roue. Il est en tête depuis le pied. Personne lui a pris de relais. Enfin, c'est dingue ce qu'on est en train de vivre là, Patrick. Je sais si on se rend compte. Il a 19 ans, le môme, le Français qu'on a à l'image.
14: Et Jorgensen est dans la force de l'âge, il a 26 ans et on se souvient également qu'il avait terminé deuxième du critérium du Dauphiné derrière Roglic. Vous voyez, quand ce coureur est à son meilleur niveau, ce coureur américain, ces dernières années, quand il est à son meilleur niveau sur des courses par étapes d'une semaine, il est tout simplement impressionnant également. Donc là, on a, c'est un plateau qui est un excellent plateau sur les boucles de Romardèche avec... De très belles têtes d'affiche, et bien que ce soit auparavant Schelmose, que ce soit Scaroni, que ce soit Romain Grégoire, ils ont tous sauté prématurément, que ce soit également les trois coureurs du AE, Yann Christen, Pavel Sivakov, Antonio Morgado, que ce soit l'ancien vainqueur du Tour, Egan Bernal, ils ont tous disparu de l'horizon. Désormais, on a Paul Seixas seul en tête. Et par rapport aux coureurs que je citais, ils sont au moins à 52 secondes. Seul Jorgensen est intercalé à 18 secondes. Et également Lenny Martinez et Yann Christen. C'est plutôt Lenny Martinez. Ben voilà, ils sont tous les trois ensemble. Maintenant, il n'y a même pas de discussion.
13: Et il doit avoir le groupe Grégoire intercalé. Hein. 54 secondes, je pense que c'est le plus gros groupe là, d'une petite dizaine. Mais il a asphyxié tout le monde. Paul Seixas, il a fait péter tout le monde. C'est incroyable. Donc on est bientôt à la bascule. Hein. Il reste 500-600 mètres avant de plonger dans cette descente. Mais oui, on en perd nos mots là. C'est assez impressionnant ce qu'on est en train de voir. Oui, t'es monstrueux, effectivement. Et je sais même pas si Paul Seixas, dans sa carrière, il a fait une échappée de 40 km une fois dans sa vie.
14: Regardez sur le profil, vous voyez écrit peut-être le mur des Roy. Eh bien, on est au sommet, puisque ça se prolonge jusqu'à Saint-Romain-de-l'Air, où est en train d'entrer Paul Seixas. Derrière, on redescend, longue descente, et la même que celle que l'on a descendue déjà deux fois, assez acrobatique. Et ensuite, le mur de Costebel, le Val d'Enfer d'abord, une troisième fois, le mur de Costebel qu'on avait monté en début de course, et le Val d'Enfer à nouveau, petite boucle donc, où il n'y aura pas beaucoup de répit. Et bien, en tout cela désormais, Paul Seixas doit le faire en essayant de maintenir ou d'augmenter cette avance. C'est ce qu'il fait actuellement. On est passé de 18 à 25 secondes. On avait un assistant pour le ravitailler au sommet. Tout est parfaitement bien organisé. Allez, la peau de banane, on la jette derrière, comme ça. Hop.
13: Pas besoin du gel. On a tout ce qu'il faut dans les poches.
14: On rappelle que quand il s'agit de gel, évidemment, on est sur une zone où le jet des déchets est autorisé et où ils seront ramassés par, bien sûr, les bénévoles qui sont si nombreux sur les boucles de Romardèche.
13: Pas encore passé le sommet, mais on est sur le haut. On va bientôt rentrer dans la ville de Saint-Romain. Toujours sur le petit plateau au milieu de Cassette.
14: Et on est braqué hein, sur cet écart GPS. Hein, 24 secondes hein, pour l'instant. Derrière, attention, ils sont trois ensemble. Trois contre un. Bien sûr, il y a un groupe à 52 secondes. On va l'appeler le groupe Romain Grégoire, le vainqueur sortant. mais on a surtout ces trois-là. Jan Christen, je vous disais, Jan Christen, le coureur le plus antipathique de ce début de saison. Je me dois quand même de vous donner quelques explications. Bah, Jan Christen, déjà l'année dernière, il nous avait fait des trucs un peu bizarres, mais je ne veux pas revenir quand même trop loin en arrière. Jan Christen, c'est quand même un coureur qui, en début de saison, a déjà l'art consommé de se rendre antipathique. Dès la première étape de sa course de rentrée, on avait noté son geste d'humeur à l'égard de Joris Delbove en se relevant d'une chute. C'était d'ailleurs sur la chaîne L'Équipe. Et puis en réintégrant le peloton, c'était sur le Tour de la Provence. Après une nouvelle chute, en s'accrochant à la victoire de son directeur sportif, il avait d'ailleurs écopé d'une pénalité de temps. C'est quand même des choses qui ne se font pas. Deux semaines plus tard, il était disqualifié de la Classica Raen pour avoir dévié de sa trajectoire dans un sprint à deux ou à trois. Et il avait proprement balancé Yann Backlund, qui souffre aujourd'hui d'une fracture du bassin.
13: C'est pas Yann Backlund, il a arrêté sa
14: carrière. Pas Yann Backlund, c'était... Comment il s'appelait déjà? Je fais un lapsus.
13: Yann Backlund, il a arrêté sa carrière depuis un moment.
14: Allez, tout le monde va se moquer de moi, merci. Je vais vous trouver le vrai nom. T'as pas le nom,
13: c'est le coureur de Bora, c'était Van Rils, non? Van Gils.
14: Van Rils, exactement.
13: Et 37 secondes, Patrick, hein, on va revenir à la course. 37 secondes d'avance pour Paul Sexas au sommet, à la bascule de cette ascension.
14: Donc vous corrigez le 26 secondes par 37.
13: Mettez un coup de crayon sur votre télé.
14: Exactement. Mais vous allez en mettre d'autres, hein, parce que tel que c'est parti. Et on va voir, on va juger.
13: Peut-être il a une lacune dans les descentes, on ne sait pas.
14: Voilà, des qualités de descendeur de Paul Sexas. Même si on en a quand même une petite idée. Allez, on tourne une page de publicité et on se retrouve juste après. Il faut bien déplacer quelques mots.
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14: 30 km encore, 30 km et un homme seul. On est en train de vivre quelque chose de monumental. À nouveau, sur le théâtre de ces championnats d'Europe qui nous avaient tant fait vibrer, c'était au mois d'octobre dernier, avec cet homme. cet homme, ce jeune homme, ce gamin de 19 ans qui est sorti à plus de 40 km, seul en tête, il a lâché Jorgensen. On va revoir cette attaque à 41,8 km. Ils étaient deux en tête après que son équipe ait accéléré avec un Jordan Labrosse notamment qui aura fait les premiers mètres d'ascension. Ensuite, il s'est placé en tête, ça c'était à 45 km 500 de l'arrivée. Il a fait tout seul toute la lessive l'avant-garde de ce peloton. Seul Jorgensen a pu rester pendant 3-4 km dans sa roue. Et à nouveau, un peu plus tard, voilà, on revoit, il accélère à nouveau. Il accélère à nouveau, Paul Sexas. Et il lâche ici, à 41,8 km de l'arrivée, bien tout simplement, l'Américain Jorgensen. Depuis, il est seul en tête, après avoir basculé au sommet de cette montée de Saint-Romain-de-l'Aire. Avec derrière, désormais, trois poursuivants. On retrouve Jorgensen en compagnie de Yann Christen de l'équipe UAE qui est en train de s'alimenter et en compagnie d'un autre Français, Lenny Martinez. Voilà donc en ce qui concerne la situation de la course. L'écart, 48 secondes de retard pour Pierre Rolland. Une question alors que le groupe, les autres poursuivants sont à 1-0-2. On a notamment Skelmos et Piganzoli qui sont à 1-0-2-0-3. Les voici à l'image. Et derrière, un peu plus loin, on doit probablement avoir le groupe Romain Grégoire. Mais ça demande vérification à plus d'une minute trente. Une seule question.
13: Je sais la question. Je la vois venir, Patrick.
14: Oui, mais tout le monde la voit venir. Effectivement, une seule question. Va-t-il aller au bout sans être inquiété par ses poursuivants? Va-t-il gagner aujourd'hui?
13: L'habitude qu'on a désormais, quand on voit un coureur être le plus fort, s'isoler, bah forcément on pense au raid d'un Remco Evenepoel, d'un Tadej Pogacar et consorts. Mais là, on a quand même un gamin de 19 ans qui a sa deuxième année professionnelle, qui a peu d'expérience. Il vient de sortir, ça fait 15 km qu'il est tout seul. Est-ce qu'il va tenir? Est-ce que Paul Sexas, il a déjà fait une échappée, même à plusieurs, de 40 km? Et là, il est tout seul. Il va falloir désormais pédaler fort. Alors oui, on a l'impression, on pourrait se dire que c'est gagné pour Paul Sexas. Mais il va falloir tenir. Il y a encore deux ascensions du Val d'Enfer. Une des parties où il va falloir amener énormément de braquets. Sans compter le mur de Costebelle qui va venir finir de casser les jambes. On a le sentiment que c'est gagné, mais il reste encore 30 bornes. Et 30 bornes, c'est long.
14: Effectivement, notre étalon, c'est un champion d'une autre dimension. C'est bien sûr Tadej Pogacar. Est-ce que c'est comme nous l'a soufflé dans l'oreille il y a quelques minutes, Claire Bricogne? Est-ce que c'est Paul Gatchar que l'on a actuellement à l'image? Est-ce qu'il est en train, tout simplement, de faire beaucoup, encore beaucoup plus parler de lui, non pas dans le public qu'il a déjà conquis, mais dans les équipes, les grosses formations, ces équipes qui ont les meilleurs coureurs du monde et qui peut-être devant leur poste de télévision se disent « Aïe, voilà quelqu'un avec qui il va falloir compter désormais ».
13: En tout cas, s'il arrive à faire à aller au bout de son entreprise, bah, tout simplement, il s'installe dans les 3, 4, 5 meilleurs coureurs cyclistes au monde. C'est tout, point barre.
14: Alors que là, vous apercevez le théâtre de verdure de Crussol. On le voit tous les ans, ce théâtre. C'est sur les hauteurs de Saint-Péry. Il peut accueillir jusqu'à 5000 personnes. C'est un lieu de spectacle, de concert. C'est ici que se déroulait, depuis 2017, le Crussol Festival, créé à l'initiative de Zaz. Malheureusement, la chanteuse nous a appris sur son compte Instagram il y a quelques jours que le Crussol Festival était définitivement annulé. Voilà, bah, écoutez, on est désolé. On espère que cette arène qui résonne encore du passage des Toulousains Big Flo et Oli, il y a quelques années, on retrouvera également sa splendeur du passé. Passé beaucoup plus lointain, c'est le château de Crussol, une ancienne forteresse que vous apercevez ici, qui veille depuis des siècles sur la vallée du Rhône. On a un éperon rocheux qui avait été repéré dès l'époque gallo-romaine et les seigneurs du coin y avaient bâti un château. C'était au 9e siècle. Regardez ça, c'est un véritable nid d'aigle, hein, en quelque sorte. Nid d'aigle, certes, mais nid d'aigle stratégique, défensif, qui était composé au Moyen-Âge de quatre enceintes entourant le logis principal. On a peine à les retrouver, à les désigner. Eh bien, c'est ce château qui domine finalement toute cette, tout ce théâtre, non pas le théâtre de verdure, mais ce théâtre de la faune Ardèche classique tous les ans. Allez, on va retrouver Paul Sexas en tête de la course et son papa qui se trouve évidemment sur le circuit.
13: Écoutez, on est au Val d'Enfer, par contre.
14: On est au Val d'Enfer, oui, pardon. Son papa, interviewé il y a quelques minutes, alors que le coureur alors que le coureur venait de passer ici au Val d'Enfer une première, enfin une deuxième fois, et bien écoutez justement la réaction du papa au micro de Jérémy Heinzmann.
1: Emmanuel, Paul a attaqué un peu plus tôt que ce qu'on imaginait. Est-ce que c'est une bonne stratégie selon vous qu'il connaissait très bien ?
2: Ouais, je pense qu'il voulait attaquer. Donc s'il est parti, c'est qu'il sent bien. On verra. On verra si ça paye, mais oui, c'est. Il me l'a plus ou moins annoncé.
1: Beaucoup de personnes disent qu'il a passé un cap depuis les championnats d'Europe et sa médaille de bronze, depuis aussi sa victoire la semaine dernière autour de l'Algarve. Est-ce que vous aussi, vous partagez ce constat que c'est un nouveau Paul Sexas, peut-être en 2026 ?
2: Alors, c'est pas un nouveau. Je pense qu'il a consolidé ce qu'il avait atteint en fin septembre, début octobre. Et je pense qu'il est en train de faire palier par palier. Il construit son socle et... Voilà, il sait que le chemin est encore long et que ça va être dur, mais il faut passer par des paliers et c'en est un. Donc voilà, il va essayer de valider ce palier, consolider cette force et s'il ne se blesse pas, s'il n'y a pas de soucis de santé ou quoi que ce soit, ben, il pourra passer à l'étape suivante.
1: Aujourd'hui, c'est votre anniversaire, une victoire de votre fils ici sur cette course, ce serait un beau cadeau quand même.
2: Ah, moi, le plus beau cadeau, c'est qu'il soit heureux. Enfin, j'ai envie de dire, je m'en fous qu'il gagne ou qu'il perde. Le plus important, c'est que je n'ai pas besoin d'être fier. Je suis fier de mes enfants, je m'en fous en fait. Donc voilà.
1: En tout cas, vous allez l'encourager dans ce Val d'Enfer pour la fin de cette course.
2: Oui, je vais l'encourager. C'est important. C'est important et on l'a encouragé depuis petit qu'il se fasse plaisir.
1: Merci beaucoup.
14: Oh, c'est admirable. Admirable ce qu'on vient d'entendre parce que quelle sagesse, quel contraste finalement entre nous qui nous enflammons, et c'est bien normal, et la sérénité, la sagesse, la prudence, l'humilité de son papa qui pourtant intérieurement doit évidemment ne peut pas être insensible à ce qu'il est en train de vivre actuellement et beaucoup de sérénité, de pondération. Alors que l'on passe devant l'église Sainte-Eulalie, on est en train de revenir à Guilherand-Grange. Hein. Mais juste une réaction quand même en ce qui concerne ce que l'on vient d'entendre. On connaît tellement, et on ne citera personne évidemment, tellement de parents de sportifs qui sont excessifs. Là, on a tout simplement l'inverse, alors qu'on a pourtant un gamin extrêmement doué.
13: On comprend mieux, en fait. On comprend mieux pourquoi la pression ne l'atteint pas, pourquoi il est aussi relâché, aussi apaisé. Et c'est que tout simplement, on est dans un état d'esprit où tout est beau, tout est bien, en fait. Donc, pas de pression, pas de stress. Et c'est certainement la meilleure façon pour pouvoir performer, juste de vouloir être bon, être heureux, faire ce qu'on aime. Et visiblement, Paul Sexas, il a un entourage qui l'accompagne sans l'accompagner, en fait, sans le pousser. Et lui, il fait juste ce qu'il aime. Il fait du vélo, il se fait plaisir et il est pas loin d'être l'un des tout meilleurs, du moins aujourd'hui. Il est le meilleur.
14: Mais c'est surtout bien qu'on ait gardé cette interview jusqu'au bout parce que quand effectivement Jérémy le pousse un peu dans ses retranchements et dit mais vous savez au fond je m'en fous.
13: Ah c'est incroyable.
14: Parce que mes enfants, de toute façon j'en suis fier. Moi je trouve que ça quand même c'est quel message il envoie sans chercher réellement à le faire, quel message il envoie un petit peu à nous tous. Allez, on voit actuellement les poursuivants qui continuent de perdre du terrain. Je vous rappelle que cette banderole.
13: C'est pas le sommet.
14: C'est pas le sommet.
13: C'est la surprise.
14: C'est la fin de l'enfer peut-être, mais c'est pas la sortie de cette ascension.
13: Non, ça c'est. C'est pour faire plaisir aux coureurs.
14: Allez, 1 minute 10 en réalité sur le chrono de Garance. 1 minute 10, ça veut dire que ces trois hommes emmenés par Jorgensen, le double vainqueur de Paris-Nice, continuent de perdre du terrain sur Paul Sexas.
13: Là, lui, il est dans la première petite descente de ce Val d'Enfer.
14: Je vous interromps parce qu'on avait quelques petits problèmes de liaison. On a retrouvé Christophe Riblon, l'ancien coureur également de Decathlon, où à l'époque c'était à G2R la mondiale. Christophe Riblon, qu'est-ce que vous en pensez de cette course ?
3: Oh là là, non mais Patrick, je vis un moment incroyable. On est juste derrière Paul Sexas. Ça fait une dizaine de kilomètres qu'on est derrière, mais. C'est un phénomène. On est en train de voir quelque chose d'incroyable. On est en train de voir une Pogacar avec Paul Sexas. Pour vous donner un ordre d'idée, la, La partie avant le Val d'Enfer, la partie plane en bas, on était derrière, on roulait à 65 km/h, entre 65 et 68 km/h. Le Val d'Enfer, je pense que vous l'avez vu à l'antenne, il est resté assis tout du long, tout dans la gestion, on était à 20, 22 km/h. Là encore, tout va bien pour lui. Enfin, honnêtement, je suis en train de vivre un moment incroyable, j'ai des frissons partout. Paul Seixas, vous verriez aussi le public sur le bord de la route, mais tout le monde est en folie. Voilà, on est en train de vivre un moment incroyable, c'est un vrai phénomène.
14: Ben profitez-en Christophe Riblon. C'est pas n'importe qui, hein, l'observateur que vous venez d'entendre. Il a quand même gagné des grandes courses, il a gagné l'Alpe d'Huez. Mais là, je pense que beaucoup de gens sont admiratifs, évidemment. On peut le dire, toute la planète vélo est un petit peu subjuguée par ce que l'on est en train de vivre actuellement, et vous aussi probablement devant votre écran de télévision. Là, cette fois-ci, on va basculer, redescendre sur la vallée du Rhône. Voilà ce virage. C'est là, rappelez-vous, l'année dernière, au mois d'octobre, qu'il avait été conquérir dans cette ascension, qu'il avait été conquérir face à Scaroni qui s'accrochait comme un sparadrap au capitaine ad hoc. Eh bien, il avait réussi à le décrocher et à basculer en haut avec quelques mètres d'avance. Ça fait longtemps qu'il les a tous décrochés cette fois-ci pour son deuxième exploit en terre d'Ardèche.
13: Ouais, on en perd un petit peu nos mots, mais c'est vrai que c'est impressionnant. C'est impressionnant. Il est même plus haut que ce qu'on pouvait imaginer de lui en réalité. Il est plus haut, il est plus fort. Les performances qu'il nous montre sont supérieure au meilleur qu'on pouvait imaginer de Paul Seixas. Enfin, moi, du moins, je l'aurais jamais imaginé être capable de faire un numéro de soliste pendant 50 km. Je le voyais dans le premier groupe avec eux, là, à se faire la bagarre dans les deux dernières ascensions du Val d'Enfer. Mais très honnêtement, je le voyais pas faire péter tout le monde de la roue. Je vais quand même rappeler le palmarès très rapidement de Matteo Jorgensen. Le dernier Jorgensen, je vais pas y arriver, je vais y arriver avant la fin, je vous promets. Jorgensen, il a gagné deux fois Paris-Nice, le classement général, hein, je parle pas d'étape. Il a gagné le Tour d'Oman, le classement général. Il a terminé deuxième du Critérium du Dauphiné. Il a terminé deuxième du Tour de Romandie. Enfin, c'est une référence, c'est le lieutenant de. Enfin voilà, c'est. De Vingegaard. C'est impressionnant ce qu'il a réalisé.
14: Et vous noterez quand même que c'est de loin le plus âgé de tous ces gamins que l'on a actuellement à l'écran, hein, puisque Yann Christen est tout jeune. Alors ça, c'est la descente du Val d'Enfer. Hein. Hop, il y a des ralentisseurs. C'est pas grave, on saute dessus, les coureurs ont l'habitude. C'est toujours assez impressionnant. Il faut savoir ici que ça roule quand même très très vite.
13: Ouais, on prend 80, entre 80 et 90 km/h.
14: N'essayez pas d'en faire autant alors.
13: Hein. Les plus téméraires, on va dire, ou les plus lourds, on peut monter à pas loin de 100 km/h sur une descente quand même assez courte, hein, de 2 km et demi.
14: Oui, derrière, donc en poursuite derrière Paul Seixas, 19 ans, je le rappelle, eh bien, on a Lenny Martinez, 22 ans seulement, Yann Christen, 21 ans, et bien sûr Matteo Jorgensen, qui lui est un petit peu plus âgé, mais qui n'est pas non plus, je crois que c'est 26 ans pour Jorgensen, l'américain, ce grand gabarit américain. Et regardez les autres poursuivants, ils sont à 1 minute 47 désormais derrière Paul Seixas. Parmi eux, le vainqueur sortant, Romain Grégoire, mais on a aussi Mathias Schkelmose, le Danois de l'équipe Lidl Trek. On a Christian Scaroni, qui était l'un des adversaires coriaces de Paul Seixas l'année dernière sur les championnats d'Europe pour cette place sur le podium, derrière les Pogacar et Remco Evenepoel. Et puis, on a sûrement dans ce groupe de poursuivants également Marco Brenner et Egan Bernal, qui étaient présents parmi les meilleurs tout à l'heure, lorsque finalement Paul Seixas s'en est allé. Quand on s'en va dans une échappée comme ça, eh bien, ça veut dire qu'on ne va pas être repris. Et là, 20 km de l'arrivée, pour l'instant, il n'a cessé, certes très progressivement, mais il n'a cessé de gérer pour... Je ne sais pas s'il gère en réalité. En tout cas, il n'a cessé d'augmenter progressivement son écart.
13: En gestion, Patrick, il est en gestion. Il a fait ce qu'il voulait aujourd'hui. Paul Seixas, il s'est mis devant avec l'aide d'un de ses équipiers au pied de l'ascension la plus difficile. Et il s'est mis devant le peloton. Il a mis le tempo qu'il voulait, à l'allure qu'il voulait. Et il a explosé tout le monde. C'est incroyable, le peloton est à 1 minute 45, enfin du moins ce qu'il en reste. Ils vont bientôt passer sur la ligne d'arrivée. Il restera un tour des. On va l'appeler comme ça, un tour des championnats d'Europe. C'était le circuit final des championnats d'Europe. Un tour de 19 km avec une ascension de nouveau du Val d'Enfer. Et la petite surprise du chef, c'est le petit mur de Costebelle, 300 mètres à 20%.
14: Voilà, ça va bien se passer. Je ne sais pas pourquoi ça va bien se passer.
13: Faut pas dérailler.
14: Ah non, et ça c'est effectivement...
13: Faut pas dérailler.
14: Il y a 1 minute 12, hein, il a le temps de remettre.
13: Et d'ailleurs, tout à l'heure, j'ai dit que Decathlon est équipé en Shimano et j'ai bien aperçu le vélo, ils sont équipés en SRAM. Je ne sais pas depuis quand.
14: Petite rectification, effectivement. Pour pas
13: vexer, pour pas froisser.
14: Voilà, les susceptibilités.
13: Et on pense à s'alimenter, 20 km, il reste une petite demi-heure d'effort.
14: Je disais, la planète cycliste doit avoir un regard... impressionné devant son poste de télévision pour ceux qui y sont. Est-ce que Pogacar regarde cette course? Parce que je dis ça parce que dans pas très longtemps ils vont se retrouver tous les deux. Attends, on va pas attendre longtemps, hein. Ça sera dès l'Estrade Bianche. Pogacar sera face à Paul Sexas, ou Paul Sexas sera plutôt face à Pogacar. On va quand même pas aller trop vite en besogne.
13: S'il tape Pogacar chez lui, hein, parce que l'Estrade c'est devenu Pogacarland, hein, il attaque de plus en plus loin de l'arrivée. Bientôt donc, il va faire le départ.
14: Il y a Pogacar et il y a Pogacarland.
13: Non mais c'est Pogacar, quand il a une course qui l'affectionne, il n'hésite pas à attaquer de très loin. L'année dernière il a gagné malgré une terrible chute. Donc
14: triple vainqueur, hein, Pogacar d'Estrade Bianche, 2022, 2024, 2025.
13: Non,
14: c'est joli, effectivement. Allez, on va passer sur la ligne à nouveau, avec encore 19 km, un peu moins au passage sur la ligne, à couvrir dans cet enfer de la Faune Ardèche classique. L'enfer pour les autres, bien sûr, pas pour lui. Lenny Martinez relais avec... Yann Christen avec Matteo Jorgensen. Et derrière, eh bien on a Piganzoli de l'équipe Visma Lisebike en compagnie de Schiel Mose, qui vont être repris par un trio. On doit avoir, je pense,
13: Bernal,
14: Romo pour Movistar, Egan Bernal
13: et
14: l'Italien Scaroni. Bernal, bien sûr, d'Ineos et Scaroni de la formation XDS Astana. Ça va être 5 coureurs, mais ils sont pointés avec une 45. Non, ils sont pointés avec 1 minute 11 de retard. Et regardez Scaroni qui insiste, c'est pas Scaroni.
13: Ils sont pointés à 1.45. C'est le peloton est encore plus loin. C'est... On va voir les écarts. Là, eux, ils sont à 1.11 et le groupe Schiel Mose est à 1.45.
14: Oui, exact. Ouais. Les écarts sont...
13: Heureusement que l'organisateur a fait un tour de 19 km, sinon Paul Sexas, il aurait commencé à la paix du monde.
14: Alors l'organisateur, hein, Guillaume Delpech, qui avait l'habitude de petit à petit corser un peu plus, gentiment, hein, mais un peu plus son épreuve, là va peut-être falloir lui dire...
13: Il y a des coureurs qui sont...
14: Il faut arrêter de corser l'épreuve, là, parce que sinon les très forts vont tuer le suspense beaucoup trop tôt. Si la course avait été plus facile, on rappelle que l'homme de tête, Paul Sexas, demain, ne participe pas à la Drôme Classique. Alors vous allez me dire... Il se retient pas, mais personne ne se retient parmi tous ces coureurs qui luttent pour la victoire. On pense pas à la course de demain, vous me le confirmez évidemment.
13: Non, une fois qu'on est distancé, qu'on fait plus partie du top 10, qu'on joue plus la gagne, bah oui, on va soulager un petit peu le muscle, on va s'épargner un petit peu. Mais là, Patrick, il n'y aurait pas eu cette boucle de 19 km. Le classement, c'était le même, hein. c'était acté, c'est la même chose. Jorgensen, il ne serait pas monté plus vite Saint-Romain-de-l'Air si il n'y aurait pas eu cette boucle supplémentaire.
14: Alors c'est pas. Je voudrais quand même revoir le coureur d'Astana. J'ai un doute sur Scaroni. Je ne suis pas sûr que ce soit Scaroni, mais à vérifier quand même. Et on a toujours Paul Sexas.
13: Ça peut être Diego Lissi.
14: J'aimerais bien revoir quand même ces coureurs. On va les retrouver un petit peu plus tard. Allez, derrière Paul Sexas, on retrouve Christophe Riblon, notre envoyé spécial sur la moto L'Équipe, qui n'en perd pas une miette.
3: Ah ouais, non, j'en perds pas une miette. Voilà, ça y est, Cyril Dessel et Sébastien Joly, les deux directeurs sportifs sont, vous le voyez je pense à l'antenne, mais ils sont venus à la hauteur de Paul, ils ont enfin pu doubler, enfin pu revenir. Et on a, Paul finalement il n'a pas pris de bidon, mais on avait autorisé... Les directeurs sportifs à ravitailler Paul malgré qu'on soit dans les 20 derniers kilomètres, on avait demandé. Donc voilà, mais écoutez, moi je suis toujours en. Je suis en extase là devant ce qui est en train de se passer. Merci Paul, merci de me faire vivre des moments comme ça parce que honnêtement, j'assiste à l'avènement d'un très grand champion.
14: Oui, je crois qu'on est. Et c'est ça qui effectivement est toujours un peu bouleversant quand on. quand on suit un sport de près, c'est de voir cette évolution et de voir justement parfois émerger des talents. Alors on dira évidemment que nous, on est plus concernés parce qu'on est français, comme Paul Seixas, mais je crois que c'est valable, quel que soit les champions en réalité. Quand on sent qu'un coureur... Mais c'était le cas pour Pogacar, quand on sent qu'un coureur de jeune arrive pétri de classe et commence à imposer sa loi, il y a quelque chose d'extrêmement émouvant. Et là, on est tout simplement en train de le vivre avec un coureur français. Et forcément, ça nous interpelle. Et pour les esprits chagrins qui relativiseraient tout cela en disant, après tout, il ne s'agit que de la faune Ardèche classique, je les incite à regarder la liste des engagés à nouveau au départ de cette édition.
13: C'est la manière. Il a gagné une course et il y a la manière. Et là, il a gagné en... Ah, il s'est trompé. Il s'est trompé dans le rond-point. Mais bon, il a rectifié. Et mal aiguillé.
14: Et Sébastien Joly, qu'on a vu à ses côtés, qui est venu le renseigner sur les écarts. Je ne suis pas sûr qu'il ait beaucoup de conseils à lui donner. Sébastien Joly, on n'a pas oublié sa carrière chez les pros, hein, que ce soit chez Bonjour, chez Jean Delatour, au Crédit Agricole, à la Française des Jeux, ou même chez Source Jason, qui a longtemps été dans l'encadrement de l'équipe Groupama FDJ avant de rejoindre cette formation Décathlon CMA-CGM. Il est responsable de la performance. Et évidemment, quand il y a Paul Seixas au départ d'une course, il est dans la voiture. Bienvenue à Budapest.
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33: Alors, de toute façon, je vous rappelle qu'on aura l'occasion, évidemment, de débriefer de cette course, la Faune Ardèche Classique. Tiens, on passe à côté du partenaire qui célèbre ses 10 ans de partenariat avec cette épreuve. les courses amateurs ont besoin de partenaires fidèles. Le cyclisme français a besoin d'équipes et de sponsors fidèles également. Et c'est le cas, on peut le constater depuis pas mal d'années, alors que les poursuivants ici essayent de réduire l'écart, mais sur l'écart qui nous est communiqué, une 15, eh bien pour l'instant, la décrue n'est pas du tout amorcée. Je vous rappelle qu'après le débrief avec Claire Bricogne, eh bien, nous aurons évidemment le Newsblatt, le Loomloop at Newsblatt, le circuit du Newsblatt en très léger différé. Que vous pourrez voir, une bonne tranche qu'on vous a réservée avec au départ Van Der Poel, Pidcock, Arnaud Delis, Binyam Girmay, Paul Magnier côté français qui a déjà gagné plusieurs fois depuis le début de la saison. Et au micro, eh bien, un consultant exceptionnel aujourd'hui en présence d'Arnaud Démare, l'ancien vainqueur de Milan-San Remo, qui sera aux côtés de Théo Barbet-Duquille pour vous faire vivre la première grande classique de la saison qui marque également l'ouverture de la saison sur le sol belge. Et puis il y aura également de l'athlétisme, ce sera en direct à 19h avec les championnats de France en salle, ça se déroule à Clermont-Ferrand. Et au menu ce soir notamment les finales du 60, du 1500 mètres femmes avec Agathe Guillemot, le saut à la perche femme avec Marie-Julie Bonin, nouvelle détentrice du record de France. On rappelle qu'elle avait fait un saut à 4,76 m lors du All-Star Perche la semaine dernière. Allez, on parlait de Sébastien Joly. Peut-être que Christophe Riblon a pu approcher la voiture de Décathlon CMA-CGM, Christophe. C'est bien ça ?
0: Ouais, je suis allé les voir là, bon bah bien entendu on est ravis, hein. Eux comme moi hein, sont aussi en train de vivre un moment magique, une petite indiscrétion, Paul il l'a dans la tête hein, depuis hier soir, moi ça a été vraiment ma question que je leur ai posée, c'est est-ce que vous le pensiez capable de faire un numéro comme ça, et bah, on m'a répondu que clairement quand on a vu le sens du vent hier, si le vent avait été dans l'autre sens, on aurait abordé la course différemment, on aurait une autre stratégie. Mais avec le vent, comme il est positionné aujourd'hui, et ben depuis hier, Paul l'a dans la tête, Paul avait envie de faire ça, donc voilà, il s'est affirmé auprès de ses coéquipiers, auprès de sa direction, et on a mis ce plan-là en place, et ben voilà, ça marche magnifiquement bien, voilà, un coureur qui s'affirme et qui sait ce qu'il veut et qui réalise un grand, grand numéro.
33: En d'autres termes, dans le mur des Roy, c'est-à-dire dans la montée vers Saint-Romain-de-l'Air, si le vent avait été franchement défavorable, de face, il aurait probablement bloqué la course, en tout cas dissuadé Paul Sexas d'attaquer d'aussi loin. C'est ce que vous vouliez dire, Christophe Riblon ?
0: C'est ce que j'ai compris en tout cas, c'est ce qu'on m'a expliqué. Donc voilà, ouais,

0: séance de la semaine, 2 minutes 30 avant la fin. Pas du tout à cause d'une perte de balle de Mason Greenwood, c'est que j'ai estimé à ce moment-là que ça ne servait pas à grand-chose d'aller plus loin dans l'entraînement. C'est-à-dire qu'un coach doit ressentir les choses. Quand la qualité de l'entraînement baisse, l'objectif, ce n'est pas de se dire on va continuer à le faire pendant 3 minutes si on estime que ce n'est pas l'idée de continuer. C'est comme ça que ça s'est passé. Ça a été ensuite romancé. Et après, moi, ce qui me dérange, ce n'est pas ce qui est dit. En fait, c'est les mensonges vis-à-vis de moi et de ma personne. Parce qu'on va être très clair maintenant. Ce n'est pas une question de savoir si c'est l'Olympique de Marseille ou il y a toujours ces problèmes-là à l'Olympique de Marseille. Je vais être factuel. C'est qu'aujourd'hui, c'est des mensonges qui sont aujourd'hui mis sur la place publique vis-à-vis d'Habib Bey. Ce n'est pas l'entraîneur de l'Olympique de Marseille. Je vais vous dire, quand je le lis, il n'y a pas marqué Habib Bey, l'entraîneur de l'Olympique de Marseille. Il y a marqué Habib Bey, il y a eu un problème avec Mason Greenwood. Quand je regarde sur tous les autres coachs de Ligue 1, il y a marqué Bruno Genesio, l'entraîneur de Lille. Il y a marqué Francaise, l'entraîneur de Rennes. Moi, il y a marqué Habib Bey, il y a eu un problème avec Mason Greenwood. La problématique que nous avons aujourd'hui, c'est que nous sommes rentrés dans une course à l'info, à la mauvaise info et au mensonge qui n'est plus du tout vérifié. Et je parlais il y a quelques semaines de déontologie journalistique. Et c'est là où je dis que c'est un problème. Il faut vérifier les informations. J'ai jamais arrêté l'entraînement par rapport à Mason Greenwood. Et ce soir, ce que fait Mason, c'est lui qui le fait. Il le fait pour une raison. Il le fait parce que lui, je vais vous dire, quand c'est sorti l'info, il est venu dans mon bureau, il m'a dit « Coach, vous avez vu l'info ?» J'ai dit « Non ». Il m'a dit « Regardez ». Il m'a dit « Est-ce que vous voulez que je fasse quelque chose et que je dise quelque chose ?» Je lui ai dit « Non, mais ça ne sert à rien ». Donc en fait, je ne veux même pas épiloguer sur le sujet, je te réponds par rapport à ça, ce n'est pas vis-à-vis de l'Olympique de Marseille. Ce n'est pas vis-à-vis de l'Olympique de Marseille, et tu le sais parce que tu me souris, c'est vis-à-vis de l'entraîneur Habib Bey, mais surtout de la personne Habib Bey. Parce qu'on n'emploie plus le mot « entraîneur d'Olympique de Marseille ». C'est-à-dire qu'on oppose le nom de Mason Greenwood à celui d'Habib Bey, pas à celui de l'entraîneur de l'Olympique de Marseille. Et c'est là où ça devient un problème pour moi, quand c'est relaté de cette façon et que les infos ne sont pas vérifiées. Et c'est ce qui me désole aujourd'hui, parce que je pense être assez ouvert et j'aimerais que tout ce qui soit dit sur moi vis-à-vis de mes joueurs, mon groupe, soit des informations qui soient vraies. Si elles le sont, je vous le dirai. Sans aucun problème. Je n'ai pas de problème avec ça. Ça me dérange quand c'est des mensonges qui sont posés là pour nuire à je ne sais pas qui, en l'occurrence, sûrement moi. Mais voilà, c'était bien de voir Mason marquer surtout. C'est ça qui est important pour moi aujourd'hui.
1: Alors, c'était très très long, mais on voulait que vous ayez vraiment tous les éléments pour nous ouais. donner votre avis. Réaction au plateau après cette sortie hallucinante. Est-ce qu'il a raison de se sentir un peu persécuté ou il est complètement à côté de la plaque ?
2: Moi, je pense qu'il se trompe de combat. En plus, c'est un homme de médias. Je pense qu'il sait dans l'environnement dans lequel il est.
1: Il a travaillé dans les médias. Mmh. Il sait ce que c'est. Ouais.
2: Ouais. Non, mais c'est pour ça. Il sait que malheureusement, c'est dans l'air du temps d'avoir surtout véhiculé par les réseaux sociaux. Tout est amplifié. Il est en plus dans un club qui fait que tout est amplifié x10. Donc là, pour moi, il se trompe de combat. Sa seule réponse qu'il doit apporter, c'est sur le terrain, c'est à travers des gestes comme l'a fait Mason Greenwood. Je pense qu'il n'a pas besoin de s'exprimer. En plus, au niveau du timing, il reste encore un match. Il peut, à la limite, il aurait pu le faire en toute fin de saison pour essayer de peut-être régler quelques comptes. Là, il a encore un match derrière. Il attire la lumière sur lui après une simple victoire. Il doit, alors qu'il y a encore une bataille à mener. Donc, je trouve juste qu'il se trompe de combat, alors qu'il sait, pour moi, l'impact des médias, des réseaux sociaux qu'il peut avoir. Quand il pense que c'est dirigé contre lui, moi, je ne pense pas. C'est juste que c'est l'Olympique de Marseille qui véhicule toujours ce genre de choses. Mmh. Tous les joueurs, tous les entraîneurs des très grands clubs, dès que ça se passe un peu moins bien, on sait que le moindre petit rumeur peut être amplifié. Donc, moi, voilà, je trouve que dans l'ensemble, je peux comprendre son ressenti, mais il se trompe de combat à le faire publiquement.
1: Thomas, tu trouves qu'il est la cible des journalistes, qu'il est persécuté, qu'on ne met pas sa fonction dans le journal? Enfin, c'est hallucinant.
3: Le souci dans tout ça, c'est que visiblement, il y a eu des mensonges. Les infos sont sorties un peu vite sans avoir été vérifiées. Donc ça, c'est une réalité. On voit bien que c'est un gars qui est meurtri. J'ai l'impression vraiment que c'est un gars qui est en plein burn-out.
1: Complet.
3: Tout simplement. C'est-à-dire qu'il était sûr d'être prêt pour Marseille. Mmh. Même si ça arrivait vite dans sa carrière, il était persuadé d'avoir les épaules, d'avoir le discours et d'avoir les qualités d'entraîneur. Mmh. Je pense qu'il s'est trompé, en fait. tout simplement, la place était trop grande, trop difficile, trop bourbier pour cette fin de saison. Et aujourd'hui, il est en train de creuser parce que ça tombe. Parce que le problème, et il le mesure pas vraiment, c'est que les supporters, les fans, les observateurs sont tous en train de retourner leur veste vis-à-vis de lui. Ouais. Parce que ces moments-là, là, disons-le, pendant, la, je sais pas, ça a duré 1 minute 30, on était tous très mal à l'aise. Donc j'imagine tous les gens qui regardent leur télé aujourd'hui ou hier soir à la conf de presse se disent « Ah ouais, mais là, il est complètement…

0: côté de la plaque, comme vient de dire Mathieu. Donc, il reste un match. Et ensuite, on sait très bien que, malheureusement, pour lui, la fin avec le Havre sera actée.
1: Son juge de paix, en fait, c'est le terrain. Il faut juste qu'il l'accepte.
0: Ça fait combien de temps qu'ils n'ont pas parlé de foot à Marseille? Ça fait 3 mois, non?
1: Qu'importe ce qui se dit, qu'importe la rumeur, tout est éteint dès l'instant où tu as des résultats, dès l'instant où tu as des joueurs qui se battent. Tu ne peux pas prétendre à autre chose quand tu fais des sorties à Lorient qui étaient catastrophiques, une sortie à Nantes qui était catastrophique.
2: Totalement.
1: Voilà, tout ce que veulent les supporters, ceux qui aiment Marseille, ce qu'ils veulent, c'est en priorité des résultats et ensuite avoir une identité des joueurs qui se battent sur le terrain.
3: Je trouve quand même très gentil avec le coach. Je crois que Yo-Yo, justement. Il en a derrière.
4: Ce qu'a fait Habib Bey hier, c'est totalement insupportable, c'est intolérable. Encore une fois, faut pas croire, je l'ai dit hier, je vais le répéter parce que c'est fondamental, faut pas croire que les journalistes sportifs en France se lèvent le matin en se disant on va se faire un tel, on va se faire un tel. L'intérêt des médias, pour que les gens comprennent, l'intérêt des médias, c'est que Marseille gagne, c'est que Marseille aille le plus loin en championnat, aille en Ligue des Champions. Les gens qui croient, ils parlent pour faire des scandales. Le scandale ne fait pas vendre, le scandale fait vendre 2 jours. Nous, notre intérêt pour la chaîne L'Équipe, pour le groupe L'Équipe, pour tous les médias français, Marseille champion ou à la lutte pour le titre, Marseille en Ligue des Champions, Marseille qui va en quart. On était les premiers écuries à que Marseille se fasse éliminer par Bruges. Déjà un. Deuxième truc, parce que je suis fou, Habib Bey. Pourquoi Habib Bey, il a la chance avec aussi peu d'expérience d'avoir entraîné Rennes cette saison, puis Marseille. Pourquoi? Parce que c'est un phénomène médiatique. Parce que grâce à ses années à Canal+, il a de l'entre-gens, il connaît. Moi, je vais vous dire, il y a des entraîneurs en Ligue 2 absolument extraordinaires. J'en cite juste un, Didier Santini. Personne ne parle jamais de lui. Entraîneur de Rodez. Rodez, pour la deuxième fois, va faire des barrages pour monter. Peut-être qu'il y aura Rodez dans 2 semaines en Ligue 1.
3: Non, il a volé la place de personne quand même.
4: Non, mais là, il défonce les médias et il est là pour les médias. Parce que je vais te dire un truc, il est au Red Star. Si combien d'entraîneurs auraient pu entraîner Rennes et Marseille si c'était appelé Habib Bey? Donc il profite aussi de cette aura médiatique parce qu'on l'a connu pendant des années. Ensuite, il y a vraiment honteux, c'est. Le côté, il y en a un qui s'est fait défoncer il y a quelques années, c'était Unai Emery. Unai Emery, pendant 2 ans au Paris Saint-Germain. Lui, il s'est fait défoncer, lui, il s'est fait insulter par des chroniqueurs, vraiment. Unai Emery, dans quelques jours, il va faire une sixième finale de Coupe d'Europe avec encore Aston Villa, une sixième finale. C'est peut-être autre chose. Il me semble que Unai Emery, jamais il a pété les plombs en conférence de presse. Jamais il a dit, vous me prenez mal.
1: Le côté humain, non mais.
4: Ça veut dire aussi que.
1: Il a quand même un peu le côté humain.
4: Il a voulu cette pression-là. Il a voulu l'OM. Il a dit, je veux l'OM.
1: Malgré tout, c'est pas des roues. Quand t'entends à chaque fois des rumeurs qui sont fausses. Je pense qu'il n'y a rien de plus insupportable quand tu fais quelque chose et que tu as tout le contraire qui se dit alors qu'il n'y a pas d'infos. Donc je peux comprendre.
4: Mathieu, qu'est-ce qu'il y a de fou ? Il s'est passé 50 milliards de scandales à Marseille. Combien de démentis on a eu ?
1: Que c'est lié contre lui, en fait. C'est juste l'environnement marseillais qui est comme ça. Et quand tu dis, le scandale ne fait pas vendre. Si,
4: je te promets que
1: le scandale fait vendre. Et là, un Marseille qui est en perdition. Mais là, c'est du parbéni pour les journalistes.
4: Je te promets, Mathieu, que nous, on ferait beaucoup plus d'audience si Marseille était premier ou deuxième et si Marseille était en demi-finale. Je te promets.
1: Pour moi, c'est soit l'un, soit l'autre. C'est soit Marseille lutte pour le titre et là, ça fait vendre, ou soit Marseille.
4: Il s'est passé 50 000 désastres cette année. Combien de démentis il y a eu? Tout était vrai. C'était faux, l'histoire de Aubameyang. C'était vrai. C'était vrai ou pas ce qui s'est passé dans le vestiaire?
1: Là, c'était vrai. Oui, mais là, pour le coup, il vient de te dire, factuellement, voilà ce qui s'est passé. Pourtant, tu as quelque chose de complètement différent qui sort. Mais là où il se trompe, c'est encore une fois, faut pas qu'ils disent que c'est dirigé vers lui. Et en second temps, la meilleure réponse, il rentre dans un combat, il va pas y arriver.
2: Il ne peut
1: pas
2: battre
1: la planète entière. Par contre, ce que fait Mason Greenwood, le venir lui faire un check, etc. Mais ça, c'est la meilleure des réponses. C'est juste ce qu'il doit faire, tu vois.
3: Et on continue de parler foot. On est pressé, mais vous étiez très chaud sur le sujet. C'est passionnant. On va sur la planète foot, mon Juju. On a plein d'autres matchs à voir.
2: Le PSG, les copains et les copines, quasi champion de France après sa victoire 1-0 hier au Parc contre Brest. Le seul but de la rencontre, il est inscrit par Désiré Doué. On est à la 82e. Appréciez sa fréquence d'appui, là, le nombre de touches de balle avant de déclencher sa frappe. Le PSG compte désormais 6 points d'avance sur son poursuivant Lens. Paris a également 15 buts d'avance sur son prochain adversaire qu'il affrontera mercredi. Pour être officiellement champion, il ne faudra pas perdre à Bollaert. Ce serait, Thomas, le 14e titre de champion de France pour le PSG, le 5e de suite. Est-ce qu'il a une valeur, enfin, est-ce que ce prochain titre aura une valeur particulière pour toi?
0: Qu'est-ce que c'est que cette question?
2: Ou est-ce qu'on banalise maintenant les titres
0: du
2: PSG?
0: Ça fait longtemps que les supporters du PSG banalisent un petit peu les titres. Ça fait longtemps que je ne suis pas allé au Trocadéro pour célébrer un titre.
2: Okay.
0: Alors, célébrer une Ligue des Champions, une deuxième d'autant plus, il y a moyen de dire « Eh oui, on est là, on en est là !» Mais non, bien sûr, ce sera toujours un accomplissement de plus dans une période exceptionnelle pour le plus grand club de France, sans aucun doute. Donc voilà, l'occasion hier, ce n'était pas de célébrer le titre, c'était de célébrer ce maillot qui est exceptionnel.
2: C'est vrai qu'il
0: était la star de la soirée hier.
2: C'est vrai.
0: Un vrai maillot Echter avec le bleu royal, comme ça. ça, je pense que tout le monde était ravi de voir le maillot historique revenir sur les terrains du parc, sur les terrains, sur la pelouse du parc.
2: Mathieu, Paris n'a pas eu beaucoup de marge cette saison. On le rappelle, ils ont quasiment enchaîné deux saisons d'affilée, pas de préparation. J'ai presque envie de dire qu'ils ont utilisé la Ligue 1 pour se préparer pour la Ligue des Champions. Et aujourd'hui, tous les feux sont au vert. Ils sont quasiment champions. Ils sont en finale de la Ligue des Champions.
1: Ouais, je pense que même qu'ils peuvent remercier Lens d'avoir été aussi compétitif. C'est ça qui les aura permis de se maintenir, d'être toujours compétitif, de ne pas s'endormir, de ne pas être dans une certaine lassitude. On savait que ça allait être une saison compliquée. C'est vrai que je trouve qu'on met beaucoup en avant le côté physique qui était compliqué, mais je trouve aussi qu'on ne met pas assez en avant le côté mental.
4: Ouais, c'est ça.
1: Après avoir quasiment tout gagné l'année dernière, on se posait quand même beaucoup de questions. Est-ce que mentalement, psychologiquement, ils allaient pouvoir remettre une tente dans la machine? Est-ce qu'ils allaient encore avoir faim? Sachant en plus qu'ils n'ont pas réinjecté beaucoup de sang neuf dans cette équipe. Ils sont repartis avec la même. Et pourtant, ça on peut... mettre au crédit Luis Enrique. Il a réussi à maintenir tout le monde impliqué, gérer les égos, les temps de jeu, etc. Donc, non, c'est une vraie masterclass qu'a fait cette année. Et si, en plus, ils arrivent à accrocher un second titre en Ligue des Champions, ça sera magnifique.
2: Yo-Yo, j'ai un regret quand même. Je regrette que le match contre Lens ait été décalé. Parce que ce match-là, il était normalement prévu au mois d'avril. À ce moment-là, Lens marchait sur l'eau.
4: Et c'est ça.
2: Et ça aurait pu relancer véritablement ce championnat.
4: Bah, tu vas encore me lancer après Habib Bey. C'est l'incurie, il n'y a pas d'autre mot, l'incurie des dirigeants du football français, de la Ligue. Tu te rends compte, même, c'est la Ligue qui se tire une balle dans le pied. T'imagines, t'as le match de la saison. Donc Lens PSG, donc qui aura lieu mercredi, qui n'a plus aucun intérêt ou quasiment pas. Alors qu'il y a quelques semaines, ils pouvaient trouver une solution, ils pouvaient trouver une date.
3: Mais ça permet à Paris d'être sacré champion.
4: Non, mais je te dis France, et ça n'aurait pas perturbé le Paris Saint-Germain parce qu'il y avait des petits créneaux ou pas. C'est-à-dire que on est les seuls, mais c'est un truc de fou. On a les pires dirigeants du monde. Parce que non, mais c'est la vérité. C'est-à-dire qu'en fait, ton principal, la tête de gondole, le match de la saison. T'imagines, on aurait eu Bollaert, la saison en jeu, les joueurs lensois à fond les gaz et tout, devant 45 000 personnes, ça n'aurait pas dérangé le Paris Saint-Germain.
1: Imagine, d'accord. Je suis d'accord au niveau des
4: et 3 points, silence, ça avait gagné.
1: Mais imagine, ça aurait été, ils auraient été au coude à coude encore aujourd'hui. Ça aurait, au final, tu avais un match de fou aujourd'hui. Imagine, demain tu avais un Arsenal-Manchester City en dernière journée. On dirait, c'est top. Alors pourquoi là, forcément,
4: mais Mathieu, statistiquement, c'est la dynamique. En le plaçant 4 jours avant dernier jour.
1: Parce que c'est la dynamique qui n'est pas bonne. Mais si ils avaient été encore au coude à coude, au final, on avait une super finale également.
4: Si. Ouais. Si j'avais été beau, j'aurais été Brad Pitt, quoi.
0: Oh, c'est vrai. Toujours. Pourtant, t'es beau souligne, ça marche quand
1: même. Je vois pas grand chose.
2: Un cheveu, peut-être. Toujours en Ligue 1 maintenant, là. Bonne opération pour le LOSC. Les joueurs de Bruno Genesio ont battu une bien pâle équipe de l'AS Monaco hier soir en Principauté. Victoire 1-0 des Nordistes avec un Thomas Meunier très très bon hier. Homme du match pour moi. Il a joué numéro 10, il a joué ailier numéro 9. C'est lui là qui va récupérer le ballon.
4: Ah ouais.
2: Tenter un appui. Le ballon va revenir dans les pieds d'Amine Camara qui va lancer parfaitement Gaëtan Perrin. Gaëtan Perrin, il va tenter de retrouver Thomas Meunier. Mais c'est finalement Zakaria qui marque contre son camp. Avec cette victoire, le LOSC est désormais 3e et bénéficie de la défaite lyonnaise à Toulouse aujourd'hui pour être directement qualifié en Ligue des Champions. Yo-Yo, Lille a son destin entre ses mains pour la Ligue des Champions. Ils reçoivent dimanche l'AJ Auxerre. Et c'est assez inespéré de dire ça parce qu'en février, je crois qu'ils ont 11 points de retard sur le podium.
4: Ouais, en fait, Juju, Lille, en janvier, fait un mois absolument cataclysmique, défaite sur défaite. Et je pense que beaucoup de clubs auraient viré l'entraîneur, auraient viré le coach. La force de ne pas avoir viré Genesio, la force de Genesio d'avoir aussi, mis de l'oxygène dans ce vestiaire, de s'être réinventé aussi. Genesio, il a beaucoup aussi de manières aussi de changer les choses. Il a beaucoup de d'autocontrôle. Il sait quand il déconne aussi. Mm-hmm. Et franchement, la série, elle est folle. Mais ce qui est fou, t'as vu, le championnat va tellement vite. Il y a une semaine, ils font un match nul à misérable contre le Havre. Ouais. Il y a quelques semaines, match misérable contre Nice. C'est aussi, je trouve, et là, il y a une petite, quoi. Mmh. C'est-à-dire qu'un coup, c'est Monaco qui foire, un coup, c'est Lyon qui foire, un coup, c'est Lille. Il y a des séries. Je trouve que c'est une petite course à sa troisième place.
0: Une petite Ligue 1 aussi, et des petits adversaires. Ce qui est dingue, tu as raison, fin janvier, Bruno Genesio remet sa démission, finalement, pas accepté. Il paraît qu'entre-temps, Thomas Meunier a fait péter un extincteur dans un hôtel, ce qui a tout de suite à ressouder l'équipe. Apparemment, ça se fait dans tous les vestiaires.
2: Il est bon.
0: Derrière, tu fais 13 matchs sans défaite, 8 victoires. T'as 6 victoires consécutives à l'extérieur et ils reviennent en bombe. Mais ça montre juste que l'état de notre Ligue 1 est totalement improbable. Ouais. En fait, n'importe qui fait une série se replace direct.
2: L'autre excellente opération de cette 33e journée de Ligue 1, c'est pour l'AJ Auxerre qui a battu à domicile hier. Oui, donc à domicile. L'OGC Nice, 2-1. Les Niçois ont pourtant ouvert le score par Sofiane Diop. Égalisation de Sekou Mara et c'est Lassine Sinayoko le meilleur buteur auxerrois de la saison, 10e but, et qui va permettre à Auxerre de l'emporter. Auxerre sort de la zone des barrages. C'est Nice qui le devient pour la première fois de la saison. Les Aiglons peuvent encore se maintenir s'ils battent Metz et qu'une des deux conditions soit remplie. Qu'Auxerre ne gagne pas à Lille ou que Le Havre ne gagne pas à Lorient. Mathieu, les Niçois, ils sont en finale de la Coupe de France. C'est le 22 mai contre Lens. Ils sont barragistes au plus mauvais moment de la saison. Tu les vois tout perdre, là ?
1: Non, parce qu'ils ont quand même la chance, au niveau du calendrier, de recevoir Metz, qui est en...
2: n'a plus gagné depuis 7 mois.
1: Et qui est quasiment en vacances, déjà. Ça les sauve vraiment, parce que s'ils avaient dû rencontrer une autre équipe, je pense que ça aurait pu être compliqué. Et malheureusement pour les Auxerrois, eux, ils vont à Lille, qui
2: joue avec des champions.
1: En plus, à domicile, en Ligue des champions. Donc, je pense qu'en championnat, ça va quand même le faire, même s'il faut toujours faire attention. Hein, même ça, les équipes qui n'ont plus rien à jouer, Lyon peut en parler avec Toulouse ce week-end. Il faut toujours faire attention, parce que quand tu n'as plus rien à jouer, bah, tu te sens un peu libéré, tu n'as plus vraiment de contraintes, et des fois, bah, ça peut tourner dans ton sens. Mais bon, faire attention quand même.
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3: Sa tenue pour le tapis rouge ?
2: Bah, on va lui poser la question. Pierrot, est-ce que tu es déjà habillé pour le tapis rouge ? Tu me fais peur, là.
5: Salut les copains. Non, là, je suis pas encore habillé. Je vais me préparer après tranquillement, et puis là, je vais être par là, juste avant le photocall, et puis je vais accueillir un peu les footballeurs qui vont arriver, les stars du soir, toute la Ligue 1. 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
3: Génial.
2: Oui, tu as une question à lui poser.
4: Oui, Pierre, qu'est-ce que tu attends de cette cérémonie, notamment au niveau des vainqueurs, par exemple les meilleurs joueurs de la saison? Qu'est-ce que tu attends de cette cérémonie si importante pour le football français? Est-ce que c'est la vitrine du football français?
3: Voir des coups.
4: Oui.
5: J'attends le buffet.
0: Voilà.
5: J'attends le buffet, yo-yo.
0: C'est un bon français.
5: C'est ça qu'on veut.
1: Jambon de pays, très important.
2: Merci, mon Pierrot. On se retrouve demain, normalement, dans l'émission. Et attention, l'abus d'alcool, hein, c'est dangereux pour la santé.
5: Bien sûr, non, tranquille.
2: Direction la Liga, maintenant.
5: Bonne soirée, les copains, amusez-vous bien.
2: Direction la Liga, le Barça qui a décroché son 29e titre de champion d'Espagne à domicile en battant le grand rival, le Real, 2-0. Et dès la 9e minute, Marcus Rashford a mis un coup franc comme je les aime. Côté opposé, lunettes, Thibaut Courtois pourtant dans les buts, pas de problème. On est à la 9e minute, fantastique. Et il va célébrer ensuite avec Hansi Flick qui avait perdu son papa le matin même de ce match. Le deuxième but est fantastique, la déviation d'Dani Olmo pour Ferran Torres. Et délicieuse. 2-0 donc pour les Catalans. On dit merci. Merci Dani Olmo pour cette passe. Le Barça, Mathieu, n'a quasiment pas tremblé cette saison. Mais j'ai aussi envie de parler du Real. Saison blanche pour le Real. Ça fait tâche, vraiment. Hein. Jeu de mots, j'ai pas fait exprès. Y a beaucoup de soucis dans le vestiaire. C'est un club qui, je trouve, régresse. Est-ce que tu partages mon avis ?
1: Ouais, je sais pas trop comment me positionner par rapport à ça. Ce qui est sûr, c'est qu'ils sont clairement dans un creux. Mm-hmm. Eux qui ont dominé pendant quasiment une décennie, que ce soit en Ligue des Champions ou au moins être à la lutte en Liga. Là, ils ont un vrai creux et quelque part, voilà, c'est le foot qui gagne. Mm. Je préfère que ça soit le Barça qui montre quand même beaucoup plus de choses.
2: C'est vrai.
1: Plutôt que le Real qui est vraiment sans idée. Encore hier, on le voit. Offensivement, il n'y a pas de liant, il n'y a pas de vie, il n'y a pas un instinct de révolte dans cette équipe, pas de leadership.
2: Il y en a dans le vestiaire, apparemment.
4: Il y a de la vie.
1: Il n'y a pas de leadership. Donc voilà, c'est une équipe un peu en perdition. Il va falloir qu'ils fassent des ajustements au mercato, parce qu'il y a besoin de faire.
0: Il y a besoin
1: de tout reconstruire. Donc ils se sont trompés sur pas mal de choses. Maintenant, à voir ce qu'ils vont faire.
2: En première ligue, Arsenal se rapproche du titre. Les Gunners ont battu hier West Ham dans la difficulté au London Stadium. 78e, vous allez voir cette action de Matheus Fernandes qui va se présenter seul face à Raya. et le gardien espagnol qui fait barrage. Magnifique. Là, on est à la 78e. 83e, 5 minutes plus tard, Martino de Garde en retrait pour qui ? Pour Trossard, le Belge, 1-0. Mais à la 95e, corner pour West Ham. Le gardien est monté parce que West Ham joue sa survie en Premier League. Ah, Callum Wilson pense avoir marqué. Le ballon a passé la ligne. Sauf qu'il y a une petite faute sur David Raya. Le bras qui va retenir le gardien espagnol. Donc le but est refusé. Arsenal l'emporte 1-0. Les Gunners qui ont 5 points d'avance sur City à 2 journées de la fin. Thomas, j'ai l'impression que tout s'aligne pour Arsenal. Enfin, c'est la chance du champion, là.
0: Il y a un peu de ça, il y a un peu de ça. Il y a des matchs, on se souvient, pour le jeu flamboyant, pour les buts, celui-là, parce que les genoux des joueurs d'Arsenal tremblaient comme ça pendant tout le match. Assez incroyable. Pourtant, ils s'en sortent. Et c'est vrai que tu as raison de souligner, parfois, le foot te donne comme ça des petits tips pour dire, bah, ils vont le faire. Hey. Cette année, ils vont le faire. Ils peuvent faire même le doublé. Donc, bravo à eux. Ils ont 3 matchs à jouer. Ils peuvent faire le doublé.
2: Ça m'étonne venant de toi, le Parisien. Pour finir cette planète foot, des golasso, des petits bonbons. 3 jolis buts à vous proposer. Numéro 3, je demande Kaij Cyrus. C'est l'attaquant de 28 ans du Fortuna Sittard aux Pays-Bas. Il est dans la demi-lune. Hein, il va recevoir le ballon. Pas de problème, c'est extraordinaire. J'ai adoré la coordination là.
4: C'est fantastique tout simplement.
0: Des bons joueurs à Nantes encore, hein, bravo.
2: Numéro 2, je demande justement la Lyonnaise Vicky Béchaud lors de la finale de Coupe de France contre le Paris Saint-Germain.
4: L'extérieur.
2: Reprise de volée externe. J'adore la gardienne, elle est figée.
4: Oui.
2: Voilà, hop là.
4: Mais là, tu me régales, Julien.
2: Victoire 4 buts à 1 des Lyonnaises qui, on le rappelle, sont en finale avec des champions féminines à suivre sur notre antenne le 23 mai face au Barça. Et le but pour moi du week-end, c'est Dezen Maeda, Celtic contre les Rangers, un but extraordinaire du japonais. Contrôle un peu comme il peut et ensuite pas.
4: Non mais surtout c'est qu'il est. Ça peut être un but capital parce que dans quelques jours on pourrait avoir la finale du championnat écossais le week-end prochain entre Heart of Midlothian contre le Celtic justement. Et tu rends compte, ça fait depuis 1985 le champion écossais ça a toujours été le Celtic ou les Rangers et là on pourrait avoir un autre club. Ça va être un week-end de dingue. Heart ou Heart of Midlothian, un club de
3: Dédimbourg. Qui connaît ce
0: prénom?
4: Heart of Midlothian.
3: Planète Sport, les copains, on va prendre des nouvelles d'Arthur Fils avant Roland Garros, de Paul Magnier sur le Giro ou encore Victor Wembanyama qui a eu un mauvais geste cette nuit en NBA, expulsé. Son équipe s'est ensuite inclinée, ça fait 2 partout. On va parler des conséquences de ce coup de coude et on jouera aussi avec les expulsions dans le sport. À tout de suite.
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0: sprint, Paul Magnier, 22 ans, qui a repris le maillot rose de leader au Giro devant les plus grands noms du cyclisme. Alors aujourd'hui, c'est repos, mais pour quelqu'un qui devait confirmer les attentes placées en lui, clairement, c'est plus que réussi. Le vélo, on en parle dans la Planète Sport, mais d'abord, 17h45, il faut qu'on parle. Il faut qu'on parle de Victor Wembanyama, expulsé cette nuit. Juju, qu'est-ce qui s'est passé? Qu'est-ce qui lui a pris? C'est la première fois, non?
1: Oui, c'est la première fois de sa carrière que Wemby se fait expulser. Après, vous allez voir, après avoir gagné un rebond offensif, c'était hier lors de la demi-finale à l'Ouest contre Minnesota, il va gagner le rebond offensif. Et puis là, il va essayer de se défaire de deux adversaires, mais il est tellement grand, Wemby, qu'il va mettre un coup de coude à Nazraid. Voilà, coup de coude dans la gorge, un geste assez violent. Sanction immédiate, il est exclu pour une faute flagrante de type 2. Un contact excessif et dangereux. Son équipe était menée de 2 points et a un peu lâché prise ensuite. Là, il demande à Harrison Barnes ce qui va lui arriver et ce qui va être exclu. Et là, ça a été confirmé. Bref, première expulsion en carrière pour lui. Minnesota en a profité pour égaliser dans la série 2-2. Victoire de la bande à Gobert 114 à 109. Mais le coach de Wemby, Mitch Johnson, lui, il a protégé son joueur. Il a mis la balle dans le camp des arbitres, des officiels finalement. Écoutez-le.
2: Il va devoir se défendre si les arbitres ne le font pas. Je trouve ça révoltant. Je pense simplement qu'avec la violence physique dont ses adversaires font preuve à son égard, à un certain moment, il faut savoir se protéger. À chaque action, partout sur le terrain, les autres essaient de lui imposer leur force physique. Je comprends, on comprend, ça fait partie du jeu. Mais à un moment donné, il s'est fait plaquer. Il s'est fait pousser en transition alors qu'il courait librement. Il ne se plaint jamais, on ne se plaint pas, parce qu'on est là pour jouer. On s'en fout un peu, excusez mon langage. Mais à un moment donné, il devrait être protégé. Et si ce n'est pas le cas, il va devoir se protéger lui-même. Et malheureusement, ce genre de choses arrive.
0: Il y avait le crâne de Johan. Je suis partout. Tu as les interviews de lui.
1: Thomas, c'est assez rare de le voir réagir comme ça, mais comme le dit si bien son coach, pendant tout le match, il a été secoué, il a été poussé, tenu, griffé même. C'est une réaction épidermique là de Wemby.
3: Écoute, il y a plusieurs temps. La première chose, c'est de condamner entre guillemets son geste, parce que franchement, même à l'UFC, il y a faute. Tu vois, même à l'UFC, il y a carton jaune. Donc, il lui a mis un coup de coude directement dans la mâchoire. Heureusement qu'il est fin, Victor. Mm. Sinon, il aurait pu lui casser la mâchoire à Nazri. Donc,
0: voilà. Heureusement qu'il n'est pas musclé, quoi. C'est ça.
3: Tout à fait.
0: Donc,
3: son expulsion est complètement logique. Il y a même un doute sur une éventuelle suspension pour le match 5, ce serait une catastrophe. Donc déjà, ça, je pense que c'était la première chose. Maintenant, il y a une réalité. C'est que les playoffs, on joue beaucoup plus dur. Ouais. Les Timberwolves en face jouent particulièrement dur et se permettent vraiment d'être très agressifs, quitte à griffer, attraper, pousser, etc. Ouais.
4: Encore plus sur lui.
3: Encore plus sur lui, qui est grand, centre de gravité très haut, et donc forcément, les plus petits lui tapent dans les hanches. Donc, moi, j'ai eu l'impression que c'était une action de basket. Alors, pas le coup de coude, mais juste dans notre sport, quand il y a un rebond comme ça et qu'il y a plein de gens qui viennent vous attraper, il y a une tendance un peu naturelle de sortir les coudes. Ouais. Voilà. Alors, bon, là, il est clairement abusé, mais on sort les coudes pour se faire respecter.
4: Le problème, c'est qu'il était juste avec un coude. S'il avait les deux.
3: Tout à fait. Et il y a ça, et puis on voit aussi de face un petit regard, boum, il lui met. Donc, il n'y avait aucun doute. Ouais. Mais c'est une manière de se faire respecter. Alors, il est évidemment pas violent, Victor. Mmh. Il est au tout début de sa carrière en NBA et encore plus en play-off. C'était seulement son 8e match. Donc, c'est aussi le moyen de faire un pas vers vous voulez me chercher? Ben, moi, je peux répondre.
5: Non, mais sauf qu'il a été absent. Moi, je trouve que, franchement, c'est inexcusable, entre guillemets, parce qu'il est payé pour faire ce genre de match. Son destin, c'est de jouer ce genre de match où il faudra de la maîtrise de soi. Il a pas 12 ans. Moi, je vois comme.
3: Ah, il a
5: non, mais comme. Non, mais il y a un moment donné, on peut pas dire tous les jours, Wembanyama, c'est un génie. Le jour où il faut, c'est un match de play-off au coude à coude, c'est ultra serré. Il a manqué dans le match. Et moi, je pense que très honnêtement. Maîtrise.
4: Là, c'est émotionnel. Là,
5: non, mais les gars, s'il avait été américain, t'aurais dit quoi, Thomas? Tu l'aurais peut-être dit.
3: J'aurais dit la même chose. Non, moi, je suis objectif sur ce qui s'est passé. Franchement, je comprends ton avis. Après, c'est un match 4. Le match 3, il était extraordinaire.
5: Bien sûr.
3: Si ça mettait un match 7, je pense qu'on pourrait avoir ce type de théorie à deux balles, je te le dis. Là, je dis, c'est un match 4, il apprend, c'est encore une fois son 8e match de play-off. On imagine à quel point lui est intelligent et a été touché par cet acte. Donc, on peut imaginer.
5: Mais pour moi, ça fait coéquipier aussi de l'aider. Pour moi, c'est coéquipier. Il devrait avoir des lieutenants, il devrait avoir des shérifs autour de lui, mordre les mollets des adversaires. Pour moi aussi, ça montre aussi que c'est à son vestiaire, c'est à son groupe, c'est aux autres joueurs moins talentueux que lui d'aller au feu pour lui. Là, pour moi, il aurait dû avoir à un moment donné, quand c'était un peu chaud au début du match, un joueur qui intervient en disant toi, tu touches pas mon pote, tu touches pas Wemby. Et je trouve aussi que ça montre le vestiaire doit se souder autour de lui.
4: Depuis le début qu'il est en NBA, c'est un maître de gestion des émotions. C'est pas seulement aujourd'hui. Là, c'est juste, on a monté un peu d'un cran. Il commence à découvrir ce que c'est les play-offs. Une gestion émotionnelle autre que la saison régulière.
0: Est-ce que ça peut influer sur le prochain match? Est-ce qu'il va du coup jouer un peu moins offensif?
3: Je pense pas. Parce que là, le geste, il est quand même ultra visible. Il est violent, visible. Donc, c'est la première fois de sa carrière. C'est la première fois de sa carrière qu'on le voit faire un geste comme ça.
5: Mais est-ce qu'il va être suspendu d'ailleurs? Parce qu'on l'attendait.
3: C'est une question pour l'instant. Alors là, il est quel heure aux États-Unis? Il est 9h, je pense qu'il est en train de réfléchir. Donc on va voir. A priori, non, on n'espère pas.
4: Il va surtout être revanchard. Il sait au fond de lui qu'il a quand même fait une erreur. Il peut s'en prendre qu'à lui. Il a pénalisé son équipe. Il le sait. Maintenant, c'est un champion. Je pense qu'il va arriver avec l'envie d'en découdre, surtout sur le
3: champ. Là, on ne le dit pas, mais ils ont failli le prendre, les Spurs, même sans lui. Hein. Ils n'étaient pas loin de gagner ce match 4.
4: Et la pression, du coup, est sur les Spurs. Parce qu'ils savent très bien que s'ils ne prennent pas celui-là...
0: À San Antonio. J'essaie de placer mon match mercredi soir, prochain match. Tout à l'heure, on joue avec les expulsions les plus célèbres dans le sport. Pour revenir sur cette action, restez bien avec nous. Ce sera après la planète sport, où on va tout de suite, d'ailleurs, mon Juju.
1: Toujours dans l'actu basket.
0: Attends, il y a un jingle.
1: Je découvre les histoires.
5: Excusez-moi.
1: Toujours dans l'actu basket. En Belgique élite, Monaco a lourdement chuté à domicile contre le Paris Basketball. Défaite 123 à 95. 28 points d'écart et des paniers fantastiques. D'abord, Nadir Ifi, logo. Mais la réponse, elle est tout aussi belle. De Mathieu Strazel qui va finir avec 34 points, s'il vous plaît. Allez, paf.
5: Il est au moins 15.
1: Pas de problème. Pas de problème pour Mathieu Strazel, meilleur marqueur du match. Mais les Parisiens ont ensuite fini fort pour battre les Monégasques. Bien trop décimés pour espérer mieux. Mike James était suspendu. Blessure de Daniel Tej, d'Alpha Diallo, Mirotic. Absence volontaire d'Eli Okobo. On rappelle, son salaire du mois d'avril n'a pas été versé. Donc il a boycotté ce match.
0: Il a raison.
1: Thomas, Monaco était trop décimé pour exister face au Paris Basketball hier soir.
3: Oui, absolument. C'est devenu l'une des affiches les plus regardées et suivies du basket français. C'est une revanche de la dernière finale qu'on a pu suivre sur la chaîne L'Équipe. Évidemment que personne espérer que Monaco gagne. Ils n'ont absolument personne au sein de l'équipe, entre ceux qui font la tête, ceux qui ne sont pas payés, les mecs qui sont blessés. On a vu des jeunes joueurs espoirs faire un bon match hier soir, donc le match était même plutôt plaisant. Ils ont même eu Nemanja Nedovic qui s'est fait exclure dès le début du match. Mathieu Strazel, il y a 4 fautes après 9 minutes de jeu. Je n'ai jamais vu, en fait. Ouais. Donc il y avait plein de choses à raconter autour du match. Finalement, le Paris Basketball est une meilleure équipe au complet, et on l'a vu avec le score final.
1: Direction l'Italie maintenant, avec le Giro. Oui, hier, Paul Magnier a encore frappé un grand coup. Le coureur de la Soudal Quick-Step s'est imposé après un sprint massif, très serré. Il a fallu revoir la dernière ligne droite au ralenti pour connaître le vainqueur. Cette fois, pas de chute, comme lors de la première étape. Une explication de texte entre Costaud et Magnier devant Jonathan Milan et Dylan Groenewegen. Sa deuxième victoire déjà sur le Giro en 3 jours. C'est sa 4e victoire de la saison, la 28e en carrière. Yo-Yo, il t'a encore impressionné hier. Il s'affirme de plus en plus. Maintenant, il lève les bras sur les grands tours, Paul Magnier.
5: Non, mais Julien, depuis 3-4 jours, c'est absolument merveilleux. Parce que, et ce que j'adore avec son style, c'est que c'est pas seulement, comment dire, quelqu'un qui bourrine dans les 250 derniers mètres. C'est aussi l'intelligence du placement grâce à son ancien du VTT. Le sens du placement, l'intelligence pour prendre la bonne roue, pour prendre les trucs lors de la première étape. Quand même, t'as une chute absolument monumentale. Mmh. T'as quand même tout le peloton. Lui, il l'évite aussi. Et surtout, c'est que vendredi, il avait la pression totalement dingue depuis des mois et des mois. Mmh. Les sprinteurs avaient l'opportunité incroyable d'avoir ce sprint et donc de prendre le maillot rose. La pression, t'es à la Soudal Quick-Step où t'as une pression de dingue, tu rates 2-3 fois, t'es mis de côté. Et là, t'avais une pression absolument folle, il le fait, il prend le maillot rose, il reconfirme 2 jours après, il bat les meilleurs du monde. On sait que, pour moi, ça me paraît, tu sais, j'ai aucun doute, Paul Sexas, on sait qu'il va gagner plusieurs Tours de France, en tout cas moi je le pense, et lui, on sait qu'il va gagner plusieurs maillots verts parce qu'on en a pour des années avec lui, il a 22 ans, et surtout il y avait une phrase extraordinaire dans l'équipe, c'était son coach à la Soudal Quick-Step, Frédéric Brochet, qui avait dit on doit parfois aussi le protéger de ses ambitions. Tu vois,
0: il est trop ambitieux.
5: Non, pas trop. Il est extraordinairement ambitieux, mais comme encore, il découvre encore à 22 ans. Mmh. Et je trouve que c'est beau aussi que son entourage. On n'est pas là pour le contrecarrer, on n'est pas là pour le, mais de temps en temps un petit peu le protéger.
1: On vous rappelle dès 18h05, juste après l'émission, vous pourrez suivre l'équipe Giro 15 minutes autour du Tour d'Italie justement pour suivre l'actualité du Giro. On va finir cette planète sport avec du tennis et on s'inquiète pour Arthur Fils. Le numéro 1 français a été contraint à l'abandon lors de son entrée en lice, c'était samedi, au Masters 1000 de Rome. Il a abandonné alors qu'il était mené 4-0 contre l'Italien Pellegrino. Visiblement touché à la hanche. Il a ensuite expliqué qu'il n'a pas voulu prendre de risques et qu'il a écouté son corps. Mais Mathieu, c'est forcément inquiétant à 2 semaines de Roland-Garros.
4: Ouais, clairement, surtout qu'on avait beaucoup d'espoir et d'ambition sur lui, vu ce qu'il a montré en ce début de saison. Maintenant, voilà, il revient quand même d'assez loin par rapport à sa blessure de l'année dernière au dos. Est-ce que ça peut être lié? Des fois, on peut avoir des compensations par rapport à ça. Et puis, il a beaucoup enchaîné hein, depuis le début. On ne pensait pas qu'il allait être à ce niveau-là aussi rapidement. Il est en avance sur ses temps de passage. Donc voilà, on espère que justement le fait qu'il se soit arrêté assez rapidement et qu'il ait anticipé ça puisse faire qu'il va être bon au niveau timing. Après, dans quelle disposition psychologique il va être, il va démarrer ce tournoi de Roland-Garros, est-ce qu'il va être un peu minimaliste, est-ce qu'il va faire attention,
0: il va avoir peur de se blesser tout le temps, ça va être terrible.
4: Ça peut être le
5: mais Mathieu, c'est terrible comme pour vous les sportifs que votre vie dépend de votre corps. Parce que lui, on sait que c'est une pépite, c'est un génie. Et toi, ta carrière, t'as vécu avec ça aussi, non, d'être trahi par la peur d'être trahi par son physique.
4: Bah, c'est pour ça que c'est notre moteur. On essaye d'en prendre soin, que ça soit. On dit préparation invisible, donc c'est la nourriture, ça va être la musculation, le renforcement, voilà, la kiné, etc. Donc c'est des choses qui sont importantes. Sans, dès qu'on a une petite gêne physique, ça répercute immédiatement sur le mental. Et derrière, bah, tu perds toutes tes qualités sportives. Oui. Donc voilà, à son niveau, il est quand même assez bien encadré, je pense. Donc,
0: je suis dégoûté pour lui, moi.
5: Parce qu'on espère un carambar.
0: On espère un carambar. Il fait sa saison de sa vie. Le mec, il est quatrième à l'arrêt. Ça devait être l'apothéose. Oui. On l'a mis en carré, derrière carré.
1: C'est aussi un signe de maturité, Thomas, d'écouter son corps, enfin.
3: C'est une bonne question. Je ne sais pas, parce qu'évidemment, on n'est pas lui. On sait
0: toi,
3: pas
0: tu ne t'écoutes pas, toi.
3: Moi, je ne m'écoute pas tant que ça. Malheureusement, pas assez, je pense, mon corps. Mais non, mais honnêtement, c'est un premier tour d'un tournoi. Tu dis qu'il fait partie des favoris. T'es mené 4-0, t'arrêtes d'un coup, il devait avoir vraiment très très mal. Ouais. C'est aussi ça le truc. Donc deux semaines, c'est à la fois court et long en fonction de ce qu'il a. Ce qu'on souhaite juste pour lui, c'est qu'il arrive à se réentraîner et qu'il arrive à plein badin à Roland-Garros. La pression est là.
4: Il sait qu'il a une chance un peu plus importante. Si c'était le premier tour de Roland-Garros, peut-être qu'il aurait
3: serré les dents. Et vu comme c'est un athlète, vu comme son jeu est basé aussi là-dessus, il faut qu'il soit à 100%, sinon le crash est assuré.
0: Il ne communique pas sur la nature, en plus de la blessure.
3: La hanche, ça ne veut pas dire grand-chose.
0: Ça ne veut tout rien dire. Non. Et on est des experts en hanche. Merci pour ce petit tour de la planète sport, mon Juju. Je vous avais promis un petit jeu, 17h57. Alors, on va pas jouer au tir au but ce soir parce qu'on n'a pas le temps, parce qu'il y a l'équipe Giro qui arrive et il y a Paul Magnier. En revanche, on a quand même un petit jeu. On a parlé tout à l'heure de l'expulsion de Wemby l'année dernière en NBA. On va voir si vous êtes incollable sur les expulsions dans le sport. Je vais vous décrire une scène. À vous de me dire à quel joueur ça correspond. En revanche, vous n'avez droit qu'à trois mots pour vous faire deviner.
1: Oula,
0: comme pyramide.
5: Ah, j'adore.
1: Pépita.
0: Première expulsion.
5: Elle est extraordinaire.
0: Première expulsion. Si je vous dis main mondiale uruguayen.
1: Suarez.
0: Quart de finale Coupe du Monde, il fait une main juste devant sa ligne de but. Le Ghana est marqué et Hassan Adjouan rate son pénalty. L'Uruguay finit par se qualifier. Deuxième expulsion, mais ça va beaucoup trop vite. 1998.
5: Ici.
0: Simulation. Ouh. Pas de finale.
5: Blanc.
3: Ça, c'est dur, ça.
0: Carton rouge pour un coup asséné à Bilic et il rate la demi-finale de la Coupe du Monde.
3: Ah, mais Fonte Leboeuf est magnifique en finale. Donc,
0: Attention, les trois prochains mots. Crampon, numéro 10, Arabie Saoudite.
5: Zidane.
1: Zizou.
0: Il est chaud, yo-yo.
5: Passe de groupe.
0: Tu nous racontes la scène?
4: Si.
5: Bah, bien sûr, il marche tout carrément dessus.
0: Je ne sors pas, on te voit pas là.
5: Il marche vraiment.
3: C'est bon, te voir, vas-y.
0: S'essuie les crampons.
5: Et on pense que ça va être la fin de son mondial d'ailleurs.
0: Deux matchs de suspension. Prochaine expulsion en trois mots, si je vous dis tac, arbitre, brésilien.
1: Ah oui, Tony Chaperon.
5: Tony Chaperon.
1: Bien sûr.
5: Quoi?
1: C'est pas lui?
5: Match contre nous.
0: Je cherche un joueur.
1: Comment ça s'appelle? Diego Carlos.
0: Diego Carlos, bien sûr.
5: Une scène extraordinaire.
0: Tony Chaperon, vous l'avez tous, qui est allé chercher le joueur et qui le fait tomber. une petite expulsion, si je vous dis arbitre de ligne, serbe, US Open.
5: Djokovic.
3: Djokovic,
0: c'est d'ailleurs qu'il a fait. Disqualifié à l'US Open de 2020. Il avait envoyé une balle sur une juge de ligne. Djokovic,
1: volontaire.
0: Terminé.
1: Ah bon?
0: Attention là, ça va aller très très vite.
5: Oula.
0: Si je vous dis légende, coup de boule.
5: Zizou.
0: France Italie.
1: Bah oui.
0: Légende, vous auriez pu le dire.
1: Ouais, c'est vrai, direct. Zizou.
5: France, tu veux pas m'expulser, j'ai envie de t'expulser. Rentrer dans la légende.
0: Non, je sais pas. Finale la Coupe du Monde, bien sûr. Coup de boule sur Materazzi. Si je vous dis fusil, tu peux jouer, Mathieu de Séville, bonsoir.
1: Non, mais c'est bien.
4: Je regarde, c'est très pertinent.
0: Ouais, mais amuse-toi, mais joue. Allez, pour toi, Mathieu, si je te dis fusil, lance, matador. Ah, il est nul. C'est pour ça qu'il joue pas, il est nul.
1: Cavani,
0: Cavani,
3: attaquant.
0: Allez, aidez-le.
3: Cavani,
0: Edinson, Cavani.
1: Edinson.
0: il mime le fusil.
5: Merci d'être venu, Mathieu.
0: Il prend un jaune et du coup, il avait déjà un jaune, donc il prend un rouge. C'est pas bien de faire ce genre de célébration. J'ai le temps d'en faire combien encore, grand chef? Le dernier. Attention.
4: J'adore.
0: Oui. Belgique, standard, chroniqueur de l'équipe de choc.
4: Moi, j'ai jamais
1: été expulsé. Mathieu,
4: jamais été
0: expulsé. Jamais été expulsé.
4: Rouge.
1: Bah non. Rouge direct.
3: Deuxième jaune.
5: On a les images.
0: Exclu à Ostende avec le standard en 2015.
3: Ah qu'est-ce que t'as fait?
0: Visiblement, il s'en souvient pas.
4: Non, c'est faux.
0: Eh ben l'image, regarde, c'est quoi ça?
3: Faux.
0: C'est pas la bonne image.
3: C'est Mathieu qui court après un ballon.
0: T'as jamais été expulsé?
4: J'ai eu un rouge dans ma carrière, c'est en Ligue 1 contre Montpellier.
1: J'ai envie de vérifier tout de suite là.
4: Un coup de coude à Jurietti sans faire exprès.
5: C'est vrai que t'es un gentil, c'est vrai.
0: Allez, c'est bon, c'est validé, bravo.
4: Pourquoi
0: pour ce
4: été
0: jeu.
4: Je suis un gentil. Pourquoi le passé?
0: Tout de suite, l'équipe Giro, jour de repos aujourd'hui. Donc, on vous a préparé le résumé de la troisième étape. Bande de petits chanceux, celle avec la victoire de Magnier. Juste après, vous retrouvez l'équipe de Greg. Nous, on se retrouve à 16h45. On fait une photo de groupe, on regarde tous vers la caméra qui doit être là-haut, quelque part. Okay. Je sais plus où elle est. Voilà, regardez la caméra.
1: C'est où?
0: Ouh, à demain. Je sais pas où elle est. Ça me rappelle.
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5: C'est le départ de la troisième étape, direction Sofia, direction la capitale bulgare, avant de rejoindre l'Italie demain pour les coureurs présents sur ce 109e Giro d'Italia, Plovdiv, qui accueille donc cette dernière étape bulgare. Il y a au total 175 km à parcourir, un dénivelé d'un petit peu plus de 1500 mètres aujourd'hui. Guillermo Thomas Silva va tenter de défendre cette unique rose. Oui, défendre, car il y aura un sprint Red Bull, un sprint bonification dans le final de cette étape à 13 km de la ligne tracée du côté de Sofia. C'est la raison pour laquelle il devra se méfier, le maillot rose, s'il veut passer la journée de transfert. Je ne parle pas de journée de repos, mais bien de transfert demain, oui, vers l'Italie en rose.

0: Le départ réel est donné. C'est parti pour 175 km. Un grand dimanche de cyclisme à vivre encore aujourd'hui.
1: Et ben voilà.
0: Et cette
2: Tarozzi.
0: Fois-ci... Ouais. Manuel Etarodi, il y va. Cette fois-ci, il n'était pas présent dans l'échappée hier. Manuel Etarodi qui avait fait l'impasse sur la deuxième étape. On l'avait vu rester au chaud dans le peloton. C'est un jour sur deux pour le vainqueur du classement de la Fuga l'année dernière et des sprinters Red Bull. On est parti à trois coureurs avec Diego Pablo Sevilla accompagné d'un coéquipier et donc un coureur de la Bardiani, Manuel Etarodi.
1: Avantage toujours, ouais, Manuel Etarodi.
3: Moi, je m'appelle Tarodi. Je leur demande, vous me laissez le...
0: Ah, il va y aller, regardez les mains en bas, il va y aller.
1: Ah non.
0: Non ?
1: Non.
0: Oh, j'ai cru qu'il allait démarrer, là. Je l'ai vu mettre les mains en bas, je me suis dit, il va faire le sprint.
3: Ah, faut le laisser, Tarodi.
1: Mais oui, sinon...
3: Moi, je suis Tarodi, je leur demande, laissez-moi passer en tête, sinon je ne roule plus avec vous. Hein. Et là,
0: j'ai
3: au moins...
0: Peur. Voilà.
1: Voilà,
0: j'ai eu peur, les mains
3: voilà.
0: En bas, j'ai eu peur.
3: Merci, messieurs Sevilla et Tonelli.
0: C'est Manuel Tarodi qui passe en première position devant Diego Pablo Sevilla. Et Alessandro Tonelli.
1: Il faut savoir donner pour recevoir.
3: Voilà.
1: Tu donnes le petit sprint, et ben ils vont recevoir le relais et l'aide derrière de Tarozzi. Bon, et puis on gère bien à l'avant au peloton, 2:30. Depuis le début de cette montée, vraiment, hein, c'est l'écart. On monte à la même vitesse, à la même allure. Le peloton s'est très bien réglé par rapport aux hommes de tête.
3: On rappelle, c'est un deuxième catégorie, donc des gros points hein, qui permettront à Sevilla de prendre pas mal d'avance sur ses prochains adversaires avant d'aller chercher les prochains Grands Prix de la montagne sur les routes italiennes. Regardez Victor, la classe.
0: Ah ouais, il ramène lui-même dans la roue de Giddings.
3: Ouais, il essayait. Bon, à un moment, il voit qu'il est lâché, donc... On n'insiste pas, mais...
1: Impressionnant ouais. Ce que fait... Regardez,
3: Il lui donne un petit bidon.
1: Collé. Ouais.
0: Stop, faut pas dire ça.
1: Bien joué.
3: Non, mais il avait
1: c'est
3: soif,
1: autorisé,
3: Arnaud,
1: il a soif.
3: Il donne
1: ouais,
3: un bidon,
0: il redonne
3: c'est normal.
0: Son bidon, puisqu'il fait ce rôle de porte-bidon. La grande classe, la très très grande classe
3: ouais,
0: de
3: ouais.
0: Celui que l'on surnomme Campi, Victor Campenaerts. J'ai pas trouvé grand-chose d'autre. C'est parti pour Diego Pablo Sevilla.
3: Avec toujours le petit coup d'œil au cas où, mais ne t'inquiète pas, Diego.
0: Ouais, pas de souci, Emmanuel Tarozzi qui va. Est-ce qu'il va passer en deuxième position? Est-ce que Tonelli va faire l'effort quand même? Il va faire deuxième, non même pas.
1: Quoique.
0: Ouais, je pensais que pour protéger le copain, il allait aller faire deux. Mais non. 18 points supplémentaires dans la poche de Diego Pablo Sevilla qui conforte ce maillot bleu et qui rejoindra donc l'Italie tout de bleu vêtu avec ce maillot de la montagne sur les épaules.
1: Oh là, ils vont se battre. Non,
0: ils vont pas laisser Emmanuel Tarozzi.
3: Bah les deux sont classés.
0: Oui, Tarozzi ou Sevilla. Emmanuel Tarozzi toujours avec une longueur d'avance pour la Bardiani.
1: Oh, c'est bien fait, Tarozzi.
0: Emmanuel Tarozzi devant le porteur du maillot bleu, Diego Pablo Sevilla. On s'est fait le sprint. Entre les deux hommes, c'est l'Italien qui devance l'Espagnol sur la ligne. On ne se relève pas complètement encore du côté des leaders. Ce n'est pas la règle des 5, mais des 3 km.
1: Oui. Hein,
0: aujourd'hui, c'était 5 km lors de la première étape à Burgas. C'est 3 km aujourd'hui pour les coureurs du classement général. Toujours 20 secondes d'avance pour Sevilla qui s'emploie
1: c'est
0: avec Tarozzi, avec Tonelli. Ah ouais, il donne tout, absolument tout. 3 km 500 après Paul Magny le premier jour, après Guillermo Thomas Silva hier. Qui va remporter le troisième bouquet décerné en Bulgarie pour ce grand départ du Giro 2026.
3: Et pour l'instant, hein, ceux qui sont discrets, ce sont les équipiers Paul Magny. C'est vrai qu'on a souvent l'habitude de voir hein, la Soudal Quick-Step venir vraiment au dernier moment se mettre en tête de peloton. Je pense qu'on a bien analysé hein, la fin de parcours dans les rues de Sofia. Et l'idéal peut-être pour Paul Magny, c'est d'avoir deux ou trois équipiers qui se mettent en place, allez, à quoi, 1,5 km de l'arrivée dans un peu plus d'une borne.
1: Allez, trois bornes pour nos trois valeureux attaquants du jour qui continuent de se donner au maximum. Malheureusement pour eux, quand ça va mettre en route, ça va partir d'un coup.
0: Tu l'as le bruit?
1: Oui, je l'ai.
0: Et là, l'Auto Intermarché qui est là. Il a peut-être tenté de faire sprinter Milan Menten qui n'était pas en difficulté hein, dans l'ascension tout à l'heure dans le Borovets-Pass. Arnaud Dely a reculé mais pas Milan Menten hein, il était au contact du peloton, peut-être aura-t-il les jambes pour faire le sprint. La Lidl Trek est bien là, Elle a choisi le côté gauche de la route.
1: Ah, bien resté dans la boule, hein. On le voit, limite la Groupama FDJ United est très bien placée là. Hein. Ils ont la place pour sortir au dernier moment.
0: Alors, on va certainement voir Cyril Barthes tenter de lancer Paul Penouette aujourd'hui. La NSN d'Ethan Vernon. Ouf, Tarodi, il s'emploie.
1: Ah, il veut relancer hein, au sommet de ce petit faux plat là.
0: Le petit faux plat, ça grimpait quand même.
3: Eh oui, on est à plus de 50 à l'heure.
0: Et l'entrée dans les deux derniers kilomètres pour les trois hommes de tête avec 15 secondes d'avance. Tarodi, Tonelli, Sevilla. Ah, on ne s'attendait pas à ça. On ne pensait pas qu'il serait encore comme ça à l'avant de la course dans les deux derniers kilomètres.
1: La flamme rouge en vue.
0: Mais nous sommes sur un grand tour. Alors, tout est bon à prendre. Il faut essayer, il faut tenter. Ils vont le faire jusqu'au bout.
3: Allez, les équipiers hein, de Vernon. Vernon déjà dans la roue hein, de Jake Stewart. Et là, comme prévu, à 1,5 km de l'arrivée, ce sont les équipiers hein, de Paul Magnier qui apparaissent en tête de peloton.
0: Ouais, et là, il y a des vagues et tout le monde s'arrache parce qu'on est dans une partie légèrement descendante. La formation Décathlon CMA-CGM de Tobias Lund-Andresen également hein, qui s'est replacée. De l'autre côté, c'est la formation Unibet Rose Rockets avec Lucas Kubis qui roule. Attention, assez vague, ça va à gauche, ça va à droite dans le peloton. Il y a de la place pour tout le monde, mais ça risque d'être houleux encore.
1: Ah, Kubis qui lance déjà, hein, qui lance le train de Groenewegen avec deux équipiers devant lui.
0: Maillot cyclamen, c'est Paul Magnier qui est là avec toujours deux équipiers devant Dylan Groenewegen.
3: Ils vont être repris, hein, les trois valeureux échappés dans les 400 derniers mètres.
0: Ouais, c'est cruel pour les trois hommes de tête. Ils auront passé la journée à l'avant. Ils sont repris maintenant avec Dylan Groenewegen qui va peut-être être le mieux placé.
1: Il est
0: à 400 mètres de l'arrivée. Dylan Groenewegen en deuxième position. Erlen Blikra qui va peut-être faire le sprint pour la formation InnoX Mobility. Et c'est Jonathan Milan maintenant qui est en tête. Paul Magnier dans sa roue qui attend le dernier moment pour lancer. Avantage toujours pour Jonathan Milan. Le maillot cyclamen qui va peut-être essayer de passer. Mais Jonathan Milan pour l'instant est surpuissant. Le coureur de la Lidl Trek. Le retour de Paul Magnier. Ça va se jouer sur la ligne entre Paul Magnier et Jonathan Milan.
3: Voir Groenewegen.
0: Voir Groenewegen à côté. Paul Magnier a levé les bras, Paul Magnier pense avoir gagné, on aura la réponse dans un instant. Quelle finale entre les trois grands favoris de cette troisième étape.
1: Milan qui s'est mis assis à 100 mètres de la ligne, Jackie, tu l'as vu rebondir dans les trous hein, de ces fameux pavés. Hein.
3: Ouais, on l'a vu hein, vouloir lancer le sprint en danseuse et ça secoue un peu dans tous les sens et c'est peut-être Dylan.
0: Non, c'est Paul
3: Magnier.
0: C'est Paul Magnier qui remporte un deuxième succès à l'étape. Et ça fait deux pour le sprinter français. Paul Magnier remporte l'étape de Sofia. Deux victoires en trois jours. Paul Magnier réussit parfaitement son début de Giro.
1: Le timing parfait de Magnier qui a attendu 100 mètres, Jackie, pour le petit virage gauche. Incroyable, en vieux briscard.
3: On a l'impression qu'il a, ça fait 10 ans qu'il fait des sprints, qu'il a l'expérience. Tel un vieux briscard, bah, il a devancé des coureurs plus expérimentés que lui.
2: Avec Florian Stork qui est deuxième, on ne s'attendait pas à de changement, sauf kilomètre Red Bull, mais les Tudors n'avaient pas envie d'aller chercher ce maillot rose, en tout cas pas aujourd'hui, donc on garde ce même classement général et Guillermo Thomas Silva, l'Uruguayen, qui va arriver en Italie pour la suite du Giro avec ce maillot rose sur les épaules.
3: La quatrième étape s'élancera mardi d'Italie, on sera en Calabre entre Catanzaro et Cosenza, 139 km seulement au programme. Mais attention, il y aura une ascension de deuxième catégorie placée à moins de 40 km de l'arrivée. On rappelle le classement général, bon nombre de coureurs sont à moins de 10 secondes de Silva, le leader de l'équipe Astana. Il pourrait y avoir, pourquoi pas, un changement de maillot rose à l'issue de cette première étape dans la péninsule d'Italie. En cas de regroupement, on peut espérer, pourquoi pas, une victoire française. Pourquoi pas la troisième victoire de Paul Magnier qui aura peut-être des difficultés dans le dernier col. En tout cas, on annonce un final explosif avec, n'oublions pas, une petite bonification Red Bull à quelques kilomètres de la ligne d'arrivée. Soyez avec nous ce mardi.
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7: Bonsoir à toutes et à tous et bienvenue en direct sur la chaîne L'Équipe. Il est 18h20 à la seconde près. Vous pensiez tout savoir du karma, des pattes de lapin, des objets porte-bonheur. Eh bien ce soir, dans l'équipe de Greg, je vais vous révéler le véritable porte-bonheur. C'est l'équipe de Greg, saison 5, épisode 169. Ça commence maintenant. Bonsoir à vous, plaisir de vous retrouver après un incroyable week-end de sport sur la chaîne L'Équipe avec le ping, évidemment, l'équipe de France. Il y a eu aussi Spa-Francorchamps, ça a été incroyable, on est heureux de vous retrouver, il y a eu du hockey. Il y a eu tellement de choses, et ben, ce soir c'est foot jusqu'à 21h dans l'équipe de Greg, vous allez comprendre le coup du porte-bonheur. Camille Macquel est avec nous, bonsoir Camille.
8: Bonsoir Greg.
7: Ça va bien?
8: Ça va très bien.
7: Bon, il y a un code couleur, hein. Toute cette partie est en noir. Bonsoir Karim Benani.
9: Bonsoir Greg.
7: Merci
9: bonsoir.
7: D'être là. Bonsoir Vincent Duluc.
10: Salut Greg.
7: Ben voilà pourquoi je parle de porte-bonheur. Vous imaginez Vincent Duluc. Je ne sais pas combien d'années de maison au sein de l'équipe. Combien Vincent?
10: 31
7: années au sein de l'équipe. Vincent Duluc qui a suivi très longtemps l'Olympique Lyonnais, suit le Paris Saint-Germain depuis un an trois quarts. Vincent Duluc a déjà gagné une Coupe d'Europe. Il va refaire une finale.
10: Non, mais je comprends l'idée.
7: Voilà, vous voyez ce que je veux dire? Et à chaque fois que je le vois, vous pouvez être certain qu'à chaque fois que je le croise, la première chose que je lui dis, c'est t'as vraiment le pif.
9: Et dans trois mois, il passe au Mans.
7: Voilà. Incroyable. De l'autre côté, elle gardait le code couleur. Séverine par la coupe. Bonsoir Séverine.
8: Bonsoir.
7: Merci d'être là. Alors, on passe maintenant sur du marron. Bonsoir Benoît Trémoulinas. Et encore du marron noir avec Romain Aran. Bonsoir Romain.
11: Bonsoir Greg.
7: Voilà, bah écoutez, bah moi aussi, du coup, bah, j'ai pris un peu de marron, on y va. Voici le sommaire de l'émission. De quoi allons-nous parler ce soir? L'OM en échec, Bale excédé. On va voir s'il se trompe de combat. Il est très remonté. Il dit qu'il y a de l'acharnement. Je suis sûr qu'on a regardé quand même ce qu'on a dit sur De Zerbi, sur tous les autres. Et on nous disait à l'époque, si c'était un entraîneur français, vous ne diriez pas ça. Bon, bah visiblement, si alors. Et puis l'OM en échec, pas de Ligue des Champions. Le baromètre de la Ligue 1 avec Lille qui fait la fête, Bruno Genesio, bien sûr, puisqu'ils sont à nouveau troisième. Les Lillois, mais quelle soirée incroyable on a vécu. Quel deuxième mi-temps incroyable on a vécu. Franchement, ça faisait plaisir à voir. Et puis, le Paul, qui va probablement finir meilleur buteur de Ligue 1. Est-ce qu'il va avoir une chance en équipe de France? Eh bien, c'est un grand oui pour Adrien Courrouble. Vous aurez le pourquoi. Pourquoi il mérite sa chance en bleu, son profil si atypique. Ah, voilà un qui a passé un week-end un peu agité. Kylian Mbappé au Real, ça tourne mal. On a failli vous mettre, ça tourne au vinaigre. On s'est dit que c'était un chouïa daté. Donc, comment l'histoire peut tourner au fiasco pour Mbappé au Real après ces stories qui ont tant fait parler, ces éclats de rire, suivis bien sûr par Chiringuito et compagnie, et puis les supporters du Real qui sont excédés. Et puis l'immanquable Coupe du Monde. Bah, ça y est, on s'y projette, hein, parce que la Coupe du Monde, c'est dans un mois.
8: Ah.
7: Un mois. On est le 11 mai, le 11 juin, début de la Coupe du Monde. On aura un immanquable Coupe du Monde avec ce garçon-là. C'est toujours pas s'il y sera, c'est Neymar. Lui, il ne sera pas à la Coupe du Monde, c'est certain, c'est Antoine Pinault, mais il sera dans l'équipe de Greg. Le petit filet, on jouera, je suis sûr de ça. J'ai pas de sélection pour lui. On aura deux jeux ce soir, on jouera au Survivant et au Fight Club. Il y aura également le zapping et le hat-trick. Allons-y pour la manquable. Bon, et parmi les événements immanquables de ce mois de mai, il y aura évidemment la finale de la Ligue des Champions, PSG-Arsenal. Le PSG, Romain, qui est presque à 99%, 99 même, champion.
11: Il manque plus grand-chose après le succès parisien hier soir face à Brest. 1-0 au Parc des Princes. Le PSG s'est présenté avec une équipe remaniée, on va dire avec trois titulaires et un seul but dans ce match, celui de Désiré Doué qui était entré en jeu à l'heure de jeu, justement. Son septième but de la saison en Ligue 1 aux joueurs du Paris Saint-Germain. Et Luis Enrique, eh bien, il était en conférence de presse après le match et il a dit grosso modo, c'est fait.
12: On avait besoin de gagner ces trois points et dans ce moment, je pense qu'on est champion déjà. 89,9%. Et je pense que c'est suffisant et ça nous permet de préparer de manière individuelle les deux matchs qui restent de championnat pour arriver dans les meilleures conditions physiques et mental, individuel et collectif pour les matchs de

0: crâne de mai.
1: Donc je vais aller voir Vincent Duluc qui suit le PSG, qui voit donc deux titres de champion. Hein, aussi, je rajoute également dans la besace de Vincent
2: Papin.
1: Ça, vous n'étiez pas le seul, hein, évidemment. Le but que met Doué, là, j'ai l'impression qu'il a failli le mettre aussi à Munich. Vous savez, quand il est comme ça, un peu en rupture, ils sont 2-3 sur lui, tac, frappe très sèche comme ça.
2: Il déclenche super vite.
1: C'est incroyable.
2: C'est incroyable. La vitesse à laquelle il déclenche, c'est assez fascinante.
1: Et ça se voit, vous étiez au stade ou pas sur ce match-là?
2: Oui, j'étais au stade.
1: Vous n'avez pas trouvé que ça va très très vite quand même quand
2: Ah, mais ça va toujours très vite. Et bon, hier soir, il fallait quand même que la cavalerie entre sur le terrain pour qu'il se passe quelque chose.
1: Il fallait que les trois Avengers rentrent.
2: Ça m'a quand même bien ennuyé pendant longtemps.
1: Mais ils ont fait le boulot finalement et le PSG presque champion, là on reste sur le presque parce que c'est pas mathématiquement, vous le disiez dans l'article, footballistiquement, nous on sait qu'ils sont champions, mathématiquement ils le sont pas. C'était pas si gagné que ça, il y a encore un petit moment. Lens a résisté, pareil, il y a eu beaucoup de blessés.
2: Mais c'est la première fois, déjà depuis le titre de Lille en 2021, qu'il faut attendre la dernière semaine du championnat pour connaître le champion de France. En général, le PSG est champion beaucoup plus tôt. La saison dernière, il a quand même terminé avec 19 points d'avance sur Marseille.
1: Ce qui était beaucoup.
2: Donc ce suspense a quand même été assez sympa.
1: Ouais.
2: Même si ça a été un suspense lointain, parce que la Ligue a trouvé que c'était intelligent de repousser le sommet Lens-PSG, alors qu'un peu plus tôt, ça aurait pu relancer les choses, créer une tension, tout ce qu'on cherche quand on cherche à valoriser son produit. Mais bon, la Ligue avait d'autres intérêts, c'était dommage. Mais en dehors de ça, je trouve ça très bien que le PSG ait dû attendre la fin de la saison, même si c'est aussi parce qu'il a géré la Ligue des champions qu'il a freiné,
1: ça fait un beau
2: qu'il a freiné en Ligue 1 quand même.
1: Je poserai la question quand ce sera officiel.
2: Ça fait un beau champion ?
1: Ouais.
2: Moins que la saison dernière. Parce que ces difficultés dans le jeu se sont retrouvées quand même pendant longtemps, les absences. Et puis bon, Ousmane Dembélé, cette année, il a été titulaire que 9 fois au début de la saison.
1: Et je crois qu'il a mis 15 buts, 9 passes quand même en championnat en 23 matchs.
3: Oui, mais dit tout aussi...
1: C'est pas mal quand même.
3: Ça dit tout aussi du groupe et du potentiel et du fossé malgré tout, même s'il y a 6 points et qu'effectivement Lens a fait illusion cette année, et bravo Lensois d'ailleurs, mais quand vous avez votre... censé être votre meilleur joueur, ballon d'or, qui plus est, titulaire seulement 9 fois en championnat. Moi, je peux pas me réjouir de ça, en fait. Je peux pas me dire, ah, c'est génial, Paris arrive à gérer, avec, non, le meilleur joueur du monde.
1: Bah, on le voit en Ligue des Champions, en fait.
3: En Ligue des Champions, on le voit pas sur les pelouses de Ligue 1.
1: Après, il a été blessé, il aurait joué plus. Franchement, il aurait joué 18 matchs, il aurait joué le double.
3: 9 fois, enfin, je crois qu'il a participé, quoi, à 19 matchs, en tout et pour tout, en Ligue 1. La moitié, quoi. Donc, en fait, aujourd'hui, vous vous retrouvez avec un PSG champion, avec malgré tout un matelas.
1: Marquinhos, il a dit titularisation.
3: Voilà. Donc, en fait, moi, j'arrive pas à me réjouir de ça. Je trouve que le PSG, évidemment, oui, est un beau champion, mais le fossé est tel encore aujourd'hui avec les autres. Barcola, par exemple, qui a été monstrueux cette année en championnat, il n'est même pas nommé au trophée UNFP parce que les joueurs l'ont presque oublié, finalement, parce que ce sont les joueurs qui votent, l'ont presque oublié. Alors qu'il
1: était plein de bourre avant de se blesser.
3: Il a porté un peu le PSG en championnat cette saison. Donc voilà, en fait, aujourd'hui, bravo au PSG, mais j'allais dire, ça représente un titre de plus au palmarès pour ces joueurs.
1: De toute façon, vous avez toujours dit depuis le début de l'année que vous étiez persuadé qu'ils étaient prêts à perdre le titre pour gagner la Ligue des Champions.
3: Et je le pensais. Jusque cette semaine encore. On l'a vu d'ailleurs hier encore avec un PSG qui a aligné une équipe bis alors qu'il pouvait valider quasiment le titre hier.
1: Romain, vous voulez rajouter un truc? Je vous vois, vous agitez.
4: Non, absolument, parce qu'on a préparé un histogramme pour vous montrer le nombre de défaites du Paris Saint-Germain cette saison en Ligue 1. On se demandait si c'était un beau champion. Et bien, Paris a plutôt beaucoup perdu par rapport à ses standards, on va dire, dans l'ère QSI. Regardez, il y a eu 5 défaites cette saison. Alors, le record, c'est 7 lors de la saison 2022-2023. Il y en a eu 5 cette saison avec un championnat qui est avec un petit peu moins de journées que certaines années précédentes. Donc, voilà, il y a quand même eu, mine de rien, pas mal de revers. Mais Karim l'évoquait, il y a aussi... la Ligue des Champions largement priorisée.
1: Après, on ne peut pas leur en vouloir d'avoir perdu 7 fois en 2022-2023. Ils n'avaient que Messi sur le terrain, quand même. Ils ont battu et gagné d'un point contre l'autre. Ça va, qu'ils voulaient faire avec Lionel Messi sur le terrain. C'est quand même pas évident. Séverine, ils ont été. Ils ont vraiment fait une double saison comme l'an dernier. C'est-à-dire qu'en fait, il y a avant. Allez, là, c'est fin février, peut-être, si on veut, alors que l'an dernier, c'était fin janvier. Et puis, le début de saison, il fallait gérer tout ce qu'il y avait à gérer, quoi. Les blessures, les fatigues, la fatigue mentale et physique.
5: C'est exactement ça. Par contre, moi, je rejoins complètement Karim sur absolument tous tes propos. Franchement,
1: bravo,
5: je suis avec toi.
1: Bravo, non,
5: mais c'est vrai.
1: Je suis avec toi, attendez. Il y a un mais.
5: Honnêtement, il n'y a pas de mais, parce qu'en fait, c'était une saison de gestion. On les a laissés en fait en gestion aussi avec les deux reports aussi des matchs. Ils ont pu faire ce qu'ils voulaient un petit peu en lien.
1: C'est vrai.
5: Ils ont 3 équipes différentes, selon moi, limite. Qui est, en plus, chaque équipe est meilleure. Peut-être pas que Lens, mais que beaucoup...
1: Le Ramos de fin de saison, je ne suis pas sûr. Hein.
5: Non, mais ils ont juste à activer un petit bouton, d'activer parfois la deuxième. Ils rentrent un ou deux joueurs. C'est vraiment, ils ont une équipe ils ont un groupe qui est beaucoup plus fort que la plupart des équipes de Ligue 1 aujourd'hui. On les a laissés faire, on les a laissés en gestion. Ça a très bien fonctionné, tant mieux pour eux. Pour moi, c'est pas le
1: plus... On a râlé, nous, contre la Ligue ici.
5: Mais bien sûr, mais
1: ici, on a râlé.
5: On a râlé, on n'a pas eu... En fait, pour moi, c'était un faux succès.
1: Et ce n'était pas contre Paris. enfin pas forcément, c'est contre la Ligue surtout.
5: C'est un peu un fou... Mais ça n'a rien à voir avec Paris, parce que Paris a tout à fait raison.
1: Non, mais on l'a fait contre Paris en disant qu'il ne fallait pas demander, mais contre la Ligue quand même.
5: Mais c'est la règle en elle-même qui, pour moi, n'a plus aucun sens, qui ne doit plus exister.
1: Maintenant, ils veulent faire ça.
5: Mais on les a laissés tranquilles. Là, ils ont cette fameuse affiche qui a lieu mercredi, mais qui n'est plus du tout une affiche. On le savait dès le début, dès qu'il y a eu le.
1: Ah, sauf si ça gagne 9-0.
5: Mais non, mais même, on sait très bien, Greg, ça ne va pas du tout arriver. Donc, ils étaient en gestion totale de leur saison, du début à la fin, avec les blessés, avec les matchs de Ligue des Champions. Ils n'avaient plus la Coupe de France. Pour moi, ils n'ont même pas eu besoin.
1: En gros, ce n'était pas la priorité, quoi.
5: Mais non, vraiment pas. Mais quand même, ils la gagnent. Ils gagnent le championnat.
1: Ouais, bien sûr.
5: Pourquoi ? Parce que, comme l'a dit.
1: Mais parce que Lens a un tout petit peu cédé de terrain, et en fait, on ne peut pas céder de terrain à ce PSG.
5: Ils n'ont pas du tout la même chose. C'est pas le même budget, pas les mêmes moyens. Donc, tout est différent. C'est reste un champion. Félicitations à eux.
1: Dans un vestiaire, Benoît, ça se dit quoi, les gars ? Ils se disent quoi, là, à votre avis, maintenant, sachant qu'il y a l'échéance du 30 mai, cette finale contre Arsenal, une possibilité de doubler, de back-to-back. Ils sont contents, on les a vus. Le boulot est fait, mais ils se considèrent, ils s'en foutent de gagner la 34e, 32e, 33e. C'est quoi ce qui peut se passer dans le vestiaire ? Vous avez vu ça ?
0: Ils se disent tous que le taf est fait. Mais par contre, pas d'enflammade. Il y a une grosse finale à jouer, qui plus est contre Arsenal. Tout le monde les annonce favoris, le Paris Saint-Germain. Mais attention, Arsenal, ça va être très compliqué sur un match. Face à un bloc très bas défensivement, ils sont très costauds, ils mettent beaucoup d'agressivité.
1: Ils sont très chiants. J'ai regardé West Ham. Moi, on m'avait dit, ils sont pas chiants. C'était horrible hier. Vraiment, c'était horrible. On verra
0: c'est diablement efficace, parce que effectivement, ils n'ont pas trop d'occasions. Mais par contre, dès qu'ils en ont une,
1: je trouve enthousiaste avec Arsenal.
0: Non, ça score. Il y a un gardien qui est incroyable. Oui. C'est pour ça qu'attention.
1: Non, mais je ne suis pas en train de dire qu'ils vont gagner 5-0.
0: Je ne vais pas vous dire que quand je les regarde, je m'enflamme.
1: Par contre, c'est
0: compliqué à jouer. C'est ça.
1: Mais bien sûr. Mais eux, ils ne sont pas champions encore.
0: Exactement. Mais donc, ce que je veux dire, c'est que les joueurs du Paris Saint-Germain sont quand même focus sur cette. Il reste encore deux matchs à jouer en Ligue 1. Ça reste quand même des professionnels. Ils l'ont montré tout au long de la saison avec Luis Enrique.
1: Mais qu'est-ce qu'il va faire là ? Vous vouliez jouer, vous, si vous êtes prévu de titulaire le 30 mai ?
0: Il faut jouer. Il faut jouer. Il faut.
1: On risque de vous blesser.
0: Non, il faut du rythme. Il faut garder de.
6: Il faut garder. Quitte à,
0: vous savez, comme il le fait si bien, Luis Enrique, parce que pour moi, la Ligue 1 et par rapport au Paris Saint-Germain, il y a un énorme fossé. Donc, il s'est permis de faire ça, c'est-à-dire un coup, je mets. L'équipe bis, et puis après je fais rentrer
1: 60e.
0: Les Avengers, comme on aime si bien le dire, à la 60e, ils prennent 30 minutes de jeu, le prochain match je les mets titulaires et puis je les sors à la 60e. Ouais. Voilà, tout est un calcul de 2 minutes pour qu'ils puissent garder le rythme.
1: Mais il n'y a pas le côté égo, je veux gagner à Lens pour prouver qu'on est les plus forts en mettant l'équipe.
5: En fin de saison comme ça.
1: Bah, je sais pas, je vous pose la question.
0: Après, il y a quand même un égo. Hein. Les joueurs, ils ont quand même.
1: Ils n'ont pas envie d'aller à Lens avec l'équipe type.
2: Je pense qu'il y a deux priorités. C'est un, ne pas se blesser. Deux, ne pas perdre le match. Ouais. Mais ne pas perdre le match, ça vient après, ne pas se blesser.
0: Et puis Vincent, quand on est joueur pro, on peut penser quand même ça avant le match, de se dire oh, c'est bon, Lens, on va y aller tranquille. Et quand vous rentrez sur le terrain, voyez, le stade est plein, les courants. La musique, les styles.
1: Ils entendent la musique.
0: Vous êtes compétiteur, vous dites on va quand même leur montrer.
6: Je pense qu'ils arriveront à se réveiller tranquillement jeudi matin s'ils perdent 3-0.
5: Exactement, moi je suis d'accord avec Karim.
0: Quand on est compétiteur comme le Paris Saint-Germain, on a quand même envie de.
6: Tu vois, l'an dernier, en avril, je crois, et honnêtement, sur la fin, ils ont préparé tranquillement cette finale de Champions League. À l'inverse, l'Inter a dû batailler jusqu'à la dernière journée, ce qui n'a pas servi l'Inter. On est à peu près dans le même schéma aujourd'hui avec Arsenal qui doit encore batailler.
1: On disait que ce serait dur et ça sera sans doute plus dur contre Arsenal.
2: La différence, c'est que l'Inter, Inzaghi, il va annoncer qu'il partait.
1: Non, il n'est pas. Je ne sais pas s'il l'avait dit.
0: Enfin, pour terminer, je trouve que, juste pour terminer court, je pense que ça a été plutôt bien géré de la part de Luis Enrique. Et pour revenir par rapport à la Ligue, moi, si j'avais été le président du Paris Saint-Germain, j'aurais fait exactement la même demande.
5: Mais ça, on est tous d'accord là-dessus.
0: Moi, j'aurais fait exactement la même demande. Et ça a été accepté très bien.
1: Et donc, en fait, vous n'en voulez pas au PSG, vous ?
0: Absolument pas. Parce que moi, j'aurais fait exactement la même
1: demande. Non, mais c'est
0: d'un
1: joueur.
0: Il y a des ambitions économiques. On sait que c'est très bien qu'il y a beaucoup de matchs à jouer. Il faut être au top du top pour la finale de la
1: Champions League. Vous m'agacez, Vincent, au début de l'émission.
0: Pas du tout. Sachant qu'il y a la Ligue 1 à gagner, on sait très bien qu'ils l'ont hyper bien
2: joué. Ça m'agace pas, mais Benoît donne raison au PSG. Mais tous les autres n'étaient pas obligés de lui donner raison. Au PSG. C'est ça le problème.
6: Ce qu'a fait Nantes, par exemple, quand Nantes a accepté ça.
5: Mais c'est à cause de Nantes, qu'on s'en
6: souvient. Ça a provoqué d'ailleurs. Exactement. Je ne sais pas qu'ils allaient gagner contre le PSG au Parc, mais honnêtement, quand vous êtes Nantes, vous bataillez pour vous sauver.
1: Ils sont écrasés.
6: Vous acceptez les conditions du Paris Saint-Germain.
5: Ça, c'est fou.
6: J'ai trouvé ça complètement dingue.
5: Et après, tu cours après en plus.
1: En plus. Arsenal.
7: Arsenal miraculé hier après cette victoire 1-0 sur la pelouse de West Ham. 83e minute, c'est Trossard qui libère Arsenal après un joli 1-2 avec Rice, Odegaard qui passe en retrait pour Trossard qui conclut du droit. Arsenal exulte, mais ce n'est pas fini. Dans le temps additionnel, corner pour West Ham, ça revient sur Wilson qui frappe fort du gauche au point de pénalty. C'est au fond, mais après intervention de la VAR et plus de 4 minutes d'attente quand même, le but est annulé par M. Cavana. Pablo a le bras gauche sur Raya, ce qui l'empêche de sauter pour capter le ballon. Arsenal peut souffler, on en reste à 1-0. Donc on rappelle au classement, Arsenal avec un match en plus que City conserve 5 points d'avance à 2 journées de la fin. Mikel Arteta, soulagé et sans trop de surprise, il s'est félicité de l'arbitrage.
8: Dans les circonstances les plus chaotiques, alors que les deux équipes se battent pour leur survie, les arbitres ont pris une décision que je trouve très courageuse, mais surtout tout à fait cohérente avec ce dont ils ont parlé toute la saison. Et quand on regarde l'action sous cet angle, je pense que c'est une erreur. C'est un coup franc et le but doit être refusé. Alors j'ai juste envie de dire bravo, car ils ont pris une décision importante dans des circonstances très très difficiles.
7: Alors, il faut savoir qu'en Angleterre...
1: Il y a une polémique en plateau, je vous le dis.
7: Oui, la polémique enfle aussi en Angleterre. On évoque le titre de Varsenal. Au jeu de mots. Voilà, Arsenal qui serait un petit peu avantagé. Et puis West Ham qui joue son maintien, on le rappelle, ils sont 18e à un petit point de Tottenham, ne veut pas en rester là. Selon les dernières infos de Sky Sport et la BBC, le club compte déposer une réclamation auprès des instances. Donc, affaire à suivre. Mais l'Angleterre est quand même très partagée à ce sujet.
1: Je me suis infligé par professionnalisme cette rencontre hier. C'était vraiment pas beau. Je vous assure, ça ne dira rien du 30 mai. Je sais bien que les grands fans vont me dire arrêtez de dire que c'est boring Arsenal. Mais vraiment, vous qui êtes un gunner depuis des années, Vincent, c'était vraiment chiant, comme a dit le grand philosophe Karim Benani.
2: C'était horrible.
1: Vraiment.
2: Mais très, très franchement, depuis 6 mois, c'est horrible 8 fois sur 10. Hein. C'est vraiment très très faible.
5: Là où en début de saison, c'était pas le cas.
2: Non, mais après, ils ont commencé à se recroqueviller.
1: Ils ont peur, quoi. Ils épiciers, quoi. Ils comptent.
2: Ils cherchent à gagner, ils cherchent plus à bien jouer. Donc c'est un peu compliqué. Je trouve quand même que la rentrée de Saka peut amener quelque chose, même si hier on l'a pas vu. Mais les entrées en fin de match d'Odegaard dans la semaine, que ce soit contre l'Atlético pour tenir le ballon ou hier, ça mène un peu.
1: Ils sont plus forts avec lui,
2: de
1: toute façon.
2: Donc peut-être que d'ici le 30 mai, ils sont quand même capables avec pas grand-chose de.
1: Non, mais de toute façon, on sait que pour Paris, ils sont capables avec pas grand-chose de les embêter. Sur un match.
6: C'est ce qu'on avait dit de l'Inter.
1: Sur deux matchs, je ne les voyais pas passer.
2: C'est une équipe qui défend bien mieux que l'Inter. Hein.
6: Bien sûr.
2: Ah, oui, c'est
6: bien
2: pas comparable.
6: Et d'ailleurs, l'Inter, on l'avait vu l'an dernier, on ne va pas revenir un an en avant, mais en arrière, mais l'Inter contre le Barça avait été très inquiétant défensivement l'an dernier en demi-finale. Ce qui n'a pas été le cas d'Arsenal.
5: Meilleure défense de Champions League.
6: Après,
1: au niveau des. Ils n'ont pas joué les meilleures attaques des champions. Non, je peux aussi vous dire que le Sporting et l'Atlético, au niveau de l'attaque, c'est pas.
5: Ça reste solide.
1: C'est solide. Quart demi-finale de Ligue des Champions.
6: L'Atlético s'est bien cassé les dents. Sur Arsenal.
5: Exactement. On ne dit pas qu'ils vont être aussi solides face au PSG, mais ça reste une équipe solide en PL aussi, en Première Ligue.
1: C'est la meilleure. Oui, c'est solide. Et je serais très content qu'ils soient champions après tant d'années, hein, ce n'est pas la question. Mais moi, je suis téléspectateur, j'allume hier, je me dis tiens, j'ai regardé Arsenal.
6: Oui.
2: Non, mais vous avez raison.
1: C'est un peu chiant, quoi. Voilà. Si on parle juste d'amour, du jeu, de foot.
2: Raison, Greg.
1: Voilà, c'était pas terrible, quoi. Je suis désolé.
2: C'est affreux.
5: C'est pas flamboyant.
1: Voilà. Vincent, on dira c'était affreux. Allez, le zapping, Sacha de Persin, puis derrière, on attaque le baromètre de la Ligue 1 avec les tops.
9: Another excellent game, 17 points, 6 assists, a crossover, the drive, inside, reverse, he's got it! Sweet move from Jalen Brunson, deflected by McBride, Brunson a 3, bang! It's a 29-point lead, timeout Philadelphia. Like a dance instructor, front to back, back to front, into a crossover for Jalen Brunson, and then the defense off the inbounds. I think everybody in here knew where that shot...
10: Ouais, malheureusement, la marche était trop haute. Il n'est pas numéro 1 mondial pour rien. Le leader de la Chine, Wang Shuxin, envoie son pays en finale des championnats du monde. Félix a bataillé, mais il est encore obligé de s'incliner face au numéro 1 mondial.
11: Dig. Sud, pas avoir vu l'équipe de France égaliser là, franchement, on mérite de mettre un but.
12: Ouais, c'est pas terminé, peut-être là.
11: Avec cette échappée, et le voilà, ce but français. Il est magnifique, Guillaume Leclerc, avec cette passe qui était parfaite, l'entrée de zone également. Et c'est très logiquement que les Bleus font exploser Bercy un partout.
12: Ouais, quelle ambiance d'Anversy avec cette égalisation de Guillaume Leclerc. Et le match qui s'emballait un peu depuis quelques minutes.

0: Oh oui, mais quel contre! Et elle s'en sort sur la dernière. 2-0 pour Miwa Arimoto. Mais Wang Manyu est dans le match désormais. Ce sera pas aussi facile que sur la... Allez, que pendant un 7,5 pour la japonaise, il va falloir se battre pour conclure.
1: Terry Tarpe, qui veut jouer? Sébastien Herrera. Il va trouver Kavarzuès, qui contrait par Mohamed Fay.
2: Qu'est-ce qu'il a
1: ça va pas être fait. Oh, il le met du milieu du terrain.
3: Qu'est-ce que c'est que ça?
1: Incroyable panier de Nadir Fick qui espérait la faute. Il obtiendra un panier à 3 points du milieu de terrain.

0: L'équipe de France de tennis de table est invitée à venir, médaillée de bronze aux mondiaux. J'appelle Félix Lebrun, Alexis Lebrun, Flavien Coton, Simon Gauzy, Thibaut Poré. Bravo, monsieur. Ouais. On t'a mis la Marseillaise. Marseillaise, c'est pour les winners. Hein. Troisième, c'est pas la Marseillaise. Alors, excusez-nous, vous êtes très serrés. Vous avez l'habitude. Hein. Vous êtes une équipe, on est soudés. Voilà. Ah, c'est ce que je voulais entendre. Les médailles qui font ding, ding, ding. Il y a une prime avec la médaille, d'ailleurs, ou pas?
1: Non, on va demander au président de la
0: Fédération. Ça précipite pas pour répondre, là. La fin was scoreless from Anaheim. Centering feed, opportunity, kick save. Gauthier denied by Connor.
2: There you go. There's the bat. The puck's out. There's that. Oh, there's that. That's. Man.
3: Ooh.
2: That's a problem for the Spurs.
3: Yeah, that's going to be a flagrant one. That's going to be upgraded.
4: What's the criteria for a flagrant?
2: There is a possibility.
5: Mais quel rallye encore! Allez, ça y est, ce match est définitivement lancé. Il y avait 5-1 pour Leong Jin-kun. On est désormais à 6 partout. Quelle distribution du japonais!
6: Et sous le drapeau Adami, il va y avoir un écart infime entre le vainqueur, Robin Franks à bord de la BM numéro 15, Magnussen 2e à 1 seconde 9 et Fuoco 3e à 2 secondes 5. Et la joie évidemment chez WRT et Vincent Vos a remis la casquette et le public belge, lui qui salue la victoire de son équipe à la maison.
7: Numérique qu'ils ont marqué et c'est Celebrini qui a le palais avec Morgan Riley, Tavares. La passe pour McLean Celebrini à l'opposé.
8: Oh, quelle passe.
7: Quelle passe. Il est écœurant, McLean Celebrini. C'est John Tavares qui vient compléter le jeu pour le 6e but canadien. On a bien fait de vous dire qu'il fallait le suivre, mais ça paraît simple. Ça paraît tellement facile ce qu'il fait.
9: Oui, mais ça paraît simple quand vous avez le niveau technique et le physique pour pouvoir exécuter ce style de jeu.
0: Le fameux cri de Cho vient d'un pongiste du Nord, un ch'ti qui voulait dire adieu à son adversaire. Cho. C'est vrai ou c'est pas vrai?
10: Ping.
0: Non, sérieux? Oh non, je l'ai inventé il y a 10 minutes, ça va pas ou quoi? Non, Cho, ça veut dire bon point, je crois, en chinois, ou bien joué, ou un truc comme ça. Bref, le nordiste.
11: Voilà, bravo à nos champions de ping qui étaient de passage dans l'équipe de choc tout à l'heure. Et félicitations à Olivier Muller qui habite dans le Bas-Rhin, qui remporte les 1000 euros mis en jeu la semaine dernière. Bravo mon cher Olivier, c'est vous qui remportez les 1000 euros mis en jeu la semaine dernière. Pas de jeu SMS cette semaine, on recommencera plus tard. Bravo Olivier Muller. Par contre, on aura un pourquoi tout à l'heure. Le Paul, meilleur buteur de Ligue 1, pourquoi il mérite sa chance en bleu? Selon François Rosy, qui est journaliste à Ici Armorique, c'est pas qu'un renard de surface, c'est aussi un attaquant complet qui peut être utile à la Coupe du Monde.
12: Il a un peu cette image simplement de renard, de buteur fiable. En tout cas, il n'en faut pas beaucoup pour mettre le ballon au fond. Mais il y a autre chose, il a vraiment progressé dans le jeu de manière extraordinaire, presque même inimaginable. Au début de saison, on va dire que dans son jeu de connexion, dans son jeu de haut but, il pouvait y avoir du déchet. Et ça fait quelques semaines que vraiment ce déchet n'existe plus, que les choix sont bons, sont justes, qu'il y a de la finesse. Il ne faut pas qu'on le réduise simplement à cette image de renard, de buteur. Il y a autre chose.
11: Voilà, rendez-vous tout à l'heure à 19h30. Le Paul, buteur de Ligue 1, pourquoi il mérite sa chance en bleu? Résultat de ce week-end et classement, Romain, avant le baromètre.
13: Ouais, l'avant-dernière journée de Ligue 1, donc avec la plupart des matchs, 8 des 9 matchs qui ont eu lieu hier soir en multiplex. On a vécu pas mal de choses, notamment en seconde période. Ce qu'il faut retenir, c'est qu'Auxerre a battu Nice, match importantissime dans la course au maintien. Marseille est allé battre Le Havre et s'est un petit peu relancé. Lille a battu Monaco, très important dans la course à l'Europe. Rennes a battu le Paris FC, là aussi c'était important. Et Lyon a perdu à Toulouse, très mauvaise opération des Lyonnais. Donc on va regarder le classement pour voir que c'est désormais Lille qui est troisième avec un point d'avance avant la dernière journée sur Lyon qui pour l'instant donc, va disputer les barrages de Ligue des Champions ou de Ligue Europa. Rennes peut encore aller chercher cette troisième place aussi. Marseille et Monaco vont se disputer les places en Ligue Europa et Ligue Europa Conférence. Et d'ailleurs, on vous a résumé un petit peu tout ça aussi. Les principaux enseignements de cette 33e journée de Ligue 1, il y en a plusieurs. Donc Lens est officiellement en Ligue des Champions. Lille, Rennes et Lyon, comme je le disais, vont se battre pour la troisième place. Marseille et Monaco ne peuvent pas espérer mieux que la Ligue Europa ou la Ligue Europa Conférence. La place de barragiste, ça se joue entre Le Havre, Auxerre et Nice, et Nantes donc est officiellement relégué en Ligue 2.
11: Allez, on y va pour les tops de notre baromètre. Allons-y, jingle. Non, il n'y a pas de jingle, musique. Bon, si, je trouve. Bon, oui, vous embêtez pas, mettez tout. Et le triple, bah, comme ça au moins ça y est. Le triple top, c'est Lille, le LOSC, Romain.
13: Le grand gagnant de la journée, effectivement, c'est le LOSC, désormais troisième grâce au succès à Monaco, une victoire 1-0. Avec cette passe de Lamine Camara, le Monégasque, pour Gaëtan Perrin en profondeur, qui va essayer de trouver Meunier. Et c'est Denis Zakaria qui va marquer contre son camp le seul but du match. Donc victoire 1-0 des Lillois, match très solide. On va voir deux chiffres. Lille qui est assuré de terminer dans le top 5 pour la 7e fois sur les 8 dernières saisons. Vraie régularité des Dogs. Et puis surtout, il y a une série exceptionnelle de 13 matchs sans défaite en Ligue 1. Thomas Meunier était en zone mixte et il s'est projeté sur la dernière journée. Ce sera face à Auxerre.
8: La troisième place, elle est sur un plateau et on n'a plus droit à l'erreur. Ce serait vraiment une faute professionnelle que de ne pas la prendre dimanche à 23h. Parce qu'à chaque fois qu'on calcule en se disant oui, eux ils ont gagné, donc on doit gagner, etc., ça ne sert à rien. Je pense que c'est se mettre une nervosité qui n'est pas nécessaire. Ici, on joue à domicile contre Auxerre. Ça peut pas être plus clair. On doit gagner ce match et c'est la seule option.
11: Lille va tenir ou pas? Est-ce que Lille va battre Auxerre?
10: Moi, je pense que oui. En fait, je pense que le mot, la caractéristique qui pourrait décrire, en tout cas le mot qui pourrait décrire Lille, c'est fiabilité. En fait, sorry, mais depuis le 1er février, ils n'ont plus perdu en Ligue 1. Je ne sais pas si on se rend compte de la folie. Ils ne sont pas flamboyants, ils ne sont pas toujours extraordinaires, ils ne sont pas toujours impressionnants. Mais en fait, ils répondent présents, quoi. Il faut répondre présent.
11: Ils ont failli, ça a failli leur passer sous le pif, ils sont là. Hein.
10: Oui, mais en fait, je me souviens, en tout début de l'année, on se disait, OK, petite crise. Ils ont vécu une petite crise.
11: Même grosse crise, on a remetté en cause un peu Genesio et tout.
10: Et ouais. Puis, en fait, tu as Papa Genesio qui arrive, t'as l'impression qu'il remet un petit peu de calme quand il faut. Et là, j'ai l'impression qu'il y a de nouveau du calme au LOSC. Et
11: ils ont quand ça compte.
10: Mais ça compte énormément. Et même si c'est un petit peu un coach à l'ancienne, Genesio, on sait très bien ce qu'il va faire à chaque fois, quel changement il va faire, à quel moment, etc. Il ne va pas prendre beaucoup de risques, mais ses joueurs sont toujours derrière lui. Il y a ce côté un peu, fiable.
14: Sur la fiabilité, sur le calme, et là je te rejoins, ouais. C'est vrai que la sérénité revenue, souvenez-vous, en début d'année, les déclarations de
11: l'étang, chaud, hein.
14: Genesio.
11: L'étang faisait son procès toutes les semaines.
14: Ça n'a absolument pas servi, servi au LOSC, aux joueurs également, après des décisions qui étaient contestables, on peut comprendre, mais ça ne servait à rien de se mettre le feu tout seul comme ça, d'autant qu'ils étaient encore en course à ce moment-là. Et je pense que ce qui a été bénéfique, malgré tout, à cette équipe-là, qui n'avait pas la même profondeur de banc que d'autres formations, c'est les en fait, cette élimination en Coupe d'Europe, malheureusement, ouais. C'était décevant parce qu'on aurait aimé que Lille...
11: Vous reliez les deux.
14: Mais je pense que... Mais regardez les résultats. Quand ils ont été éliminés, ils ont commencé derrière à être performants en championnat parce qu'ils pouvaient, Genesio, aligner la même équipe.
11: Dommage.
14: Et juste pour terminer, on a beaucoup parlé de Genesio, on a beaucoup taillé Bruno Genesio sur ce plateau.
11: Il était beaucoup dans les tops aussi. Hein. Il était dans les deux. Hein.
14: Voilà, il faut juste rendre hommage parce que c'est sa dernière saison au LOSC. Rendre hommage à un entraîneur qui est un entraîneur chevronné de notre championnat et qui arrive régulièrement à avoir des résultats. Et encore une fois, avec les difficultés cette année, il a réussi à construire quelque chose de cohérent, donc bravo à lui.
11: Ils vont le faire ?
15: Moi, je pense qu'ils vont le faire.
11: Ils vont plus lâcher, là ?
15: Non, je suis complètement d'accord avec Karim. Le fait qu'ils soient sortis de la Coupe d'Europe, ils n'avaient pas une profondeur de banc exceptionnelle.
14: Ils avaient des blessés aussi. Voilà. Giroud jouait tous les matchs.
15: Il est joué à la Coupe d'Europe. Je veux dire que nous, à Séville, on avait quasiment deux équipes titulaires. Donc forcément ça aide. Lille ne l'avait pas, donc oui, ils ont retrouvé un petit peu une équipe solide, en plus avec une équipe qui marque aussi. Puis je suis d'accord avec toi, Karim, il faut saluer aussi le travail de Bruno Genesio. Il a été dans le dur, et dans le dur où il a prouvé que c'était aujourd'hui, c'est un grand entraîneur, c'est qu'il a réussi à trouver des solutions. Et je peux vous dire qu'il était dans une sacrée tempête à un certain moment. Et il a réussi à
11: et personnel aussi.
15: Exactement. Il a réussi à rebondir, à trouver les solutions.
10: Mais il est serein.
11: Et vous parlez de Papa Genesio avant d'aller voir Papa Duluc. On va pouvoir enchaîner avec le double top et faire la liaison entre les deux, puisque c'est la JOCR.
13: Oui, la JOCR, effectivement, qui s'est mis en position d'aller chercher son maintien directement en battant Nice dans un match extrêmement important. C'est la première fois depuis le 25 octobre qu'Auxerre n'est plus parmi les trois derniers du classement. Donc, c'est vraiment le bon moment qu'ils ont choisi, notamment grâce à leur victoire à la Baie des Champs. Trois victoires sur leurs quatre dernières rencontres à domicile. Et puis, c'est grâce à un duo de buteurs aussi, Lassine Sinayoko, qui fait une très belle saison. 10 buts en Ligue 1 pour lui, c'est la première fois de sa carrière. Et puis, c'est Kumara qui a éprouvé les pires difficultés pendant des mois et des mois. Et bien là, sur les deux derniers matchs, c'est 3 buts et une passe décisive. Donc, il se réveille au bon moment. Ça fait un duo sympa.
11: Et ça nous fait un super match, Vincent Deluc. Parce que, d'abord, moi, j'allais dire bravo au Serre, parce que franchement, ils ont été toute la saison. Et là, ils vont gagner le match qu'il faut gagner pour croire en leur destin.
16: Là, il faut imaginer un peu leur état d'esprit avant d'aller à Lille. Parce que là, notre ami Meunier dit que ce sera une faute professionnelle si Lille ne bat pas Auxerre.
11: Ce qui n'est pas très sympa.
16: Mais ça va être très difficile de battre Auxerre dans ces conditions. D'abord, c'est une équipe qui est difficile à bouger. Mmh. Puis c'est une équipe qui va être poussée par un élan absolument incroyable. C'est-à-dire que quand on pense qu'on va au fond et que finalement on ne va pas au fond... Ouais. On a un élan quand même qui est un peu différent, donc ça va être un match.
11: Nice joue à Metz pendant ce temps-là, par exemple. Donc ils ont aussi a priori intérêt à faire un bon résultat. Vous voyez ce que je veux dire du côté de Lille, parce que après, Nice va battre Metz.
16: Après Nice, la préparation des derniers matchs de Nice peut être polluée un peu par la coupe derrière.
11: Oui,
16: parce que
11: bien
16: même
11: sûr.
16: Si Puel va dire ceux qui répondent pas, ils joueront pas la finale.
11: Ah bah, Puel, on se le garde pour les flops.
16: N'empêche que.
10: Mais quand tu vois quand même le groupe et les joueurs d'Auxerre, c'est une anomalie de les voir barragés. C'est en bas. Franchement, c'est non, mais je sais
11: pas.
10: Mais s'il y a quand même de la qualité.
11: Parce que ça voudrait dire qu'ils ont mal bossé. Je pense pas qu'ils aient mal bossé.
10: Non, justement pas. Justement,
11: et moi, je pense que Pélissier, c'est un très bon entraîneur.
10: Justement, c'est une anomalie. Je trouve que ça joue bien.
11: Après l'anomalie, Jim en parlait beaucoup et il en parle bien mieux que moi. Ils ont eu beaucoup d'occasions, plein de matchs qu'ils auraient pu gagner. Faut être efficace au foot.
10: Pour moi, c'est en ça que c'est une anomalie.
11: Devant, derrière.
10: C'est un peu frustrant en fait quand nous on regarde tous ces matchs là, mais allez, comment c'est possible? Mais c'est en ça que c'est frustrant.
16: Mais en fait, on parle d'efficacité comme si c'était de la chance ou de la pas de chance.
11: Mais bien sûr.
16: Niveau. Ça dépend du talent.
11: Si vous êtes très fort dans la surface, défensivement.
16: Et le talent, il dépend aussi des budgets. Et tout à l'heure, quand on parle de la masse salariale du PSG qui est à 650 millions, mais il y a 10 équipes qui ont 20 fois moins de masse salariale.
11: Bien sûr. On enchaîne avec le simple top, c'est Franck Haise, l'entraîneur de Rennes.
13: Oui, Franck Haise, ses débuts, on va dire, enfin, on n'est plus tout à fait au début, mais en tout cas, son aventure à Rennes se passe vraiment extrêmement bien. Regardez, depuis qu'il est arrivé, c'est plus de 2,2 points par match en moyenne, 2,27 très exactement. Il a tout simplement permis aux Bretons de se replacer dans la course, pas seulement à l'Europe, à la Ligue des Champions. Il le disait d'ailleurs en interview, vraiment, il est même surpris d'en être dans cette position-là, on va dire.
11: Vous êtes surpris, vous aussi, alors, ou pas? Ben.
15: De Franck Haise, non, pas du tout. Non, pas du tout.
11: C'était pas évident parce que quand même le club n'était pas
15: bien sûr,
11: si stable.
15: En fait, lui, il est arrivé avec son management et son management fonctionne avec le groupe à Rennes. Et c'est absolument pas une surprise que Rennes soit là aujourd'hui. On l'a vu, de toute façon, dès qu'il est arrivé, dès les premiers matchs, on a déjà vu la patte Haise tactiquement, au niveau de la mentalité des joueurs, de l'investissement aussi sur le terrain. On nous a vu complètement changé, même sur les faciès des joueurs, on les voyait aussi heureux, relâchés. Et absolument pas surpris que Rennes soit là. Et puis, avoir gagné hier,
10: c'est-à-dire
15: que là, quand vous êtes joueur, vous gagnez hier et que...
11: Mais alors, qu'est-ce que vous pensez de ce Rennes-Marseille, là?
10: Ah, t'as une finale,
11: qu'est-ce qui se passe, là?
15: Marseille-Rennes,
11: pardon.
15: Gonflé à bloc, les joueurs de Rennes. Et puis,
11: les Marseillais aussi, normalement.
15: Il y a quelques joueurs aussi qui
16: ont envie de...
10: La dynamique est différente.
11: Non, je vais vous dire, je pensais pas qu'ils seraient capables de gagner au Havre après les folles soirées de la commanderie.
14: Ils font un match, honnêtement, la première période de l'OM est insipide et du même acabit contre Nantes ou Lorient, par exemple. C'est-à-dire que c'était vraiment...
11: Donc Rennes est favori, là.
16: Non, mais Greg...
10: Sur la dynamique, Greg.
16: Non, mais je vous assure. Mais on s'en fout de la dynamique. La réalité, ce que vous voulez qu'on dise, et donc on va le dire, c'est que les Rennais vont être remontés comme des pendules pour battre Habib Bey.
15: Ouais. C'est ça que vous voulez
10: dire. Exactement.
11: Moi oui, vraiment, vous faites des mauvais procès.
14: Après, la seule chance de Marseille, je trouve, pour la semaine prochaine, c'est que Rennes doit aller chercher plus haut. C'est-à-dire qu'ils ne doivent pas juste se contenter de garder leur quatrième place.
11: Ils peuvent choper
14: la cinquième place. Ils peuvent essayer d'aller chercher la quatrième place ou même la troisième place au mieux. Donc honnêtement, c'est ce qui va permettre peut-être à Marseille de jouer différemment et de ne pas avoir... la possession de balle et de tenter des contres.
11: Allez, dans un instant, le bonus de ce baromètre avec Camille, avec une histoire incroyable. Quand on est gamin, on rêve de vivre ça. Elle va vous en parler dans un instant. Le hat-trick, le petit filet, les flops de notre baromètre. Et puis l'immanquable Coupe du Monde. On est à un mois de la Coupe du Monde. On va vous montrer plein de choses et on va se plonger déjà du côté du Canada, des États-Unis et du Mexique. À tout de suite.
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25: Merci d'être avec nous. C'est l'équipe de Greg, le petit filet d'Antoine, le baromètre, la suite avec les flops, l'immanquable Coupe du Monde. Ne le loupez pas, c'est le principe de l'immanquable. Il y aura également le survivant et tout de suite le hat-trick de Romain Aran. C'est parti.
0: Allez, on va commencer par prendre des nouvelles d'Oussem Aouar en Arabie Saoudite parce qu'il a marqué avec Al Ittihad face à Damak, une belle reprise de volée pour Aouar, qui globalement réalise plutôt une bonne saison en Arabie Saoudite. Vous allez voir le ralenti quand même, le ballon est légèrement dévié.
25: C'est un top 6 ça.
0: Oui, mais on fait ce qu'on peut, on peut pas inventer des buts.
25: Ça marche pas
0: au Brésil. Corinthians Sao Paulo, le but de Matheus Zinho, une petite action solitaire, c'est pas mal aussi.
1: Okay.
0: Pas mal. C'est mieux.
1: C'est un top 5.
0: C'est un top 5, bah oui, mais...
25: Vous avez un top 1 quand même, non?
0: Mais venez dans la journée, non, mais
25: Romain,
0: avec nous si vous
25: Romain,
0: voulez.
25: Vous avez un travail, une mission. Vous avez 250 pays, démerdez-vous.
0: Mais on fait ce qu'on peut. Regardez au Portugal, une frappe de loin, un Brésilien, il s'appelle Rony, c'était face à Porto, et surtout, ça a permis à son club de l'AFS de battre Porto, 4-3. Mais franchement...
1: C'est 6-5-4.
0: Mais elle est belle quand même.
1: On attend le vrai.
0: Il y a une coupe,
1: le vrai top 3.
0: Non, mais on peut pas faire magnifique tous les jours, malheureusement.
2: N'est pas là.
25: Je vais le dire de manière très honnête, ça. C'est chez moi, hein, je peux le dire.
0: Il n'y a pas de problème.
25: C'est le pire hat-trick de l'année. Parce que je vais vous dire, Raphaël Sebaoun gardera son.
0: Non, mais pour et un... c'est pas cool ça, pour Julien.
25: Ça, c'est un hat-trick de. Julien démarre sa carrière, vous auriez pu l'aider.
0: C'est
25: ça,
0: cool
25: c'est un hat-trick de mercredi, tu vois.
0: Ouais.
25: Quand il n'y a pas de match en semaine, tu galères, tu vas en D2 équatorienne.
0: Il y a des mauvais matchs, des mauvais buts, je n'y peux rien.
25: Puisque je parle de D2 équatorienne, il aurait pu y jouer, mais il n'a pas été repéré. Voici Antoine Pinot.
3: Non, mais... Il est d'origine équatorienne.
25: Ah bien sûr.
3: Bien sûr, peu de gens le savent.
25: On l'appelle pas de chaud.
3: FC Équador. Oh là là, j'aurais été très bon en boîte de nuit, je pense, là-bas. FC Équador. Ah, je pense que j'aurais fait mes preuves. Hein.
1: C'est bon. En boîte, toi.
3: Oui. Et j'ai été refusé aussi, pas mal.
25: Ah, oui.
3: En région parisienne, mais ça, c'est mon petit talent. Bon, ça va, Karim, impeccable. Tout à l'heure, il y aura le chute ou pas chute. Je sais que t'es très fort.
2: C'est à côté de l'autre, quoi.
3: Ouais. Un arrêt sur image, vous me dites s'il y a chute ou pas chute.
25: Et c'est simple comme bonjour.
3: Et là, je suis très essoufflé, puisqu'il y a les trophées NFP, Greg, mais il y avait les trophées du petit filet aussi cet après-midi. J'ai animé la cérémonie incroyable. Et il y avait du bon monde, franchement. Tout le gratin du football français. Mais pour l'instant, petit teasing. Bon Romain, tu vas me détester, on part en deuxième division turque. Mira Acer pour le club de mardi 1969.
25: Ah bah c'est le hat-trick. C'est le hat-trick là.
3: Bah il me va pas en deuxième division turque, moi j'ai bossé.
25: Hein.
3: Les médecins ont de l'humour, regardez la chenille hier soir pendant le match. Ça j'adore. Vous avez vu que Venise remonte en Serie A, Greg, vous avez dû voir les infos hier, regardez l'ambiance,
25: c'est
3: incroyable.
25: Génial.
3: C'est magnifique hein.
25: Vous avez fait ça pour votre mariage
3: ou... Bien sûr, oui, tout simplement, on a fait ça vraiment. Allez, je vais te mettre un deuxième coup de couteau, Romain. Karim Achabar a mis incroyable, un but incroyable avec le Stade Briochin contre Quevilly. Pam.
25: Ça va, vous?
3: C'était samedi. C'était samedi.
25: Non, non.
3: Et puis Francky De Jong s'amuse avec Vinicius. Voilà, les montages, ça y va.
1: C'est méchant.
25: Oui, mais c'est rigolo.
1: C'est rigolo. Donc,
3: mais la vie est méchante, Séverine.
25: La vie est une jungle, Séverine. Vous l'apprendrez, vous êtes encore jeune. Merci beaucoup, Antoine. À tout à l'heure. Filet d'Antoine, The Little Net, hein, comme on dit de l'autre côté de la Manche, à 20h59. Allez, le bonus du barreau avant de passer au flop. Une histoire incroyable, Camille, comme on rêverait d'en vivre quand on a 16 piges. Quoi.
4: Celle de Méziane Mesloub. Même dans ses rêves les plus fous, il n'avait peut-être pas imaginé cela. Et pourtant, à 16 ans et 5 mois, le petit Méziane, fils de l'ancien Lensois Walid Mesloub, n'a eu besoin que de 11 petites secondes sur la pelouse de Bollaert avant d'inscrire le but de la victoire contre Nantes vendredi soir. Et on parle là du but qui envoie directement Lens en Ligue des Champions la saison prochaine. Son papa Walid avait du mal à réaliser après la rencontre. Je vous avoue que je n'ai pas eu le temps de comprendre quand il est rentré. Je me suis fait des films dans ma tête tout de suite. Je sais que les premiers ballons sont souvent importants. Il m'a montré qu'effectivement, les premiers ballons sont importants. Ça allait tellement vite que je n'ai vraiment pas réalisé sur le coup. Devant un stade en furie, le gamin s'est précipité vers les tribunes pour célébrer ce qui restera certainement comme l'un de ses plus beaux souvenirs, héros d'une soirée de rêve qui aura vu le club célébrer ses joueurs au coup de sifflet final, en plus avec un gros show un petit peu à l'américaine. Le petit Mesloub a aussi eu l'honneur de lancer le traditionnel clapping devant le COP, une belle image pour lui. Et c'est tout un club qui a célébré l'enfant du pays, voilà, et à l'image de Pierre Sage.
5: En fait, si on l'avait envisagé, on n'y aurait jamais cru. Et j'ai surtout pensé à son papa. Parce que je me dis, voilà, un ancien joueur du club et entraîneur adjoint de l'équipe réserve qui voit son fils rentrer, je pense qu'il a versé une petite larme. Et dès qu'il touche le premier ballon, il marque, il a peut-être versé une deuxième larme. Mais voilà, c'est des larmes magnifiques et je pense qu'il peut être fier de son fils ce soir.
4: Vraiment, une histoire qu'on n'oubliera pas, nous non plus, qui est exceptionnelle. Ouais.
25: Franchement, c'est exceptionnel. Ouais. Voilà, c'est... Vraiment, quand on marque des buts dans le jardin, qu'on fait les poteaux avec le suite, on imagine qu'on marque un but en finale de Coupe du Monde. On n'imagine pas qu'on marque à 16 ans après 10 secondes de jeu.
2: Quoi.
3: Il marque un beau but en plus.
25: Mais important.
3: Ouais, l'enchaînement.
25: Il envoie le lance en Ligue des Champions officiellement.
2: Bon, il n'avait même pas son maillot floqué, c'est génial. Enfin, l'histoire, elle est marrante. Non, mais c'est génial. Même pas son maillot floqué.
25: Extraordinaire. Alors là, c'est beaucoup moins rigolo ce qu'on va dire. Ce sont les flops. Les flops sont toujours extrêmement tristes. Et nous allons donc avoir une musique triste, a priori. Et nous démarrons avec l'Olympique Lyonnais, qui est simple flop.
0: Le gros coup de froid pour les Lyonnais. On avait l'impression qu'ils avaient fait le plus dur dans la course à la troisième place, notamment en battant Rennes. Mais ils ont perdu du côté de Toulouse, qui ne joue plus rien, mais qui joue ses matchs quand même. Magnifique passe en profondeur de Gbo. Pour Dayan Metali, la frappe croisée de Metali, ça fait 1-0. Pour le TFC, on revoit la passe en profondeur. Elle est superbe. Et la conclusion, elle est tout autant. Égalisation de Corentin Tolisso sur corner à la 71e minute. Mais Toulouse va reprendre l'avantage à la 78e grâce à Warren Kamanzi. Toulouse qui aura embêté bien des grosses équipes cette année. Ouais. Et l'OL, regardez, selon Opta, avait 75% de chance avant sa défaite à Toulouse d'aller directement en Ligue des Champions. Les Lyonnais n'ont plus que 21% de chance d'aller directement en Ligue des Champions avant la dernière journée. Mais Moussa Niakate, le défenseur central lyonnais, ne perd pas espoir.
6: Tout n'est pas perdu. Comme aujourd'hui, nous, on était avant le match, on se disait qu'il fallait gagner notre match, puis on verra ce qui se passera ailleurs. On n'a même pas rempli notre part du marché. La semaine prochaine, ça va être pareil. Remporter ce match face à Lens, qui va être un match très compliqué parce que Lens est sur une saison incroyable. Mais on peut le faire, on les a battus la première journée. On a fait match nul en Coupe de France où on s'est incliné au tir au but. Donc on peut faire ce match. On peut gagner, et après on verra ce qui se passera. Mais déjà, nous, faire notre travail, ce qui n'a pas été fait aujourd'hui.
25: Ils ont fait une faute, Vincent, les Lyonnais ? Ce qu'il dit, on n'a pas fait le travail. C'est pour ça que je me permets de dire ça.
7: Oui, non, mais ils ont fait une faute au moment où il fallait pas.
25: C'est un peu l'histoire de Fonseca en fin de championnat. C'est ce qui lui était reproché.
7: Oui, effectivement. Non, mais c'est une habitude chez lui, effectivement, dans les clubs qu'il a entraînés, de manquer le podium sur les fins de saison. Je ne suis pas sûr qu'hier, il ait fait des choix qui soient aussi contestables que ça. Mais c'est,
25: franchement,
7: c'est...
25: quand ils reviennent à un partout, je me dis pas, ils vont le perdre. Ce
7: non, on se dit pas ça.
25: Très honnêtement,
7: on dit pas ça. Mais ça reflète quand même la valeur est tellement instable quand même de cette OL qui a oscillé entre des miracles que parfois il méritait, que parfois il méritait moins, et puis des défaites que parfois il méritait, puis parfois il méritait moins.
25: C'est une ils sont là où ils doivent être pour vous alors.
7: Ouais, c'est une équipe qui a jamais eu de marge. Troisième, ça aurait été un miracle absolu. Quatrième, ça serait une très belle perf compte tenu de.
25: Oui, mais alors parce que l'idée. Non, mais voilà, voilà. Alors, quand on voit d'où ils viennent. Mais sauf que quand vous êtes supporter de Lyon et que vous êtes au milieu, évidemment, vous avez les boules de vous dire ah je suis à ça de 2 cm du bol sans rire.
3: Parce que oui, ils ont été effectivement.
25: C'est dur, hein.
3: Stable, mais
25: c'est pas fini encore.
3: Ouais, il y a eu plus de moments positifs cette saison qu'on n'attendait pas forcément de la part de Lyon que de moments négatifs. Il y a eu l'accro Coupe d'Europe, effectivement. Il y a eu un moment donné un championnat un creux, mais l'arrivée d'Hendrick a créé des limitations dans le jeu. Tolisso a été très bon.
25: Oui, Hendrick a aidé quand même.
3: Il y a eu des joueurs qui se sont révélés, Schultz, Griff a été très bon. Voilà. Donc toute cette équipe-là mériterait, à mon sens, honnêtement, sur l'ensemble du championnat, d'être devant Lille en fin de saison. Parce que je trouve que malgré tout, ils ont été.
25: Mais le mérite dans le football, là.
3: Oui, bien sûr, ils ont été plus séduisants en tout cas.
7: Mais c'est paradoxal de rater le coche à un moment où ils ont presque tout le monde. Et d'avoir enchaîné parfois jusqu'à 13 victoires de suite avec une attaque où il y avait Satriano, Carabet
25: et Souche.
2: C'est la régularité qui est récompensée dans cette fin de saison. C'est ça qu'on voit aussi, genre quand tu vois Lille, etc. C'est la régularité et c'est aussi peut-être pour ça. Mais quand tu vois d'où ils viennent en début de saison.
25: Non, mais j'entends. Ah, mais je pense que vous aurez du mal à faire croire à un supporter lyonnais.
3: À mon sens, hier, ils font une faute. Ils doivent serrer au moment où ils égalisent. Parce que le point aurait été intéressant pour eux dans leur construction sur cette fin de saison.
2: Après, Toulouse fait leur match.
25: Oui, bravo à Toulouse, mais bon.
3: S'ils font le point du match nul hier, honnêtement, et c'est plus la même histoire pour le dernier match de championnat.
7: S'ils font le point, ça joue au goal average la dernière journée.
3: Exactement. Donc en fait,
25: ça augmente vos chances.
3: Ils ont dû verrouiller hier
2: quelques minutes
3: peu
2: après
3: de temps,
2: en plus, hein, dans l'euphorie, etc.
25: Alors eux, on en a parlé, mais pas tant que d'autres. Et pourtant, l'AS Monaco est double flop de notre baromètre et peut-être pas loin du triple de la saison.
0: Oui, parce que les Monégasques ont perdu un match face à Lille. Alors, ça aurait été compliqué, quoi qu'il arrive, de viser la Ligue des Champions. Mais là, c'est sûr que ce ne sera pas le cas. Ce sera la Ligue Europa ou la Ligue Europa Conférence. Et regardez cette stat, 54 points après 33 journées. C'est le deuxième plus faible total de Monaco après 33 matchs depuis la remontée du club en Ligue 1 en 2013. La fois d'avant, c'était lorsque Monaco avait failli descendre en 2018-2019, une saison catastrophique. Bah, là, c'est la deuxième pire.
25: C'est un échec total, hein, Benoît.
3: Total. Je pense qu'il va y avoir une grosse refonte du club. Il y a beaucoup de joueurs qui vont partir
8: à fort potentiel, qui vont ramener aussi de l'argent, parce qu'il faut aussi de l'argent du côté de l'AS Monaco.
25: Mais on a cru qu'ils allaient y arriver à un moment. Rappelez-vous en fait, de la dynamique il y a 5-6 journées.
8: Il y a eu une première partie de saison où je me souviens, sur ce plateau-là, j'avais dit Monaco, c'est nul, parce que c'était nul. Et puis après, il s'était repris sur cette...
25: Vous êtes un garçon très mesuré, Benoît.
8: Non, bah, on essaie d'être objectif et d'être neutre. Et c'est vrai que sur la deuxième partie de saison, c'était beaucoup mieux. Surtout cette période face au Paris Saint-Germain où ils montraient de belles choses. Et je me souviens même sur ce plateau-là, on se disait, ah, Monaco, c'est la...
25: Ah bah moi, je les voyais favoris pour la troisième place.
8: Quand c'est la troisième place ou la deuxième place, on se disait, ils vont y aller tout droit. Et puis en fait... ils sont retombés dans leur travers, c'est-à-dire que ça manque d'agressivité, ça manque aussi d'expérience aussi. Les joueurs d'expérience qui ont été recrutés n'ont pas tout simplement assuré. Donc je pense qu'il va y avoir un grand ménage cet été du côté de l'AS Monaco.
25: Et on termine avec le triple flop, c'est pour Claude Puel.
9: Et oui, Nice qui a perdu donc du côté d'Auxerre un match importantissime dans la course au maintien. Désormais, les Niçois sont barragistes. C'est la première fois que Nice est relégable ou barragiste à un match de la fin de saison. Depuis quasiment 30 ans, on n'avait plus l'habitude de voir les Aiglons à ces positions. Et donc, pour vous montrer comment ça va se goupiller par rapport au calendrier, qui sera barragiste ou non, les calendriers des trois équipes, Le Havre donc qui va jouer à Lorient, Auxerre qui va jouer à Lille et Nice face à Metz. Donc là, en termes de place au classement, c'est le 14e, le 15e, le 16e. Et donc malheur au 16e qui disputera le barrage face à l'équipe qui sortira vainqueur des playoffs de Ligue 2.
25: Mais finalement, ce n'est pas une surprise de les retrouver là. Toute la saison, on les a vus descendre jusqu'à leur pire place maintenant.
10: Oui, et moi j'ai peur pour Nice que Nice vive le syndrome Stade de Reims l'an dernier. Souvenez-vous, c'est exactement la même configuration, barrage.
25: Alors oui, mais Loïc Tanzi, je vous coupe. Loïc Tanzi, sur ce plateau, nous a surpris en nous disant je m'en fous qu'ils descendent tant qu'ils gagnent la Coupe de France.
10: Moi, je suis pas sûr que.
25: Bon, on a tous halluciné, mais.
11: C'est parce qu'il est supporter de Monaco.
25: Il est né à Nice. Hein.
10: Ce serait un cataclysme pour cette équipe-là, pour ce club, avec l'investissement qu'il y a eu auparavant. Avec,
25: ils veulent vendre. Hein.
10: Je sais qu'ils veulent vendre.
25: Mais ils n'arrivent pas.
10: Vous vendez mieux si vous êtes en Ligue 1.
25: C'est ce qu'on lui a dit. Il ne nous écoute pas, ma bonne dame.
10: C'est compliqué.
25: On lui a dit à Loïc Tanzi.
10: J'ai peur que ces joueurs-là, dans leur état d'esprit, soient tournés vers.
25: Moi, je ne les voyais pas perdre à Auxerre, très honnêtement.
10: Non plus.
25: Pensez qu'ils arracheraient le nul, alors, comme ils l'ont fait ces derniers temps.
10: S'ils ne gagnent pas contre Metz, on comprendra pourquoi ils sont barragistes ou pourquoi ils descendent. Mais honnêtement, cette équipe-là ne devait pas se retrouver dans cette situation-là, compte tenu de la valeur malgré tout de l'effectif. On parlait tout à l'heure de certains joueurs. Là, vous avez quand même des joueurs dans cet effectif-là à Nice qui sont censés être des joueurs
25: au moins de la première partie. Il n'y a pas de colonne vertébrale.
2: Non, il n'y a rien du tout.
25: Mais il y aura peut-être un ascenseur. On verra bien ce qui se passera. Allez, une nouvelle rubrique, puisqu'on est à pile un mois de la Coupe du Monde. Voici votre immanquable Coupe du Monde. Ouais, non, c'est pas compliqué la vie au niveau des titres. On a voulu faire simple, lisible pour tout le monde. Et on démarre avec Neymar, qui fait partie de la pré-liste de Carlo Ancelotti.
11: Une liste élargie de 55 joueurs, mais il est quand même là, Neymar, l'attaquant de Santos, qui devra convaincre sur le plan physique lors de la préparation pour espérer intégrer la liste finale des 26, qui sera annoncée le 18 mai prochain. On surveillera ça de très près. Et la meilleure des réponses, eh bien, évidemment, c'est sur le terrain. C'est une banalité, mais c'est le cas. L'ex-parisien qui ouvre le score juste avant la pause. Il totalise 6 buts et 3 passes décisives en 13 matchs avec Santos. Un Neymar heureux de se montrer aussi au bon moment et un Neymar heureux qui va aussi célébrer ça dans les bras de sa maman puisque c'était la fête des mères hier au Brésil.
25: Ça va être notre feuilleton de la semaine ou des jours qui viennent hein, quand même. Qui pense que Neymar va la faire cette Coupe du Monde?
10: Oui, moi je pense.
25: Ah bon?
2: C'est pas finalement oui.
25: Ah bon? Vous voulez juste prendre la parole, vous voulez être
10: non,
25: à la caméra.
10: Non, pas du tout, je l'ai déjà dit sur ce plateau. Je pense qu'Ancelotti... Je ne dis pas qu'il a tout intérêt à mettre Neymar dans son groupe, mais un Neymar valide...
25: Il va râler. S'il ne joue pas, il va râler.
10: Vous avez vu la qualité du Brésil contre l'équipe
2: c'est
10: de
2: très
10: France
2: mauvais,
10: il y a deux mois ou un mois et demi.
25: Il est assez fort pour les relever.
10: Moi, je pense qu'il peut créer une émulation dans le groupe. C'est acquis tout double, en fait. C'est-à-dire qu'il peut effectivement faire exploser le vestiaire si jamais Ancelotti décide de ne pas le mettre titulaire, de le faire entrer en impact player. Mais il a tellement envie d'aller à ce mondial. Il a tellement envie de disputer cette dernière compétition que je suis persuadé qu'un gars comme Ancelotti sera capable de lui faire comprendre qu'il pourra être un joueur sorte joker dans un premier temps dans cette équipe.
25: Vous n'avez pas convaincu Vincent Deluc?
7: Non, parce que quand est-ce qu'on l'a vu bon trois matchs de suite la dernière fois? Non. Quand est-ce qu'on l'a vu avoir le volume et la répétition dans les efforts ou dans les dribbles d'un joueur de haut niveau? Quand est-ce qu'on l'a vu avoir de l'impact dans un match de très haut niveau? Je sais bien qu'on peut revenir de loin en Coupe du Monde, qu'on l'a vu, que même Maradona en 94 et il est revenu.
25: Oui, il y aura toujours des exceptions.
7: Il s'était préparé. C'est-à-dire que bon, il s'était préparé d'une certaine manière. C'est quand même, il a été quand même pris la main dans le pot de confiture. Mais au moins, il s'était préparé.
25: Pour les plus jeunes, vous chercherez la confiture.
7: Alors que Neymar, je ne crois pas à sa préparation. Je pense qu'il fera plus, qu'il ne fait pas le métier depuis des années et qu'il ne le fera plus jamais.
25: Cinq joueurs de Ligue 1 présélectionnés avec l'Argentine.
11: C'est l'autre liste élargie, celle de Lionel Scaloni, Messi convoqué à 38 ans.
25: Hein, quelle surprise.
11: Voilà, on le retrouve, même si il laisse planer quand même un petit doute à sa participation. Et puis, en Ligue 1, on retrouve donc le Lyonnais Tagliafico, déjà champion du monde en 2022, qui est toujours dans les plans de Scaloni. On retrouve les trois Argentins de l'OM, malgré une saison compliquée, Geronimo Rulli, Leonardo Balerdi et Facundo Medina. Sans oublier le Strasbourgeois Valentin Barco, qui compte seulement deux petites sélections avec l'Argentine et qui espère disputer son premier mondial.
25: Eh bien, écoutez, moi qui rêve d'une revanche, j'ai envie de vous dire, prenez-les.
11: Ça veut dire
25: pas,
11: quoi, ça,
25: Greg? Ça veut dire, prenez cette défense. Vraiment, n'hésitez pas. C'est quand même pas l'assurance touriste de l'OM cette année, quand même.
11: Ah non, vraiment pas.
8: Il n'y a aucun titulaire dans l'équipe
11: d'Argentine. Mais c'est ce que j'allais dire. Il est probable titulaire.
25: Vous vous rendez compte, c'est une équipe championne du monde.
8: Medina ne joue pas.
25: Non, mais c'est une équipe championne du monde.
11: Mais c'est une liste élargie. Donc voilà, ça n'a pas
25: été. Il l'était dans la dernière convoque.
8: C'est une configuration qui est totalement différente, l'équipe d'Argentine. En défense, on vous demande d'être très agressif et de donner le ballon direct à la technique. À Marseille, j'ai l'impression que Beraldo et Medina, parfois, ils se considèrent comme des joueurs qui peuvent ressortir le ballon, qui peuvent faire le petit crochet. Non, ils ne sont pas bons comme ça. On leur demande juste d'être agressifs, d'envoyer des tacles à tout va et de donner le ballon à la
25: technique. Un peu ce que vous faites, là.
8: Et c'est ce que j'ai vu fait lorsque j'étais aussi à Bordeaux. Je me souviens, Jean-Louis Gasset, des fois, je m'enflammais, il me disait « Donne à la technique
25: !» Ce qui est un peu vexant. Ce qui est un chouïa vexant, quand même.
11: Il faut aider l'équipe.
8: On joue aussi avec nos caractéristiques. Et en Argentine, c'est ça. C'est-à-dire que c'est une défense très solide, très costaud. Et ensuite, on donne
10: Otamendi. C'est un deuxième, troisième choix. Balerdi en défense, Medina, je ne suis même pas sûr qu'il soit.
25: Mais après, Otamendi fait rêver personne, mais il est toujours là.
10: Mais oui, il est devant et il sera devant quoi qu'il arrive à cette Coupe du Monde.
25: Alors, je vais vous demander, allez, c'est pour Vincent Deluc et Séverine. Une première liste est tombée. Donnez-moi toute la liste de la Bosnie-Herzégovine. Non, je déconne, c'est Camille qui va nous le faire, bien sûr.
10: Zeko.
11: Et oui, c'est pas toute en entière, évidemment. Normalement, ça aurait dû être l'Italie, mais bon, je me fais du mal. voilà, la Bosnie qui disputera sa deuxième Coupe du Monde après 2014. Donc, évidemment, la convocation de l'éternel Edin Dzeko à 40 ans. On retrouve un ancien de l'OM, Kolasinac, et sans surprise, Demirovic, qui est présent, auteur de 12 buts cette saison avec Stuttgart, le défenseur Lensois, Nidalcelic aussi, seul joueur qui évolue en France, qui est dans cette liste. On rappelle que la Bosnie est placée dans le groupe B, qui n'est pas fameux, avec le Qatar, le Canada et la Suisse.
2: Pas fameux, fameux.
25: Voilà pour cette sélection. Bon, vous le savez, on est à un mois de la Coupe du Monde. Alors, à partir d'aujourd'hui, dans l'équipe de Greg, on tente un nouveau rendez-vous pour vous replonger au cœur de la Coupe du Monde. Ça s'appelle Le Jour Où, et Jérémy Chalingro et Victor Coudreau reviennent sur les grandes histoires qui ont fait la légende du Mondial. Premier épisode aujourd'hui.

0: Mais quel ballon difficile pour moi. Je suis le droitier. Je prends d'un extérieur, frappe, je la prends bien, elle touche le poteau, elle rentre. Et voilà, 3-1. On ne peut pas se maîtriser quand on vit un moment aussi fort que de marquer un but comme ça dans le contexte actuel d'une Coupe du Monde. Et là, on se dit, on est en finale, la Coupe du Monde. Les Allemands réussissent évidemment à égaliser. Tir au but. Max Bossis fait partie de la deuxième série, ce qui n'était pas prévu. Malheureusement, il rate ce pénalty et ça nous élimine. Et là, tout s'écroule. On nous a volé quelque chose. On n'a pas perdu, on nous a volé, on nous a empêché de gagner. On a une cicatrice. Une cicatrice, c'est toujours visible. Et c'est le cas de ce match-là. C'est un monument. J'aurais préféré que ça ne soit pas un et qu'on soit en finale Coupe du Monde parce qu'on était tellement près de quelque chose qui était exceptionnel. Malheureusement, en ce qui me concerne, je ne l'aurais jamais connu.
1: Voilà pour Jérémy et Victor.
2: Super. Mais,
1: et Vincent, en revanche, j'ai l'impression, et je le comprends, parce que moi je commençais le foot à ce moment-là, la cicatrice, elle n'est jamais refermée.
3: J'ai passé ma vie à revoir ce match et à m'arrêter à 3-1. Hein, donc qu'est-ce que vous me montrez ça maintenant?
1: Vous
3: montrez ça comme ça en pleine paix à 19h.
1: Vous vous arrêtez à 3?
3: Ah, c'est terrible, c'est horrible. On a dormi à 7h30 pour rien, pour une de 2 minutes. Là. On aurait pu faire un truc sympa, un bon souvenir. Et là, et voilà.
1: Vincent, il faut qu'on apprenne le foot. Et c'est que pas que des joies, c'est aussi des moments de bravoure comme ça. Et cette image, hein, Jerez, qui court à vie. Bon, maintenant que vous êtes chaud patate, on va pouvoir jouer. Voici le survivant. Question de rapidité pour savoir qui démarre. C'est important, une question de rapidité. Citez-moi un des trois pays organisateurs de la Coupe du Monde.
4: Canada,
1: le plus rapide, ça a été Romain. Canada, États-Unis, Mexique. Les 17 internationaux français, commençant par la lettre L, depuis 1990, puisque tout à l'heure, nous parlerons de l'EPOL. Pour peut-être intégrer la liste. Les 17 internationaux français dont le nom de famille commence par la lettre L, pas le prénom. C'est-à-dire que Laurent, c'est pas, marche pas. Romain.
5: Je déteste ce genre de...
1: Ah non, j'adore, c'est mes préférés.
4: Landreau.
1: Oui, c'est bon. Il a 11 sélections, le gardien. Ben.
2: Ouais.
1: Chacun regarde en disant, pique pas mon nom.
2: Non.
1: 5. 4. 3. 2. 1.
6: Lama.
1: Oui, Bernard Lama. Sur le gong. Séverine.
2: Hugo Lloris.
1: Oui, que vous piquez à l'instant avant. Il y en a d'autres. Mais je peux vous dire que c'était celui qui l'avait donné. Il faut quand même le rappeler. 145 sélections, Hugo Lloris. Vincent.
3: C'est alors subtilement le Paul Le Guen.
1: Paul Le Guen, 17 sélections.
3: Le Paul Le Guen.
1: On le prend. Le Paul Le Guen, bien joué.
2: C'est dur.
7: C'est super dur.
1: Mais oui, non.
2: C'est dur, moi.
1: 5.
6: Leboeuf.
1: Oui, Franck Leboeuf. 50 sélections et une finale de Coupe du Monde gagnée. Camille.
8: La Cazette,
1: bien sûr. Ça. 16 sélections. Romain.
5: Lizarazu.
1: Oui, Bichène Lizarazu. 97. Ben. Les 36 dernières années pour un L. 5. Tentez les Moulinas. 4, 3, 2, 1. Non, Francis Liasser n'a jamais été international. Avec les espoirs, mais pas avec les bleus. Séverine. 5, 4, 3, 2, 1. Désolé, Séverine. On va voir Vincent Duluc.
3: Un double L, Lilian Lasland.
1: Lilian Lasland, bien joué. 7 sélections. Comment vous pouvez me laisser passer Lilian, vous? Bien joué, Vincent. Karim.
7: J'ai un joker, mais je ne sais pas si je le crame.
1: Non, il n'y a pas de... Ah oui, d'accord.
5: J'en cherche un autre.
7: Bon, je ne l'ai pas. Peggy Luyundula.
1: Peggy Luyundula, c'est bon. 6 sélections. Il se met une tension. Camille.
8: Thomas Lemar,
1: bien joué. 27 sélections.
7: Ouais.
1: Elle est là, Camille. Romain.
5: Ça va être la fin.
1: Il y avait un Thomas Lemar qui arrivait là.
2: C'est trop.
1: 5, 4, 3, 2, 1. C'est non. Ça va jouer entre Vincent, Karim et Camille. Vincent.
3: Patrice Loco,
1: 26 sélections. Bien joué.
7: Clément Langlais.
1: Attendez, je vous ai même pas donné votre nom.
2: Attends, t'es
1: fou quoi? Mais vous allez tuer mon émission de télévision. Calmez-vous. Clément Langlais, c'est bon. 16 sélections. Camille. Vous allez laisser en duel là?

0: 5.
1: Ah, j'ai plus.
0: 4. 3. 2. 1. C'est un duel Vincent contre Karim. C'est Vincent qui démarre.
1: Je suis un peu sec. Il y a un trou tout d'un coup. Là. Lamouchi.
0: Oui, oh, Sabri Lamouchi. 12 sélections.
2: Ah, oh, c'est fort.
0: 5.
3: Pierre L'Aigle.
0: Pierre L'Aigle, oui, oh, 8 sélections. Vincent, ça revient à vous.
1: C'est
0: fort. Il en reste 3.
1: Et en vrai, il y en a 3 ou il y en a plus?
0: J'en ai, il en reste 3 depuis 90.
1: Ah oui.
0: Non, vraiment, il n'y en a que 17. 5. 4.
1: Non.
0: 3. 2. 1. Balle de match pour Karim. 5, 4, 3, 2,
4: 1. Non, mais Lucerne n'en a pas une.
0: Non, il a déjà été dit là. J'ai pas de vainqueur. Alors, il y en a un, il était lors du dernier rassemblement là aux États-Unis, en défense centrale.
4: Ah, la Croix.
0: La Croix.
2: Ah, oui. La Croix, l'accent.
0: Pas évident, pas évident. Ah, non, deux sélections, bien sûr.
1: C'était dur.
0: Il y en a un autre, il a une sélection, il était aux espoirs. Et puis il est monté un peu chez les grands, mais il n'est pas resté aussi longtemps que par exemple Kim
3: Récemment, Pembe. Bien sûr,
0: Le Lyonnais, je cherchais, j'avais pas le Lyonnais, Lukeba. Et le 15e, ouais. Un gardien. Et son prénom commence par L aussi. 4 sélections. Il aurait pu faire la Coupe du Monde, mais il est parti avec les 6.
1: Ah mais oui, Lionel Letizy.
0: Lionel Letizy, 4 sélections avec l'équipe de France. Voilà pour ce survivant. Ouais, bon, vous avez été bon quand même. Non, non, c'était un beau duel. Les autres, bon, c'était sympa. La suite, Le Pôle. Alors, est-ce qu'il va intégrer cette liste? Est-ce qu'on en aura 18? Meilleur buteur de Ligue 1, pourquoi il mérite sa chance en bleu? C'est ce que nous dit Adrien Courbe. Vous restez avec nous.
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16: Nous sommes de retour, merci d'être avec nous dans l'équipe de Greg, avec Camille, avec Karim, avec Vincent, avec Séverine, avec Benoît et avec Romain. Antoine Pinot sera avec nous un petit peu plus tard, mais tout de suite voici le pourquoi avec Adrien Courrouble. Bonsoir Adrien, bienvenue.
17: Salut tout le monde.
16: Ça va?
17: Ah ouais,
16: on a
17: va.
16: Fait les internationaux Noël il y a quelques secondes dans le jeu.
17: Ouais, il aurait pu, ça aurait pu marcher pour lui parce qu'il a encore marqué Esteban Le Poll, encore une fois, ça fait 20 buts pour lui en championnat. Du coup on s'est dit, allez, on va faire acte de candidature pour lui, Esteban Le Poll. Pourquoi? Il mérite sa chance en bleu. On rappelle que la liste, c'est jeudi. Et oui, Baptiste Wautier, il s'est amusé, il a fait un beau petit montage.
16: D'abord parce que c'est le meilleur buteur de Ligue 1, évidemment.
17: Affirmatif, il a franchi hier, je vous le disais, la barre des 20 buts, largement devant ses concurrents, Panicelli, Greenwood, Balogun, Edward. Et lui, bah, ça lui donne envie d'y croire.
18: Je sais pas si je suis dans le débat, mais tout ce que je sais, c'est que je m'attends à rien, en tout cas, donc... Donc je vais passer une soirée tranquille jeudi soir en tout cas.
19: Il vient à 20h de TF1 quand même.
18: Oui mais je regarde le 20h en général donc ça ne changera pas.
19: Tu regardes France 2 d'habitude, la première ratée.
18: Je regarde les infos donc ça ne changera pas d'habitude en tout cas.
17: On a eu au téléphone aujourd'hui François Rosy qui est journaliste à Issy-Armory qui suit le Stade Rennais au quotidien. Il nous le confirme en tout cas, à Rennes c'est clairement devenu le chouchou, la star, l'idole.
20: En début de saison, il y avait une question qu'on se posait énormément à Rennes, c'était si t'arrives à la boutique, que t'es supporter rennais, quel maillot tu fais floquer. La réponse était un petit peu compliquée à trouver. Aujourd'hui, c'est très clair, c'est Esteban Le Poll, voilà, c'est devenu le chouchou du public, c'est le joueur phare de cette équipe, il plaît énormément à tout le monde et je crois que le club nous a donné les chiffres récemment, on est à plus de 50% de maillots floqués Esteban Le Poll, voilà. Donc c'est devenu la star du Stade Rennais, ça va devenir le premier Rennais vraisemblablement depuis. Frey a terminé meilleur buteur de Ligue 1, donc il a vraiment acquis un statut à part dans cette équipe, et en tout cas dans le cœur des supporters.
16: Ah oui, Alexander Frey. Bon, on a quand même d'autres bons buteurs français.
17: Bah, pas autant, 2026, qu'Esteban Le Poll. Et oui, c'est 11 buts sur l'année civile, Esteban Le Poll, bah, c'est plus que tous les autres joueurs français. Marcus Thuram, qui fait une très bonne demi-saison, est à 9, Dembélé 8, Olise 8 et Mbappé 6. Et ce qui est intéressant aussi, c'est que c'est pas seulement un buteur, on le catégorise dans ce numéro 9, mais c'est pas que ça.
20: Il a un peu cette image simplement de renard, de buteur fiable en tout cas, il lui en faut pas beaucoup pour mettre le ballon au fond, mais il y a autre chose, il a vraiment progressé dans le jeu de manière extraordinaire, presque même inimaginable en début de saison. On va dire que dans son jeu de connexion, dans son jeu de haut but, pouvait y avoir du déchet, et ça fait quelques semaines que vraiment ce déchet n'existe plus, que les choix sont bons, sont justes, qu'il y a de la finesse. Il ne faut pas qu'on le réduise simplement à cette image de renard, de buteur. Il y a autre chose.
17: Et puis j'ai une autre stat, une stat alambiquée, mais vous savez que j'aime bien.
16: Ça, j'aime bien.
17: À chaque fois que la France est allée en finale de la Coupe du Monde, elle avait dans son effectif le meilleur buteur français de Ligue 1. Et ouais, c'est important. 98, Stéphane Guivarch. 2006, Thibaut Wiltord. 2018, Florian Thauvin. Et puis 2022, Kylian Mbappé. Donc il faut sélectionner Stéphane Le Pen.
16: Bonne stat.
17: D'ailleurs, Flotteur, regardez, vous le voyez, 2018, clairement, Deschamps l'avait clairement appelé en 22e ou 23e homme. C'est important pour le groupe. Il aime bien ça, justement. Didier Deschamps, un joueur qui ne va pas se plaindre d'être sur le banc des remplaçants. Le Paul, il peut exactement être dans ce rôle-là parce que c'est un joueur de groupe.
20: Mais il a l'air aussi sympa, attachant. Je sais qu'il s'entend très bien avec Brel Embolo, alors qu'ils sont quand même un peu concurrents, hein, dans l'absolu. Donc c'est aussi un joueur de groupe, en tout cas, qui est apprécié de ses coéquipiers, si on doit parler de l'humain.
16: Alors c'est aussi et surtout un joueur au parcours cabossé, parcours de vie particulière.
17: Ouais, d'abord c'est un joueur qui est passé par les divisions inférieures. Il n'a pas été conservé par le centre de formation de l'Olympique Lyonnais. Il a dû partir en National 2, c'est la 4e division française, à Épinal, puis Orléans, puis Épinal à nouveau, Angers en Ligue 2 la saison, il y a 2 ans, pardon, il est monté avec Angers, puis le Stade Rennais. Et puis il y a cette histoire familiale tragique justement. Son papa, Fabrice, ancien grand espoir de la JOCR, décédé dans un accident de la route en 2020, Esteban Le Poll, il avait donné en novembre 2024 une interview absolument glaçante et en même temps pleine de maturité à l'équipe lorsqu'il avait raconté la mort de son papa. Quand on a coupé les machines, j'étais à côté de mon père, je lui ai juste demandé pardon car c'était la seule fois que je lui ai donné un médicament, lui qui n'en voulait jamais. Je lui ai dit je ne veux pas rester 107 ans, dans une heure il faut que ce soit réglé. Cela a duré 50 minutes, les machines se sont éteintes et puis voilà, j'avais l'impression que la journée était lente. Peut-être que dans cette terrible épreuve, elle s'est forgé un caractère de fer.
20: Le drame familial qu'il a connu aussi a joué. Je pense qu'il fait aussi un peu ça pour son père quelque part. Et il y a cette confiance. Je pense qu'il croit en ce qu'il est. Il sait qu'il est un bon attaquant et il doute assez peu. Encore une fois, je pense que cette capacité à ne pas douter, elle est vraiment en lui et ce parcours le montre.
17: Il n'a pas un CV international, il n'a pas 150 matchs de Ligue des Champions, mais il a effectivement cette histoire qui le rend plus fort. Et puis il a aussi tous ses buts derrière lui. Donc moi, je milite pour voir Esteban Le Poll à la Coupe du Monde.
16: Merci Adrien, avec qui étiez-vous aujourd'hui?
17: Avec Arthur. L'excellent Arthur Girand et l'excellent Baptiste Boutier.
16: Allez, la Dream Team était là. Vincent, vous suivez l'équipe de France pour le journal L'Équipe et par ricochet pour l'équipe de Greg et l'EDS également. Vous pensez qu'un garçon comme Le Poll est un profil qui est suivi par Didier Deschamps déjà dans un premier temps?
13: Je pense que c'est compliqué de ne pas le voir, en tout cas, quitte à ne pas le suivre, c'est compliqué de ne pas le voir. Même si l'équipe de France a été deux fois championne du monde avec un avant-centre qui ne marquait pas de but,
16: bah bien sûr.
13: Ça reste intéressant quand même de voir le meilleur buteur dans le paysage.
16: Il part de loin ou pas?
13: Mais il part de très loin, parce qu'il n'était pas là en mars, et que l'essentiel de la liste que Didier Deschamps va communiquer jeudi soir à TF1, ben ça sera sur la base de mars. Il n'est jamais venu dans le groupe, il n'a pas d'historique, à part Ekitike, mais dont on sait qu'il pourrait être déjà remplacé numériquement par Marcus Thuram,
16: ben voilà.
13: par Randall Kolo Muani, ben il part derrière. Parce qu'on va dire que lui, il fait une grande saison et Kolo Muani une saison très moyenne. Sauf que Kolo Muani, il a marqué 8 buts sur ses 20 dernières sélections. Donc il y a un moment, il y a des choses comme ça qui comptent, qui marquent. Et qui...
16: Donc en fait, là, si je faisais une hiérarchie, Thuram est de manière certaine dans le groupe, oui, en lieu et place d'Ekitike ou parce qu'il était déjà dedans.
13: Voilà.
16: Derrière, c'est Kolo Muani.
13: S'il y en a neuf attaquants, c'est...
16: Et si jamais il y avait quelqu'un, il pourrait rentrer à ce moment-là dans la discussion.
21: Moi, malheureusement, je ne pense pas. C'est un joueur qui m'a étonné, moi. Son adaptation, elle a été rapide à Rennes. Passer d'Angers à Rennes, c'est déjà un step important pour lui.
16: Il l'adorait à
21: Angers. Il jouait le maintien, il se retrouve à jouer l'Europe et les places du haut de tableau. Donc c'est intéressant. Dans son jeu, il a quelque chose vraiment de différent par rapport à d'autres attaquants qu'on a dans notre équipe de France. Le problème, on l'a dit, il manque d'expérience internationale. Et ça, c'est un critère déterminant pour...
16: Après, Ribéry, il n'avait pas beaucoup d'expérience internationale.
21: Oui, mais ce n'était pas Deschamps sélectionneur. Deschamps, dans sa matrice, il faut avoir un vécu international, un vécu en équipe de France, déjà.
16: Non, mais des joueurs sans... Enfin, c'est déjà arrivé plusieurs fois
21: en
16: équipe de France.
21: Oui, mais pas avant une Coupe du Monde. C'est-à-dire qu'il prend Jonathan Clauss, par exemple, qui n'a pas de vécu en équipe de France ni sur le plan international, mais il le prend dans l'optique de le tester parce qu'il est à un poste où il galère un peu latéral droit et il n'a pas vraiment de solution. Là, en attaque, il les a, les solutions. Des joueurs qu'il a déjà testés, des joueurs qu'il connaît déjà depuis plusieurs années. Honnêtement, c'est pas qu'il part de loin, il part de avant. avant la ligne.
16: Oui, enfin, là, moi, ce que je trouve intéressant, c'est qu'on arrive à se poser la question. Le journal avait posé la question. Nous, on vous le fait sous forme de pourquoi, avec des arguments. Il rentre dans une discussion, et je vous assure, je ne connais pas son agent ni le garçon lui-même. Hein.
6: Mais on se pose tous la question parce que c'est le meilleur buteur de Ligue 1 et donc on le voit évidemment évoluer tous les week-ends. Donc ça, c'est un petit peu normal. Mais après, c'est Guy Stéphane, il l'a dit lui-même. Oui, il a dit, a priori, Didier Deschamps ne prendra personne qui n'a jamais évolué avec les Bleus.
16: Il n'y a que les imbéciles qui ne changent pas d'avis. C'est ce que me disait ma grand-mère tout le temps.
6: Je suis d'accord, mais il a quand même dit, et on connaît un petit peu le logiciel Deschamps. Alors, tu l'as très bien dit, Adri, mais même s'il vit très bien dans un groupe, apparemment, il évolue très bien, même s'il est uniquement sur le banc ou en tribune. Didier Deschamps prend uniquement des joueurs qui ont déjà joué en équipe de France, tout simplement.
21: Et puis il y a des Mateta, il y a des Thauvin qui sont derrière, qui ont connu la sélection depuis un an. Et honnêtement, il y aura plutôt sur ces profils-là Deschamps plutôt.
6: Il n'a jamais été présélectionné.
16: Eh bien alors, ok. Alors maintenant que vous m'avez tous dit ça, je ne vais pas vous laisser me le répéter une quatrième fois. Mais il y a pas un côté injuste. Le mot est un peu fort, mais est-ce qu'il n'y aurait pas une forme de mérite? Et je sais bien, je l'ai dit tout à l'heure, le mérite dans le football, ça n'existe pas vraiment. À ce qu'il aurait pu être testé à un moment ou à un autre, ou en train de se dire, j'ai le droit à 26, ben pourquoi pas?
0: Malheureusement, en fait, il est tombé dans la mauvaise génération, tout simplement.
6: Ouais, c'est-à-dire
0: que là,
16: il a encore le temps.
0: Oui, il a encore le temps, mais on parle de la
16: Coupe du Monde. Là.
0: Pour la Coupe du Monde, il est tombé en plus de devant. En ce moment, on a les meilleurs joueurs du monde. C'est-à-dire qu'on a du Dembélé Olysée qui, pour moi, tutoie les sommets. Il y a Mbappé juste en dessous. Il y a Cherki qui a fait une saison incroyable avec City. Barcola, Doué, qui sont toujours là et qui sont en finale de Champions League.
16: C'est vrai qu'on a une belle équipe. Est-ce que tu te rends compte, Greg? Ouais, je me rends compte. Je pense qu'on a fait ce pourquoi. Du coup,
0: Karim, tu as raison. Il y a Marcus Thuram qui malgré tout fait une bonne deuxième partie de saison avec l'Inter. Il y a Mateta qui a été sélectionné et qui avait scoré en Islande. Voilà. Il y a Thauvin qui fait une superbe saison et qui est deuxième avec Lens. Il part de très loin, Esteban Ocon. Alors oui, on peut effectivement avoir ce débat-là parce que c'est le meilleur buteur de Ligue 1.
16: Ce qui n'est pas rien quand même.
0: Il ne faut pas sous-estimer le fait qu'il soit meilleur buteur de la Ligue 1. Ce qu'il fait, c'est exceptionnel. Mais malheureusement, au-dessus d'il y a des joueurs qui tutoient les sommets et qui sont dans les meilleurs joueurs du monde.
1: Il y a déjà eu beaucoup de buteurs dans l'histoire du championnat de France qui n'ont eu aucune sélection.
21: Absolument.
1: Jamais, hein, c'est déjà arrivé.
16: Ah, attendez, on joue. Bernard Zénier, il en a eu ou pas?
1: Ah, Bernard Zénier, il en a eu quelques-unes.
16: Mais il y avait des joueurs. J'essaie de tenter un truc pour essayer de piéger Vincent Duluc. Je m'engage dans un truc, les gars. Je sais pas dans quoi je suis parti.
1: Après, il réfléchit, je pense.
16: Je sais pas dans quoi, mais il n'a pas tant que ça.
1: Il ne doit pas en avoir tant que ça, c'est vrai.
16: Peux-je vous tenter un Philippe Anzani, mais on peut s'amuser.
1: Anzani, il a eu, et j'ai joué à l'équipe de France.
21: Dans les années 90, fin des années 90, pour aller dans ton sens, même s'ils ont eu quelques sélections en équipe de France, il y a des formidables buteurs en Ligue 1. Je pense à Florian Maurice, Lilian Lasland, qui n'ont pas beaucoup de sélections. Parce qu'il y avait une génération très aiguë.
16: Mais ils en ont eu.
21: Oui, mais c'était
16: la casette, ça prend
21: très aiguë. Henri et Djibril Cissé qui est arrivé derrière. C'était trop compliqué pour ce genre de joueur.
16: Mais alors, voilà, vous savez à qui il a été comparé quand on a préparé ce sujet? Il y a eu beaucoup de Guy Varche. Mais en fait, je pense que c'est une erreur. Parce que Guy Varche était déjà dans le groupe en 98.
21: Guy Varche, il mettait 40 buts par saison.
1: Guy Varche était dans le groupe. Il avait eu sa première sélection au mois d'octobre contre l'Afrique du Sud à Lens, en même temps que Thierry Henry. Il a marqué dès sa première sélection et après plus jamais lors des 12 ou 13 suivants, parce qu'il s'est arrêté à 13 avec un seul but. Mais cette année-là, il marque 47 buts, je crois, sur l'ensemble de toutes compétitions confondues. On était au niveau dessus et il n'en a pas marqué un à la Coupe du Monde.
16: 14 sélections, Vincent Deluc.
1: Il a marqué 0 but sur les 13 sélections.
16: Et vous avez raison.
6: En plus, il n'a jamais été présélectionné. Il n'a jamais été présélectionné.
16: Non,
6: jamais, donc même pas.
16: Oui, mais c'est ça. Une fois de plus, regardez, donc cet exemple pour moi de qui a été beaucoup donné, et aussi d'ailleurs vous, en grand public, en disant, mais regardez, ils l'ont fait pour Guy Varche. Il y a beaucoup de supporters rennais qui disaient, alors que non, c'est pas la même histoire. Savidan aussi est arrivé de manière un peu comme ça, comme une météorite en équipe de France.
1: Mais il faut se souvenir que Guy Varche, effectivement, c'est compliqué de ne pas le prendre, mais pour revenir à l'argument de Benoît, c'était pas la même concurrence offensive.
21: Ah oui.
1: On n'avait pas d'attaquant. La réalité,
21: il y avait un trou générationnel à ce moment-là.
1: Heureusement qu'il y avait Henri et Trezeguet qui arrivaient. Qui ont
16: mais les gens ont oublié qu'Henri et Trezeguet, ils ont 0-0 une sélection.
1: Ils venaient d'arriver.
16: Ils ont 18 ans, évidemment.
0: C'est-à-dire que là, aujourd'hui, le débat, c'est on ne sait même pas, nous, on ne sait même pas qui va jouer devant.
16: Alors nous, on sait qui va jouer, mais vous voulez absolument faire jouer Mbappé à gauche. Là, vous êtes en focus.
0: Tout le monde veut faire jouer Mbappé à gauche.
16: Sauf Deschamps.
6: Ce ne sera pas le cas.
16: Non, mais ça, c'est. Non, mais attendez, je vous le dis, c'est sa marotte. Je vais vous le dire, on va faire une Coupe du Monde avec Ben qui va dire je veux Mbappé à gauche.
1: J'aimerais bien voir Benoît arrière gauche dans un 4-2-3-1 avec Mbappé à gauche, voir s'il est encore d'accord.
6: C'est vrai, ça.
22: Très bien envoyé.
16: C'est vrai que tu défendrais un peu tout seul.
0: Vous savez pourquoi, Vincent? Parce que si on met Mbappé à gauche, Dembélé, Olysée, on joue à 3-6. Et avec un Warren Zaïre-Emery qui survole et qui lui aussi est en train de tutoyer les sommets, il va colmater.
21: Tu crois pas qu'il sera latéral droit, oui.
16: Attendez, excusez-moi. Attendez, excusez-moi, je reprends le conducteur. Qu'est-ce que vous faites là? On est sur le pôle, là, meilleur buteur de Ligue 1. Vous êtes complètement.
21: Non, mais juste sur le pôle d'ailleurs.
0: Vincent m'a un peu chauffé.
16: On dirait pas, mais Vincent est une allumeuse, je le dis à la France.
21: Stéphane Le Pôle dit qu'il regarde le 20h, donc il regarde peut-être l'équipe de Greg avant, à 19h40 ce soir, comme beaucoup. Et pour lui, c'est déjà une victoire extraordinaire.
16: Non,
21: de passer d'Angers à une discussion.
16: Non, mais vous avez raison.
21: Savoir éventuellement.
16: Mais mérité. Je le dis, je le répète. Je ne connais pas son agent, je ne connais pas le joueur, rien non plus. On est juste là en train de se dire, voilà un garçon qui est meilleur buteur.
13: Est-ce qu'on n'a pas dit, il n'y a pas que ses buts. Il a quand même des gestes d'avant-centre. Il y a quelque chose de différent.
6: Il a même évolué.
13: Hier, à un moment, il fait un enchaînement. Il fait un enchaînement comme ça en pivot avec une frappe enchaînée.
0: Il va un peu plus loin, il aura sa chance. Il aura sa chance. Il le connaît, le pivot gang.
13: Oui, oui, vraiment.
16: Bon, jeudi, on fera une émission spéciale liste de Didier Deschamps. On sera là pour le débrief aussi de la liste. Donc, si vous voulez la vivre. Oui, alors le 20h de TF1 fait plus d'audience. Bon, bah d'accord, si vous voulez la vivre, pourquoi pas, mais nous, on est là pour débriefer. On sera là aussi pour la vivre en temps réel, bien évidemment, sur la chaîne équipe, dans l'équipe de Greg. Et on débriefera cette liste de Deschamps. Y aura-t-il une surprise ou pas? On verra bien pour les joueurs sélectionnés. Et dans un instant, on va avoir un comment consacré à Kylian Mbappé au Real Madrid. Comment l'histoire peut désormais tourner au fiasco? Allez, merci Adrien. À tout de suite dans le DG.
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25: Merci d'être avec nous dans l'équipe de Greg. Et décidément, ce soir, Romain Aran est provocateur. Passion polémique. Voici le comment du soir. Madrid, Mbappé, comment l'histoire pour lui peut devenir un fiasco?
26: Oui, parce que Kylian Mbappé, il n'a pas joué hier, mais il a quand même fait parler de lui encore une fois. La fin de saison est difficile et on se demande un petit peu comment va tourner cette histoire. Et on n'imaginait pas vraiment ça il y a deux ans. Déjà parce que les Merengues n'ont pas gagné de titre cette saison, première saison blanche depuis 2021. Et quand Mbappé arrive en 2024, eh bien, le Real vient de gagner la Liga et la Ligue des Champions notamment. Et depuis, la saison dernière, il y a eu des titres, mais on va dire, qui ne sont pas majeurs. Et cette année, donc, rien du tout. Il y a donc des voix qui s'élèvent pour dire que le Real Madrid, tout simplement, fonctionnait mieux sans Kylian Mbappé, et notamment avec Vinicius et Bellingham. Là, ce sont des images de la finale de la Supercoupe d'Espagne qu'on a diffusée au mois de janvier sur la chaîne L'Équipe. Il n'avait joué que 15 minutes. Il était entré pour essayer de permettre à son équipe de revenir au score, mais c'est bien le Barça qui l'a emporté. En fait, il était blessé au genou, il était diminué, il avait eu du mal à peser. On va le voir ici se faire tacler par Frenkie de Jong. Bon, le deuxième problème, ce sont les rivalités avec les autres stars du vestiaire merengue. Les relations ne sont pas bonnes avec Vinicius et avec Jude Bellingham notamment. Il y a de la rivalité, il y a de la tension entre ces immenses joueurs, entre ces stars. Et c'est notre correspondant à Madrid, Antoine Simono, qui détaillait tout ça dans l'équipe samedi. L'arrivée de Mbappé a aussi chamboulé l'harmonie qui existait. Vinicius et Bellingham, deuxième et troisième du Ballon d'Or 2024, n'ont jamais digéré d'être éclipsés autant médiatiquement qu'en termes d'aura et d'efficacité par le Français. Et son attitude, jugée trop individualiste par beaucoup de ses coéquipiers, n'a fait qu'agrandir la fracture. Et puis le dernier point, c'est sa communication qui interroge. On en a parlé déjà à plusieurs reprises ces derniers temps. Hier, il a publié un message d'encouragement sur son compte Instagram pendant le Classico, sauf que le Real était mené 2-0 par le Barça à ce moment-là. Est-ce qu'il y a de l'ironie? Est-ce qu'il y a un message caché là-dedans? En tout cas, ça prête à beaucoup d'interprétations. Il y a aussi cette fameuse vidéo où on le voit hilar à la sortie de l'entraînement alors que le vestiaire est en train d'exploser à Madrid avec cette fameuse bagarre entre Tchouaméni et Valverde. En tout cas, ils en sont venus aux mains. Son entraîneur Alvaro Arbeloa, il a encore été obligé de le défendre, c'était samedi.
0: C'est vraiment exagéré de vouloir sortir de ce contexte le fait qu'un joueur sorte de l'entraînement en souriant. Je le répète, c'est vouloir déformer une situation pour déformer les faits. Je pense que tous les supporters du Real savent les efforts qu'il a fournis pour rejoindre le Real Madrid, alors qu'il avait absolument tout dans son ancienne équipe et qu'il a dû renoncer à beaucoup de choses pour intégrer le club de ses rêves.
26: Bon, effectivement, le Real Madrid est le club des rêves de Kylian Mbappé, mais pour l'instant, cette histoire, on est loin du rêve. Ça paraît difficile de l'imaginer quitter le Real. Il peut aussi remonter la pente. Hein. Ce n'est pas la première fois qu'il traverse une mauvaise période dans sa carrière, mais il va devoir faire des efforts sur le terrain et en dehors pour améliorer cette situation.
25: Séverine, c'est votre club, ça. C'est d'amour, le Real Madrid. Comment vous vivez ce qui s'est passé ce week-end? Est-ce que vous voyez de l'ironie de Mbappé ou du premier degré en train de dire, OK, on est mené 2-0, je dis, allez Madrid. Et puis tout le monde surinterprète, surinterprète.
1: Mais c'est lui qui nous laisse interpréter, tout simplement. Non, pour moi, il est dans la provoque totale. Et pour moi, désolé.
25: Ah bon?
1: Oui, c'est déjà un fiasco. Hein. Il arrive, il n'y a pas un seul trophée majeur. Il a le syndrome du personnage principal, donc il n'est même pas sur la
25: pelouse. C'est sa faute.
1: Mais évidemment que c'est sa faute. Moi, hier, c'est complètement de sa faute. Donc, franchement, tu n'as pas besoin de faire cette story à 2-0. Donc, tu es mené 2-0. Tu as le titre qui se joue. Tu es face à ton rival historique de toujours. Et tu es là, tranquillement, dans ton canapé, à poster une story à 2-0. Mais donc, moi, c'est la provoque totale. Et puis, encore aujourd'hui, il poste une petite story tranquille, tout sourire,
25: en train de faire la
1: salle de sport avec un grand sourire. Tu as ton réel, ton équipe, soi-disant, c'est toi le leader, c'est toi le joueur le plus important, qui vient de perdre le titre. Et tu postes encore ce genre de story, mais sa communication, elle est exécrable. Pour moi, c'est du même niveau que Pivot Gang. On est vraiment exactement là-dedans. Il laisse la place un petit peu au doute, à la surinterprétation. C'est à cause de lui, honnêtement, qu'on est en train de faire de ce genre de débat. Parce que c'est lui qui nous laisse un petit peu imaginer tellement.
25: Vous auriez voulu qu'il ne poste pas de story, mais enfin, il est à la salle de sport et fait une photo de lui.
1: Non, mais c'est
25: ça tombe mal.
1: En fait, c'est l'addition de tout. C'est ça le problème avec Mbappé, c'est que ça fait quelques semaines. Il y a cette sortie-là. En fait, c'est évidemment, peut-être qu'on surinterprète tout ce qu'on veut, peut-être qu'on a beaucoup d'imagination.
25: Ah, vous n'êtes pas la seule. Je vois toute l'Espagne est en feu.
1: Mais vraiment,
25: ça,
1: mais après, c'est à cause de lui aussi, je suis désolée.
25: Benoît, bon, arrêtez de sourire, Benoît, ça se voit. Non, Benoît, vous avez passé une très bonne soirée hier.
3: Une très, très bonne
25: parce
3: soirée.
25: Parce que Barcelone est champion, c'est bien le club sûr. De votre cœur, ouais, à l'opposé de Séverine.
3: 14 points d'avance.
25: On surinterprète? Vous lui en voulez d'avoir fait ça ou comment?
3: J'étais même un peu triste hier soir parce que d'habitude, avec le Real, on a bien que ça se joue, que ce soit serré, qu'il y ait un peu de.
1: Arrête un peu.
3: Et là, il n'y avait rien.
6: Il n'avait pas joué à Séville, lui.
25: Si, mais pour le Barça. Le regret de Séville, c'est que le Barça ne l'a pas appelé tout de suite. C'est joué à pas grand-chose.
3: À l'époque, je ne pouvais pas y aller. Hein.
25: Non.
3: Il y avait une concurrence qui était.
25: Mais alors, très sincèrement, on surinterprète. Vous lui reprochez quelque chose, là, de réagir?
3: Ça me dérange un petit peu parce que. Rappelez-vous, contre l'Espagnol, il n'y a pas eu de. Il n'y a pas eu de story. Et puis là, bizarrement, avec tout ce qui s'est passé, tout ce qui a été dit sur lui, il envoie une story à 2-0. Je trouve ça très maladroit pour être poli. Ensuite, il y a la story aujourd'hui avec un petit sourire. Alors que, en fait, c'est le contexte qui veut ça. C'est-à-dire que tu
25: même s'il ne veut pas le lier, on est obligé de le lier.
3: Tu perds ton titre contre le Barça, qui est le rival historique, comme l'a si bien dit Séverine.
25: C'était jamais arrivé qu'il soit champion suite à une victoire contre l'autre.
3: En plus, avec 14 points d'avance, il y a une semaine, c'est peut-être la pire semaine de l'histoire du Real Madrid avec une bagarre, avec ensuite on remet Mbappé dedans, ensuite il y a beaucoup de coéquipiers qui disent qu'il est trop individualiste, après il y a un peu cette guéguerre aussi Bellingham Mbappé, enfin c'était une semaine terrible pour le Real Madrid, je pense qu'il aurait fallu qu'il
25: soit... une saison terrible.
3: Oui bien sûr, mais là cette semaine a accentué un petit c'est peu tous les maux du Real Madrid, donc effectivement allez, pour être poli je veux dire que c'est maladroit, il aurait pas dû faire ça, et je trouve que autour de Kylian Mbappé, il y a un espèce de protectionnisme qui est quand même assez alarmant, je trouve. C'est-à-dire que on n'a pas le droit de dire c'est pas bien ce qu'il a fait.
25: Qui n'a pas le droit?
4: Mais la preuve, c'est que t'as le droit.
25: Regardez, vous êtes en train de le dire. On en fait un comment? La presse espagnole est en feu.
3: Je dis, il y a beaucoup de gens en France. Ils disent non, mais attendez, c'est un super joueur. Non, mais ok.
25: Moi, je pense que c'est un super joueur.
3: C'est un très grand joueur, Kylian Mbappé. Mais quand il y a des choses qui ne vont pas, il faut le dire. Quand il y a aussi sa place aussi en équipe de France, on a aussi le droit de dire et de débattre que aujourd'hui, ce n'est plus le meilleur joueur de l'équipe de France.
6: Attends, quand même.
3: Aujourd'hui, Vincent. Aujourd'hui, Vincent, je te parle d'aujourd'hui.
4: Tu as vu quand un meilleur que lui en équipe de France? Dembélé, t'as vu ses stats sur les 30 dernières sélections?
3: Moi, je te parle.
4: Il faut être sérieux.
3: Moi, je te parle aujourd'hui. Je suis très sérieux, Vincent. Je te parle aujourd'hui. Pour moi, à Olysée, on l'a vu sur les deux derniers matchs. Olysée, c'était le meilleur d'équipe de France.
4: Un match sur deux, Olysée.
3: Je te parle aujourd'hui. Là, Olysée, il est en train d'exploser. Et on l'a encore vu sur les deux derniers matchs.
25: Je veux dire, Olysée en équipe de France, à part un bon match contre la Croatie, il n'a pas mis un triplé en finale de Coupe du Monde contre l'Argentine.
3: Sur les deux derniers matchs de l'équipe de France, on a vu qu'Olysée, il est en train d'exploser. Il est en train de.
7: Ton idée, elle est faussée par les performances en club. Complètement différent. Mbappé sur les dernières évidemment à l'Euro, il a
3: donc
7: il
3: en fait on donne toutes les clés à Mbappé pour la Coupe du Monde.
25: Mais ça nous a plutôt porté bonheur.
4: C'est des vies parallèles. Effectivement, sélection et club, c'est quand même des vies parallèles. Ben oui. Parce qu'encore une fois, Dembélé en équipe de France, il n'a jamais eu l'importance qu'il a en club, mais jamais. Il n'a jamais fait trois matchs où on se dise. C'est le ballon d'or. Pour l'instant, j'espère que ça va venir. Et franchement, ce qu'il fait au PSG, on a plutôt tendance à penser qu'il va le faire et que ça arrivait maintenant. Mais jusque-là, il n'a jamais eu une importance, enfin en phase finale, qu'il soit à la hauteur de son statut.
25: Vous ne voulez pas qu'on se garde ça, parce que là, il est allé vous chauffer un peu. Mais on aura ce débat. Je vous laisse finir, parce que je ne suis pas sûr, quand vous allez partir aux États-Unis, après, vous ne serez pas là.
3: Il y a beaucoup d'évolution dans l'équipe de France. Encore une fois. Il y a Olysée qui est en train de.
25: Mais là, sur le coup, qu'est-ce que vous
4: dire? Comment vous dire que Dembélé a des stats fantastiques avec le PSG, dire il mérite le ballon d'or, et puis ne pas constater qu'en équipe de France, c'est pas le cas. Donc ça compte.
25: Et alors, sur Mbappé, là, ce week-end.
4: Ce qui me dérange sur Mbappé, c'est qu'on sent. Il y a des constats sur lesquels je suis d'accord, sur la communication, sur l'état de choses. Que Mbappé soit le problème principal du Real cette année, j'ai vu beaucoup de matchs, j'ai un peu plus de mal avec ça. Ils n'avaient pas de défense, ils ont fait n'importe quoi, ils ont changé d'entraîneur. Pour un entraîneur, on ne peut pas dire que ce soit très convaincant. Et aujourd'hui, on sent bien que c'est clan contre clan quand même dans ce vestiaire.
25: C'est quand même c'était déjà le cas sous Xabi Alonso, voilà. Les pros et les anti.
4: C'est influence sous influence, c'est influence qui se répercute à l'extérieur et tout. Je trouve que le débat est extrêmement vicié. J'ai un peu de mal à croire tout ce que j'entends, mais j'en crois une partie, bien sûr.
7: Son erreur, vous parliez de communication. Son erreur, je l'ai dit ici la semaine dernière, on n'a pas été tendre d'ailleurs avec lui pour certains. Et j'en faisais partie, lorsqu'il part sur un yacht, alors que son équipe est...
25: En Sardaigne,
7: en Italie,
25: en jet,
7: avec sa compagne du moment. Honnêtement, et se faire photographier par les paparazzi, alors vous allez me dire, les paparazzi n'ont pas à être là, machin, ce que vous voulez. Mais la communication, et ça je l'ai dit la semaine dernière, à ce moment-là de la saison, c'est une erreur magistrale, monumentale.
4: Les joueurs PSG, quand ils ont deux jours, ils vont où ils veulent, personne ne dit rien.
7: Non, je dis juste que là...
25: Mais ils gagnent.
4: Oui,
25: mais
4: le PSG... Oui, mais PSG... d'accord, donc on interprète un truc
7: non,
4: banal.
7: Oui, mais non, c'est pas c'est banal, ça que je veux c'est dire. Pas banal, t'es la star
3: c'est
7: de l'équipe.
3: Ça, l'équipe. C'est comme si le week-end, avec ton équipe, ça nous est arrivé, tu gagnes, tu sors en boîte de nuit, tu perds, ouais, oui. Tu sors pas.
7: T'es la star de l'équipe, t'es dans une situation, ton club est dans une situation cataclysmique et va perdre le titre, entre guillemets, en tout cas, va jouer un match important contre le rival barcelonais qui va donner le titre au Barça. Honnêtement, c'est pas la meilleure séquence pour aller en Italie, en Sardaigne, sur un yacht et se faire paparazzi. Après, sur la communication, c'est un jeune de 27 ans qui est sur les réseaux sociaux. Honnêtement, je pense pas. Je me dis, il pense pas à mal.
25: Mais on peut pas dire que c'est un génie de la com avec tout un staff derrière.
7: Il s'est trompé, je pense. C'est-à-dire, quand il poste ça à 2-0, je pense qu'il a envie de dire, les gars, vous voyez, je suis impliqué, je regarde le match. En gros, je pense que je suis sûr que c'est ça. Parce que la semaine précédente, il le fait pas parce qu'il est en Italie et tout le monde.
25: Je suis assez d'accord avec ça.
7: Honnêtement, hier, je pense qu'il se dit, les gars, je suis impliqué en fait. Mais c'est un message presque destiné aux supporters.
25: Il le dit après. Il se rend compte du bad buzz que ça prend, il l'enlève.
8: Mais il l'a pas enlevé.
7: Non, mais même.
25: En tout cas, il l'assume.
8: Elle est toujours là.
7: pense
25: ah, il l'a pas enlevé. Je croyais qu'il l'avait enlevé. Bah donc c'est encore plus évident.
1: Merci.
7: Non mais c'est pas un message subliminal, honnêtement. Hier quand il est en train d'aller le match, il est en train de se dire je passe 2-0 pour dire regardez les gars,
25: vous êtes des mauvais humains.
5: Je vais peut-être pas lui tomber dessus. C'est pour ça que j'ai dit que c'est maladroit. Moi à la limite ce que j'aurais aimé de la part de Mbappé et du capitaine, c'est que il aille au Barça, il aille soutenir son équipe. C'est le capitaine. Enfin, c'est le capitaine. C'est capitaine de.
7: Le meilleur. C'est censé être le meilleur joueur de l'équipe.
5: Voilà, exactement.
1: C'est la star. Mais c'est l'un des capitaines.
7: Moi, j'avais cette théorie-là. On m'avait dit non ici, mais j'avais cette théorie-là. Il aurait dû être à Montjuïc pour le match. Non,
25: parce que. Excusez-moi, moi, je veux bien que vous parliez d'exemple, mais le capitaine, il s'est battu avec Tchouaméni.
1: Non, mais c'est catastrophique ce qui se passe.
5: Ça, c'est. Mais par contre,
1: on ne peut pas louer la communication de Kylian Mbappé depuis 150 ans et pour dire que c'est maladroit en faisant une story. Pour moi,
25: là, je suis là. Là, c'est pour ça que je ne rejoins pas Karim quand il dit que c'est un jeune de 27 ans alors qu'il est surstaffé depuis 10 ans en contrôlant chacun des faits et gestes.
7: Il a le droit de réagir.
1: Il en maîtrise totalement.
25: Bien sûr qu'il a le droit.
7: Instinctivement.
25: Bien sûr qu'il a le droit.
1: Mais pas sur le match du titre face à ton rival.
25: Mais il a le droit.
1: Éternel. Je suis désolé, je ne suis pas d'accord.
4: À ce moment-là, il faut que les mecs fassent accompagnateur pendant toute l'année. Même quand ils sont blessés, même quand ils rentrent un match, on a fini jamais. Mais là, je suis d'accord sur la portée symbolique. Juste sur le mot fiasco, on a vu depuis 20 ans, on a vu beaucoup d'attaquants passer au Real et des vrais fiascos. Et Eden Hazard, par exemple, c'est un vrai fiasco.
7: Ouais. Bien sûr.
4: Mais quelqu'un qui met 45 buts par an, j'ai du mal à le qualifier de fiasco quand même. Voilà.
25: Non,
1: avec ce statut.
25: On a dit peu tourné. On n'a pas dit que c'est un fiasco.
7: On a un tournant parce que ça
25: là, parce qu'on inclut pas que le sport et les stats. On inclut l'image. Et aujourd'hui, les supporters de Madrid, c'est plus vraiment leur idole. Mais ça peut retourner en septembre s'il met un triplé contre le Barça.
4: Ils ont sifflé Benzema aussi.
25: Bien sûr. Et Ronaldo. Ils ont même sifflé Ronaldo.
7: Oui, mais pourquoi pas un départ. Attendez, franchement, vous croyez franchement que le Real et Florentino Pérez laisseront partir?
25: Non, mais par contre, ils peuvent lui acheter une équipe.
7: En fait, c'est ça. C'est-à-dire qu'aujourd'hui, on est à la croisée des chemins. Est-ce que Florentino Pérez et l'état-major du Real Madrid comprendra qu'il faudra construire peut-être autour de lui? Vous avez décidé de lui donner le meilleur salaire. Vous avez décidé d'en faire votre star. Il va falloir assumer.
25: Mais tout le monde a compris qu'il n'était pas compatible avec deux des stars.
7: Là, ça n'a pas été le cas. Ils n'ont pas construit autour de lui. Il est arrivé, il a été incorporé dans une équipe qui était déjà.
25: Allez, dans un instant, on parle des stories de Benoît Tremoulinas. Vous restez avec nous parce qu'il a tweeté pendant Real Madrid-Barcelone. C'est faux. Ce sera le foutoir. Et justement, on vous montrera les images du Barça. On vous parle de Mourinho, toujours plus proche du Real Madrid. Vous restez, Camille vous offre ce foutoir. Puis on parlera de l'OM. Pas de Ligue des Champions, l'échec total. Bale qui dénonce un acharnement. Il y a beaucoup de choses à dire.
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21: Suite de l'équipe de Greg, merci d'être avec nous. On y va tout de suite à 20h14 pour le foutoir du soir. Ça arrive. On parlait du Real et de Mbappé il y a quelques secondes. On poursuit, on fait la liaison. Le Barça s'offre, Camille, le Classico et le titre de champion.
22: Une victoire 2-0 et un coup double parfait pour les hommes d'Hansi Flick qui restent les rois d'Espagne en décrochant le 29e titre de champion dans l'histoire du club. Le Barça qui prend rapidement l'avantage avec ce magnifique coup franc de Marcus Rashford, l'anglais qui régale Courtois qui est totalement battu. 18e minute, le break est déjà fait sur une superbe action collective. Olmo qui serre en retrait Ferran Torres. Rien à dire, c'est parfait. On se régale avec cette petite talonnade. Une soirée qu'Hansi Flick n'oubliera jamais, lui qui a dédié son succès à son papa qui était décédé le dimanche matin.
23: Le matin du match, ma mère m'a appelé pour me dire que mon père était décédé. Et je me suis alors demandé si je devais le cacher ou en parler à mon équipe. Pour moi, ils sont comme une deuxième famille. Ce qu'ils ont fait a été incroyable. Je n'oublierai jamais ce moment. C'est fantastique. C'est pour ça que j'ai le sentiment d'être au bon endroit, au bon moment.
21: C'est une belle déclaration à son papa, bien sûr, et puis aussi à son club. Bon, vous n'allez pas être objectif, mais je vais quand même vous demander.
24: Non, je suis toujours objectif.
21: C'est un beau champion ou pas ? Parce que je l'ai demandé pour Paris, il faut que je vous demande pour le Barça. Je trouve qu'elle est toujours. Je trouve que la Liga a beaucoup baissé. Je fais un constat un peu global là. Et que j'ai été déçu par le déséquilibre de cette équipe, même si c'est ce qui fait aussi son charme, je l'entends.
0: Oui, effectivement, même lorsqu'il fallait passer le step au-dessus pour atteindre une finale ou une demi-finale de Champions League,
21: ben effectivement, c'est qu'on les juge que sur ça. En fait.
0: On voit que le Barça défensivement, ça panne quoi. C'est on sent qu'il.
21: Mais est-ce que je fais une erreur en les jugeant sur la Champions League? Est-ce que je suis injuste?
5: Moi, je pense que vous faites une erreur parce qu'en fait, c'est deux compétitions complètement différentes. En fait, on voit sur les gros clubs comme ça, les trois plus gros clubs anglais, le PSG en France, le Bayern en Allemagne et deux clubs en Italie, on voit via le prisme de la Ligue des Champions. Mais il y a des clubs qui ne peuvent pas se battre à armes égales et le Barça en fait partie.
21: Pardon.
5: Le Barça ne peut pas se battre à armes égales avec le PSG.
21: Non, alors là, Karim.
5: En termes d'effectifs.
0: T'as raison.
21: Mais parce qu'ils ont décidé de mal construire. Pourquoi ils n'achètent pas un bon défenseur central? Pourquoi
5: ils n'ont pas les fonds? Arrêtez.
21: Ils ont acheté 17 attaquants, achètent un défenseur central.
5: Ils n'ont pas les fonds, comme le Bayern ou le PSG.
21: Ils ont vendu leur siège.
9: C'est compliqué de faire passer le Barça pour un pauvre petit club ouvrier.
0: C'est leur faute.
9: Exactement. Quand ils ont creusé leur dette parce qu'ils ont dépensé plus d'argent que les autres.
5: C'est pas le débat, c'est pas ce que je dis.
9: Et qu'ils ont créé leur supériorité sur la même base.
0: Je suis totalement d'accord.
21: Ça s'appelle du doping financier à une époque.
0: Greg, je suis totalement d'accord avec Vincent, moi, qui adore le Barça. Effectivement, il faut être objectif sur ça. Le Barça s'est mis dedans tout seul parce qu'il y a eu des gros problèmes financiers, une très mauvaise gestion. Et en fait, ils ont fait aujourd'hui avec beaucoup de jeunes de la Masia. Je suis pas certain qu'en ayant...
21: Mais c'est leur histoire, ça.
0: Je suis d'accord, Greg. Mais ce que je veux dire, c'est que je suis pas certain, en ayant le budget qu'ils avaient auparavant, je suis pas certain qu'ils auraient sorti autant de jeunes de la Masia.
5: Oui, et c'est d'autant plus louable d'être champion avec des jeunes de la Masia, comme ils l'ont été face à un Real qui a investi massivement.
0: D'autant plus que le Barça est champion avec... quand même 14 voilà. points d'avance aujourd'hui.
21: Il leur manque quand même, pardon, dans tout ce recrutement, je reviens, je suis pas un technicien, mais si moi je vois qu'il manque un défenseur, ils doivent le voir.
5: Oui, mais pour passer le step en Europe, on est d'accord, on est tous d'accord là-dessus.
18: Mais là, actuellement, on peut être tous d'accord que le Barça a beaucoup recruté en attaque, comme ça,
21: c'est les
18: dernières années qu'ils ont beaucoup recruté.
21: Ils ont mal dépensé aussi le peu qu'ils ont.
0: C'est vrai que par moment, même en Champions League, où ils auraient pu un petit peu fermer le jeu, Hansi Flick a toujours voulu jouer avec cette défense.
21: Ça me dérange pas, moi.
0: Oui, mais après, le problème, c'est que derrière, tu prends... Nous, ce qu'on aimerait...

0: Selon les dernières informations du quotidien AS, qui suit de très près le club du Real, le club madrilène aurait formulé une offre au technicien portugais. D'après d'autres informations relayées par Fabrizio Romano, l'entourage du Special One discuterait même avec les dirigeants meringués depuis plusieurs semaines. Et ce lundi, selon tous les médias espagnols, Florentino Pérez aurait convoquer une réunion clé du conseil d'administration en urgence après la défaite du Classico, mais aussi avec notamment cette volonté de nommer rapidement l'entraîneur pour la saison prochaine.
1: Génial. S'il vous plaît. Parce que là, pendant que Camille parlait, j'avais quatre excités autour de la table. J'avais des fauves, ils étaient comme ça, comme s'il y avait une gamelle et ils étaient accrochés comme ça. Alors Vincent faisait des non.
2: Si.
1: Karine faisait
3: des non. Mais je pense que je suis supporter du Barça, je défile sur les Ramblas toute la nuit. Franchement, c'est quand même l'idéal pour.
1: Vous ne pensez pas qu'il peut se relancer comme Ancelotti l'a fait après Everton?
3: Il est cuit, c'est fini.
1: Mais on disait ça d'Ancelotti.
3: Ça fait 10 ans qu'il est ringard partout où il passe, qu'il ne fait plus rien.
1: Il a gagné une Coupe d'Europe, il accroche un truc.
3: Il n'a pas été champion depuis Chelsea en 2015. Parce qu'en fait, il a plus le mojo.
1: Ouais, mais à la Roma, c'est pas évident. Non,
3: mais d'accord, Benfica, mais pourquoi il a la Roma? Parce qu'il a échoué à Tottenham. Parce qu'à Tottenham, tous les joueurs disaient, mais les entraînements, c'est pas possible, le coaching, c'est pas possible, etc. Je pense qu'il y a un moment, il y a une date limite pour les entraîneurs, qui arrivent souvent vers la soixantaine, et que lui, il est en plein dedans. Et c'est
1: mais Ancelotti a su se relancer, par exemple, après Everton.
3: Oui, mais
1: on pensait qu'il était pour des clubs anglais un peu.
3: Il a toujours eu le même management, ce management bonhomme. Il a toujours été plus manager que ça.
1: Attendez, il y a Benoît qui va vous chauffer.
4: Non, je voulais te poser une question. Est-ce que tu penses qu'un Mourinho pourrait réussir à gérer des Bellingham, des Vinicius, des Mbappé? Parce qu'aujourd'hui, on a l'impression qu'il nous faut, il faut quand même un entraîneur avec une forte personnalité pour gérer un petit peu tous ces égos-là.
5: Ce qu'il a toujours fallu.
3: Et moi, je suis pas sûr qu'il ait l'énergie et la violence qu'il avait dans ses jeunes années pour gérer ça. Moi, c'est Giroud, une fois, qui avait dit que les entraîneurs qui vieillissaient, c'était comme la libido. Il y a un moment où ça baissait, et vous n'avez plus l'énergie pour trouver les trucs. C'est pas moi qui l'ai dit, c'est Giroud.
4: Mais quand on te donne l'opportunité d'avoir le Real Madrid, ça t'excite un peu.
5: Non, mais là où je rejoins quand même vachement Vincent, c'est que je comprends pas toujours cette stratégie de Pérez de à chaque fois regarder dans le passé. Il le fait tout le temps. Justement, pourquoi là,
1: quand il en a une sur Xabi Alonso, il le fait sauter
5: au bout d'un moment. Parce que lui, il a un peu peur de ses joueurs ou que sais-je, et que directement, au moindre problème, il passe à autre chose. Il veut juste des managers d'hommes, ce qui a tout le temps fonctionné au Real Madrid. Un pur tacticien, ça a rarement fonctionné de toute manière au Real Madrid. C'est, on veut vraiment manager d'hommes. Il est apparemment appelé, soi-disant, Zizou, là, de nouveau, Mourinho, mais à
1: un
5: moment donné.
1: Non, mais il veut pas un manager d'hommes, il veut un manager de star pour valider sa politique de star.
5: Mais c'est ça.
1: C'est ça, en fait.
5: Mais ça ne veut pas fonctionner.
4: Sur le sportif, évidemment, j'ai mis des réserves et des doutes parce que on ne sait pas. Mais je ressentais cet argument d'Ancelotti et je pense que c'est possible. À des échelons bien inférieurs. Souvenez-vous d'Éric Roy quand Éric Roy a été nommé à Brest. Tout le monde dit il n'a pas entraîné depuis 10 ans, il est ringos, il fait qualification en Ligue des Champions. Ce n'est pas pareil, évidemment. C'est le Real Madrid, c'est bien plus gros. Après, moi, sur le divertissement, je prends une bucket là de pop-corn.
3: Si je bossais toutes les semaines, je signe la pétition si je bosse.
4: Et toutes les semaines, on va kiffer.
3: Ah oui, bien sûr.
4: Ça va être extraordinaire.
5: Ça, c'est vrai.
4: Honnêtement, donnez-nous Mourinho.
3: Mais pour ceux qui l'ont vu de l'intérieur dans ses vestiaires précédents, la réalité, c'est que les clubs qu'il entraînait, ça donnait quoi la saison et les deux saisons qu'on suivit?
1: En tout cas, je vais vous dire, brûlé. Ça nous fait parler et ça, c'est vachement sympa. En Serie A, en revanche, le Milan se met en danger pour la C1.
0: Il y a tout juste un mois, ils rêvaient du titre et aujourd'hui, ils espèrent simplement décrocher une place en Ligue des Champions. L'Atalanta qui prend rapidement l'avantage avec Ederson dès la 7e minute de jeu. Le break est fait par Zappa Costa après une bonne remise de Krstović, 2-0. Début de deuxième période, Raspadori qui enfonce un peu plus le Milan et Mike Maignan, 3-0. 88e minute, les Rossoneri qui se réveillent avec Pavlovic, mais c'est déjà un petit peu tard, 3-1. Et puis dans le temps additionnel, Christopher Nkunku qui réduit l'écart sur pénalty. Mais le Milan enchaîne un troisième match sans succès et tombe à la quatrième place de Serie A, à égalité de points avec la Roma, cinquième à deux journées de la fin.
1: Il n'y aura pas de fan zone à Paris comme espéré pour la finale de Ligue des Champions.
0: Le maire de Paris, Emmanuel Grégoire, l'a annoncé ce lundi, après s'être pourtant montré très favorable, l'impossibilité de mettre en place ce projet. Il explique « J'ai entendu les réserves de la préfecture de police. Je sais que ce sont celles aussi du ministère de l'Intérieur. La raison m'oblige à les entendre. » Le maire de Paris qui a aussi expliqué une concentration d'événements quasi unique au même moment. 80 000 personnes au Stade de France pour le concert d'Aya Nakamura. 40 000 personnes à la Défense Arena pour le concert du rappeur Damso, 16 000 à Bercy, concert du rappeur Booth. Mais voilà, le Stade français aussi qui risque de jouer face à Bayonne. Ah ouais. Donc beaucoup.

0: trop d'événements à la même période. Et donc, le Parc des Princes qui risque d'être simplement ouvert pour la diffusion de la finale, mais pas de fan zone dans Paris.
1: C'est à la fois la beauté et la tristesse de Paris, c'est qu'il y a tellement d'événements que vous n'avez plus assez de force de l'ordre.
2: Garros, en même temps aussi.
3: On va dire qu'on comprend quand même là.
1: Ouais, là, ça, s'entend.
0: Ah oui, là, pour le coup.
1: Je pense qu'on ne peut pas critiquer son enthousiasme son retour en arrière, pour le coup. Le milieu lensois Mamadou Sangaré remporte le prix Marc-Vivien Fauré 2026.
0: À seulement 23 ans, l'international malien qui succède à Achraf Hakimi, il devient le premier joueur malien a remporté le titre de meilleur joueur africain qui évolue en Ligue 1. Dès sa première saison dans le championnat de France, Sangaré s'est imposé comme un élément clé du projet lensois. 28 matchs disputés, 3 buts et 4 passes décisives. Pardon. Le lensois qui a remporté ce prix devant deux Sénégalais, Lamine Camara de Monaco et Moussa Niakate de Lyon.
1: Bon, apparemment, je ne sais plus lire. Je disais que Maxime Saada, qui dirige Canal, pensait que la Ligue 1 allait être distribuée par Canal+. Finalement, non, pas d'accord, Ligue 1 plus Canal.
0: Et vendredi, dans le foutoir, on évoquait justement cette porte ouverte par le président du groupe Canal. Problème, après des discussions entre les deux parties, on apprend que deux points bloquent pour trouver cet accord. D'abord, les procédures du groupe Canal à l'encontre de la LFP, on rappelle, qui réclame au passage 660 millions d'euros qui avaient été rejetés, mais ils ont fait appel en cassation. Et puis l'autre mésentente, c'est la Ligue 1 qui ne serait pas intégrée au pack sport où on retrouve les produits phares du groupe Canal+, c'est-à-dire la Ligue des Champions, le top 14 et la Formule 1. Donc voilà, il serait mis un petit peu de côté. Donc autant dire que Nicolas de Taverneau a dit que ça revenait à fermer la porte.
1: Ouais, c'est compliqué cette histoire-là. Et moi, je pense que ces 670 millions d'euros, ils le voient comme une manne financière qu'ils pourraient sauver et qu'ils ne veulent pas lâcher aussi pour ça. On finit avec Marie-Louise Etta qui décroche sa première victoire avec l'Union Berlin en Bundesliga.
0: L'Union Berlin qui s'est imposée 3-1 face à Mayence. Les Berlinois qui ont attendu les dernières minutes pour décrocher ce succès. 88e minute, c'est Oliver Burke qui donne l'avantage à l'Union. Dans le temps additionnel, c'est Juranovic qui scelle définitivement la victoire. Vous voyez la joie de Marie-Louise Etta qui entre un petit peu plus dans l'histoire après ses 3 matchs sans victoire. La voilà qui devient la première entraîneuse à remporter un match en Bundesliga.
1: Elle a écrit l'histoire.
0: Bravo. Oui, tout à fait.
1: Évidemment, bravo à elle. Dans un instant, l'histoire est plus contrariée pour l'Olympique de Marseille. Pas de Ligue des Champions, échec total. Donc c'est ce qu'on affirme en tout cas ce soir, parce que c'était très important d'être sur le podium au moins. De jouer à 4e place, Habib Bey qui dénonce un acharnement, je le cite. On va en parler, puis il y aura aussi le zapping, le Fight Club et le petit filet d'Antoine Pinot. Waouh, il y a à boire et à manger, on adore, vous restez, c'est le DG.
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14: Allez, c'est la dernière ligne droite de l'EDG avant de se lancer plein pot dans notre thème sur l'Olympique de Marseille et cette absence de Ligue des Champions qui est un échec total. Et Abby Bey qui dénonce un acharnement avant le Fight Club pour se défouler d'après le thème OM. Et le petit filet avec Antoine Pinot pour se défouler du Fight Club. Voici le zapping préparé par Sacha De Persa.
15: Another excellent game, 17 points, 6 assists, a crossover, the drive, inside, reverse, he's got it! Sweet move from Jalen Brunson, deflected by McBride, Brunson a three, bang! It's a 29-point lead, timeout Philadelphia.
16: Like a dance instructor, front to back, back to front, into a crossover for Jalen Brunson, and then the defense off the inbounds. I think everybody in here knew where that shot...
17: Ouais, malheureusement, la marche était trop haute. Il n'est pas numéro un mondial pour rien. Le leader de la Chine, Wang Shuxin, envoie son pays en finale des championnats du monde. Félix a bataillé, mais il est encore obligé de s'incliner face au numéro un mondial.
18: Déçu de ne pas avoir vu l'équipe de France égaliser là. Franchement, on mérite de mettre un but.
19: Ouais, c'est pas terminé peut-être là.
18: Avec cette échappée. Et le voilà, ce but français. Il est magnifique, Guillaume Leclerc. Avec cette passe qui était parfaite. L'entrée de zone également. Et c'est très logiquement que les Bleus font exploser Bercy un partout.
19: Ouais, quelle ambiance dans Bercy avec cette égalisation de Guillaume Leclerc. Et le match qui s'emballait un peu depuis quelques minutes.

0: et sous le drapeau Adami. Il va y avoir un écart infime entre le vainqueur, Robin Franks, à bord de la BM numéro 15, Magnussen 2e à 1 seconde 9 et Foucault 3e à 2 secondes 5. Et la joie, évidemment, chez WRT. Et Vincent Vos a remis la casquette et le public belge, lui qui salue la victoire de son équipe à la maison.
1: L'équipe de France de tennis de table est invitée à venir, médaillée de bronze aux Mondiaux. J'appelle Félix Lebrun, Alexis Lebrun, Flavien Coton, Simon Gauzy, Thibaut Poré. Bravo, messieurs. Ouais. On a mis la Marseillaise. Allez. Marseillaise, c'est pour les winners. Hein. Troisième, c'est pas la Marseillaise. Alors, excusez-nous, vous êtes très serrés. Vous avez l'habitude. Hein. Vous êtes une équipe, on est soudés. Voilà. Ah, c'est ce que je voulais entendre. Les médailles qui font ding, ding, ding. Il y a une prime avec la médaille, d'ailleurs, ou pas?
2: Non, on va demander au président de la
1: précipite pas pour répondre là.
3: Voilà pour ce zapping. On va maintenant s'intéresser à l'Olympique de Marseille qui a gagné. Mais alors pour la Ligue des Champions, bah c'est trop tard, Romain.
4: On a une première victoire depuis un mois pour l'Olympique de Marseille qui s'est imposé 1-0 sur la pelouse du Havre. Le seul but du match est inscrit par Mason Greenwood, son 16e de la saison. Il avait plus marqué depuis deux mois en Ligue 1, l'anglais, qui a un petit peu de réussite aussi avec le poteau rentrant sur ce pénalty. Le Havre qui a l'occasion d'égaliser, mais le pénalty de Sofiane Boufal qui fracasse la barre et derrière un nouvel arrêt, un très bel arrêt d'ailleurs du gardien marseillais. Et on parlait de la Ligue des Champions donc qui échappe à l'OM. L'OM n'a jamais réussi à enchaîner deux saisons en Ligue des Champions depuis 2011-2012. Donc c'était la dernière saison où l'OM disputait la C1 pour la deuxième fois d'affilée. C'est trop.
3: Alors là, on a déjà parlé d'implosion, de saison compliquée. On fera le bilan total de la saison la semaine prochaine. On a assumé l'échec total parce qu'il y a absence de Ligue des Champions. Est-ce que quelqu'un parmi vous quatre me contredit sur l'échec total? Bon, alors qui veut commencer? Tiens, Benoît, commencez un petit peu sur l'Olympique de Marseille. Pourquoi, pour vous, c'est un échec total?
5: Bah déjà, il y a eu, cette Coupe de France qui a été manquée. Ils avaient l'opportunité d'aller au bout et de la gagner, étant donné que le Paris Saint-Germain n'était plus là. Et puis ensuite, je pense que l'objectif du début de saison, c'était, je ne parlais même pas de Champions League, c'était de finir deuxième.
3: Même être plus près du PSG, si je reprends les mots de Zerbi.
5: De la saison, du début de saison. Rappelez-vous, quand ça allait bien, on parlait de titiller le Paris Saint-Germain pour le titre. Et puis,
3: c'est pas allé bien longtemps.
5: Hein. Ouais, et puis finalement, ils sont retombés un petit peu dans leur travers. C'est-à-dire qu'il y a encore eu des problèmes extra-sportifs. Et puis après, il y a eu une cassure dans le vestiaire. Un nouveau coach qui devait amener autre chose. Et puis finalement, c'est pire. Donc c'est un peu un éternel recommencement à l'Olympique de Marseille. Ils ont du mal à avoir cette régularité sur plusieurs années, avoir un projet sur 2, 3, 4 ans.
3: Ouais, c'était fait l'objectif, pardon. Il y a un an et demi, on relayait les propos de Pablo Longoria qui était « Il nous faut, quand il signe De Zerbi, un projet à 3 ans,
6: on va le faire. » Il y a quelques mois, et juste avant que…
3: Il l'avait redit, il a dit « Je vais en faire Diego Simeone. »
6: De Zerbi se fasse virer ou quand il a décidé de partir, en tout cas son départ. Une semaine et demie avant… Longoria donne une interview et effectivement il parle de Zerbi en étant le futur Simeone de l'OM.
3: Non, ce qui est rigolo
6: l'échec,
3: avec
6: dans l'échec total, moi j'inclus et le sportif et l'extra-sportif. En fait, le sportif, on est tous d'accord et on était tous d'accord pour dire que l'OM n'allait pas accrocher l'une des quatre premières places, même avant cette 33e journée hier. Il aurait fallu un miracle et que Lille se plante lamentablement sur les deux dernières journées et que l'OM fasse carton plein. Donc c'était déjà acté dans l'esprit de beaucoup. En fait, c'est en termes d'image. En termes d'image, il y a un an encore, l'OM était redevenu attractif pour de grands joueurs. Souvenez-vous, Rabiot, on avait dit que c'était une anomalie que Rabiot puisse venir à l'OM, pour des entraîneurs de renom. De Zerbi avait été sollicité par United et il avait préféré venir à l'OM. En termes d'image, Marseille, les tribunes étaient pleines depuis 3 ans. Garni, les supporters achetaient leurs abonnements. Il y avait 40 000 abonnés dans le stade. C'était un record en France et pour l'OM. Aujourd'hui, il y a une cote de désamour. Mais à Marseille, vous verrez d'ailleurs dimanche pour ce match entre Marseille et Rennes, où il y aura très
3: peu d'encouragement. Moi, mes potes marseillais ont lâché.
6: Certains ont revendu leur place pour le dernier match à la 34e journée. Je pense qu'ils ne feront pas le plein pour la campagne d'abonnement pour la saison prochaine. En fait, ils ont réussi.
3: Ouais, vous pensez à un moment, ça revient après l'été.
6: Persuadé. Là, la cote d'amour, elle est au plus bas, en fait. Et ils ont réussi cet exploit en quelques mois seulement, à se faire détester des supporters qui les adoraient il y a encore un an. Et là, je pense que le fossé et la blessure est très profonde.
3: Non, mais ça va vite à Marseille.
7: Moi, j'y crois pas, ouais, parce que c'est l'histoire de la ville, effectivement, même si, effectivement, Karim la connaît encore mieux que moi. Ouais. Mais c'est quand même l'histoire de la ville
8: que de brûler et de s'enflammer dans le même élan ou dans des élans très proches. Et il suffirait que l'entraîneur soit un peu populaire, que les deux, trois premières recrues plaisent un peu aux Marseillais, et puis ça repartirait comme d'habitude. Mais je suis d'accord sur la globalité de l'échec. C'est une faillite à la fois sportive, stratégique et managériale. En fait, qui remonte à loin. C'est pas seulement l'arrivée de.
3: Vous n'avez jamais cru au projet en 3 ans.
8: Oui. Non, jamais. Mais surtout, c'est bancal. Déjà, quand vous tentez de raconter l'histoire en début de saison que Vermeeren, ça va être mieux que Rabiot, c'est fini, c'est terminé.
3: Oui, parce qu'en fait, on l'a dit combien de fois. En fait, c'est vrai que le péché original. Péché originel.
8: C'était assez original, c'était, quand même.
3: Ouais, péché originel. Et donc, par la force des choses, devenu original, c'était de se séparer de Rabiot, finalement, pour un prétexte un peu bidon, là. Pour 10 millions d'euros, alors qu'ils perdent plus en étant en Ligue des Champions. Ils ont un des meilleurs joueurs du monde à ce poste-là, ils le perdent.
9: Mais en fait, tout simplement, ils s'en sont jamais remis. Donc, effectivement, il y a eu peut-être des matchs, etc., après une petite série avec De Zerbi et de nouveau un petit peu de passion autour de.
3: Ils battent le PSG, rappelez-vous.
9: Exactement. Donc, on y a limite un petit peu cru, mais en fait, ils s'en sont jamais remis. C'est-à-dire que les maux sont bien plus profonds à l'OM, et ça va de tout en haut à tout en bas, malheureusement. Les sorties également de Mehdi Benatia n'ont certainement pas aidé. Moi, je maintiens. Même sa sortie là, il y a 3-4 semaines en zone mixte, je la trouve vraiment de trop. Je pense que c'est encore plus cristallisé.
3: Il a été virulent sur les joueurs.
9: Exactement. Alors qu'il part dans un mois, à nouveau, il est fait. Là, il est quoi, il reste 2-3 semaines. Deux semaines et puis c'est fini. Donc c'est toujours très particulier d'avoir ce type de sortie. Et évidemment, pour moi, ils ne s'en sont jamais remis. Même au niveau du sportif, sur le terrain, il y a un manque cruel d'envie des joueurs. Là, ils ont complètement abandonné le club.
3: Ils vont soit se barrer, soit renégocier.
9: Tout à fait. Donc, ils ont déjà la tête complètement ailleurs. Donc comment tu veux construire autour de ça? Et comment tu vas aller chercher une place européenne dans les dernières journées qui restaient?
3: L'ego.
9: Oui, mais je pense
3: l'envie de se montrer, l'envie de choper un contrat ailleurs, enfin je sais pas.
9: Entre guillemets, un peu vulgaire, ils s'en contrefichent en fait de l'OM.
3: Ouais,
9: le joueur, sincèrement, j'ai vraiment eu cette impression là sur cette fin de saison, mais aucun amour en fait pour le maillot.
4: Et le très gros enjeu des prochaines semaines et des prochains mois à l'OM, c'est forcément la question financière aussi. On rappelle qu'aujourd'hui, l'OM, c'est le deuxième budget de Ligue 1. Assez loin, évidemment, très loin même du PSG, mais loin devant les autres aussi, devant ce groupe Monaco, PFC, Nice,
3: terrible,
4: Lille,
3: terrible.
4: Lyon. Et là, sans la qualification avec la Ligue des Champions, avec les plus de 100 millions d'euros de déficit de l'exercice 24-25, ce sera encore des déficits cette saison. On peut se poser la question de quels seront les moyens pour l'OM.
3: Là, c'est que des échecs.
6: Ouais. Ouais. Non, sauf PFC, parce que PFC, c'est un promu. Ouais. Et sur cette saison-là, il fallait juste valider une saison en Ligue 1 déjà et pour avoir de l'ambition l'an prochain. Demandé à faire un top 5 au Paris FC cette année. Là.
8: Mais ils ont quand même payé très cher leur maintien.
6: Et
3: en vrai, il y aurait eu la place. Habib Bey, maintenant, Camille.
10: Eh bien, on peut dire qu'il a donné une conférence de presse un petit peu plus percutante que la prestation de ses joueurs au Havre hier soir. Il a, dans un premier temps, expliqué qu'il n'y avait aucune tension entre lui et Mason Greenwood, comme il aurait pu lire ou entendre. Et justement, l'anglais buteur hier soir, qui a d'ailleurs axé sa communication, lui aussi, à ce propos, il ne faut pas croire tout ce qui sort dans les médias. Habib est un bon gars. J'ai confiance en lui et lui a confiance en moi. On l'a compris, il fallait vraiment éteindre l'incendie. Mais autre problème, Habib Bey ne supporte plus le traitement médiatique de son équipe et de sa personne.
11: Et après, moi, ce qui me dérange, ce n'est pas ce qui est dit, en fait. C'est les mensonges vis-à-vis de moi et de ma personne. Parce qu'on va être très clair maintenant. Ce n'est pas une question de savoir si c'est l'Olympique de Marseille ou il y a toujours ces problèmes-là à l'Olympique de Marseille. Je vais être factuel. C'est qu'aujourd'hui, c'est des mensonges qui sont aujourd'hui mis sur la place publique vis-à-vis d'Habib Bey. Ce n'est pas l'entraîneur de l'Olympique de Marseille. Je vais vous dire, quand je le lis, il n'y a pas marqué Habib Bey, l'entraîneur de l'Olympique de Marseille. Il y a marqué Habib Bey, il y a eu un problème avec Mason Greenwood. Quand je regarde sur tous les autres coachs de Ligue 1, il y a marqué Bruno Genesio, l'entraîneur de Lille. Il y a marqué Francaise, l'entraîneur de Rennes. Moi, il y a marqué Habib Bey, il y a eu un problème avec Mason Greenwood.
10: Une sortie musclée donc de l'entraîneur de l'OM. On a remis une couche car il se sent particulièrement visé et il ne le supporte plus.
11: Aujourd'hui, on est dans quelque chose où c'est devenu une forme de défouloir à ciel ouvert. J'ai aucun problème sur l'idée qu'on puisse critiquer l'entraîneur sur la manière de jouer, sur les résultats. Aujourd'hui, on va être très très clair. Je ne regarde pas ce qui se passe. Par contre, j'ai beaucoup de gens qui me le disent. J'ai une famille, j'ai des enfants. Et je peux vous dire que quand même, j'ai rarement vu un tel acharnement sur une personne. Rarement. Et je vous dis, je suis solide. Hein. Je suis très très solide. Mais j'ai rarement vu ça.
10: Donc on vient d'en parler, il faut quand même rappeler que Marseille vit une saison plus que délicate sur le plan sportif et qu'en tant qu'entraîneur de l'OM, il est forcément attendu et donc forcément un des rôles principaux aussi de cet échec.
3: Moi je comprends hein, qu'on puisse être touché quand ça ne marche pas, mais franchement quand on faisait des thèmes sur De Zerbi, J'entendais, alors, je sais que ce n'est pas nous qui sommes particulièrement visés, en tout cas le DG là, je sais que ce n'est pas la question, mais quand même, on le critique beaucoup et je pense à juste titre. Vous y allez parce que ce n'est pas un entraîneur français que vous protégeriez. Donc là maintenant, finalement, on ne protège plus personne. En fait, on dit juste quand ça se passe mal. Vincent, je viens voir en premier parce que vous avez l'habitude d'écrire depuis 31 ans, évidemment, toutes ces choses. Moi, en tout cas, ça fait 10 ans que je suis là. J'ai pas le sentiment qu'il y ait un acharnement particulier. Ces arguments-là, je les ai entendus de la part de plein de coachs qui étaient perdus, et Bruno Genesio. Et je comprends pas, en fait, le timing de la sortie.
8: En fait, vous me dites, ça fait 30 ans, mais ça fait 40 ans que je suis un peu le foot, et c'est toujours le même schéma. Quand les entraîneurs deviennent parano dans ces proportions-là, c'est que la chute est imminente. C'était toujours juste avant la chute, la paranoïa, elle vient toujours juste avant la chute. Et là, il est quand même dans un épisode qui est un petit peu paranoïaque, il se voit des ennemis partout, il en a, hein. Mais quand on est entraîneur de l'OM, évidemment qu'on a des ennemis. Quand on est un entraîneur sans résultat à l'OM, évidemment qu'on a encore plus d'ennemis qu'ailleurs. Mais si on veut être critiqué seulement en proportion de ses résultats, ben il faut entraîner Angers, il faut entraîner Auxerre. Mais quand vous entraînez l'OM, vous savez, vous allez prendre la marée. Il y a des clubs dans l'Europe entière qui demandent d'avoir le cuir vraiment dur. Bien sûr que c'est difficile, mais si c'était facile, ça
3: Mais moi, ce qui m'hallucine, je pense que vous serez d'accord avec moi, c'est que là, en fait, il fait une conférence de presse pour parler d'Habib Bey. Et d'ailleurs, il dit lui-même Habib Bey. Il dit, en dehors des 7 mois et des Jeux, il dit Habib Bey. L'équipe vient de gagner. Greenwood vient de marquer alors que ça a été compliqué dans toute la semaine. Je pense que tout n'est pas sorti. Et ils ont encore une finale à jouer.
6: Alors,
3: contre Rennes.
6: Complètement d'accord. Et je vais expliquer pourquoi. Avant cela, il répond aussi à des questions. Oui. Il répond à des questions. Il a été assailli de questions là-dessus.
3: On a le droit de dire mon sujet. Ma personne ne m'intéresse pas.
6: Après, ça reste un être humain. Ça reste un être humain qui a peut-être besoin la viscérale de mettre les points sur l'i à ce moment-là.
3: Il ne remettrait pas une pièce.
6: On est d'accord. Mais il répond aussi à des questions qui lui ont été posées hier en conférence de presse. Et ça, il ne faut pas l'oublier. Deux choses. Je pense qu'Habib fait fausse route là-dessus. Parce que Vincent le disait, quand vous êtes un entraîneur populaire, mais en première ligne, dans un club autant exposé, vous êtes la cible de critique. Et quand ça ne gagne pas, vous êtes critiqué et vous êtes en première ligne, donc fatalement l'entraîneur. Il y a quelque chose de vrai, c'est que si l'OM ne va pas en Ligue des Champions, ce n'est pas 100% de la faute d'Habib Bey.
3: Non, mais personne n'a dit ça.
6: Il arrive, il essaie d'être le pompier de service, de terminer la saison dans un contexte chaotique. Il y a Deserbi avant, ça ne se passe pas très bien. Souvenez-vous, quand Deserbi part de l'OM.
3: Il n'y a pas de direction.
6: Au Parc des Princes, voilà, il n'y a plus de direction. Ça se passe vraiment très mal à ce moment-là. Donc, il ne faudra pas mettre cet échec de fin de saison, échec total, comme vous l'avez titré il y a quelques minutes, sur le dos d'Habib Bey. Après, là où il se trompe, à mon sens, c'est que il y a une finale à jouer la semaine prochaine d'Europa League. Vous avez besoin de garder un groupe sous pression. Et là, plutôt que de parler de cette finale-là aujourd'hui, de la chance, malgré tout, malgré ce contexte de fin de saison qui est quand même cataclysmique à l'OM, de pouvoir disputer une Coupe d'Europe qui n'est pas dégueu la saison prochaine, même si ce n'était pas l'objectif initial, et de sortir, je n'allais pas dire...
3: sauver les meubles.
6: Sauver les meubles, mais au moins, pour les supporters, ce sera une sorte de lot de consolation. Et je dirais que les supporters s'en contenteront si jamais c'était le cas la semaine prochaine. Donc voilà, là on ne va parler que de ça pendant 2-3 jours, alors qu'il y a quand même encore un truc sportif à jouer la semaine prochaine qui est vraiment pas négligeable.
9: Mais pour moi, c'est avec cette conférence de presse qu'on voit que c'est un jeune coach qui est en manque d'expérience aussi.
3: Probablement.
9: Mais vraiment, parce que je le trouve un petit peu à côté de la plaque, surtout au niveau du timing.
6: Il connaît les médias, très bien dit. Séverine.
9: Oui, mais justement, mais
6: pendant
9: c'est pour ça. Mais comment ça se fait qu'il fait ce genre de sortie avec ce timing-là ?
6: Je pense que c'est une réaction d'homme, en fait.
3: Vous ne maîtrisez pas. Quand vous êtes sur le gris, il fait chaud.
9: En fait, c'est une réaction d'homme, mais pas de coach. Alors qu'en fait, c'est un coach d'un club, et d'un club en plus un des plus importants de France. Donc moi, c'est comme ça que je le vois.
6: Ouais,
3: Vous pensez, vous qui avez votre franc-parler, une fois de plus, j'insiste, je ne nous sens pas visés. Vous pensez que c'est de l'acharnement ?
5: En fait, effectivement, comme c'est l'Olympique de Marseille, on parle toujours de Marseille, surtout quand ça va bien, on en parle. Dans quand ça va cas. Mal, ça, on en parle
3: c'est l'OM,
5: parce que c'est l'OM, malgré tout.
9: Un des clubs plus grands.
5: Qu'on aime ou qu'on n'aime pas, l'Olympique de Marseille est l'un des plus grands clubs français. Donc forcément, il est en première ligne, comme tu l'as dit, Karim, que ça aille bien ou que ça aille mal. Et effectivement, quand ça va mal, et puis là, ça va très mal, parce que...
3: Mais ils ont gagné ce week-end.
5: Non, mais ce que je veux dire, Greg, c'est quand il est arrivé, en fait, on attendait un réel changement. Et je pense que lui aussi, il croyait. Il pensait que les joueurs allaient adhérer à son projet de jeu, et puis finalement, ça a été tout le contraire.
6: Avec deux objectifs, et la troisième place et la Coupe de France.
3: Est-ce qu'il n'a pas trop parlé de tactique plutôt que de parler
5: finalement, ce qu'il a fait, quand on fait le parallèle avec De Zerbi, il y a beaucoup de Marseillais qui regrettent aujourd'hui De Zerbi parce qu'ils se disaient, putain, finalement, c'était pas...
9: C'est pas si mal que ça.
6: Et certains oublient certaines purges aussi de De Zerbi.
5: Oui, mais donc
3: la mémoire est toujours courte dans ces cas-là.
5: Et donc forcément, lorsque il y a des mauvais matchs de l'OM et que petit à petit, en fait, match après match, vous perdez les objectifs. C'est ça qui est terrible.
3: Tous ces
5: arbres-là, quand tu arrives en fin de saison, tu commences à perdre tous les objectifs. Donc forcément, il y a beaucoup de critiques sur lui. Et il prend tout pour lui. Après, oui, ça peut être une réaction d'homme, mais c'est aussi un apprentissage pour lui.
3: On verra, hein, mais a priori, son destin n'est plus lié à celui de l'Olympique de Marseille. Là, à un moment où on se parle, on verra bien une fois de plus dans très peu de temps. Allez, on joue. Voici le Fight Club avant le coup filet d'Antoine Pinot. Vincent, Karim et Camille dans la même équipe. Allez. Séverine, Benoît et Romain dans la même équipe. On cherche un joueur mystère. Allez. Vous n'êtes aidé que de son CV, de son premier club pro à son dernier club pro. Dès que vous me donnez une bonne réponse, vous marquez un point. Vous me donnez une mauvaise réponse, vous êtes bloqué, gelé, stoppé. Vous ne pouvez plus jouer. L'autre a le champ libre. Même si vous jouez pour votre équipe, ce sont des duels. On ne souffle pas. Pas le droit d'aider le copain en duel. Premier duel.
6: Le thème,
9: oui.
3: Ah oui, le thème. Quel est le thème, d'ailleurs? C'était un bon thème. Les joueurs de l'OM à la Coupe du Monde.
6: Dans l'histoire?
3: Les joueurs de l'OM à la Coupe du Monde dans l'histoire, pas actuellement. Allez, on y va. Duel numéro...
6: C'était à l'OM quand ils ont joué la Coupe du Monde ou pas?
3: Les joueurs de l'OM, ils sont passés par l'OM et ils ont joué une Coupe du Monde.
6: Ok, ça va.
3: Duel numéro 1, Vincent Duluc, Benoît Tremolinas. Ils ont joué à l'OM et ils ont disputé une Coupe du Monde, pas forcément de manière...
10: N'importe quelle nationalité.
3: Exactement.
10: Merci.
3: Vous voulez que je rajoute encore un petit mot d'intitulé ou
6: ça va?
3: C'est un joueur retraité, Vincent et Benoît. Il a démarré sa carrière à Huracan. Il est allé à River Plate.
5: Oh putain.
3: Puis à Porto.
7: Lucho
3: Gonzalez, 1-0. Bien joué, Vincent. Porto Marseille, Porto Al Ryan River Plate, Atlético Paranaense.
7: J'ai voulu attendre.
3: Duel numéro 2, Camille contre Romain.
6: Okay.
3: 1-0. Joueur en activité. J'ai joué à Osasuna, puis à Marseille. Je signe à Chelsea.
6: Azpilicueta,
3: une demi-seconde plus rapide, Romain. Une demi-seconde plus rapide. Je précise que je viens de recevoir le push. Grégory Lorenzi va bien devenir directeur sportif de l'OM. Le push... Ça vous embête pas que je fasse mon truc. Donc, Grégory Lorenzi va bien devenir directeur sportif de l'OM, à lire sur le site L'Équipe et l'application. On vient de le recevoir à l'instant. Donc, c'était Azpilicueta, mais visiblement, maintenant, tout le monde s'en fout. Duel numéro 3, Karim contre Séverine. Séverine pour l'exploit, pour la France, pour la légende.
9: Allez.
3: Joueur retraité, je suis passé par l'OM et j'ai joué une Coupe du Monde. J'ai démarré ma carrière au Sporting Toulon. Je joue ensuite au Hier FC. Je joue à Meaux. Je joue à Laval. Puis je brille à Strasbourg.
6: Attends un peu.
3: Je vais à Chelsea. Franck Leboeuf, Marseille et Al Sadd. Bah, c'était pas évident avant Laval.
9: Non.
3: En vrai, Laval-Strasbourg. Avant, pas simple.
7: C'est Laval qui déclenche.
3: C'est Laval. Mot, c'est dur. Je vous l'accorde. Camille.
9: Ouais.
3: Contre Benoît. Au niveau du score, on est à 2-1.
6: À 4.
3: Benoît pour égaliser, Camille pour faire le break, vous qui êtes une joueuse de tennis. Joueur en activité, passé par l'OM, j'ai joué une Coupe du Monde. J'ai démarré ma carrière au Bayern Munich. Puis je vais à Augsbourg. Je reviens au Bayern Munich.
5: Luis Gustavo ?
3: Non, vous ne pouvez plus jouer. Puis je vais à Schalke 04. Je pars en Angleterre à Southampton. Puis après, je brille à Tottenham.
5: Ah oui.
3: Et je suis actuellement à Marseille.
5: Ah oui. Ah ouais.
9: Une Coupe du Monde ?
5: Je vais attendre.
9: Greenwood ?
3: Non !
6: Heuberg,
3: Tottenham ! Tottenham ! Elle ne l'avait pas. Elle n'avait pas en reste à 2-1. Karim, vous êtes un très mauvais collègue. Vous mettez une pression
9: dans le ventre. Entre Bayern et Sonne.
3: Karim, quand il est dans votre équipe, tu sais, il est là. C'est pas grave. Portel.
9: Le pire, c'est qu'il fait comme ça.
3: Ouais, il est là. Non, mais c'est pas grave, je te jure, c'est pas grave, là. Ça va aller. Oh, super. Calmez-vous.
6: Allez, allez, t'excuses l'équipe.
3: Vincent. Séverine, Vincent.
9: Allez.
3: Je suis un joueur retraité, pas moi, celui qu'on cherche. Je suis pas sûr. J'ai démarré ma carrière à Charleroi.
9: Ok, c'est chez moi.
3: Je vais ensuite au Standard de Liège.
9: C'est encore chez moi.
12: Van Buten.
3: Van Buten. Oh. Il vous gagne chez vous, là.
9: Ouais.
3: Oh, c'est Waterloo, là, mais inversé. Hein. Bravo. Marseille, City, Hambourg, Bayern, Munich. Ça fait 3-1. Rien n'est perdu. Karim. Romain.
5: C'est maintenant
3: Romain. Romain, faut revenir. Karim, faut breaker. Joueur en activité. J'ai démarré ma carrière. Il y aura un indice. Du coup, ça peut aller vite. Au Rolls-Royce Katowice.
6: Milik.
4: Ah ouais.
3: Oui.
4: Oh non, j'allais y aller en
3: mais
4: plus.
3: Mais oui, il fallait y aller. Un Polonais à Marseille qui a joué une Coupe du Monde n'a pas 50 000.
6: Eh ben, ça
3: a l'air. Bien joué. Oh. Non, mais ça va. Vous voulez faire un selfie
6: moi, franchement, à deux doigts.
3: Mais il va se faire un selfie. Oh, aïe, t'es beau, aïe. Karim, t'es beau. Bravo, Karim. Gordy Xabze, je ne vais pas le prononcer. Bayer Leverkusen, Augsbourg, Ajax, Naples, Marseille, Juventus. Camille, Séverine, allez. Camille, joueur en activité, duel numéro 7. J'ai démarré ma carrière à Langon. Bon, comme c'est chez moi, je le sais, mais du coup, non, vous ne le savez pas.
9: C'est pas que vous.
3: Je vais à Libourne.
5: Oui.
3: Ah. Chut. Ben oui. Puis je vais à Marseille.
9: Libourne, Marseille.
3: Non, bah, si vous n'avez pas le début, non, on va continuer. Dynamo Moscou. Chut. Lyon. Fenerbahçe.
9: Valbuena.
3: Oui, Mathieu Valbuena. Yes. Libourne repéré par José Anigo. Vincent, c'est moche ce que vous avez fait. D'ailleurs, Vincent, vous y allez. On y retourne.
12: Mollo, c'est tout.
3: Oui, bien sûr. Mollo. Vincent contre Romain.
9: Timelo.
3: Romain, pour l'honneur quand même.
4: On va essayer. Hein.
3: Joueur retraité. Vincent pour les enfoncer. N'hésitez pas. Je suis passé par l'OM, j'ai joué une Coupe du Monde. Pas moi, le joueur retraité dont on parle. J'ai démarré ma carrière au Newell's Old Boys. Je vais à Valladolid.
4: Ah, oh, je.
3: Bah, il y a 5-1, on peut y aller.
4: Hein.
3: Je vais au Sporting.
5: Vas-y, là.
9: Vas-y.
4: Un non.
3: Puis je reviens à Valladolid. Et après, bah. Ça brille partout. Je vais au Paris Saint-Germain.
4: Heinze.
3: Oui, Gabi Heinze.
6: Ah,
3: vous auriez dû le tenter.
6: J'ai hésité dès le début, mais.
3: PSG, Manchester, début, Real, Marseille, Real, New West.
9: C'est New West.
3: Karim contre Benoît.
6: Ah, Valladolid.
4: Rosario.
3: Joueur en activité. J'ai démarré ma carrière à Marseille. Puis je vais à Sochaux. À Lorient. Aston Villa.
6: Jordan Ayou.
3: Jordan Ayou. Oh, oh bah c'est un triomphe, mesdames, messieurs. 6-2, bravo Karim, Vincent et Camille. Est-ce qu'on met le all-in
6: super banco.
3: On met le super banco. C'est le mini, c'est le rara, c'est peut-être le miracle pour la team Benoît, Séverine et Romain. Tout le monde joue, votre réponse engage votre équipe. C'est parti. Je suis un joueur retraité par CEPAL OM et j'ai joué une Coupe du Monde.
9: 5. Voilà.
3: J'ai démarré ma carrière à Flamengo.
6: Retraité.
3: Puis, je vais à Benfica. Ah si, dites-le.
6: Carlos Moser.
3: Oui, Carlos Moser. Bravo, vous l'avez dit tous les deux. Benfica, Marseille, Benfica. Kashima, Antlers. Bon, ben, c'est un trio. C'est un massacre. C'était net et sans bavure.
4: Une boucherie de l'OM, c'est dur.
3: Une boubouche, une ririe, une boucherie. Je ne vais pas faire ça à tous les mots parce que c'est extrêmement long. Voici Antoine, Pipi, Pino. Bonsoir Antoine.
13: Salut tout le monde.
3: Ça va Antoine?
13: J'ai remarqué un truc, Karim, il fait avec ses partenaires, il fait « Ah, je l'avais !»
3: C'est
13: insupportable.
3: Oui, ça m'agace. Dans ces cas-là, il devient une boule de rat.
13: Ah, Camille, elle a une pression sociale. Oui. C'est...
3: Ah, bah, c'était...
13: ah, je l'avais.
4: Elle était plus
3: Camille, par moment, elle est là, quand est-ce qu'elle accouche, Alicia?
9: Vite, reviens.
3: Allez, on y va.
13: Bon, dans quelques secondes, je vais remettre les trophées du football français. C'est la cérémonie du petit filet qui avait lieu cet après-midi. Salle pleine, hein. Franchement, incroyable. Beaucoup d'invitations.
3: Ouais. Mais bon, non, invitations.
13: Exactement. Mais pour l'instant, District Zone. Allez les gars, j'ai tout donné à l'accent. Allez, les frappes d'échauffement district, on adore ça. L'US Solune en Normandie. Ouais, ouais. Oh ouais. Oh, c'est pas fameux, ouais. Oh ouais, c'est nul, ouais. Oh, puis lui, il a tout tenté. La main, voilà, hop. Alors, on va aller, vous allez voir un gardien qui a démissionné. US Bréloise Lombron. Il a totalement démissionné, regardez, hop. Oh, bon. Allez, gardien toujours, voilà, le timing n'était pas bon, on boit une petite bière avec modération bien évidemment. Non, ouais, et qu'est-ce qui se passe? Bah oui, bien sûr, derrière vous allez voir le truc. Et en plus, il tire
12: dans la bière. Donc ça fait bien. En foot anglais, alors lui, il a tout tenté. Il s'est dit, c'est mon jour de gloire. Donc bon, il foire l'action. Et ce qui va se passer, bah, va se passer 6 mètres derrière. Et bien sûr, il n'a pas eu le temps de se replacer parce qu'il est trop loin. En Colombie, pelouse compliquée, je dirais. Hein. Là, on peut se noyer quasiment. Hein. Alors, ouais, on se dit que c'est le pire, mais alors regardez là-bas, c'est une piscine en fait. Hein. Et on joue quand même au foot. Hein. Ça, encore plus compliqué au Paraguay. Ah, ils ont pas tendu depuis 95, je pense. Ah bah là, effectivement. En district brésilien, invention, le triple tacle. Ça fait bien mal. Hein. Allez, des beaux buts. D'abord, cet extérieur du pied pour lancer le camarade dans la surface. Voilà. Le terrain n'est pas incroyable non plus.
3: On Allez, dirait le hat-trick de Romain. Là.
12: Ouais. Là, par contre, ça va vous plaire, Greg. Ouais. Hop. Ça, c'est beau, ça. Lac bleu contre Caen Olympique. Allez, on part en Angleterre. Ça, vous allez me dire si ça vous plaît ou pas, Greg. Vous avez une exigence folle ce soir.
3: Ah ouais.
12: Ça, c'est pas mal, ça.
3: Ça me plaît.
12: Ouais, okay. Allez, en City Foot, regardez ça. Bim, mine, pleine lucarne. Fuck. Oh. Toujours en City Foot, j'adore cette action, vous allez voir. Hop, tac, tac. Bonsoir, au revoir. Oh. Et derrière. Oh. Et puis, les soirées d'après-match, on écoute Daft Punk, donc du coup, on fait tout pour faire le casque. Hein.
3: Voilà, on ne met pas sa tête dans une lampe. Non mais je pensais pas qu'un jour je dirais ça.
12: Ouais, moi non plus. Ouais.
3: Pas une tête dans une lampe. Voilà, une tête d'ampoule. Comme
12: ça. C'est vrai, on le dit jamais assez. Hein. Ça c'est un truc qu'on dit jamais assez.
3: Ah, bien sûr.
12: Dans quelques secondes, le chute ou pas de chutas. Vous me dites s'il y a chute ou pas chute. Hein. C'est un jeu que les Espagnols nous envient. Mais pour l'instant, eh bien, je vais récompenser le football français. C'était la cérémonie du petit filet cet après-midi. Il était 16h, l'heure du goûter. Et bah, ça donne ça, on vous a résumé tout en 2 minutes 30. C'est cadeau.
14: Bienvenue au trophée du football français remis par le petit filet. Et on commence avec le trophée de la langue la plus rappeuse, remis à Vincent Labrune. Buvez un peu d'eau, hein. Quelle émotion. Le trophée de la révélation de l'année est remis sans surprise au joueur marseillais, l'extincteur. Une émotion vraiment naturelle, bravo. Le trophée du meilleur joueur à l'étranger est remis à Michael Olise. Michael, une réaction ? Ah, une vraie pipelette, on le changera pas. Le trophée est désormais de la meilleure équipe à l'étranger, Marseille à Marbella. Qui mieux pour récupérer le trophée que Benjamin Pavard. On n'en doute pas. Après le trophée du plus beau but, le trophée du plus en rut, Patrick Bruel. Patrick Bruel qui n'a pas pu venir, mais sachez qu'il va sortir un prochain album de ses meilleurs titres revisités. Vous pourrez retrouver le titre Le Déviant de Saint-Jean, Le Café des Délits ou encore Alors regarde mon caca dans la chambre d'hôtel. Le trophée du club qui a dû bien fermer sa gueule après le report du match contre le PSG et sans surprise, c'est le Racing Club de Lens. Voilà une réaction peut-être. Merci, mais c'est vrai que sur ce match, on trouve... Ouais, voilà ta gueule. Émotion. Le trophée du meilleur espoir, et là, aucune surprise, c'est celui qui a écrasé toute la saison. Je parle bien sûr de l'IPTV. Une réaction. Pirate. Voilà, le trophée du meilleur arbitre, et c'est un duo Jérémy Pignard-Clément Turpin pour l'impact et bas, petite torsion. C'est leur responsable qui a souhaité... Eh bien, parlez au micro, allez-y. Une émotion tout à fait remarquable. Le trophée des boulets de l'année, bien sûr, les supporters assistent.
15: Bah pas merci du coup. En plus, je réfute totalement parce que pour moi, tous les joueurs de l'équipe de France sont français.
14: C'est bien, on avance. Quand ils sont bons, on recule en fait. Et enfin, le trophée à l'année prochaine pour le FCMS.
15: À l'année prochaine.
14: Bah ouais.
12: Voilà une bien belle cérémonie. Bravo. Hein.
3: C'est de l'IA, non?
12: Je précise pour ma mère, c'est de l'IA, bien sûr, parce qu'elle se fait piéger facilement. J'embrasse maman.
3: Antoine,
12: Daniel.
3: Antoine parle devant beaucoup de gens.
12: Dis donc, belle carrière.
3: Allez, chute ou pas chute.
12: Chute ou pas chute, c'est Benoît qui va commencer.
3: Allez, c'est
12: parce qu'au jeu, ce soir, il était un peu plus faible, mais là, il va se rattraper.
16: Marseille, c'est pas mon truc.
12: Allez, un peu de javelot. Ça fait... On n'a jamais eu de javelot, c'est vrai, ça fait toujours plaisir.
16: J'ai l'impression qu'il a un bandeau autour de la cuisse, là, chute.
12: totale. Oui, bravo Benoît, c'est une chute. Et alors vous allez voir, sans dignité, parce que c'est vraiment, mais c'est nul comme chute. Oh, et drapeau rouge. Séverine, à toi, un petit peu de parkour.
9: Oui, moi je pense, hein. Franchement, mais oui, je pense qu'il va bien se vautrer.
12: Oui, effectivement,
3: ah oui,
12: bravo.
3: Je pense qu'il va tomber, carrément.
12: C'est une chute et, chute et disparition, vous allez voir, mais pas des baskets, ça c'est toujours cool. Vincent, un petit peu de basket, je sais que t'adores le basket en plus.
16: Non, pas chute.
12: Oh. Bravo. Ah voilà, ça, c'est l'œil de l'expert,
3: ça, c'est
12: bien sûr, bien sûr.
3: Ça.
12: Vous allez voir, il a eu beaucoup. C'est un chute, mais pas mais chance par contre. Hop. Et voilà. Oh, ouais. Ça, il devait le filmer. Alors un peu de trampoline qui arrive.
6: Laissez ça aux enfants. Il est adulte. Et,
12: voilà.
6: Chute bah, et ça va même.
12: Bah, le trampoline, le c'est, un, bah, c'est mon plat signature, allez. Effectivement. vous allez voir, bien évidemment. Hein, ça. Et voilà. Camille, alors un petit qui joue au golf dans la maison.
10: Ah. Non, petit bonhomme.
3: Ah oui, mais.
10: Bah, chute, mais.
6: De la maman.
3: De la maman.
12: Pas chute, vous allez voir le réflexe de la maman, incroyable. Ah bon oh ouais, ouais, bien joué maman, et je le replace. Oh ouais. Ah ouais, alors là, oui, bon.
9: Ah non, mais là, ouais.
3: Ouais. Et c'est très alors, mal. Antoine, c'est... en cas de non-disparition, c'est pas l'essentiel.
12: C'est mes préférés, ça va très vite, j'adore à chaque fois. Hop, et oui, hop. Il a pas kiffé trop la séance. Hop, oh ouais. Et on termine avec un petit peu de moto, Romain.
5: Bah oui, et chute, hein.
12: Bien sûr. Bon, voilà.
3: C'est pas de la tête,
12: bah oui, mais
3: ouais, disparition.
12: Quand on sait pas faire, on fait pas, c'est dingue ça, franchement. Bah oui, bien sûr, disparition.
9: Bah oui.
12: Oh la vache. Il est parti comme une
3: c'était
12: feuille.
3: C'était presque
12: pas son heure. Et là, c'était son heure, Greg. Ah bon. On part où? Non. On part avec un homme qui... C'était pas son heure, oui, parce que c'était son heure, c'est moins friendly, quoi. Ouais, c'est sûr qu'on va avoir des problèmes. Il revenait de la salle de sport et c'était pas son heure. Oh là là, la boulette. Ça de ma mère, allez. Attention au terrain quand on conduit.
9: Oh wow. Non, mais ça, c'est...
3: Oh c'est bien.
12: Ah non, ça c'est vrai.
3: C'est
12: vrai.
3: Ça c'est vrai. Ça, c'est merci Antoine
12: Pinot. Il revient quand même, vous l'avez mis. Non, parce que qu'on me dise pas qu'il est décédé, quoi.
9: Ah, voilà. Oui.
12: On voit qu'il est revenu, voilà.
3: On l'a pas vu, il est revenu. Pour l'instant, le sous des machines, Terminator 3 avec Arnold Schwarzenegger. Passez une belle soirée sur la chaîne, équipe. À demain, 18h20. Salut.
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J'aimerais pouvoir le croire. Je m'appelle John Connor. Elles ont essayé de m'assassiner avant ma naissance. L'année de mes 13 ans, elles ont réessayé. Des machines venues du futur. Des Terminators. Toute ma vie, ma mère m'a répété que la tempête approchait. Le jugement dernier. Le début d'une guerre entre l'homme et les machines. 3 milliards de vies disparaîtraient en un instant. Et je mènerai ce qui resterait de l'espèce humaine à la victoire finale. Ce n'est pas arrivé. Les bombes

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0: Ça va? Vous voulez que j'appelle des secours?
1: Elle est chouette, ta voiture.

0: Dites, est-ce que vous avez une idée de la vitesse à laquelle vous rouliez? Montrez-moi votre permis et les papiers du véhicule.
1: Il est chouette, ton flingue.
0: Quoi?
1: C'est nul, ce truc, ça marche pas.
2: Bah, qu'est-ce qui va pas?
1: Je déteste les machines. Allô?
3: Kate, c'est ton père.
1: Ah, tu me poses encore un lapin?
4: Je suis désolé, tu sais combien j'avais envie de te voir ce week-end.
3: Mais on a des problèmes d'ordinateur.
1: Non, je sais, tu ne peux pas en parler. Ce qu'il y a, c'est que Scott se faisait vraiment une joie de te rencontrer.
3: Katie, je voudrais avoir plus de temps pour faire sa connaissance, vraiment.
1: Oui, ça ne fait rien. Tu tomberas forcément sur lui au mariage.
4: Je t'en prie, j'ai toujours un peu de mal à accepter cette idée.
1: Je vais te dire, t'es pas le seul.
3: Ma petite fille.
4: Tu sais, tu n'as pas besoin de mon opinion sur ce type. Toute ta vie, tu as fait ce qu'il fallait faire.
3: Tu ne feras pas d'erreur, tu n'en fais jamais. Je suis le père le plus chanceux du monde.
4: Je n'ai jamais eu à avoir peur pour ma fille.
3: Bon, je regrette, mais il faut que je file. Passe me voir, je te promets de ne pas annuler.
1: On viendra.
5: Salut, papa, je t'aime.
4: Je t'aime aussi.
6: Alors, où est-ce qu'on en est?
7: Ce nouveau virus informatique est une belle saloperie. Il a contaminé la moitié de l'internet civil ainsi que des applications secondaires de l'armée. Les salaires, les inventaires...
6: Les réseaux de défense principaux sont sains?
7: Jusqu'à présent, les pare-feux résistent assez bien. Monsieur, le Pentagone a proposé que nous utilisions notre IA pour scanner toute l'infrastructure et rechercher et détruire toute trace du virus.
6: Je sais, Tony, mais ça équivaut à chasser un insecte avec un bazooka.
7: Une fois la connexion établie, ce ne serait plus qu'une question de minutes.
6: Durant lesquelles on met tout, depuis les silos de missiles jusqu'aux satellites, sous le contrôle d'un seul système informatique.
7: Le plus intelligent de tous les systèmes jamais conçus.
6: Je tiens quand même à garder des humains dans le circuit. Je ne suis pas sûr que Skynet soit prêt.
7: Oui, monsieur.

0: T'es plutôt censé rentrer par derrière.
1: Non conforme.
0: Hey, je t'ai dit que t'étais censé...

0: enlève tes vêtements.
1: Patience, chérie. Bon, la folle, t'attends ton tour.
0: Tes vêtements.
1: Par la maman, ma tête est malade.
0: Maintenant.

0: grandissante autour des interruptions en chaîne dans le fonctionnement du réseau informatique donne lieu à des rumeurs concernant l'apparition d'un super virus. À Wall Street, les experts sont toutefois...
1: Oh merde, il y a ma mère qui débarque. Tiens, cache les bières. Tiens ça, allez.
2: Ok, vite. Voilà.
3: Elisabeth et William Anderson.
4: William, c'est moi. Ma sœur est à l'étage. Il y a un problème ?

0: se passe?
1: Faut que j'aille à la clinique. C'est pour une urgence.
0: Mais il est 4h30 du matin.
1: Bah, je serai revenue avant que tu te lèves.

calme, ce n'est que moi. Il y a un chat malade qui va arriver.

0: Génial. Des toxicos.
1: Faites passer, s'il vous plaît.
0: Je suppose que vous êtes le braqueur de la semaine dernière.
1: Eh, posez ce téléphone. Je suis désolé. J'avais... Il me fallait des médicaments.
0: Il y a un service des urgences. À 1 kilomètre d'ici.
1: Je peux pas.
0: Vous en avez pris combien ?
1: Suffisamment.
0: C'est un truc dont on sert pour stériliser les chiens. Jetez un coup d'œil.
2: Ça fait pas la peine de faire ça.
0: À l'avenir, amène tes neurones, pas un flingue de paintball.
2: Non, c'est pas ce que vous croyez.
0: C'est ça. Je crois qu'il a une pneumonie. Il s'est mis à tousser et ça ne s'arrête pas.
3: Betty, j'ai un problème dans la pièce du fond.
0: Un problème? Mais moi, c'est une urgence.
3: Au bruit, je dirais que c'est une boule de poils.
0: Je sais le bruit que ça fait, une boule de poils. Où est le docteur Monroe?
3: Il est 5h30 du matin. Il doit être chez lui en train de dormir. Il viendra si c'est nécessaire. Écoutez, attendez ici avec Hercule. Je reviens dans quelques minutes, d'accord?

0: Le sous-sol de Mike Kripke.
1: Quoi? Qu'est-ce que ça veut dire?
0: Tu es John Connor. Je suis Kate Brewster. On était tous les deux au collège de West Hills.
1: Nom de Dieu.
0: Qu'est-ce qui t'est arrivé, John? Au milieu de la quatrième, tu as disparu. Et il s'est passé quelque chose avec tes parents adoptifs?
1: Ils ont été assassinés. Je les ai pas tués.
0: C'est quoi ça? Il y a quelqu'un avec toi?
2: Catherine Brewster.

Connor est venu ici? Où est-il allé? Dis-le-moi. Où est John Connor?

0: Catherine Brewster.
1: Qu'est-ce que vous faites? Reposez-moi par terre! Reposez-moi par terre! Reposez-moi!
0: Où est John Connor?
1: Si je vous le dis, vous me laisserez partir.
0: Oui.
1: Il est dans le chenil, dans une cage. Mais vous avez dit que vous me laisseriez partir.
0: J'ai menti.
1: Je vous en prie, je vous en prie, je vous en prie, laissez-moi partir.

0: John Connor. Il est temps.
1: Tu es là pour me tuer.
0: Non. Tu dois vivre.
1: Quoi ? Attends ! Pourquoi t'es là ? Où est-ce qu'on va ?
2: Ne t'arrête pas ! Va-t'en d'ici ! Maintenant !

pas de peau. Vois si tu peux l'allonger. Rien à faire. Ce mec pèse une tonne.

0: Oui, oui. On m'a kidnappé.
1: Où êtes-vous?
0: Je sais pas où je suis. Je suis dans une camionnette. C'est une Toyota. Tundra. Il y a écrit Emery, hôpital vétérinaire sur les côtés. Je suis enfermée à l'arrière. Allô? Allô?

0: partir.
1: Quoi? Qu'est-ce que tu fais là?
0: C'est à toi de me le dire, c'est de ta faute si je suis là. Arrête la voiture!
1: Je peux pas, pas encore.
0: Espèce de salaud, arrête-moi cette voiture!
1: La Nom de Dieu de merde! T'as vu ce que t'as fait de ma caisse? C'est ma voiture de société, sale con! Et ramène-toi par ici!
2: Descends de ta bagnole!
1: Et qu'est-ce que tu fais? Si t'es pas assuré, je te promets que je te coupe les burnes!
3: Écoutez, je veux pas d'emmerde, mon vieux, c'était un accident!
0: Aidez-moi!
1: Et qui parle à l'arrière là? Qu'est-ce qui se passe là-dedans?
4: Calmez-vous.
1: Y a bien quelqu'un! La ferme!
5: Oh, va v'là les flics! Pour une fois!
1: Tiens.

0: aucun signe de lésion cérébrale.
1: Je te remercie, ça va très bien. Tu te souviens de moi, au moins ? Sarah Connor ? La destruction de Cyberdyn ? Hasta la vista, baby ? Ça te rappelle rien ?
0: C'était un autre T-101.
1: Pourquoi ? Parce que vous êtes fabriqué en série, peut-être ?
0: Exact.
1: Oh merde, me dis pas que je vais devoir refaire toute ton éducation.
0: Catherine Brewster ? Des blessures à signaler ?
2: Va te faire foutre, sale con !
0: Impossible d'obtempérer.

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3: Où est-ce que tu m'emmènes ?
4: En lieu sûr.

0: Tourne à la prochaine sortie et laisse-la descendre.
1: Négatif. Catherine Brewster doit être protégée.
0: Je croyais que c'était après moi qu'ils en avaient.
1: Tu étais impossible à localiser. Un TX a été envoyé dans le passé dans le but d'éliminer tes lieutenants.
0: Alors, elle va faire partie de la résistance? Mais... Non, non. Non, tu devrais même pas exister. Enfin, on a détruit Cyberdyne il y a plus de 10 ans. Je veux dire, on a empêché le jugement dernier.
1: Vous l'avez seulement retardé. Le jugement dernier est inévitable. Il me faut un outil tranchant. Tiens, prends le volant.
0: Qu'est-ce que tu fais ?
1: Je suis alimenté par 2 piles à hydrogène. Ma pile principale a été endommagée par l'attaque d'un plasma. Le TX était conçu pour le combat extrême. Il est mu par un réacteur à plasma et équipé d'armes embarquées. Son arsenal comprend des transjecteurs nanotechnologiques.
0: Ce qui veut dire ?
1: Il peut contrôler d'autres machines. Son châssis de combat est doté d'un blindage lourd et renforcé pour résister aux agressions externes.
0: Mais tu trouveras un moyen de le détruire ?
1: Improbable. Je suis un modèle obsolète. Le TX est plus rapide, plus puissant et aussi plus intelligent. C'est une machine à tuer beaucoup plus efficace.
0: Ah, génial. C'est génial.
1: Ma présence dans ce secteur temporel a été anticipée. Le TX est destiné à éliminer d'autres organismes cybernétiques.
0: Donc, c'est en quelque sorte un Terminator ? Anti-Terminator ? T'es en train de te foutre de moi ?
1: Non. Je ne me fous pas de toi.

0: endommagée, les piles à hydrogène deviennent instables. Relax.
1: Oh, sortez-moi de là-dedans !
0: Relax !

Putain, c'est dingue. Ça fait des heures que c'est comme ça, toutes les chaînes.

0: Eh, vous allez me payer tout ça?
1: Parle à ma main.
2: Bonker, that funky man, funky bonker, that funky man, wah wah.
3: On ferait mieux de se tirer.

0: Manga?
1: Vous êtes en train de m'enlever.
0: Écoute...
1: Arrête, t'as toujours été un délinquant. Et regarde-toi, t'es là à soigner ton image de bad boy, comme si ça marchait encore. Tu te prends pour qui? Tu fais partie d'un gang? Comment tu fais pour t'accepter? Quoi?
2: Dis-lui qui je suis.
3: John Connor est le chef de la résistance mondiale et le dernier espoir de l'humanité.
1: Et ce type?
0: C'est un robot venu du futur. Des tissus vivants sur un squelette métallique qu'on a envoyé dans le temps pour me protéger.
1: Va te faire voir.
0: Crois-moi, il ne te vaut aucun mal.
1: J'ai un fiancé. Et il va bientôt essayer de me retrouver. Qu'est-ce que vous me voulez?
0: C'est... Imagine. Si tu savais qu'un jour, tu allais faire quelque chose d'important. Dans la vie, un truc vraiment époustouflant. Peut-être bien la chose la plus importante qui ait jamais été faite. Seulement, il y a un piège. Il faut qu'il arrive un truc horrible. Et tu... Tu t'accepterais plus si... Tu n'essayais pas d'empêcher ça, mais...
1: Quoi? Mais de quoi est-ce que tu parles?
0: Ce que je veux dire, c'est que la vie que tu vis, toutes les choses que tu considères comme acquises, tout ça, ça va pas durer. Mike Kripke. Tout à l'heure, pourquoi tu as dit le sous-sol de Mike Kripke? C'était pas dans la maison de Mike Kripke que les gamins du quartier allaient pour se rouler des pelles? Alors toi et moi, attends, on a... Putain, c'est pas vrai, on s'est... Toi et moi, on s'est roulé des pelles chez Kripke? Je reviens pas que tu t'en souviennes. Ah, j'ai dû te faire... Sacrée impression.
1: Oh, ça va, je t'en prie. Je m'en souviens uniquement parce que je t'ai vu aux infos à la télé le lendemain.
0: Alors... Quand j'avais 13 ans, je t'ai emballé. La veille du jour où je l'ai vu pour la première fois. Et aujourd'hui encore, 10 ans plus tard...
1: Oh, toi et moi, on était destinés à se revoir. Simple coïncidence.

0: Bonjour, inspecteur Edward, police de Los Angeles, voici l'inspecteur Bell. Nous cherchons Catherine Brewster. Elle est ici?
1: Non.
0: Vous êtes son fiancé, Scott Mason?
1: Oui.
0: Il y a quelques heures, il s'est produit un incident à l'hôpital vétérinaire où elle travaille. Nous craignons qu'il ne soit arrivé quelque chose.
1: Où est-elle?
0: On a reçu un appel d'un employé de station-service sur la route de Victorville, nous informant d'un présumé kidnapping. Il y a peut-être un rapport.
1: Je vais vous aider à la trouver.

0: C'est ta mère?
1: Je savais même pas où elle avait été enterrée. J'ai commencé à fuir le jour où elle est morte. Pourquoi tu m'as amené ici?
2: Sarah Connor a été incinérée au Mexique. Ses amis ont répandu ses cendres dans la mer. Ils ont stocké ses armes selon sa volonté.
0: Qu'est-ce qui lui est arrivé?
1: Leucémie.
0: Je suis désolée.
1: On vivait en Californie quand ça a été diagnostiqué. Il ne lui donnait que 6 mois à vivre. Mais elle s'est battue 3 années entières. Assez longtemps pour s'assurer.
0: Pour s'assurer.
1: Il n'y avait pas eu de fin du monde. À partir de maintenant, chaque jour est un don, qu'elle disait. On est libre, John, on a réussi. J'en ai jamais été vraiment convaincu. Elle non plus, apparemment. Tu sais, pour moi, t'as été ce qui se rapproche le plus d'un père. C'est complètement dingue.
0: Laissez-moi passer!
2: Ma mission est de te protéger.
0: Ça suffit! Si vous bougez, je tire, je vous jure que je le ferai, je vous tire dessus!
1: Vas-y, tire, tu verras bien.

0: Le bâtiment est fermé. Libérez votre otage.
1: Laisse-moi ici. Je suis pas celui que tu cherches. Tu es en train de perdre ton temps.
2: Incorrect. John Connor mène la résistance à la victoire.
1: Comment? Pourquoi? Pourquoi moi?
2: Tu es John Connor.
1: Putain! Ma mère m'a bassiné avec ses conneries dès le berceau. Regarde-moi, je suis pas un meneur, j'en ai jamais été un. Jamais j'en suis. Lâche-moi!
2: Tu as raison. Tu n'es pas celui que je recherche. Je perds mon temps. C'est mieux.
1: Quoi? C'était juste de la provoque.
2: La colère est plus utile que le désespoir.
1: Quoi?
2: La psychologie de base est l'un de mes programmes secondaires.
3: Les ravisseurs sont toujours planqués? D'accord. Bonne nouvelle. Votre fiancée va bien.
4: Où est-elle?
3: Au cimetière de Green Lawn, à la sortie de l'autoroute 5. En bordure du désert. Mais ils vont la ramener en ville dès que...
1: Oh mon Dieu! Oh mon Dieu, Seigneur!

0: Vous êtes hors de danger. Ils ne peuvent pas vous faire de mal. Kate,
1: je suis le docteur Silberman.
0: Je fais partie du service médico-psychologique du comté. Comment vous sentez-vous?
2: Il n'est pas humain. Il n'est pas du tout humain.
0: Je sais ce que c'est que de se retrouver en position d'otage. J'ai vécu ça, personnellement. La peur, l'adrénaline. On en arrive à imaginer des choses. Des choses impossibles. Des choses insensées. Délirantes. Il faut des années pour s'en remettre.

0: Qui la rend tellement importante?
1: Grâce à elle, tu prends contact avec le reste de l'armée des États-Unis et tu apprends à combattre Skynet, formant ainsi le noyau de la résistance. Plus tard, vos enfants deviendront importants.
0: Wow! Tu disais?
1: Elle est ta femme.

0: C'était Scott. C'était Scott, comment c'est possible?
1: Ton fiancé?
2: Le TX est polymimétique, capable de prendre la forme de tout ce qu'il touche. Ton fiancé est mort.

0: votre véhicule.
1: Arme principale endommagée. Recherche arme de substitution. Arme de substitution sélectionnée.

Écoute, je sais que ça t'aidera pas. Mais il arrive quelquefois des événements auxquels on ne peut rien changer. C'est pas ta faute.

0: T'en es vraiment sûr? À propos d'elle et moi, je veux dire.
1: Ta confusion est irrationnelle. C'est une femelle parfaitement saine et féconde.
0: Je crois que c'est plus compliqué que ça.
1: Ma base de données n'inclut pas les subtilités sur l'accouplement humain.
0: Alors, cette terminatrice-là, elle a combien d'autres victimes sur sa liste?
1: 22. Anderson Elizabeth. Anderson William. Barrera José. Brewster Robert.
2: Mon père ?
1: Ayant manqué l'acquisition de sa cible principale, le TX reprendra son programme par défaut.
2: Elle va tuer mon père, lui aussi ?
1: Il y a une forte probabilité.
2: Non.
0: Qui c'est, ton père ? Qu'est-ce qu'il fait ?
2: Il est dans l'armée de l'air. Conception d'armes, un truc secret, je sais pas exactement ce qu'il fait.
1: Le général Robert Brewster est directeur de programme OSRC, Système de Recherche en Cybernétique, Division Armes Autonomes.
0: Skynet. C'est ça, tu parles de Skynet.
1: Skynet est l'un des systèmes de défense informatique développés sous la supervision de Brewster.
0: Mon Dieu. Oh, mon Dieu. Eh oui, c'est évident. Je comprends maintenant. Si t'étais pas revenu quand j'avais 13 ans, si tout n'avait pas changé, je serais sorti avec elle. Donc j'aurais rencontré son père il y a longtemps. C'est clair, non?
2: Je sais pas, j'y comprends rien. Qu'est-ce que...
0: Ton père. Tout tourne autour de ton père. C'est lui la clé. Il l'a toujours été. Ton père est le seul à pouvoir débrancher Skynet. Le seul à avoir jamais pu le faire. Il faut qu'on le retrouve avant le TX.
1: Négatif. Je ne peux pas compromettre ma mission.
0: C'est ça, ta mission. C'est de sauver des vies.
1: Ma mission est d'assurer la survie de John Connor et de Catherine Brewster.
0: Non, tu m'obéis. C'est un ordre.
1: Je ne suis pas programmé pour exécuter tes ordres. Après la guerre nucléaire, vous mènerez tous les deux...
2: La guerre nucléaire ?
0: La guerre peut être évitée. On peut l'empêcher.
1: Le délai est insuffisant. Les premières séquences de lancement seront engagées à 18h18.
0: Quoi ? Ce soir ?
1: Affirmatif.
2: John, mais qu'est-ce qu'il raconte ?
0: Le jugement dernier. La fin du monde. C'est aujourd'hui, dans 3 heures.
1: 2h53. Nous devons continuer au sud vers le Mexique pour échapper aux premières déflagrations.
0: Non, il faut qu'on retrouve son père.
1: D'importantes retombées radioactives affecteront le désert Mojave. Vous n'y survivrez pas.
0: Qu'est-ce que tu veux dire ? Tu veux qu'on court se cacher au fond d'un trou pendant que les bombes pleuvent ?
1: C'est ton destin.
0: J'emmerde mon destin.
2: John !
1: Tu ne peux pas t'auto-terminer.
0: Toi, tu peux pas. Je fais tout ce que j'ai envie de faire, moi. Je suis un être humain, pas un putain de robot.
1: Organisme cybernétique.
0: On s'en fout. Soit on va trouver son père pour qu'il débranche Skynet tout de suite et on empêche ce merdier de se produire, soit tant pis pour le grand John Connor. Parce que ton futur, mon destin, j'ai jamais voulu y prendre part, jamais.
1: Après examen de ton iris, de la température dermique et de tes fonctions motrices, j'évalue à 83% la probabilité que tu ne presseras pas la détente.
2: Je vous en prie. Je vous en prie, faites ce qu'il vous dit, vous devez sauver mon père.
1: Nous pouvons nous rendre au SRC en approximativement 1 heure, suivant les conditions de circulation.

0: pas moyen de téléphoner. Je n'arrive jamais à avoir le réseau.
1: Skynet s'assure le contrôle de tous les systèmes de communication en préparation de son attaque.
0: Si vraiment cette guerre oppose l'homme à la machine,

0: pourquoi vous êtes dans notre camp?
1: La résistance m'a capturé et a reprogrammé mon unité centrale. J'ai été conçu à l'origine pour des missions d'élimination.
0: Alors vous... ça vous est égal que cette mission-là réussisse ou non? Si on se fait tuer, ça vous fera quelque chose?
1: Si vous veniez à mourir, je n'aurais plus de fonction. Je n'aurais absolument plus de raison d'être.
0: Merci pour ce que vous faites.
1: Ta gratitude n'est pas requise. J'ai été programmé pour exécuter tes ordres.
2: Uniquement ses ordres?
1: C'est Catherine Brewster qui m'a fait réactiver et envoyer dans le champ de déplacement temporel.
0: Je suis quoi exactement dans votre vie future?
1: Tu es l'épouse de John Connor et commandant en second.
0: Non, je...
2: Quoi?
0: T'es une épave.
2: Eh, t'es pas tout à fait mon genre non plus, d'accord? Pourquoi c'est elle qui t'a envoyé, pas moi?
1: Je ne suis pas autorisé à répondre à ta question.
0: Pourquoi c'est pas lui qui vous a envoyé?
1: Il était mort.
3: C'est chiant.
1: Chez l'humain, la mort est inéluctable.
3: Oui, je suis au courant. Et comment ça... Non. Il vaut peut-être mieux que je le sache pas.
0: Il est mort de quoi?
1: John Connor a été terminé le 4 juillet 2032. J'ai été sélectionné pour l'attachement sentimental que mon modèle lui inspirait, suite à l'expérience qu'il a vécue dans sa jeunesse, et qui a aidé à mon infiltration.
2: Qu'est-ce que tu veux dire?
1: Je t'ai tué.

0: Il y a forcément une erreur. À 11h00, tous les systèmes militaires principaux étaient sécurisés.
1: Ils l'étaient. Seul le réseau civil était affecté. Internet, centrale électrique, trafic aérien. Mais on vient d'apprendre que les ordinateurs de guidage de Vanderbourg étaient pointés.
2: On a cru un problème de connexion, mais il doit s'agir du virus.
3: L'alerte préventive d'Alaska et HS.
0: Quoi ?
2: On ne reçoit plus que des signaux brouillés de la moitié de nos satellites.
0: Et pour les silos de missiles et les sous-marins ? On a perdu le contact. Nom de Dieu, vous voulez dire que le pays est totalement vulnérable en cas d'attaque ?
1: Théoriquement, nous subissons peut-être déjà une attaque.
0: Qui a déclenché ça ? Une puissance étrangère ou bien de ces hackers depuis son garage ?
1: On ne peut pas localiser le virus, on n'arrive pas à l'isoler.
0: Il ne ressemble à rien de connu. Il cesse de croître, de changer, c'est à croire qu'il a une volonté propre.
4: C'est un vrai cauchemar.
1: Monsieur, le Pentagone sur la ligne sécurisée. La direction.

0: Écoute, tout ça, ça n'arrivera pas. D'accord ? On va trouver ton père et lui dire de débrancher Skynet et les bombes ne tomberont pas. Et il n'aura pas à me tuer un jour. Il aura même jamais existé. Toi et moi, on pourra poursuivre notre route, chacun de notre côté.
1: Tu sais, dans le sous-sol de McCloudkey, c'était la première fois que j'embrassais un garçon.
0: C'est vrai?
2: Votre légèreté est salutaire. Elle dissipe la tension et la peur de mourir.

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0: Foster.
1: Tout le monde ici espère que vous avez une solution à nous donner.
0: Je sais où vous voulez en venir, monsieur, mais Skynet n'est pas prêt pour une connexion au réseau général.
1: Ce n'est pas ce que disent vos homologues civils sur place. D'après eux, on peut neutraliser cette saloperie de virus. Je comprends parfaitement que vous éprouviez tous une certaine anxiété, mais d'après votre propre équipe, si on branche Skynet à l'ensemble de nos systèmes, il écrasera ce truc comme un insecte, et il me rendra le contrôle de mon armée.
0: En général, je veux que tout soit vraiment bien clair entre nous. Si on se connecte maintenant, c'est Skynet qui aura le contrôle de votre armée.
1: Mais vous, vous aurez le contrôle de Skynet, non?
0: C'est exact, monsieur.
1: Alors allez-y. Et, Brewster, si ça marche, vous aurez tous les crédits que vous demanderez.
0: Oui, monsieur.

Monsieur. J'y vais. Non. C'est à moi de le faire.

0: système de défense de
1: on
0: Skynet activé.
1: On passe les pare-feux, les réseaux de défense locaux, missiles, sous-marins.
2: Skynet est pleinement opérationnel. Vitesse de traitement, 60 teraflops seconde.
3: Monsieur, il devrait nous falloir moins d'une minute pour trouver le virus et le tuer.
0: Soumettre toute demande d'accès à votre superviseur.
4: Espérons que ça va marcher.
0: Système de défense de Skynet activé. Veuillez transmettre.
5: Panne d'alimentation ?
6: Tony, vous pouvez me dire ce qui se passe ici ?
7: Papa !
6: Kate, qu'est-ce que tu fais là ?

0: Papa, ne bouge pas.
1: Elle reviendra.
2: Il faut débrancher Skynet. Où est la mémoire centrale? Quelque part dans le bâtiment?
3: Skynet, le virus a infecté Skynet.
2: Skynet est le virus. C'est pour ça que tout est en train de planter.
1: Skynet est devenue une entité consciente. Dans une heure, une attaque nucléaire massive sera lancée contre son ennemi.
3: Quel ennemi?
2: Nous! L'humanité! Oh merde! C'est les machines, elles commencent à prendre le pouvoir.
3: Mon bureau, à cet étage, il faut y aller. Les codes d'accès sont dans mon coffre.

0: détruire toute menace éventuelle contre Skynet.
1: Lesquels c'est, les codes?
2: C'est dans la chemise rouge. Crystal Peak. Il faut que vous alliez à Crystal Peak.
1: Quoi? Qu'est-ce qu'il a dit?
0: Crystal Peak. C'est une installation fortifiée dans les montagnes de la Sierra Nevada. 78 km, 0,5 degrés de notre position.
1: Elle est là, la mémoire centrale?
2: C'est votre seule chance. Il vous faudra un avion, l'accélérateur de particules mène à la piste dans l'eau. Prenez soin de ma fille. Ah, Katie, je suis désolé.
3: Papa.
2: J'ai ouvert une boîte de Pandore.
3: Papa.
0: Couchez-vous !

0: plus rien pour lui. Viens.
1: Nous devons partir. C'est dangereux ici.
0: Kate, viens. Il faut qu'on parte ici. Kate, il faut que tu viennes avec moi. Il voulait qu'on débranche Skynet. Viens maintenant.

0: Elle arrive. Qu'est-ce que tu fais?
1: Je branche l'alimentation.

ça marche.

0: C'est l'avion de mon père, j'ai appris à piloter dessus.
1: Ouais. Il a réussi.
2: Ne t'approche pas de moi. Va-t'en. Maintenant.
0: Allons-nous-en, John.
1: C'est bon.
0: Master switch on.
1: Démarre.
0: Réglage des gaz.
1: Il faut y aller, démarre.
0: Ça y est.
3: Je t'en prie. Tu peux pas faire ça.
2: Je n'ai pas le choix. Le TX a corrompu mon système.
3: Tu peux pas tuer un être humain. Tu l'as dit toi-même.
0: Laisse-le tranquille.
4: Cible prioritaire.
3: Tu essaies de résister, je vois.
2: Mon unité centrale est intacte. Mais je n'ai aucun contrôle sur mes autres fonctions.
3: T'es pas obligé de faire ça. Tu ne veux pas le faire.
2: La volonté n'entre pas en compte. Je suis une machine.

0: mission.
1: Assurer la survie de John Connor et Catherine Bonsoir.
0: Tu es sur le point d'échouer dans cette mission.
1: Je ne peux pas.
0: Tu sais ce que tu dois faire. Tu connais mon destin.

0: Ça va? T'as rien?
1: Qu'est-ce qui s'est passé?
0: Il pouvait pas le faire. Il a coupé son circuit. Tu peux piloter?
1: Oui,

0: km, vitesse maximum 240.
1: Et on a 32 minutes. Il n'y a plus que toi et moi.
0: Et si on n'arrive pas à arrêter l'opération?
1: Avec le C4 qu'on a, on fera sauter 10 supercalculateurs. On va y arriver. Le futur dépend de nous. Là, ça doit être ça.

0: Ça doit être une porte anti-explosion. Bon. Putain, on n'a aucune chance de la faire sauter.
1: John, viens voir. Bon, et maintenant?
0: C'est une demande de code. C'est bon. Tap, Dakota, 7, 7, 5.
1: Rouge 1, 7, 6.

l'ascenseur. Je vais régler le détonateur à 5 minutes. Ça devrait nous laisser assez de temps pour remonter.

Ces ordinateurs, ils ont une trentaine d'années. C'est pas Skynet. Y'a rien ici. C'est un abri anti-atomique pour VIP. Seulement, ils sont pas reçus d'alerte.

0: Pourquoi il nous a rien dit? Pourquoi il nous a fait venir ici?
1: Pour qu'on vive. C'était ça, sa mission.

0: On ne pouvait pas arrêter l'opération.
1: John, on pourrait juste laisser tomber.
2: Allô ? Allô ? Est-ce que quelqu'un m'entend ? Ici la défense civile du Montana. Si vous m'entendez, répondez. Y a quelqu'un ? Allô ? Est-ce que quelqu'un m'entend ? Allô ? À vous ? Allô, y a quelqu'un ? Rumeur sur une séquence de lancement. On a perdu le contact avec le PC Défense. Est-ce qu'il y a quelqu'un ? Répondez. Quelqu'un me reçoit ? Y a quelqu'un ? Quelqu'un m'entend ? Est-ce qu'il y a quelqu'un ? Allô ? Répondez, s'il vous plaît.
3: Allô ?
2: Répondez, s'il vous plaît.
3: Est-ce que quelqu'un me reçoit ?
2: Ici la base aérienne tactique.
3: Alerte à tous les PC. Alerte à tous les PC. Est-ce qu'il y a quelqu'un qui m'entend ?
0: Ici John Connor, à Crystal Peak.
2: Connor ? Qu'est-ce que c'est ce bordel ? Qui est le responsable là-bas ?
0: C'est moi.
2: Connor, vous pouvez nous aider ? Ici la défense civile du Montana.
4: Le temps que Skynet devienne conscient, il s'était divisé en des milliers de serveurs informatiques sur toute la planète. Dans de banals ordinateurs, dans des immeubles de bureaux, des dortoirs, partout. C'était un logiciel dans le cyberespace. Il n'y avait pas de mémoire centrale. Il ne pouvait pas être débranché. L'attaque a commencé à 18h18, exactement comme il l'avait prédit. Le jugement dernier. Le jour où l'espèce humaine a été presque totalement anéantie par les armes qu'elle avait créées pour se protéger. J'aurais dû comprendre que notre destin n'avait jamais été d'empêcher le jugement dernier. C'était seulement d'y survivre. Ensemble. Le Terminator le savait. Il a essayé de nous avertir. Mais je ne voulais rien entendre. Peut-être que l'avenir est écrit. Je ne sais pas. Tout ce que je sais, c'est ce que le Terminator m'a appris. Ne jamais cesser le combat. Et je ne le cesserai jamais. La bataille ne fait que commencer.

0: L'équipe du soir, ça va commencer dans quelques minutes. Greg Schneider, vous pouvez rentrer et couper la caméra. Nous allons bien vérifier si l'émission est en direct. Greg, voilà, merci beaucoup. Non, faut bien passer devant la caméra, vous n'allez pas louper. Ce soir, on ouvrira par les trophées UNFP, vous savez, les Césars du football, les Oscars du football français. Ousmane Dembélé, pour la deuxième année consécutive, remporte le prix du meilleur joueur. Pierre Sage, le prix du meilleur entraîneur. Et un espoir qui n'en est plus un, c'est Désiré Doué. A tout de suite pour les débats enflammés.
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0: élu par l'ensemble des joueurs de L1, le trophée de meilleur joueur de Ligue 1 McDonald's pour la saison 2025-2026 est attribué à Ousmane Dembélé, Paris Saint-Germain.
1: Et Ousmane, meilleur joueur. Et Ousmane, meilleur joueur. Il est le 5e joueur à conserver son titre. Un artiste devenu clinique. 10 buts en 17 tirs cadrés en Ligue 1. 3e trophée ce soir pour le Ballon d'Or.
2: Ousmane Dembélé, meilleur joueur de la Ligue 1, vainqueur du trophée MSP pour la 2e année d'affilée. Pierre Sage, meilleur entraîneur. Et Désiré Doué, meilleur espoir. Nous allons refaire le palmarès avec une présentation, on va dire un peu longue, tranquillement, confortable. Le président n'a jamais gagné de trophée, mais c'est notre président, Hervé Pelot, bonsoir.
3: Oh, si, j'en ai gagné des trophées. Ah. C'est la piste de danse. The best dancer.
2: La dernière fois que je vous ai vu danser, vous êtes cassé un bras.
3: Oh, ça peut arriver de temps en temps.
2: Grégory Schneider, notre démon, est dans la place. Bonsoir, Grégory.
4: Bonsoir, messieurs, dames.
2: Ça va ? Bonsoir. Il a les avant-bras Thierry Henry, mais c'est la justesse sur l'un. Bonsoir, Gis.
5: T'as osé.
2: Oh là là, le camion meurt. Attention, les droits peuvent partir rapidement. Ah.
5: Les mémés. Et merci.
3: Il a beaucoup d'attributs de joueur de foot en fait.
2: Le mannequin Clément regarde l'émission. Bernard Lyon, ce n'est pas là. Toudou, Jean-Michel Clément. Bonsoir, Pierre Clément. Comment ça va, Pierre? Non, il est con.
6: J'osais pas.
2: Vous pouvez le dire.
6: Ça va, ça va.
2: Et puis il n'a pas encore parlé, mais il est au bord du fou rire. C'est Guillaume Dufy qui est dans la place. Bonsoir Guillaume.
7: Bonsoir.
2: Champouiné ce soir.
7: Bah, ouais. Ah, ouais. Exactement ce matin.
3: Ça donne un style quand
7: une fois par semaine quand je viens. Voilà.
2: Le la toilette de chat.
7: En forme, hein. Oui.
2: En forme de quoi? Les amis,
8: bonsoir Mémé, bonsoir à tous, ravi de vous revoir.
7: Bonsoir. On a hâte de t'entendre
2: pour
7: sur
2: toutes les infos, les compléments d'infos. Merci Guillaume d'avoir parlé. Le meilleur jour de la saison est donc Ousmane Dembélé. Les quatre premiers donc étaient Dembélé, Vitinha, Nuno Mendes, Greenwood et Thauvin. Rappelons que ce sont les joueurs de Ligue 1 qui votent. Les cinq joueurs avaient donc obtenu le plus de suffrages. Et celui qui en a le plus obtenu, c'est Dembélé, donc élu par ses pairs. Ousmane Dembélé, c'est 9 fois titulaire simplement en Ligue 1 pour 20 matchs. Ah oui, 9 fois titulaire. Peut-on être MVP de Ligue 1 avec 9 titularisations seulement? C'est la question que je vous pose, mais je pense qu'on est peut-être en direct au Palais Brongniart où Ousmane Dembélé est peut-être là. Qu'est-ce qu'on me dit? Eh ben on y va. Ousmane Dembélé, je crois qu'il vient d'arriver.
9: Bonsoir. Bonsoir Ousmane.
10: Bonsoir.
9: Tout au fond derrière les caméras, Arthur Perrault, RMC. Félicitations pour ce nouveau trophée. Qu'est-ce que ça vous fait d'être reconnu une deuxième année consécutive par... par ces joueurs et ces entraîneurs français? Est-ce que ça vous donne encore plus l'envie de vous installer dans la durée avec ce club, le Paris Saint-Germain? Merci beaucoup.
10: Oui, bien évidemment, ça me fait énormément plaisir. Voilà, je passe des années exceptionnelles au Paris Saint-Germain, que ce soit en dehors du terrain ou sur le terrain. Et voilà, je remercie bien évidemment tout le staff, tous les coéquipiers, tous ceux qui ont voté pour moi. Et voilà, ça me donne de la force à continuer, voilà, même si j'ai gagné tous les trophées possibles. J'ai encore cette fin de continuer à remporter encore des trophées.
9: Ousmane, bonsoir. Félicitations. Nouvelle saison. Belle saison, une de plus. Mais il y avait quand même de la concurrence cette année. Est-ce que vous auriez voté pour vous-même?
10: Non, comme je l'ai dit, il y a 3-4 joueurs qui pouvaient gagner ce trophée-là. Voilà, il y a eu énormément de bons joueurs cette saison en Ligue 1. Et voilà, c'est très bien pour notre championnat. Au Paris Saint-Germain, je pense qu'il y en a 2-3 qui pouvaient la gagner aussi facilement. Mais voilà, les joueurs ont voté pour moi et ça me fait plaisir. Donc voilà, c'est tout bonus, quoi.
11: Bonsoir Ousmane, José Barroso, l'équipe. T'es sacré avec un temps de jeu assez limité en Ligue 1. Est-ce que ça veut dire que les minutes d'Ousmane comptent double? Et est-ce que tu penses plus généralement que les regards ont changé sur toi, sur tout ce que tu fais depuis l'an dernier?
10: Oui, bien évidemment, les regards ont changé parce que je suis le Ballon d'Or en titre. Et... ouais, j'ai eu pas mal de pépins physiques. J'ai eu pas énormément de temps de jeu, mais à chaque fois que j'étais sur le terrain, j'ai essayé de répondre présent. On a eu des matchs comme Marseille contre Lille où j'ai essayé d'aider l'équipe. Donc je sais pas si ça compte double, mais voilà, ça me fait plaisir que les joueurs ont voté pour moi.
4: Bonsoir Ousmane.
2: C'était Ousmane Dembélé, donc élu pour la deuxième année consécutive meilleur joueur de Ligue 1. Il remporte le trophée du meilleur joueur UNFP. Il a 9 titularisations seulement. José Barroso n'a pas voulu donner le chiffre, mais bon, il s'est bien fait comprendre à travers cette question. Peut-on être MVP de Ligue 1 avec 9 titularisations? Le débat est lancé, les amis.
3: Ça me gêne un petit peu, moi, je dois dire.
2: Pourquoi ?
3: Parce que il commence même pas un match sur 3. Mmh. Alors après, on en parlait avec Régis en coulisses, les joueurs, en fait, ils votent pour le joueur qu'ils aimeraient être. Donc, comme ils aimeraient être Dembélé, puisque Dembélé est un grand joueur, un joueur brillant, je comprends pourquoi il est là. Après, quand même, je trouve que c'est un peu chiche. Vitinha a plus joué, par exemple, puisqu'ils étaient 3-4 à touche-touche. On aurait peut-être pu mettre, je pense, un mec, bah, si c'est moi qui parle, je dirais ça.
12: Mais comme a dit Dembélé, Vitinha n'a marqué qu'un but. Mmh.
13: Ouais, mais moi aussi, je suis raccord avec Greg. Ça me gêne un peu parce que 9 titularisations, c'est quand même vraiment pas beaucoup. Je pense que c'est la question qu'a posée José Barroso, oui, c'est que le regard a changé sur lui. C'est-à-dire que on n'essaye pas de savoir combien de fois il a joué, est-ce qu'il a un gros temps de jeu, à quel point il a participé au titre de champion.
2: Il est chez nous,
13: il est Dembélé, il est Ballon d'Or, il est le meilleur joueur de foot de ce pays. Donc c'est pour lui de facto. C'est un peu... Moi, ça me dérange un petit peu, mais après, il n'y avait pas une concurrence monstrueuse non plus. Il est champion, ouais. Il a aidé son équipe, il a mis des beaux buts.
14: Mais Régis, ça confirme surtout que les joueurs, ils ne jugent pas non plus sur les matchs, parce qu'il y en a beaucoup qui ne regardent pas les matchs de foot de Ligue 1. Il ne faut pas se mentir. Mmh. C'est-à-dire qu'eux, ils ne savent pas qu'il a joué que 9 matchs. Si ça se trouve, il y a des gens qui ont voté pour lui. Eux, l'impression qu'ils ont, c'est Dembélé de manière globale.
2: C'est
14: donc ils le voient.
2: Ils votent, c'est qui le plus fort?
14: C'est qui le plus fort? C'est Dembélé.
2: C'est qui le plus fort?
13: C'est pour ça que la question de Mémé est très bonne. Mmh. Doit-on ou peut-on être sacré meilleur joueur de Ligue 1 avec seulement 9 titularisations?
14: De fait, tu le peux, parce qu'il l'a été.
13: Oui,
14: donc ça, c'est un fait.
13: C'est pour ça que doit-on.
14: Voilà. Doit-on, c'est un autre débat. Mais peut-on? Est-ce que c'est juste? Parce que sur les 9 titularisations, il joue 20 matchs. Hein.
13: Oui.
14: Mais il joue 20 matchs quand même. Mmh. Hein, c'est-à-dire qu'il a 9 titularisations, 20 matchs, 10 buts, 6 passes décisives. C'est-à-dire qu'en termes de statistiques, c'est l'un des meilleurs joueurs du championnat. Mmh. C'est assez incroyable sur le peu de temps de jeu.
12: Sur 34, ça fait quand même pas beaucoup.
14: Ah non, bien sûr. Non, mais moi, si ça avait été mon avis, j'aurais pas mis meilleur joueur du championnat. Ça, vous voyez.
2: Pierre Clément, est-ce que c'est le meilleur joueur de son équipe?
6: De son équipe, c'est.
2: Cette saison?
6: Oui.
2: C'est le meilleur joueur de son équipe.
6: Alors. J'avoue que Nuno Mendes, sur vraiment une immense partie de la saison, a été exceptionnellement bon cette saison.
2: Et là, c'est donc vrai meilleur.
6: Alors, ouais, mais il y a une énorme différence entre Nuno et Dembélé, c'est le leadership en fait. Et le truc, c'est que Dembélé, en plus d'être techniquement totalement imprévisible, en plus d'être celui qui, nous, aux commentaires, nous a fait hurler sur certains buts, mais quand je dis hurler, c'est vraiment hurler. Il a sorti des buts en janvier-février, là, des trucs, mais fantastiques.
2: Le but contre Lille qui a été primé meilleur but de la saison.
6: Exactement, mais il en avait mis un la semaine d'avant, la semaine d'après. Enfin, il a eu un enchaînement comme ça de buts absolument fantastiques et en plus très différents les uns des autres. Mais en plus de ça, il a un leadership maintenant qui est totalement incontestable, à la fois dans l'attitude, mais aussi dans la manière dont il défend, dans la manière dont il se déplace, dont il joue sans ballon. Et en fait, quand vous dites que les joueurs ne regardent pas tous les matchs, moi j'ai envie de vous dire qu'ils en ont quand même joué, disons, au moins un, voire deux, sur le terrain face à Dembélé.
2: En fait peu,
6: et les joueurs, forcément, ils ont ce truc que nous, on n'a pas, à savoir qu'ils ont vu Dembélé sous leurs yeux jouer au football.
2: Mais c'est une autre sensibilité, c'est une autre sensibilité à la raison, c'est ça.
14: Ça l'est.
6: Il y a une vraie admiration.
3: Tout le monde l'a pas vu quand même, puisqu'il n'a pas joué, il a joué que 20 matchs.
6: Sûrement que ceux qui n'ont pas joué contre lui, tu vois, quelque part, ils l'ont regretté de ne pas pouvoir jouer ce match contre lui.
14: Peut-être, mais la différence, tu me parles de Nuno Mendes, c'est une chose, mais c'est un latéral. C'est comme dans le Ballon d'Or. Il n'y a pas de latéraux, il y a le Ballon d'Or. Donc évidemment,
6: mais au PSG, les latéraux, tu sais qu'ils sont aussi ailiers milieu de terrain.
14: Ils peuvent être ailiers au milieu de terrain. Nuno Mendes, il n'a pas eu l'impact qu'il a pu avoir Dembélé. Et tu parlais effectivement son but, le but qu'il met sur le meilleur but. Mais ça, déjà, les rétines des joueurs de Ligue 1, même s'ils ne l'ont pas vu jouer tous les matchs, ils l'ont vu jouer en Ligue des Champions, parce qu'ils regardent le mardi, mercredi, certainement plus les matchs.
2: Oui.
14: Et là, d'un seul coup, ils ont Dembélé, quelle différence il y a. Donc, le meilleur joueur de la Ligue 1, c'est Dembélé, mais ça, c'est un fait. Personne ne peut
6: le faire. Alors, c'est lui qui a été le plus fort sur la Ligue 1.
2: J'aurais dit que Varaskeler, moi.
3: Non, parce que
6: sur la fin. Alors là, pour le coup, en Ligue 1.
2: Sur la Ligue des Champions.
14: Oui,
2: mais je pense que. Non, mais vous me dites. Non, mais je pense que
14: Varaskeler. Attention, Varaskeler, c'est surtout depuis janvier.
3: Oui, il est mais ça, il y a quelque chose aussi qu'il faut dire, je trouve, dans les votes, c'est-à-dire que ceux qui sont forts pendant l'automne sont quand même un peu dévalorisés. Là, on repart de Vitinha, on repart de Mendes, parce que Vitinha porte l'équipe quand même.
6: Alors,
3: les premiers
6: Vitinha,
3: mois.
6: Il était un petit peu en difficulté au début de la saison.
3: En octobre, les matchs Ligue des Champions, en octobre, novembre, décembre.
14: Et je Ligue des Champions,
6: non.
3: Oui, non, mais même en championnat, puisqu'ils sont tous blessés sauf lui. Donc, de toute manière, c'est quasi Barcola, notamment.
14: Sur un PSG qui est deuxième derrière Lens à la trêve, faut pas l'oublier.
6: Barcola, excellent.
13: Un autre aspect aussi, c'est que les joueurs du PSG sont de facto avantagés par leur parcours en Ligue des Champions. Ouais. Parce que ne me dites pas que les joueurs de Ligue 1 de Brest et de Nantes font la distinction entre les performances de Dembélé en Ligue 1 et en Ligue des Champions. Donc quand tu joues la Ligue des Champions, que tu vas jusqu'en finale, tu pars avec trois longueurs d'avance sur tout le monde.
4: Mmh. Non, mais là, franchement, moi, je trouve que ça décrédibilise un peu.
2: Ah oui.
4: Bah, franchement, neuf titularisations, pour moi, c'est pas possible. Ça veut dire que Hervé a raison, et on le sait depuis une éternité, il y a quand même très peu de joueurs de foot passionnés et malades mentaux de Ligue 1 et de foot et qui regardent les matchs à longueur de journée. Neuf titularisations, c'est pas possible.
2: C'est pas possible. C'est le meilleur joueur du pays.
6: Mais non, mais il y a quand même beaucoup de joueurs qui regardent les matchs aussi, du PSG, à mon avis.
4: Je suis détenteur du Ballon d'Or. Ouais. Je pense que les joueurs de Ligue 1 ont élu le Ballon d'Or. Ils se sont dit, il a le Ballon d'Or, c'est le meilleur.
6: Les joueurs de Ligue 1, c'est les meilleurs connaisseurs de foot. 2,
4: et voilà.
2: C'est l'argument. Mais c'est pas... En septembre dernier, Ousmane Dembélé gagne le Ballon d'Or. On a quelques images, comme on diffuse la cérémonie. Est-ce que ça, voilà, ce prix-là, c'est ce rayonnement international, bah, tu te retrouves face à Dembélé, même s'il joue ou il joue pas, il joue un tiers de
4: il est en tribune.
2: Je pense qu'en fait,
14: au-delà de ça, voilà, et qu'il prolonge en Ligue des Champions.
15: On a eu cette réflexion quand Messi entassait les ballons d'or, notamment le ballon d'or 2010, où il rate sa Coupe du Monde, où il n'est pas en finale de Ligue des Champions. Mais à un moment donné, je pense pas que ce soit dans l'absolu. En fait, je pense qu'ils votent pour le joueur qu'ils aimeraient être.
6: Non. Pour
15: le joueur qu'ils aimeraient être. Et avec le ballon, Messi, c'est indépassable. Et avec le ballon, Dembélé, c'est indépassable. N'importe quel joueur pro rêve en regardant ce qu'il est capable de faire avec un ballon.
4: Il a fait 20 matchs de Ligue 1 et lui-même l'a dit. Il a donc traversé une saison hyper complexe sur un point de vue physique. Il n'a pas toujours été très bon en Ligue 1.
6: Non. Mais c'est donc, normal, quand tu regardes bien sûr, c'est logique.
4: C'est pas 20 matchs où il a marché sur les défenses adverses.
6: Oui, c'est vrai, mais regarde à la fin de la saison dernière, quand on s'est dit il a fait 5 mois hallucinants, il a gagné le Ballon d'Or, c'est impossible qu'il refasse une aussi bonne saison la saison prochaine. Il a eu des blessures, on s'est dit ça y est, il va replonger, il va nous refaire une Dembélé. Et en fait, le fait est que c'est pas vrai. Il continue à porter l'équipe et il continue à être excellent.
2: Régis, vous voulez parler non pas de Dembélé, mais des adversaires, des rivaux de Dembélé. Il y a Vitinha, Nuno Mendes, on en a un petit peu parlé, mais il y avait Greenwood. Des Thauvin.
13: Oui, non, mais parce qu'on est tous plus ou moins d'accord pour dire que 9 titularisations, ça fonctionne pas. Mais il y a quand même, il y avait 4 gars en face, et moi, j'ai du mal à donner un autre nom que celui de Dembélé, malgré tout.
14: Moi, j'en ai
13: parce
14: un autre,
13: que Nuno Mendes, comme a dit Hervé, c'est un latéral gauche. Bon, c'est difficile quand même de s'enthousiasmer pour un arrière gauche. C'est comme ça, c'est regrettable, mais c'est comme ça. Vitinha, Dembélé l'a dit lui-même, t'as fait une super saison, mon gars, mais t'as mis qu'un but.
15: Ouais, mais enfin, il est mis défensif.
13: mais c'est comme ça, c'est la loi du genre.
15: Oui, c'est vrai.
13: On a suivi la saison de Lens. Très bon joueur, mais il a été comme ça.
2: Et Greenwood,
13: il incarne un truc qui est difficilement récompensable. Donc, tu le donnes à qui si tu le donnes pas au meilleur joueur du pays?
2: Eh ben voilà. Donc, il y a des anciennes stars de la Ligue 1. Certains ont gagné ce trophée-là, ce trophée qu'a gagné ce soir Dembélé. D'autres ne l'ont jamais gagné. Je vais vous donner un nom. Je vais vous dire, tiens, Régis Testelin au tableau.
13: Jamais. Ouais.
2: Vrai ou faux, Eric Carrière, il l'a gagné ou il l'a pas gagné?
13: Oui.
2: Non.
6: Mais tu t'appelles pas Régis Testelin, Greg?
2: Ça viendra, vous allez voir, ne vous inquiétez pas. Régis Testelin, oui ou non? Vrai ou faux, il l'a gagné ou pas?
13: Oui.
2: En 2001. Non, champion de France. C'est au tour de Grégory Schneider.
15: J'ai des meilleurs
2: Greg, écoutez bien, c'est pour vous, Greg. David Trezeguet, vrai ou faux, il l'a gagné ou pas?
15: Non.
2: Non, meilleur espoir, 98, jamais lauréat.

0: L'Oréal ou pas?
1: Eh ben, je lui donnerai, moi, Litchi.
2: Ouais, ouais
3: moi,
2: quelle année?
3: Quelle année, moi?
1: 2007.
2: 2007.
4: 2008.
2: Régis?
3: 2010.
2: 2010, bravo.
1: Ah ben, il suivait Lyon.
2: C'est quand même une curiosité parce que l'OL a terminé deuxième derrière l'Olympique de Marseille. Et je lui dis, tiens, il a dû quand même remporter le classement des buteurs, en tout cas termine en tête. Eh ben non, 15 buts, ce qui est pas mal. Mais il est quatrième à ce classement des buteurs.
3: Et encore une fois, demi-finale de la Ligue des Champions pour l'OL cette année-là.
2: Robert Pires, Régis Testelin, il l'a ou il l'a pas?
3: Robert Pires, non, jamais.
2: Non, jamais. Meilleur espoir, 96, jamais l'OL.
3: Bien, Régis.
2: Marcelo Gallardo, Greg Schneider.
1: Non,
2: oui.
1: Oh, si, oh,
2: ouais,
1: si,
2: 2000.
1: Oh, si.
3: Bah, je suis content qu'il l'ait eu.
1: Oh, si.
2: Quand Monaco est champion de France. Ouais,
1: ouais. Ah,
3: oui, c'est pour ça qu'on...
2: Guillaume Dufy, vous aimez la Bundesliga?
1: Ah bah oui.
2: Si je vous dis Franck Ribéry, il l'a ou il l'a pas?
1: Non.
2: Il l'a pas?
1: Non.
2: Non, franchement.
1: Non, il l'a pas, pas.
2: Il l'a pas. Meilleur espoir en 2006. Jamais l'aurait.
0: Et Johan Micou.
2: Il n'a pas eu le jeu. Non, il n'a pas eu le jeu.
3: À Bordeaux.
1: Il a eu le Bremen d'or.
2: Pierre Clément, Ali Benarbia. Il l'a ou il l'a pas?
4: Ali Benarbia.
2: Ali Benarbia.
4: Je vais dire.
2: Comme ça.
4: Je vais dire oui.
2: Oui, oui, oui. Quel club? Quel club?
1: Ah oui.
2: Bon, c'était Bordeaux.
1: 2009.
4: Ah,
2: 99.
1: 99.
2: Ah bah 2009, il était vénérable, Ali. Là, il ne jouait plus, là, Ali.
3: Lui. On peut être éliminé quand on dit des trucs comme ça.
2: Bah, ouais. Évidemment.
1: Et heureusement que c'est un spécialiste de ballon.
2: Le président Penaud est demandé. Samir Nasri.
1: Ah non, je pense pas.
2: Non, meilleur espoir. 2007, jamais l'aura. Enfin, une dernière. Président, vous êtes là. Florent Malouda.
1: Florent Malouda. Oui, il l'a, Florent Malouda. Oui.
3: Non, je sais quelle année.
4: Si, il n'y a pas
2: quelle année?
3: 2007.
2: 2007, ouais, bravo. L'OL était champion de France. Ouais, on retourne du côté du Palais Brogne, à théâtre de la cérémonie du trophée UDFP. La star de la soirée. L'autre star, c'est Jérémy Jeannin-Gros.
1: Ah oui, ok.
2: Jérémy, bonsoir.
1: Il est beau.
5: Il est bien coiffé.
6: Bonsoir.
2: Bon, vous retenez quoi de cette soirée? Les petits à côté, les choses pas vues, on va dire, pendant la cérémonie? Est-ce que vous avez pu récolter comme information, des petites choses comme ça?
6: Écoutez, pour prolonger votre débat sur Ousmane Dembélé, c'est la star de la Ligue 1 parce que ça se voit quand il débarque à la soirée UNFP, quand il sort du van, évidemment, il sort en dernier parce que les dernières stars arrivent en dernier, forcément, c'est toujours comme ça. Et la plus grande clameur, elle est pour lui. Tous les maillots qu'on voyait avec les quelques supporters qui étaient venus, c'était des maillots pour Dembélé. Les photographes, c'était Dembélé qui voulait photographier. C'est lui qu'on attendait le plus. Il a le plus de bruit avec Michael Olise. C'était la grosse surprise quand même aussi de la soirée. Quand il est arrivé, on a compris que c'est lui qui aurait le trophée du meilleur français à l'étranger. C'était vécu comme une vraie surprise parce que quand il est sorti du van, on a vu aussi tous ses supporters parisiens, en tout cas qui étaient là, être vraiment surpris et puis et acclamer ce joueur que le public français ne connaissait pas il y a deux ans d'ailleurs. Et vraiment, on voit sa cote de popularité aujourd'hui qui est énorme. Voilà, Ousmane Dembélé, pour revenir à lui, c'est lui qui rayonne sur cette soirée. C'est lui qui avait le plus de questions à la conférence de presse, à se bousculer, alors que certains candidats qui sont présentés devant nous, il n'y avait pas beaucoup de questions. Voilà, Ousmane Dembélé, il rafle tout sur son passage avec 9 titularisations. C'est José Barroso qui l'a dit, son temps de jeu, il compte double.
2: Voilà, pour les fans de Jérémy Jeannin-Gros, lui aussi va faire un petit bain de foule dans quelques minutes. Il sera devant le Palais Brongniart. Profitez-en. Merci Jérémy, on vous embrasse. Le meilleur coach, c'est Pierre Sage. Parmi les quatre finalistes, les quatre concurrents, Paolo Fonseca, Bruno Genesio, Luis Enrique ou Olivier Pantaloni. Pierre Sage, donc meilleur coach de Ligue 1, c'est une victoire incontestable. C'est la question que je voulais vous poser. Juste avant, juste une petite interview, micro-interview, parce qu'on a mis Pierre Sage au défi, face en duel, face à Luis Enrique, on est allé lui demander. Alors, ça fait quoi de gagner contre Luis Enrique? Écoutez cette petite ping-pong entre un journaliste et Pierre Sage.
7: Vous avez été élu meilleur entraîneur de Ligue 1 en devançant notamment le meilleur entraîneur du monde, Luis Enrique. Qu'est-ce que vous ressentez?
8: Qu'il aurait dû gagner.
2: Voilà. Est-ce une victoire incontestable, les amis? Pierre,
9: c'est la victoire de l'UNECATEF, du syndicat des entraîneurs français.
2: Non, alors, non. Attendez,
4: non,
9: mais je rigole parce que Deschamps, juste après que Pierre Sage... célèbre devant tout le monde son titre, a eu
2: on
9: ce
2: a
9: petit
2: des
9: mot.
2: Bons entraîneurs
9: on a des bons entraîneurs français, nanani, nanana, nanani, nanana. En France, il y a du talent, ils n'ont pas toujours de travail et tout. Bon, c'était la voix d'un syndicaliste. Je ne remets pas du tout en cause la victoire de Pierre Sage, même si aujourd'hui, je considère que Luis Enrique, comme l'a dit fortement le journaliste, est certainement le meilleur entraîneur du monde.
2: On nous taxe, nous, les journalistes, d'être un peu corporatifs.
1: Ouais, non, mais ce qui est drôle, non, juste une chose. Ce qui est drôle,
2: c'est pas ce que...
1: Non, ce qu'il vient de dire, non, c'est important. Parce que ce qui est très drôle, c'est que tout à l'heure, il disait tout le contraire. Il disait tout à fait le contraire sur Dembélé tout à l'heure. Ben, c'est exactement le contraire. Parce que là, sur Dembélé, on disait en gros, ah, c'est pas normal qu'il soit élu parce qu'il est le meilleur entraîneur, simplement parce qu'il serait le meilleur joueur du monde.
9: Et
1: là,

0: et là, pas, et là tu dis d'une certaine manière, comme Luis Enrique est le meilleur entraîneur du monde, bah, il n'est pas logique que ce soit Pierre Sage. Non, donc finalement, pas, c'est le raisonnement
1: pas, non, mais je n'ai pas dit ça. J'ai dit, je ne remets absolument pas en cause le choix de Pierre Sage qui a fait un travail extraordinaire.
0: Ah, bah, t'as quand même dit. Non, ah,
2: mais
0: non, t'as sous-entendu quand même que
2: c'est
0: un peu du corporatisme.
1: C'est la déclate des champs.
3: Hervé, ce que j'ai appris par rapport au corporatisme, on nous taxe, nous, juristes, d'être, on va dire, un peu confraternels, parfois protecteurs avec certains confrères. Moi, ce que j'ai appris, c'est que les entraîneurs français à l'UFP, pour voter, votent en général pour le collègue, langage de gendarmerie, pour le collègue France.
1: Ben, bien sûr.
3: Voilà, je ne sais pas si... Ouais, ben, voilà. Non, d'où votre première sortie.
1: Ben, bien sûr. Depuis
2: Raymond Domenech, qui a été le président de l'éducateur pendant l'éternité.
1: Quand il peut mettre une pièce à un entraîneur...
0: Le premier à dire que si Pierre Sage, là, c'est logique. Enfin, je veux dire, et c'est d'une logique absolue.
3: La France, avec Pierre Sage, est-ce qu'elle tient un grand coach?
4: Oui, mais bien sûr.
5: Côté corporatiste français, il y a un truc intéressant, c'est-à-dire qu'ils vivent une injustice. Notamment le fait qu'ils s'exportent peu. Moi, j'ai entendu pas mal de coachs dire « c'est pas normal, on a un savoir-faire », tandis que nous, on accueille à bras ouverts des coachs étrangers, il n'y a pas aucune raison de s'en plaindre. Mais c'est vrai qu'ils ont du mal à l'export. Vous les comptez sur les doigts d'une main.
1: Ils sont plantés, surtout quand ils sont
5: étrangers. Donc, en fait, ils ont un réflexe, je pense, un peu défensif par rapport à ça, qui est effectivement de serré par rapport à ça, Genesio, mais c'est des grands coachs quand même.
3: Bon, là, on est en train de faire un débat. Vous savez, les entraîneurs français...
0: Mais ceux qui votent, c'est les entraîneurs.
3: Je vais lancer Pierre Sage, qui a réagi, on va dire, de manière moins humoristique que la première réponse qu'on avait montée. Écoutez Pierre Sage, il a gagné les raisons. Écoutez-le.
6: Mais aujourd'hui, c'est beaucoup de fierté, surtout parce que effectivement, on a fait beaucoup avec peu et ça valorise tout le travail de notre staff et toute l'adhésion que les joueurs ont eue toute la saison, mais aussi leur performance. Donc, dans ce sens, quand on mène le processus à son terme et qu'on a un certain niveau d'efficacité, bien sûr qu'on est heureux.
3: Voilà. La France a-t-elle un tel grand coach? En tout cas, c'est un pilote émérite.
7: Ce qui est dommage, c'est quand même d'avoir commencé le débat en mettant le corporatisme sur la table.
0: Bah oui, moi je suis d'accord.
7: Ah, je suis pas trop d'accord avec toi, Guillaume, là-dessus.
0: Tout à fait d'accord avec toi.
7: Parce que je trouve que c'est pas le débat du jour.
3: Non.
7: Pierre Sage, il a fait une saison exceptionnelle avec Lens.
1: Mais évidemment, j'ai pas dit le contraire.
7: On a quand même beaucoup parlé de corporatisme. Et je trouve que l'idée du corporatisme, elle ne s'invite pas à ce débat-là. Mais bref, c'est mon avis, peu importe.
0: Et combien d'entraîneurs français et étrangers? Parce que c'est eux qui votent, faut pas oublier que les entraîneurs de club.
7: Moi, je trouve que c'est 100% mérité parce que c'est fabuleux ce qu'il fait. En plus, ça vient récompenser ce qu'il avait fait à Lyon, quand même, où il s'est fait lourder alors qu'il avait fait un travail exceptionnel. Donc, il sort pas de nulle part. Mais incontestable, non, parce que je trouve que Luis Enrique, ce qu'il fait en Ligue 1, c'est prodigieux par rapport à ce qu'il doit faire en Ligue 1 par rapport à la Ligue des Champions. C'est-à-dire qu'en Ligue 1, Luis Enrique, il passe son temps à bricoler.
4: Exactement.
7: Il passe son temps à bricoler, à jouer avec Mayulu, avec Mbaye, à mettre un arrière-droit au milieu, un arrière-machin. Et c'est du travail d'orfèvre, ce qu'il fait Luis Enrique. Donc... Évidemment, il a du matos comme personne, il a des joueurs comme personne, c'est plus facile d'entraîner Paris et tout. Mais être champion malgré tout et gagner des matchs avec des compositions, il ne faut pas sous-estimer le travail de Luis Enrique. Mais je vote Pierre Sage malgré tout.
0: Mais l'histoire est Mayulu, je suis d'accord. Mais quand tu regardes les doublures du Paris Saint-Germain, ça reste des mecs à 70 millions d'euros, 50 millions d'euros. C'est-à-dire que ce n'est pas comparable avec le reste. Pantaloni, ce qu'il a fait, c'est magnifique. Et Genesio avec Lille, franchement, Lille, c'est une équipe très moyenne.
5: Surtout à lui, moi.
0: Genesio, c'est une équipe très moyenne quand vous jouez avec une attaque.
7: Il y a un degré de motivation des joueurs du PSG qui se foutent éperdument de jouer des matchs de Ligue 1 au milieu de semaine
4: Non. Parce que moi, je trouve qu'il y a un point commun hyper fort entre Luis Enrique et Pierre Sage, c'est justement l'adhésion, c'est Pierre Sage qui a utilisé ce mot, l'adhésion des joueurs au projet tactique qu'on leur propose et mental. Ça, c'est un gros point commun. Un deuxième point commun, c'est qu'ils ont fait une saison de Ligue 1 en dépit de...
7: PSG,
4: Je finis. Pierre Sage, il a fait une saison de Ligue 1 en dépit d'un budget moins important que certains de ses concurrents, en dépit du fait qu'il y avait beaucoup de joueurs qui avaient changé à l'intersaison. Luis Enrique, lui, il a fait une saison de Ligue 1 en dépit d'une fatigue extrême, en dépit d'un nombre de matchs très important, etc. Là où il y a une vraie différence, et là où pour moi Pierre Sage, il mérite amplement ce trophée, c'est que le grand œuvre de Pierre Sage cette saison, c'est la Ligue 1. Alors que Luis Enrique, la Ligue 1, il l'a justement utilisé. Il a été obligé de bricoler. Il l'a utilisé pour faire reposer certains joueurs. Marquinhos sur le banc sur tous les derniers matchs. Mmh. Et son grand œuvre, c'est la Ligue des Champions. Donc, de ce point de vue-là, je trouve que récompenser Pierre Sage aujourd'hui, c'est logique.
3: Vous, vous avez une petite pensée ce soir par un oublié du palmarès. C'est Bruno Genesio. Ouais. Vous l'aurez bien vu. Qu'est-ce qui s'est passé?
5: Moi, il y a quelque chose. Alors, ça, je pousse personne à partager ça. Mais il y a quelque chose que j'admire chez les coachs, c'est quand ils sortent une équipe qui est plantée ou en suquet.
3: Oui.
5: Et en janvier et février, le LOSC est totalement suqué. Oui. Ils perdent en plus, on en a parlé, ils perdent Diakité, ils perdent Jonathan David, ils perdent Chevalier, ils perdent Zegrova et Thiago Santos n'a quasi pas joué de la saison. Donc il est quand même avec une feuille de route qui est extrêmement compliquée. Il y a une équipe qui est vraiment mais mal en fait. À l'époque, les conférences de presse même sont agressives, lui se braque. Réussir avec des joueurs qui sont pas des ils ont leur mérite hein, on va pas mais à mon avis c'est ça recèle pas non plus de richesse.
0: Et des événements personnels aussi
5: personnels en plus qui sont il a perdu son papa, il a perdu qu'il ait réussi à être aux portes de la Ligue des Champions là. Je trouve que c'est admirable.
3: On vient sur le triomphateur. Pierre Sage avec Jérémy Jeannin-Gro, pardonnez-moi, je vous coupe la parole la parole à Jérémy puisque vous savez pour qui a voté Pierre Sage, pour qui
5: c'est pas les mêmes joueurs, c'est pas la même situation.
8: Oui, pour Pierre Sage, c'est un entraîneur français, mais qui vote pas pour un entraîneur français. Il aurait voté pour Luis Enrique. C'est la confidence qu'on a eue d'un confrère. Voilà. Donc sur le corporatisme également, il y avait un élément important dans sa réponse. On lui a dit la question que vous avez posée. C'est bien, on a un entraîneur français qui gagne et qui avec qui on peut être ambitieux et qui peut aller à l'étranger. Il a dit oui, je peux aller à l'étranger parce que j'ai aussi été formé à l'étranger. Il a voulu en parlant, en donnant cette réponse, se montrer comme quelqu'un qui n'est pas que franco-français parce qu'il a été formé au Portugal. Il a eu une partie de sa formation là-bas. Et il en parle très souvent. Voilà, il a voulu se montrer comme quelqu'un qui est capable d'entraîner en France, dans des grands clubs, mais aussi qui pourra à l'avenir partir briller à l'étranger.
3: Et il a défendu Habib Bey qui, en ce moment, évidemment, est extrêmement critiqué. Marseille, ses résultats ne sont pas au rendez-vous.
1: Il n'était pas dans les 5.
3: Et non, il n'était pas dans les 5, mais c'est. Oui, remarque, non, il aurait pu l'être avec le Stade Rennais. On l'écoutera, Pierre Sage, dans quelques minutes, un petit peu plus tard dans la soirée. Je vous ai coupé l'herbe sous le pied tout à l'heure. Vous vous souvenez de ce que vous voulez dire ou plus du tout?
7: Déjà, que Pierre Sage soit un entraîneur international, c'est une certitude, parce que si vous vous souvenez comment John Textor a recruté Pierre Sage, il se baladait dans le centre de formation, il discutait avec tout le monde, et le premier mec sur lequel il est tombé, c'est Pierre Sage qui lui a parlé en anglais.
5: Et
7: Textor lui a dit « Ah, il y a un mec qui parle anglais ici. » Et ils sont devenus potes comme ça, et c'est comme ça que Sage a fini.
0: Mais c'est sur ses idées, hein, pas que sur son anglais.
7: Oui,
0: c'est après. Heureusement. Ça a joué pour pouvoir expliquer. C'est expliqué, évidemment.
7: Voilà. La deuxième chose que je voulais dire, c'était que Genesio, parce qu'on disait Genesio le mérite, je pense que Sage, il a quand même un truc pour lui, c'est qu'il a joué le titre avec le PSG toute la saison, alors que Genesio n'incarne pas le combat avec le PSG pour le titre.
5: Non, mais justement, c'est-à-dire que Sage a pas eu de... C'est une saison relativement linéaire, la saison de Lens. Il y a eu 2-3 trucs au final, mais c'est linéaire. À titre personnel, ce que j'admire, c'est quand tu gagnes plus un match et que le lendemain l'entraîneur...
1: T'aimes les gens qui souffrent, quoi.
5: Voilà.
3: Greg, l'émission est diffusée. Ne répétez pas vos arguments. Vous inquiétez pas, c'est rediffusé. Désiré Doué. Meilleur espoir ce soir, les 4 finalistes sont Valentin Barco, Boadi, João Neves ou encore Warren Zahir Emery. Faut-il considérer Désiré Doué comme un espoir?
1: Bah non.
3: Alors, considéré comme un espoir.
4: Il y a des règles.
3: Et alors, oui, la règle légale, évidemment, qui rentre dans les clous. Il faut être âgé de moins de 21 ans le 1er avril de l'année en cours. Et lui, donc, il aura 21 ans le 3 juin prochain. Sauf que. Mais je trouve qu'il fait pas. Il fait plus.
5: Non, en fait, je trouve que tu devrais sortir de la catégorie quand tu le gagnes, je trouve.
4: Ah.
5: Puisqu'il a gagné l'année dernière.
4: Oui,
5: donc, tu sors de la catégorie quand il gagne. Voilà, moi, je trouve que c'est plus un espoir.
3: C'est pas mal.
5: Mais voilà, moi, je trouve que ça, ce serait une règle.
3: C'est pas mal.
4: T'as raison, Greg.
5: Espoir de quoi?
1: À gauche, il cherche un leader
5: international. Il est confirmé. Il écrase
4: cinéma,
5: une finale de Ligue des Champions.
4: Tu gagnes pas deux fois un meilleur espoir en cinéma.
3: Eden Hazard l'avait fait. Non, mais Mbappé l'a fait plusieurs
5: fois. Un mec qui écrase une finale de Ligue des Champions dans les proportions où il l'a fait n'est plus un espoir 10 mois plus tard.
3: Désiré Doué, on va l'écouter maintenant. C'est parti.
9: Oui, j'ai encore un espoir. Voilà, je suis très content de recevoir ce trophée. La Ligue 1, c'est un championnat qui est très relevé. Il y a beaucoup de talents, beaucoup de jeunes talents, mais aussi beaucoup de très bons joueurs. Et je pense que être nommé dans une catégorie, c'est déjà très bien. Après, bien sûr que j'ai de l'ambition et mon objectif, c'est d'aller chercher encore d'autres trophées.
3: Il parle pas comme un espoir.
0: Non, c'est
3: il
0: pas.
3: Il gère sa communication. Ah, pas une faute sûr. De Karl, le gars est parfait.
0: C'est Mbappé, version, nouvelle version.
1: Ah, c'est dans un très, très, très grand club où, oui. où les joueurs sont rompus à l'exercice de la communication, quand même.
3: Faut alors,
1: les...
3: pardon.
0: Oui. Oh,
3: pardon.
0: Ouais, il parle pas tant que ça. Hein.
3: Footballistiquement, le gars est très fort. Mais c'est... est-ce que c'est un joueur fini? Est-ce
0: non.
3: que c'est un joueur fini, Désiré Doué?
0: Non, pas encore.
1: Il n'est pas fini.
4: Il a une grosse saison encore.
1: Complète.
3: Ouais, non.
1: Il l'a pas fait encore.
3: Non.
5: Je pense qu'il y a, encore des. C'est un mec qui aime bien se faire plaisir sur un terrain, qui aime bien encore avoir quelques petits gestes un peu à lui.
1: Et bah, qu'il le garde quand même.
5: Non, ouais, mais
4: parfois il pourrait jouer plus fort.
5: Je pense que ses entraîneurs lui font un peu, essaient un peu de limiter ça. Et dans son discours, et c'est là qu'on voit qu'il est fort dans le discours, c'est qu'il essaye de minimiser ce côté un petit peu fantaisiste, et, en disant je joue pour l'équipe.
0: Mais la difficulté, Greg, après, c'est de savoir est-ce qu'il peut le gagner. Parce qu'il y a des joueurs qui ne le gagnent jamais. Alors déjà, le niveau qu'il est capable d'atteindre, c'est phénoménal sur certaines séquences.
5: C'est le plus
0: mais
5: technique.
0: Parfois, ces petits défauts-là, il y a des joueurs, vous les avez en 10 ans.
5: Et peut-être qu'il a
3: pensez que c'est Atem Ben Arfa, Désiré Doué?
0: Il a déjà fait plus, entre guillemets, une carrière un peu... Ouais. Ah bah, ce qu'il a fait en finale de Ligue des Champions, ce qu'il fait en équipe de France, etc. Non, c'est plus fort, aujourd'hui.
3: Bon, les amis, on a créé, nous, un prix, parce qu'il y a un prix qui était absent au palmarès. On a posé à nos chroniqueurs chéris la révélation de la saison, c'est-à-dire, vous avez regardé la saison de Ligue 1, est-ce qu'il y a un joueur comme ça que vous avez découvert cette saison? Alors, c'est Pierre qui va commencer.
4: Ah. Alors, comme par hasard.
3: Bon, alors, votre tropisme PSG, là, vous avez découvert quelqu'un au PSG, c'est je vous laisse.
4: Safonov, parce que honnêtement, personne ne pouvait savoir à quoi s'attendre. Personne. Mmh. Il y avait des moqueries disant, mais qu'est-ce qu'il fait là, ce mec qui arrive de Russie. On ne comprenait vraiment pas pourquoi il avait été recruté. Quand il commence à prendre la place de Lucas Chevalier, on ne sait vraiment pas vers quoi on va. Mmh. Et puis, il y a cette séance de tir au but où il arrête 4 tirs au but et où tout d'un coup, on se dit, mais... c'est qui ce mec, en fait? Petit à petit, on découvre...
1: Je me pose encore la question, moi, parfois.
4: Tu te poses la question, mais il est en finale de Ligue des Champions.
1: Bien sûr,
4: à un moment, je pense qu'on a quand même 2-3 réponses. Et même par rapport à sa personnalité sur le terrain, je ne parle pas hors terrain, parce que hors terrain, ça a l'air d'être quelqu'un de très intéressant aussi, mais sur le terrain, il a de la personnalité. Il oscille entre le très pragmatique et avec un sang-froid assez impressionnant et en même temps un côté un peu solaire qu'on a vite remarqué, et il a l'air d'être vachement en connexion avec ses coéquipiers de la ligne de défense. Donc franchement, moi personnellement, je m'attendais pas à ça. C'est pas le plus grand gardien du monde.
3: C'est pas le plus grand styliste, hein.
4: Il a un style. En fait, tu sais quoi? Récemment, on a découvert qu'il avait un style. Et il a un style brouillon. Part dans tous les sens.
3: Un style brouillon.
4: Mais quelque part, c'est un style brouillon.
1: C'est un style que tu peux jeter.
4: C'est un style à l'allemande. C'est pas Neuer, quoi. C'est un chat fou, quoi, un peu.
1: Ouais, mais il est consultant de la maison.
3: On file la lance à présent. On file la lance avec Hervé Penon. Vous, votre coup de cœur, votre révélation, c'est qui?
0: Il n'y a même pas l'ombre d'un doute pour moi sur le championnat. C'est Mamadou Sangaré. Ce qu'il a fait, d'ailleurs il a été élu meilleur joueur africain à Ligue 1 par RFI sur le trophée Marc Vianfoué, mais ce qu'il a réussi à faire en peu de temps, s'imposer comme ça en venant d'un championnat autrichien, en n'ayant pas l'expérience, et c'est phénoménal. C'est-à-dire qu'il est capable de choses assez incroyables. Pour moi, il était plus fort que Thauvin sur la saison. Alors bien sûr, moins de stats, moins d'impact dans les yeux pour le public, mais ce qu'il a fait... Il sait tout faire. Il est capable de récupérer des balles, il est capable de se projeter vers l'avant. Alors, il doit être plus offensif, il doit être capable de marquer plus de buts. Il a encore des défauts, évidemment, c'est un jeune joueur. Mais en un an, ce qu'il a fait, je veux dire, je pense qu'à la fin de saison, là, dans quelques semaines, il y a quelques clubs qui vont le regarder de très, très près. Lui, il est amené à être dans un grand club.
3: Un petit coup d'œil en Bretagne avec le Stade Rennais. Régis Testelin, c'est votre révélation.
7: Ben oui, moi, c'est Esteban Lepaule. C'est pas...
3: Vous ne l'avez pas vu à la Bombonera Angevine, non?
7: Non, mais Esteban Lepaule, moi, j'ai suivi son parcours, j'ai fait des papiers sur lui et tout. Et en fait, c'est un gars qui sort
0: de nulle part. Il les a bien aimés, d'ailleurs. Il a trouvé que c'était pas mal.
7: C'est un gars qui sort de nulle part. Il y a 18 mois, à Angers, il était troisième attaquant. Quand Rennes l'a acheté 15 millions d'euros, je trouvais ça très cher. Alors, c'est une erreur de jugement, ça, évidemment. Et il a donné tort à beaucoup de gens. Mais je trouve que 20 buts en Ligue 1 pour Esteban Lepaule, c'est monstrueux. Il met des buts avec une finesse incroyable. C'est un joueur très atypique. C'est un mec charmant, apparemment.
5: Quasi sans péno.
7: Il a mis 4 pénaux en fin de saison, ou 3 pénaux. Et puis, il met des beaux buts, quoi. Il est fin, il est adroit.
3: Où vous situez dans ce débat? Parce qu'aujourd'hui, la petite musique qu'on entend... le meilleur buteur de la Ligue 1 doit faire la Coupe du Monde. Esteban Lepaule, au Mondial. Bah, non, c'est un truc que j'entends.
7: Non, je ne sais pas si le problème de, ce garçon, c'est qu'on ne sait pas ce qu'il vaut au niveau international. Bah, c'est toujours pareil. Et Didier Deschamps, il veut des joueurs qui soient référencés au niveau international. Il n'est pas référencé au niveau international.
0: Mais il y avait une interview de Djibril Cissé dans Le Parisien là-dessus, justement. Ouais. Et lui, il disait, il était partant, complètement partant pour ça. Comme lui, il avait été d'ailleurs sélectionné.
3: Je ne fais ni parler Guillaume, ni Greg Schneider.
1: C'est normal.
3: Pourquoi ?
1: Parce qu'on ne connaît pas le foot.
3: Exactement. Voilà. Non. On va passer au meilleur gardien. Et celui qui a été nommé, c'est Robin Risser du RC Lens. Ces quatre finalistes sont Grave de Lyon, Kofi d'Angers, Penders de Strasbourg, Samba du Stade Rennais. Le meilleur gardien de Ligue 1 doit-il faire la Coupe du Monde ? Robin Risser, question de Jérémy Janagro. On y va.
10: Bonsoir Robin, bravo pour votre trophée. Cette semaine, il y a aussi une liste jeudi. Est-ce que vous allez regarder avec attention? On sait que vous connaissez bien ce groupe bleu parce que vous alliez aussi subir les frappes des attaquants quand vous étiez en espoir avec Léa. Vous les connaissez bien, vous allez regarder cette liste jeudi?
11: Oui, comme un fanatique de football, bien évidemment que je vais la regarder. Et pourquoi pas avoir une belle surprise.
3: Bon, il la regarde. Bon, le meilleur gardien de Ligue 1 doit-il faire la Coupe du Monde? Il ne s'est pas mouillé, évidemment, il est concerné.
1: C'est la même réponse que Régis, la Coupe du Monde.
3: Pas de garantie. Il est numéro 3.
1: Non. Imagine, il y a deux gros accidents. Tu vas lancer ce jeune garçon qui est talentueux et qui a un avenir énorme devant lui. Il y a déjà des clubs anglais parce qu'il a le profil pour jouer en Angleterre.
3: Aston Villa.
1: Ouais, notamment, qui est sur lui. Franchement,
7: Non, mais le rôle du troisième gardien, on le connaît, le rôle
3: c'est
7: du troisième.
3: C'est de prendre des frappes à l'entraînement.
7: Techniquement, c'est de prendre des frappes à l'entraînement, mais c'est surtout de s'intégrer dans la vie de groupe. Donc, qu'est-ce que tu vas aller prendre un gardien dont tu ne connais pas la personnalité, qui n'est pas connu du groupe et dont tu ne connais pas le rapport social avec les 25 autres joueurs?
0: Alors attention, ils le connaissent un peu, des
7: espoirs. Oui, parce qu'il était en espoir, etc.
0: Donc ils ont des retours.
7: Mais
0: quand même.
7: Deschamps ne le connaît pas.
0: Oui, bien sûr.
7: Deschamps ne le connaît pas et les A ne le connaissent pas.
3: Donc là...
7: Non, mais c'est pas ça. C'est que évidemment que ce garçon mérite d'être pris. Mais pourquoi aller prendre un gars alors que c'est... Troisième gardien, c'est social.
4: Mais il paraît qu'il a une super mentalité.
3: Greg, pardonnez-moi de vous relancer avec Guillaume Dufy. Ce petit Risser, pour vous, ça a été votre soleil, la révélation de votre saison.
5: On a beaucoup glosé sur son dernier mois, mais il prend énormément de points cet automne. C'est souvent des matchs à 1-0, et c'est souvent lui qui fait les 2-3 arrêts. Il prend énormément de points. C'est-à-dire qu'il les met, il les satellise quand même. Et il leur a fait du bien ensuite parce que la confiance vient, parce que tout le reste
3: vient. J'ai vu la deuxième partie.
5: Ouais, non, mais il faut, normalement, c'est sur la saison. Et par ailleurs,
1: il n'avait jamais joué à ce niveau de sa vie.
5: Il y a quand même un truc marrant, c'est que Strasbourg le diagnostic comme un gardien qui ne peut pas garder les cages du Racing. Ouais. C'est-à-dire qu'on fait, on prend, alors Petrovic était très fort, on prend derrière Peters qui est aussi fort,
0: Penders
5: qui est aussi fort, mais le fait est qu'ils ont diagnostiqué que ça faisait pas la maille. Il a explosé à Lens. Il a monté pas un étage, il en a monté trois.
1: Ouais, bah, attendons aussi l'an prochain, il a beaucoup de talent, l'an prochain il aura Ligue des Champions.
3: Mais vous aussi c'est votre révélation.
1: Non, mais moi j'en avais une deuxième, enfin oui, je l'aime bien, mais il y avait Udol aussi, voilà, qui a 32 ans.
3: Et vous êtes revenu en disant, je prends Risser.
1: Non, mais Risser aussi, parce que je trouve que c'est un coup fin de la cellule de recrutement de Lens. Parce
0: qui n'était pas le premier choix. Hein. Faut pas l'oublier. C'était pas le premier choix. C'est Diouf.
1: Mais voilà. Mais
3: il y avait Diouf.
0: Oui. Et qui s'est fait subtiliser par Nice.
1: Il a assuré, il a confirmé, il a la confiance du coach. Mais le plus dur commence pour lui. L'an prochain, ça va être un enfer.
3: Confirmation.
1: C'est un enfer.
3: C'est une belle promotion, là. Grave, Kofi, Penders, Risser et Samba.
5: Grave, il a fait quand même des matchs phénoménaux. Ouais. Penders, c'est un sacré goal. Non, c'est franchement. Là, autant.
0: Il y a toujours eu des bons gardiens dans le championnat de France.
5: Dembélé, il n'y avait pas trop de concurrence. Autant là, il fallait aller le chercher. Kofi, il fait une saison.
0: Ah, mais Kofi. Pour moi, Kofi, il est hors norme cette saison. Parce que si Angers, ils sont à ce niveau-là, si Angers, ils n'ont pas eu de doute pour la relégation, c'est grâce à Kofi. Kofi était phénoménal.
5: On aurait pu aller chercher Mourinho.
3: Le SCO a communiqué sur les Lorrains, notamment ils espéraient que Hervé Kofi soit primé. Ils ont publié des stats, c'est le gars qui fait le plus d'arrêts.
0: Ils ont chouiné. Mais n'oubliez pas une chose avec Kofi, il appartient à qui?
5: À Lens.
0: Il appartient à Lens. Ouais. Donc il va revenir avec Risser aussi.
3: Moi j'ai une petite pensée pour l'ancien L'Oréal. L'an dernier, un Grave, Kofi, Penders, Risser, Samba. Eh bien non, l'an dernier c'était Lucas Chevalier. Ouais. Il n'est même pas nommé ce soir.
0: Oh, bah, oui,
3: non, mais ça montre bien l'étendue des dégâts de sa saison à Lucas Chevalier.
1: Oui.
3: Qu'est-ce qu'il va faire l'an prochain? Alors je me suis renseigné, ne vous inquiétez pas, il a un contrat de 2030. J'ai consulté son salaire qu'il touche grâce à l'équipe, là, les 500 000 euros par mois. Certainement que la deuxième année, il va toucher encore un petit peu plus. Le joueur a 24 ans.
7: Ils vont le prêter.
1: Il
0: n'y a que ça,
1: après,
0: de toute façon.
1: C'est, ouais, c'est un gardien, c'est pas facile.
7: 4 ans de contrat.
3: Non, surtout vous, que là, il y a un papier dans les... Vous, c'est le prêt. De toute façon, là, il ne peut plus rester.
7: De toute façon,
3: l'an prochain.
7: Non, mais Luis Enrique peut décider cet été. Je remets les compteurs à zéro entre Safonov et Chevalier. C'est pas possible.
3: Il aime bien Renato Marine.
7: Oui, mais il sera derrière.
3: Oui,
7: il peut dire, voilà, compteur à zéro, maintenant, match entre vous deux, je prends le meilleur pour la première journée de championnat. Il peut faire ça.
3: Ah ouais,
5: ouais. Je pense qu'il va faire ça. C'est-à-dire qu'il va, parce que quelque part...
1: Ah, je pense qu'il est quand même...
7: Safonov, c'est pas non plus...
5: c'est pas Donnarumma.
1: Il y a Chine, voilà. Non, mais franchement...
5: Non, mais c'est vrai.
1: Moi, je suis surpris par Safonov, parce qu'il fait... Mais c'est pas du tout académique. Non, et il y a un moment, son côté brouillon, eh ben ça va lui jouer des tours.
5: Oui.
1: Pour l'instant, c'est costaud, c'est solide.
4: Tant que c'est après le 30 mai, ça va. Mais la question, c'était une révélation.
1: Il y a un moment, on a applaudi Ochoa, Ajaccio, Ochoa. Il a pas un style académique, c'est extraordinaire. Il va signer dans les meilleurs clubs du monde.
7: Non, il n'y a pas
1: de Ochoa, il va signer dans n'importe
4: La question,
1: même...
4: c'était une révélation. Un joueur qui s'est révélé cette année.
1: T'as parlé de son côté solaire, son style.
4: Non, mais c'est parce que je suis lyrique.
1: Non, oui, c'est lyrique et romantique.
5: Et Damien, il y a quelque chose qui me fait peur pour Chevalier. Moi, je pense qu'il peut mettre effectivement les compteurs à zéro.
4: C'est la communication avec ses défenseurs.
5: Non, c'est le vestiaire, le ressenti dans le vestiaire. Je pense que Safonov a une meilleure cote que lui dans le vestiaire.
4: Très loin.
5: Et ça, à un moment donné, si tu as quand même une douzaine de joueurs qui penchent dans un sens, ça va être compliqué.
0: Mais il y a un côté prison dorée pour Chevalier. Ouais. Parce qu'aujourd'hui, il n'y a pas un club qui va lui donner ce salaire-là.
5: Bah
0: donc il
5: ne
0: partira pas. Qu'on dit qu'il peut aller quelque part. À moins qu'il accepte de repartir pour 200 000 euros, je n'ai jamais vu quelqu'un qui va diviser son salaire par 3. Ça n'existe pas. Donc ça veut dire que la seule possibilité qu'il a, c'est de se faire prêter.
3: Ouais.
0: Où ?
7: En Angleterre.
1: Bah non, il a
0: en Angleterre.
1: Pas en Angleterre avec la
0: Alors il a pas. Faire...
1: Mais
0: c'est compliqué.
1: Régis, il peut pas.
0: Moi je pense. Il y a un club par exemple, Lille. Par exemple, je pense à un club comme Lille. Si Lille lui dit. À un moment, il faut être capable de refaire le pas en arrière. Si Lille lui dit, l'année prochaine, on a la Ligue des Champions, est-ce que tu veux bien être prêté à Lille? Et encore, il faut que le salaire soit payé les trois quarts par, ou au moins la moitié par Paris Saint-Germain. Tu me dis en Angleterre. Mais en Angleterre, aujourd'hui, il aurait la cote sur quel club? C'est ça le problème. À partir du moment où tu as eu des difficultés à Paris. Mais ça reste un gardien qui est très très bon.
7: Paris le prête avec 500 000 euros de salaire. Le club où il rebondit, il va prendre au moins 50-60% du salaire.
1: On est d'accord. Ouais,
3: ah 250 000.
1: Tu crois que Lille va prendre 200 000
7: mais non,
1: bah non, bon, bah d'accord. Non. Donc oui.
0: Non, parce que Auxerre, c'est quand même pas
7: Chevalier. Mais non, mais même Monaco, par exemple, Monaco qui va avoir besoin d'un gardien pour se relancer. C'est très bien, Chevalier à Monaco. Mais déjà, Enrique, il voudra prêter Chevalier à Monaco.
0: Attention, c'est exactement ce que j'allais dire. Monaco, ça peut être vraiment un concurrent pour le titre.
7: Ben voilà. Donc
0: Lille, tu peux toujours estimer qu'il retourne à la maison.
3: Meilleur joueur français à l'étranger. Voilà. C'est Michael Olise, il y avait Saliba, il y avait Cherki, il y avait Ekitike, il y avait Mbappé.
1: Olise gagne ce prix.
3: Non, moi ma question c'est est-ce qu'il n'y avait pas débat? Est-ce qu'il
5: y a...
3: Et en plus on était contents.
5: Il peut y avoir débat. Il y a fort débat.
0: Il peut y avoir débat.
1: Avec Cherki, tu veux dire?
3: Avec Cherki,
5: avec Mbappé.
3: Avec Mbappé?
5: Oui. Il y aura toujours débat avec Mbappé. Enfin pour moi. Non mais après on peut préférer. Attendez, il y a quand même un truc, c'est qu'il n'a pas tout retourné au match retour Bayern PSG. Ça c'est quand même. Mais
1: non, c'est très bien. Tu vas pas le juger.
5: Je veux pas dire que c'est illégitime, je veux pas dire que c'est. Voilà. Mais est-ce qu'il y a débat? Oui, il peut y avoir débat.
0: Il peut y avoir débat, mais enfin, je trouve qu'en ce moment, il y a surtout beaucoup de débats autour d'Mbappé. D'accord? Alors qu'autour d'Olysée, il n'y a pas un débat, il n'y a pas l'ombre d'un débat. Il a été monstrueux en Allemagne, il fait même une Ligue des Champions d'un très très haut niveau. Alors tu me dis, il n'a pas été énorme au match retour. Effectivement, il n'a pas été nul non plus.
1: Il met deux frappes incroyables qui sont pas loin de.
0: Qui passent pas loin. Donc, je ne vois pas comment aujourd'hui Olise n'avait pas ce titre-là. Enfin,
3: 22 buts, 30 passes décisives.
4: C'est énorme.
3: Ouais, on a un phénomène.
5: Si vous voulez, je suis un peu par rapport à ça. C'est, on le dit des fois, mais par rapport au stade, je suis un petit peu gêné, moi.
3: Ah, ça là.
7: Oui, parce que le Bayern gagne 9-0 tous les week-ends.
5: Voilà. Ouais. C'est-à-dire que t'es obligé de les juger sur la Ligue des Champions, voire les derniers tours de la Ligue des Champions, puisqu'ils sont face à des équipes qui les valent. Ouais. Effectivement, si tu PSG Bayern, si tu brises ce match-là, t'es... Donc moi, ça me pose problème.
3: Alors, pardon. Alors, j'en prends ces stats. On les oublie.
5: Non mais
3: Greg, j'ai jamais dit ça.
5: Si, on peut.
3: L'effet que vous fait Olivier.
4: Voilà,
3: ballon en main et dans les matchs comme ça, c'est le match aller au PSG.
5: Ah, voilà.
3: C'est
5: un joueur merveilleux. À voir, il est superbe. C'est un joueur d'une finesse technique extrême. Il a le sens du jeu, il a le sens du déplacement. Enfin, je me demande bien ce qu'on pourrait. À la limite, alors si ça marche de progression, il faut qu'on m'explique.
7: C'est 100% mérité.
0: Ah ouais.
7: C'est dommage pour Cherki qu'il soit parti d'un peu loin. Mais Cherki, sur le printemps de Cherki, il avait commencé au top, il était dans le match avec Olise, mais il n'y a pas photo.
0: Non, je trouve. Parce que Cherki, ce n'est pas imposé comme un indiscutable de Manchester City. Sur la saison, je parle.
7: Cherki, c'est le meilleur joueur de City. Hein.
0: Non, mais je dis sur la saison, ça n'a pas été un indiscutable titulaire. Sur l'ensemble de la saison, là, sur la fin, il est capable de faire. C'est vrai qu'Olise, du début à la fin, c'est quelqu'un sur lequel tu t'appuies.
4: Qu'est-ce que vous voulez dire, là ?
7: Non, je dis que tu demandes à n'importe quel supporter de City, il te dit c'est Cherki le meilleur joueur de City cette saison.
0: Après, mais d'une équipe qui ne sera peut-être pas championne.
5: L'autre est quand même deux fois meilleur joueur du championnat allemand. Ouais. En Ligue des Champions, il a quand même fait des matchs, mais s'il n'y a pas tout retourné au retour, il est retourné à l'aller. C'est quand même...
0: Et Manchester City a été sorti vite.
5: Ouais.
7: Non, mais moi je vote Olise. Hein. Pas de
3: vous votez pour qui, Pierre ?
4: Moi je vote Olise, tous les jours.
3: Olise ?
4: Ouais.
3: Tous les jours ?
4: Et vous avez... Tous les jours, mais tu vois, on a évoqué tous les joueurs quasiment, presque sauf Mbappé. Et je trouve que sa disgrâce, elle est violente, très très violente.
3: Oui.
4: Ça commence à me gêner un peu.
3: Ouais.
4: C'est trop violent.
7: Bah, il y a du bashing.
4: Il y a beaucoup de bashing. Et là, contrairement à Bilbao, là pour le coup,
3: on est mal placé.
4: Il a des gros défauts.
3: Parce qu'on a souvent été critique avec.
4: Mais moi aussi, moi la première, parce qu'il est hyper agaçant sur plein de trucs. Mais tu vois là, de voir à quel point toutes les sauces qu'il prend, sauce sur sauce, dès qu'il dit un truc, dès qu'il poste un truc. Je commence à trouver ça un peu malaisant et je trouve que voilà, si les gens ont pas envie de le regarder ou de l'écouter, ils ont qu'à arrêter de parler de lui. Arrêter de regarder ses matchs éventuellement, mais faut arrêter un moment parce que ça.
1: S'ils ont envie de détester un mec qui marque il est vraiment 50 énervant. Buts par saison.
4: Mais voilà, il est vraiment énervant sur des trucs.
0: La Ligue des Champions cette année, les stats en Ligue des Champions, c'est monstrueux.
4: Non, mais voilà, je trouve que c'est trop.
3: Oui, mais le football, il a changé.
0: Il est facilement devenu la cible prioritaire à peu près tout le monde.
5: Ça fait quand même trois ans que ça dure, parce que maintenant
4: il a tous les Madrilènes sur le dos, tous les Parisiens déjà, dont je fais partie, donc voilà, mais ça commence.
5: Qu'est-ce qu'il faut pas entendre?
3: On est un peu faux cul quand même. Qu'est-ce qu'on lui a mis?
4: C'est de l'autocritique aussi, c'est que je trouve que c'est un peu dur à bout d'un moment.
3: Dans quelques minutes, le minuit info, on fera un petit vive le ping-pong.
0: Le ping-pong.
3: Il y aura un super duel. À tout de suite.
4: Ouais.
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11: Bonsoir, les trophées NFP, le meilleur joueur Ousmane Dembélé, le meilleur coach Pierre Sage, le meilleur espoir Désiré Doué, mes deux autres prix, Léna.
12: On commence avec la meilleure joueuse, la Lyonnaise Melchi Dumornay, et le meilleur joueur de Ligue 2, c'est Zuriko Davidashvili, 14 buts cette saison sous le maillot de l'AS Saint-Etienne.
11: On file en première ligue, 36e journée, Tottenham en course pour le maintien, recevez Leeds ce soir.
12: Et la bataille a été dure pour les hommes de Roberto De Zerbi. Pourtant, ça avait bien commencé. Regardez, un but splendide. Un ancien Rennais, Mathys Tel. Sur corner, c'était d'abord dégagé. Et le contrôle. Et sa frappe.
13: Ils n'ont pas gagné.
12: C'est magnifique.
13: Wow.
12: Sauf que, sur penalty, égalisation de Leeds. Calvert-Lewin, un partout. Tottenham, 17e, premier non relégable avec seulement 2 points d'avance sur West Ham. Il leur reste 2 journées pour espérer se maintenir.
11: Oui, De Zerbi fait la bougie. Le Napoli recevait Bologne et le Napoli s'est pris les pieds dans le tapis.
12: Et on vous a sélectionné 2 beaux buts de Bologne. Regardez, ouverture du score très rapidement, 10e minute. Une jolie frappe, pleine lucarne.
11: Wow.
12: C'est signé Bernardeschi, 1-0. Et 2 partout dans le temps additionnel, quand Jonathan Rowe, l'ancien Marseillais, ciseaux et but de la victoire. Score final 3-2 pour Bologne. Victoire du 8e de Serie A face à Naples, 2e.
11: Une violence inouïe. Hein.
13: Ah oui.
11: Ah, c'est rose.
12: Magnifique.
11: Ah. La Ligue des Champions, ce message est pour vous, supporters parisiens.
12: Pas de fanzone à Paris. Après s'être montré plutôt favorable à cette idée, le maire de la ville, Emmanuel Grégoire, s'est rangé derrière l'avis du ministre de l'Intérieur et de la préfecture de police. Justification, trop d'événements dans le même week-end. Le concert d'Aya Nakamura, celui du rappeur Damso, un match du Stade français à Jean Bouin. Pas d'inquiétude, séance de rattrapage prévue. La finale devrait être, comme l'an dernier, diffusée au Parc des Princes.
11: Pas de fanzone pour la C1S. Dommage, c'est le débat du Minuit Info. Jingle, s'il vous plaît. On l'a plus. Je suis désolé. Je le fais.
13: C'est mieux, je trouve, comme ça.
11: Pour, oui,
13: c'est pas mal.
11: Mieux.
13: C'est pas mal.
11: C'est mieux pour moi. Regardez. C'est pas dommage pour Pierre Clément. C'est honteux. Tu veux dire c'est honteux.
14: C'est pas honteux. De
15: pourquoi ça y est, tout le monde. J'ai même pas ouvert la bouche. Vous râlez déjà, quoi.
11: Oui.
13: Je n'ai absolument rien dit.
15: Déjà, Guillaume, quand tu râles, je t'entends. Je comprends pas, en fait. Je comprends pas pourquoi les autorités s'évertuent à brider la joie des Parisiens, en fait. Vous allez tous me dire, oui, ils cassent des trucs à la fin des soirées, etc. Mais il me semble que c'est aussi le travail des autorités, justement, d'encadrer ce genre de choses. Et en fait, je trouve que ça commence à devenir vraiment énervant. On est les supporters du club parisien. Paris, c'est notre ville. La rue, c'est chez nous. Quand on est heureux, on a le droit d'aller sur les Champs-Élysées. S'il y a des débordements, eh ben, la police attrape les mecs et les met en prison ou les met en comparution immédiate. Et personne n'a de problème là-dessus. Mais je ne comprends pas comment on en arrive à une situation où maintenant, au lieu d'organiser les déplacements des supporters ou les festivités, on les interdit. Je ne comprends pas. On est heureux, on sort dans la rue, c'est quelque chose de spontané. L'immense majorité des gens ne posent strictement aucun problème sur les moments comme ça. Donc je trouve ça hyper triste qu'on en soit arrivé à un moment où, parce qu'il y a Nakamura, parce qu'il y a un match au stade Jean Bouin de rugby.
13: Parce qu'il y a Damso aussi.
15: Voilà, et Damso, voilà. Ben, c'est Paris en fait, les gars. Oui, il y a des salles de concert, oui, il y a des stades, et c'est la vie, quoi.
11: L'autre bilan de la qualif du PSG mercredi soir, 23 policiers blessés, des dizaines de voitures incendiées, 130 interpellations, 98 gardes à vue. Je vais me dire, bah, c'était exceptionnel. L'an dernier, en marge de la finale de la Ligue des Champions, 192 blessés, 559 interpellations. Alors oui, évidemment, ce n'est pas la majorité. Ben, heureusement. Mais voilà, est-ce qu'on a l'explication de pan fan zone ?
5: C'est dur d'aller contre l'avis du préfet et de la police.
11: Ouais, c'est exactement c'est, ce que.
5: Ouais, bah,
11: ce que
5: voilà. Non mais il est pieds poignés, Grégoire. Tu peux pas. Bah, parce
15: mais, non, Grégoire, même, il mais, peut pas. Mais, tu, voilà. mais moi, en tant que chroniqueuse qui n'ai strictement aucun pouvoir, je peux ne aller contre l'avis du préfet. Je peux ne pas être d'accord avec ses décisions.
5: Ah oui, totalement.
15: Je veux dire, le préfet, il prend des décisions qui sont voilà.
9: Il y aura une fan zone si
15: le maintien de l'ordre, c'est une science.
9: Si le Parc des Princes ouvre ses portes. Comme la saison passée pour la finale contre l'Inter, une organisation, des écrans géants.
13: Mais à la fan zone, c'était en plus du parc, je te signale.
9: Oui, bien sûr. Oui, bien mais sûr. L'an dernier, il n'y avait pas de fan zone, je crois.
15: Ah non, bah, c'était la guerre nucléaire avec la mairie.
13: Je comprends que tu sois agacé.
15: On ne se sent pas accueilli dans nos propres rues, c'est quand même un scandale.
13: Je comprends que tu sois agacé, frustré, mais je ne comprends pas que tu dises que tu ne comprends pas pourquoi. Parce que c'est quand même assez facilement compréhensible. C'est un problème de maintien de l'ordre.
15: Régis. Mais là, c'est pas du maintien de l'ordre, c'est de l'interdiction de tout.
13: Mais ça coûte des milliers d'euros.
15: Tu vois la différence entre interdire quelque chose et maintenir l'ordre quand t'as une manifestation, c'est pas la même chose. Regarde les déplacements de supporters.
5: Non, mais d'autant qu'il n'y a pas besoin de fan zone pour avoir des incidents, parce que vous aurez des incidents.
15: Au contraire, dans une fan zone, justement, tu gères la.
11: Il y avait M. Testelin qui voulait faire
15: un réac.
13: Mais non, mais je vais passer pour un vieux réac, mais il y a trois concerts, il y a des manifestations partout, ça monopolise des centaines et des centaines.
15: Trois concerts à Paris, Régis, enfin. On est à Paris, bien sûr qu'il y a trois concerts en même temps. C'est ça que je comprends pas. Enfin, c'est pas une surprise qu'il y a des concerts à Paris quand même.
13: Mais je veux dire, mais le
14: pourquoi parce que un concert d'Yann Nakamura, ça mobilise tellement de
13: progrès. Le préfet le dit, le ministère de l'Intérieur le dit. S'il n'y a pas les forces de l'ordre, si ça coûte trop cher d'encadrer des manifestations comme ça,
15: mais les forces de l'ordre, elles ont tellement perdu l'habitude d'encadrer les supporters, par exemple, qu'elles ont même pas réussi à encadrer les supporters en finale de Ligue des Champions quand c'était les Anglais qui venaient au Stade de France.
13: Alors que c'était même pas. Il n'y a pas que le foot. Oui, mais le foot dans la vie. On va
15: Régis.
13: Pas, il y a quelque chose qui par rapport à ce qu'elle a dit,
9: on va pas bouleverser toute l'administration parisienne.
13: Ça n'empêchera
9: pour un match de foot.
13: Ça n'empêchera l'absence de fan zone n'empêchera en rien des mecs de balancer des barrières sur le périph.
15: Au contraire, continuellement le message, vous n'êtes pas les bienvenus dans la rue. Bah quand t'arrives dans la rue, t'as envie de péter des trucs.
14: La question,
15: si tu accueilles les gens,
9: non, Pia, tu peux pas dire ça.
15: Je peux dire ça parce que
9: si tu légitimes ce qui se passe,
15: pas du tout.
9: Mais si tu légitimes, tu dis.
15: Guillaume, ne dis pas ce que je dis.
9: Non, mais si.
15: Je te dis que si tu dis,
9: les mecs ils sont énervés, ils cassent.
15: Si tu responsabilises les gens. Si tu responsabilises les gens, tu dis Parisiens, ce sont vos rues, vous êtes chez vous, vous êtes heureux, venez faire la fête, mais attention, soyez responsables. Et que ceux qui ne sont pas responsables, eh ben, tu t'en occupes parce que tu es là pour maintenir l'ordre.
13: Mais c'est ce qu'ils font.
15: C'est beaucoup plus normal et c'est naturel. Bah voilà, c'est ce que je dis. Et ben, tu ne peux pas maintenir l'ordre juste en maintenant plein le cul.
9: Mais si.
11: Clément, le CUP.
15: Oui.
11: C'est pareil, ça.
15: CUP, le CUP.
11: Le CUP. Qu'est-ce qui se passe entre les Urban Paris et Parias Cortis qui se tape sur la tête là les...
9: Non mais tout va bien, tout va bien.
11: Non, je suis
15: très bien. Alors déjà ça n'a strictement rien à voir parce que c'est pas.
9: Non, bah si.
15: Non. Alors excuse-moi, entre deux groupes qui se tapent entre eux, ce qui est totalement débile et insupportable, et des gens qui cassent le mobilier urbain, ça n'a rien à voir.
9: Violence. Bah si, de la violence.
15: Tu peux dire violence, mais il y a des explications qui sont complètement différentes dans les deux cas, donc ça n'a strictement rien à voir.
11: Qu'est-ce qui se passe entre eux? Il y a eu une embrouille déjà.
15: À la finale de l'année dernière, ils sont.
11: Ils avaient gagné, ils s'embrouillent.
15: Oui, c'est horrible. C'est catastrophique. Mais en fait, ils sont amis avec deux groupes de supporters différents qui sont eux-mêmes pas amis entre eux. Et ça a créé des problèmes à la finale l'année dernière.
11: Les amis de mes ennemis.
15: Je peux vous dire, moi, ce que je peux vous dire, je peux pas rentrer dans les détails parce que ça les concerne et tout. Mais par contre, ce que je peux vous dire, c'est que j'ai parlé avec beaucoup de supporters d'Auteuil. Donc, ils font partie soit du CUP, soit qui sont à Auteuil sans être abonnés au carte au CUP. Et tout le monde est concerné, en fait. Tout le monde est dégoûté parce que quand tu vis un moment aussi heureux au niveau footballistique et que tu te retrouves avec des gens qui se font virer du stade parce qu'ils se tapent entre eux, tu te dis, mais c'est pas possible d'en arriver là. C'est complètement débile, quoi.
14: La question que je
11: voulais dire.
14: Moi, c'est pas Régis, par rapport à ce que tu disais sur l'encadrement, quand on fait une fan zone, est-ce qu'il me semble, enfin, moi je ne suis pas un spécialiste, mais ça me semble plus simple de gérer les débordements, non ?
15: Évidemment.
13: Puisque tu sais où ils sont.
15: C'est circonscrit. Mais sinon, tu as les gens qui arrivent de partout.
13: Il n'y a pas de fan zone. ils vont regarder les, jeux, les gens, ils vont regarder le match chez eux.
14: Oui, mais ce qui se passe, oui, mais dans ce cas-là, qu'est-ce qui se passe après? Tout le monde se déverse dans la rue.
15: Bah oui. Bah là,
14: et c'est là où c'est peut-être plus compliqué de gérer des gens qui aimeraient faire la fête ensemble.
13: La même chose. Ouais, ce sera à peu près pareil.
15: Non, c'est pas la même chose.
14: J'en sais rien.
9: Si la fan zone est au Champ de Mars. Et qu'il y a victoire du PSG, c'est ce que je souhaite de PSG. Tu crois pas que tout le monde va monter sur les champs comme à chaque fois?
15: Bon, si, mais
9: et ils sortiront
15: quand
9: du champ de Mars
15: gens,
9: où ils seront encadrés.
15: Typiquement, quand t'as des gens qui rentrent dans une fan zone, tu peux fouiller leur sac, par exemple. Tu peux vérifier qu'ils ont pas de bouteilles en verre. Tu peux distribuer des gobelets en plastique. Il y a plein de choses que tu peux gérer quand tu fais
13: mais
15: une fan zone.
13: Mais vous croyez que le ministère de l'Intérieur et la préfecture de police de Paris, ils font ça? Ils savent très bien que c'est impopulaire comme mesure. Ils le font pas.
14: Oh, ça, je suis pas sûr.
9: Mais si.
14: C'est impopulaire auprès des supporters du PSG. Mais il y a plein de gens qui disent heureusement. Ça va éviter d'avoir des choses cassées. Non, ça, je pense que c'est pas très impopulaire.
11: Bon, voilà, c'était. Voilà, est-ce que c'est dommage? Alors, ça peut
13: oui,
11: être.
13: Oui, c'est dommage, ça peut être dommage.
15: Moi, je trouve ça pas généreux, en fait. C'est pas généreux au bout d'un moment.
9: Mais c'est pas très grave.
11: Non,
15: ah,
11: non
15: toi, c'est pas très grave.
9: C'est pas très grave.
11: Léna, la finale avec le champion PSG Arsenal, l'arbitre a été désigné.
12: C'est Daniel Sieber, 42 ans. Il est allemand et il a déjà arbitré les Gunners en quart et en demi. Et lors du match contre l'Atlético, les médias madrilènes avaient d'ailleurs contesté certaines de ses décisions.
11: Neymar au mondial, l'espoir demeure, Léna.
12: Neymar pré-convoqué pour la Coupe du Monde 2026. Le sélectionneur de la Seleção, Carlo Ancelotti, a communiqué sa pré-liste, 55 noms, dont celui de l'attaquant de 34 ans. Pour rappel, son dernier match avec le Brésil remonte à octobre 2023. Après de nombreuses blessures, récemment, il s'illustre à nouveau sous le maillot de Santos. En 2026, 13 matchs, 3 passes décisives, 6 buts, dont un hier. À une semaine de la liste définitive, reste à savoir si son niveau sera suffisant pour être dans les 26 derniers noms.
11: Ok, Lionel Scaloni, le sélectionneur argentin, a aussi communiqué sa pré-liste.
12: Et dans cette liste figure bien le nom de Lionel Messi, mais également celui de 5 joueurs bien connus de notre championnat de Ligue 1. Les Marseillais, Geronimo Rulli, Leonardo Balerdi et Facundo Medina. Le Lyonnais, Nicolas Tagliafico. Et le Strasbourgeois, Valentin Barco.
14: Bon. Défensivement, ils sont costauds.
13: Il y en a combien dans cette liste, là, d'Argentin?
9: Ils sont là.
14: Dans la préliste?
11: Ouais. Dans la préliste, bah, 55, non?
9: 55, le Brésilien.
12: Oui, ça doit être pareil, et 26 noms sélectionnés.
11: Tennis, des nouvelles rassurantes pour Arthur Fils, à présent.
12: Après son abandon au tournoi de Rome samedi dernier, message du Français sur ses réseaux sociaux. J'ai ressenti quelque chose durant le match à Rome. J'ai passé tous les examens avec mon équipe et tout est en ordre. Je suis déjà de retour au travail. À 3 semaines de Roland-Garros, il a préféré ne pas prendre de risques. Et à noter également que 5 Français ont obtenu leur wildcard pour le Grand Chelem parisien. Parmi eux, Moïse Kouamé, la jeune pépite, et Gaël Monfils, le vétéran qui, lui, prendra sa retraite à la fin du tournoi.
11: Arthur Fils, Régis, Guillaume, je sais que vous aimez, vous adorez le tennis. C'est une bonne nouvelle, ça, aujourd'hui.
13: Ouais, on ne savait pas trop ce qu'il avait. Ouais. Finalement, il a laissé la hanche.
11: Ouais, ouais.
13: Mais comme dit Greg, il a tellement flippé de ce qui lui est arrivé l'année dernière. Il a arrêté au bout de 4 jours, il a bien fait. Puis il sera frais, donc c'est pas plus mal.
9: En revanche, Loïs Bresson, ça va pas mieux.
12: Ah non, bah justement, on va en parler.
13: Ah là là.
12: À Parme, la 43e mondiale numéro 1 française, que vous allez voir juste en bas de votre écran, a été battue par la Tchèque Dominika Salková, seulement 117e mondiale. Alors, des conditions météorologiques compliquées, il y avait beaucoup de vent. Mais c'est une 3e défaite de suite pour Loïs Boisson depuis son retour de blessure fin avril. Elle devrait maintenant disputer le tournoi de Strasbourg. Dernière répétition avant Roland-Garros. Le problème pour Loïs Boisson, c'est qu'après sa demi l'année précédente, elle a 780 points à défendre. Donc à moins de faire mieux, elle ne pourra pas en gagner davantage. Résultat, elle risque de descendre au-delà de la 200e place.
11: Ouais, bah ouais, 780 points, est-ce qu'elle va jouer? Est-ce que son adversaire, c'est ça? C'est son tournoi de l'an passé?
14: Elle a fait abstraction. Elle se doute bien qu'elle ne va pas aligner une demi-finale à Roland-Garros tous les ans.
13: Le problème, c'est de gagner un match. Hein.
9: Voilà, elle a progressé, elle a gagné le premier set.
13: Ouais. Ouais, non, mais c'est pas rien quand même.
9: 7-5.
13: Ouais, non, mais tout à fait.
9: Bon, après, quand tu es absente des terrains pendant un an, tu ne reviens pas en 15 jours. Quoi.
13: Non, mais elle va faire premier tour.
9: Voilà.
13: Ouais.
11: Et. Boisson-Père, Sinner écrase tout, lui.
12: Oui, à domicile, l'Italien n'a fait qu'une bouchée de son adversaire, Popirine. On vous a sélectionné un beau point. Sinner est en haut de l'écran. On a vu du coup droit, du revers. Et il termine avec un bel amorti.
13: Ah oui,
14: putain.
12: Domination totale du numéro 1 mondial. Oh. Victoire 6-2, 6-0. Il est bien parti pour remporter son 6e Masters 1000 d'affilée.
11: Ouais, puis son Roland Garros. Hein. La gastro du jour à présent, docteur Monnier. Oui, la gastro du jour.
12: Oui, on a retenu une image. Navonet contre Medjedovic. Un match intense au bout de 2h59 minutes. Juste avant de servir pour le match, le Croate craque et vomit sur le court.
14: Voilà. Oh, ah ouais.
12: Image un peu
14: difficile. Il a pas fait son plan.
16: Bien, bien.
12: Bon, après une petite pause, il a repris ses esprits et finalement, il a réussi à s'imposer 2-7-1.
17: NBA sans vos mythos, Wemby ne sera pas suspendu pour les playoffs.
12: Non, il s'en sort bien, la NBA a tranché, pas de suspension et pas d'amende pour le français. Rappel des faits, hier soir Spurs Minnesota, deuxième carton, grosse faute de Wemby, il donne volontairement un coup de coude à Nazred. Wemby agacé par sa manière de défendre et il se plaint souvent de subir trop d'impact physique. Le voilà exclu pour la première fois de sa carrière en NBA. Ouais. Et sans lui, forcément, c'est plus compliqué. Défaite des Spurs, 114-109. Minnesota revient à 2-2 dans ses playoffs. Match 5, mardi, sur le parquet des Spurs. Et oui, Wemby, du coup, sera bien là.
5: Ça, c'est un passage qui sera non négligeable dans son apprentissage, parce qu'ils vont tout lui faire. Ils vont tout lui faire. Ils vont aller à la limite, la provocation, ils vont tout lui faire. Et il arrivera à le surmonter fatalement à un moment donné, et il passera à autre chose.
9: Non, mais ce qui est génial, c'est qu'il peut mettre un coup de coude dans la gueule d'un mec et pas être suspendu.
5: Il essaie de se dégager quand même. Ouais. Enfin, sur le coup, ça m'a pas semblé.
14: Non, mais de toute façon, dans les règlements.
16: T'es sérieux là ou pas?
14: Oui, parce que c'est ça. Non, mais dans le règlement de la NBA.
5: Vous pensez qu'ils ont été complaisants avec Wemby?
14: De départ, on s'est dit, logiquement, il n'aura rien. Parce que c'est comme ça que ça se passe en NBA.
15: D'accord.
14: Voilà. Il aurait pu effectivement avoir quelque chose, mais la logique s'attendait vers aucune sanction.
17: On passe, merci Léna, on passe à Vive
12: avec plaisir,
17: le Ping
12: mémé.
17: À présent. Les pongistes français ont cassé le D-Max ce week-end sur la chaîne d'équipe, chez nous. Ils étaient 1 million devant leur télé pour espérer voir les Français battre les Chinois. Victoire de la
5: nouveau
17: Chine
5: fourcade.
17: 3-1. En demi-finale des championnats du monde par équipe. Je vous propose un petit replay, parce que c'est un match où les larmes de Félix Lebrun ont marqué le public, ont touché nos téléspectateurs. Pourquoi ces larmes? Question directe de France Piron aujourd'hui dans l'équipe de choc. À qui? À Félix Lebrun.
18: Battre la Chine en par équipe, je pense que c'est le défi ultime. Donc je nous ai sentis pas loin. C'était un peu la fin d'un moment que j'espérais depuis longtemps et qui ne s'est pas concrétisé à 100%, même si, comme on l'a dit, la médaille est très très belle.
17: Battre la Chine, est-ce mission impossible? À cette question, 4 chroniqueurs ne sont pas d'accord. Super duel. On y va en régie. C'est mission impossible, ouais. C'est mission impossible pour nos deux losers. Dufy, Tesla, Régis et Guillaume. Je vous pensais plus endurant que ça. Bien non, vous démissionnez. Qui commence? Régis ou Guillaume?
19: Je vais commencer.
17: Ok.
19: Pas grand-chose à dire.
17: Pia Clément et Greg Schneider. Non, c'est pas mission impossible. Greg ou Pia, qui commence? Pia servira. Mission impossible? Ouais. Régis Testelin, on vous écoute.
19: Mais non, mais les chiffres parlent d'eux-mêmes. Ils sont champions du monde par équipe depuis l'an 2000. Je crois qu'ils ont 14 titres ou d'affilée. Enfin bon, c'est une boucherie. Ils ont un réservoir monstrueux. Là, ils ont des joueurs, mais dans 10 ans, ils en auront d'autres. Et dans 2 ans et dans 18 mois, ils en auront d'autres. Ils auront toujours les meilleurs mondiaux parce que c'est leur vie, le ping, que c'est la passion, le sport numéro un là-bas. Donc je vois pas comment on peut rivaliser. Alors nous, on a une génération exceptionnelle, mais je doute qu'à l'avenir on puisse rivaliser avec eux. Ils sont au-dessus et basta cosi.
17: Au service, Pia Clément.
15: Alors moi, j'ai regardé la liste des meilleurs joueurs mondiaux. Sur les 5 premiers, il n'y a qu'un Chinois, il est premier. Après, il y a un Suédois, un Japonais, un Français, un Brésilien. Sur les 20 meilleurs, il n'y a que 5 Chinois au total. En 2020, le double mixte au JO de Tokyo, il est gagné par des Japonais, par exemple, Mizutani Ito. En 2025, c'est un Brésilien qui va gagner le championnat du monde, Hugo Calderaro. En 2017, c'est un Allemand, Ovtcherov. Donc je ne vois pas en quoi on peut dire que c'est des Chinois qui sont imbattables. Sinon, ça ne sert à rien de faire du Pong, en fait. Autant arrêter tout de suite. Et en plus, avec la génération de Français qu'on a, il n'y a que de l'espoir à avoir, ça va le faire un jour, peut-être.
17: Le refus de Pia Clément, c'est un oui, mission impossible de battre les Chinois.
9: Oui, effectivement. Alors si l'argument c'est dans le sport tout est possible, oui, ça arrivera peut-être une fois, mais les Chinois sont les rois du ping depuis une éternité, même si ce n'est pas eux qui ont inventé le sport. Il y a 17 millions de licenciés, il y a 300 millions de pratiquants, ils ont un réservoir de dingue. Quand vous savez qu'aujourd'hui la génération de Chinois qui ont battu les Français, c'est pas la meilleure génération de Chinois, c'est des Chinois entre guillemets très moyens, ils gagnent combien? 3-1. Alors les Français ont déjà une belle breloque d'argent, ils ont fait souffrir les Chinois, c'est déjà une belle victoire. Mais ils n'arriveront jamais à rivaliser avec ce pays monstrueux.
17: 26 secondes, 3 dixièmes, Greg Schneider, mission impossible.
20: Il m'a semblé qu'elle a été extrêmement factuelle. La Chine n'a que 1 parmi les 5, n'a que 5 parmi les 20, donc il n'y a plus cette densité. Alors effectivement, ils ont le numéro 1 mondial qui est quasiment imbattable, mais si on parle du par équipe, ça laisse quand même une sacrée marge pour aller chercher les autres points. C'est les Suédois qui tapaient il y a 25 ans nos amis chinois parce qu'il y avait Wallner. Et je pense qu'on n'en a pas fini avec Félix Lebrun. Il y a encore une immense marge de progression. Je pense qu'on peut aller les chercher.
17: Voilà. Un discours rassemble. Ben non, mais un discours pour aller au match avec le ping chinois. Président, à vous de jouer.
14: Ah, oui.
17: Hervé, vous votez pour vos amis de l'équipe de 30 ans et de François, d'ailleurs, je souligne. Ou alors des gens que vous détestez. Pierre Clément.
14: Eh bien, vous savez, moi, j'aime la réunion des gens même que je n'aime pas. Donc, je vais aller du côté des gens que je déteste. Effectivement, qui ont été très factuels, tout simplement. Et puis, surtout, il faut quand même regarder aussi cette demi-finale. Alors, déjà, ce n'est pas l'argent, ils ont eu le bronze, mais il faut regarder la demi-finale. Ouais, ils n'étaient pas si loin que ça.
16: On a joué.
14: Ça a été incroyable, avec un nouveau qui vient d'arriver, qui est super, les frangins qui font des compétitions énormes. Donc, aujourd'hui, on se dit, on n'est pas. Alors, je ne dis pas que c'est encore à touche-touche, mais on n'est pas loin d'y arriver. Il y a une possibilité aujourd'hui pour les Français, simplement
16: tu
14: les Français.
16: Tu ne peux pas te l'interdire.
14: Non, ouais, c'est, voilà. c'est pas possible. Aujourd'hui. Et les raisonnements de dire, puisqu'ils sont des milliers, s'il y a plus d'un milliard d'habitants, puisqu'ils ont 17 millions de licenciés, oui, évidemment.
9: Il suffit d'avoir fort les arguments du président, hein, t'as vu.
15: Dans ce cas-là,
9: oui.
15: Il serait meilleur dans tous les sports.
16: Regarde, Wallner, les Suédois, il suffit d'un, il les a cognés pendant
17: 10 ans. Il était invité dans l'équipe de choc. On donne la parole à Simon Gauzy. Je vais préciser son âge, il a 31 ans, c'est le vétéran de l'équipe de France dans l'équipe de choc, il a dit ça.
21: Jamais été proche de battre la Chine, j'y ai jamais vraiment cru avant cette année. Et c'était un des messages qu'on s'était dit la première fois qu'on s'est rendu à Nantes pour un stage de préparation avant les Mondes, où on sentait tous les 5, les 6 et plus le staff qu'on avait une réelle opportunité cette année, en tout cas de pouvoir y croire, de se permettre d'y croire. Il y a un peu de tout, c'est que l'équipe est une des plus fortes qu'il y ait jamais eu en France, et aussi la Chine a une équipe qui est une des plus faible entre guillemets de l'histoire de la Chine, en tout cas.
15: Là, ils étaient faibles, là ?
21: Oui, oui, oui. Bah, il y a 2 ans, on les joue en finale, ils sont 1, 2, 3, 4, 5 mondiaux. Là, ils ne sont pas à ce niveau-là, ça c'est sûr. Je pense que dans 2 ou 4 ans, il y aura peut-être encore plus de chances pour la France. C'est mon avis, c'est notre avis.
17: Alors, je voulais vous faire rebondir les copains de l'équipe du soir, d'affronter les Chinois en ping-pong. Est-ce que c'est comme affronter Boll sur 100 mètres, Duplantis à la perche, Marchand dans un bassin, Pape ou Brasse, Riner en judo, Nadal, Roland-Garros, Pogacar? Ou alors, est-ce que c'est encore...
9: Ou Dico en judo, mais elle a perdu pour la première fois de sa vie.
17: Est-ce que c'est encore au-dessus de ça?
19: Ben, ils n'ont pas perdu un titre de champion du monde
17: depuis
19: par équipe.
17: Depuis 2001.
19: Depuis 2001.
17: Ouais.
19: Donc
17: ouais,
19: c'est
17: encore au-dessus de ça.
19: C'est énorme.
17: C'est un Everest incroyable. Bah,
9: La phrase de Gauzy, c'est l'équipe la plus faible depuis une éternité. Bah, mais l'équipe la plus faible...
17: Te met
9: 3-1 et gagne.
15: Bon, voilà. Ah oui, mais ça veut dire 3-1,
14: mais tu perds un match. Alors, t'as 2 balles de match.
19: Et toi, t'as la plus grande équipe française de tous les temps.
9: De tous les temps.
14: Oui, mais avec des jeunes. Mais avec des jeunes.
17: Non, je suis pas d'accord avec vous. La plus grande équipe de France de tous les temps.
14: Birochaud, secrétin.
17: Non.
19: Gassien.
14: Ah oui, ah ouais, moi j'en ai connu.
17: J'avais oublié quand même quelqu'un.
14: Ah oui.
17: Quand on parle ping à l'équipe du soir.
14: Ah bah oui.
15: Ah putain. Ah, c'est Greg. Ah bah ouais, évidemment.
17: Cette fameuse.
22: Petit joueur. C'est jouable.
17: Voilà.
9: C'était à une époque où on devait jouer au ping en costard cravate.

0: Auxerre 15e, Lyon recevra Lens 2e, l'OM 6e reçoit Rennes, le dernier de cordée pour ça. Je me suis un petit peu renseigné sur cette 3e place. 15 fois dans la saison, la 3e place a changé de propriétaire. 8 clubs ont été cette saison, ont occupé un moment ce strapontin de 3e cette saison. Auxerre, PSG, Lille, Monaco, OL, OM, Strasbourg et Lens. Auxerre. Voyez-vous, ouais, Auxerre la première journée, ouais, c'est drôle. Voyez-vous un dernier coup de théâtre à cette question? Bah, 4 chroniqueurs ne sont pas d'accord. On y va pour un autre super duel, s'il vous plaît. Oui, Greg et Pia. Non, Guillaume et Régis.
1: Comme tu veux. Hein,
0: les choses, comme vous voulez, mademoiselle Pia, vous voulez commencer? Est-ce que vous voyez un dernier coup de théâtre?
2: Le score du ping pour savoir s'il faut qu'on change de
3: non,
2: stratégie.
3: Avec Régis qui perd. Même qui perd.
4: Rester défaitiste, c'est parfait.
0: Pia, vous commencez ou c'est Greg?
4: Je vais commencer parce que j'ai un peu moins d'arguments pour vous.
0: D'accord, très bien, merci beaucoup. Il faudra bosser votre thème la prochaine fois.
4: T'as vu toutes les stats que j'avais sur le ping? Attends.
3: Franchement, elle a travaillé. Je vais à son secours sur le ping, elle a quand même bossé.
0: Ok. Mais là, on bosse ou pas l'émission?
4: Non, mais attends, j'ai un argument.
0: Guillaume et Régis, qui commence?
2: L'équipe 3 minutes avant le coup d'envoi de l'émission.
0: Régis, s'il vous plaît, arrêtez d'énoncer Guillaume, c'est pas joli.
4: Mais c'est faux en plus.
0: Voyez-vous un dernier coup de théâtre? Oui, Pierre Clément, un argument. On y va.
4: Alors, je vous préviens tout de suite, c'est un argument de mauvaise foi totale. Ouais.
0: Ah,
4: mais
0: oui,
4: totale. Mais quand j'ai appris que le dernier match de l'Olympique de Marseille, c'était contre le Stade Rennais, ancien club de Habib Bey, je me suis dit, au niveau du storytelling, ce serait quand même fantastique que Rennes gagne et que du coup Rennes repasse 3e et laisse Marseille derrière, à la, peut-être 7e place. Donc moi, je vais voter pour la surprise rennaise.
0: Ok, très bien.
4: C'est du sadisme.
0: Non, il n'y a pas de problème. Non, Régis, non, les jeux sont faits.
5: Non, parce que je vois absolument pas Lille se prendre les pieds dans le tapis contre la JOCR. On a parlé de Bruno Genesio tout à l'heure, c'est un coach qui sait préparer les grands rendez-vous. Il l'a fait contre l'Atlético Madrid, contre le Real Madrid, contre la Juventus de Turin. Il a une semaine pour préparer ce qui est l'équivalent d'une rencontre de Ligue des Champions. Il connaît le ballon comme personne, il connaît son équipe comme personne. Il y a un match à gagner contre une équipe qui est 15e du championnat. Je ne vois pas du tout le LOSC se prendre les pieds dans le tapis.
0: Il a défendu Bruno Genesio, Greg Schneider, mais quelques minutes plus tard, c'est pour mieux l'enfoncer.
3: Non, mais c'est intéressant parce que c'est justement sur ce match, frontalement, que je vois, moi, Lille avoir des problèmes avec Auxerre. C'est une équipe qui tourne beaucoup mieux, qui a mis la main tardivement sur le truc, mais ils l'ont mis. Et pour Lille, rien n'est facile. C'est-à-dire que c'est une équipe qui, quand même, met peu de buts, rien n'arrive facilement. Donc je pense qu'ils peuvent se prendre un coup de buis. Auquel cas, ça rebattrait les cartes. D'autant que Lens joue contre Lyon. Je ne sais pas ce que Lens fera du match contre le PSG. Je ne sais pas ce qu'ils feront du match à Lyon, puisqu'ils auront la coupe derrière. Effectivement, Marseille, tu as l'impression que c'est une équipe subclaquante. Il peut se passer beaucoup, beaucoup, beaucoup de choses dimanche.
0: Un dernier coup de théâtre, oui.
6: Pour Greg, tant que le dernier coup de sifflet n'a pas retenti, tout est possible dans le foot. Mais Lille a fait le plus dur. Régis parlait de la manière dont Genesio préparait les grands rendez-vous. Il avait un grand rendez-vous à préparer. C'était le week-end dernier contre Monaco. C'était la finale. Monaco s'est planté et Lille ne s'est pas planté. A obtenu les 3 points les plus importants certainement de la saison. Je ne vois pas aujourd'hui Lille à domicile avec Genesio, avec les temps, avec des joueurs expérimentés comme Giroud notamment, se prendre les pieds dans le tapis alors que tout est fait.
0: Les jeux sont faits pour la paire Testelin Dufy. Peut-être un petit coup de Trafalgar par Pia et Greg. Président, à vous de jouer.
7: Pas si simple parce que je trouve que les arguments des deux côtés sont bons. Mais à un moment, si vous voulez, je me suis fâché avec des gens que j'aimais bien, oui. Avec qui j'ai travaillé.
0: Oui.
7: J'ai commencé ma carrière, donc je veux revenir vers eux à un moment. Et même si je comprends l'argument, parce que Lille, ça va être difficile. Oui. C'est une équipe qui est plus en difficulté à domicile qu'à l'extérieur. C'est surtout à l'extérieur qu'il y a une absolument
3: tout. C'est pour faire le jeu qu'ils ont du mal. Ouais.
7: Et surtout, ils n'ont pas de grands attaquants. Enfin, je veux dire, ça marque très peu, donc on ne sait jamais.
0: C'est des arguments pour draguer Pierre.
7: Mais au final,
3: ben ouais,
7: parce que je
3: veux
7: retomber sur. Il suffit d'un seul but et jusqu'à présent, comme ils ont toujours été présents au rendez-vous, et ce qu'a dit Fagil, c'est assez vrai, c'est que Genesio, pour l'instant, il a toujours réussi ses rendez-vous importants. Il l'avait fait l'année dernière, donc on va être d'accord.
0: Hervé, avec pour l'équipe, vous suivez quel club cette saison?
7: Lille.
0: Merci beaucoup.
7: C'est pour ça. Les Lillois.
0: Moussa Niakate, lui vise quoi? Il vise le podium. La troisième place, regardez. On y va.
8: Si l'Olympique Lyonnais finit 4e, non, je n'ai pas peur. Non, je ne vais pas pleurer. Je vais le prendre, mais on veut finir 3e parce qu'on n'est qu'un point derrière. On a toutes nos chances de finir 3e, j'y crois fortement. Mais si on doit finir 4e, non, je ne vais pas pleurer. Et il y en a beaucoup qui disent, oh, si au début d'année on avait signé. Ouais, mais on n'est plus au début d'année.

0: On a mis l'exigence tellement haute qu'aujourd'hui, finir 5e, 8e, c'est une déception.
1: Moussa Niakate, il est bien Moussa, il ah, nous top, parle vraiment, vraiment ouais, de manière...
2: Il fallait pas déconner à Toulouse.
1: Voilà.
2: Toulouse qui était un club qui n'a plus rien à jouer.
3: C'est une bonne équipe.
4: Non, mais c'est une bonne équipe. Régis, on en a un peu parlé, mais il y a un mystère sur ce que Lens fera des deux matchs de championnat qui restent. Moi, je ne les vois pas balancer après-demain contre le Paris Saint-Germain. Mais à un moment donné, il y a cette finale de coupe.
1: C'est un match de gala pour eux.
4: Oui, là, mais après, il y a une finale de coupe derrière qui va quand même être prioritaire parce qu'ils sont qualifiés. Je ne sais pas ce qu'ils feront.
5: Non, mais tout est là. Le problème est là. C'est-à-dire, quand vous avez la Coupe de France, la finale après. Bah, il y a un moment, vous n'allez pas mettre le pied tout le temps.
1: On parce a une que... semaine.
6: Mais ça, non, mais c'est pas ça.
5: Le problème, c'est de pas avoir d'expulsion. Parce qu'on dans un match tendu, un match serré, je peux vous dire, vous n'allez pas prendre de risques. Hein. Le match important, c'est la finale de la Coupe de France.
4: Hein. Mais non, mais ils peuvent, ils reçoivent Lyon. Enfin, ils vont à Lyon. Donc ils peuvent. Voilà. Et quand on a vu, quand ils ont mis l'équipe B à Brest, ça s'est vu. Ça s'est vu. Donc voilà, moi, c'est ça qui.
1: Il faut vite se dire qu'il reste un match à gagner, nous disait Bruno Genesio hier après son triomphe. 1-0 à Monaco. Si on termine troisième, il précise la saison sera extraordinaire.
5: Tout à fait d'accord.
1: Et je pèse mes mots.
5: Ouais, tout à fait d'accord.
1: Il est un peu rincé, Bruno, là.
2: Il restera-t-il
1: C'est un secret de Polichinelle. Il doit partir, normalement.
5: Première vue,
1: c'est le secret de Polichinelle, non
5: Première vue. Secret de Polichinelle, hein, tant que ce n'est pas annoncé officiellement. Mais première vue, oui. Je ne pense pas qu'il reste à Lille. Mais bon.
2: Vous avez entendu la question qui a été posée à Stéphane Dumont?
1: Non.
2: Qui a gagné le...
1: Oui, le prix en Ligue 2. Hein, ouais.
0: Mais s'il était à 3, il a dit oui.
2: S'il restera à 3 la saison prochaine.
1: Parce qu'en quoi, il y a des petits échos.
2: Il a des affinités particulières avec le LOSC. Mmh. Et si on lui pose la question, c'est que...
1: Ah. C'est qu'il y a un petit climat autour, une petite...
0: Il a répondu, je ne vois aucune raison.
5: Non, mais honnêtement, ce qui est fait cette année à Lille, franchement, entre la Coupe d'Europe, alors c'est vrai qu'ils sont éliminés par Aston Villa, enfin, Aston Villa, ils sont en finale. Et puis, ils vont encore peut-être la remporter une fois de plus avec Emery. Bon. Et ce qu'ils ont réussi avec un effectif qui est très moyen, parce que là, la différence entre Lens et Lille, par exemple, deux clubs que je suis, Lens, ils ont fait un recrutement top niveau. Incroyable, ça marche dans tous les secteurs. Ouais. Mais à Lille, vous avez pris Broll, mais il n'existe pas. Les Décoréas, ce n'est pas des grands joueurs. Vous avez plein de manques.
4: Vous perdez
5: quand même votre gardien. Vous le remplacez par un gardien. Qui est bon, allez, moyen plus, on va dire.
2: Giroud s'était soufflé, Benjamin André a été longtemps blessé.
5: Yoro est parti, plus là, Alexandro se blesse en début de saison, Thiago Santos n'est jamais revenu, vous avez plus Zegrova qui faisait des coups, il n'a pas été du tout brillant sur la saison dernière, mais en revanche, en Coupe d'Europe, il a pu vous mettre quelques buts monstrueux. David qui mettait 20 buts par saison, là vous avez Fernandes Pardo, il met combien 7 ou 8 buts dans l'année, donc ça n'a rien à voir. Donc là, ce qu'ils ont réussi à faire...
1: Qui sera barragiste à présent? Qui sera barragiste? On vous laisse encore un petit peu de temps pour trancher hein, sur ce super duel. 31 points chacun, mais une meilleure différence de but en faveur d'Auxerre, donc face à Nice, puisque Auxerre a battu hier Nice. Auxerre joue à Lille, Nice accueille Metz, qui est d'ores et déjà relégué. Et puis, il ne faut pas oublier Le Havre également. Le Havre qui n'a que 32 points, donc un point d'avance sur ce duo donc, de Maudit, Auxerre et Nice. Donc, qui terminera barragiste? Eh bien, Auxerre. Malheureusement, tout le monde a dit Auxerre. Et vous avez dit malheureusement. Certains ont dit malheureusement.
2: Cet adverbe.
1: Eh ben, c'est pas vous alors qui avez dit malheureusement.
4: Moi, j'ai dû le dire. Oui.
1: Greg, malheureusement.
4: C'est un club que j'aime bien.
1: Ils sont 12e de la phase retour.
6: Mais vendredi, tu nous as dit le contraire sur Nantes. Tu nous as dit qu'il faut bien qu'il y en ait qui descendent. On s'en fout.
4: Non, mais justement, j'allais l'expliquer. Mais si tu veux prendre la parole, je peux.
6: Non, j'attends. Je vais plonger
4: dans ma tête pour en sortir la.
2: Elle a fait preuve de spontanéité.
4: Parce que pour eux, ils ont fait une remontée phénoménale depuis deux mois au Serre. Ils étaient à 8 points de Nice, ils sont à égalité. Enfin,
2: ils ont fait une remontée, mais ils sont toujours au-dessus du camion.
4: À 8 points de Nice, dans ces zones-là, reprendre 8 points à un club, croyez-moi, parce que tu gagnes pas tous les week-ends quand tu es 16e ou 17e. Donc ils ont quand même réussi à réactiver. C'est Koumara qui avait pas mis un but de la saison, tout d'un coup il claque. Sinayoko qui était en grande difficulté. Ils ont même dû bricoler avec le gardien remplaçant. Enfin, c'est franchement ce qu'ils ont fait.
5: Mais n'oublie pas une chose, la force aussi qu'ils ont eue, c'est d'avoir gardé Pélissier. Parce que même quand c'était difficile, cette équipe, elle a toujours bien joué. Il y a une structure de jeu dans cette équipe. J'avais battu, entre guillemets, avec des gens qui me disaient, Auxerre, c'est pas terrible. Je disais, non, mais vous regardez les matchs ou pas? Et franchement, le problème, c'est qu'ils ne marquaient pas. Ils ont perdu beaucoup de matchs de peu, d'ailleurs. Et d'ailleurs, c'est pour ça qu'ils n'ont pas un goal average si négatif par rapport à une équipe de ce bas de tableau. Oui, mais pour une équipe qui a pris autant. Pourquoi ? Parce qu'ils perdaient souvent de peu et ils ne marquaient pas de but. Et à un moment, quand ça se déclenche, et si sur une dernière journée, effectivement, c'est pour ça que Lille, ce sera un match très très intéressant, c'est pas du tout une équipe qui a rendu les armes, moi je pense au CR, attention. Et même s'ils finissaient, parce que puisqu'on a dit que Lille allait gagner, bon, alors donc ils peuvent finir effectivement barragistes, mais se fader au CR comme barragiste, eh ben, l'équipe qui va sortir de Ligue 2 ne sera pas simple.
1: Hein. D'autant que vous voyez barragiste,
5: mais je les vois rester en Ligue 1, moi.
1: Vous ne voyez pas Le Havre ? Le Havre, le storytelling, ouais. L'an dernier, Le Havre s'est sauvé in extremis dans un scénario extraordinaire à Strasbourg, ouais. Avec un pénalty dans une dernière seconde.
3: Sur une Panenka. Ouais,
1: sur une Panenka.
5: Incroyable.
1: C'est un truc extraordinaire.
4: Moi, je vois faire un truc à Lorient, moi. Je vois faire un truc à Lorient. Ils ont toujours eu ce petit truc. Ils ont,
3: alors, non, mais ouais, moi, je les vois perdre à Lorient. Je vois Auxerre perdre à. Non,
7: mais à partir du moment où on voit Lille battre Auxerre et on a un certain nombre ici, c'est réglé.
5: Ah, bah oui, voilà, c'est ça. C'est ça.
3: C'est réglé.
5: Parce que, à moins que Nice, toi, tu connais bien Nice, il faudrait vraiment un effondrement total.
7: J'ai vu jouer Metz aussi, là.
5: Oui, là tu te dis que Metz, ma baroude d'honneur. Mais non, mais Nice, c'est vrai que c'est très faible.
7: Le dernier match qu'a gagné Metz en championnat,
1: c'est contre eux ?
7: Contre Nice.
5: Alors finalement, ça rebat tout, quoi.
3: Et Nice a peut-être aussi préparé sa finale de Coupe de France.
7: Non, j'y crois pas. Ouais,
1: Bay bashing à présent, vous l'avez promis. Donc, hier, après la victoire donc, de l'Olympique de Marseille, Yoav Abibay a lancé l'opération Coupe d'Europe. Et puis, il a commencé à dire qu'il était victime d'un traitement médiatique, donc d'une violence inouïe. Dans d'autres caractéristiques ou d'autres mots. Ce soir, eh bien, c'est Pierre Sage qui a été interrogé sur Habib Bey. Il a pris sa défense pour simplement vous rappeler, eh bien, Habib Bey et Pierre Sage se sont connus. Habib était l'entraîneur principal et Pierre Sage était son adjoint. On était au Red Star. Maintenant, écoutez Pierre Sage.
8: Déjà, ce qu'il faut savoir, c'est que j'ai été adjoint d'Habib Bey pendant un an et demi et que le Red Star est monté l'année où je suis parti. Donc ils sont montés sans moi, ils n'ont pas eu besoin de moi pour monter. Et Habib et le reste du staff ont fait un travail extraordinaire, puisque les choses ont progressé d'année en année. Ensuite, je suis assez solidaire d'Habib par rapport à ce qu'il vit, par rapport à ce qu'on lui impose. Et je pense très sincèrement que s'il continue à s'accrocher, si on lui laisse le temps, que les planètes s'alignent à un moment donné dans le bon sens pour lui, tout va aller parce que honnêtement, pour l'avoir côtoyé au quotidien, c'est à la fois une belle personne et un grand coach.
1: On a Abibé un contrat jusqu'en juin 2027 à l'Olympique de Marseille. Est-ce qu'il sera coach dès la saison prochaine ? On va pas en parler, on reste comme ça dans la ligne éditoriale fixée par Pierre Sage, mais ouais, l'avenir est un peu sombre pour Abibé. Dans quelques minutes, on joue. Alors à tout de suite.
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23: Demain, retour sur la restructuration de l'OM. 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Mais qui sera le prochain entraîneur? 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
1: Ah, c'est l'entraîneur.
3: J'en connais un qui va mal le prendre.
1: Habib Bey. Bon, qu'on salue. Le quiz à présent. Petite musique. Hier, je regardais comme vous le multiplex.
6: Ah.
1: Allez. Et Dieu m'est venu. Les buteurs lors de la 33e journée de Ligue 1.
3: Ce week-end. Magnifique. Quelle idée de génie.
1: Quelle belle idée.
3: Ouais.
6: Ça change. J'étais de en vacances. Non,
3: ouais. Ça, ouais. Il y avait quoi, 16 buts
1: hein? 19. Il y aura 10 questions, mes petits.
3: Non, 21.
6: 10 questions.
1: Oh là là. Et 19 buts. J'ai marqué le premier but du multiplex.
3: C'est un Toulousain.
1: Ouais, bien sûr.
3: Métallier.
1: Alors. Vous êtes éliminé. Parce que c'est pas lui. À 2 minutes près, c'est pas lui. 9e minute, je trompe Donovan Léon.
3: Sofiane.
1: C'est mon 8e but de la saison Ligue 1. Je suis le meilleur buteur de Nice. C'est Sofiane Diop. C'est Régis Testelin, qui marque 3 points. Ok. Hier soir, j'ai offert la victoire à mon équipe.
6: J'ai dit Dembélé. Il n'a pas marqué.
1: Vous avez dit
3: Doué.
1: C'est une excellente réponse, Guillaume Dufy. C'est mon 7e but en Ligue 1 cette saison.
6: C'est le seul que j'avais en plus.
3: C'est le seul qu'elle avait.
1: Un titre à mon équipe.
3: Est-ce que je peux lui donner
1: le titre en Ligue 1? Non. Prenez, on ne sait jamais.
6: Parfois, bah ici, là, il fait. Je vais faire 0. 0 pointé.
4: Quel titre il a offert à son équipe?
1: La Ligue 1.
4: Bah, c'est pas fini.
6: Il n'y a pas les buteurs.
1: C'est pas fini. Plus 42, plus 23. S'il lance.
4: Si on va par là.
1: Bien sûr. J'ai offert un titre.
3: Ben nous on va par là.
4: Ouais.
3: Tu bosses pas à l'IB toi?
1: Kwasi a délivré la passe décisive, un superbe
4: centre.
1: C'est pas lui.
3: Kadiou.
1: C'est pas lui.
4: Non, c'est l'autre.
1: C'est mon 4e but de la saison pour 3 points.
4: Avom.
1: Faux. Mon club est 9e. Attendez le dernier avis, Guillaume.
6: Ah, 9e, c'est Paris FC.
1: Et 9e.
6: Ilan Kebal.
4: Mais non.
3: Et non.
1: Jean-Victor est mon prénom.
3: Ah oui, Makango. Makango.
1: À l'épuisette, ça marche encore mieux. C'est Guillaume Dufy qui vient en tête.
4: Les autres buteurs avant.
1: Ah, vous êtes vraiment un homme de
3: but. Tu l'as pris, le Makango?
1: Je l'ai pris.
3: Vous êtes farzon, moi, le ballon qui traîne, je marche.
1: Vous êtes farzon.
3: Tu savais qui c'était ou pas? Non, je me souvenais plus.
4: Interviewé dans Libération.
1: J'ai marqué sur pénalty. Au classement des buteurs, j'ai rejoint un Argentin.
3: Le Paul.
1: Oh. Je suis en rupture avec mon club.
3: Ah oui, bah oui, facile.
1: Et je suis anglais.
3: Grégory
1: Schneider, un point pour Greg, qui ouvre son compteur point. Attention, la machine Schneider est là. J'ai marqué, mais contre mon camp.
4: Zakaria.
1: Je suis pourtant réputé pour ma fiabilité défensive. Je suis un milieu replacé dans une défense à 3. Une idée de mon coach.
3: Ça fait sa faute, le but.
1: Sébastien Pocognoli, c'est Denis Zakaria. Excellente réponse du président. Attention, j'ai marqué lors des 2 dernières journées.
3: Le Paul.
1: Faux.
3: Tolisso.
1: Faux. Un doublé.
4: Yaremchuk.
1: Un doublé.
6: Il y a
1: 8 jours. C'est pas Yaremchuk.
4: Non, mais c'est n'importe quoi.
1: Lamentable. Faux.
3: Bon, mais c'est fini.
6: Enciso.
1: Fort. J'ai joué à Bordeaux et à Strasbourg, Léna.
23: Non, je l'ai pas. J'étais
1: ma
23: en vacances.
1: Maman présente le 20h.
0: Ouais, ouais, c'est Koumara. Ah
2: oui. C'est Koumara. Ouais.
1: Non.
23: Non.
1: C'est Sekou Poivre d'Arbre. Je ne présente plus le 20h. Ah. Sekou Mara. Ok. J'ai marqué, mais j'ai dû m'y reprendre à deux fois.
2: Le pôle.
1: Le pôle, c'est faux. Mon pénalty avait été stoppé la première tentative. Irrégulièrement. Je joue à Strasbourg, je suis paraguayen, je suis Julien Ciseau. Le coup de ciseau de Régis Testona. Attention, j'ai marqué 10 buts en Ligue 1 cette saison.
2: Mbolo.
1: Faux. Je rêve de jouer le mondial.
2: Tolisso.
23: Oui, Tolisso.
1: Faux.
5: Dieng. C'est 11, Tolisso.
1: Dieng pour le Sénégal. Je joue à Lorient. C'est Bamba Dieng. Bravo. Ah oui, il y avait une feinte de corps. Vous êtes tombé dedans.
5: Mais non, mais je pensais qu'il y avait une erreur de la prod.
1: La prod ne fait jamais. Non,
0: jamais, jamais, jamais. D'ailleurs, on devrait lui enlever des points. Vous voyez, pour avoir dit ça.
1: Mon but.
2: Le pôle.
1: Faux.
23: Tolisso.
1: Faux, mon but est une bouffée d'oxygène pour mon club.
0: Ah oui, ça y est, j'en ai un.
5: Sanayoko.
1: Sanayoko. Je n'accepte pas.
2: Sinayoko.
1: Sinayoko.
0: C'est lui à qui je pensais en fait.
3: Si t'as pas le droit de te planter comme ça.
5: Tu l'as pas pris.
3: Si. Oh là là. Ça fait deux passes dès que tu donnes.
1: Après l'épuisette, la petite chourette.
0: Ah, ça m'énerve, je l'aurais eu. Ça.
1: Voilà. Allez, j'ai à une journée de la fin, nous pouvons nous maintenir. Nous ne sommes plus barragistes. C'est Lassine Sinayoko. Joueur de logis au CER, 2 buts 1 pour la GIA face à lui.
23: Je triche, j'ai 0. Ouais. Non, en trichant.
1: Pendant que notre lectrice, Pia Clément, le jeu continue, je fais une superbe saison.
23: Le Tolisso.
1: Alors,
5: Tolisso.
1: Alors, il y a le Paul, c'est faux. Et alors, attention. Ouais, Tolisso,
23: je l'ai dit plus fort.
1: Léna Mounier. C'est Léna Mounier face à Régis Testelin. Jérôme Brizard est en train de faire le replay en régie.
5: Il y aura vite de la saison.
1: Jérôme, qu'est-ce qu'on me dit? Léna Mounier.
23: Ah, merci. Un peu de galanterie en plus.
5: Oui, mais j'allais te
1: dire. Non, il n'y a pas de galanterie.
0: Non, il n'y a pas de galanterie dans les jeux. On doit gagner.
3: Quiz, il n'y a pas de galanterie.
0: Je ne sais pas ce que c'est la galanterie, Régis.
1: Extrêmement serré, le maillot jaune, le Pogacar. C'est l'homme qui met sa langue sous sa mâchoire. C'est voilà. Oui. Attention parce que ça peut partir très vite.
3: Pierre est parti.
1: Comment?
3: Pierre est parti.
1: Oui, pourquoi?
3: Ah oui, non, parce que.
23: C'est lui l'équipe.
1: Le Paul. J'ai marqué une nouvelle fois
2: le Paul.
1: Cette saison, j'ai marqué pour deux clubs différents. Un but pour Angers et 19
3: yes
1: pour le Stade Rennais. Égalité partout.
0: Oh, mais comme je suis le dernier, logiquement, c'est un point.
3: Tu sais, je suis le président.
0: Ouais, ouais, et on n'a pas eu les résultats des duels et j'ai deux points.
1: Juste, finale entre vous deux là.
0: Oui.
1: Cette 33e journée, donc, c'était ouvert vendredi. Quel buteur?
3: Hein?
1: Quel buteur?
5: À Lensois.
1: Oh, entre les deux. Ouais, quel alors, buteur? Quel buteur?
3: Je triche,
1: c'est le dire.
23: Méziane. Ça, je le savais, ça.
3: C'est Greg qui gagne.
23: Ça, je le savais. Ouais,
0: j'ai honte, j'ai écrit un papier sur lui.
3: Ah oui, non, j'ai le match. Je t'ai lu.
1: On vous en parle. Bienvenue demain, la maison est ouverte, donc on sera là. Allez, à demain. Ciao.

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0: Élu par l'ensemble des joueurs de L1, le trophée de meilleur joueur de Ligue 1 McDonald's pour la saison 2025-2026 est attribué à Ousmane Dembélé, Paris Saint-Germain.
1: Et Ousmane, meilleur joueur, il est le cinquième joueur à conserver son titre, un artiste devenu clinique, débute en 17 tirs cadrés en Ligue 1, troisième trophée ce soir pour le Ballon d'Or.
2: Ousmane Dembélé, meilleur joueur de la Ligue 1, vainqueur du trophée MSP pour la deuxième année d'affilée, Pierre Sage, meilleur entraîneur, et Désiré Doué, meilleur espoir. Nous allons refaire le palmarès avec une présentation, on va dire un peu longue, tranquillement, confortable. Le président n'a jamais gagné de trophée, mais c'est notre président, Hervé Pelot, bonsoir.
3: Oh si, j'en ai gagné des trophées, ah. C'est la piste de danse. The best dancer.
2: La dernière fois que je vous ai vu danser, vous êtes cassé un bras.
3: Oh, ça peut arriver de temps en temps.
2: Grégory Schneider, notre démon, est dans la place, bonsoir Grégory.
4: Bonsoir messieurs, dames.
2: Ça va ? Bonsoir. Il a les avant-bras tirés, Henri, mais c'est la vie sur un bras. Bonsoir, Gis.
5: T'as osé.
2: Oh là là, quel bonheur. Attention, les droits peuvent partir rapidement.
5: Les mémés. Et merci.
3: Il a beaucoup d'attributs de joueur de foot, en fait.
2: Le Marika Clément regarde l'émission. Bernard Lyon, ce n'est pas là. Doudou, Jean-Michel Clément. Bonsoir, Pierre Clément. Comment ça va, Pierre? Non, il est con.
6: J'osais pas.
2: Vous pouvez le dire.
6: Ça va, ça va.
2: Et puis il n'a pas encore parlé, mais il est au bord du fou rire. C'est Guillaume Dufy qui est dans la place. Bonsoir Guillaume.
7: Bonsoir.
2: Champouiné ce soir.
7: Bravo. Ah, oui. Ah, oui. Exactement ce matin.
3: Ouais. Ça donne un style quand
7: une fois par semaine quand je viens. Voilà. Écoutez, voilà.
2: La toilette de chat.
7: En forme, hein. Oui.
2: En forme de quoi? Mélanie,
8: bonsoir Mémé, bonsoir à tous, ravi de vous revoir.
7: Bonsoir.
2: On a hâte de t'entendre pour sur toutes les infos, les compléments d'infos. Merci Guillaume d'avoir parlé. Le meilleur jour de la saison est donc Ousmane Dembélé. Les quatre premiers donc étaient Dembélé, Vitinha, Nuno Mendes, Greenwood et Thauvin. Rappelons que ce sont les joueurs de Ligue 1 qui votent. Les cinq joueurs avaient donc obtenu le plus de suffrages. Et celui qui en a le plus obtenu, c'est Dembélé, donc élu par ses pairs. Ousmane Dembélé, c'est 9 fois titulaire simplement en Ligue 1 pour 20 matchs. Ah oui, 9 fois titulaire. Peut-on être MVP de Ligue 1 avec 9 titularisations seulement? C'est la question que je vous pose, mais je pense qu'on est peut-être en direct au Palais Brongniart où Ousmane Dembélé est peut-être là. Qu'est-ce qu'on me dit? Eh ben on y va. Ousmane Dembélé, je crois qu'il vient d'arriver.
9: Bonsoir. Bonsoir Ousmane.
10: Bonsoir.
9: Tout au fond derrière les caméras, Arthur Perrault, RMC. Félicitations pour ce nouveau trophée. Qu'est-ce que ça vous fait d'être reconnu une deuxième année consécutive par ces joueurs et ces entraîneurs français? Est-ce que ça vous donne encore plus l'envie de vous installer dans la durée avec ce club, le Paris Saint-Germain? Merci beaucoup.
10: Oui, bien évidemment, ça me fait énormément plaisir. Voilà, je passe des années exceptionnelles au Paris Saint-Germain, que ce soit en dehors du terrain ou sur le terrain. Et voilà, je remercie bien évidemment tout le staff, tous les coéquipiers, tous ceux qui ont voté pour moi. Et voilà, ça me donne de la force à continuer. Voilà, même si j'ai gagné tous les trophées possibles, j'ai encore cette fin de continuer à remporter encore des trophées.
11: Ousmane, bonsoir. Félicitations. Nouvelle saison. Belle saison, une de plus. Mais il y avait quand même de la concurrence cette année. Est-ce que vous auriez voté pour vous-même?
10: Non, comme je l'ai dit, il y a 3-4 joueurs qui pouvaient gagner ce trophée-là. Voilà, il y a eu énormément de bons joueurs cette saison en Ligue 1. Et voilà, c'est très bien pour notre championnat. Au Paris Saint-Germain, je pense qu'il y en a 2-3 qui pouvaient la gagner aussi facilement. Mais voilà, les joueurs ont voté pour moi et ça me fait plaisir. Donc voilà, c'est tout bonus, quoi.
12: Bonsoir Ousmane, José Barroso, l'équipe. T'es sacré avec un temps de jeu assez limité en Ligue 1. Est-ce que ça veut dire que les minutes d'Ousmane comptent double? Et est-ce que tu penses plus généralement que les regards ont changé sur toi, sur tout ce que tu fais depuis l'an dernier?
10: Oui, bien évidemment, les regards ont changé parce que je suis le Ballon d'Or en titre. Et ouais, j'ai eu pas mal de pépins physiques. J'ai eu pas énormément de temps de jeu, mais à chaque fois que j'étais sur le terrain, j'ai essayé de répondre présent. On a eu des matchs comme Marseille contre Lille où j'ai essayé d'aider l'équipe. Donc je ne sais pas si ça compte double, mais voilà, ça me fait plaisir que les joueurs ont voté pour moi.
11: Bonsoir Ousmane.
2: C'était Ousmane Dembélé, donc élu pour la deuxième année consécutive meilleur joueur de Ligue 1. Il remporte le trophée du meilleur joueur UNFP. Il a 9 titularisations seulement. José Barroso n'a pas voulu donner le chiffre, mais bon, il s'est bien fait comprendre à travers cette question. Peut-on être MVP de Ligue 1 avec 9 titularisations? Le débat est lancé, les amis.
4: Ça me gêne un petit peu, moi, je dois dire.
2: Pourquoi ?
4: Parce que il commence même pas un match sur 3. Mmh. Alors après, on en parlait avec Régis en coulisses, les joueurs, en fait, ils votent pour le joueur qu'ils aimeraient être. Donc, comme ils aimeraient être Dembélé, puisque Dembélé est un grand joueur, un joueur brillant, je comprends pourquoi il est là. Après, quand même, je trouve que c'est un peu chiche. Vitinha a plus joué, par exemple, puisqu'ils étaient 3-4 à touche-touche. On aurait peut-être pu mettre, je pense, un mec, bah, si c'est moi qui parle, je dirais ça.
3: Mais comme a dit Dembélé, Vitinha n'a marqué qu'un but.
13: Ouais, mais moi aussi, je suis un petit peu sur accord avec Greg. Ça me gêne un peu, parce que 9 titularisations, c'est quand même vraiment pas beaucoup. Je pense que c'est la question qu'a posée José Barroso, c'est que le regard a changé sur lui. C'est-à-dire que on n'essaye pas de savoir combien de fois il a joué, est-ce qu'il a un gros temps de jeu, à quel point il a participé au titre de champion.
2: Il est chez nous dans le championnat.
13: Il est Dembélé, il est Ballon d'Or, il est le meilleur joueur de foot de ce pays. Donc c'est pour lui de facto. Mais c'est un peu... Moi, ça me dérange un petit peu, mais après, il n'y avait pas une concurrence monstrueuse non plus. Il est champion, ouais. Il a aidé son équipe, il a mis des beaux buts.
14: Mais Régis, ça confirme surtout que les joueurs, ils ne jugent pas non plus sur les matchs, parce qu'il y en a beaucoup qui ne regardent pas les matchs de foot de Ligue 1. Il ne faut pas se mentir. C'est-à-dire qu'eux, ils ne savent pas qu'il a joué que 9 matchs. Si ça se trouve, il y a des gens qui ont voté pour lui. Eux, l'impression qu'ils ont, c'est Dembélé de manière globale.
2: C'est
14: donc ils le voient en Ligue
2: 1. Ils votent, c'est qui le plus fort.
14: C'est qui le plus fort, c'est Dembélé.
13: Et ils le voient aussi. C'est pour ça que la question de Mémé est très bonne. Doit-on ou peut-on être sacré meilleur joueur de Ligue 1 avec seulement 9 titularisations?
14: De fait, tu le peux, parce qu'il l'a été.
13: Oui,
14: donc ça, c'est un fait.
13: C'est pour ça que je dis doit-on.
14: Voilà. Doit-on, c'est un autre débat. Mais peut-on?
13: Est-ce que c'est juste?
14: Est-ce que c'est juste? Parce que sur les 9 titularisations, il joue 20 matchs. Mais il joue 20 matchs quand même. C'est-à-dire qu'il a 9 titularisations, 20 matchs, 10 buts, 6 passes décisives. C'est-à-dire qu'en termes de statistiques, c'est l'un des meilleurs joueurs du championnat. C'est assez incroyable sur le peu de temps de jeu.
3: Sur 34, ça fait quand même pas beaucoup.
14: Ah non, bien sûr. Non, c'est... Ah non, mais moi, si ça avait été mon avis, j'aurais pas mis meilleur joueur du championnat. Ça, vous voyez.
2: Pierre Clément, est-ce que c'est le meilleur joueur de son équipe?
6: De son équipe, c'est.
2: Cette saison?
6: Oui.
2: C'est le meilleur joueur de son équipe.
6: Alors. J'avoue que Nuno Mendes, sur vraiment une immense partie de la saison, a été exceptionnellement bon cette saison.
2: Et là, c'est vrai que. Meilleur.
6: Alors, ouais, mais il y a une énorme différence entre Nuno et Dembélé, c'est le leadership, en fait. Et le truc, c'est que Dembélé, en plus d'être techniquement totalement imprévisible, en plus d'être celui qui, nous, au commentaire, nous a fait hurler sur certains buts, mais quand je dis hurler, c'est vraiment hurler. Il a sorti des buts en janvier-février, là, des trucs, mais fantastiques.
2: Le but contre Lille qui a été primé meilleur but de la saison.
6: Exactement, mais il en avait mis un la semaine d'avant, la semaine d'après. Enfin, il a eu un enchaînement comme ça de buts absolument fantastiques et en plus très différents les uns des autres. Mais en plus de ça, il a un leadership maintenant qui est totalement incontestable, à la fois dans l'attitude, mais aussi dans la manière dont il défend, dans la manière dont il se déplace, dont il joue sans ballon. Et en fait, quand vous dites que les joueurs ne regardent pas tous les matchs, moi j'ai envie de vous dire qu'ils en ont quand même joué, disons, au moins un, voire deux, sur le terrain face à Dembélé.
2: En fait,
6: et les joueurs, forcément, ils ont ce truc que nous, on n'a pas, à savoir qu'ils ont vu Dembélé sous leurs yeux jouer au football.
2: Mais c'est une autre sensibilité, c'est
6: une
14: autre sensibilité. Mais ça l'est.
6: Il y a une vraie admiration.
3: Tout le monde l'a pas vu quand même, puisqu'il n'a pas joué, il a joué que 20 matchs.
6: Sûrement que ceux qui n'ont pas joué contre lui, tu vois, quelque part, ils l'ont regretté de ne pas pouvoir jouer ce match contre lui.
14: Peut-être, mais la différence, tu me parles Nuno Mendes, c'est une chose, mais c'est un latéral. C'est comme dans le Ballon d'Or. Il n'y a pas de latéraux, il y a le Ballon d'Or. Donc évidemment,
6: mais au PSG, les latéraux, tu sais qu'ils sont aussi ailiers, milieu de terrain.
14: Ils peuvent être ailiers, milieu de terrain. Nuno Mendes, il n'a pas eu l'impact qu'il a pu avoir Dembélé. Et tu parlais effectivement son but, le but qu'il met sur le meilleur but. Mais ça, déjà, les rétines des joueurs de Ligue 1, même s'ils ne l'ont pas vu jouer tous les matchs, ils l'ont vu jouer en Ligue des Champions, parce qu'ils regardent le mardi, mercredi, certainement plus les matchs.
2: Oui.
14: Et là, d'un seul coup, ils ont Dembélé, quelle différence il y a. Donc, le meilleur joueur de la Ligue 1, c'est Dembélé, mais ça, c'est un fait. Personne ne peut
6: le plus. Alors, c'est lui qui a été le plus fort sur la Ligue 1. Immense.
2: J'aurais dit que Varaskeler, moi.
3: Non, parce que
6: ça, sur la fin. Alors là, pour le coup, en Ligue 1.
2: Sur la Ligue des Champions.
14: Oui,
2: mais je pense que. Non, mais vous me dites. Non, mais je pense que
14: Varaskeler. Attention, Varaskeler, c'est surtout depuis janvier.
4: Oui, il est mais ça, il y a quelque chose aussi qu'il faut dire, je trouve, dans les votes, c'est-à-dire que ceux qui sont forts pendant l'automne sont quand même un peu dévalorisés. Là, on repart de Vitinha, on reparle de Mendes, parce que Vitinha porte l'équipe quand même.
6: Alors,
4: les premiers
6: Vitinha,
4: mois.
6: Vitinha, il était un petit peu en difficulté au début de la saison.
4: En octobre, les matchs de Ligue des Champions, en octobre, novembre, décembre.
14: Et je Ligue des Champions,
6: non.
4: Oui, non, mais même en championnat, puisqu'ils sont tous blessés sauf lui. Donc, de toute manière, c'est quasi Barcola, notamment.
14: Sur un PSG qui est deuxième derrière Lens à la trêve, faut pas l'oublier.
6: Barcola, excellent.
13: Un autre aspect aussi, c'est que les joueurs du PSG sont de facto avantagé par leur parcours en Ligue des Champions. Ouais. Parce bah oui, que ne me dites pas que les joueurs de Ligue 1 de Brest et de Nantes font la distinction entre les performances de Dembélé en Ligue 1 et en Ligue des Champions. Donc quand tu joues la Ligue des Champions, que tu vas jusqu'en finale, tu pars avec trois longueurs d'avance sur tout le monde.
15: Mmh. Non, mais là, franchement, moi, je trouve que ça décrédibilise un peu.
16: Ah oui.
15: Bah, franchement, neuf titularisations, pour moi, c'est pas possible. Ça veut dire que Hervé a raison, et on le sait depuis une éternité, il y a quand même très peu de joueurs de foot passionnés et malades mentaux de Ligue 1 et de foot et qui regardent les matchs à longueur de journée. Neuf titularisations, c'est pas possible.
13: C'est après, pas c'est le meilleur joueur du pays.
6: Mais non, mais il y a quand même beaucoup de joueurs qui regardent les matchs aussi, du PSG, à mon avis.
15: Je suis détenteur du Ballon d'Or. Ouais. Je pense que les joueurs de Ligue 1 ont élu le Ballon d'Or. Ils se sont dit, il a le Ballon d'Or, c'est le meilleur.
6: Les joueurs de Ligue 1, c'est les meilleurs connaisseurs de foot. 2,
15: et voilà.
16: C'est l'argument. Mais c'est pas... En septembre dernier, Ousmane Dembélé gagne le Ballon d'Or. On a quelques images, comme on diffuse la cérémonie. Est-ce que ça, voilà, ce prix-là, c'est ce rayonnement international, bah, tu te retrouves face à Dembélé, même s'il joue ou il joue pas, il joue un tiers des matchs.
15: Il est en tribune.
16: Je pense qu'en fait,
14: au-delà de ça, voilà, et qu'il prolonge en Ligue des Champions.
4: On a cette réflexion quand Messi entassait les Ballons d'Or, notamment le Ballon d'Or 2010, où il rate sa Coupe du Monde, où il n'est pas en finale de Ligue des Champions. Mm. Mais à un moment donné, je pense pas que ce soit dans l'absolu. En fait, je pense qu'ils votent pour le joueur qu'ils aimeraient être.
6: Non. Et si, pour le joueur qu'ils admirent le plus aussi.
4: Non mais pour moi, pour le joueur qu'ils aimeraient être. Et avec le ballon, Messi, c'est indépassable. Et avec le ballon, Dembélé, c'est indépassable. N'importe quel joueur pro rêve en regardant ce qu'il est capable de faire avec un ballon.
15: Et il a fait 20 matchs de Ligue 1 et lui-même l'a dit. Il a donc traversé une saison hyper complexe sur un point de vue physique. Il n'a pas toujours été très bon en Ligue 1.
6: C'est pas
15: 20 matchs où Guillaume, il a marché les défenses adverses.
6: Oui, c'est vrai, mais regarde à la fin de la saison dernière, quand on s'est dit il a fait 5 mois hallucinants, il a gagné le Ballon d'Or, c'est impossible qu'il refasse une aussi bonne saison la saison prochaine. Il a eu des blessures, on s'est dit ça y est, il va replonger, il va nous refaire une Dembélé. Et en fait, le fait est que c'est pas vrai. Il continue à porter l'équipe et il continue à être excellent.
16: Régis, vous voulez parler non pas de Dembélé, mais des adversaires, des rivaux de Dembélé. Il y a Vitinha, Nuno Mendes, on en a un petit peu parlé, mais il y avait Greenwood et Thauvin.
13: Oui, non, mais parce qu'on est tous plus ou moins d'accord pour dire que 9 titularisations, ça fonctionne pas. Mais il y a quand même... Il y avait 4 gars en face. Ouais. Et moi, j'ai du mal à donner un autre nom que celui de Dembélé, malgré tout.
14: Moi, j'en ai
13: parce
14: un
13: que
14: autre,
13: Nuno Mendes, comme a dit Hervé, c'est un latéral gauche. Bon, c'est difficile quand même de s'enthousiasmer pour un arrière-gauche. Mmh. C'est comme ça, c'est regrettable, mais c'est comme ça. Vitinha, Dembélé l'a dit lui-même, t'as fait une super saison, mon gars, mais t'as mis qu'un but.
4: Mmh. Ouais, mais enfin, il est mis défensif.
13: mais c'est comme ça, c'est la loi du genre.
4: Oui, Thauvin, oui, c'est vrai.
13: On a suivi la saison de Lens. Très bon joueur, mais il a été comme ça.
16: Et Greenwood,
13: il incarne un truc qui est difficilement récompensable. Mmh. Donc, tu le donnes à qui si tu le donnes pas au meilleur joueur du pays?
16: Eh ben voilà. Donc, non, mais. Il y a des anciennes stars de la Ligue 1. Certains ont gagné ce trophée-là, ce trophée qu'a gagné ce soir Dembélé. D'autres ne l'ont jamais gagné. Je vais vous donner un nom. Je vais vous dire, tiens, Régis Testelin au tableau.
13: Jamais. Ouais.
16: Vrai ou faux, Eric Carrière, il l'a gagné ou il l'a pas gagné?
13: Oui.
16: Non.
6: Mais tu t'appelles pas Régis Testelin, Greg?
16: Ça viendra, vous allez voir. Non, vous inquiétez pas. Régis Testelin, oui ou non? Vrai ou faux? Il l'a gagné ou pas?
13: Oui.
16: En 2001.
13: Nantes,
16: champion de France. C'est au tour de Grégory Schneider.
4: J'ai des meilleurs
16: Greg, Greg, écoutez bien, c'est pour vous, Greg. David Trezeguet. Vrai ou faux, il l'a gagné ou pas?
4: Non.
16: Non? Eh non, meilleur espoir. 98, jamais lauréat. On passe du côté de la maison du Fi. Vincent Guérin. Il l'a eu, il l'a pas? Ouais?
15: Oui, il l'a eu.
16: Est-ce que vous avez l'année ou pas?
15: Oui, 96.
6: 95.
16: Non, 95.
6: Oh yes.
15: 80... Au but contre le Barça.
16: Ouais, 95.
15: Bah oui, mais c'est la Ligue 1, ça, oui.
16: Pierre Clément au tableau.
6: Ouais.
16: Ah, oh, une légende. Il a sa statue devant un stade, c'est Thierry Henry. Meilleur joueur de Ligue 1, trophée NFP. Oui. Là où il a pas.
6: Oui.
16: Ouais.
6: Non.
16: Eh ben non.
14: Il est parti jeune.
16: Meilleur espoir 97, jamais lauréat.
14: Il est parti.
6: Ah bah oui.
16: Hervé Penaud.
14: Yes.
16: Un Argentin.
14: Yes.
16: Lisandro Lopez. Lich. Lauréat ou pas?
14: Eh ben je lui donnerai, moi, Lich.
16: Ouais. Ouais.
13: Quelle année?
16: Quelle année, moi? 2007. Régis?
13: 2010.
16: 2010, bravo.
14: Ah bah, il suivait Lyon.
16: C'est quand même une curiosité. C'est quand même une curiosité parce que l'OL a terminé deuxième derrière l'Olympique de Marseille. Et je lui dis, tiens, il a dû quand même remporter le classement des buteurs, en tout cas termine en tête. Eh ben non, 15 buts, ce qui est pas mal. Mais il est quatrième à ce classement des buteurs.
13: Et encore une fois, demi-finale de la Ligue des Champions pour l'OL cette année-là.
16: Robert Pires, Régis Testelin, il l'a ou il l'a pas?
13: Robert Pires, non, jamais.
16: Non, jamais. Meilleur espoir, 96, jamais l'OL.
15: Bien, Régis.
16: Marcelo Gallardo, Greg Schneider.
4: Non.
16: Non
14: oui. Oh, si, oh,
16: ouais,
14: si.
16: 2000.
14: Oh, si.
15: Bah, je suis content qu'il l'ait eu.
14: Oh, si.
16: Quand
14: oh,
16: Monaco est champion de France. Ouais,
15: ouais.
16: Ah,
15: oui, c'est pour ça qu'on...
16: Guillaume Dufy, mmh. Vous aimez la Bundesliga
14: mmh. Ah bah oui.
16: Si je vous dis Franck Ribéry, il l'a ou il l'a pas?
14: Non.
16: Il l'a pas?
14: Non.
16: Non, franchement.
14: Non, il l'a pas, pas,
16: il l'a pas. Il l'a pas. Meilleur espoir en 2006. Jamais l'aurait.
15: Et Johan Micou.
16: Il
15: n'a
16: pas eu
15: le
16: jeu. Non, il n'a pas eu le jeu.
15: À Bordeaux.
17: Et il a eu le Bremen d'or.
16: Pierre Clément, Ali Benarbia. Il l'a ou il l'a pas?
18: Ali Benarbia.
16: Ali Benarbia,
18: je vais dire.
16: Comme ça.
18: Je vais dire oui.
16: Oui, oui, oui. Quel club? Quel club?
14: Ah oui.
16: Oh, c'était Bordeaux.
15: 2009.
18: Ah,
16: 99.
15: 99.
16: Ah bah 2009, il était vénérable, ouais, Ali. Là, il ouais, jouait plus, là, Ali.
15: Lui, il peut être éliminé quand on dit des trucs comme ça.
16: Bah, ouais. Évidemment.
17: Et heureusement que c'est un spécialiste de ballon. Hein.
16: Le président Penaud est demandé.
15: Yes.
16: Samir Nasri.
14: Ah non, je pense pas.
16: Non, meilleur espoir. 2007, Jamel Lora. Enfin, une dernière. Président, vous êtes là. Florent Malouda.
14: Florent Malouda. Oui, il l'a, Florent Malouda.
15: Oui. Je sais
18: l'année.
15: L'année.
18: Si, il n'y a pas longtemps.
15: L'année 2007.
16: 2007, ouais. Bravo, l'OL était champion de France. Ouais. On retourne du côté du Palais Brown, il y a un théâtre de la cérémonie du trophée UDFP, la star de la soirée. L'autre star, c'est Jérémy Jeannin-Gros.
14: Ah oui, ok.
16: Jérémy, bonsoir.
15: Il est beau.
19: Il est bien coiffé.
20: Bonsoir.
16: Bon, vous retenez quoi de cette soirée, les petits à côté, les choses pas vues, on va dire, pendant la cérémonie? Est-ce que vous avez pu récolter comme information, les petites choses comme ça?
20: Écoutez, pour prolonger votre débat sur Ousmane Dembélé, c'est la star de la Ligue 1 parce que ça se voit quand il débarque à la soirée UNFP, quand il sort du van, évidemment, il sort en dernier parce que les dernières stars arrivent en dernier, forcément, c'est toujours comme ça. Et la plus grande clameur, elle est pour lui. Tous les maillots qu'on voyait avec les quelques supporters qui étaient venus, c'était des maillots pour Dembélé. Les photographes, c'était Dembélé qui voulait photographier. C'est lui qu'on attendait le plus. Il a le plus de bruit avec Michael Olise. C'était la grosse surprise quand même aussi de la soirée. Quand il est arrivé, on a compris que c'est lui qui aurait le trophée du meilleur français à l'étranger. Et c'était vécu comme une vraie surprise parce que quand il est sorti du van, on a vu aussi tous ses supporters parisiens, en tout cas qui étaient là, être vraiment surpris et puis acclamer ce joueur que le public français ne connaissait pas il y a 2 ans d'ailleurs. Et vraiment, on voit sa cote de popularité aujourd'hui qui est énorme. Voilà, Ousmane Dembélé, pour revenir à lui, c'est lui qui rayonne sur cette soirée. C'est lui qui avait le plus de questions à la conférence de presse, à se bousculer, alors que certains candidats qui sont présentés devant nous, il n'y avait pas beaucoup de questions. Voilà, Ousmane Dembélé, il rafle tout sur son passage avec 9 titularisations. C'est José Barroso qui l'a dit, son temps de jeu, il compte double.
16: Voilà, pour les fans de Jérémy Jeannin-Gros, lui aussi va faire un petit bain de foule dans quelques minutes. Il sera devant le Palais Brongniart. Profitez-en. Merci Jérémy, on vous embrasse. Le meilleur coach, c'est Pierre Sage. Parmi les 4 finalistes, les 4 concurrents, Paolo Fonseca, Bruno Genesio, Luis Enrique ou Olivier Pantaloni. Pierre Sage, donc meilleur coach de Ligue 1, c'est une victoire incontestable. C'est la question que je voulais vous poser. Juste avant, juste une petite interview, micro-interview, parce qu'on a mis Pierre Sage au défi, face en duel, face à Luis Enrique, on est allé lui demander. Alors, ça fait quoi de gagner contre Luis Enrique? Écoutez cette petite ping-pong entre un journaliste et Pierre Sage.
21: Vous avez été élu meilleur entraîneur de Ligue 1 en devançant notamment le meilleur entraîneur du monde, Luis Enrique. Qu'est-ce que vous ressentez?
22: Qu'il aurait dû gagner.
16: Ouais. Est-ce une victoire incontestable, les amis? Pierre,
15: c'est la victoire de l'UNICATEF, du syndicat des entraîneurs français.
18: Non, alors, non.
15: Attendez,
18: non,
15: ça, non, non, mais je rigole parce que Deschamps, juste après que Pierre Sage... célèbre devant tout le monde son titre, a eu
16: on
15: ce
16: a
15: petit
16: des
15: mot.
16: Bons entraîneurs
15: on a des bons entraîneurs français, nanani, nanana, nanani, nanana. En France, il y a du talent, ils n'ont pas toujours de travail et tout. Bon, c'était la voix d'un syndicaliste. Je ne remets pas du tout en cause la victoire de Pierre Sage, même si aujourd'hui, je considère que Luis Enrique, comme l'a dit fortement le journaliste, est certainement le meilleur entraîneur du monde.
16: On nous taxe, nous, les journalistes, d'être un peu corporatifs.
14: Oui, non, mais ce qui est drôle, non, juste une chose. Ce qui est drôle,
16: c'est
14: en fait...
16: Non, mais... c'est pas ce que...
14: Non, non, non, parce que non, ce qu'il vient de dire, non, c'est important. Parce que ce qui est très drôle, c'est que tout à l'heure, il disait tout le contraire.
16: Envoyé, président.
14: Ah, ouais, je l'ai envoyé. Ouais, il disait tout à fait le contraire sur Dembélé tout à l'heure. Ben, c'est exactement le contraire. Parce que là, sur Dembélé, on disait en gros, ah, c'est pas normal qu'il soit élu parce qu'il est le meilleur entraîneur, simplement parce qu'il est, il serait le meilleur joueur du monde. Et là, tu dis d'une certaine manière, comme Luis Enrique est le meilleur entraîneur du monde, ben, il n'est pas logique que ce soit Pierre Sage. Non, donc finalement, c'est le raisonnement inverse.
15: Non, mais j'ai pas dit ça. J'ai dit, je remets absolument pas en cause le choix de Pierre Sage qui a fait un travail extraordinaire.
14: Ah, ben t'as quand même dit.
15: Non,
14: mais t'as sous-entendu quand même.
15: C'est la déclate des champs.
16: Hervé, ce que j'ai appris par rapport au corporatisme, on nous taxe, nous, journalistes, d'être, on va dire, un peu. Confraternel, oui. Parfois protecteur avec certains confrères. Moi, ce que j'ai appris, c'est que les entraîneurs français à l'UEFA pour voter, votent en général pour le collègue, en gage de gendarmerie pour le collège de France.
15: Ben, bien sûr.
16: Voilà, je ne sais pas si. Ouais, voilà. Non. D'où votre première sortie.
15: Ben, bien sûr. Depuis Raymond Domenech qui a été le président de la CAF pendant une éternité. Quand il peut mettre une pièce à un entraîneur.
0: Là, tu es le premier à dire que si Pierre Sage, là, c'est logique. Enfin, je veux dire, c'est d'une logique absolue.
16: La France, avec Pierre Sage, est-ce qu'elle tient un grand coach?
18: Oui, mais bien sûr.
4: Non, mais sur le côté corporatiste français, il y a un truc intéressant, c'est-à-dire qu'ils vivent une injustice. Notamment le fait qu'ils s'exportent peu. Moi, j'ai entendu pas mal de coachs dire « c'est pas normal, on a un savoir-faire », tandis que nous, on accueille à bras ouverts des coachs étrangers, il n'y a pas aucune raison de s'en plaindre. Mais c'est vrai qu'ils ont du mal à l'export. Vous les comptez sur les doigts d'une main.
15: Ils sont plantés, surtout quand ils sont étrangers.
4: Donc, en fait, ils ont un réflexe, je pense, un peu défensif par rapport à ça, qui est effectivement de serrer par rapport à ça, Genesio. Mais c'est des grands coachs quand même.
16: Bon, là, on est en train de faire un débat. Vous savez, les entraîneurs français...
0: Mais ceux qui votent, c'est les entraîneurs.
16: Je vais lancer Pierre Sage, qui a réagi, on va dire, de manière moins humoristique que la première réponse qu'on avait montée. Écoutez Pierre Sage, il a gagné les raisons, écoutez-le.
22: Mais aujourd'hui, c'est beaucoup de fierté, surtout parce que effectivement, on a fait beaucoup avec peu et ça valorise tout le travail de notre staff et toute l'adhésion que les joueurs ont eue toute la saison, mais aussi leur performance. Donc, dans ce sens, quand on mène le processus à son terme et qu'on a un certain niveau d'efficacité, bien sûr qu'on est heureux.
16: Voilà. La France a-t-elle un tel grand coach? En tout cas, c'est un pilote émérite.
13: Ce qui est dommage, c'est quand même d'avoir commencé le débat en mettant le corporatisme sur la table.
0: Bah oui, moi je suis d'accord.
13: Je suis pas trop d'accord avec toi, Guillaume, là-dessus.
0: Tout à fait d'accord avec toi.
13: Parce que je trouve que c'est pas le débat du jour.
16: Non.
13: Pierre Sage, il a fait une saison exceptionnelle avec Lens.
15: Mais évidemment, j'ai pas dit le contraire.
13: Mais j'ai pas dit. Non, mais on a quand même beaucoup parlé de corporatisme. Et je trouve que l'idée du corporatisme, elle ne s'invite pas à ce débat-là. Mais bref, c'est mon avis, peu importe.
0: Et combien d'entraîneurs français et étrangers? Parce que c'est eux qui votent, faut pas oublier les entraîneurs,
13: les entraîneurs de club. Moi, je trouve que c'est 100% mérité parce que c'est fabuleux ce qu'il fait. En plus, ça vient récompenser ce qu'il avait fait à Lyon, quand même, où il s'est fait lourder alors qu'il avait fait un travail exceptionnel. Donc, il sort pas de nulle part. Mais incontestable, non, parce que je trouve que Luis Enrique, ce qu'il fait en Ligue 1, c'est prodigieux par rapport à ce qu'il doit faire en Ligue 1 par rapport à la Ligue des Champions. C'est-à-dire qu'en Ligue 1, Luis Enrique, il passe son temps à bricoler.
18: Exactement.
13: Il passe son temps à bricoler, à jouer avec Mayulu, avec Mbaye, à mettre un arrière-droit au milieu, un arrière-machin. Et c'est du travail d'orfèvre, ce qu'il fait Luis Enrique. Donc... évidemment, il a du matos comme personne, il a des joueurs comme personne, c'est plus facile d'entraîner Paris et tout. Mais être champion malgré tout et gagner des matchs avec des compositions, il ne faut pas sous-estimer le travail de Luis Enrique. Mais je vote Pierre Sage malgré tout.
0: Mais l'histoire est Mayulu, je suis d'accord. Mais quand tu regardes les doublures du Paris Saint-Germain, ça reste des mecs à 70 millions d'euros, 50 millions d'euros. C'est-à-dire que ce n'est pas comparable avec le reste. Pantaloni, ce qu'il a fait, c'est magnifique. Et Genesio avec Lille, franchement, Lille, c'est une équipe très moyenne.
15: Surtout à lui, moi.
0: Genesio, c'est une équipe très moyenne quand vous jouez avec une attaque.
13: Il y a un degré de motivation des joueurs du PSG qui se foutent éperdument de jouer des matchs de Ligue 1 au milieu de semaine.
18: Justement, non. Parce que moi, je trouve qu'il y a un point commun hyper fort entre Luis Enrique et Pierre Sage, c'est justement l'adhésion. C'est Pierre Sage qui a utilisé ce mot, l'adhésion des joueurs au projet tactique qu'on leur propose et mental. Ça, c'est un gros point commun. Un deuxième point commun, c'est qu'ils ont fait une saison de Ligue 1 en dépit de. Je finis. Pierre Sage, il a fait une saison de Ligue 1 en dépit d'un budget moins important que certains de ses concurrents, en dépit du fait qu'il y avait beaucoup de joueurs qui avaient échangé à l'intersaison. Luis Enrique, lui, il a fait une saison de Ligue 1 en dépit d'une fatigue extrême, en dépit d'un nombre de matchs très important, etc. Là où il y a une vraie différence, et là où pour moi Pierre Sage, il mérite amplement ce trophée, c'est que le grand œuvre de Pierre Sage cette saison, c'est la Ligue 1. Alors que Luis Enrique, la Ligue 1, il l'a justement utilisé. Il a été obligé de bricoler. Il l'a utilisé pour faire reposer certains joueurs. Marquinhos sur le banc sur tous les derniers matchs. Et son grand œuvre, c'est la Ligue des Champions. Donc de ce point de vue-là, je trouve que récompenser Pierre Sage aujourd'hui, c'est logique.
16: Vous avez une petite pensée ce soir par un oublié du palmarès, c'est Bruno Genesio. Ouais. Vous l'aurez bien vu. Qu'est-ce qui s'est passé?
4: Il y a quelque chose. Alors ça, je pousse personne à partager ça, mais il y a quelque chose que j'admire chez les coachs, c'est quand ils sortent une équipe qui est plantée ou en suquet.
16: Oui.
4: Et en janvier et février, le LOSC est totalement suqué.
16: Oui.
4: Ils perdent en plus, bon, on en a parlé, ils perdent Diakité, ils perdent Jonathan David, ils perdent Chevalier, ils perdent Zegrova et Thiago Santos n'a quasi pas joué de la saison. Donc il est quand même avec une feuille de route qui est extrêmement compliquée. Il y a une équipe qui est vraiment mais mal en fait. À l'époque, les conférences de presse même sont agressives, lui se braque. Réussir avec des joueurs qui sont pas des, ils ont leur mérite, hein. Mais à mon avis, ça recèle pas non plus de richesse.
14: Et des événements personnels aussi.
4: Il a perdu son papa, qu'il ait réussi à être aux portes de la Ligue des Champions là. Je trouve que c'est admirable.
16: On vient sur le triomphateur, Pierre Sage, avec Jérémy Jalingro. Pardonnez-moi, je vous coupe la parole la parole à Jérémy, puisque vous savez pour qui a voté Pierre Sage. Pour qui?
4: C'est pas les mêmes joueurs, c'est pas la même situation.
20: Oui, pour Pierre Sage, c'est un entraîneur français, mais qui vote pas pour un entraîneur français. Il aurait voté pour Luis Enrique. C'est la confidence qu'on a eue d'un confrère. Donc sur le corporatisme également, il y avait un élément important dans sa réponse. On lui a dit la question que vous avez posée. C'est bien, on a un entraîneur français qui gagne et avec qui on peut être ambitieux et qui peut aller à l'étranger. Il a dit oui, je peux aller à l'étranger parce que j'ai aussi été formé à l'étranger. Il a voulu en donnant cette réponse se montrer comme quelqu'un qui n'est pas que franco-français parce qu'il a été formé au Portugal. Il a eu une partie de sa formation là-bas et il en parle très souvent. Il a voulu se montrer comme quelqu'un qui est capable d'entraîner en France, dans des grands clubs, mais aussi qui pourra à l'avenir partir briller à l'étranger.
16: D'ailleurs. Et il a défendu Habib Bey qui en ce moment évidemment est extrêmement critiqué. Marseille, ses résultats sont pas au rendez-vous.
15: Il n'était pas dans les 5.
16: Et non, il n'était pas dans les 5, mais c'est oui, remarque non, il aurait pu l'être avec le Stade Rennais. On l'écoutera Pierre Sage dans quelques minutes, un petit peu plus tard dans la soirée. Je vous ai coupé l'herbe sous le pied tout à l'heure. Vous vous souvenez de ce que vous voulez dire ou plus du tout?
13: Déjà que Pierre Sage soit un entraîneur international, c'est une certitude parce que si vous vous souvenez comment John Textor a recruté Pierre Sage, il se baladait dans le centre de formation, il discutait avec tout le monde, et le premier mec sur lequel il est tombé, c'est Pierre Sage qui lui a parlé en anglais.
4: Et
13: Textor lui a dit « Ah, il y a un mec qui parle anglais ici. » Et ils sont devenus potes comme ça, et c'est comme ça que Sage a fini.
14: Mais c'est sur ses idées, hein, pas que sur son anglais.
13: Oui,
14: c'est après.
13: Ouais,
14: enfin, heureusement. Ça a joué pour pouvoir expliquer. S'expliquer, évidemment.
13: Voilà. La deuxième chose que je voulais dire, c'était que Genesio, parce qu'on disait Genesio le mérite, je pense que Sage, il a quand même un truc pour lui, c'est qu'il a joué le titre avec le PSG toute la saison, alors que Genesio n'incarne pas le combat avec le PSG pour le titre.
4: Non, mais justement, c'est-à-dire que Sage a pas eu de... C'est une saison relativement linéaire, la saison de Lens. Il y a eu 2-3 trucs au final, mais c'est linéaire. À titre personnel, ce que j'admire, c'est quand tu gagnes plus un match et que le lendemain l'entraîneur...
15: T'aimes les gens qui souffrent, quoi.
16: Voilà. Greg, l'émission est diffusée. Ne répétez pas vos arguments. Vous inquiétez pas, c'est diffusé. Désiré Doué. Meilleur espoir ce soir, les quatre finalistes sont Valentin Barco, Boadi, Joao Neves ou encore Warren Zaïre Emery. Faut-il considérer Désiré Doué comme un espoir?
15: Bah non.
16: Alors, considérer comme un espoir.
18: Il y a des règles.
16: La règle légale, évidemment, qui rentre dans les clous. Il faut être âgé de moins de 21 ans le 1er avril de l'année en cours. Et lui, donc, il aura 21 ans le 3 juin prochain. Sauf que. Mais je trouve qu'il fait plus.
4: Non,
16: espoir.
4: En fait, tu devrais sortir de la catégorie quand tu le gagnes, je trouve.
16: Ah.
4: Puisque il a gagné l'année dernière. Donc, tu sors de la catégorie quand il gagne. Voilà, moi, je trouve que c'est plus un espoir.
16: C'est pas mal.
4: Mais voilà, moi, je trouve ça, ce serait une règle.
16: C'est pas mal.
4: La politique.
18: T'as raison, Greg.
4: Espoir de quoi?
15: À gauche, il cherche un leader
4: international. Il est confirmé. Il
18: écrase une finale de Ligue des Champions. En cinéma, tu gagnes pas deux fois un meilleur espoir.
16: Eden Hazard l'avait fait. Mbappé l'a fait plusieurs
4: fois. Un mec qui écrase une finale de Ligue des Champions dans les proportions où il l'a fait n'est plus un espoir 10 mois plus tard.
16: Désiré Doué, on va l'écouter maintenant. C'est parti.
1: Oui, j'ai encore un espoir. Voilà, je suis très content de recevoir ce trophée. La Ligue 1, c'est un championnat qui est très relevé. Il y a beaucoup de talents, beaucoup de jeunes talents, mais aussi beaucoup de très bons joueurs. Et je pense que être nommé dans une catégorie, c'est déjà très bien. Après, bien sûr que j'ai de l'ambition et mon objectif, c'est d'aller chercher encore d'autres trophées.
16: Il parle pas comme un espoir.
14: Non, c'est
16: il
14: pas.
16: Il gère sa communication. Pas une bien faute sûr. De car, là. Le gars est parfait.
14: C'est Mbappé, nouvelle version.
15: Il joue aussi dans un très, très, très grand club où les joueurs sont rompus à l'exercice de la communication, quand même.
16: Alors, pardon.
14: Il parle pas tant que ça. Hein.
16: Footballistiquement, le gars est très fort. Mais est-ce que c'est un joueur fini? Est-ce
14: non.
16: que c'est un joueur fini, Désiré Doué?
14: Non, pas encore.
15: Il n'est pas fini.
18: Il a une grosse saison encore.
15: Complète.
16: Ouais, non.
15: Il l'a pas fait encore.
16: Non.
4: Je pense qu'il a pas fait encore. C'est un mec qui aime bien se faire plaisir sur un terrain, qui aime bien encore avoir quelques petits gestes un peu à lui.
15: Et qu'il le garde quand même.
18: Je
4: pense que ses entraîneurs lui font un peu essaient un peu de limiter ça. Et dans son discours, et c'est là qu'on voit qu'il est fort dans le discours, c'est qu'il essaye de minimiser ce côté un petit peu fantaisiste et en disant je joue pour l'équipe.
14: Mais la difficulté, Greg, après, c'est de savoir est-ce qu'il peut le gagner
0: Parce qu'il y a des joueurs qui ne le gagnent jamais. Alors déjà, le niveau qu'il est capable d'atteindre, c'est phénoménal sur certaines séquences.
4: C'est le plus
0: technique. Parfois, ces petits défauts-là, il y a des joueurs, vous les avez pendant 10 ans.
4: Et peut-être qu'il a
16: pensez que c'est Atem Ben Arfa, Désiré Doué?
0: Il a déjà fait plus, entre guillemets, une carrière un peu... Ouais. Ce qu'il a fait en finale de Ligue des Champions, ce qu'il fait en équipe de France, etc. Non, c'est plus fort aujourd'hui.
16: Bon, les amis, on a créé, nous, un prix, parce qu'il y a un prix qui était absent au palmarès. On a posé à nos chroniqueurs chéris la révélation de la saison, c'est-à-dire, vous avez regardé la saison de Ligue 1, est-ce qu'il y a un joueur comme ça que vous avez découvert cette saison? Alors, c'est Pierre qui va commencer.
18: Ah. Alors, comme par hasard.
16: Bon, alors, votre tropisme PSG, là, vous avez découvert quelqu'un au PSG, c'est...
18: C'est Safonov.
16: Safonov,
18: parce que honnêtement, personne ne pouvait savoir à quoi s'attendre. Personne. Mmh. Il y avait des moqueries disant « Mais qu'est-ce qu'il fait là? Ce mec arrive de Russie. » On ne comprenait vraiment pas pourquoi il avait été recruté. Quand il commence à prendre la place de Lucas Chevalier, on sait vraiment pas vers quoi on va. Mmh. Et puis, il y a cette séance de tirs au but où il arrête 4 tirs au but et où tout d'un coup, on se dit « Mais... c'est qui ce mec, en fait ?» Petit à petit, on découvre...
16: Continental.
5: Je me pose encore la question, moi, parfois.
18: Tu te poses la question, mais il est en finale de Ligue des Champions. Bien sûr, donc, à un moment, je pense qu'on a quand même 2-3 réponses. Et même par rapport à sa personnalité sur le terrain, je ne parle pas hors terrain, parce que hors terrain, ça a l'air d'être quelqu'un de très intéressant aussi, mais sur le terrain, il a de la personnalité. Il oscille entre le très pragmatique et avec un sang-froid assez impressionnant et en même temps un côté un peu solaire qu'on a vite remarqué, et il a l'air d'être vachement en connexion avec ses coéquipiers de la ligne de défense. Donc franchement, moi personnellement, je m'attendais pas à ça. C'est pas le plus grand gardien du monde.
16: C'est pas le plus grand styliste, non.
18: Il a un style. En fait, tu sais quoi? Récemment, on a découvert qu'il avait un style. Et il a un style brouillon. Part dans tous les sens.
16: Un style brouillon.
18: Mais quelque part, c'est un style brouillon.
5: C'est un style que tu peux jeter.
18: Il a pas un style à l'allemande. C'est pas Neuer, quoi. C'est un chat fou, quoi, un peu. Tu vois.
5: Ok. Rappelle un ancien.
4: Ouais, mais il est consultant de la maison.
16: On file la lance à présent. On file la lance avec Hervé Penon. Vous, votre coup de cœur, votre révélation, c'est qui?
0: Il n'y a même pas l'ombre d'un doute pour moi sur ce championnat. C'est Mamadou Sangaré. Ce qu'il a fait, d'ailleurs il a été élu meilleur joueur africain à Ligue 1 par RFI sur le trophée Marc Vianfoué, mais ce qu'il a réussi à faire en peu de temps, s'imposer comme ça en venant d'un championnat autrichien en n'ayant pas l'expérience, et c'est phénoménal. C'est-à-dire qu'il est capable de choses assez incroyables. Pour moi, il était plus fort que Thauvin sur la saison, alors bien sûr moins de stats, moins d'impact dans les yeux pour le public, mais ce qu'il a fait... Il sait tout faire. Il est capable de récupérer des balles, il est capable de se projeter vers l'avant. Alors, il doit être plus offensif, il doit être capable de marquer plus de buts. Il a encore des défauts, évidemment, c'est un jeune joueur. Mais en un an, ce qu'il a fait, je veux dire, je pense qu'à la fin de saison, là, dans quelques semaines, il y a quelques clubs qui vont le regarder de très, très près. Lui, il est amené à être dans un grand club.
16: Un petit coup d'œil en Bretagne avec le Stade Rennais. Régis Testelin, c'est votre révélation.
5: Moi, c'est Esteban Le Poll. C'est pas...
16: Vous ne l'avez pas vu à la Bombonera en Angevine, non?
5: Non, mais Esteban Le Poll, moi, j'ai suivi son parcours, j'ai fait des papiers sur lui et tout. Et en fait, c'est un gars qui sort de
0: nulle part. Il les a bien aimés, d'ailleurs. Il a trouvé que c'était pas mal.
5: C'est un gars qui sort de nulle part. Il y a 18 mois, à Angers, il était troisième attaquant. Quand Rennes l'a acheté 15 millions d'euros, je trouvais ça très cher. Alors, c'est une erreur de jugement, ça, évidemment. Il a donné tort à beaucoup de gens. Mais je trouve que 20 buts en Ligue 1 pour Esteban Le Poll, c'est monstrueux. Il met des buts avec une finesse incroyable. C'est un joueur très atypique. C'est un mec charmant, apparemment.
4: Quasi sans pénaux.
5: Il a mis 4 pénaux en fin de saison, ou 3 pénaux. Et puis, il met des beaux buts, quoi. Il est fin, il est adroit.
16: Régis, où vous situez dans ce débat? Parce qu'aujourd'hui, la petite musique qu'on entend... le meilleur buteur de la...

0: gardien. Et celui qui a été nommé, c'est Robin Risser du RC Lens. Ces quatre finalistes sont Grave de Lyon, Kofi d'Angers, Penders de Strasbourg, Samba du Stade Rennais. Le meilleur gardien de Ligue 1 doit-il faire la Coupe du Monde? Robin Risser, question de Jérémy Janagro. On y va.
1: Bonsoir Robin, bravo pour votre trophée. Cette semaine, il y a aussi une liste jeudi. Est-ce que vous allez regarder avec attention? On sait que vous connaissez bien ce groupe bleu parce que vous alliez aussi subir les frappes des attaquants quand vous étiez en espoir avec Léa. Vous les connaissez bien, vous allez regarder cette liste jeudi?
2: Oui, comme un fanatique de football, bien évidemment que je vais la regarder. Et pourquoi pas avoir une belle surprise.
0: Bon, il la regarde. Bon, le meilleur gardien de Ligue 1 doit-il faire la Coupe du Monde? Il ne s'est pas mouillé, évidemment, il est concerné.
3: C'est la même réponse que Régis, la Coupe du Monde.
0: Pas de garantie. Il est numéro 3.
4: Non.
3: Bah, imagine, il y a deux gros accidents. Tu vas lancer ce jeune garçon qui est talentueux et qui a un avenir énorme devant lui. Il y a déjà des clubs anglais parce qu'il a le profil pour jouer en Angleterre.
0: Aston Villa.
3: Ouais, notamment, qui est sur lui. Franchement,
5: Non, mais le rôle du troisième gardien, on le connaît, le rôle
0: c'est
5: du troisième.
0: C'est de prendre des frappes à l'entraînement.
5: C'est de prendre des frappes à l'entraînement, mais c'est surtout de s'intégrer dans la vie de groupe. Donc, qu'est-ce que tu vas aller prendre un gardien dont tu ne connais pas la personnalité, qui n'est pas connu du groupe et dont tu ne connais pas le rapport social avec les 25 autres joueurs?
6: Alors attention, ils le connaissent un peu, des
5: espoirs. Oui, parce qu'il était en espoir, etc.
6: Donc ils ont des retours.
5: Mais Deschamps ne le connaît pas.
6: Oui, bien sûr.
5: Deschamps ne le connaît pas et les A ne le connaissent pas.
0: Donc là...
5: Non, mais ce n'est pas ça. C'est que, évidemment que ce garçon mérite d'être pris. Mais pourquoi aller prendre un gars alors que c'est... Troisième gardien, c'est social.
7: Il paraît qu'il a une super mentalité.
0: Avec Guillaume Dufy, ce petit Risser, pour vous, ça a été votre soleil, la révélation de votre saison.
8: On a beaucoup glosé sur son dernier mois, mais il prend énormément de points cet automne. C'est souvent des matchs à 1-0, et c'est souvent lui qui fait les 2-3 arrêts, il prend énormément de points. C'est-à-dire qu'il les met, il les satellise quand même. Et il leur a fait du bien ensuite, parce que la confiance vient, parce que tout le reste
0: vient. J'ai vu la deuxième partie.
8: Normalement, c'est sur la saison. Et par ailleurs,
3: il n'avait jamais joué à ce niveau de sa vie.
8: Il y a quand même un truc marrant, c'est que Strasbourg le diagnostique comme un gardien qui ne peut pas garder les cages du Racing.
0: Ouais.
8: C'est-à-dire qu'on fait, on prend, alors Petrovic était très fort, on prend derrière Peters qui est aussi fort,
0: Penders
8: qui est aussi fort, mais le fait est qu'ils ont diagnostiqué que ça faisait pas la maille. Il a explosé à Lens. Il a monté pas un étage, il en a monté trois.
3: Ouais, attendons aussi l'an prochain, il a beaucoup de talent, l'an prochain il aura Ligue des Champions.
0: Mais vous aussi c'est votre révélation.
3: Non, mais moi j'en avais une deuxième, mais il y avait Udol aussi, voilà, qui a 32 ans.
0: Vous êtes revenu en disant je prends Risser.
3: Non mais Risser aussi, parce que je trouve que c'est un coup fin de la cellule de recrutement de Lens.
6: Qui n'était pas le premier choix. Faut pas l'oublier. C'était pas le premier choix. C'est Diouf.
3: Mais voilà. Mais
0: après, il y a Diouf.
6: Oui. Ouais, et qui s'est fait subtiliser par Nice.
3: Il a assuré, il a confirmé, il a la confiance du coach. Mais le plus dur commence pour lui. L'an prochain, ça va être un enfer.
0: Confirmation.
3: C'est un enfer.
0: C'est une belle promotion, là. Grave, Kofi, Penders, Risser et Samba.
8: Grave, il a fait quand même des matchs phénoménaux. Penders, c'est un sacré goal. C'est franchement.
6: Il y a toujours eu des bons gardiens dans le championnat de France.
8: Dembélé, il n'y avait pas trop de concurrence. Autant là, il fallait aller le chercher. Kofi, il fait une saison.
6: Pour moi, Kofi, il est hors norme cette saison. Parce que si Angers, ils sont à ce niveau-là, si Angers, ils n'ont pas eu de doute pour la relégation, c'est grâce à Kofi. Kofi est phénoménal.
8: On aurait pu aller chercher Mauridio,
0: Lousquois a communiqué sur les Lorrains, notamment, ils espéraient que Hervé Kofi soit primé. Ils ont publié des stats. C'est le gars qui fait le plus d'arrêts.
3: Ils sont battus.
0: Ils ont chouiné.
6: Mais n'oubliez pas une chose avec Kofi. Il appartient à qui?
8: À Lens.
6: Il appartient à Lens. Ouais. Ouais. Donc il va revenir avec Risser aussi.
0: Moi j'ai une petite pensée pour l'ancien L'Oréal. L'an dernier, Grave, Kofi, Penders, Risser, Samba. Eh bien non, l'an dernier c'était Lucas Chevalier.
3: Ouais.
0: Il n'est même pas nommé ce soir.
3: Mais
0: ça montre bien l'étendue des dégâts de sa saison à Lucas Chevalier. Qu'est-ce qu'il va faire l'an prochain? Alors je me suis renseigné, ne vous inquiétez pas, il a un contrat de 2030. J'ai consulté son salaire qu'il touche grâce à l'équipe, là, les 500 000 euros par mois. Certainement que la deuxième année, il va toucher encore un petit peu plus. Le joueur a 24 ans.
5: Ils vont le prêter.
3: Il n'y a que ça, après, de toute façon. C'est un gardien, c'est pas facile.
5: 4 ans de contrat.
0: Non, surtout que là, il y a un papier dans les... Vous, c'est le prêt, de toute façon, là. Il peut plus rester.
5: Non, mais de toute façon...
0: L'an prochain.
5: Non, mais Luis Enrique peut décider cet été, je remets les compteurs à zéro entre Safonov et Chevalier.
0: C'est pas

0: possible.
1: Il aime bien Renato Marine.
2: Oui, ouais. Mais il sera, ouais, ouais, il sera derrière.
1: Ouais,
2: il peut dire, voilà, compteur à zéro, maintenant, match entre vous deux, je prends le meilleur pour la première journée de championnat. Il peut faire ça.
1: Ah ouais?
3: Ouais, ah, je pense qu'il va faire ça. Je pense qu'il va faire ça. C'est-à-dire qu'il va, parce que quelque part,
4: ah, je tu, pense qu'il est quand même
2: ça faut pas, pas non plus.
3: Ouais, voilà, non, c'est non, pas non, c'est pas Donnarumma,
1: voilà.
3: Hein,
1: voilà. Non, ouais. Non mais franchement,
3: non mais c'est vrai.
1: Moi je suis surpris par Safonov parce qu'il fait, mais c'est pas du tout académique. Et il y a un moment son côté brouillon. Eh ben ça va lui jouer des tours.
3: Oui.
1: Pour l'instant, c'est costaud, c'est solide.
5: Tant que c'est après, pour le 30 mai, ça va.
1: Ouais, ouais, bah,
5: mais la question, un c'était une révélation.
1: Il y a un moment, Guillaume. On a applaudi Ochoa, Ajaccio, Ochoa. Il n'a pas un style académique, c'est extraordinaire. Il va signer dans les meilleurs clubs du monde.
3: Non, il n'y a pas
1: Ochoa, il va signer dans n'importe
5: quel club. La question, c'était une révélation. Un joueur qui s'est révélé cette année. Safonov,
1: tu as parlé de son côté solaire, de son style.
5: Non, mais est-ce que je suis lyrique?
1: Non, oui, je suis lyrique et romantique.
3: Elle a mis quelque chose qui me fait peur pour Chevalier. Moi, je pense qu'il peut mettre effectivement les compteurs à zéro.
5: Louis, c'est la communication avec ses défenseurs.
3: Non, c'est le vestiaire, le ressenti dans le vestiaire.
5: Ah oui.
3: Je pense que Safonov a une meilleure cote que
5: sûr.
3: Lui dans le vestiaire.
5: Mais de très loin.
3: Et ça, à un moment donné, si oui. tu as quand même une douzaine de joueurs qui penchent dans un sens, ça va être compliqué.
6: Mais il y a un côté prison dorée pour Chevalier. Oui. Parce qu'aujourd'hui, il n'y a pas un club qui va lui donner ce salaire-là.
3: Bah
6: donc il
3: ne
6: partira pas. Qu'on dit qu'il peut aller quelque part. À moins qu'il accepte de repartir pour 200 000 euros, je n'ai jamais vu quelqu'un qui va diviser son salaire par 3. Ça n'existe pas. Donc ça veut dire que la seule possibilité qu'il a, c'est de se faire prêter.
2: Oui.
6: Où ?
2: En Angleterre.
1: Bah non, il a
6: en Angleterre.
1: En Angleterre, avec la
6: alors il a pas.
1: Mais
6: c'est
1: pas,
6: compliqué.
1: Régis, il peut pas.
6: Moi, je pense. Il y a un club, par exemple, Lille. Par exemple, je pense à un club comme Lille. Si Lille lui dit, à un moment, faut être capable de refaire le pas en arrière. Si Lille lui dit, l'année prochaine, on a la Ligue des Champions. Est-ce que tu veux bien être prêté à Lille? Et encore, faut que le salaire soit payé les trois quarts par ou au moins la moitié par Paris Saint-Germain. Tu me dis en Angleterre. Mais en Angleterre, aujourd'hui, il aurait la cote sur quel club? C'est ça le problème. À partir du moment où tu as eu des difficultés à Paris, mais ça reste un gardien qui est très très bon.
2: Paris le prête avec 500 000 euros de salaire. Le club où il rebondit va prendre au moins 50-60% du salaire.
1: On est 200,
2: un
1: peu près. Ah bah, 250 000. Bah, 300. Tu crois que Lille va prendre 200 000
2: mais non,
1: bah
2: c'est
1: pas bah non, bon, bah d'accord. Donc oui.
6: Non, non parce que Auxerre, c'est quand même pas Chevalier.
2: Mais non, mais même Monaco, par exemple, Monaco qui va avoir besoin d'un gardien pour se lancer. C'est très bien, Chevalier à Monaco. Mais déjà, Enrique, il voudra prêter Chevalier à Monaco.
6: Attention, c'est exactement ce que j'allais dire. Monaco, ça peut être vraiment un concurrent pour le titre.
2: Ben voilà. Donc
6: Lille, tu peux toujours estimer qu'il retourne à la maison.
1: Meilleur joueur français à l'étranger. Voilà. C'est Michael Olise, il y avait Saliba, il y avait Cherki, il y avait Ekitike, il y avait Mbappé.
4: Il y avait du suspense
1: gagne ce prix.
4: Non.
1: Moi, ma question, c'est est-ce qu'il n'y avait pas débat? Est-ce qu'il... Et en plus, on était contents.
3: Il peut y avoir débat. Il y a fort débat.
6: Il peut y avoir débat.
4: Avec Cherki, tu veux dire?
1: Avec Cherki,
3: avec Mbappé.
1: Avec Mbappé?
3: Oui. Il y aura toujours débat avec Mbappé. Enfin, pour moi. Non, mais après, on peut préférer. Attendez, il y a quand même un truc, c'est qu'il n'a pas tout retourné au match retour Bayern-PSG. Ça, c'est quand même. Mais
4: non, c'est très bien. Tu vas pas le juger.
1: Je veux pas dire que c'est
4: nul non plus.
1: PSG, Bayern, n'était pas là non plus.
3: Non, mais je veux pas dire que c'est illégitime. Je veux pas dire que c'est. Voilà. Mais est-ce qu'il y a débat? Oui, il peut y avoir débat.
6: Il peut y avoir débat, mais enfin, je trouve qu'en ce moment, il y a surtout beaucoup de débats autour d'Mbappé. D'accord? Alors qu'autour d'Olise, il n'y a pas un débat, il n'y a pas l'ombre d'un débat. Il a été monstrueux en Allemagne, il fait même une Ligue des Champions d'un très très haut niveau. Alors tu me dis, il n'a pas été énorme au match retour. Ouais, effectivement, il n'a pas été nul non plus.
1: Il met deux frappes incroyables qui ne sont pas loin de.
6: Qui passent pas loin. Donc je ne vois pas comment aujourd'hui Olise n'avait pas ce titre-là. Enfin,
1: 22 buts. 30 passes décisives.
5: C'est énorme.
1: Ouais, on a un phénomène.
3: Si vous voulez, je suis un peu par rapport à ça, on le dit des fois, mais par rapport au stade, je suis un petit peu gêné, moi.
1: Ah, ça là?
2: Oui, parce que le Bayern gagne 9-0 tous les week-ends.
3: Voilà. Ouais. C'est-à-dire que tu es obligé de les juger sur la Ligue des Champions, voire les derniers tours de la Ligue des Champions, puisqu'ils sont face à des équipes qui les valent.
1: Ouais.
3: Effectivement, si tu PSG Bayern, si tu brises ce match-là, donc moi, ça me pose problème.
1: Alors, pardon, alors j'en prends ces stats, on les oublie.
3: Non, mais.
1: Greg, j'ai jamais dit ça.
3: Si, on peut.
1: L'effet que vous fait Olivier.
5: Voilà,
1: ballon en main c'est et dans ça. Les matchs comme ça, c'est le match aller au PSG.
5: Ah, voilà.
3: C'est un joueur merveilleux. À voir, il est superbe. C'est un joueur d'une finesse technique extrême. Il a le sens du jeu, il a le sens du déplacement. Enfin, je me demande bien ce qu'on pourrait. À la limite, alors si ça marche de progression, il faut qu'on m'explique.
2: C'est 100% mérité.
6: Ah ouais.
2: C'est dommage pour Cherki qu'il soit parti d'un peu loin. Mais Cherki, sur le printemps de Cherki, il avait commencé au top, Il était dans le match avec Olise, hein. Mais il n'y a pas photo.
6: Non, là, je trouve non. Parce que Cherki, ce n'est pas imposé comme un indiscutable de Manchester City. Sur la saison, hein, je parle.
2: Cherki, c'est le meilleur joueur de City. Hein.
6: Non, mais je dis sur la saison, ça n'a pas été un indiscutable titulaire. Sur l'ensemble de la saison, là, sur la fin, il est,
2: tu demandes
6: il est capable de faire.
2: C'est-à-dire
6: qu'Olise, du début à la fin, c'est quelqu'un sur lequel tu t'appuies.
5: Qu'est-ce que vous voulez dire, là ?
2: Non, je dis que tu demandes à n'importe quel supporter de City, il te dit c'est Cherki le meilleur joueur de City cette saison.
6: Après, oui, mais d'une équipe qui ne sera peut-être pas championne.
3: L'autre est quand même deux fois meilleur joueur du championnat allemand. Ouais. En Ligue des Champions, il a quand même fait des matchs, mais s'il n'y a pas tout retourné au retour, il est retourné à l'aller. Bon, c'est quand même...
6: Et Manchester City a été sorti vite.
3: Ouais.
2: Non, non, mais moi je vote Olise, hein, il n'y a pas de. Ouais. Pas de
0: vous votez pour qui, Pierre ?
5: Moi je vote Olise, tous les jours.
0: Olise ?
5: Ouais.
0: Tous les jours ?
5: Et vous avez... Tous les jours, mais tu vois, on a évoqué tous les joueurs quasiment, presque sauf Mbappé. Mmh. Et je trouve que sa disgrâce, elle est violente, très très violente.
0: Oui.
5: Ça commence à me gêner un peu.
0: Ouais.
5: C'est trop violent.
2: Bah, y a du bashing.
5: Il y a beaucoup de bashing, et là, contrairement à Bilbay, là, pour le coup...
0: On est mal placé pour en parler, parce qu'on a souvent été critique avec
5: Kylian. Mais moi aussi, moi la première, parce qu'il est hyper agaçant sur plein de trucs. Mais tu vois, là, de voir à quel point toutes les sauces qu'il prend, sauce sur sauce, dès qu'il dit un truc, dès qu'il poste un truc... Ça commence à me gêner.
1: Très bien parlé la semaine dernière.
5: Je commence à trouver ça un peu malaisant, et je trouve que voilà, si les gens n'ont pas envie de le regarder ou de l'écouter, ils ont qu'à arrêter de parler de lui. Arrêter de regarder ses matchs éventuellement, mais il faut arrêter un moment, parce que ça.
1: S'ils ont envie de détester un mec qui marque il est vraiment 50 énervant. Buts par saison.
5: Mais voilà, il est vraiment énervant sur des trucs.
6: On parlait de la Ligue des Champions cette année, les ses stats en Ligue des Champions. C'est monstrueux.
5: Non, mais voilà, je trouve que c'est trop.
6: Ah bah oui.
5: Trop.
0: Oui, mais le football, il a changé.
6: Bah non, mais... Ouais, non, mais
5: Il est
0: doit évoluer.
6: Oui, mais il est facilement devenu la cible prioritaire à peu près tout le monde.
3: Voilà, ça fait 3 ans que ça dure. Ça fait quand même 3 ans que ça dure.
5: Ouais, mais là, ça devient hardcore.
3: Non,
5: c'est là maintenant, il a tous les Madrilènes sur le dos, tous les Parisiens déjà, dont je fais partie. Donc voilà, mais.
3: Non mais qu'est-ce qu'il faut pour entendre
0: Ah oui. On est un peu faux cul quand même.
3: Non, mais...
0: qu'est-ce qu'on lui a mis
5: ça ouais, mais et faut... on continue. Non mais tu vois, c'est de l'autocritique aussi. Hein. C'est ouais. Que je trouve que c'est un peu dur à bout d'un moment.
0: Dans quelques minutes, le minuit info, on fera un petit vive le ping-pong.
1: Ah, vive. Ah yes,
0: voilà,
1: ah,
0: vive
1: yes.
0: Le ping-pong.
1: Yes. Le ping-pong. Voilà.
0: Il y aura un super duel. À tout de suite.
5: Ouais.
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1: Bonsoir, les trophées NFP, le meilleur joueur Ousmane Dembélé, le meilleur coach Pierre Sage, le meilleur espoir Désiré Doué, mes deux autres prix, Léna.
2: On commence avec la meilleure joueuse, la Lyonnaise Melchi Dumornay, et le meilleur joueur de Ligue 2, c'est Zuriko Davidashvili, 14 buts cette saison sous le maillot de l'AS Saint-Etienne.
1: On file en première ligue, 36e journée, Tottenham en course pour le maintien, recevez Leeds ce soir.
2: Et la bataille a été dure pour les hommes de Roberto De Zerbi. Pourtant, ça avait bien commencé. Regardez, un but splendide. Un ancien Rennais, Mathys Tel. Sur corner, c'était d'abord dégagé. Et le contrôle. Et sa frappe.
3: J'aurais pas gagné.
2: C'est magnifique. Sauf que, sur penalty, égalisation de Leeds. Calvert-Lewin, un partout. Tottenham, 17e, premier non relégable avec seulement 2 points d'avance sur West Ham. Il leur reste 2 journées pour espérer se maintenir.
1: Oui, le derby fait la bougie. Le Napoli recevait Bologne et le Napoli s'est pris les pieds dans le tapis.
2: Et on vous a sélectionné 2 beaux buts de Bologne. Regardez, ouverture du score très rapidement, 10e minute. Une jolie frappe, pleine lucarne.
1: Wow.
2: C'est signé Bernardeschi, 1-0. Et 2 partout dans le temps additionnel, quand Jonathan Rowe, l'ancien Marseillais, ciseaux et but de la victoire. Score final 3-2 pour Bologne. Victoire du 8e de Serie A face à Naples, 2e.
1: Une violence inouïe. Hein.
3: Ah oui.
1: Ah, c'est rose.
2: Magnifique.
1: Ah. La Ligue des Champions, ce message est pour vous, supporters parisiens.
2: Pas de fanzone à Paris. Après s'être montré plutôt favorable à cette idée, le maire de la ville, Emmanuel Grégoire, s'est rangé derrière l'avis du ministre de l'Intérieur et de la préfecture de police. Justification, trop d'événements dans le même week-end. Le concert d'Aya Nakamura, celui du rappeur Damso, un match du Stade français à Jean Bouin. Pas d'inquiétude, séance de rattrapage prévue. La finale devrait être, comme l'an dernier, diffusée au Parc des Princes.
1: Pas de fanzone pour la C1. Dommage, c'est le débat du Minuit Info. Jingle, s'il vous plaît. On l'a plus le droit, je suis désolé. Je le fais.
4: C'est mieux, je trouve, comme ça.
1: C'est pas mal. C'est mieux pour moi, regardez. C'est pas dommage pour Pierre Clément, c'est honteux. C'est-à-dire c'est honteux.
5: C'est pas honteux.
6: Pourquoi ça y est, tout le monde, j'ai même pas ouvert la bouche, vous râlez déjà, quoi.
1: Oui.
4: Je n'ai absolument rien dit.
6: Déjà, Guillaume, quand tu râles, je t'entends. Je comprends pas, en fait. Je comprends pas pourquoi les autorités s'évertuent à brider la joie des Parisiens, en fait. Vous allez tous me dire, oui, ils cassent des trucs à la fin des soirées, etc. Mais il me semble que c'est aussi le travail des autorités, justement, d'encadrer ce genre de choses. Et en fait, je trouve que ça commence à devenir vraiment énervant. On est les supporters du club parisien. Paris, c'est notre ville. La rue, c'est chez nous. Quand on est heureux, on a le droit d'aller sur les Champs-Élysées. S'il y a des débordements, eh ben, la police attrape les mecs et les met en prison ou les met en comparution immédiate. Et personne n'a de problème là-dessus. Mais je ne comprends pas comment on en arrive à une situation où maintenant, au lieu d'organiser les déplacements des supporters ou les festivités, on les interdit. Je ne comprends pas. On est heureux, on sort dans la rue, c'est quelque chose de spontané. L'immense majorité des gens ne posent strictement aucun problème sur les moments comme ça. Donc je trouve ça hyper triste qu'on en soit arrivé à un moment où, parce qu'il y a Yann Nakamura, parce qu'il y a un match au stade Jean Bouin de rugby.
4: Parce qu'il y a Damso aussi.
6: Voilà. Et Damso, voilà. Ben, c'est Paris, en fait, les gars. Oui, il y a des salles de concert, oui, il y a des stades, et c'est la vie, quoi.
1: L'autre bilan de la qualif du PSG mercredi soir. 23 policiers blessés, des dizaines de voitures incendiées, 130 interpellations. 98 garde à vue. Je vais me dire, bah, c'était exceptionnel. L'an dernier, en marge de la finale de la Ligue des Champions, 192 blessés, 559 interpellations. Alors, oui, évidemment, ce n'est pas la majorité. Ben, heureusement. Mais voilà. Est-ce qu'on a l'explication de pas de fan zone ?
3: C'est dur d'aller contre l'avis du préfet et de la police.
1: Ouais, c'est exactement ce que.
3: Ouais, bah,
4: il est pieds poings liés, Grégoire.
3: Tu peux pas. Bah, parce
6: mais, non, Grégoire, même, il mais, peut pas. Mais, tu, voilà. Mais moi, en tant que chroniqueuse qui n'ai strictement aucun pouvoir, je peux ne aller contre l'avis du préfet. Je peux ne pas être d'accord avec ses décisions.
4: Ah oui, totalement.
6: Je veux dire, le préfet, il prend des décisions qui sont.
7: Mais il y aura une fan zone si.
6: Le maintien de l'ordre, c'est une science.
7: Si le Parc des Princes ouvre ses portes. Comme la saison passée pour la finale contre l'Inter, une organisation, des écrans géants.
4: Mais à la fan zone, c'était en plus du parc, je te signale.
7: Oui, bien sûr. Oui, bien sûr. Mais l'an dernier, il n'y avait pas de fan zone, je crois.
6: Ah non, bah, c'était la guerre nucléaire avec la mairie.
5: Je comprends que tu sois
6: agacé. On ne se sent pas accueilli dans nos propres rues, c'est quand même un scandale.
5: Je comprends que tu sois agacé, frustré, mais je ne comprends pas que tu dises que tu ne comprends pas pourquoi. Parce que c'est quand même assez facilement compréhensible. C'est un problème de maintien de l'ordre.
6: Régis. Mais là, c'est pas du maintien de l'ordre, c'est de l'interdiction de tout.
5: Mais ça coûte des milliers.
6: Tu vois la différence entre interdire quelque chose et maintenir l'ordre quand t'as une manifestation, c'est pas la même chose. Regarde les déplacements de supporters.
3: Non, mais d'autant qu'il n'y a pas besoin de fan zone pour avoir des incidents, parce que vous aurez des incidents.
6: Mais au contraire, dans une fan zone, justement, tu gères la.
1: Il y avait Monsieur Testelin qui voulait faire
5: un réac. Mais non, mais je vais passer pour un vieux réac. Mais il y a trois concerts, il y a des manifestations partout. Ça monopolise des centaines et des centaines.
6: Trois concerts à Paris, Régis, enfin. On est à Paris, bien sûr qu'il y a trois concerts en même temps. C'est ça que je comprends pas. Enfin, c'est pas une surprise qu'il y a des concerts à Paris quand même.
5: Mais je veux dire, mais le
8: pourquoi parce que un concert d'Yann Nakamura, ça mobilise tellement de
5: projets. Le préfet le dit, le ministère de l'Intérieur le dit. S'il y a pas les forces de l'ordre, si ça coûte trop cher d'encadrer des manifestations comme ça,
6: mais les forces de l'ordre, elles ont tellement perdu l'habitude d'encadrer les supporters, par exemple, qu'elles ont même pas réussi à encadrer les supporters en finale de Ligue des Champions quand c'était les Anglais qui venaient au Stade de France.
5: Alors que c'était même pas. Il y a pas que le foot. Oui, mais le foot dans la vie. On va
3: Régis, il y a quelque chose qui par rapport à ce qu'elle a dit,
5: on va pas bouleverser toute l'administration parisienne.
3: Ça n'empêchera
5: pour un match de foot.
3: Ça n'empêchera l'absence de fan zone n'empêchera en rien les mecs de balancer des barrières sur le périph.
6: Au contraire, si tu envoies continuellement le message, vous n'êtes pas les bienvenus dans la rue. Bah quand t'arrives dans la rue, t'as envie de péter des trucs.
8: La question,
6: si tu accueilles les gens,
5: non, tu peux pas dire ça.
6: Je peux dire ça parce que
5: si tu légitimes ce qui se passe,
6: pas du tout.
5: Mais si tu légitimes, tu dis.
6: Guillaume, ne dis pas ce que je dis.
5: Non, mais si.
6: Je te dis que si tu dis,
5: les mecs qui sont énervés, ils cassent.
6: Si tu responsabilise les gens. Si tu responsabilises les gens, tu dis parisiens, ce sont vos rues, vous êtes chez vous, vous êtes heureux, venez faire la fête, mais attention, soyez responsables. Et que ceux qui ne sont pas responsables, eh ben, tu t'en occupes parce que tu es là pour maintenir l'ordre.
5: Mais c'est ce qu'ils font.
6: C'est beaucoup plus normal et c'est naturel. Bah voilà, c'est ce que je dis. Et tu ne peux pas maintenir l'ordre juste en maintenant plein le cul.
5: Mais si.
1: Il y a Clément. Oui. Le CUP. Oui. C'est pareil, ça.
6: CUP, le CUP.
1: Le CUP. Qu'est-ce qui se passe entre les Urban Paris et Parias Cortis qui se tape sur la tête là les...
7: Non mais tout va bien, tout va bien.
1: Non, je
7: tout va très bien.
6: Alors déjà ça n'a strictement rien à voir parce que c'est pas.
5: Non, mais si.
6: Non. Alors excuse-moi, entre deux groupes qui se tapent entre eux, ce qui est totalement débile et insupportable, et des gens qui cassent le mobilier urbain, ça n'a rien à voir.
5: Violence. Bah si, de la violence.
6: Tu peux dire violence, mais il y a des explications qui sont complètement différentes dans les deux cas, donc ça n'a strictement rien à voir.
1: Qu'est-ce qui se passe entre eux? Il y a eu une embrouille déjà.
6: À la finale de l'année dernière, ils sont.
1: Ils avaient gagné, ils s'embrouillent.
6: Oui, c'est horrible. C'est catastrophique. Mais en fait, ils sont amis avec deux groupes de supporters différents qui sont eux-mêmes pas amis entre eux. Et ça a créé des problèmes à la finale l'année dernière.
1: Les amis de mes ennemis.
6: Je peux vous dire, moi, ce que je peux vous dire, je peux pas rentrer dans les détails parce que ça les concerne et tout. Mais par contre, ce que je peux vous dire, c'est que j'ai parlé avec beaucoup de supporters d'Auteuil. Donc, ils font partie soit du CUP, soit qui sont à Auteuil sans être abonnés au carte au CUP. Et tout le monde est consterné, en fait. Tout le monde est dégoûté parce que quand tu vis un moment aussi heureux au niveau footballistique et que tu te retrouves avec des gens qui se font virer du stade parce qu'ils se tapent entre eux, tu te dis, mais c'est pas possible d'en arriver là. C'est complètement débile, quoi.
8: La question que je Régis, par rapport à ce que tu disais sur l'encadrement, quand on fait une fan zone, est-ce qu'il me semble, enfin, moi je ne suis pas un spécialiste, mais ça me semble plus simple de gérer les débordements, non?
6: Évidemment.
3: Puisque tu sais où ils sont.
6: C'est circonscrit. Mais sinon, tu as les gens qui arrivent de partout.
5: Il n'y a pas de fan zone. Ils vont regarder les gens, ils vont regarder le match chez eux.
8: Oui, mais ce qui se passe. Dans ce cas-là, qu'est-ce qui se passe après? Tout le monde se déverse dans la rue.
6: Bah oui.
8: Et c'est là où c'est peut-être plus compliqué de gérer des gens qui aimeraient faire la fête ensemble.
5: C'est la même chose. Ouais, ce sera à peu près pareil.
6: Non, c'est pas la même chose.
8: J'en sais rien.
7: Si la fan zone est au Champ de Mars et qu'il y a victoire du PSG, c'est ce que je souhaite de PSG, tu crois pas que tout le monde va monter sur les champs comme à chaque fois?
5: Bon,
6: si, mais
7: et ils sortiront
6: quand
7: du champ de Mars où ils seront encadrés.
6: Typiquement, quand t'as des gens qui rentrent dans une fan zone, tu peux fouiller leur sac, par exemple, tu peux vérifier qu'ils ont pas de bouteilles en verre, tu peux distribuer des gobelets en plastique, il y a plein de choses que tu peux gérer quand tu fais une fan zone.
5: Mais vous croyez que le ministère de l'Intérieur et la préfecture de police de Paris, ils font ça, ils savent très bien que c'est impopulaire comme mesure. Ils le font pas
8: pour ça, je suis pas sûr.
5: Mais si.
8: C'est impopulaire auprès des supporters du PSG, mais il y a plein de gens qui disent heureusement. Ça va éviter d'avoir des choses cassées. Non, ça, je pense que c'est pas très impopulaire.
1: Bon, voilà, c'était. Voilà, est-ce que c'est dommage? Alors, ça peut
5: être.
1: Oui,
5: c'est dommage. Ça peut être dommage.
6: Moi, je trouve ça pas généreux, en fait. C'est pas généreux au bout d'un
7: moment. Mais c'est pas très grave. Hein.
1: Non,
6: ah, toi, c'est pas très grave.
7: C'est pas très grave du tout.
1: Léna, la finale avec le champion PSG Arsenal, l'arbitre a été désigné.
2: C'est Daniel Sieber, 42 ans. Il est allemand et il a déjà arbitré les Gunners en quart et en demi. Et lors du match contre l'Atlético, les médias madrilènes avaient d'ailleurs contesté certaines de ses décisions.
1: Neymar au mondial, l'espoir demeure, Léna.
2: Neymar pré-convoqué pour la Coupe du Monde 2026. Le sélectionneur de la Seleção, Carlo Ancelotti, a communiqué sa pré-liste, 55 noms, dont celui de l'attaquant de 34 ans. Pour rappel, son dernier match avec le Brésil remonte à octobre 2023. Après de nombreuses blessures, récemment, il s'illustre à nouveau sous le maillot de Santos. En 2026, 13 matchs, 3 passes décisives, 6 buts, dont un hier. À une semaine de la liste définitive, reste à savoir si son niveau sera suffisant pour être dans les 26 derniers noms.
1: Ok, Lionel Scaloni, le sélectionneur argentin, a aussi communiqué sa pré-liste.
2: Et dans cette liste figure bien le nom de Lionel Messi, mais également celui de 5 joueurs bien connus de notre championnat de Ligue 1. Les Marseillais, Geronimo Rulli, Leonardo Balerdi et Facundo Medina. Le Lyonnais, Nicolas Tagliafico. Et le Strasbourgeois, Valentin Barco.
8: Bon, bah bon, défensivement, ils sont
5: costauds.
8: Il y en a
5: combien dans cette liste, là, d'Argentins?
1: Ils sont là.
7: Dans la pré-liste?
1: Ouais. Dans la pré-liste, bah, 55, non
7: 55, le Brésilien.
2: Oui, ça doit être pareil, et 26 noms sélectionnés.
1: Tennis, des nouvelles rassurantes pour Arthur Fils, à présent.
2: Après son abandon au tournoi de Rome samedi dernier, message du Français sur ses réseaux sociaux. J'ai ressenti quelque chose durant le match à Rome. J'ai passé tous les examens avec mon équipe et tout est en ordre. Je suis déjà de retour au travail. À 3 semaines de Roland-Garros, il a préféré ne pas prendre de risques. Et à noter également que 5 Français ont obtenu leur wildcard pour le Grand Chelem parisien. Parmi eux, Moïse Kouamé, la jeune pépite, et Gaël Monfils, le vétéran qui, lui, prendra sa retraite à la fin du tournoi.
1: Arthur Fils, Régis, Guillaume, je sais que vous aimez, vous adorez le tennis. C'est une bonne nouvelle, ça, aujourd'hui.
5: Ouais, on ne savait pas trop ce qu'il avait. Ouais. Finalement, il a laissé la hanche. Ouais, ouais. Mais comme dit Greg, il a tellement flippé de ce qui lui est arrivé l'année dernière. Il a arrêté au bout de 4 jours, il a bien fait. Puis il sera frais, donc c'est pas plus mal.
7: En revanche, Loïs Bresson, ça va pas mieux.
2: Ah non, bah justement, on va en parler.
1: Ah là là.
2: À Parme, la 43e mondiale numéro 1 française, que vous allez voir juste en bas de votre écran, a été battue par la Tchèque Dominika Salková, seulement 117e mondiale. Alors, des conditions météorologiques compliquées, il y avait beaucoup de vent. Mais c'est une 3e défaite de suite pour Loïs Boisson depuis son retour de blessure fin avril. Elle devrait maintenant disputer le tournoi de Strasbourg. Dernière répétition avant Roland-Garros. Le problème pour Loïs Boisson, c'est qu'après sa demi l'année précédente, elle a 780 points à défendre. Donc à moins de faire mieux, elle ne pourra pas en gagner davantage. Résultat, elle risque de descendre au-delà de la 200e place.
1: Ouais, bah ouais, 780 points, est-ce qu'elle va jouer? Est-ce que son adversaire, c'est ça? C'est son tournoi de l'an passé?
3: Non, elle a fait abstraction. Enfin, elle se doute bien qu'elle ne va pas aligner une demi-finale à Roland-Garros tous les ans.
5: Non, mais c'est son problème, c'est de gagner un match. Hein.
3: Voilà,
7: elle a progressé, elle a gagné le premier set.
3: Ouais. Ouais, non, mais c'est pas rien quand même.
7: 7-5.
3: Ouais, non, mais tout à fait.
7: Bon, après, quand tu es absente des terrains pendant un an, tu ne reviens pas en 15 jours. Quoi.
5: Non, mais elle va faire premier tour.
7: Voilà.
3: Ouais.
1: Et. Boisson-Père, Cinéric Rastou, lui.
2: Oui, à domicile, l'Italien n'a fait qu'une bouchée de son adversaire, Popirine. On vous a sélectionné un beau point. Sinner est en haut de l'écran. On a vu du coup droit, du revers. Et il termine avec un bel amorti.
1: Ah oui.
2: Putain. Domination totale du numéro 1 mondial. Oh. Victoire 6-2, 6-0. Il est bien parti pour remporter son 6e Masters 1000 d'affilée.
1: Ouais, puis son Roland Garros. Hein. La gastro du jour à présent, docteur Monnier. Oui, la gastro du jour.
2: Oui, on a retenu une image. Navonet contre Medjedovic. Un match intense au bout de 2h59 minutes. Juste avant de servir pour le match, le Croate craque et vomit sur le court.
8: Voilà. Ah ouais.
2: Image un peu
7: il
2: difficile.
7: Il n'a pas fait son corps. Bien, ouais.
2: Bon, après pas une petite cours. Pause, ouais. Il a repris ses esprits et finalement, il a réussi à s'imposer 2-7-1.
1: NBA sans vomito. Wemby ne sera pas suspendu pour les playoffs.
2: Non, il s'en sort bien. La NBA a tranché. Pas de suspension et pas d'amende pour le Français. Rappel des faits, hier soir, Spurs-Minnesota, deuxième carton. Grosse faute de Wemby. Il donne volontairement un coup de coude à Nazred. Wemby, agacé par sa manière de défendre, et il se plaint souvent de subir trop d'impact physique. Le voilà exclu pour la première fois de sa carrière en NBA. Et sans lui, forcément, c'est plus compliqué. Défaite des Spurs, 114-109. Minnesota revient à 2-2 dans ses playoffs. Match 5, mardi, sur le parquet des Spurs. Et oui, Wemby, du coup, sera bien là.
3: Ça, c'est un passage qui sera non négligeable dans son apprentissage, parce qu'ils vont tout lui faire. Ils vont tout lui faire. Ils vont aller à la limite, la provocation, ils vont tout lui faire. Et il arrivera à le surmonter fatalement à un moment donné, et il passera à autre chose.
7: Non, mais ce qui est génial, c'est qu'il peut mettre un coup de coude dans la gueule d'un mec et pas être suspendu.
3: Bah, il essaie de se dégager quand même. Ouais. Enfin, sur le coup, ça m'a pas semblé.
8: Non, mais de toute façon, dans les règlements. Non, mais. Dans les règlements.
5: T'es sérieux ou pas?
8: Non, oui, parce que c'est non, mais dans les règlements de la NBA.
5: Oui,
8: dans
5: les règlements. Ça, ils sont dans les règlements.
9: Non, mais non. Je peux, là.
6: Ouais, ouais. Pardon, j'essaie juste de me dégager.
9: Vous pensez qu'ils ont été complaisants avec Wayne Banyama? Vous pensez qu'ils ont été
7: complaisants?
8: Non, mais visiblement, enfin, moi, je sais pas, j'ai lu un petit peu les papiers qui ont été écrits dessus. De départ, on s'est dit, logiquement, il n'aura rien. Parce que c'est comme ça que ça se passe en NBA.
10: D'accord.
8: Voilà. Non, il aurait pu effectivement avoir quelque chose, mais la logique s'attendait vers aucune sanction.
1: On passe, merci Léna, on passe à Vive
2: Avec plaisir,
1: le Ping
2: mémé.
1: À présent. Les pongistes français ont cassé le Dimax ce week-end sur la chaîne d'équipe, chez nous. Ils étaient top. 1 million devant leur télé pour espérer voir les Français battre les Chinois. Victoire de la
10: nouveau
1: Chine
10: fourcade.
1: 3 à 1. En demi-finale des championnats du monde par équipe. Je vous propose un petit replay, parce que c'est un match où les larmes de Félix Lebrun ont marqué le public, ont touché nos téléspectateurs. Pourquoi ces larmes? Question directe de France Piron aujourd'hui dans l'équipe de choc. À qui? À Félix Lebrun.
11: Battre la Chine en par équipe, je pense que c'est le défi ultime. Je nous ai sentis pas loin. Bah, c'était un peu la fin et la fin d'un moment que j'espérais depuis longtemps et qui ne s'est pas concrétisé à 100%, même si, comme on l'a dit, la médaille est très très belle.
1: Battre la Chine, est-ce mission impossible? À cette question, 4 chroniqueurs ne sont pas d'accord. Super duel. On y va en régie. C'est mission impossible, ouais. C'est mission impossible pour nos deux losers. Dufy, Tesla, Régis et Guillaume. Je vous pensais plus endurant que ça. Bien non, vous démissionnez. Qui commence? Régis ou Guillaume?
12: Je vais commencer.
1: Ok.
12: Pas grand-chose à dire.
1: Pia Clément et Greg Schneider. Non, c'est pas mission impossible. Greg ou Pia, qui commence? Pia servira. Mission impossible? Ouais. Régis Testelin, on vous écoute.
12: Mais non, mais les chiffres parlent d'eux-mêmes. Ils sont champions du monde par équipe depuis l'an 2000. Je crois qu'ils ont 14 titres ou d'affilée. Enfin bon, c'est une boucherie. Ils ont un réservoir monstrueux. Là, ils ont des joueurs, mais dans 10 ans, ils en auront d'autres. Et dans 2 ans et dans 18 mois, ils en auront d'autres. Ils auront toujours les meilleurs mondiaux parce que c'est leur vie, le ping, que c'est la passion, le sport numéro un là-bas. Donc je vois pas comment on peut rivaliser. Alors nous, on a une génération exceptionnelle, mais je doute qu'à l'avenir on puisse rivaliser avec eux. Ils sont au-dessus et basta cosi.
1: Au service, Pia Clément.
6: Alors moi, j'ai regardé la liste des meilleurs joueurs mondiaux. Sur les 5 premiers, il n'y a qu'un Chinois, il est premier. Après, il y a un Suédois, un Japonais, un Français, un Brésilien. Sur les 20 meilleurs, il n'y a que 5 Chinois au total. En 2020, le double mixte au JO de Tokyo, il est gagné par des Japonais, par exemple, Mizutani Ito. En 2025, c'est un Brésilien qui va gagner le championnat du monde, Hugo Calderaro. En 2017, c'est un Allemand, Ovtcherov. Donc, je ne vois pas en quoi on peut dire que c'est des Chinois qui sont imbattables. Sinon, ça ne sert à rien de faire du Pong, en fait. Autant arrêter tout de suite. Et en plus, avec la génération de Français qu'on a, il n'y a que de l'espoir à avoir, ça va le faire un jour, peut-être.
1: Le refus de Pia Clément, c'est un oui, mission impossible de battre les Chinois.
7: Ben oui, effectivement, alors si l'argument c'est dans le sport tout est possible, oui, ça arrivera peut-être une fois, mais les Chinois sont les rois du ping depuis une éternité, même si ce n'est pas eux qui ont inventé le sport. Il y a 17 millions de licenciés, il y a 300 millions de pratiquants, ils ont un réservoir de dingue. Quand vous savez qu'aujourd'hui, la génération de Chinois qui ont battu les Français, c'est pas la meilleure génération de Chinois, c'est des Chinois entre guillemets très moyens, ils gagnent combien? 3-1. Alors les Français ont déjà une belle breloque d'argent, ils ont fait souffrir les Chinois, c'est déjà une belle victoire. Mais il n'arrivera jamais à rivaliser avec ce pays monstrueux.
1: 26 secondes, 3 dixièmes, Greg Schneider, mission impossible.
9: Il m'a semblé qu'elle a été extrêmement factuelle. La Chine n'a que 1 parmi les 5, n'a que 5 parmi les 20, donc il n'y a plus cette densité. Alors effectivement, ils ont le numéro 1 mondial qui est quasiment imbattable, mais si on parle du par équipe, ça laisse quand même une sacrée marche pour aller chercher les autres points. C'est les Suédois qui tapaient il y a 25 ans nos amis chinois parce qu'il y avait Wallner. Et je pense qu'on n'en a pas fini avec Félix Lebrun. Il y a encore une immense marge de progression. Je pense qu'on peut aller les chercher.
1: Voilà. Un discours rassemble. Un discours pour aller au match avec le ping chinois. Président, à vous de jouer.
8: Ah oui.
1: Hervé, vous votez pour vos amis de l'équipe de 30 ans et de François, d'ailleurs, je souligne. Ou alors des gens que vous détestez. Pia Clément.
8: Eh bien, vous savez, moi, j'aime la réunion des gens même que je n'aime pas. Donc, je vais aller du côté des gens que je déteste. Effectivement, qui ont été très factuels, tout simplement. Et puis, surtout, il faut quand même regarder aussi cette demi-finale. Alors, déjà, ce n'est pas l'argent, ils ont eu le bronze, mais il faut regarder la demi-finale.
9: Ouais, bon.
8: Ils n'étaient pas si loin que ça.
9: On a joué.
8: Ça a été incroyable, avec un nouveau qui vient d'arriver, qui est super, les frangins qui font des compétitions énormes. Donc, aujourd'hui, on se dit, on n'est pas... Alors, je ne dis pas que c'est encore à touche-touche, mais... on n'est pas loin d'y arriver. Il y a une possibilité aujourd'hui pour les Français, simplement
10: tu
8: les Français.
10: Tu ne peux pas te l'interdire.
8: Non, ouais, c'est, voilà. C'est pas possible. Aujourd'hui. Et les raisonnements de dire, puisqu'ils sont des milliers, s'il y a plus d'un milliard d'habitants, puisqu'ils ont 17 millions de licenciés, oui, évidemment.
7: Il suffit d'avoir confort les arguments du président, hein, t'as vu.
6: Dans ce cas-là, il serait meilleur dans tous les sports.
10: Valner, les Suédois, il suffisait d'un, il les a cognés pendant 10 ans.
1: Et Coulon, il était invité dans l'équipe de choc. On donne la parole à Simon Gauzy. Je vais préciser son âge, il a 31 ans, c'est le vétéran de l'équipe de France dans l'équipe de choc. Il a dit ça.
13: Jamais été proche de battre la Chine, j'y ai jamais vraiment cru avant cette année. Et c'était un des messages qu'on s'était dit la première fois qu'on s'est rendu à Nantes pour un stage de préparation avant les Mondes, où on sentait tous les 5, les 6 et plus le staff qu'on avait une réelle opportunité cette année, en tout cas de pouvoir y croire, de se permettre d'y croire. Il y a un peu de tout, c'est que l'équipe est une des plus fortes qu'il y ait jamais eu en France, et aussi la Chine a une équipe qui est une des plus faibles, entre guillemets, de l'histoire de la Chine. En tout cas,
6: là, ils étaient faibles, là ?
13: Oui, oui, oui. Bah, il y a 2 ans, on les joue en finale, ils sont 1, 2, 3, 4, 5 mondiaux. Là ils ne sont pas à ce niveau-là, ça c'est sûr. Je pense que dans 2 ou 4 ans, il y aura peut-être encore plus de chances pour la France. C'est mon avis, c'est notre avis.
1: Je voulais vous faire rebondir les copains de l'équipe du soir, d'affronter les Chinois en ping-pong. Est-ce que c'est comme affronter Boll sur 100 mètres, Duplantis à la perche, Marchand dans un bassin, Pape ou Brasse, Riner en judo, Nadal, Roland-Garros, Pogacar? Ou alors, est-ce que c'est encore...
7: Ou Dico en judo, mais elle a perdu pour la première fois de sa vie.
1: Est-ce que c'est encore au-dessus de ça?
12: Ben, ils n'ont pas perdu un titre de champion du monde
1: depuis
12: par équipe.
1: Depuis 2001.
12: Depuis 2001.
1: Ouais.
12: Donc
1: ouais,
12: c'est
1: encore
12: énorme.
1: Au-dessus de ça.
12: C'est énorme.
1: C'est un Everest, incroyable. Bah,
7: La phrase de Gauzy, c'est l'équipe la plus faible depuis une éternité. Bah, oui. Mais l'équipe la plus faible...
1: Te met
7: 3-1 et gagne.
6: Bon, voilà. mais
8: tu perds un match.
12: Et toi, tu as la plus grande équipe française de tous les temps.
8: Oui, mais avec des jeunes.
1: Non, je ne suis pas d'accord avec vous. La plus grande équipe de France de tous les temps.
8: Birochaud, secrétin.
1: Non.
12: Gassien.
8: J'en ai connu.
1: J'avais oublié quelqu'un.
8: Ah oui.
1: Quand on parle ping à l'équipe du soir.
8: Ah bah oui.
6: Ah putain. C'est Greg. Ah bah ouais, évidemment.
1: Cette fameuse.
14: Petit joueur. C'est jouable.
7: Voilà. C'était à une époque où on devait jouer au ping en costard-cravate.
1: Méfie-toi, Chinois. Ce n'est pas mission. Méfie-toi.
10: La Chine,
7: il y a un côté au 1617
6: dans la manière
7: de jouer au ping.
1: Battre la Chine, est-ce mission possible? On vous laisse encore quelques minutes pour trancher. Voilà. C'est oui, malheureusement, Guillaume et Régis. Non, tant qu'il y a de la vie, il y a l'espoir. Tant qu'il y a Schneider et puis il y a de l'espoir, c'est un non. On vous laisse encore quelques minutes pour trancher. Qui terminera à présent troisième? Bah oui, troisième de Ligue 1. 3 clubs sont désormais concernés par cette course au podium. Lille, 61 points. Lyon, 60 points. Rennes, 59 points. Reste évidemment la 34e et dernière journée dimanche. Demandez après le classement le programme. Lille recevra Auxerre 15e. Lyon recevra Lens 2e. L'OM 6e reçoit Rennes, le dernier de cordée pour ça. Je me suis un petit peu renseigné sur cette troisième place. 15 fois dans la saison, la troisième place a changé de propriétaire. 8 clubs ont été cette saison, ont occupé un moment ce strapontin de troisième cette saison. Auxerre, PSG, Lille, Monaco, OL, OM, Strasbourg et Lens. Auxerre. Voyez-vous, Auxerre la première journée, c'est drôle. Voyez-vous un dernier coup de théâtre à cette question? 4 chroniqueurs ne sont pas d'accord. On y va pour un autre super duel, s'il vous plaît. Oui, Greg et Pia. Non, Guillaume et Régis.
7: Comme tu veux.
1: Les choses, comme vous voulez, mademoiselle Pia, vous voulez commencer? Est-ce que vous voyez
7: un
1: dernier coup
7: de théâtre? Le score du ping pour savoir s'il faut qu'on change de stratégie
10: avec Régis. Même qui perd.
6: Rester défaitiste, c'est parfait.
1: Pia, vous commencez ou c'est Greg?
6: Je vais commencer parce que j'ai un peu moins d'arguments pour vous.
1: D'accord, très bien, merci beaucoup. Il faudra bosser votre thème la prochaine fois.
6: T'as vu toutes les stats que j'avais sur le ping?
10: Franchement, elle a travaillé. Je vais à son secours sur le ping, elle a quand même bossé.
1: Ok. Mais là, on bosse ou pas l'émission?
6: Oui. Non, mais attends, j'ai un argument.
1: Guillaume et Régis, qui commence?
7: Vers l'équipe 3 minutes avant le coup d'envoi de l'émission.
1: Régis, s'il vous plaît, arrêtez de dénoncer Guillaume, c'est pas joli.
6: Mais c'est faux en plus.
1: Voyez-vous un dernier coup de théâtre? Oui, Pierre Clément, un argument. On y va.
6: Alors, je vous préviens tout de suite, c'est un argument.